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4: Bonjour, bonjour, mais qu'est-ce que je pourrais faire aujourd'hui? Et si on faisait une nouvelle partie de la roue de la fortune? Oh, la bonne idée! Candidats, oh qu'ils sont magnifiques. Ils sont là pour tenter d'amasser le plus d'argent, des cadeaux, des voyages et peut-être même les 20 000 euros au final. Bien. Il y a une très bonne ambiance dans ce public pour accueillir notre champion Guillaume. Salut Guillaume. Ça va?
5: Très bien.
4: Bon, ses adversaires aujourd'hui, Angeline. Angeline.
6: Eh oui.
4: Et aussi Erwan.
7: Salut Erwan.
8: Salut.
4: Ça va?
8: Ça va.
4: Bon. Erwan, on dit Erwan ou Erwan?
8: Erwan.
4: Erwan. Ok. Bien. Nous avons un champion, Guillaume, qui a gagné 8125 euros. Il n'a peur de rien. Il a affronté des candidats extrêmement difficiles et pourtant il a vaincu. Veni, Vidi, Vici. Tu as peur de quelque chose? Soit tu as des phobies en vrai ou pas?
5: Oui.
4: C'est quoi comme phobie?
5: Alors, c'est une,
4: ah oui, un nom de phobie. La coulrophobie. Vous savez ce que c'est que la coulrophobie?
5: Non.
4: Quelqu'un sait ce que c'est que la coulrophobie? Oui, monsieur? La peur des clowns. Exactement.
5: Ah non, je ne peux pas. Je fuis.
4: Mais genre, t'as peur, c'est-à-dire que genre, tu vois un clown, tu t'en vas, mais tu, genre...
5: Ah mais j'ai le cœur qui palpite, je veux pas le voir.
4: Ok.
5: C'est atroce. La dernière fois, je me baladais dans un parc.
4: Ouais.
5: Il y avait un clown qui faisait des sculptures pour enfants avec
4: les ballons.
5: Voilà. Et je l'ai aperçu au loin. Et ben, du coup, je ne suis plus retourné dans ce parc depuis.
4: Ah ouais, à ce point-là.
5: Ah, non, c'est
4: ah oui,
5: pas
4: d'accord.
5: Possible.
4: Quand même. Ok, on va faire une petite journée sur les phobies. Le premier indice, clown. Auguste ou Monsieur Loyal, non. Alors le premier indice, c'est la police ou la peau douce. Oh, c'est joli, la peau lisse ou la peau douce. Mais c'est la police, c'est celle avec le badge et tout ça. Et voilà, c'est pas la police. Oh, je suis si doux, tu vois, non. Police ou peau douce?
5: Police.
4: Police, pas la police. C'est parti.

600 euros. Alors... Donne toujours.

0: Oui, Erwan.
1: 22, v'là les flics.
0: Exact. Bravo. Alors, pourquoi 22, v'là les flics? Apparemment, il y a plusieurs théories qui datent du 19e siècle, mais vous savez, vous, pourquoi 22, v'là les flics? Moi, je sais, par exemple, pour les Condés. Les Condés, c'était une famille qui avait donc une famille d'aristocrates qui avait en charge la sécurité de la ville de Paris, qui s'appelait les Condés, et donc les flics se sont appelés les Condés. Mais 22, alors ça, tu sais, toi, pour la coulorophobie, tu sais pas, Manon, tu sors. Ton but aujourd'hui, c'était d'avoir toutes les réponses, ok? Si tu n'as pas toutes les réponses. Eh bien, il faut avouer parfois, ça, mes connaissances, qu'il y a beaucoup plus de choses qu'on ne sait pas, que de choses qu'on sait. Et cette chose-là, je le sais. Bien, alors, Angéline, toi, tu viens de Thiers, tu es hôtesse de l'air, tu as des phobies?
2: Les pieds.
0: Les pieds? Mais c'est-à-dire, c'est embêtant parce que quasiment tous les êtres humains en ont.
2: C'est ça, mais je le regarde pas, je peux pas. C'est mettez des chaussettes quand les gens...

0: Ils viennent chez moi, mettre des chaussettes.
1: Ah ouais, ouais donc les pieds, ça te saoule les...
0: Ah, ça va.
1: Les... Ah ouais. Les pieds.
0: Non.
1: Ah bon? Mais genre...
0: N'enlève pas tes chaussettes.
1: Les pieds. Mais qu'est-ce qui t'embête dans les pieds? C'est les petits moignons au bout, là?
0: Non, c'est tout, même l'orteil, c'est... Oh.
1: Les orteils?
0: Ouais.
1: Ces petits appendices qui dépassent?
0: C'est tout, c'est... Ouais.
1: Tout, mais... d'accord.
0: La forme, tout ça...
1: Ça, c'est utile, les pieds, hein.
0: Ça sert, effectivement,
1: c'est vachement bien, pour aller d'un point à un autre, ouais. C'est utile... Mais non, et puis c'est, tu vois, il y a tout un tas de muscles, d'eau, tout ça, c'est vachement bien foutu quand même.
0: Ouais, c'est important.
1: Les mains, ça va?
0: Les mains, ça va.
1: Ouais, mais pas les pieds.
0: Non.
1: D'accord,
0: non.
1: Ok. D'autres phobies?
0: Les araignées.
1: Les araignées, donc le plus classique, mais t'es pas vraiment arachnophobe, c'est pas... Genre, tu vois une araignée, tu cours ou...
0: Ah oui, je
1: peux... Ah non, une vraie phobie.
0: Ah oui, même si elle est minuscule, non, il faut qu'on me l'enlève.
1: Genre, mais alors, les pieds d'araignée, ça c'est pire ou pas?
0: J'ai pas été voir.
1: Ok. Ils sont chouettes, mes candidats. Angéline, alors toi, tu vas choisir entre grand cru ou pur jus?
0: Pur jus.
1: De chaussettes, évidemment.
0: Oui, évidemment.
1: Lance la roue, s'il te plaît.

0: 100 euros. Voici l'énigme pur jus. Oui, Guillaume.
1: Des agrumes pressés.
0: Exact. Bien joué, Guillaume. Après Erwan, c'est Guillaume qui prend la deuxième énigme rapide. Et maintenant, place à ce petit moment de découverte d'Erwan. Tu as hâte, t'as des phobies, toi aussi?
2: Alors, la même, les pieds.
0: Genre la même même.
2: La même même.
0: Mais genre...
2: Genre pas les pieds, quoi.
0: Ah ouais, donc vraiment, les pieds, ça vous pose problème?
2: Vraiment.
0: Tous les deux, quoi.
2: Vraiment, c'est vraiment, j'ai tourné ma tête. Vraiment.
0: C'est vrai.
2: Vraiment, les ranges. Non, non, non, non, non.

0: je suis là pour accueillir de belles manières mes candidats. Je ne voudrais surtout pas enlever une chaussette. Non, je ne ferai pas ça. Vraiment, je ne ferai pas ça parce que ce serait pas sympa, ça serait favoriser Guillaume qui a juste peur des clowns. Salut. Ah, ça fait plaisir d'avoir des gens qu'on peut traumatiser tous les jours. Merci les amis. Alors, Erwan, tu vas pouvoir choisir la prochaine énigme. Penelope Cruz ou Tom Cruise ?
1: Tom Cruise.
0: Tom Cruise, ok. Alors, je t'en prie, lance la roue.

0: 300 euros. Tom Cruise, en voici l'énigme. Oui, Erwan.
1: Top Gun Maverick.
0: Exactement. Top Gun Maverick. Qui est sorti en 2022, 36 ans après le premier opus. C'est-à-dire que le mec, 36 ans après, est toujours aussi BG.
1: C'est clair.
0: Point sur les cagnottes. Erwan, 900 euros. C'est un bel échauffement pour Erwan. Angéline, rien pour le moment. Guillaume, 100 euros. Tout va bien. C'est parti pour le premier tour. Le premier tour de la roue, vous le savez, vous jouez maintenant une énigme rapide qui vous rapporte 200 euros, qui vous permet de prendre la main. L'indice, c'est monde animal. Voici l'énigme.

0: We Are One ?
1: Non, je l'ai pas. Ah.
0: Non, ne lève pas la main, Angéline.
2: Un furet domestique.
0: Oui, très bien. Monsieur, monsieur, je peux jouer, s'il vous plaît. Trop mignon. Bien. Le furet domestique qui fait partie des nouveaux animaux de compagnie appelés les NAC, hein, NAC anagramme, et donc comme le boa, comme la mygale, les NAC. Oh. C'est chouette. Les boas, non ? Les
2: non,
0: serpents
2: la mygale,
0: aussi ?
2: Oh.
0: Non, la serpent, les araignées, j'ai bien compris. Serpents, pas vraiment de soucis avec les serpents. Eh ben, ça tombe bien. Découvrons ce que nous réserve la roue pour la première manche. On a une casse caverne, 1 500 € de cadeau. On a une casse passe qu'on déteste, c'est la seule mauvaise casse. Et puis après, des gains. Petit, voire rien, jusqu'à 600 €. Le jackpot, les amis, il est temps d'aller chercher ce jackpot. Il est à 28 350 €. Vous pourrez le faire grimper petit à petit pendant cette émission. À chaque fois que vous me donnez une bonne lettre, c'est 50 € de plus sur le jackpot. Donc il va forcément dépasser les 29 000 € aujourd'hui. Est-ce que c'est aujourd'hui que l'un d'entre vous va repartir à la maison avec ? Je vous le souhaite. L'indice de cette énigme, c'est ni vu ni connu. Ni vu, ni connu, voici l'énigme. C'est Angéline qui commence. Ah, la caverne, trop fort. Dommage. Oh, tu vas avoir d'autres chances, j'espère. 75 €.
2: Je choisis la lettre L.
0: Le L. C'est bien, c'est bien. Ça fait 300 €.
2: Je vais acheter la lettre E.
0: Ok. Mais t'as pas levé le doigt, donc ça compte pas. Non, c'est une bon achat, le... Il y en a 6.
2: Décidément.
0: Tu passes la caverne, tu passes à 250, c'est 100 € cette fois-ci.
2: Je vais choisir la lettre T.
0: Mm-hmm. Aïe. Pas de thé, c'est Erwan qui prend la main. Ça s'appelle comment la peur des pieds ? C'est un nom ou pas ? La phobie des pieds, non ?
1: Je sais pas.
2: Podophobie peut-être ?
0: Ouais, podo, un truc comme ça, ouais. Ouais. 200 €.
1: Le R ?
0: Le R.
1: Je vais acheter un A.
0: Tu dépenses 200 € après en avoir gagné 600.

0: 300 euros.
1: Le S.
0: Le S.
1: Je vais acheter un I.
0: Ok. Il y en a un. Cinquante.
1: Le N.
0: Ça avance tranquillement. Tu as 1100 euros.
1: Je vais relancer.
0: T'as vu, ils sont contents pour toi.
1: Ouais,
0: parce que t'as dépassé 1000 euros.
1: C'est gentil.
0: Ouais, c'est chouette. Merci les amis. Alors, tu joues pour 200 euros.
1: Le D.
0: Le D.
1: Je vais acheter un U.
0: Intéressant, le U. Il y en a 5.
1: Je vais proposer le Q.

0: 100 euros.
1: Je vais proposer le C.
0: Le C.
1: Bon, allez, j'y vais hein, pour la dernière.
0: Allez, c'est bien, tu ponces cette énigme jusqu'au bout. Tu prends tout ce qu'il y a à prendre et c'est bien joué.
1: Le G.
0: 50 euros, le G.
1: Et je vais proposer esquiver un collègue relou dans la rue.
0: Ok, bien joué. Tu prends 1500 euros. Vous avez déjà esquivé des collègues relous dans la rue ?
1: Oui.
0: Oui. Alors, avec ce tour, Erwan encaisse 1500 euros. Petit point sur les cagnottes. On a 2400 euros pour Erwan, rien pour Angéline, 100 euros pour Guillaume. Mais la partie ne fait que commencer et le jackpot, je vous l'ai dit, il est déjà maintenant à 29 000 euros. C'est parti pour le deuxième tour, le tour mu.

0: conscience. Oui, Erwan ?
1: La force centrifuge ?
0: Exactement. Bien. Alors la force centrifuge, c'est la force que subit un objet lorsqu'elle est en rotation et qui l'entraîne vers l'extérieur, l'inverse de la force centripète que subit aussi un objet qui l'entraîne vers le centre. Bien, la roue a de nouvelles cases. La case 1500 euros, ouh, qu'elle est chouette. La case banqueroute, ouh, c'est pas chouette ça. Et enfin, la mini-roue. La mini-roue, vous voulez me faire un petit jingle mini-roue peut-être ? Non, quelqu'un
2: allons-y.
0: A envie de chanter ?
2: Envie,
0: tu veux le faire tout seul ? Allez, vas-y. Vas-y, mon Guillaume, c'est toi qui fais le jingle mini-roue, tu me crées un truc. Let's go !
2: C'est. La mini-roue ! La mini-roue ! La mini-roue, la mini-roue, la mini-roue !
0: Ah ouais ! J'ai beaucoup aimé la rupture de rythme. Très très bien, ça commence. Et après, c'est très très chouette. Merci mon Guillaume. Une nouvelle énigme qui est donc musicale. Aujourd'hui, trois titres à deviner. Trois titres. Et voici l'énigme. C'est Erwan qui lance.

0: 75.
1: Le N.
0: Le N. Pas de N, aïe.
1: Ça, c'est fait.
0: Ouais, tout peut revenir. Guillaume, à toi de jouer. Tout est possible. Souvent, l'énigme musicale, on s'échange beaucoup la main. C'est assez... ça arrive régulièrement. On va voir si Guillaume me contredit. Mais apparemment, il est... Ah non, tout va bien, ça devrait passer à la... De justesse, oui, de justesse.
2: Et pour une fois.
0: Ouais. 250 euros.
2: Je proposais le S comme Sophie.
0: Mm-hmm. Oui.

0: Tout va bien. 50 euros, tu continues.
1: Le R comme René.
0: Tu as 500 euros, Guillaume. Et pour rien, pour garder la main.
1: Le L comme Laurie. Je vais acheter un A.
0: Okay.

0: Tes deux adversaires hochent de la tête disant oui, oui, on les a les titres. Mais Guillaume ne lâchera pas la main, sauf obligé. 250 euros.
1: Je vais dire le

0: Et de papa.
1: Parfait. Ça passe, ça passe. 250.
0: Le M de maman.
1: Mm-hmm. 3, ça c'est bien. 750 euros de plus pour toi. Bien joué.
0: J'achète un O.
1: Mm-hmm. Une bonne voyelle, la 3.
0: J'achète un I.
1: Oui. Ça, je pense que tu avais déjà tout ça, donc ça ne t'aide pas sur le titre central.
0: J'achète un E.
1: Oui, il y en a un aussi, mais ce n'est pas celui qu'il te fallait. Et la sonnerie n'a pas retenti.
0: J'achète un U.
1: Oui. Tu auras tout acheté. Et il n'y a plus de voyelles.

0: 100 euros.
1: Un C comme Charline.
0: Non. Angéline, à toi de jouer. Tu as un petit, peut-être deux tours de roue pour faire un peu d'argent.
1: Mon Dieu.
0: Trop tard. Alors, peut-être une mini-roue. Oui. Une mini-roue. Es-tu prête? C'est parti. Qu'est-ce que tu vas avoir aujourd'hui à Joker? Allez. 250 euros. C'est chouette. 250 euros de plus, tu vois. Ça te rajoute un petit peu de beurre dans les épinards. Alors, tu soulèves la case mignon. Pour 200 euros maintenant, qu'est-ce que tu joues?
2: Je choisis la lettre B.
0: Le B?
3: Le B, hein.
2: Non, parce que...
0: Alors, mieux gagner un peu plus d'argent. Si possible, 200, ce serait pas mal. Oui, parfait.
2: Je propose la lettre D.
0: Parfait. Angéline, tu me dis...
2: Je propose Pala, Dumbo et Moi, aimez-toi.
0: Exactement. Alors, pour 200 euros supplémentaires, qui est l'interprète?
2: Vianney.
0: Oui, bravo. Bravo, Angéline. Bien, petit point sur les cagnottes. Angéline, 850 euros avec cette manche. Guillaume, 100 euros. Erwan, pour le moment, est en tête avec 2400 euros. Et le jackpot s'approche petit à petit des 30 000 euros. Il est à 29 650 euros. On va peut-être dépasser les 30 000 là avec le prochain tour. Vous êtes prêts pour ça, pour dépasser les 30 000 et pour peut-être le jouer? Ouais, vous me le visez, hein, le jackpot aujourd'hui. Hein. Vous allez me le chercher. Hein. Allez, 30 000, je veux les voir dans une de vos cagnottes. Ok? Allez, c'est parti pour le troisième tour! Comme vous l'avez bien. Vous êtes prêts pour une nouvelle énigme rapide? Alors c'est parti. L'indice, c'est attraction touristique. Et voici l'énigme.

0: Oui, Guillaume.
1: Les geysers d'Islande ?
0: Exactement.
2: C'est les sources d'eau chaude là qui jaillissent comme ça.
0: Et sous l'effet de la pression et de la chaleur, j'aimerais bien voir ça un jour pour vous dire la vérité. Bien. Dans ce tour, quoi de neuf sur la roue? Eh bien, c'est le tour mystère. On a la case mystère, donc 500 euros d'un côté, mais quoi de l'autre côté? On a les poches mystère, qui s'appellent aussi la bonne poche. Dans une de mes poches, il y a 1000 euros, dans l'autre, il y a les boules ou un nez rouge. Je ne sais pas encore, de clown. L'indice de cette énigme, c'est sport. C'est Guillaume qui a la main.

0: 150.
1: Je propose un L comme Lisa.
0: Ok. Sport. C'est fini par deux L, il n'y a pas à 1000 possibilités. Saint-Haut.
1: Je vais proposer un D comme Dimitri. Mm-hmm.
0: Très bien, il y en a deux. Guillaume, son truc, c'est pas les clowns, mais c'est les prénoms. Il me donne des prénoms tout le temps, tout le temps, tout le temps. C'est très chouette. Avant, dans les autres émissions, il me disait « là, je lance ». Là, il fait plus ça. Maintenant, il est en mode prénom. C'est chouette, chaque fois, tu me proposes une nouvelle mode. 150 euros.
1: Je vais proposer un B comme Brice.
0: Ok. Brice, nice. Très bien.

0: Saro.
1: Je vais proposer un H comme Hélène.
2: Le H d'Hélène.
1: Je vais acheter un A.
2: Mm-hmm. Il y en a deux que tu es, dont tu étais certain, voire trois, et deux qui apparaissent.

0: 200 euros.
1: Je vais dire un N comme Noémie. Mm-hmm.
0: Il y en a 3. 600 euros de plus pour toi. Tu as 1500 euros.
1: Je vais acheter un U. Mm-hmm.
0: Ça y est, le jackpot est à 30 000 euros, les amis. Mmh. Pour le moment, c'est Guillaume qui a la main et qui joue pour 300 euros.
1: Je vais proposer un R comme René. Mmh. Je vais acheter un E.
0: Tu peux faire grimper ta cagnotte. Évite le pass et la banqueroute et tout ira bien. La banqueroute s'est évitée, le pass aussi, ça va passer. Et tu joues pour... Allez, un petit 400 peut-être. Stop, stop, stop, stop. Parfait.
1: Je vais proposer le S comme Sophie.
0: Et oui. Et tu veux faire proposer... Tu proposes, tu veux pas faire un tour de plus? Non.
1: Une passe à rebond au handball.
0: Mais ouais. On dit handball, hein, mais... Et oui, c'est la passe qu'on fait rebondir sur le sol pour, tu vois, perdre un petit peu les adversaires. C'est bien joué, Guillaume. Tu prends 2200 euros. Perfect. Bon tour pour Guillaume. Petit point sur les cagnottes. Guillaume a 2300 euros. Angéline, 850. Erwan, 2400. Cette partie est très, très ouverte. Le jackpot, les amis, est à 30 150 euros. Et vous allez pouvoir le jouer maintenant. Il faut vraiment aller le chercher, ça vaut vraiment le coup. C'est parti pour le quatrième tour, la manche question. Bien, bien, bien. Maintenant, c'est l'énigme rapide dont l'indice est objet légendaire. Oh oui. Oui, Guillaume.
1: Les PS Calibur.
0: Oui. Oh là là. Oh oui. Oh oui, ça fait plaisir, ça. Tu aimes bien les chevaliers de la table ronde, Arthur, Merlin.
1: Spécialement, mais...
0: Mais ça fait partie des mythes un petit peu que
1: ouais, je suis allé à Brocéliande il n'y a pas très longtemps.
0: Ah oui, donc c'est peut-être pour ça qu'il y a un peu... Ah bah oui, c'est magnifique, c'est la forêt de Merlin l'Enchanteur. Bon, c'est Brocéliande, forêt bretonne mythique et magique, s'il en est. Bien, l'épée Excalibur, en effet, que porte le roi Arthur et

L'épée magique qui lui a permis de devenir roi, de réunir les royaumes d'Angleterre. Alors, la roue, maintenant, qu'est-ce qu'on a? On a la roue à 2000 euros. La roue à 750 euros. Ça, c'est chouette, mais beaucoup mieux. On a le jackpot là-bas à 30 150 euros. Et le jackpot à 30 150 euros, c'est rien. C'est du pipi de chat par rapport à la case dont vous rêvez tous. C'est des broutilles, des grains de sable par rapport au magnifique, incroyable, inoubliable, extraordinaire filet garni. Qu'est-ce qu'on a dans le filet garni? Ah, c'est une spéciale jardin, jardinage. Waouh, les nains de jardin. Waouh. Waouh, waouh, waouh, waouh. Merci. La piste de cette énigme, c'est littérature. Voici l'énigme. Si vous me donnez la réponse à la fin de cette énigme question, c'est 200 euros supplémentaires. C'est Guillaume qui a la main.

0: Alors, tu vois, en visant le jackpot, tu tombes quand même sur le 750, c'est pas mal. Alors, 750 €, qu'est-ce que tu dis?
1: Je vais dire un cul, comme Quentin.
0: Ouais. Bah oui, dans les énigmes questions, souvent, il est présent. En effet, il y en a un, ça te permet de prendre 750 €.
1: Oui.
0: Alors, le filet garni, oh oui. Alors, qu'est-ce qu'on a dans le filet garni spécial jardinage? T'as failli ne pas avoir le petit râteau parce qu'ils étaient partis jouer avec.
1: C'est un petit exactement pot. Ce que je voulais pourtant.
0: Ah bah bah, tu vois. Tu vois comme quoi on est sympa. Hein. Un pot avec du poivron au bout. Pourquoi y a-t-il un poivron là-dedans? Est-ce que c'est de l'engrais le poivron pour, je ne sais pas. Pourquoi? Pourquoi il y a un poivron? Alors, on a un arrosoir. Est-ce qu'il est plein? Je vais faire un test. Non, c'est bon. j'ai pris un risque quand même. Le ninja. Oh, qu'est-ce qu'il est beau,
1: il
0: celui-là.
1: Il est très, très beau.
0: Il est vraiment magnifique. Dans le jardin, tout de suite, ça habille un jardin. C'est de toute beauté. Qu'est-ce qu'on a? Alors, ça, c'est pour retourner la terre ou pour commettre un meurtre. Les deux sont possibles.
1: J'ai bien fait de le remporter.
0: Ça, tu vois, tu peux le mettre justement pour pas qu'on retrouve tes empreintes digitales.
1: Très bien.
0: Ça, c'est vraiment très pratique. Ou pour te couper les doigts. Bon. Allez, à toi de jouer. Soulève la case filet garni. 300 €.
1: Je vais proposer un L comme Laurette.
0: Le L de Laurette.

0: on n'en remet pas la banqueroute encore une fois, mais tu vas arrêter avec ça.
1: Ouf,
0: 2000 euros, très bonne nouvelle.
2: Je vais proposer le R de René.
0: Il y en a 4, tu prends 8000 euros d'un coup. Ouh, la bonne nouvelle.
2: Je vais acheter un i.
0: Oui, bah tu peux avec tout le pognon que t'as. Ok, il y en a deux.
2: Je vais acheter un A.
0: Il y en a trois, oui.
2: Je vais acheter un E.
0: C'est bien.
2: Tournez la roue.
0: Ok. Ça se dessine pas mal, là, l'énigme. Oh, le jackpot. Oh, le jackpot. Oh, le jackpot. Oh, non. Oh, non. Oh, non. Non. Oh.
1: Yeah, yeah.
2: Le seum.
0: Le seum, parce qu'en plus, tu viens de prendre 8000 euros de gains. Aïe, aïe, aïe. Là, t'as tout risqué pour le jackpot. Aïe, aïe, aïe. Bien. Angéline, à toi de jouer. Est-ce que tu as la réponse, Angéline?
1: J'ai certains mots.
0: Bon, alors peut-être que ça va t'aider à conclure.
1: J'espère.
0: Avec des lettres en double entry, peut-être. En tout cas, maintenant, tu joues pour peut-être 400, ça serait bien. Oui, 400 euros.
1: Je propose la lettre T.
0: C'est déjà ça, puisqu'il y en a 3 et que ça te fait 1200 euros du premier coup. Aïe, aïe, aïe, aïe, aïe, aïe, ça passe, ne t'en fais pas. Ouh. Tu joues pour même la belle somme de 500 euros.
1: Je choisis la lettre S. Oh, c'est bon, je l'ai.
0: Tout va bien. 1700 euros. Ça passe, tout va bien. C'est même une belle case puisque c'est 300 euros.
1: Je choisis la lettre M.
0: Mm-hmm. Tu as 2000 euros, tu continues à tourner, ok, ok.
1: C'est vrai, gagner un peu d'argent.
0: Ah, c'est plus qu'un peu, puisque c'est une belle case, c'est 400 euros de nouveau.
1: Je choisis la lettre N.
0: Mm-hmm. Oh, le jackpot. Non, trop fort, malheureusement. 200 euros.
1: Je choisis la lettre P.
0: Elle ne lâche rien, elle va chercher les consonnes jusqu'au bout.
1: Mais pas trop jouer après.
0: On t'a déjà dit que tu ressembles à Kirsten Dunst.
1: Tout le monde me le dit.
0: C'est fou.
1: Ouais, ouais.
0: Vous êtes de la même famille, pas du tout? C'est ta sœur?
1: Ne le dis pas.
0: Ok, 100 euros.
1: La lettre X.
0: X. Et en effet, il reste encore une consonne si tu veux ou tu peux proposer par sécurité. C'est toi qui choisis.
1: Oh, soyons fous.
0: Elle tente jusqu'au bout. Et la dernière somme que tu vas pouvoir récolter, ça va aller vraiment le coup. Ah non, c'est bon, 150 euros.
1: Je choisis la lettre G.
0: Le G. Et c'est ainsi que tu mets un point à cette énigme.
1: Qui est l'auteur du roman Guerre et Paix?
0: Exactement. Qui est l'auteur du roman Guerre et Paix? Non? Ça part? Ah, quelqu'un? Non? Léon? Non? Tolstoï?
2: Ah oui.
0: Ah oui, non, ok, très bien.
1: C'est l'un des ce titre, mais je...
0: C'est l'un des plus célèbres auteurs russes qui a aussi écrit Anna Karenine, qui est magnifique. C'est ses deux romans les plus connus. Point sur les... cagnotte. On a maintenant 3 joueurs qui sont vraiment au coude à coude. 2300 pour Guillaume, 2400 pour Erwan. Angéline avec cette manche, 3700 euros, elle prend la tête. Le jackpot malheureusement n'a pas été remporté aujourd'hui, il repartira en jeu à 30150 euros. C'est parti pour le dernier tour. Je rappelle... Allez, maintenant, vous jouez avec l'ensemble de vos cagnottes. J'en ai donné le chiffre il y a quelques instants. La partie est très ouverte pour cette cinquième manche. Dernière énigme rapide qui rapporte 500 euros. L'indice, c'est « À la fête foraine ».

0: Oui, Guillaume.
1: La maison hantée?
0: Exactement.
2: Avec des clowns.
0: Vous pouvez pas comprendre ce gag, c'est parce qu'il a la coulorophobie, c'est la peur des clowns. Voilà. Bien. Alors, 5000 euros viennent d'arriver juste sur la roue en face d'Angéline. On a aussi le diviseur qui vient d'arriver, la 1000 euros qui vient d'arriver et surtout la case échange qui vient d'arriver. L'indice de cette énigme, c'est la boulette. Voici l'énigme. C'est Guillaume qui a la main.

0: Ou la casse-passe, ou peut-être la mille. Mille à l'émile. Ou la belle case.
1: Je vais proposer le N de Noémie.
0: La très belle case multipliée par 3, 3 000 euros de plus pour toi. 6 700 euros, mais vous savez, rien n'est joué dans ce dernier tour jusqu'à la dernière seconde. À toi de jouer, Guillaume.

0: 150.
1: Je vais proposer le S de Sophie.
0: Il y en a même 3.
1: Je vais acheter un A.
0: Il y en a même 2.
1: Je vais acheter un U.
0: Alors, nous te le vendons pour 200 euros. Et il y en a 3. Il y a toujours des voyelles.
1: Je vais acheter un E.
0: Ok. Ça, c'est intéressant.
1: Je vais acheter un I.
0: Le I est présent aussi.

0: 100 euros.
1: Je vais proposer le L de Laurie.
2: Mm-hmm.
0: Pour le moment, ça se passe vraiment très bien pour Guillaume. Pas d'erreur. Et il y a même deux L.
1: Je vais acheter un O.
0: Oui. Il n'y a plus de voyelles. Tu as toujours 6350 euros. Tes deux adversaires sont au désespoir. Ils rêveraient de jouer, que tu fasses un faux pas. Mais va-t-il le faire? 150 euros.
1: Je vais prendre un R comme René.
0: Il y en a même deux. 6650 euros. Si tu me donnais une réponse maintenant, tu serais le nouveau sacré champion. Sous le regard désespéré d'Angéline et Erwan qui ont un peu envie de te buter quand même. Oh là là, le pass. Oh là là. Oh là là là là là là. C'est reparti. On pensait que la partie était bouclée, mais ce cinquième tour, c'est toujours la surprise. Le cinquième tour, on ne peut jamais savoir comment il va finir. Guillaume, notre champion, est pour le moment largement en tête. Il a 6650 euros, mais c'est au tour d'Angéline qui a son destin entre les mains. À toi de jouer, Angéline.
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0: Notre champion est pour le moment largement en tête. Il a 6650 euros, mais c'est au tour d'Angéline qui a son destin entre les mains. À toi de jouer, Angéline. À 5000, ça passe. Ça sera sans doute du... Ouais, du 50
6: avec ça que je vais aller
0: vendre. Non.
6: Je choisis la lettre C.
0: Il y en a une, en effet. Tu l'avais bien deviné. Alors, il faut que tu essayes de viser les bonnes cases. Là, mais là, là, là, là, là, là, là, là. Aïe.
6: Ah non.
0: Et c'est Erwan qui a la main. Mais c'est ça me fait, la cinquième manche, la cinquième manche, les amis. Erwan, même diagnostic, la 5000, l'échange, le diviseur. Voilà les cases qu'il te faut viser. La 1000 aussi intéressante. Alors, toi, qu'est-ce que tu as tenté de viser? Je ne sais pas. 300 euros.
7: Le B.
0: Mmh.

0: Tranche est passée, la 5000 est passée, le diviseur peut-être arrive. Est-ce que tu vas taper sur le diviseur?
1: Oui,
0: le diviseur. Erwan,
2: alors, je vais diviser.
0: Tu vas diviser qui? Angéline?
2: Je vais diviser Guillaume.
0: Guillaume, on te voit. Mince.
2: Et je vais proposer le M.
0: Oui. Bravo. Donc tu divises Guillaume, mais qui est toujours en tête avec 3325 euros. Tu as 2700 euros. Il te faut 625 euros de plus. Ou un échange. Et tu le sais, il reste trois lettres à trouver. L'échange peut-être. Ah, tu aurais mieux fait de pas diviser si tu tombes sur l'échange.
1: Oh là là là.
0: Et... oh, l'échange. Oh là là là là là là. Bon.
2: Je vais prendre la cagnotte de Guillaume.
0: Ok. Enfin, tu vas la prendre déjà, il faut que tu me donnes une bonne lettre.
2: Alors, le T.
0: Le T. Donc, a priori, tu ne prendras pas de risque supplémentaire, non, j'imagine, si tu me donnes le T.
2: Je ne prendrai pas plus de risques.
0: Alors, les cagnottes et... s'échangent. Erwan prend maintenant la tête. Il a 3325 euros. S'il me donne la bonne réponse maintenant, il
2: et
0: devient champion.
2: Et je vais dire mettre du rouge dans une lessive de blanc.
0: Exact. Guillaume, ta série s'arrête ici.
3: Eh oui.
0: Mais tu as bien joué, encore une belle partie.
3: Et j'ai passé un très bon moment.
0: Bah alors, c'est génial. Moi aussi, j'ai passé un bon moment avec toi. C'est vraiment très chouette de t'accueillir. Tu remportes 8125 euros avec tes deux victoires. C'est chouette. C'est Erwan qui devient champion, qui gagne 3325 euros. Angéline a très bien joué aussi, mais... le pass t'aura coûté la victoire. Bravo à tous les deux, je vous salue. Tu prends ton filet garni, hein.
3: Bien évidemment.
0: Voilà.
1: Merci,
0: salut,
1: merci.
0: Avec plaisir. Je vous laisse rentrer vers la coulisse. Voilà, tu t'es pris un petit râteau quand même aujourd'hui. Et nous avons un nouveau champion, c'est Erwan. Et c'est pas fini, parce qu'en plus d'être champion maintenant, la journée ça peut s'améliorer encore, puisque tu vas participer à la grande finale. Viens avec moi. Bien, bien, bien. Je t'en prie, Erwan. Prends place ici, devant le petit pupitre. Tu es maintenant devant Robert. Robert, c'est une roue extrêmement sympathique. Robert, c'est 24 cases, 24 joies différentes. Des joies sympathiques, 1500 euros, 3000, après très sympathiques, 5000, jusqu'à une joie, j'ai envie de dire extraordinaire, 20 000 euros. Mais aussi un autre truc pas dégueu. Bien chouitos, un voyage vers la République dominicaine. 8 jours pour deux en hôtel 4 étoiles. C'est chouette. Oh que c'est joli. Moi c'est là où je veux être. Je voudrais présenter mon émission en visio depuis là-bas.
2: Ce serait bien.
0: Ce serait bien. Je te laisse tourner la roue. Bien, bien, bien. Tu me donnes le petit carton. Merci beaucoup. On va jouer à l'aveugle.
2: Ok.
0: Je vais découvrir l'indice avec toi ce soir qui est nouvelle technologie. On va t'offrir 5 consonnes et une voyelle. Les plus utilisées en langue française. Le R, le S, le T, le L, le N et le E. Nouvelle technologie. Maintenant, tu vas me proposer 3 consonnes et une voyelle. À la suite de cela, tu auras 10 secondes pour me trouver la réponse. Tu peux me faire autant de propositions que tu veux, du moment que la bonne réponse est bien énoncée dans les 10 secondes.
2: Le P.
0: Mm-hmm.
2: Le V.
0: Mm-hmm.
2: Le H.
0: Mm-hmm.
2: Et le A.
0: PVHA.
2: Au débit.
0: Mais oui, mais super bien joué, bravo. Excellent, même pas laisser, mais c'est génial. Alors maintenant, on va voir ce que tu as gagné en plus. Tu as déjà gagné 3325 euros. Ça s'améliore de 2500 euros. Voilà une bonne journée qui fait un total de 5825 euros. C'est génial. Et puis c'est pas fini puisque demain tu reviens jouer, donc tu as toutes tes chances. Le jackpot débutera à 30 150 euros à la prochaine émission. Une très bonne soirée à tous sur M6, je vous embrasse. À très vite. Moi, bien joué. Petite finale en plus. Je t'en prie, viens avec moi. C'est très bien.
2: Ah bah tu n'y attendais pas.
0: Bonjour, bonjour les amis et bienvenue sur la roue de la fortune. Vous connaissez tous les règles du jeu, est-ce que j'ai besoin de vous les expliquer?
1: Oui,
0: calmez-vous, je vais vous l'expliquer. D'un côté il y a le tableau avec des énigmes, de l'autre côté il y a des candidats qui veulent gagner du pognon. Oh oui, des cadeaux à la caverne à cadeaux, ou des voyages, mais surtout décrocher les 20 000 euros en finale. Aujourd'hui, nous retrouvons notre champion. Il se prénomme Erwan. C'est sa deuxième participation. Ça va, Erwan?
2: Ça va.
0: Tu auras de nouveaux adversaires aujourd'hui. Contre toi, Manon. Bonjour, Manon.
4: Salut.
0: Et aussi Bruno. Bonjour, Bruno. Ça va? Très bien. Alors, Erwan, tu as gagné pour le moment une partie. Tu as gagné 5825 euros. Pas mal, pas mal. Dans la finale, c'est très chouette même. Tu sais un peu ce que tu veux faire si tu gagnes avec cet argent ou encore plus d'argent si tu continues à gagner?
2: Oui, en fait, j'aimerais faire un second voyage de noces en fait avec mon mari.
0: Ah bah, très bonne idée ça.
2: Ouais.
0: Oh, c'est trop bien de maintenir l'amour comme ça.
2: C'est ça.
0: C'était quand votre premier voyage de noces?
2: Enfin, le jour de nos 1 an de mariage.
0: Okay.
2: En fait, on est parti à New York.
0: Ah, génial.
2: Et donc j'aimerais pour nos 2 ans de mariage, en okay. fait, qu'on puisse partir à Lanzarote.
0: Ok, ah, très différent.
2: Exactement.
0: Ok, parfait. Espérons que tu puisses réaliser ton rêve. Tu sais quoi? C'est la roue du rêve. C'est une roue qui réalise les rêves. J'espère que le tien deviendra réalité. L'indice de la première énigme rapide donc, que tu vas choisir, c'est soit J.O., soit Gilo.
2: Gilo.
0: Gilo. Allez, on est parti sur Gilo. On tourne la roue. Gilo, vous savez, hein, c'est le surnom de Jennifer Lopez. Et alors, on joue pour 25 euros pour Gilo. Oui, Bruno.
5: La Bomba Latina.
0: Exactement. C'est marrant de choisir ça comme titre pour Jennifer Lopez, mais pourquoi pas. Ok. Ouais, c'est marrant de... Parce que quand même, Jennifer Lopez a fait d'autres trucs que la reprise de la Lambada, mais bon, c'est étonnant. Bien. Manon, toi aussi, tu es mariée, tu veux un nouveau voyage de noces, un
4: non,
0: truc comme
4: je suis
0: ça?
4: Pas mariée, pas encore, en tout
0: pas,
4: cas.
0: Pas encore. En revanche, je sais que t'aimes les mariages.
4: J'adore les mariages.
0: Ouais.
4: J'adore ça.
0: Je sais que t'as envie de te former pour devenir coach love.
4: Oui, j'ai arrêté ma profession de gouvernante générale pour pouvoir me former à ça.
0: Qu'est-ce que c'est coach love?
4: Bah, en fait, à la base, tu es coach de vie,
0: okay.
4: donc global, comme on connaît tous. Mais moi, je veux vraiment être spécialisée pour les couples ou pour même les personnes célibataires, plus orientées vers une agence matrimoniale
0: okay.
4: pour favoriser les rencontres en vrai, tout ça.
0: Donc, okay,
4: aider
0: d'accord.
4: les couples qui ne vont pas bien et
0: oui.
4: s'accompagner vers
0: d'accord,
4: la réussite.
0: Ceux qui ont déjà trouvé pour
4: voilà.
0: les aider à durer. Et ceux qui n'ont pas encore trouvé pour les aider
4: exactement.
0: À vivre enfin,
4: enfin.
0: L'amour. Ok.
4: C'est vrai.
0: Est-ce qu'il y en a qui veulent être dans l'agence de Manon? Ah ouf. Tout de suite. Tout de suite. Il y en a 3-4 qui ont bien la dalle là-dedans.
4: Ça marche.
0: C'est-à-dire, waouh. Ils ont faim et soif. Ils
4: J'ai
0: sont dans le
4: venir.
0: Désert. Alors, Manon, c'est toi qui vas choisir l'indice de l'énigme. Alors, carte bleue ou carte cadeau?
4: Carte cadeau.
0: Lance la roue, s'il te plaît.

0: La 25 euros pour une carte cadeau. Bon, ben, c'est pas les fortunes, là, pour le moment, ces énigmes rapides. Oui, Erwan ?
1: Un bon d'achat ?
0: Exact. Carte cadeau, un bon d'achat, tout est logique. Elles sont bien foutues, ces énigmes, hein, quand même.
2: Pas mal.
0: Ouais, ouais. Toi, sur ton point de vue sur l'amour, Bruno ?
3: Je suis assez ouvert.
0: Non, okay.
3: C'est ouvert.
0: Okay. En couple,
3: il en
0: ou pas
3: faut, il en faut, ouais, en couple.
0: En couple
3: avec okay. Julie qui est là-haut.
0: Ah, salut Julie, elle est où Julie ? Bonjour Julie, t'as un micro ?
4: Oui.
0: Oui, vous êtes ensemble depuis combien de temps ?
4: Ça va faire 2 ans.
0: D'accord, ça se passe toujours bien ?
4: Oui.
0: Comme au premier jour où il y a des trucs qui partent en vrille ?
4: Ah bah, comme tout un couple.
0: Hein. Oui, alors je connais une coach love. Voilà. Si vous voulez.
4: Non, mais on y arrive tous les deux, ça va.
0: Pour le moment, ça va.
4: Ouais, ça va, on gère.
0: Merci.
4: De rien.
0: Merci en tout cas. Alors, toi, si tu gagnes, qu'est-ce qui te ferait plaisir de faire ?
3: Alors, partir en voyage avec les enfants.
0: Ok.
3: Et Julie,
0: t'as combien
3: ça
0: d'enfants ?
3: Déjà pas mal. J'en ai 3 et Julie en a 2.
0: Ah, ok, super.
3: Ouais. Donc, grande famille.
0: Ah ouais, donc vous avez 5 enfants. Ah ouais, ça fait une belle famille, c'est
3: ouais,
0: chouette.
3: Tu vois, il y a besoin de la roue de la fortune
0: ah,
3: pour aller voyager.
0: Te... Ah, ça fait un budget. Ça va de quel âge à quel âge ?
3: Ça va de 6 ans pour mon plus petit jusqu'à 20 ans mon plus grand.
0: Ok, donc premier rêve, c'est voilà. Ça.
3: Sinon, on fera un grand prix de formule. Hein.
0: Grand prix
3: comme
0: de
3: ça,
0: F1.
3: On sera tranquille.
0: Parce que ça, c'est ta passion.
3: Exactement.
0: Ok, très bien. Bon, Bruno, tu vas choisir le prochain indice. Tu choisis j'exige ou j'excuse ?
3: J'exige.
0: J'exige. Bien, lance la roue. Alors, pour combien joue-t-on pour cette énigme ? 400 euros. J'exige. Oui, Erwan ?
1: Non négociable.
0: Exactement. C'est non négociable. Et pour Erwan, qui est directeur de banque, je peux te dire que ce n'est pas la première fois qu'il dit ça dans sa vie. Non négociable. Point sur les cagnottes. D'ailleurs, il faudra que je te parle de mon prêt. Point sur les cagnottes. Erwan, 425 euros. Manon, rien pour le moment. Bruno, 25 euros. On s'est échauffé, on a fait un peu connaissance. Maintenant, la partie commence avec le premier tour. Pour le premier tour de roue de la fortune aujourd'hui, et comme pour les 4 premiers tours, les compteurs sont remis à 0. Vous allez jouer une énigme rapide qui vous rapporte 200 euros et qui vous permet de prendre la main. L'indice, c'est de toute beauté. De toute beauté. Oui, Bruno.
3: Miss Univers.
0: Exactement. On a une Miss Univers française. La dernière, c'est Iris Mittenaar qui l'a remportée en 2016. Bien. Pour la première manche, on a une case caverne à 1500 euros de cadeau. C'est chouette. Une case passe, ça, on l'aime beaucoup moins. On a des cases qui rapportent de l'argent plus ou moins. Et puis, on a le jackpot qui redémarre aujourd'hui à 30 150 euros. Mais quand allez-vous le gagner ? Quand ?
3: Aujourd'hui.
0: Mais je l'espère. L'indice de cette énigme, c'est 7e art. Ah. 7e art, c'est Bruno qui a la main.

0: Ça commence avec 75 euros.
1: Je te propose le N.
0: Le N. Oui, il y en a deux, tu prends 150 euros. Euh, 75, mais tu vas l'avoir la caverne si tu continues à essayer.
1: On espère. Le L, s'il te plaît.
0: Le L, y en a-t-il ? Oui, il y en a deux de nouveau, 150 euros de nouveau. L'histoire se répète. Tu as déjà le titre ? Erwan a déjà le titre. C'est vrai que c'est un peu notre génération, Erwan. Toi et moi. Hein. Alors, 75 euros.
1: Je propose le D.
0: Le D,

0: Hamilton.
1: Le F, s'il te plaît.
0: Oui, le F. Allez, la caverne. Tu vas la voir, c'est une caverne, non. Ah non, c'est trop court, 150 euros.
1: Je propose le S.
0: Le S. Et ça y est, il n'y a plus de consonnes. Tu as gagné 1275 euros pour le moment et tu me dis...
1: Il était une fois dans l'Ouest.
0: Exactement. Leur film mythique de Sergio Leone. On entend la musique aussi absolument incroyable. C'est Ennio Morricone qui a écrit la musique. C'est Charles Bronson qui joue là, l'harmonica. C'est les duels. Et c'est la découverte de l'Ouest américain. C'est les épopées autour des premiers chemins de fer. C'est toute l'histoire finalement de la conquête de l'Ouest dans ce film incroyable avec Henry Fonda, avec Claudia Cardinal, avec Charles Bronson. Voilà. Point sur les cagnottes. Bruno, 1300 euros. Erwan, 425 euros. Manon, rien pour
2: on
0: le moment.
2: De le dire, on peut pas
0: aller ok, on passe. Ok,
2: on
0: très
2: peut
0: bien.
2: Y aller, ouais.
0: Allez, c'est bon, je fais la suite. 30 450 euros dans le jackpot. Et maintenant, c'est le deuxième tour, le tour musical. Al. Les compteurs des gains sont de retour à zéro. C'est l'énigme rapide pour prendre la main, prendre 200 euros. L'indice, c'est sur le bout de la langue. Voici l'énigme.

0: Manon.
1: Les papilles gustatives.
0: Exact.
2: Je suis plus à zéro.
0: Ouais. Mais il faut gagner la manche.
2: Ah ouais, tiens.
0: Parce que sinon, l'argent ne rentre pas dans
2: c'est
0: ta cagnotte.
2: C'est vrai, ça, c'est vrai.
0: Mais c'est chouette que tu sois enthousiaste comme
2: ouais,
0: ça.
2: Ouais, c'est bien.
0: On est avec toi. Manon, les amis, on a une nouvelle roue. Nouvelle roue avec 1500 euros. Une banqueroute qui vient d'arriver. Burk, burk, burk. Et une mini-roue. Quelqu'un veut faire le jingle de la mini-roue? Vous voulez? Sinon, le public, hein, c'est sur...
2: Le public.
0: Levez la main, quelqu'un? Non? Oui? Oh. Passez-lui le micro, s'il vous plaît. Comment tu t'appelles pour la France entière? Dans le micro, s'il te plaît.
3: Agnès.
0: Agnès, j'ai l'impression de te connaître. Elle est là tous les jours. Elle a la dalle, elle drague tout ce qui bouge. Bien. Et elle a une belle voix. Bien, Agnès. On l'entend rire. Agnès, tu me fais un jingle mini-roue, t'es prête? Ok, t'es prête? Let's go.
3: La mini-roue, la mini-roue, la mini-roue.
0: Waouh. Comment décrire ce jingle? Mais non, c'était génial. Quelqu'un peut faire mieux ou pas? Oui, jeune homme, comment tu t'appelles pour la France entière?
4: Harry.
0: Harry, t'es prêt? Okay. Harry, let's go!
4: Ok. La mini-roue, la mini-roue, la mini-roue, la mini-roue.
0: Merci Harry. Allez, on continue. Voici l'énigme musicale. Aujourd'hui, il y a deux titres à deviner. Et si vous m'en donnez l'auteur, ça sera 200 euros supplémentaires dans vos cagnottes. C'est Manon qui tourne la roue en prums. À toi de jouer, Manon.

0: 250 euros.
1: Je propose le L.
0: Le L. Oui.
1: Je propose le M.
0: Alors, d'abord, il faut retourner la roue.
1: Ah, pardon.
0: Tu t'en bats, c'est bien.
1: Je suis à l'ouest, moi.
0: Non, mais t'as... tu veux pas d'argent, tu veux pas d'argent.
1: Ah, si, si, j'en veux, je vous assure, j'en ai besoin.
0: Alors, ouf, 50 euros, tout va bien.
1: Du coup, bah, spoiler alert, le M.
0: Tu n'as donc pas changé d'avis.
1: Non. Ah bah voilà.
0: Pas de M.
1: Nickel.
0: Ça peut revenir, ne t'en fais pas. Bruno.

0: On va te jouer.
1: J'en profite.
0: Oui.
1: J'ai un petit cadeau.
0: Ah, c'est génial.
1: J'aimerais bien te soudoyer pour
0: me soudoyer avant de jouer, c'est parfait.
1: Bah, quand même.
0: Normalement, tu devrais gagner le tour. Hein. Merci beaucoup. Qu'est-ce que c'est ?
1: Des petites spécialités,
0: des petites meringues, Lorraine. Oh, c'est bon ça.
1: C'est pour ta ligne.
0: Merci beaucoup. C'est ma chérie qui va être contente. Bien. Alors, à toi de jouer. €200.
1: Je vais proposer un dé.
0: Le dé. Oui. Ouh, la vidéo. Ah, 50.
1: Je vais proposer un N, s'il te plaît.
0: Le N. Mm-hmm.

0: 600, super.
1: Un S. Mm-hmm. Je vais acheter un E, s'il te plaît.
0: Oui. Pour le moment, tout se passe très bien pour toi, Bruno. Tu as 2250 euros et il y a 5 E.

0: 150 euros.
1: Je propose le C.
0: Attention au temps quand même. Tu prends ton temps, mais fais attention parce que tu as 5 secondes et ça peut sonner et te faire perdre la main. Le C, c'est très bien joué. 450 euros pour toi.

0: 100 euros.
1: Le thé.
0: Mm-hmm.
1: Je vais acheter un A.
0: Oui. Ça devrait t'aider.

0: Allez, la mini roue, nom de nom. Ah, 50 euros, dommage la mini roue.
1: Je vais proposer un F.
0: Oui. Je continue à faire grimper ta cagnotte. Tu as 2650 euros.

0: coûté 100 euros.
1: Je te propose un R.
0: Très bien. Je prends la proposition et je t'en donne deux.
1: Je vais acheter...
0: Oui. Mais quoi ? Un I. Ah. C'est vrai que tu prenais le temps à chaque fois. Oui. Tu frisais à chaque fois les 5 secondes. Et c'est Erwan qui reprend la main. Erwan, une mini-roue pour reprendre la main tout de suite, ça serait pas mal, ça. Mais oui. Est-ce que je prends le risque de vous redemander un jingle? Non, merci. Écoute, je faisais pire, moi. Donc, je suis avec vous, hein, je suis dans le même club. Hein. Je suis dans le club de ceux que le ridicule ne tue pas. Bien, t'es prêt?
2: Oui.
0: C'est parti. Allez. Qu'est-ce qu'on va avoir aujourd'hui sur la mini-roue? Un petit joker, ça serait génial, ça! Oh oui! Bonne nouvelle! Le joker te protège une fois contre une mauvaise nouvelle. Ça peut être un pass, une banqueroute, une autre case que tu peux choisir d'éviter à n'importe quel moment du jeu, mais tu n'en as qu'un. Il apparaît maintenant sur ton écran. Okay. Tu as le joker que tu utiliseras quand tu veux.
2: Ok.
0: C'est très chouette, ça te permettra de prendre des risques et de tenter des choses comme par exemple, tu vois, la 1500 qui est à côté d'une banqueroute. Alors, tu soulèves la case mini-roue. Et maintenant, c'est à toi de jouer pour 200 euros.
2: Le P.
0: Le P, parfait.

0: 200.
1: Le cas.
0: Oui.
1: Tu me dis. Je vais dire le parking des anges, et c'est ça la France.
0: Exactement. Et qui chante le parking des anges?
1: Alors, si je ne me trompe pas, Marc Lavoine.
0: Oui, bravo, bien joué. Bravo. Ah. Alors, c'est vrai que Erwan est passionné de musique française, de variété et tout. Donc, c'est vrai que les énigmes musicales, c'est pas mal pour lui. Et bravo, tu la gagnes. Tu prends 600 euros avec cette énigme musicale. Petit point sur les cagnottes. Erwan a 1025 euros. Manon, rien pour le moment. Bruno, 1300 euros. La partie est encore très ouverte. Le jackpot est à 31 100 euros. C'est chouette. Et c'est parti pour le troisième tour. Parce que, en réalité, les téléspectateurs le savent. Hein.
2: Ils savent. Marqué,
0: c'est marqué, voilà. Bien. Une énigme rapide, 200 euros et la possibilité de prendre la main au prochain tour. L'indice, c'est classement. Voici l'énigme.

0: Erwan.
1: Par ordre décroissant.
0: Exactement. Par ordre décroissant. Attends, je regarde si c'est le cas, là. Non, c'est pas décroissant. Et si je me mets de l'autre côté, ça marche ou pas?
2: Attends. Plus, ouais.
0: Ouais, c'est, là, c'est plus par ordre décroissant, comme ça. Ouais, ouais. Enfin,
1: merci.
0: Bon,
1: il y a...
0: Désolé. Alors... Vous avez des tocs un peu de rangement, de classement les uns les autres, non? Oui, toi?
2: Carrément.
0: Ouais. Ah oui, genre carrément, genre.
2: Carrément les alignements, les parallélismes.
0: Ah oui, il faut que ça soit parallèle, il faut que ça soit aligné.
2: C'est ça. Carrément chiant.
0: Non, bah pourquoi pas, c'est propre, c'est clean, tu rentres chez toi, tu te reposes.
2: C'est
0: un
2: pas
0: peu.
2: Forcément synonyme de clean et de rangement.
0: Ah
2: mais
0: non.
2: Il faut que ça soit aligné.
0: Un bordel aligné.
2: Pas forcément bordel, mais il faut que ça soit aligné.
0: Ok, d'accord. Bien. On est là maintenant dans le troisième tour, quoi de neuf sur la roue? Eh bien la case 500 euros, la case mystère, juste là, 500 d'un côté mais quoi de l'autre? La bonne poche, dans une de ces enveloppes, il y a 1000 euros, dans l'autre, il y a une blague.
3: Voilà. Merci, hein.
0: L'indice, c'est vrai, l'indice de cette énigme, c'est littérature. Et voici l'énigme, un titre et son auteur. C'est Erwan qui a déjà envie de se jeter sur la roue. Vas-y, Erwan. Ouais. 100 euros.
1: Un R.
0: Le R.

0: 400 euros.
1: Un L.
0: L. Oui.
1: Je vais acheter un E.
0: Alors là, t'es très bien. Il te reste 1950 euros. Ouh, c'est en nombre qu'on trouve les E. Il y en a 9. Ouais. 500 euros.
1: Un T.
0: Ok, déjà l'énigme. Ouais. C'est vrai que quand tu trouves le premier mot, après, très vite, tu as tout. Alors, Erwan, c'est toujours toi qui as la main. Oulala, ouais.
1: Je vais utiliser mon joker.
0: Ah, c'est une bonne idée. Tu fais bien d'utiliser ton joker. Ce serait dommage de perdre tout cet argent. Le joker est utilisé. Tu gardes la main. Tu as tout à fait raison.
1: Je dois proposer une...
0: Alors, si tu veux proposer tout de suite...
1: Non, enfin, est-ce que je dois proposer une lettre ou je retourne?
0: Non, tu retournes.
1: Ok.
0: Tu retournes. Juste ne fais pas deux fois passe de suite. Hein. Ne fais pas ça. Hein. Attention. Hein. Tout passe, ça passe, ça passe. C'est la bonne poche. T'as bien fait d'utiliser ton joker, il me semble. Viens avec moi, Erwan. On va jouer à la bonne poche. Erwan... Tu peux me fouiller. Tu choisis la poche de droite où il y a l'enveloppe rouge ou la poche de gauche où il y a l'enveloppe bleue?
1: La gauche.
0: La gauche, je t'en prie. Prends. Je prends la rouge. On va voir ce que tu n'as pas gagné. Tu n'as pas gagné. Oh non. Un cadeau magnifique. Un truc extraordinaire. Tu n'as pas gagné. Un nez rouge. Oh non.
1: Quel dommage.
0: Non. C'est dommage.
1: C'est triste.
0: Ouais, mais tu as gagné. 1000 euros. Bravo, Erwan. On te rajoute tes 1000 euros sur ta cagnotte, enfin dans ta cagnotte. Tu as 4950 euros. Tu peux retirer la case bonne poche. Et tu as 100 euros.
1: Un J.
0: Absolument. Ce qui fait maintenant que tu as 5050 euros. Que fais-tu?
1: Oh!

0: 50 euros de plus.
1: Un V.
0: Oh, il tente. En même temps, ton lancer commence à être maîtrisé. Tu vois, tu fais un peu plus d'un tour à chaque fois. Donc, tu sais à peu près où tu vas. Peut-être la 600 euros, ce qui est une très bonne nouvelle. Tu as très bien fait.
1: Un N.
0: Eh oui, très bien joué. En fait, tu as très bien fait. Il y en a 3800 euros de plus. La 6900 euros.
1: Je vais m'arrêter là. Et je vais proposer le lièvre et la tortue de Jean de La Fontaine.
0: Exactement. Jean de La Fontaine, le lièvre et la tortue. Rien ne sert de courir, il faut partir à point. Telle était la morale de cette fable magnifique. Une course entre lièvre et tortue, que la tortue gagne parce que le lièvre, il se la pète. Et la tortue, elle continue avec détermination et elle gagne. Point sur les cagnottes.
2: Maman Emilian.
0: Eh bien, Manon, on oublie.
3: Ouais, on passe.
0: Voilà. Bruno, 1300. Erwan, 7925 euros. Hey. Très belle cagnotte. Espérons que tu ailles jusqu'au bout avec ça, ou en tout cas que quelqu'un te la vole pour qu'il soit très content aussi. Le jackpot, quant à lui, a atteint son sommet, hein, jamais atteint jusqu'à maintenant, 31 500 euros. Vous allez pouvoir le jouer maintenant, au quatrième tour. La manche question. Nouvelle énigme rapide, ça vous dit ?
4: Allez,
0: ouais, allez. Allez, ok, alors on joue. L'indice, c'est magique. J'aime bien cet indice. Voici l'énigme. Oui, Bruno.
4: L'encre invisible.
0: Exactement. L'encre invisible. Alors, vous savez que vous pouvez en faire une maison, juste tout ça avec du jus de citron, t'écris sur une feuille, et tu vois rien, mais si tu chauffes, en fait, ça s'oxyde et le jus de citron va brunir. Donc, tu vas voir. Donc, tu as ton encre invisible maison. Voilà.

0: pour envoyer des messages secrets. Ton frère, ta soeur. C'est trop bien. On va regarder ce qui se passe du côté de la roue. On a une case 2000 euros. On a une case banqueroute, ça on sait. On a une case 750 euros. Une case, franchement, elle est pas mal. Mais bon, hein, maintenant, je vous la survends et puis vous ne la gagnez jamais. Bon, 31 500 euros, c'est le jackpot. Bon. Ça peut être pas mal. Et surtout, on a la plus belle de toutes les cases. Le filet garni. Ouais. Qu'est-ce qu'on a dans le filet garni aujourd'hui?
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0: Hello Hassen, je vous adore. Ok, Bruno, tu vas lancer la roue avec une nouvelle énigme dont l'indice est sur la planète. Okay. C'est une énigme question. Si tu réponds en plus à la fin et que tu trouves l'énigme, c'est 200 euros supplémentaires. Mais ça vaut aussi, évidemment, pour chacun d'entre vous. À toi de jouer, Bruno. Ça commencerait peut-être pas mal, cette histoire avec 750 euros. Oui.
2: Je vais proposer un cul.
0: Le cul, oui. Si tu ne prends pas beaucoup de risques, mais ça paye. Tu prends les 750 euros. Tu as 950 euros. C'est bien. C'est une valeur sûre, en effet, dans les questions. Sur la planète. 75 euros.
2: Le dé.
0: Le dé. C'est bien. 150 euros.
2: Je vais acheter un E.
0: Il te reste 900 euros après cet achat. Tu découvres 4 E.

0: Alors, cette fois-ci, tu joues pour 100 euros.
1: Je propose le N. Mm-hmm.
0: Ça, c'est très bien. Il y en a trois. 300 euros, tu as 1200 euros. Le jackpot et le 750 sont atteignables. Tu es dans la bonne zone. Tu lances un peu près avec un tour de force. Ouh, ça va être un peu fort pour le jackpot. Dommage. 200 euros.
1: Je propose le S. Mm-hmm.
0: Bien belle lettre, puisqu'il y en a quatre.
1: Je vais acheter un A aussi, s'il te plaît.
0: Oui, bien sûr. Il y en a trois.
1: Je vais acheter également un O. Mm-hmm.
0: Allez, le jackpot, c'est trop fort, c'est dommage. Mais tu le frises à chaque fois. 200 euros.
1: Je propose le L.
0: Le L. Très, très bien. J'ai l'impression que tu vises un tout petit peu trop fort. Un peu moins fort et tu pourrais tomber sur le jackpot. T'es à 5-6 crans près. 75 euros.
1: Je propose le R. Mmh.

0: Allez, peut-être le 600. Génial, le 600. Tu me dis.
1: Je propose le P.
0: Oui. C'est très bien, puisqu'il y en a deux. C'est 1200 euros supplémentaires. C'est bien joué.
1: Tu peux faire une proposition?
0: Tu peux bien sûr faire une proposition. Auquel cas, si tu me donnes une bonne réponse, tu encaisses 3625 euros. Tu me dis.
1: Dans quel pays le Rhin prend-il sa source?
0: Exactement. Bravo. Et pour 200 euros supplémentaires, le nom de ce pays, la source du Rhin?
1: L'Allemagne.
0: Et c'est la Suisse. C'est vrai.

0: entre les
1: bah
0: deux.
1: Bah ouais, pareil. Je pense que j'aurais pu faire exactement la même erreur. Bravo en tout cas. Belle manche. 3 625 €. C'est parfait. Donc, petit point sur les cagnottes. Nous avons Bruno avec cette belle manche qui est à 4 925 €. Nous avons Erwan, 3 000 € de plus quand même, 7 925 €. Nous avons Manon. Oh non, Manon, t'es venu accompagner Manon?
2: Oui.
1: Ouais, de gens qui pourront raconter ta partie et tout, chaque
2: Noël,
1: détail.
2: Ça va être humiliant.
1: Non, mais non. T'es venu accompagner avec qui?
2: Avec ma belle-fille, Chaden.
1: Ah oui, Chaden, ben oui, je l'ai vu tout à l'heure, on s'est parlé et tout. Et puis, tu es venu avec qui d'autre?
2: Charlène, ma sœur qui m'a inscrite.
1: Salut Charlène.
2: Et ma grand-mère Martine.
1: Salut Martine. Martine, Charlène, Chaden, vous avez un petit mot comme ça pour notre amie Manon avant la finale? Vous voulez dire chacune un petit mot? Charlène.
3: Je l'ai inscrite parce qu'elle m'a pris 1000 euros pour partir en Thaïlande. Je voulais qu'elle me rembourse un jour.
2: C'est clair.
1: Ok, donc il faut vraiment qu'elle gagne, quoi. Ok, cool. Chaden.
4: Manon, je suis énormément contente que tu joues.
1: Oh.
2: Jouer, c'est bien, gagner, c'est mieux. Mais déjà, elle est contente, donc moi, ça me va.
1: Ouais, mais c'est trop mignon. Elle m'a foutu les larmes aux yeux. Et mamie, tu veux dire quoi?
5: Bravo, Manon.
2: Bah, merci. Oh, okay. C'est vrai que
5: mais
2: c'est
5: bats les
2: que
5: hommes, bats les hommes quand même. Fais voir que ouais, t'es là. Fait.
1: Allez, girl power. Allez, Manon. Girl power. Là, t'as une belle vibe qui vient de t'arriver. D'un côté, deux femmes qui te soutiennent et une autre qui veut que tu gagnes pour lui rendre son pognon. C'est chouette. C'est vraiment une bonne vibration. Ça fait plaisir. Bien, un petit point sur les cagnottes, je vous l'ai déjà fait. Vous le savez, c'est Erwan qui est en tête. Le jackpot, quant à lui, n'a pas été gagné aujourd'hui. Demain, il repart à 31 500 €. C'est ouf. C'est parti pour le dernier tour, celui qui va sacrer championne ou champion et qui va envoyer une personne vers son rêve, vers la finale. C'est parti. Désormais, vous jouez avec l'ensemble de vos cagnottes. C'est la personne qui aura le plus de pognon à la fin de ce tour qui remportera le titre de championne ou de champion. Une énigme rapide qui vaut 500 € cette fois-ci, qui permet de prendre la main. L'indice, c'est télévision. Voici l'énigme.

0: Oui, Manon.
1: Buffy contre les vampires.
0: Exactement, Manon.
2: Merci, merci.
0: C'est les girl power, c'est les...
1: C'est l'énergie, c'est les 1000 balles que je dois, ils m'ont... Voilà, juste là.
0: T'as déjà 500, là. Buffy contre les vampires. Moi, c'est vrai que c'était culte. Quand j'étais ado, j'étais à fond. J'étais jeune. J'avais pas mal au dos. Maintenant, je suis vieux et je présente la roue de la fortune. Et je suis beaucoup plus heureux. Pour dire la vérité, tellement plus heureux. Alors, les nouvelles cases de la cinquième manche, les voici. La 5000 euros entourée de banqueroute. La 1000 euros ici. Le diviseur là-bas et la case échange qui permet jusqu'à la dernière seconde qu'il y ait du suspense. Car si vous tombez dessus, vous le savez, vous échangez votre cagnotte contre celle d'une personne qui va partir en psychanalyse. Bien, l'indice de cette énigme, c'est douche gratuite. Voici l'énigme, c'est Manon qui a la main. Tu peux en effet soit acheter une voyelle tout de suite, soit relancer la roue. Qu'est-ce que tu fais ? Lance la roue. Tididididi. 150.
1: Je propose un L.
0: Il y en a un.

0: pour garder la main. Attention, une lettre.
1: Ah, un N.
0: Un N. Attention.
1: Pardon, j'allais m'endormir.
0: Ouais, ouais, je voyais. Ouais. T'étais passé en mode avion, là.
1: J'étais loin, là.
0: Ouais, t'étais loin. Bon, ce qui est dommage, c'est que ce soit pour 0 euros, mais il y en a 3, tu gardes la main. Il faut dépasser la somme de 7 925 euros si tu veux devenir championne. En effet, viser l'échange est une très bonne idée. Tu en es un petit peu loin, mais tu te rapproches. 75 euros, tu me dis. Attention au temps.
1: M.
0: M, attention, ne la stressez pas, ne la stressez pas. Le M, pas de M. Aïe. Bruno, c'est toi qui prends la main. Bruno, tu as 3000 euros de retard sur notre ami Erwan. Le diviseur, en effet, te ferait passer en tête. 200 euros. Tu dis
2: Un P.
0: Le P. Le P, y en a-t-il? Pas de P. Ouh, c'est Erwan qui a la main. Que fais-tu, Erwan?
3: Je vais acheter un E.
0: Oui. Super. Il y en a 7.
3: Je vais acheter un A. Je vais acheter un U. Je vais acheter un O. Je vais danser.
0: Alors, l'échange. Tu connais la punition. Bon, tu es en tête malheureusement. Donc là, enfin malheureusement, tu es en tête, j'ai envie de dire, mais il y a un dilemme maintenant. Est-ce que tu échanges ton argent avec quelqu'un pour garder la main en disant que tu vas pouvoir le regagner? Ou est-ce que tu vas essayer de me donner une mauvaise lettre pour perdre la main? Déjà, il faut que tu choisisses avec qui tu échanges.
3: Avec Manon.
0: Avec Manon, très bien.
3: Je vais donner un Z.
0: Y a-t-il un Z? Ça peut arriver. Pas de Z. Manon, tu reprends la main. Tu as de nouveau ton destin entre les mains. Toi, il te faut viser la case échange qui a un tour à peu près. Ça va être trop court, mais peut-être le diviseur qui changerait complètement le destin du jeu. Bon. Alors là, qui choisis-tu de diviser? Erwan à 7125 euros ou Bruno à 4925 euros?
1: Malheureusement, je prends Erwan.
0: Ok. Bien. Bah, de toute façon, il te faut faire un choix.
1: Je suis désolée.
0: Bon.
3: C'est le jeu.
0: C'est le jeu, absolument. Maintenant, il faut me donner une bonne lettre pour que la cagnotte d'Erwan soit divisée. Tu dis?
1: Un D.
0: Le D. Il y en a en effet 3. Tu l'as compris, Manon. Erwan perd 3 563 euros et c'est maintenant Bruno qui est en tête avec 4 925 euros. Tout est encore ouvert, tout est possible. Manon, il faut aller chercher de l'argent. Il faut chercher plus de 4 300 euros pour prendre la tête. Attention au temps maintenant. Tu as 5 secondes à chaque fois pour te décider. Tu as la réponse. Ah, Erwan a la réponse, mais un peu trop tard. La case échange serait l'idéal pour toi. Même. Oh, waouh! Avec qui échanges-tu, Bruno ou Erwan?
1: Avec Bruno.
0: Avec Bruno, il me faut une bonne lettre.
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0: Il me faut une bonne lettre.
1: Un B.
0: Le B, y a-t-il un B?
1: Je sais pas ce que...
0: Je vois que tu n'as pas. Bruno,
2: si tu es obligé de le lancer,
0: non,
2: je te propose.
0: Tu peux me proposer maintenant. Si tu me donnes une bonne réponse, c'est toi qui deviens le nouveau champion.
2: Alors, je propose secouer une canette de soda avant de l'ouvrir.
0: Eh oui. Bravo, Bruno. Tu peux remercier Manon.
2: Merci à toi. Ouais. Ouais,

0: qui t'a aidé. Erwan, dommage, t'as fait encore une très belle partie aujourd'hui. Tu repars avec 5 825 euros. C'est chouette de jouer avec toi. C'est très élégant, drôle et tout. Merci beaucoup de ta bonne humeur et tout. C'était vraiment chouette de faire ta connaissance. Manon, pareil aussi.
1: C'est avec toi.
0: Ouais, vraiment drôle, chouette et tout. Merci vraiment Manon. Très, très chouette.
1: Merci.
0: Et Bruno, tu es mon nouveau champion. Tu gagnes 4 925 euros. Ouais. Le J, c'est le S. Salut. Merci. Merci. Merci beaucoup. Merci. Je te laisse retourner en coulisses. Salut.
2: Salut. Bravo. Salut.
0: Ça y est, le voyage en famille se profile avec presque 5 000 euros.
3: Au moins le Grand Prix de Formule.
0: Ah bah là, à 5 000 euros, tu peux emmener tout le monde au Grand Prix de F1, c'est sûr et certain. Et puis c'est pas fini, parce que maintenant, il y a la finale où tu peux gagner jusqu'à 20 000 euros. C'est parti! Bon, je te l'avais dit, c'est la roue du rêve. Au début de cette émission, j'ai dit que la roue de la fortune, c'était la roue du rêve. Tu m'as dit, moi, je voudrais partir en famille avec mes... Toi, t'en as 3 et ta compagne 2, c'est ça?
3: Exactement.
0: Donc 5 enfants à 7 en famille, c'est vrai que c'est un sacré budget. C'est très bien, on est là pour ça. 1500 à 20 000 euros ici, autour de cette roue. Et puis, 20 000 euros. Que les 20 000 euros s'affichent pour te foutre un peu la pression. Et puis aussi, aujourd'hui, un très beau voyage. Alors là, tu n'auras rien à payer, mais que pour 2 personnes.
3: C'est déjà bien.
0: Ah, c'est le Mexique, c'est magnifique, Mexique. Regarde. 8 jours. Oh.
3: C'est là où Julie voulait aller.
0: Ah ben voilà, en plus. Ta compagne voulait partir au Mexique, c'est le Mexique. C'est magnifique. Oh, quelle est belle cette dernière image. Julie voulait partir au Mexique. Peut-être que tu vas pouvoir l'y emmener. Je te laisse lancer la roue. Tu mets un carton, on joue à l'aveugle.
3: Allez, c'est plus, soyons fous.
4: Plus mystérieux.
3: J'aime bien.
0: Moi aussi, j'aime bien. Oh non, pour une fois, j'ai envie de regarder. Allez, je regarde.
3: Je garde pour toi alors. Hein.
4: Non.
3: Garde-le pour toi.
0: Non, je garde pour moi. Il a pas envie, c'est lui le chef.
3: Non, c'est moi.
0: Calmez-vous. L'indice, c'est quelque part en France. Ça réduit l'espace par rapport à sur la planète, hein, mais quand même assez costaud. Bien. On va t'offrir les 5 consonnes et la voyelle les plus utilisées en langue française. À savoir, le R, le S, le T, le L, le N et le E. Ouh, juste un N, pas ouf. Si un jour tu veux te souvenir de ces lettres, et si tu, comme tu reviens demain, ça va te servir, mais peut-être que tu l'as déjà appris par cœur, il y a un moyen mnémotechnique pour s'en souvenir,
3: ah oui.
0: C'est LRST-LN. Tu vois, LRSTLN.
3: Okay.
0: Tu vois, LRSTLN. C'est un petit moyen mnémotechnique. Comme ça, quand tu joues, tu sais que tu commences par jouer les lettres les plus répétées en langue française. Maintenant, ça va être à toi de me donner 3 autres consonnes et une autre voyelle de ton choix. Ensuite, tu auras 10 secondes pour me donner la bonne réponse. Tu peux me faire autant de propositions que tu veux, du moment que tu me donnes d'abord une réponse dans ce chrono.
3: Ok. Alors, je propose le F.
0: Le F.
3: Le C.
0: C.
3: Le P n'était pas dans les lettres données.
0: Non,
3: hein.
0: le P n'y est pas. F, C, P. Et une voyelle.
3: Une voyelle, le O.
0: Ok, le O. Y en a-t-il? Ah, pas mal. Quelque part en France.
3: Je ne l'ai pas.
0: C'est Bonifacio, non? Oui, ouais. Bonifacio, ah non. Magnifique ville de Corse. Non. Bon, c'est pas grave. Qu'est-ce que tu n'as pas gagné? Tu n'as pas gagné 2500 euros supplémentaires. Bon, c'est bien dommage. C'est bien dommage. Mais tu as gagné 4925 euros. Ça, c'est chouette. Le jackpot débutera à 31 500 euros à la prochaine émission. Je vous souhaite une très bonne soirée à tous sur M6. Je vous embrasse. À très vite.

0: Salim, un animateur dans la moyenne. Bruno, tu as gagné 4925 euros lors de ta première participation, c'est chouette. Et Bruno, la dernière fois, me disait que donc il a 3 enfants, sa nouvelle compagne 2 enfants, 5 enfants en tout. Et j'ai lu un truc sur ta bio incroyable. Dis-moi. Tu as accouché toi-même l'un de tes enfants ?
1: Oui, le jour de mon anniversaire.
0: Le... En plus. T'es né quel jour ?
1: Le 19 février.
0: Donc il s'appelle comment ?
1: Ézéchiel.
0: Ézéchiel, donc un garçon.
1: Ouais.
0: Il a quel âge maintenant ?
1: 6 ans.
0: Ok, 6 ans, ok. Et donc Ézéchiel, mais c'est-à-dire que...
1: C'est-à-dire que...
0: Raconte-moi un peu cette aventure.
1: Ben, comme tu vois, on habite au fin fond de la Meuse.
0: Ok.
1: Donc très loin de l'hôpital le plus proche.
0: C'est un peu un désert médical, ouais.
1: Voilà. Après, moi je n'y connais pas grand-chose, mais les femmes, je pense, pourront confirmer le troisième enfant bah, plus rapidement que le premier.
0: Absolument.
1: Dans l'absolu.
0: Ça glisse le troisième cette fois.
1: Voilà. Et en fait, ça n'avait pas eu le temps d'arriver entre le moment des premières contractions, de l'arrivée des pompiers. Donc en fait, mon petit bonhomme est né dans le lit de papa-maman et c'est moi qui l'ai accueilli tranquillement. Et le jour de mon anniversaire, du coup, en plus.
0: C'est quand même, ça fait beaucoup quand même.
1: Ça fait un très beau cadeau.
0: Ah ouais, c'est quand même, je pense que oui, tu veux pas avoir de plus beau cadeau.
1: C'est compliqué.
0: Ah ouais, ouais
1: okay. Très compliqué.
0: Eh ben, j'embrasse très fort Ézéchiel et les 4 autres, puisque t'en as 2 à toi et 2 aussi à ta compagne. Donc oui. J'embrasse tous les enfants.
1: On les embrasse tous.
0: Alors, quel indice tu choisis pour la première énigme rapide ? Tu choisis Lucini ou Lucky Luke ?
1: Lucini.
0: Lucini, lance la roue. On voit pour combien tu joues. Jouer pour 250 euros. Et voici l'énigme Lucini.

0: Oui, Bruno.
1: L'art de la déclamation.
0: Exactement. Fabrice Lucchini. Voilà, ce grand comédien qui est connu évidemment pour son art de la déclamation, souvent avec emphase des plus grands auteurs, ce qui l'a rendu quand même très célèbre au théâtre. Bon, beaucoup de choses l'ont rendu célèbre, il a fait beaucoup de succès, mais c'est les textes de Céline. C'est les textes de Céline, en particulier Voyage au bout de la nuit, dont il est, je pense, sans doute l'un des plus beaux lecteurs et les plus beaux interprètes. Alors, Marine, comment ça va?
2: Ça va super, et toi?
0: Ça va super, merci beaucoup. Content de voir que ça va super.
2: Bah oui.
0: Toi, t'as un vrai talent de conductrice.
2: Oh mon Dieu.
0: Non, parce que j'ai des infos sur chacun d'entre eux, et ils savent pas ce que je vais leur dire encore, parce que j'ai plein d'infos différentes. Il paraît que cette année, t'as crevé combien de fois les pneus?
2: J'ai changé mes pneus 6 fois.
0: 6 fois.
2: En 2024. Là, je suis en double file d'ailleurs.
0: Six fois, c'est-à-dire, tu vas trop près du trottoir, tu pinces le pneu, montes sur un truc.
2: Voilà.
0: Là, t'es en double file alors que tu vas rester pendant une heure à l'émission. Ah ouais.
2: Ouais, ouais.
0: Six fois alors qu'il n'y a que quatre pneus.
2: Six fois les quatre pneus. Quand on crève un, il faut changer les deux.
0: Bah oui, tout. Il faut changer un dieu. Ouais. Oh là là, le budget pneu.
2: Ouais.
0: Ah, disons, faut gagner de l'argent à la roue. Hein. Ouais, bon, ok. Tu vas choisir le prochain indice. Tu vas choisir UV ou SUV. UV, les ultraviolets ou SUV. Je pense pas que tu conduises un SUV, toi. Mais
2: non. UV, s'il te plaît.
0: Très bien. Ok. Lance la roue, s'il te plaît, qu'on voit pour combien vous jouez. UV, donc c'est les ultraviolets. Les ultraviolets, c'est ceux qui sont responsables du bronzage. Alors, 300 euros. Voici l'énigme UV. Putain. Bruno.
1: L'indice de protection.
0: Exact. Ça fait jouer. Je sais. Bravo Bruno, bien joué. Hein. Tu prends l'énigme rapide. Mais qui a dit putain? J'ai entendu un des jeux. Ah, c'est toi, Vladimir? C'est bien, t'es dans la partie. Alors, Vladimir.
3: Oui, c'est bien moi.
0: C'est bien toi. Tu viens d'où, toi?
3: Je viens de Cournon d'Auvergne, à côté de Clermont-Ferrand.
0: Oui, vers Clermont, c'est beau là-bas. Alors, toi, t'as des bonnes nouvelles dans ta boîte aux lettres,

0: première fois.
1: Oui.
0: Ouais.
1: Je l'ai eu qu'une fois, mais...
0: Ah, une fois.
1: Oui. Bah, en fait, un jour, je suis rentré, j'ai trouvé trois courriers, mais les mêmes enveloppes, même destinataire, même bien sûr expéditeur.
0: Ok.
1: J'ouvre et dans chaque enveloppe, 135 euros d'amende.
0: What? Mais comment tu fais pour recevoir 135
1: fois
0: 3?
1: J'ai regardé, du coup, je me suis dit, c'est une erreur, ils ont imprimé trois fois la même et tout. Et en fait, j'ai regardé. La première, je vais dire n'importe quoi, à midi 42, la deuxième, à midi 45, et la dernière, à midi 50.
0: Dans 10 minutes, t'as pris trois fois 135?
1: C'est ça.
0: Mais t'es le record man peut-être?
1: J'ai réfléchi un tout petit peu, oui, quand, tu t'es dit, comment pardon. Et tout.
0: Ouais.
1: Bah, en fait, c'est un jour, comme je suis contrôleur à la SNCF, mon train...
0: C'est une vengeance, c'est le karma. C'est parce que t'as mis des amendes, toi, et donc les amendes te sont revenues.
1: Non, mais en fait, mon train était en retard. Du coup, je suis rentré chez moi, vite me changer, aller chez l'opticien où j'avais mon rendez-vous.
0: Okay.
1: J'étais en retard.
0: Okay.
1: Je suis parti. J'ai fait demi-tour. Non, très envie d'aller aux toilettes. Je suis revenu, je suis rentré chez moi, 3 minutes toilette, je suis reparti, les 3 fois.
0: 3 fois sur le même?
1: C'était la voiture radar qui était stationnée dans la rue juste à côté de moi. Alors 400 euros.
2: C'est cher le pipi, hein?
0: Oh là là, ouais, ça fait cher.
1: J'ai quand même écrit, hein, j'essaye des négociations.
0: Ouais. Moi, et ils t'en ont donné
1: une? Pas de réponse.
0: Pas de réponse pour le moment?
1: Pas pour le
0: moment. Parce que tu es obligé de payer après, ils n'acceptent pas. Bah, maintenant, peut-être que s'ils t'entendent. Vous avez compris que là...
1: S'il vous plaît.
0: S'il vous plaît. Voilà, le pauvre Vladimir.
1: Oui.
0: Quel indice tu choisis maintenant? Recto ou verso? Mais attention, verso, le signe du verso.
1: Oh, les deux me vont bien.
0: Hein. OK.
1: Recto.
0: Recto, c'est parti. Lance la roue, s'il te plaît.
1: Ah, pardon.
0: Pas de souci. Oui, parfait, 200. Voilà. Alors, voici l'énigme recto.

0: Marine.
1: Une option d'imprimante.
0: Exact. Une option d'imprimante. On peut en effet imprimer juste le recto ou le recto verso. Petit point sur les cagnottes. Rien pour Vladimir. Marine, 200 euros. Bruno, 550 euros. C'est parti pour le premier tour. De l'autre côté, les cagnottes sont de retour à zéro. On joue pour une énigme rapide qui rapporte 200 euros et qui permet de prendre la main. C'est parti. L'indice, c'est football.

0: Marine.
1: Je l'ai pas.
0: Ah. Ça se joue entre Vladimir et Bruno. Bruno.
2: Tacler un attaquant.
0: Exact. Tacler un attaquant. Foot. Eh oui. Carton jaune, Marine. Alors, découvrons ce que la roue nous réserve. Nous avons une casse caverne, 1500 euros de cadeau. Très, très chouette. Une casse passe toute pourrie. C'est la seule qu'il faut éviter. Il y en a une sur 24. Visez bien. Normalement, vous êtes sauf. Et le reste, ce sont des gains petits, voire rien, jusqu'à 600 euros. Le jackpot est à 31 500 euros aujourd'hui. Il va sans doute atteindre les 33 000 euros au quatrième tour. Ça me ferait plaisir de le voir, ce jackpot, dans l'une de vos cagnottes. L'indice de cette énigme, c'est littérature. Voici l'énigme. Et c'est Bruno qui commence. Mmh. 150 euros.
2: Je propose un L.

0: t'en prie, tiens, prends place ici. Tu vas pouvoir découvrir ce qui se cache dans la caverne aujourd'hui. Caverne, ouvre-toi, s'il te plaît. Alors, tiens, approche un peu, comme ça tu vois, regarde, il y a des choses jusque dans le coin, l'enceinte, le téléviseur, le PC portable, plein de beaux cadeaux, la tablette, etc. Bruno a 1 500 € de crédit, tu ne peux pas dépenser 1 € de plus, c'est très important, sinon rien n'est gagné. Tu vas pouvoir rentrer et sortir de la caverne pendant 20 secondes, tu peux prendre les cadeaux seulement un par un. S'ils sont trop gros, tu me prends juste l'étiquette, sinon tu me prends vraiment le cadeau en entier. Est-ce que tu es prêt?
1: C'est bon.
0: C'est parti Bruno! 20 secondes. Ça commence avec un très beau PC portable.
1: 1 069 €.
0: Parfait.
1: Et je vais prendre...
0: Une très belle enceinte.
1: 99.
0: Voilà. Deux beaux objets utiles. C'est parfait. Ça fait 1 468 €. C'est parfait. On est dedans. C'est génial. À toi de reprendre ta place.
1: Merci.
0: Alors, tu peux soulever la case caverne. Et maintenant, tu sais que tu joues pour 100 €.
1: Je propose un R. Je vais acheter un A.
0: Pas mal, le A, il y en a 4.
1: Je vais acheter un E.

0: 75.
1: Je propose le C.
0: Le C.
2: Aïe.
3: Tac.
2: Aïe. Et Marine, c'est à toi.
3: Je propose un D.
2: Souvent, il y a le titre, puis l'auteur. Il y en a deux, tu as 200 euros.
3: Pour 200 euros, un N.
2: Mmh. Oh, waouh. 4 N, 800 euros pour toi.
3: Je vais acheter un I.
2: Le I, oui.

0: 300 euros.
1: Un G. Je vais acheter un U.
0: Oui, il y a toujours une consonne ou au moins une. Pardon, il y a toujours une voyelle, je veux dire, au moins une.
1: Je n'ai pas.
0: 600 euros.
1: Un S.
0: Oui.
1: Je vais acheter un O.
0: Il n'y a plus de voyelle.
1: Ok.

0: 250 euros.
1: Ah, je l'ai pas. Un M, comme et... Marine.
0: Mais oui. Bravo.
1: Et je propose le Grand Maulne d'Alain Fournier.
0: Exactement. Le Grand Maulne d'Alain Fournier, c'est un souvenir de collège, ça. C'est le roman le plus lu et le plus traduit du français après Le Petit Prince d'Antoine de Saint-Exupéry. Il était publié en 1913. J'avoue, je me souviens vaguement de l'histoire, c'est un vieux souvenir. Mais bon, voilà. En tout cas, le voilà. Point sur les cagnottes.

0: Marine encaisse 1700 euros. Elle a maintenant 1900 euros. Bruno, 550 euros. Vladimir, rien pour le moment, mais tu sais que tout est possible jusqu'à la dernière seconde.
1: C'est tout à fait ça. J'attends.
0: Tu as raison, tu attends ton moment. Il y a toujours un moment dans la vie où les choses arrivent. 32 150 euros, c'est le montant du jackpot aujourd'hui. C'est parti pour le deuxième tour, le tour musique. Voici une nouvelle énigme rapide dont l'indice est générosité. Voici l'énigme.

0: Oui, Marine.
1: L'opération Pièce Jaune.
0: Exactement. Grande campagne de solidarité pour récolter des fonds pour l'hospitalisation des enfants, parfois aussi pour l'accueil des familles. Ils ont construit des maisons d'accueil pour que les familles puissent être aux côtés des enfants hospitalisés. C'est très important. La roue a de nouvelles cases. Nous avons la case 1500 euros. Oh oui! La case banqueroute. Oh non! La case mini-roue. Oh oui! Est-ce qu'on a un chanteur, une chanteuse en herbe qui veut nous faire un petit... T'as une magnifique voix, Vladimir. T'as
2: moi,
0: une voix...
2: Oui,
0: t'as une...
2: Mais, t'as chanter,
0: une... mais toi, t'as une voix de stentor.
2: Hein.
0: T'as une voix de radio
2: non.
0: Et tout.
2: 61.
0: Allez, vas-y.
2: Kourou, kourou, kourou.
0: Pas mal. Pas mal.
3: Je suis pas sûr de la courir. Hein.
0: Non. Ça me rappelle quelque chose. Il le fait très, très bien. Ouais, ouais. Et c'est marrant, quand il le fait, il est un peu flippant. Mais bien. Vous le savez, c'est la manche musicale, mais aujourd'hui, il y a deux titres à deviner. Si vous m'en devinez l'auteur, c'est 200 euros supplémentaires. Et Marine, c'est à toi de jouer.

0: 200 euros.
1: Le N de novembre.
0: Oui, on sent la spécialiste de l'aéronautique, November.
1: Et oui.
0: Vladimir, à la SNCF, tu apprends, c'est le code international, les lettres comme
2: fait.
0: Ça. Ah oui, normal.
2: Non, on fait relève à l'identité.
0: Eh oui, ah oui, ok. En fait, vous faites à peu près le même métier, sauf qu'il y en a un, il n'y a pas d'aile.
2: Il y en a un qui a l'heure.
0: Il y en a un qui a l'heure.
2: On fait ce qu'on peut.
0: Ce qui est génial, c'est qu'on n'a pas dit lequel. Bien, alors.
1: Le S.
0: Le S, elle reste dans sa ligne. Elle sera à l'heure, je peux te dire. Marine, le S, y en a-t-il? Oui, très bien. Je rappelle que les titres peuvent être en français ou en anglais. C'est important.
1: Je vais acheter un E, s'il te plaît. Quasiment inutile.
0: Il y en a un, bah, ça peut te servir quand même.
1: Le T. Mm-hmm. J'achète un A.
0: Le A. Ok. Tu as toujours la main, tu as 750 euros.
1: Oh.
3: 75 euros.
1: Le R.
3: Le R.
1: J'achète un

0: 100 euros.
1: On sait.
0: Mmh. Aïe. Merci bien, Vladimir.
1: Plaisir.
0: Entre collègues.

0: 600 euros.
1: Alors je vais proposer un L, mm-hmm. comme Lima.
0: Parfait, Lima, en effet, du code international. Parfait, il y en a un.

0: 600 euros.
1: Un G.
0: Parfait.
1: Alors, je vais acheter une voyelle.
0: Oui.
1: Un O.
0: Oui. Tu sais qu'il y en a au moins un, mais est-ce que ça va t'aider à découvrir l'autre titre? Ça peut t'aider.
1: Alors, je vais acheter aussi une voyelle U.
0: Ça devrait continuer à t'aider. Je t'ai entendu la chanter dans ta tête. Ah, dommage, le 25 euros.
1: Alors, un D.
2: Oh, je l'ai.
0: Oui, mais là aussi. Il y en a trois de D, c'était pas celle-là qu'il fallait jouer maintenant.
1: Mais ouais.
0: Dommage. Il reste encore une consonne, si tu veux aller la chercher, mettre un peu plus d'argent dans ta cagnotte, ou sinon tu peux proposer maintenant. Banqueroute, ça devrait passer,
1: non.
0: Ça devrait passer de justesse, mais ça passe, oui, 250 euros, tu me dis.
1: Un B.
0: Il n'y a plus de consonne.
1: Je veux bien confirmer, je vais acheter Y.
0: Oui, mais bon.
1: Ouais, mais je voulais...
0: Bon, écoute, voilà. C'est bien ce qui compte, c'est que tu gagnes la manche, c'est ça qui compte. Et en effet, tu as raison, alors, c'est le Y qui était partout. Tu me dis...
1: Sunday, Bloody Sunday et ouais. Vertigo.
0: Exactement. Sunday, Bloody Sunday. Alors, qui chante ces deux titres énormes?
1: Ça me revient pas là.
0: Ok. Les amis, oui, YouTube, oui. Exactement, YouTube.

points sur les cagnottes. Vladimir, tu prends cette manche, tu mets 1125 euros de côté. Marine à 1900 euros. Bruno, 550 euros. Cette partie est bien ouverte. Hein. Le jackpot a bien grimpé et est à 32 900 euros. Vous avez encore une manche pour le faire grimper. Et allez le chercher, allez le gagner au quatrième tour. Et c'est parti pour le troisième tour. Bien, énigme rapide les amis, vous êtes prêts? Doigts sur les boutons, l'indice c'est gadget. Voici l'énigme.

0: Oui, Bruno.
1: Un porte-clés intelligent.
0: Oui, exactement. Bien joué, Bruno. Tu prends la main, tu prends les 200 euros. Bah, c'est des porte-clés connectés par Bluetooth et qui permettent de repérer où il est, ou par GPS même parfois, après, quand c'est un petit peu plus. Voilà. Alors comme ça, on ne perd jamais ses clés. On trouve quoi maintenant sur la roue? On trouve la case mystère. 500 euros d'un côté, mais quoi de l'autre côté? On peut se poser la question, c'est une question qu'on peut se poser et à laquelle on ne pourra répondre que si l'un d'entre vous décide de la retourner, cette case mystère. On a aussi la bonne poche. La bonne poche, c'est deux enveloppes. Dans l'une de ces enveloppes, il y a 1000 euros. Mais laquelle? Et dans l'autre, je ne sais pas. On va le découvrir ensemble, mais il va falloir aussi tomber sur la case. L'indice de l'énigme, c'est... Oh zut! Voici l'énigme. Bruno, tu as la main. De 100 euros.
1: Je propose un L.
0: Le L. Alors, 150 cette fois-ci.
1: On pose un S.
0: Le S. Y en a-t-il? Oui, oui, oui, oui, oui. Y en a 5.
1: Je propose un N.
0: C'est deux fois qu'il est, cette fois. Tu as 1550 euros. Ouf, 50 euros.
1: Ouais. Je propose un R.
0: Il y en a deux. 100 euros de plus pour toi, tu as 1650 euros. On a eu chaud. Tu vas pas me faire le coup à tous les coups. 300 euros, tout va bien.
1: Un D, s'il te plaît, Rick.
0: Le D, je te le donne avec plaisir. J'en donne même deux.
1: Je vais acheter un E.
0: Pas mal. Je rappelle l'indice, c'est... Oh zut!
1: Je propose un T, pardon.
0: Il y en a deux, ça te fait 100 euros de plus. Tu as 2150 euros.
1: 2150.
0: Ouais. Allez. Il faudra lancer avec un peu plus de vigueur la prochaine fois. Mais c'est pas mal visé. 600 euros.
1: Je propose un V.
0: Et il n'y aura pas de prochaine fois d'ailleurs, puisque il n'y a plus de consonne.
1: Et je propose vider la salière dans son assiette.
0: Exactement. 2750 euros, une manche parfaite pour notre ami Bruno qui a pris la main, qui l'a pas laissé et qui encaisse 2750 euros. Ouais, là vous étiez en mode spectateur.
2: Exactement.
0: Ah, vous avez vu, vous avez profité de la vue.
2: Passager.
0: Ouais, c'est en passager. Voilà.
2: Exactement.
0: Voilà. Mais c'est pas vous qui gériez les passagers aujourd'hui. Voilà, voilà. Bah écoute, on fait un petit point sur les cagnottes, ça vous dit? Je trouve que c'est une bonne idée. Alors, nous avons Vladimir, 1125 euros. Marine, 1900 euros. Bruno, 3300 euros. Le jackpot pour lequel vous allez pouvoir jouer là, à la manche qui vient, c'est 33300 euros. C'est parti pour le quatrième tour. La manche question. Bien. Les amis, maintenant c'est une énigme rapide, c'est la quatrième manche, elle vous rapporte de nouveau 200 euros, vous permet de prendre la main. L'indice en est quelque part en France. Voici l'énigme.
3: Ah non.
0: Oui, Vladimir?
3: La dune du Pilat.
0: Non. Non, la dune du, c'était ouais, bien, oui. Mais la lettre est apparue un peu après. Marine.
2: Le canal du Midi.
0: Oui, absolument. canal qui relie Toulouse à la Méditerranée. Qui passe pas très loin de chez moi, vers Aix-en-Provence aussi. Voilà, le canal du Midi. On va regarder ce qui se passe du côté de la roue. On a plein de très belles choses. On a le 750 euros. On a le 2000 euros. On a le jackpot, je le rappelle, 33 300 euros. Jamais il n'a été aussi haut. Il est certes entouré de casse-passe, mais franchement, ça vaut le coup de le tenter. Vraiment essayer de le viser. Et on a plus gros que ça, plus beau que ça. On a le filet garni. Qu'est-ce que c'est ? Ah, c'est une spéciale un petit peu kermesse. Oh, on a un petit chamboule-tout. Ah, oh, j'ai une idée. Les amis, vous avez une balle ou pas ? On vous a remis une balle normalement, non ? Vous avez une petite balle ? Parfait. Vous allez viser ce chamboule-tout. Si vous dégommez ce chamboule-tout, je vous offre le plus beau cadeau que vous n'avez jamais gagné de votre vie entière. Allez-y, les amis. Allez-y, allez-y, défoncez-moi le chamboule-tout. Vas-y, lance, Marine. Pas mal, hein ? Oh, le cadreur. Ah, mais non ! Vous voulez que je vous dise que vous avez gagné parce que vous avez tous les trois perdu, donc vous avez tous les trois gagné. Vous allez vous partager ce magnifique pot de barbe à papa.

0: Vous pouvez piocher dedans. Alors, avec l'indice, c'est anatomie. Anatomie, c'est une énigme. Question, si vous répondez, c'est 200 euros supplémentaires. Oui, c'est bien de 200 euros supplémentaires, mais viser le jackpot, c'est encore mieux. 33 300 euros. Allez me le chercher, ce jackpot. Marine, tu as la main. C'est parti.
1: Non.
2: Allez, fais un effort. Allez. Mais... Oh.
1: Le karma, tu vas voir.
0: Je les adore, ils sont absolument pervers, ces arrêts, c'est délicieux. Alors, la 750, la 2000, le jackpot. Hein, le jackpot, c'est pas mal, peut-être. Ouh, c'est pas mal. Ah, c'est un peu fort. Dommage, oh, dommage. Chef.
2: Alors, 150 euros. L.
0: Le L. Très très bien le L. Très très très bien. Il y en a 6. 900 euros du premier coup. Ah, le pass.
2: Non, 500. Ah. 500.
0: Oh, 500 euros.
2: Alors un C.
0: Mm-hmm. Très bien, il y en a 2. Ça passe la banqueroute, tout va bien. 100 euros.
2: Je prends un M.
0: Mm-hmm. Très bien, il y en a 2. Je rappelle que c'est une énigme qui a pour indice anatomie. Alors, 100 euros.
2: Alors je prends un T.
0: Mm-hmm. Il y en a 2 même. 100 euros, tu as 2300 euros.
2: Je vais acheter un œuf.
0: Ça semble sage. 8. Peut-être. 100 euros.
2: Je prends un N.
0: Mm-hmm.
2: Je vais acheter un O.
0: Mm-hmm.
2: Alors, je vais tourner.
0: L'ennemi a fait une très bonne manche. Il avance pas à pas, en étant sûr de ses consonnes à chaque fois, en achetant des voyelles à chaque fois. Oh.
1: C'est trop dommage.
0: Aïe, le karma a frappé.
2: Stac. Joker, ah non, je l'ai pas.
0: Dommage. Et c'est Bruno qui prend la main.
1: Petite banqueroute pour toi.
0: Marine, quel bon esprit. Allez, la 750. Ah, ça va être un peu court. Oui, 750.
3: Je propose le P.
0: Il y en a même 3, tu le savais. 2250 euros d'un coup, d'un seul. Il faudrait aller finir cette énigme. Allez. Un petit filet garni. Non, ce sera... 100 euros.
3: Le R.
0: 2.
3: Je vais proposer.
0: Bah oui, tu as 2450 euros, ça serait bête de passer à côté.
3: Comment s'appelle la partie colorée de l'œil?
0: Bah oui, exactement. Bien joué. Et tu peux même encaisser 200 euros supplémentaires si tu me dis comment s'appelle la partie colorée de l'œil.
3: L'iris.
0: Exactement. Bravo. Très bien joué, Bruno. 2650 euros en plus sur ta cagnotte. Pour toi, c'est bien joué. Petit point d'ailleurs sur les cagnottes. Vladimir, 1125 euros. Marine, 1900 euros. Bruno a pris une avance certaine avec 5950 euros. Le jackpot, décidément, repart à chaque fois d'une partie à l'autre. Il grimpe, il grimpe, il grimpe. Un jour, il va faire très, très, très plaisir à quelqu'un.

0: Elle est à 33 300 euros. Alors, Bruno, Marine, Vladimir, c'est parti maintenant pour le dernier tour. Comme ça, c'est fait. Imagine, tu fais les consignes de sécurité comme ça.
1: Je parle comme ça déjà au micro.
0: C'est vrai ?
1: C'est ce que je fais. Comme ça, ça va vite, on arrive vite.
0: Ah oui, bah oui, plus vite on part, plus vite on part. Toi, de toute façon, vous êtes à l'heure. Donc voilà. Désormais, vous jouez avec l'ensemble de vos cagnottes. Vous le savez, c'est la personne qui aura le plus d'argent à la fin de cette manche, non pas celle qui va résoudre l'énigme qui sera sacrée championne ou champion. La dernière énigme rapide pour emporter cette fois-ci 500 euros et pour prendre la main a pour indice télévision. Voici l'énigme. Oui, Marie.
1: Une nounou d'enfer.
0: Et voilà ! Énorme sitcom culte des années 90 avec la fameuse Fran complètement excentrique. On regarde maintenant ce qui se passe du côté de la roue. Plein de cases qui peuvent tout changer. Vous avez la 5000 euros, voilà, qui permettrait à chacun d'entre vous de prendre la tête. Les banqueroutes qui peuvent changer les cartes. Le diviseur, si tu veux diviser une personne qui est trop loin de toi, tu divises sa cagnotte en deux, l'autre pleure, mais toi tu ris. C'est horrible. La 1000 euros pour monter très très vite avec, admettons, une lettre en plusieurs occurrences. Et enfin, l'échange qui change tout jusqu'à la dernière seconde. Il est là, il suffit de tomber dessus même en dernière seconde pour gagner, donner une bonne lettre et pour gagner la partie. L'indice de cette énigme, c'est pas cool. Pas cool. C'est parti, Marine, à toi de jouer. Pour le moment, c'est Bruno qui est en tête avec 5950 euros. Marine en deuxième position avec 2400 euros et Vladimir en troisième position avec 1125 euros.
1: Je propose le S.
0: Le S pour 300 euros. Pas mal. Ça te fait déjà 900 euros. De plus, tu as 3300 euros.
1: J'achète un E.
0: Le E.
1: S'il te plaît.
0: Je t'en prie.

0: 100 euros.
1: Un N comme novembre.
0: Le N de novembre. Il y en a deux, 200 euros de plus pour toi.
1: J'achète un A, s'il te plaît.
0: Il y en a 5, intéressant. Pas de banqueroute, pas de banqueroute, non, ça devrait passer, ça passe. Oh là là, le diviseur. Ça fait tes affaires, Marine. Et Bruno, non, ça ne marche pas. À chaque fois, les gens pensent qu'on ne les voit pas s'ils ne regardent pas. Qui veux-tu diviser, Vladimir, qui a 1125 euros, ou Bruno, qui a 5950 euros? Après, il y a une vraie question là-dedans, parce que si tu divises Bruno, tu passes en tête. C'est toi qui deviens championne si tu gagnes. Mais si tu tombes sur l'échange... Donc, que fais-tu?
1: Bruno,
0: quand oui, même. Ok. Ça me semble être une stratégie quand même qui a du sens. Il me faut une bonne lettre pour diviser la cagnotte de Bruno.
1: Je demande un C.
0: Oui. Il y en a deux, en effet. Bruno perd la moitié de son argent. Il a perdu 2975 euros. Et c'est maintenant toi, Marine, qui es en tête avec 3100 euros. Si tu me donnais la réponse maintenant, tu serais championne.
1: J'ai des morceaux de phrases, mais pas tout. Je vais acheter un U, s'il te plaît.
0: Ok. En achetant ce U, tu repasses en deuxième position. C'est de nouveau Bruno qui est en tête. Alors... Est-ce que tu tomberais sur l'échange juste après? Non, ce sera 200 euros.
1: Je demande un R, s'il te plaît.
0: Le R. Il y en a deux, 400 euros de plus, tu repasses en tête avec 3300 euros. La 5000 peut-être, ou une banqueroute?
1: Oh non,
0: la banqueroute!
2: Oh non!

0: Non. Ils sont durs les uns avec les autres, j'adore. Vladimir, c'est toi qui joues, tu as 1125 euros, tu es maintenant en deuxième position. Il faut dépasser la cagnotte de Bruno qui est à 2975 euros. Ou lui voler avec la case échange, c'est un peu fort. 200 euros, que dis-tu Vladimir?
1: Il a proposé un V.
0: Il y en a deux, tu as 400 euros en plus sur ta cagnotte. Encore un dizaine, non. Je joue pour 75 euros.
1: Posez un B.
0: Il y en a deux. 1675 euros. Bruno a 2975 euros. Il y a 1300 euros d'écart entre vous. Alors.
2: C'est 75
0: euros.
1: Posez un P.
0: Le P de papa. En effet. Alors je vois que tu essayes de te rapprocher de la case échange à chaque fois, c'est sans doute la bonne stratégie. Ça pourrait tomber sur l'échange cette fois-ci. Oh waouh!
1: Je vais poser un T.
0: Alors attends, d'abord il faut que tu me dises avec qui tu veux échanger. Marine ou Bruno, évidemment.
1: Bien sûr, avec Bruno.
0: Évidemment. Et maintenant, il me faut au moins une bonne lettre.
1: Un T.
0: Vladimir, il y en a même deux. C'est toi qui passes en tête. Tu as 2975 euros.
1: Alors, je vais acheter un O.
0: Tu vas acheter un O. Il faut en effet conclure cette énigme maintenant en restant en tête. Alors, je rappelle, l'indice, c'est pas cool. Ah, si tu retombes sur l'échange,
1: ah non,
0: ça fait un
1: 200.
0: Dilemme.
1: Allez, 200.
0: Oh, le dilemme. Cette manche est folle. On ne sait jamais ce qui va se passer. Rédiviseur.
2: J'adore la SNCF.
1: Ouais. Allez,
0: alors, il y a deux possibilités. Soit tu décides de garder la main et tu te dis, bah, j'échange ma somme avec quelqu'un et tu ne seras plus en première position, mais tu dis, je peux essayer de la regagner après. Soit tu donnes une mauvaise lettre, mais tu donneras donc une chance à Bruno de pouvoir remporter l'énigme. Que fais-tu?
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1: Je vais proposer un W.
0: Le W. Alors, c'est Bruno, tu récupères la main. Tu as quelques possibilités. Tu as exactement trois possibilités d'aller chercher la victoire. Le diviseur, l'échange, les 5000. Oh, échange. Ouf. Wow, 200 euros. C'est tellement chaud, c'est tellement ouf. Tu me dis.
5: Je propose le X.
0: Pour 1000 euros, si tu me donnes une belle lettre, tu repasses en tête, Bruno. Cette partie est folle.
5: Qu'est-ce que j'ai de Gérard?
0: Y en a-t-il? Oui, tu le savais.
5: Je vais proposer.
0: Tu as 2950 euros, en effet. Tu me dis...
5: Cohabiter avec ses beaux-parents en voyage.
0: Oui. Waouh, quelle partie! Waouh! Vous avez tous été en position de gagner. Vous avez tous très bien joué. Vraiment, vous avez vraiment très bien joué. La victoire aurait pu aller vers l'une ou l'un d'entre vous aujourd'hui. Bruno est de nouveau notre champion. Marine, c'est chouette de jouer avec toi. Chouette de faire ta connaissance. Merci pour ta bonne humeur. Pareil, Vladimir, c'était vraiment chouette de jouer avec
11: toi.
0: Vous êtes vraiment deux super joueurs. Je vous laisse regagner la coulisse. Bonjour.

0: C'était tendu du string, hein, comme on dit.
1: Très, très, très tendu. Waouh. Le 1000 euros de l'autre côté en dernier tour, c'est très bien vu. Bruno, c'est pas fini parce que maintenant tu peux aller tenter la finale où il y a encore 20 000 euros à aller chercher. Je t'en prie, c'est parti. Bruno, bienvenue devant Roubaix, roue de finale, 24 cases, 24 bonnes nouvelles, de 1500 à 20 000 euros. Mais aussi un voyage. Aujourd'hui, c'est l'île Maurice. Regarde. 9 jours dans un hôtel 4 étoiles en demi-pension, situé sur la côte sauvage du sud-ouest de l'île. L'hôtel vous accueille dans une atmosphère conviviale et dynamique.
2: Tu le
1: souhaites, hein?
2: Tu le vois bien.
1: C'est l'office du tourisme de l'île Maurice qui m'a appelé. Je t'en prie, tourne la roue. Carton. Allez, on joue à l'aveugle.
2: Allez.
1: C'est parti. L'indice de ce soir, c'est infiniment petit. Ok. Infiniment petit, on va t'offrir donc les lettres que tu connais, les plus utilisées en lettres en langue française. R, S, T, L, N et E. 5 consonnes voyelles, il y en a 2. Infiniment petit. Maintenant, tu vas pouvoir me donner 3 consonnes et une voyelle. Tu auras ensuite 10 secondes pour trouver la solution. Et tu peux faire plusieurs propositions après, hein, quand tu auras donné toutes tes lettres. Il me suffit d'en avoir une bonne et c'est parti. Tu me dis.
2: Le G,
1: mm-hmm.
2: Le F,
1: mm-hmm.
2: Et le B.
1: G, F, B et une voyelle, s'il te plaît.
2: Le I.
1: Et le I.
2: Microbe.
1: Ouais. Ouais. Bah oui. Mais bien joué, ah ouais. Ça.
2: Bien sûr.
1: Tiens, bonne proposition ici. Voilà une bonne journée. Alors, voyons voir ce qui s'ajoute à ta cagnotte. 2000 euros de plus. Ben voilà. Petit point sur la cagnotte de notre champion Bruno. Tu as gagné 9875 euros jusqu'à maintenant en deux parties. C'est chouette, hein? Le jackpot démarrera, lui, à 33 300 euros dans la prochaine émission. Je vous dis très bonne soirée à tous sur M6. Je vous dis à très vite. Bisous.

0: Bonjour, bonjour les amis, quel bonheur de vous retrouver pour une nouvelle partie de la Roue de la Fortune. Le principe, vous le connaissez, à ma droite, vous avez un mur avec des lettres, des énigmes. Vous allez y jouer, je le sais, mais eux surtout vont y jouer, nos trois candidats. Ils sont ici pour tenter d'amasser un maximum de pognon, des cadeaux à la caserne à cadeaux, des voyages à l'autre bout du monde et même les 20 000 euros en finale. On retrouve notre champion, Bruno. Bonjour Bruno. Content de te retrouver, ça va?
1: Oui, très bien. Et toi?
2: Ça va, super.
0: Bon, tu sais que contre toi aujourd'hui, tu as deux candidats d'exception. Myriam. J'ai bien aimé ce petit.
3: Merci.
0: C'est très chouette. Et Mickaël.
4: Hey, bonjour Mickaël. Ça va?
0: Ça va très bien, toi?
4: Ça va super, merci. Bon.
0: Bienvenue à tous les trois. Nous avons un champion. Bruno, donc c'est la troisième participation aujourd'hui. 9 875 euros de gains. Ça peut aller plus loin, hein, si tu arrives à traumatiser deux autres êtres humains encore aujourd'hui.
2: On verra, on va s'y arrêter.
0: Alors, tes rêves, c'était le voyage avec toute ta famille,
2: ouais,
0: d'aller voir un grand prix de F1 avec toute ta famille. Bon,
2: c'est
0: là,
2: ça.
0: 9 875 euros, normalement.
2: Ça devrait aller.
0: Ça devrait aller.
2: Il y avait te rencontrer aussi, mais ça, c'est déjà fait.
0: Quel flatteur, continue comme ça, tu vas aller très loin. Et puis, tu fais quoi comme métier?
2: Je suis artisan détailleur.
0: C'est-à-dire?
2: Alors, c'est tout ce qui concerne l'esthétique automobile,
0: okay,
2: dans le détail, en okay fait. Ça va être la sublimation, la préparation, la protection, okay, la customisation.
0: Tu pimpes, quoi.
2: Exactement.
0: Tu pimpes my ride. Ouais,
2: c'est exactement
0: okay
2: ça.
0: Ok, oh, c'est chouette. Eh bien, cher Bruno, aujourd'hui, en tant que champion, tu vas choisir le premier indice. Est-ce que tu choisis pois chiche ou pois plume?
2: Pois chiche.
0: Pois chiche. C'est parti, lance la roue.

0: Bruno.
1: La cervelle de l'idiot.
0: Eh oui, bien joué. Oh. Avoir un pois chiche dans la tête.
2: Je n'ai pas du tout là-dedans.
0: Eh oui, parce que le pois chiche, ça pouvait vous entraîner complètement ailleurs. Et c'est vrai qu'il n'était pas facile, cet indice. Bravo, Bruno, champion. Le champion prend la première énigme rapide et 300 euros. Bien joué. Myriam.
3: Bonjour.
0: Tu as fait une reconversion professionnelle. Ou tu es en train de le faire. Tu es en train de la faire.
3: Oui.
0: Donc tu passes de quoi à quoi ?
3: Je suis infirmière depuis 20 ans.
0: C'est déjà un très beau métier.
3: Magnifique métier.
0: Tu prends soin des autres. Tu es infirmière quoi ? Libérale ? En hôpital ? En quoi ?
3: Je suis libérale.
0: Ok.
3: Et au bout de 20 ans, ça y est, je suis
0: essoufflée. Oui, tu as fait le tour.
3: Ça y est.
0: Oui.
3: Voilà,
0: c'est
3: donc
0: compréhensible.
3: Je fais une reconversion de Tanadoula.
0: Tanadoula. Oui, parce que Thanatopracteur, on sait que c'est ceux qui s'occupent des morts. Donc Tana, c'est Thanos, ça doit être la mort. Donc c'est un rapport avec la mort.
3: Et Doula. Et Doula, c'est les accompagnants.
0: Okay.
3: Donc en fait, c'est les accompagnants de deuil et de fin de vie.
0: Waouh! Et donc, tu accompagnes la personne qui est en fin de vie ou tu accompagnes les gens autour de la personne?
3: Eh bien, on prend la personne en fin de vie.
0: D'accord.
3: Et la famille et ceux qui les entourent.
0: Ah oui, c'est un métier passion et c'est très intense. Ouais, tu partages des émotions très fortes.
3: Ouais. C'est là où est ma place.
0: Ok. Eh bien. Alors, si vous nous rejoignez à l'instant, c'est une émission spéciale. On va bien rigoler. On va s'éclater, on va vraiment parler de sujets légers et chouettes. Alors, toi, tu choisis le prochain indice. Tu choisis réaliste ou idéaliste ?
3: Idéaliste.
0: Idéaliste. Lance la roue, s'il te plaît.

0: Saint-Raud.
1: Voici l'énigme idéaliste. Bruno.
2: Croire en ses rêves.
1: Exact. Est-ce que ça ne serait pas un petit point commun des trois aussi d'aller plus vers ça. Mickaël, mais toi aussi t'es dans le soin.
3: Eh oui, c'est ça, ambulancier au SAMU.
1: Eh ouais, voilà. Sacré métier aussi.
3: On est la team soin.
1: Ah ok.
3: S'il y a un problème, on est là.
1: Et alors, t'aimes les voyages.
3: Ouais.
1: J'ai vu que tu t'es fait poursuivre par un animal.
3: Ouais, ouais, c'était un voyage en Thaïlande.
1: Okay.
3: On arrive sur une excursion qui s'appelle l'île aux cochons.
1: Ouais.
3: Fait qu'on était une centaine de touristes.
1: Cochons.
3: Centaine de touristes. Puis on arrive sur l'île et,
1: ouais.
3: Et en passant, il y avait un cochon et un coq.
1: Okay.
3: Le coq fait son cri et le cochon pensait, a pris peur.
1: Il
3: pensait que c'était moi et il m'a foncé dessus, quoi. Ah oui. Oui, parce que sur une autre anecdote, je fais le coq pour réveiller ma femme le matin.
1: Ah, donc toi, tu imites le coq. Le voilà. Coq t'a répondu.
3: Voilà.
1: Et le cochon t'a sauté dessus. T'a dit, c'est bon, t'arrêtes de parler au coq,
3: voilà,
1: c'est mon pote. C'est le coq. Tu réveilles ta chérie comme ça?
3: Ouais, tous les matins.
1: Waouh
3: ouais.
1: Wow. Elle est très amoureuse, c'est ce que j'allais dire. Ça fait combien de temps que vous êtes ensemble?
3: Il y a 3 jours. Ah non, pardon. Il y a 3 jours, on s'est mariés.
1: Félicitations.
3: Merci.
1: Oh, trop chouette.
3: Et ça fait presque 4 ans.
1: Ok.
3: On est mariés et on a une petite fille dans un mois là.
1: Oh, voilà. Wow. Double félicitations.
3: Merci.
1: Elle s'appelle comment toi,
3: Anaïs.
1: Ta compagne? Salut Anaïs, voilà. Félicitations et bon courage. Voilà, à toi. Bon, tu choisis quel indice? Tu choisis la croix. Alors, la croix en un seul mot. Et après, la bannière en 2 mots cette fois-ci. La croix ou la bannière? C'est des jeux de mots.
3: La bannière.
1: Ils sont bons, hein? Ils sont bons, nos auteurs. Alors, la bannière. C'est parti, lance la roue.

0: Bruno.
1: Un panneau publicitaire.
0: Non. C'est pas un panneau publicitaire. Ça aurait pu être un panneau publicitaire. Mais Mickaël ?
2: Un bandeau publicitaire.
0: Oui, exactement. C'était trompeur. En effet, puisqu'au moment où tu as appuyé, c'était exactement le bon nombre de lettres. Bravo Mickaël, tu prends les 25 euros. Petit point sur les... Oui, dis-moi.
2: J'ai oublié, comme je viens de Marseille, je t'ai ramené un petit
0: présent. Attends, mais moi, je suis hyper soudoyable. Tu m'amènes des cadeaux et tout ça.
2: Des petites navettes du panier.
0: Oh, mais c'est parfait, voilà. Ça. Merci beaucoup. Merci beaucoup.
2: Non, rien. Non.
0: C'est chouette. Ouh, ça sent bon. Ouh, j'aime bien les petites navettes comme ça.
2: C'est avec plaisir.
0: Merci beaucoup. Point sur les cagnottes. Bruno à 400 euros. Myriam, rien pour le moment, ce que le début. Mickaël, 25 euros. Et nous voici partis pour le premier tour. Vous aussi. Bien, pour le premier tour de la roue, et ça sera le cas à chaque fois, une énigme rapide, vous êtes de retour à zéro, vous gagnez 200 euros, vous prenez la main. Bien, l'indice, c'est dans les Pyrénées. Et voici l'énigme.

0: Oui, Myriam.
1: Le cirque de Gavarnie.
0: Exactement. C'est un cirque naturel des Pyrénées qui est classé à l'UNESCO, chers amis, avec des falaises absolument majestueuses. Je ne l'ai jamais vu. Je viens juste de lire ma fiche. C'est tout. Tu remportes les 200 euros. Bravo, Myriam. Découvrons ce que la roue nous réserve pour cette première manche. Une case caverne. Magnifique. 1500 euros de cadeau. Ça, c'est la bonne nouvelle. Une case passe, ça c'est tout pourri, c'est la seule mauvaise case du tour et le reste de l'argent de 0 à 600 euros. Le jackpot, il démarre aujourd'hui à 33 300 euros. Vous pourrez tenter de le remporter en quatrième manche. Il sera sans aucun doute au-dessus des 34 000 euros. C'est énorme. L'indice de cette énigme, c'est littérature. Voici l'énigme. Et c'est Myriam qui a la main.

0: 300 euros.
1: Le S.
0: Le S. Ça, c'est très bien. Tu es déjà à 1400 euros.

0: Ouh, 500 euros.
1: Le R.
0: Le R, y en a-t-il?
2: Oh.
0: Ah, dommage. Bon. Et c'est Mickaël qui prend la main.
2: Allez, c'est parti.
0: Sporty. On l'aime, cet accent. Alors, du moment que tu n'as pas le pass, ça va.
2: Ça va.
0: 50 euros.
2: Je vais dire la lettre N.
0: Le N. Ouais, très bien. 150 euros. Dommage que ça soit pour 50, ouais. Mais c'est bien.
2: Allez.
0: Alors, il faudra lancer avec un petit peu plus de vigueur. Même si autant j'ai l'impression que c'est quand même bien visé.
3: Allez, allez, allez.
0: Oh,
3: allez,
0: allez. Oui. Bien joué, Mickaël. C'est chouette.
2: Tu vas pouvoir rentrer à la maison.
0: Ça fait plaisir. Ah oui, parce que ta chérie t'a dit, si tu gagnais rien, tu rentres pas.

0: 479.
1: Excellent. En plus, il m'amène le prix et tout, c'est trop bien. Attention, 400... 8 secondes. Oui, la console
0: la
1: de
0: console.
1: Jeu. Parfait.
0: Ça
1: écoute,
0: va.
1: Oui, je pense que c'est bien.
0: On est multimédia.
1: Ouais, c'est parfait. C'est technologique, c'est parfait. La console de jeu à 849 €. L'appareil 479, 1328 €.
0: Super.
1: Très bien joué. Content. Bravo.
0: Merci.
1: Bravo. Et tu vas pouvoir dormir chez toi. Ouh. Ça, c'est quand même une bonne nouvelle.
0: On peut rentrer, mais pas de suite. Hein.
1: Ça, c'est bien. Ça, c'est bien. Allez, bravo Mickaël, tu soulèves le segment caverne. Maintenant, tu joues pour 100 €.
0: Je vais dire le D.
1: Le D. Okay, tout va bien, tu peux relancer la roue. En tout cas, ce que j'aime bien, c'est que tu maîtrises, tu veux viser. Bon, là, c'est 25 €, c'est dommage.
0: Ah ouais.
1: Et on sent l'envie de viser. C'est déjà ça.
0: Je vais dire la lettre L.
1: L. Ah, dommage que ce soit pour 25 encore.
0: Ok, ok. Allez, je relance.

0: 150.
1: Je vais dire le T.
0: Le T.
1: C'est mieux.
0: Oui, voilà, qui est beaucoup mieux. Ça te fait 450 euros d'un coup. Ça, c'est mieux.
1: Ça, c'est mieux. Je vais acheter le E, s'il te plaît.
0: Je t'en prie. Je te le vends pour 200 euros parce que c'est toi.
1: Ah,
0: vraiment.
1: Belle ristourne.
0: C'est grâce aux petites navettes que tu m'as offert. Alors, ça, c'est bien aussi. Il y en a 6.
1: Ok. Je vais racheter une voyelle.
0: Tu es sûr de toi ?
1: Ouais. Ouais, je vais racheter le U.
0: Ok.
1: Allez, bon, on le sait.
0: Ok. Et oui, je sais que vous avez la réponse tous les deux, mais vous n'avez pas la main. Il faut avoir la réponse et la main. 50 euros. Bon.
1: Je vais dire le V. Non, je l'ai pas.
0: Bah oui, je vois, je vois. Mais ça fait les affaires de Bruno qui, lui, là. Alors Bruno, il faut essayer de viser le 600, le 450, parce que tu vois qu'il reste pas beaucoup de lettres. Alors...
1: Ah.
0: Eh ben oui. Bah oui. 600 euros, c'est parfait. Bravo.
2: Alors,
0: Bruno.
2: Je propose le M.
0: Oui. C'est pas les villes.
1: Et non.
0: Et non. Et pour finir, tu le sais, il reste une dernière consonne et c'est très bien pour 300 euros, tu dis.
2: Je propose le C.
0: Oui, parfait. Bien joué, Bruno. Il n'y a donc plus de consonnes et tu dis...
2: Les contes des mille et une nuits.
0: Exact. Bravo, Bruno. En deux tours, c'est très bien, 900 euros. Avec juste deux lettres, tu prends 900 euros que tu ajoutes à ta cagnotte. Petit point sur les cagnottes. Bruno à 1300 euros. Myriam, rien pour le moment, mais elle n'a pas pu vraiment... Ah si, t'as commencé, mais malheureusement, tu as perdu la main. Et Mickaël, pour le moment, 25 euros. Ce n'est que le début. Le jackpot est à 33 750 euros. Et c'est parti pour le deuxième tour, le tour musique. Ah, ah, ah, ah, allez ! Les compteurs des gains sont de retour à zéro. Nouvelle énigme rapide qui rapporte 200 euros, qui permet de prendre la main. L'indice, c'est nouvelle technologie. Voici l'énigme.

0: Oui, Bruno.
1: Un coffre-fort numérique.
0: Oui, exactement. Très bien joué, c'est un espace de stockage, donc dématérialisé, mais sécurisé, où vous pouvez mettre des pièces importantes et personnelles, je sais pas, des fiches de paix, les mots à votre amante ou maîtresse, enfin voilà, des trucs chouettes, des trucs que tu veux pas qu'on trouve. Bien, la roue a de nouvelles cases. Une case 1500 euros, ça c'est chouettos.

0: Malheureusement, juste à côté, il y a la banqueroute, car la vie est ainsi faite. Une bonne nouvelle, une catastrophe. Et on a aussi la mini-roue qui vient d'arriver.
1: Ouais.
0: Quelqu'un veut chanter le jingle de la mini-roue?
1: Ah, moi je veux bien, moi.
0: Tu veux le faire, Mickaël?
1: Allez.
0: Allez, c'est parti. Let's go.
1: La mini-roue.
0: Pas mal. T'as des jolies aigus, dis donc. Ce petit son, comment le décrire?
2: Strident,
0: voire insupportable. Il était vraiment assez chouette aussi, bien aimé. Voici l'énigme musicale. Deux titres aujourd'hui à deviner. Si vous en devinez l'auteur, c'est 200 euros supplémentaires. Bruno, tu as la main.

0: Ah bah tu vas la voir enfin. Bravo. Bien joué. Es-tu prêt pour le test de Minirou? Vas-y petite Minirou, offre-nous des cadeaux, des surprises. 500 euros de plus. C'est parfait ça. Tu peux en effet soulever la case. Tu as 500 euros de plus et tu joues pour 200 euros.
1: Alors, je propose le S. Mm-hmm.
0: Très bien, ça. 600 euros de plus pour toi. 1850 euros.
1: Je vais acheter une voyelle. Le E, s'il te plaît.
0: Le E. Et je te le vends pour le prix exceptionnel de 200 euros parce que c'est toi. Il y en a 5.
1: Et je vais acheter aussi le O. Mm-hmm.

0: Il te reste 1450 euros et tu joues pour 200.
1: Je propose le F.
0: Très bien. 1650 euros.
1: Le T.
0: Très bien.
1: Je vais racheter une voyelle.
0: Ok.
1: Le A.
0: Tu les as, t'as les deux
2: c'est
0: réponses.
2: Le premier.
0: Ah bah le premier, oui.
2: Et le deuxième, il me manque un mot.
0: Le premier, tout le monde l'a depuis un moment. Hein. Le deuxième, en effet, il faut trouver 100 euros.
1: Le R.
0: Je vois que tu ne joues pas la lettre que tu sais être au moins en double. Tu attends des belles cases. C'est bien joué, le R. Oui, 400 euros. Bah, voilà le moment.
1: Je propose le M.
0: Oui, très bien, le M. Tu as bien fait d'attendre. Il y en a trois, en effet. 1200 euros de plus. Alors, attention, hein, il y a un pass, une banqueroute. Ne fais pas ça juste avant de finir. Hein.
1: Propose le V.
0: Oui, parfait. Il va poncer cette énigme jusqu'au bout. Il va utiliser chaque lettre pour faire grimper sa cagnotte.

0: Et tu l'auras compris, il n'y a plus de consonnes.
1: Je vais proposer Où sont les femmes?
0: Oui.
1: Et I love America.
0: Exact. Bravo. Et pour 200 euros supplémentaires, qui est l'interprète?
2: Patrick Jouvet.
0: Oui, très très bien joué, 200 euros de plus. Ouh, la très belle manche. Et alors les paroles, c'est assez rare, sont écrites par Jean-Michel Jarre. Eh oui.
1: Il fait aussi des paroles.
0: Oui, c'est rare. Et là, gros titre. Alors, très bien joué, hein. 3400 euros dans ta cagnotte, Bruno. Franchement, très belle manche musicale. Alors, petit point sur les cagnottes. Pour le moment, Bruno, notre champion, nous traumatise. Enfin, vous traumatise. Moi, je suis content pour chacun d'entre vous, hein, quand quelqu'un gagne, voilà. Myriam n'a rien, Mickaël à 25 euros et Bruno à 4700 euros.
3: Bravo.
0: Comme prévu, le jackpot dépasse les 34 000 euros. Il est à 34 350. Il va encore grimper pendant le troisième tour. Que voici. Allez, les compteurs de gains, ça vous le savez, sont de retour à zéro. Vous jouez pour une énigme rapide qui rapporte 200 euros qui vous permet de prendre la main. L'indice, c'est jeu d'enfant. Voici l'énigme.

0: Michael.
1: Résoudre une devinette.
0: Exact. Bien joué, Michael. Alors, après avoir pris ces 200 euros, regardons un petit peu ce que Caroline nous réserve aujourd'hui. Eh bien, nous avons maintenant la case mystère. La case mystère en tant que telle, 500 euros d'un côté, mais quoi de l'autre? Je peux le faire pendant des heures. Là, je vais faire avec un A, mais je peux le faire avec d'autres voyelles. Hein. Ou tu peux le faire avec des chansons. Tu peux faire. Enfin, tu peux faire des mélanges. Voilà. Alors, ça va pas mieux, moi. Hein. Ça va pas mieux. Hein. Faudrait que je crois que j'ai oublié mes médocs. On a aussi la bonne poche. La bonne poche, c'est une enveloppe bleue, une enveloppe rouge dans les poches. Il faut choisir la bonne parce que sinon, t'as les boules. Bien, le jackpot est à 34 350 euros. L'indice de cette énigme, c'est réplique culte. Mickaël, c'est toi qui commence.
2: Allez,

0: On commence bien.
1: Ça commence fort. Tu me dis.
0: Pour 0 euro, je vais dire.
1: J'aime comme il enfonce le couteau dans sa propre plaie. Pour 0 euro. Tu dis.
0: Le N.
1: Le N.
0: Ah.
1: Ouais, ça va. C'est pas, voilà, tu limites les dégâts et tu gardes la main en plus. Tout va bien.
0: Allez. Ah ben voilà.
1: Bah voilà, tu passes d'un extrême à l'autre. Parfait, 600 euros.
0: Je vais dire la lettre D.
1: Le D. Il y en a un, 600 euros pour toi. Tu as 800 euros.
0: Allez.

0: pour 50 euros. Je vais dire la lettre L.
1: Le L.
0: Mm-hmm. Ok, je vais acheter la lettre E. Mm-hmm.
1: Alors, après cet achat, est-ce que tu vas réussir à lancer dans cette énigme? C'est pas mal, c'est même très bien.
0: Ok, allez, je retourne. Je vais dire la lettre T.
1: Le T, très bien.
2: C'est bon, je l'ai.
1: Ok. Bruno, notre champion là.
0: Très bien.

0: 400 euros.
1: Je vais dire la lettre S.
0: Oui, ah, tu sais qu'il y en a au moins un.
1: Ouais.
0: Mais c'est encore mieux puisqu'il y en a trois. Et là, tu prends 1200 euros. Voilà un beau coup. Ah, tu as 2050 euros.
1: Pour acheter une voyelle.
0: Eh ben, vas-y, dépense ta thune.
1: Je vais acheter le A. Mmh.
0: Ça s'est bien joué.
1: Et le I.
0: Mmh.
1: Et je vais acheter le U.
0: Ok.
1: Ok.
0: Tu as 1450 euros. Le son n'a pas retenti pour dire qu'il n'y a plus de voyelles, donc il en reste au moins encore une.
1: Ben le O.
0: Bah si tu veux l'acheter,
1: ouais, je
0: tu
1: veux peux. Bien, ouais.
0: Tu peux. Et là, il n'y a plus de voyelle. Donc, il faut relancer là.
1: Allez.

0: 100 euros.
1: Je vais dire le R.
0: Le R, en effet. Il y en a deux, tu prends 200 euros.
1: Ok.
0: Michael. Aïe. Et tu donnes la main à Bruno qui a la réponse depuis un moment. De nouveau, sur une fin de manche. Myriam, ouais, c'est dur. Bah, t'es au mauvais endroit.
2: Hein. Ouais, c'est vrai.
0: Ah, quand c'est Michael qui commence, qui construit toute l'énigme et après Bruno qui rafle. 400 euros.
3: Je propose le M.
0: Le M. Mm-hmm. Tu fais bien avec 400 euros puisque tu le multiplies par 2. Tu as 800 euros. €250.
3: Je propose le H.
0: Ok. Le jackpot vient de toucher les 35 000 euros, les amis.

0: 300 euros.
1: Le W.
0: Yes, West Coast. Le W, bien joué. Et tu l'as vu, il ne reste plus de lettres. Tu me dis...
1: T'es comme le H de Hawaï, tu sers à rien.
0: Exactement. T'es pas obligé de me parler comme ça, mais ok. Je prends. Réplique culte, évidemment, de Jean Dujardin dans Bryce the Nice. Et d'ailleurs, le personnage de Bryce the Nice, il est né dans Graines de Star sur M6 avec Laurent Boyer. Ouais. Bien, tu remportes la troisième manche. Bravo Bruno, tu viens de remporter les trois manches à la suite. Tu encaisses 1850 euros supplémentaires dans ta cagnotte. Ce qui fait que maintenant, les cagnottes sont à 6550 euros pour Bruno. Myriam, rien. Mickaël, 25 euros. Comment dire ? C'est chaud.
2: C'est chaud.
0: C'est chaud, les amis. Le jackpot est à 35 100 euros. Pour Myriam et Mickaël, ça serait... Et bon, en fait, en réalité, pour tous les trois, ça serait absolument énorme d'aller chercher ce jackpot.
1: Incroyable.
0: Franchement, je vous le souhaite. C'est parti pour le quatrième tour. La manche question. Des gains sont à zéro. Une nouvelle énigme rapide pour 200 euros de plus et pour prendre la main. L'indice, c'est personnage historique. Voici l'énigme. Oui, Bruno.
1: Vercingétorix.
0: Exactement. Vercingétorix. Donc, chef gaulois qui a mené la résistance contre Jules César avant de se rendre à Alésia en 52 avant Jésus-Christ. Voilà. Alors maintenant, on va regarder ce qui se passe du côté de la roue de la fortune. Nous avons une case de 1000 euros. Ouh, c'est joli! Il y a aussi une belle case, hein, bon, un peu moins jolie, mais quand même très jolie, à 750 euros. Ça, c'est très, très chouette. On a aussi une case magnifique. Le jackpot, 35 100 euros. Mais par rapport à 35 100 euros, on a beaucoup plus beau. On a vraiment la case la plus magnifique. Le 35 000 euros, c'est du pipi de chat
1: là,
0: à côté.
1: Et l'autre, il est là.
2: Il est garni.
0: Le gars. Oui, le filet garni, les amis. Le filet garni. Qu'est-ce qu'on a dans le filet garni? Oh, c'est un spécial pour les chiens. Elle est vraiment belle, cette pancarte. On sent qu'elle est de qualité. Hein. Le truc est pété, ça tient avec du scotch. Alors, l'indice de cette énigme, c'est mathématique. Je rappelle que c'est une question. Si vous me donnez la réponse à la fin, c'est 200 euros supplémentaires. Et c'est Bruno qui a la main. 35 100 euros dans le jackpot, les amis. Elle est juste là, la petite case jackpot, entourée de deux pauvres pinces. Mais juste
2: le filet garni, magnifique.
0: Et un filet garni, et un... Alors... Qu'est-ce qu'on a en spécial canine? Oh, c'est chouette. Alors, t'as quoi? T'as un petit tunnel pour que les chiens s'amusent, tu vois.
1: T'en as deux.
0: Bah, ouais. Parfait. Ça, c'est une empreinte d'un chien préhistorique. C'est un dino Saint-Bernard. Dino Saint-Bernard qui était absolument magnifique. Là, un petit jouet, une petite gamelle.
3: Oh, ils vont être mignons.
0: C'est quoi tes chiens?
1: Bah, un Rottweiler et un Canet Corso.
0: Ah ben ça va. Ah ben c'est la taille. Hein. Pour le Canet Corso, c'est parfait. C'est la très bonne taille. Ça va être parfait pour tes chiens, ça. Et puis si tu veux te balader avec eux sans que personne te... Oh, si tu veux que tes chiens te coursent. Oh, j'avais pas vu, il y a le nez. Et j'avais pas vu, il y a le nez papillon. Et c'est une fin de carrière. Eh bien, je vous propose de présenter... Bien, c'est magnifique. Ah ouais. Alors, de toute beauté. Et puis, on a un distributeur.
1: Ah non, tu branches le tuyau, tu vois.
0: Ça ah, c'est pour un... de l'eau.
1: Voilà.
0: Ouais, tu vois, tu branches le tuyau d'eau et ça fait... T'en vois. C'est pas bête, ça. OK. Donc, tu peux soulever la caisse légale. Allez, 300 euros.
1: Alors, j'avais proposé le thé.
0: Le thé.
1: C'est reparti.
0: Ouais, parfait. Il y en a deux. Alors, 750 euros.
1: Je vais proposer le L.
0: Le L. Ouh, c'est parfait, ça. 2250 euros d'un coup. Ça, c'est parfait. Tu as déjà 3050 euros. Très bon move. Est-ce qu'il est en train d'aller chercher le jackpot, d'essayer de s'en rapprocher? 250 euros.
1: Le Q.
0: Le Q. Je rappelle que c'est une énigme autour des mathématiques. Il y en a même deux. Alors, le jackpot est dépassé, mais tu vas vers les très belles cases. 450.
1: Le S, s'il te plaît.
0: Il y en a un. Tu as 4000 euros.
1: Je vais acheter une voyelle. Le A.
0: Parfait. Okay.

0: Alors, cette fois-ci, tu joues pour 200 euros.
1: Je propose le R. Mm-hmm.
0: Très très bien, de nouveau, 3 600 euros de plus pour toi. Tu as 4400 euros.
1: Je vais acheter une voyelle de nouveau.
0: Oui.
1: Le E.
0: Oui. C'est bien joué. Il y en a 7. Bon achat. Tu as toujours 4200 euros.
1: Allez, on continue.
0: Ok. Tu as la réponse ?
1: Oui.
0: Alors, fais-moi grimper cette cagnotte. 600 euros, c'est parfait.
1: Le C.
0: Le C. Il y en a 3, c'est parfait. 1800 euros de plus pour toi, bravo. Là, tu as 6000 euros. 6000 euros, il faut vraiment faire attention. Pas de banqueroute, pas de passe. Très bonne manche pour Bruno, notre champion, qui a déjà remporté les 3 premières manches aujourd'hui. Et 200 euros.
1: Le N.
0: Le N. Il y en a en effet 3 600 euros de plus.
1: Je vais te proposer, je crois.
0: Bah, je pense que c'est une bonne idée. 6 600 euros, tu fais bien d'assurer cette somme. C'est une très belle somme.
1: Alors, quelle est la racine carrée de 25?
0: Exactement. Et pour 200 euros supplémentaires, quelle est... Exactement. Il faut que tu le dises à haute voix.
1: 5.
0: Voilà, parfait. Bravo. C'est bien 5, la racine carrée de 25, puisque 5 x 5, 25. Alors, bravo. Tu prends 6800 euros. Pas mal. Tu as maintenant exactement sur ta cagnotte 13 350 euros pour commencer le dernier tour. Mickaël a pris 25 euros, Myriam rien pour le moment, mais il faut dire Myriam, t'as pas eu trop de chance de t'exprimer.
2: Non.
0: Le jackpot non, repartira à la prochaine partie à 35 100 euros. Et c'est parti pour le dernier tour. Allez, cette fois-ci, vous jouez avec l'ensemble de tout ce que vous avez gagné pendant toute la partie.
2: C'est lourd.
0: Ouais, c'est du lourd pour nos deux candidats, Myriam et Mickaël, 0 et 25 euros. En revanche, c'est pas grand-chose pour Bruno, 13 350 euros. Je rappelle maintenant qu'il y a une dernière énigme rapide qui rapporte 500 euros. L'indice de l'énigme, c'est code de la route. Voici l'énigme. Bruno.
1: La priorité à droite.
0: Mais oui, bravo. Oh, notre champion est en forme. Oh, c'est bien joué. 500 euros de plus. Bien, alors, la dernière roue, c'est quand même la roue de tous les changements possibles et de toutes les surprises possibles. Il y a la case 5000 qui vient d'arriver, de nouvelles banqueroutes, la banqueroute de l'autre côté, le diviseur, la 1000 euros, évidemment, l'échange qui permet d'échanger sa cagnotte contre celle d'un autre, le truc que Bruno veut éviter à tout prix. L'indice de cette dernière énigme, c'est aïe ! Voilà. Et voici l'énigme. Bruno, tu as la main. Que fais-tu ?
1: Je peux commencer par acheter des voyelles.
0: Ah, tu peux complètement le faire.
1: Alors, je propose le E.
0: Oui. Cinq E.
1: Je vais acheter le A.
0: Oui. Ça me semble être la bonne stratégie, ça, d'aller chercher les voyelles, d'empêcher les autres de jouer, de rêver, de briser leur âme en 1000 petits morceaux.
1: Je vais acheter aussi le I.
0: Le I ? Très bien. Il y en a un, tout va bien.
1: Je vais acheter le O.
0: Ok. Il y en a un.
1: Je vais acheter le U.
0: Oui. Le U est plus présent. Alors, 3 U. Il n'y a plus de voyelles cette fois-ci. Il faut donc relancer la roue. Il te reste toujours 12 850 euros. Alors, c'est parti. Faut viser avec précision. Attention, on passe. Ça devrait aller, tout va bien. 300 euros. Tu me dis.
1: Le R.
0: Il y en a 4. Tu fais plus que rembourser tous tes achats de voyage.

0: Gabriel, puisque tu prends 1200 euros du premier coup. Très bien joué. 14 050 euros. Là, c'est tout le jeu. Il faut savoir viser avec précision, jauger sa force, ne pas tomber sur une mauvaise case. Le passe, attention, attention! Non! Oh là là là là là là. Oh là là. Oh là là. Peut-être que toute la partie s'est jouée sur ce coup. Myriam, tu as la main, tu l'as compris. La case échange, pour toi, ça serait fantastique. Allez, t'as deux tiers de roue. Bonne chance. Ah, ça sera pas
1: j'ai
0: assez
1: loupé,
0: fort.
1: J'ai loupé, j'ai loupé, j'ai loupé. Ouais.
0: Alors, 200 euros, qu'est-ce que tu me dis?
1: Un C. Mm-hmm.
0: Il y en a trois, tu prends 600 euros. On s'est bien lancé, elle va chercher la case échange. Ça risque d'être trop fort. Pour 200 euros.
1: Un H.
0: Mmh, tu as tout à fait raison, il faut vraiment assurer tes consonnes pour te donner le plus de chances possible pour l'échange. L'échange est largement dépassé. 75 euros.
1: Un P. Mmh.
0: Ouh, c'est serré, mais ça va être un peu fort. Pour 0 euros.
1: N.
0: Oui. Dommage de jouer le ouais. N pour 0 euros. Bon, il y en a 3, 3 fois 0. Elle le vit, cet échange, notre candidate Myriam, mais c'est trop fort. Et... C'est un 75 euros.
1: Un D. Mmh.
0: Il y en a trois. Tu l'auras compris, il n'y a plus qu'une lettre. C'est ta dernière chance. C'est soit tu prends l'échange maintenant et tu deviens championne, soit c'est notre champion Bruno qui redevient champion.
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0: C'est soit tu prends l'échange maintenant et tu deviens championne, soit c'est... Notre champion Bruno qui redevient champion. C'est tendu. C'est trop fort. C'est beaucoup trop fort.
1: Mais je ne l'ai même pas, de toute façon.
0: Pour 100 euros, tu me dis. L'indice, c'est aïe. Attention la lettre, attention au temps.
1: Un B.
0: Le B. Le B de bravo, en effet. Et tu me dis, pour conclure, pour l'honneur.
1: Arracher d'un coup une bande de cire.
0: Exactement. Et ça fait les affaires de notre Bruno, notre champion, qui redevient champion et qui gagne plus dans cette partie que dans ces deux précédentes. 14 050 euros, Bruno. C'est génial.
7: Incroyable.
0: Ah, c'est génial. Je suis très content pour vous. Ah, je vois ta compagne, ton fils et tout. Oh, c'est trop chouette. Je vois ta compagne. C'est chouette, hein. Bravo, hein, vous pouvez l'applaudir très fort. Bravo Bruno. Myriam, Mickaël, c'est chouette de jouer avec vous. Je vous salue.
8: Merci.
0: Merci d'avoir joué. Bravo. Merci. Bravo. Je laisse regagner la coulisse.
7: Merci à vous les amis. Belle partie.
0: Notre champion redevient champion.
7: Ah, ça, c'est chouette.
0: Ah ben là, je pense que tu avais et le cœur qui battait et la respiration arrêtée. Alors, bien. T'es prêt ? Pour peut-être encore faire de plus beaux cadeaux à toute ta famille avec une finale où tu peux gagner jusqu'à 20 000 euros. C'est parti. Bien.
7: Encore.
0: Super. De retour devant Roubert pour ta troisième fois consécutive. Tu le sais, 24 cases. Les gains vont jusqu'à 20 000 euros. Et il y a aussi un voyage. Aujourd'hui, le voyage, c'est Bali. Regarde. La beauté de ce lieu. Un voyage pour deux personnes de 10 jours en demi-pension.
7: Tu gardes les chiens ?
0: Si tu veux. Ils sont chouettes, tes chiens, ils sont
7: chouettes. Ils sont adorables.
0: Ah bon, alors ça va. Ok, c'est parti. Lance la roue.

0: je t'en supplie.
1: Allez, merci. Je regarde pas. Comme ça, on flippe jusqu'au bout.
0: Allez.
1: D'abord, je vais recueillir l'indice que je ne connais pas encore. Tradition.
0: Ok.
1: Voici l'énigme. Maintenant, tu le sais, on va t'offrir 6 lettres, les 5 consonnes et la voyelle les plus utilisées en langue française. À savoir le R, le S, le T, le L, le N, ainsi que le E. Y en a-t-il ? Wow. Tu vas pouvoir me donner 3 consonnes et une voyelle. Lorsqu'elles seront affichées, tu auras 10 secondes pour trouver la solution à cette énigme. Si tu y arrives dans le temps imparti, le cas ici est pour toi.
0: Le D.
1: Le D.
0: Le F.
1: Mm-hmm.
0: Le M.
1: DFM.
0: Et le...
1: C'est une nouvelle chaîne d'info, oui. Et le A. D, c'est direct... Non. What ? Il n'y a pas de A, il n'y a pas de... Une tradition. Donc c'est du O, du I... Tradition.
0: Aucune idée.
1: Oh là là là là. Tradition. Ouf. Pas facile, hein.
0: Non.
1: Pas facile. Bon, le biniou, ça désigne un instrument de musique traditionnel. Ça désigne aussi un instrument de musique qui joue pas bien, qui joue un peu faux. Voilà, d'où l'indice tradition. Pas fastoche. On va voir combien tu n'as pas gagné en plus. Tu n'as pas gagné en plus 2500 euros. C'est bien dommage. Mais ta cagnotte est magnifique. Elle a explosé aujourd'hui. Tu as remporté 23 925 euros. Ça, ça devient chouette. Le jackpot démarrera la prochaine émission à 35 100 euros. Je vous souhaite une très bonne soirée à tous sur M6. Je vous embrasse. À très vite. Ouais, ça, c'est chouette.

0: Bon, bienvenue à la roue de la fortune. Vous connaissez le jeu, hein. D'un côté il y a des énigmes et de l'autre côté il y a des candidats. Les candidats, ils ont la dalle. Pourquoi? Parce qu'ils savent qu'ils peuvent gagner beaucoup d'argent, de très beaux cadeaux et un séjour à l'autre bout du monde et aussi accéder à la finale où ils peuvent décrocher les 20 000 euros. Alors on retrouve notre champion, il est à sa quatrième participation, c'est Bruno. Deux adversaires de taille, j'en suis sûr. Elsa, mais aussi Eugène. Ah, Eugène, il a des fans. Bonjour à tous les trois. Bienvenue. Oh, Eugène, il a un groupe de supporters apparemment. C'est fort, fort. Bien. Bruno, très belle partie, la dernière partie, puisque tu as plus que doublé tes gains sur la dernière manche. Tu as maintenant 23 925 euros. Ça, c'est à toi.
1: Incroyable.
0: Ça, c'est génial. Alors, Bruno, au début, il me parle de son changement de vie professionnelle. Il me parle de ses 5 enfants avec sa compagne. Ils en ont 5. J'ai vu qu'il y a, il y a ta compagne qui est toujours là. Et j'ai vu qu'elle est
2: accompagnée. Elle est revenue. Elle est venue avec mon cadet, Ewen.
0: Ewen. Salut, Ewen. Comment ça va, Ewen?
3: Ça va et toi, Eric?
0: Ça va très bien, je te remercie. Et dis-moi, parce que je sais que Bruno a accouché un de ses enfants le jour de son anniversaire. Ouais. C'est toi?
3: Non, c'est mon petit frère.
0: C'est ton petit frère? Est-ce que tu penses que il préfère ton petit frère à cause de ça ou tu penses que...
3: Non, c'est égal. Je pense pas.
0: Non.
2: C'est pas bien, Eric. C'est pas bien.
0: Plus vous faites ça, plus ça m'excite. Sachez-le, vraiment, moi j'aime bien traumatiser les gens. Et ben, c'est chouette que tu sois là pour soutenir ton père. Tu lui as porté bonheur puisque la dernière partie, il a gagné plus de 14 000 euros. Très très bien. T'as déjà fait? Vous êtes déjà en train de faire une liste de cadeaux que vous voudriez ou pas?
3: Ah bah là, je confie sur lui de toute façon.
0: Hein. Ouais, donc tu dis, t'as même pas besoin de lui demander. Oh,
3: ouais,
0: c'est
3: voilà.
0: Très bien joué. Très bonne psychologie inversée, ça. Je vois que tes enfants sont aussi malins que toi. C'est très bien,
2: bien
0: joué.
2: Travaillé.
0: Bien. Alors, Bruno, tu vas pouvoir choisir le premier indice. Tu vas pouvoir choisir entre Valjean, Jean Valjean, un grand personnage des Misérables, ou Val d'Isère. Valjean, Val d'Isère.

Oh, excellent. Val d'Isère. De ski. Alors, Val d'Isère, vas-y, lance la roue. Est-ce que notre champion va réussir? Ah, il s'arrête à un cran de la 750. Ce sera 25 euros pour commencer.

0: Oui, Bruno ?
1: Un village de Savoie.
0: Exact. Val-d'Isère, qui est en effet un village de Savoie et qui est très célèbre pour sa station de ski. Bravo, Bruno, tu prends 25 euros ! C'est énorme ! Elsa, comment ça va ?
2: Ça va bien, Eric, et toi ?
0: Ça va très bien, je te remercie.
2: Je suis très contente d'être là.
0: Eh ben pareil, moi aussi, je suis très content d'être là. Donc, t'es content d'être là ?
1: Toujours.
0: T'es content d'être là ?
2: Bon, on a tous des points en commun.
0: Vous êtes content d'être là ?
3: Ouais !
0: C'est rare quand même des lieux où tout le monde est content d'être là.
1: Au travail, c'est pas pareil.
0: Quoique moi, je travaille. Vous êtes... Oh, Marc, ouais. Bon, allez, il y a aussi des points communs. C'est qu'il y en a deux d'entre nous qui vont gagner de l'argent aujourd'hui. Alors, Elsa, peut-être pour battre Bruno, peut-être que tu peux tenter des techniques. Oui. Le soudoiement, ça marche très très bien. Si tu m'as amené des cadeaux, des trucs...
2: Bah, tu sais tout, effectivement. Alors, ma fille t'adore.
0: Ah, elle a très bien.
2: Une de plus.
0: Elle est très bien éduquée.
2: Exactement. Ma fille t'adore. Et en fait, quand elle a su que j'allais participer à la roue de la fortune, elle a voulu absolument t'apporter un cadeau. Donc, c'est moi.
0: Alors, elle s'appelle comment ta fille ?
2: C'est Mia.
0: Salut, elle a quel âge, Mia ?
2: Elle a 8 ans.
0: Salut, Mia. Merci beaucoup, t'es un amour. Merci beaucoup.
2: Alors... Et donc, en fait, elle t'a créé une petite boîte à mots doux. Les jours où tu es triste, tu pourras ouvrir un petit mot.
0: Mais c'est trop mignon.
2: Oh, c'est trop beau.
0: Oh, merci beaucoup.
4: Mais on verra maintenant.
0: Hein, c'est tellement... Non, mais là, je suis pas triste. Mais juste quand même pour l'exemple. Pour l'exemple, juste en ouvrir un comme ça
4: un
0: pour
4: petit
0: voir.
4: Exemple.
2: Et elle t'a mis
4: exemple.
2: Des paillettes parce que t'es magicien.
0: Oh là là, regarde.
4: Oh.
0: Et en plus, il y a la petite roue de la fortune sur le dessus. C'est tellement délicat. Et je crois. Ah, ça sent la terrine encore.
2: Non, c'est pas vrai.
0: Parce que moi, j'adore cette idée, l'histoire, une boîte à petits mots doux. Alors, je vais lire un petit mot doux. C'est trop chou. Franchement, je trouve ça c'est une très bonne idée. Éric, Antoine, même en traître, tu nous ensorcelles.
4: Oh. Elle connaît toute la carrière en fait. Hein.
0: Non mais elle est géniale.
2: Ah, c'est une vraie fan.
0: Ah non mais elle est géniale. Mais attends, est-ce que tu la prochaine fois si ta maman gagne, est-ce que tu veux bien me faire une petite boîte à gros mots ? C'est un truc. T'es énervé, tu sais pas quel gros mot choisir et tu dis tu trouves le bon gros mot pour la situation. Alors. Quel indice tu choisis, Elsa ? Gris ? La couleur ? Ou gris-gris ?
2: Gris-gris.
0: Ils sont bons, hein, les auteurs. Ils sont bons. Hein.
4: C'est du boulot.
0: Ouais, c'est du boulot. C'est un métier. Gris-gris. Vas-y.

0: dommage, oh, 25 euros. Bon, de toute façon, on est là pour s'échauffer.
1: Ah oui.
0: Voilà. Comme ça, vous voyez un peu la force.
1: On joue.
0: Ouais, c'est parfait. De exactement. Bruno.
2: Un porte-bonheur.
0: Eh oui. Wow. Eh ben oui, il était déjà prêt. Vous étiez en train de discuter avec moi. Lui, il s'est dit gris-gris, ça peut être quoi? Un porte-chance, un porte-bonheur. Lui, il était déjà dans le game, les gars.
3: Il a 50 euros,
0: eh ben oui.
1: Ça,
0: et moralité, il prend encore 25 euros de plus.
4: Énorme.
0: Eh non, c'est énorme, c'est énorme. Bravo en tout cas Bruno. Eugène, il paraît que donc tu es rigoureux sur tes entraînements et que tu fais tes tractions tous les jours. Mais
5: justement, à partir de ce jour-là, j'ai un peu arrêté parce que ça m'a coûté des voisines. Pourquoi? Parce que j'étais habitué à faire quelques tractions sur ma mezzanine, parce que j'avais un appart étudiant avec un lit en hauteur sur une mezzanine.
0: Voilà, pour gagner un peu de place.
5: Et j'ai pour habitude de dormir nu, pour tous les bienfaits qu'on connaît.
0: Moi aussi, je dors toujours à poil. Le service 3 pièces. Oh, c'est normal.
5: Donc souvent pour bien me réveiller avant les cours, parce que ça commençait à 8h,
0: bah ouais,
5: je me faisais 4-5 tractions.
0: Ok.
5: Pas tant que ça, mais pour se réveiller quand même.
0: Bah ouais, bien.
5: Sauf que le problème, c'est que je commence à faire ma petite traction, mais j'étais encore dans les vapes, je venais de me réveiller et j'entends des ricanements derrière. Et c'était les voisines qui prenaient leur café à la fenêtre d'en face.
0: Mais non. Alors, est-ce qu'elles ont déménagé?
5: Comment?
0: Est-ce qu'elles ont déménagé?
5: Non, ça nous a encore plus rapprochés.
0: Voilà! Voilà une bonne nouvelle! Voilà, la vie étudiante n'est pas facile, tu vis dans des studios tout petits, tu es obligé d'avoir un lit mezzanine pour gagner de l'espace.
5: Profitez-en.
0: Voilà. Mais en même temps, tu fais des rencontres. Voilà, c'est chouette. Quel indice tu choisis? L'envie d'aimer ou l'envie d'avoir envie?
5: En te regardant, l'envie d'aimer. C'est une note, hein? Je vais rattraper les petits mots petit à petit.
0: Il est très très bon. Eugène est très très bon. Très très bon. L'envie d'aimer, c'est parti, lance la roue.
5: Je t'aime, allez.
0: On fait des déclarations à tout le monde, à la roue. Hein, que...
5: Ah, on entend tout à ce point?
0: Ouais. Bon, bah, c'est déjà beaucoup mieux. 200 euros, l'envie d'aimer.

0: Oui, Bruno.
1: Comté Fleurette.
0: Exact. Comté Fleurette. Faire la cour avec galanterie et poésie. En usant des compliments, de la douceur. Apparemment, Eugène est un professionnel de Comté Fleurette.
2: Mais pas pour trouver le mot, par contre. Ouais. Dommage.
0: Tu remportes les 200 euros, Bruno. Petit point sur les cagnottes. Bruno, 250 euros. Elsa, Eugène, rien pour le moment. La partie est très ouverte. Ça ne fait que commencer, même si Bruno vous fout un petit peu la pression au démarrage.
2: Bruno.
0: Il était déjà chaud, Bruno. Allez, c'est parti pour le premier tour. Je ne sais pas si on comprend vraiment ce que je dis.
3: Ça va.
0: Oui, ça va. Bon, ouais. Parfait. Pour le premier tour de roue, cagnotte à zéro. Nouvelle énigme qui a pour indice 7e art et qui vous donne la main et 200 euros. La voici, 7e art. Oui, Eugène.
2: Forrest Gump.
0: Exact. Énorme film de Robert Zemeckis qui retrace toute une partie de l'histoire des États-Unis, qui est donc en 1994. Alors Tom Hanks, exceptionnel. Et j'ai envie de vous dire, la vie, c'est comme une boîte de chocolat. Voilà. Découvrons tout de suite ce qui se passe du côté de la roue. On a la case caverne qui vient d'arriver. 1500 euros de cadeaux. Il y a la case passe. Et puis, il y a des gains de 0 à 600 euros. Donc, une seule chance de passer la main. Sinon, il faut donner une mauvaise lettre. Donc, normalement, c'est un tour où on peut gagner pas mal d'argent. Le jackpot démarre aujourd'hui à 35 100 euros. C'est énorme. L'indice de cette énigme, c'est... Je les adore. Tes potes, je les adore. Les potes de Gênes sont
2: à la tombe.
0: C'est excellent. On dirait le virage du parc. C'est le virage. Alors, Eugène, c'est toi qui commence ce parc. La liste, c'est... Oups.
2: Non. Si.
0: Ça commence sur 300 euros parce que toi, c'est pas le jaune. Toi,
2: ah
0: c'est
2: oui,
0: le bleu.
2: Oui. Eh oui. Oh, ça, c'est des faux espoirs qu'on aime.
0: Ouais,
2: ça.
0: Ouais, non, c'est parfait. C'est beaucoup mieux. Bah, 300 euros pour Eugène. Alors, tu me dis pour 300 euros.
2: Je vais choisir le L pour Laurence.
0: Tu la connais?
2: La mère d'un ami.
0: Ok. Pardon, tu la connais à quel point?
2: En plus, le timing. Le timing est parfait parce que je vais à son anniversaire
0: dans quelques
2: ce week-end.
0: Ok, très bien. Bah, bon week-end.
2: Merci pour le L, Laurence. On se voit dans pas longtemps.
0: Alors, bah, tu peux soit acheter une voyelle, puisque t'as 500 euros, soit relancer. Alors, jauge un peu ta force. Attention au pass. J'espère que ça va pas être un pass au deuxième tour. Aïe, aïe, aïe, aïe, aïe, aïe, aïe.
2: Si, voilà, du coup, 200. Parfait.
0: Hey, non.
2: Non, c'est pas.
0: Non, ça non. Marche pas comme ça. Et ça fait les affaires de Bruno. Et Elsa, tu vois qu'elle te soutient. Elle a vraiment fait un haut nom de soutien d'une hypocrisie totale. Bruno, à toi de jouer.

0: Pour rien, pour garder la main.
1: Je propose le dé.
2: Le dé. Oh.
0: Pas de dé.
3: Double zut.
0: Oh. Vraiment, Elsa, tu vas quand même te remettre.
3: Bon, on va essayer, hein.
1: Allez, vas-y. Nous. Fais-le pour nous.
3: Alors, allez. Attends.
0: Ah ben non. Oh, alors pardon, juste un truc.
3: Ça, c'est cette mot qui est
0: le karma. Pour rien, mais pour garder la main. C'est important de garder la main.
3: Je propose la lettre S.
0: Le S.
3: De Sylvain.
0: Tu connais un Sylvain?
3: Non.
0: J'ai envie de connaître un Sylvain. Ah, jute, 4 fois 0. Bon, c'est bien, bon. T'as trouvé pas mal de lettres, mais malheureusement, ça ne te rapporte rien. J'ai peur que tu me fasses un tour parfait.
3: Ah non, hein.
0: J'ai bien l'impression que ça se profile.
3: Oh, triple zéro. C'est pas bien de se moquer.
0: Pour 0 €.
3: Pour 0 €, la lettre R.
0: Le R, très bien. On va voir combien de fois c'est multiplié par 0. Et de nouveau 3.
1: C'est fort. Le pactole.
0: Exactement.
3: Alors attends, je vais essayer de faire mieux.
0: Allez.
3: On va tenter.
0: Tu lances plus fort ou moins fort? Mais pas.
3: Plus fort.
0: Allez.
3: Allez, s'il te plaît.
0: Une petite caverne, peut-être.
3: Mais oui.
0: Ça va être
1: un peu rapide.
0: Un peu fort, ouais. Dommage. Alors.
3: Alors, c'est le moment de se concentrer. 100 euros. La lettre T.
0: Le T.
3: Ah ouais.
0: Ça, c'est bien. Il y en a 4. 400 euros.
3: J'achète la lettre E.
0: OK. Il y en a 4 aussi, il te reste 200 euros. Alors... ça passe, ça passe,
3: attends,
0: ça passe. 150.
3: La lettre B.
0: Mm-hmm. Et non, c'est Eugène qui récupère la main. Eugène, soit tu achètes une voyelle, soit tu relances la roue.
1: Je pense que je vais acheter une voyelle.
0: Ok.
1: Je vais acheter le A.
0: Ok.
1: Pour Antoine. Ne posez pas la question.
0: Tu connais un gars dont le nom de famille serait Antoine?
1: Antoine?
0: Ouais. Le nom de famille. Non, ça te dit rien?
1: Pourquoi?
0: Le prénom serait Eric. Ça te dit?
1: Ah, oh la vache. Un pote d'enfance. Pardon, c'est vrai.
0: T'as 300 euros, qu'est-ce que tu fais?
1: Je vais acheter le P.
0: Je vous propose le P parce qu'il est gratos.
1: P du coup,
0: ouais.
1: Gratuitement si possible.
0: Avec plaisir. Il y en a 200 euros de plus pour toi. Relance ou achète, c'est comme tu veux.
1: Allez,
0: tu peux acheter relancer. Avant de lancer ou lancer puis proposer.
3: Ah.
1: Ouh, je commence à avoir tout
0: mal. Un peu fort. 100 euros.
1: N pour Nathalie.
0: Parfait. Tu connais Nathalie? On va arrêter.
1: J'arrête le prénom.
0: Oui, bravo. Il y en a 4. 400 euros de plus. Et il n'y a plus de consonne. Et donc, il faut me proposer une solution ou acheter une voyelle si tu n'es pas sûr de toi.
1: Je vais acheter le Y.
0: Tu achètes le Y, en effet. Voilà.
1: Je vais acheter le O.
0: Mmh. Ouais.
1: J'ai
3: Vas-y.
1: Raté le strapontin oui. En s'asseyant.
0: Exactement.
1: Blague à part, j'ai pas le mot strapontin.
0: Eh oui, strapontin. En fait, le strapontin, c'est un siège qui est rabattable, qui se relève, tu sais, des sièges du métro. Eh oui, tu viens de Moldavie, c'est ça?
1: Oui, c'est ça.
0: Ah, c'est génial. Et tu es arrivé à l'âge de 11 ans, c'est ça?
1: Je suis arrivé à 11 ans, du coup, dans les mots pratiques qui me servent tous les jours.
0: Strapontin. Oui, strapontin, tu l'as pas.
1: Ouais, c'est ma vengeance sur la vie, hein. Je
0: Ben voilà, maintenant tu l'as. Et voilà, à chaque fois que tu seras dans le métro, t'as les strapontins. Dans les sièges de théâtre, t'as les strapontins. Voilà, ce sont ces petits sièges rabattables. Et ben, bravo. Strapontin. Bien joué, Eugène. Tu prends les 500 euros et tu gagnes la première manche. Point sur les cagnottes. Alors, on a Eugène qui a maintenant 500 euros. Bruno a 250 euros. Elsa a rien pour le moment. Le

0: Elsa.
1: Un Martin Pêcheur.
0: Exact. Bravo. C'est un petit oiseau qui plonge. C'est comme le strapontin.
2: Ah, tu vois, dans mon petit.
0: Ouais.
2: J'ai choisi la bonne émission, ça fait plaisir.
0: Ah, oui, oui, c'est une bonne idée. Alors, la roue a de nouvelles caves. On a la case 1500 euros, la case banqueroute, la mini-roue. Ah, quelqu'un veut faire un petit jingle mini-roue? Il y a quelqu'un qui veut se lancer dans un jingle mini-roue? Sinon, un spectateur, sinon, si vous, ça vous tente pas. Oh, les gars, vous avez un micro ou pas, les mecs? Let's go! Trois titres aujourd'hui. Et si vous devinez l'interprète, c'est 200 euros supplémentaires. C'est Elsa qui a la main.
1: Ah,
2: bravo.
0: Ça pouvait pas être mieux.
2: Limite, hein.
1: Je propose la lettre N.
0: Le N. Il y en a un. Tu prends 1500 euros, c'est parfait. Tu as 1700 euros.
1: Ah non.
0: Tout va bien, tout va bien.
1: Yes. Pour 300 euros, je propose la lettre S de Sophie. Oh, mais non!
2: Yes, c'est dur.
1: Oups!
0: De toute façon, les titres, les titres musicaux, c'est parfois difficile, en effet. À toi de jouer, Eugène. Solo.
2: Alors, je vais proposer le R.
0: Le R. Bien joué, il y en a deux. Oh non, pas le passe. Non. Ouh, 50 euros.
2: Un petit S.
0: Le S a déjà été demandé. Oh non. Aïe. Bruno, à toi de jouer.

0: 200 euros.
1: Moi, je propose le L.
0: Le L. En effet.

0: 50 euros.
1: Je propose un thé. Je vais acheter une voyelle. Le A.
0: Un A. €600.
1: Le M de maman.
0: Très bien.
1: Je vais acheter le E.
0: E. Y en a-t-il ?
1: Ça m'aide pas beaucoup, ça.
0: Peut-être qu'en allant chercher les lettres du deuxième, tu auras un peu d'aide pour trouver le premier. 450 euros.
1: Je propose le P.
0: Il n'y en a qu'un, tu prends 450 euros.

0: Voyelle.
1: Je vais acheter le I.
0: Il n'y a plus de voyelles. Alors, il reste une lettre à trouver, une consonne. €75.
1: Le K.
0: Le K. Alors, tu me dis.
1: Kid, fête de trop,
0: oui.
1: Et normal.
0: Exactement. Et pour €200 supplémentaires, quelle est l'interprète?
1: Stromae.
0: Non. Mais c'est vrai que c'est cette génération. C'est, vous savez,
1: Edith de Préto.
0: Oui, c'est Edith de Préto. Ah.

tu prends 1275 €. Petit point sur les cagnottes. Bruno, notre champion, a pris la tête. Il a 1525 €. Elsa, rien pour le moment. Eugène, 500 €. Le jackpot est à 36 250 €. Et nous voici partis pour le troisième tour. Les compteurs sont de retour à zéro. Une nouvelle énigme rapide. La voici. L'indice, c'est géométrie. Bonne chance à tous les trois.

0: Oui, Bruno.
1: Un axe de symétrie.
0: Exact. Alors, vous l'avez eu quasiment tous les trois dans le même dixième.
2: X.
0: Ouais. Et ouais, vous l'avez, mais Bruno a été quand même plus rapide. Bravo, Bruno, tu prends les 200 euros et tu prends la main pour la nouvelle manche. Alors, quoi de neuf dans cette nouvelle manche? Eh bien, c'est la case mystère qui vient d'arriver. Mystère, c'est 500 euros d'un côté, mais quoi de l'autre? Aurez-vous le courage ou l'envie de jouer pour retourner cette case avec son consentement, bien entendu? Bien, vous avez aussi la bonne poche. Dans une de mes poches, il y a une enveloppe qui rapporte du pognon. Dans l'autre, il y a une enveloppe qui fait chialer sa race. Laquelle allez-vous choisir? Et puis le reste des cases, vous les connaissez. Bonne chance à tous les trois. Bruno, tu as la main. L'indice, c'est dessert. Voici l'énigme.

0: 150 euros.
1: Je propose un D.
0: Le D. Ah, pas le D. C'est Elsa qui prend la main.

0: 50 euros.
1: Je propose la lettre R.
0: Le R, ouais, bien joué. Il y en a deux, tout va bien. Euros.
1: Je propose la lettre T.
0: Le T. Ouais. Très bien, le T. Il y en a 3. 300 euros de plus pour toi.
1: Je vais acheter la lettre E.
0: Parfait, ça.
2: €75.
1: Pour 75 euros,

0: je vais demander la lettre B de Benoît. Mmh.
1: Très bien.
2: Elle construit bien son jeu quand même.
1: Tu as tout à fait raison, ta remarque est juste. Bon, après, ça rapporte, voilà, c'est mieux.
2: Oui, quand même.
1: 500 euros, c'est beaucoup mieux.
0: La lettre M de maman. Mm-hmm.
1: Oh. Pas de M. Et c'est à toi, Eugène. Tu l'as ?
2: Je crois que je l'ai, mais il va falloir que je sois bon. Hein.
1: Alors, ne vise pas le pas, c'est tout ce que je te demande. Allez, c'est parti, Eugène. Alors, est-ce que je me suis bien trompé dès le premier tour ? C'est pas possible. Mais non, stop. 50 euros.
2: Le F.
1: Parfait. Aie confiance en toi. Alors c'est vrai que tu as tendance à faire vraiment le tour à peu près parfait et donc tu prends des risques en refaisant un tour près du pass.
2: Non mais je peux pas être cata comme ça.
1: Mais non ! Mais Eugène ! Mais non, Eugène ! Eugène ! Là, en plus, tu l'avais, tu aurais pu aller au bout de cette énigme. Alors, Bruno, à toi de jouer. Par contre, t'as vu, Bruno, il maîtrise, en plus des énigmes, il maîtrise la roue. 400 euros.
3: Le X.
1: Le X.
2: Ah, le X, ouais.
1: Il y en a deux, tout à fait. Ça te fait 800 euros de plus.

0: 250. Le Q après le X, le Q, tout est normal. Et il n'y a plus de consonnes. Tu as 2000 euros, que dis-tu?
1: Un sorbet aux fruits exotiques.
0: Exactement. Bien joué, Bruno. Désolé pour toi, Eugène.
2: J'adore ça.
0: Bah maintenant, tu sais qu'il faut lancer plus fort si tu veux pas faire le tour complet.
2: Voilà. C'est la loi de Murphy.
0: C'est vrai, l'emmerdement maximum. Alors, tu remportes le troisième tour, Bruno. C'est très bien joué. Point sur les cagnottes. Bruno s'éloigne un petit peu. Il a 3525 euros. Eugène, 500. Elsa, rien pour le moment. Vous savez, tout est possible jusqu'à la dernière seconde. Hein. Vraiment, tout est possible, en particulier dans la cinquième manche. Mais la quatrième aussi risque d'être très, très spectaculaire, car il y a un jackpot aujourd'hui à 36 700 euros. Vous allez pouvoir le gagner maintenant, ce jackpot. 36 700, c'est le record. Il n'a jamais été aussi haut. C'est parti pour le quatrième tour, la manche question. Les compteurs des gars sont de retour à zéro. On joue pour une nouvelle énigme rapide qui rapporte 200 euros qui permet de prendre la main. L'indice, c'est spectacle. Voici l'énigme.

0: Oui, Bruno ?
1: Un seul en scène.
0: Exactement. Un seul en scène, quand il y a une personne qui est seule en scène, souvent c'est de l'humour. On appelle ça aussi du one-man show. C'est très bien joué, Bruno. Tu prends cette énigme rapide pour la nouvelle manche, la quatrième manche. Alors là, je le rappelle, il y a la possibilité de gagner de l'argent. 750, 2000 et le jackpot à 36 700 euros. Mais je vous dis, c'est rien, 36 700 euros, quand on peut gagner des cadeaux aussi magnifiques que ceux du filet garni. Qu'est-ce qu'on a dans le filet garni aujourd'hui ? Une spéciale préhistoire. Oh waouh! Oh waouh! Oh waouh! Oh mon Dieu! C'est extraordinaire! La liste de cette énigme, c'est science! Je vous rappelle, c'est une question. 200 euros de plus si vous répondez à la question à la fin de l'énigme. Bruno, tu as la main. Bonne chance à tous les trois!

0: 450.
1: Je propose le thé.
0: Le thé.
2: L'énigme, c'est science.
0: C'est ça. C'est science, c'est une question donc qui a un rapport avec la science. 150 euros.
1: Je propose le L. Mmh.

0: Voilà. 600 euros de plus pour toi.
1: Non.
0: Allez, jackpot, dommage. 150.
2: Je propose le S.
0: Le S. Extra. 2 de plus. 300 euros de plus. Un peu moins fort, peut-être. Ou c'est pas mal, ça. Ou c'est pas mal. Non, ça va être trop court, dommage. 250.
2: Le cul.
0: Il y en a deux, même. 500 euros de plus pour toi. Elsa, c'est ta chance.
3: Un petit filet.
0: Un petit filet garni pour commencer ou 500 euros?
4: Oui.
0: Yeah. Ouais, ça vous fait vraiment plaisir le filet garni. Merci Vincent. Merci. Ah, alors, qu'est-ce que tu gagnes, Elsa?
3: Le voilà.
0: Alors voilà.
4: Elle est bien remplie. Hein.
0: Ça, j'ai envie de te dire, c'est sans doute un des plus beaux cadeaux qu'on a jamais offert. On a vraiment des chaussons de toute beauté.
3: Pour cet hiver, ça sera parfait.
0: Ça, c'est magnifique. Mmh. On a... Ça, c'est, tu vois, les petits, ouais, voilà, calme-toi. On a des petites perruques pour des petites soirées sympathiques. On a du charbon de bois épuré. On a, c'est quoi ça? C'est des mammouths.
4: C'est interminable,
0: ça, ça, depuis mon enfance, ça existe. Et qu'est-ce qu'on a? On a évidemment le collier de fausses dents et le bracelet de fausses dents de tigre préhistorique, d'autres mammouths. Et ça, c'est un allume-feu, mais alors il est bloqué.
3: Il y a la complète.
0: Alors ça, tu sais faire? Tu sais utiliser l'allume-feu ou pas?
3: Bah écoute, tu vas me montrer peut-être.
0: C'est, alors je sais pas si je vais y arriver. Avec... non, mais c'est surtout que là, il est trop court. D'accord. Là, il faut le grandir. Normalement, tu peux faire des. Non.
3: Ah oui, ça marche. J'ai vu une flamme.
0: T'as vu une étincelle?
4: Oui. Fais chauffer le jackpot un peu. Tu peux.
0: Vas-y.
4: Vers là-bas, les gars.
0: Tu peux le faire comme ça aussi. Ou comme ça. Ouais. Oui,
3: oh là,
0: attention
3: oui,
0: la perruque. Attention la perruque, bien joué. Bien joué. Tu vois, c'est chouette.
3: Trop bien.
0: Ça n'a pas de briquet, rien. Où que tu sois dans le monde, tu pourras toujours avoir du feu.
3: Excellent.
0: Et relancer la civilisation.
3: Parfait.
0: C'est chouette. Tu peux soulever le segment filet garni.
3: 300 euros. Je vais prendre la lettre M.
0: Le M. Bien joué, il y en a deux, 600 euros de plus pour toi.

0: 100 euros.
1: La lettre D.
0: Ok.
1: Mm-hmm. Je vais acheter la lettre E.
0: Bon achat. Il y en a 6.
1: Je vais acheter la lettre O.

0: Alors, ça approche 250 €.
1: Pour 250 €, je vais prendre la lettre C.
2: Je suis content, mais pas content à la fois.
0: Ben oui, je te dis.
2: Parce
0: ah.
2: que c'est une personne magnifique à ma droite, mais en même temps, je l'avais, quoi.
0: Ouais, je comprends. Elsa, faut soit relancer.

0: pensé, soit attention, soit acheté, tout était possible.
1: Ah bah oui, ouais, c'est, bon, c'est bon, c'est bon, c'est bon.
0: Tu l'as. Ok. 100 euros, le H.
1: Et je vais proposer, quel est le symbole chimique de l'or?
0: Exactement, les 1150 euros sont pour toi. Tu remportes cette manche et pour 200 euros supplémentaires, peux-tu me donner le symbole chimique de l'or sur le tableau de Mendeleïev, le tableau non, atomique de tout... Non, tu sais pas?
1: Non. OR.
0: Et non, non, non, c'est AR, c'est l'argent, mais l'or, c'est AU.
1: AU, d'accord.
0: D'où les mots orifères et des choses comme ça qui commencent par AU. En tout cas, bien joué. 1150 euros. Très, très bonne manche de ta part qui te permet de re-rentrer dans la partie juste avant la dernière manche. Petit point sur les cagnottes. Eugène, 500 euros. Elsa, 1150 euros. Bruno, 3525 euros. Autant dire que la partie est très ouverte pour la dernière manche. Le jackpot est à 36 700 euros. Il sera remis en jeu à la prochaine partie. Et nous voici partis pour le dernier tour. Et vous jouez avec l'ensemble de vos cagnottes. C'est la personne qui aura le plus d'argent à la fin de cette manche et non pas celle qui va découvrir l'énigme, qui sera sacrée championne ou champion. Tout est possible. Déjà, l'énigme rapide peut rebattre les cartes puisqu'elle rapporte 500 euros cette fois-ci. L'indice, c'est un lieu ou un monument. Lieu ou monument, voici l'énigme. Elsa.
1: La basilique Saint-Charles? Non.
0: Saint-Charles, c'est la gare de Marseille. Eugène.
2: Basilique Saint-Pierre.
0: Oui, ben oui, la basilique Saint-Pierre. C'est l'énorme basilique. Ben c'est la plus grande au monde, à Rome, au Vatican. C'est tellement grand, à l'intérieur de la basilique, sous la coupole, tu peux mettre Notre-Dame. À l'intérieur, en entier.
1: Ah ouais.
0: Juste sous la coupole. Tu mets les tours sous la coupole et dans la nef, tu mets Notre-Dame. Ah oui, non, c'est gigantesque. Alors... bravo Eugène, tu prends les 500 euros, ce qui fait que tu te rapproches grandement d'Elsa. La partie va être très serrée, 1000 euros pour Eugène. Elsa, 1150 euros, 3525 euros pour Bruno. Alors là, il va falloir développer la bonne stratégie. Déjà, cette roue, elle est vraiment pleine de surprises puisqu'il n'y a qu'à 5000 euros qui permettraient de prendre la tête. Les banqueroutes qui seraient une catastrophe. Le diviseur pour diviser en deux la cagnotte de quelqu'un. Le 1000 euros qui permet de grimper très vite. Et la case d'échange jusqu'à la dernière seconde qui permet de prendre la place de celui qui a le plus d'argent. L'indice de cette énigme, c'est... Et alors ? Et alors ? Point d'interrogation. C'est Eugène qui a la main. Eugène, tu peux soit dès maintenant acheter une voyelle, soit lancer la roue pour partir en quête des consonnes.
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0: L'indice de cette énigme, c'est... Et alors ? Et alors, point d'interrogation. C'est Eugène qui a la main. Eugène, tu peux soit dès maintenant acheter une voyelle, soit lancer la roue pour partir en quête des consonnes.
2: Faut que je tente le tout pour le tout.
0: Allez, c'est parti. Alors... Ça commence avec 200 euros.
2: Je vais dire le S.
0: Mmh. Ok, il y en a 3. Ah, 50 euros.
2: Dommage.
0: Okay.
2: Et le passe, il m'aime bien.
0: Oui. C'est magnétique.
2: Un R, s'il te plaît.
0: Je t'en prie. Très bien, il y en a 4. Tu as 1800 euros. Je rappelle qu'il faut dépasser 3525 euros pour devenir champion. Super, tu prends pas de risque en faisant un tour complet. Ça va être peut-être un peu plus fort que l'échange.
2: Ah, dommage.
0: Ouais. Mais 150, c'est plutôt bien.
2: Je vais dire le T.
0: Oui. Il y en a un. Tu as 1950 euros.
2: Je vais acheter le O. Mmh.

0: recevoir le coup de main ?
1: C'est mieux, ouais. Beaucoup mieux même. 600 euros.
0: Je vais dire le N.
1: Le N. Bonne nouvelle, 1200 euros de plus, tu te rapproches vraiment de Bruno. Tu as maintenant 575 euros de différence.
0: Je vais acheter un E. Mm-hmm.
1: Alors, 2750 euros.
0: Je vais acheter le U aussi. Mm-hmm.
1: Il y a toujours des voyelles. Tu as 2550 euros. Ça devrait passer. Ça passe,
0: moi, ça,
1: ça
0: passe.
1: Ça passe. C'est même fait une très belle 15 000 euros. Avec une seule lettre, tu peux dépasser Bruno.
0: Le F.
2: Non.
1: Oui. Bruno, à toi de jouer.
3: Alors, moi, je vais acheter le I, s'il te plaît. Je vais acheter aussi le A.
1: Oui. Tu es toujours en tête. Il n'y a plus de voyelles. Tu as 3125 euros. Si tu me faisais une proposition maintenant et que c'était la bonne, tu serais le nouveau champion. Ça passe, tout va bien. Tu joues pour 200 euros.
3: Je propose le V.
1: Oui.
3: Oh, je pense que je vais proposer.
1: Oui.
3: Sortir avec une chérie plus grande que soi.
1: Bravo, Bruno. Bien joué, tu assures ta victoire. Tu ne prends pas trop de risques. Et ce qui compte, c'est que tu sois le nouveau champion, que tu puisses accéder à la finale. Tu gagnes aujourd'hui 3325 euros de plus. C'est chouette, bravo.
0: Bravo, hein, Bruno.
2: Ouais.
1: Elsa,
3: parti,
1: Eugène, c'était vraiment chouette parce que vous étiez très très chouettes tous les deux. Vraiment très chouettes,
3: ouais,
1: deux super
3: cool,
1: joueurs. Merci beaucoup, merci d'avoir joué.
0: Merci à toi, oh, t'es grand.
1: Merci Eugène.
0: Merci
1: vraiment chouette de te rencontrer,
0: merci.
1: C'était
0: moi
1: cool.
0: Moi aussi, c'est un plaisir.
1: Vraiment plaisir. Salut les amis. Et nous avons de nouveau un champion qui reste champion. C'est Bruno. Et c'est parti pour la finale. Bien, Bruno, prends place. Tu connais le drill maintenant.
3: Non, explique-moi.
1: Alors, je te dis. Ok, 24 cases, 24 gains. De 1500 à 20 000 euros. Mais aussi un très beau voyage. Aujourd'hui, c'est le Brésil. Ce soir, un magnifique voyage au Brésil. Regarde ça, la baie de Rio, Fortaleza. C'est 25 km de sable blanc, 9 jours en hôtel 4 étoiles en pension complète. Plage, nature luxuriante. Et samba! Et à toi de tourner la roue maintenant.
3: De Janeiro.
1: Et voilà. Merci beaucoup. À l'aveugle. L'indice de cette nouvelle énigme, on va la découvrir ensemble, c'est mode et beauté. Mode et beauté, je vais t'offrir les six lettres les plus présentes en langue française, dont une voyelle. R, S, T, L, N et le E. Y en a-t-il ? Mode et beauté.
3: Moi, je vais proposer le C.

0: C.
1: Ok.
0: Le G. Mmh. Le H.
1: CGH.
0: Et le O.
1: CGHO. Y en a-t-il ? Ah, bien joué ! Oh, bien joué ! Bravo ! Bravo ! Très bien joué ! Oh, c'est excellent ça ! Prends place ici. Alors, on ne sait pas ce qu'il y a dans ce carton. On va le découvrir ensemble pourvu que ce soit un beau gain. C'est 2000 euros de plus. C'est magnifique ça ! Alors, la totalité de ta cagnotte aujourd'hui, c'est 5325 euros. Mais la totalité de tous tes euros gagnés, tu es pas loin des 30 000 euros. Tu as gagné 29 250 euros. Bravo, c'est beau ça. Et pourvu que ça dure, le jackpot démarrera à la prochaine émission à 36 700 euros. Je vous souhaite une très bonne soirée à tous sur M6. Je vous embrasse. Bye bye.
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0: 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Tout ce qu'on aime, cuisine, beauté, minceur, sport, regardez, ça arrive tout de suite. C'est un petit instant privilégié entre vous et moi. Aujourd'hui on parle sport et pour parler sport, il emmène toujours Sébastien avec moi. 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
1: Il fait plaisir, les gens. Il fait plaisir à notre toute. Et en plus, nous y aime marcher, nous y aime dépenser, nous y aime manger, mais... il faut bouger aussi.
0: Oui, c'est vrai. Manger, bouger. Hein. Les deux, il va avec. Hein. Nous, les gourmands, nous deux, Sébastien. Mais puis, il faut prendre soin de sa silhouette, prendre soin de soi. C'est important pour la santé. Et ce n'est pas qu'une question esthétique, finalement. Ce n'est pas que ça. C'est vraiment pour sa santé et mentale, pour le cœur. Et puis, pour avoir un corps bien sculpté, toujours plus agréable, on va dire.
1: Ça même.
0: Mais bon,
1: bon.
0: Allez, c'est parti pour notre séance de sport. 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
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Nous, ça n'a pas causé seulement. 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Il y en a un petit peu bateau mourung, t'es là. Peut-être ma trouver la façon, rajoute dedans. Ma voix, on nous retrouve tout de suite.

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0: Un parc, ce n'est pas seulement un espace vert. C'est un lieu où l'on se retrouve, où l'on respire, où l'on prend le temps. Après 3 années de fermeture, la passerelle retrouve aujourd'hui sa place au cœur du parc Jean-Pierre Espéret.
1: Le cœur vert, c'est quelque chose d'assez tentaculaire. Et l'idée, c'est qu'il soit vraiment connecté à la ville, remettre de l'eau. Parce que l'eau, vous voyez, ça apaise, c'est un élément qui calme. Le cœur vert familial, c'est un espace où les gens viennent rechercher de la quiétude. Plus on plantera des arbres, des forêts urbaines, plus on remettra du vert et plus on participera à faire tomber la température ou en tout cas à préserver des oasis de fraîcheur.
0: Ici, on ne vient pas seulement traverser un parc, on vient marcher, courir, pique-niquer, observer la faune et la flore, immortaliser un mariage au pied de la cascade ou simplement profiter d'un moment de calme loin de l'agitation de la ville.
2: On est ici dans un havre de paix, donc on inaugure cet espace, cette bulle aujourd'hui. Je tiens vraiment à remercier les entreprises locales qui ont travaillé vraiment avec des matériaux de La Réunion et qui contribuent à créer des petits morceaux de mémoire aussi pour les Dionysiennes, Dionysiens, mais aussi pour tous les habitants de La Réunion. Même si on est en ville de Saint-Denis, on a l'impression qu'il y a des oasis un petit peu partout où on peut se poser et être apaisé.
0: Un patrimoine vivant qui grandit avec la ville, où la renaturation, les nouvelles plantations et la protection de la biodiversité accompagnent chaque évolution.
3: À l'époque, on appelait ça le terrain du pape et il n'y avait rien. Et aujourd'hui, il y a un immense parc avec une vraie nature à l'intérieur de la ville. Le parc porte le nom de mon papa, qui était un écologiste qui s'est beaucoup investi sur la ville de Saint-Denis, en particulier sur ce parc. Je suis très fier de ce que lui a accompli. C'est beau, ça fait plaisir de voir ces choses-là avancer.
0: À Saint-Denis, les espaces verts ne sont pas seulement des lieux où l'on passe, ce sont des lieux où l'on vit. Et avec la réouverture de cette passerelle, c'est une nouvelle invitation à redécouvrir l'un des plus beaux écrins de nature de la ville. Un trophée ne raconte jamais toute l'histoire. Il ne dit rien des réveils matinaux, des heures d'entraînement, des défaites qui forgent le caractère, ni de cette envie de toujours aller plus loin. Cette année encore, les clubs dionysiens ont porté haut les couleurs de Saint-Denis. Football, basketball, handball, volley, les titres de champion, les coupes de la Réunion et les premières places se sont multipliées, confirmant une fois de plus le dynamisme et l'excellence du sport dionysien.
1: On voulait vraiment féliciter les jeunes pour montrer aussi que ces jeunes dans les clubs de Saint-Denis sont des jeunes qui sont persévérants, travaillent, ont de l'ambition aussi parce que certains sont rentrés sur les pôles espoirs. Et puis féliciter les éducateurs, les parents aussi. C'est beaucoup d'investissement bien sûr de la ville dans notre politique sportive. Voilà, donc bravo.

0: détermination, les rêves les plus ambitieux peuvent devenir réalité. Ils ont ouvert la voie. À leur tour, ces jeunes champions écrivent les premières lignes de leur propre histoire.
1: Je suis content parce que le sport c'est bien. Et j'espère qu'on va continuer comme ça et aller plus loin.
2: Nous sommes la seule équipe dionysienne à être arrivée aussi loin.
3: Ça a été un boulot de longue haleine, on va dire. Ça motive encore plus d'avoir une mairie qui suit nos jeunes, qui met en valeur les résultats et le parcours de nos jeunes.
4: C'est bien qu'on puisse entendre nos voix et qu'on puisse être médiatisés un peu, nous les jeunes. C'est important quoi, de montrer que la jeunesse est impliquée dans le sport.
0: Aujourd'hui, ils portent fièrement les couleurs de leur club. Demain, ils porteront peut-être celles de la Réunion ou de la France. Mais une chose est certaine, où qu'ils aillent, ils emporteront toujours avec eux une part de Saint-Denis. À Saint-Denis, les victoires se célèbrent, mais les champions se construisent.

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0: J'espère seulement que la présence de mes associés ne va pas être un problème pour la personne qui nous a invités.
1: Espérons-le.

0: Je ne suis pas surprise que vous ayez tous accepté cette invitation parce que je vous connais. Il vous est impossible de résister à un tel événement. Vous êtes aussi insignifiants les uns que les autres. Je suis certaine que vous pensiez ne jamais me revoir.
1: Je ne comprends pas ce que tu as fait pour être libérée, espèce de meurtrière.
0: Parce que ce n'est pas moi, la meurtrière.
1: Non, mais qu'est-ce qui t'a pris de faire cette farce?
0: Excuse-moi, mais je te rappelle que c'est vous les maîtres de la farce ici. Esteban, pourquoi ta fiancée n'est pas là? Santino, tu es vraiment vieux, hein? Dites-moi où se trouve le type qui pensait utiliser son argent pour avoir toutes les femmes qu'il voulait, y compris la femme de son associé. Je vois que cet homme n'est pas seulement radin, c'est aussi un misérable qui vit dans une porcherie.
2: Depuis quand est-ce que tu m'espionnes?
3: Partons d'ici, Donato. Nous n'avons rien à dire à cette criminelle. Non seulement tu as tué Nicolas, mais tu as aussi tué mon garçon.
1: Oui, oui, à cause de toi et de ton crime, tu m'entends? J'ai perdu mon bébé.
0: Je ne le savais pas, Emilia. Et je le regrette. Sincèrement, j'espère que la clinique de fertilité où tu vas va t'aider à devenir maman.
2: Je suis heureux que tu sois libre, mais je ne vois pas l'intérêt de cette réunion. Nous n'avons rien à nous dire.
0: Non, non, au contraire, Donato. Tu as beaucoup d'explications à me donner. N'oublie pas que ton silence m'a fait perdre 20 ans de ma vie.
2: Qu'est-ce que tu racontes? J'ai fait tout ce que je pouvais pour toi.
0: Non, tu n'as absolument rien fait du tout. Tu n'as rien fait au procès. Je dirais même que tu as agi contre moi. Tu n'as jamais pris la peine de chercher des preuves qui auraient pu prouver mon innocence.
3: Tu es vraiment une ingrate!
1: Meurtrière! On s'en va d'ici!
0: Non, je vois que tu es toujours celle qui tient les rênes dans ton mariage sans amour, Florencia.
4: D'où est-ce que tu sors ça? J'aime ma femme!
0: Tu es vraiment un mauvais menteur, Bruno. Tu n'arrives même pas à faire semblant en public. Je sais bien que tu restes avec Bruno à cause de ton obsession.

0: obsession pour mon ex-mari.
1: Arrête avec tes mensonges! Bon, ça suffit, les reproches.
0: Non, je vois que vous deux, Donato et Bruno, vous continuez à couvrir vos arrières en vivant dans l'ombre d'Esteban et en l'enviant silencieusement, comme toujours.
2: On s'en va, Esteban. Tu n'es pas obligé de continuer à écouter
0: cette
2: femme.
0: Et toi, tu es toujours celle qui manipule Esteban, comme s'il était un petit garçon. J'imagine que quand tu as su qu'il voulait se remarier, ça a aggravé ta gastrite. J'espère que tes visites chez le médecin t'aideront à y faire face.
2: Depuis quand est-ce que tu nous observes?
0: Est-ce que tu as peur que je découvre quelque chose?
3: Qu'est-ce que tu veux, Marcia? Pourquoi tu nous as fait venir ici pour raconter tes salades?
0: Des salades? Ah, si moi je suis une menteuse, alors qu'est-ce que vous êtes, vous, pour avoir gâché ma vie?

0: Pendant ce voyage, ton père a été victime d'une agression. Bien sûr, il a essayé de se défendre jusqu'à ce qu'il soit mortellement blessé.
1: Comme ça me désole de voir que tu sois toujours vivante et que tu sois revenue pour ruiner nos vies.
2: Quel culot! Tu viens ici pour te plaindre alors que tu es une meurtrière.
3: À votre grand désarroi, je ne suis pas morte et je n'ai commis aucun crime.
1: Vraiment? Pourquoi on t'a condamnée? On ne peut pas nier les preuves.
3: Ce qui m'a fait tomber, ce sont tous vos témoignages remplis de haine.
4: Je suis contente qu'il t'ait laissé sortir.
1: Tu vas te taire?
3: Merci, Inès. Ça me fait vraiment du mal de voir que tu laisses toujours ta sœur te rabaisser. Je vous invite tous à prendre vos verres et à porter un toast avec moi à ma liberté. Personne ne peut sortir d'ici sans mon autorisation. J'ai donné des ordres précis pour que cette porte ne s'ouvre pas.
0: Si ça peut te faire plaisir, je trinque à ta liberté.
3: Alors santé.
0: Santé.
3: Pourquoi vous ne buvez pas avec moi? Trinquons. À chaque jour que j'ai passé en prison, à chaque larme versée, à chaque nuit blanche, à la profonde douleur d'avoir perdu mes enfants. Oui, la douleur d'une mère à qui on a tout enlevé.
0: Tu as eu ce que tu voulais, non? Ordonne l'ouverture de la porte.
3: Non. Je vous ai préparé un dîner, comme celui que vous organisez chaque année en mon honneur, dans lequel mes enfants font le deuil d'une mère qui est morte dans un accident. N'est-ce pas, Esteban? Dis-moi, qui a inventé ça? Toi ou Lucrezia? Ou alors, est-ce que c'est l'œuvre de vous tous réunis?
0: Comment tu sais ça?
3: Réponds-moi, Esteban.
0: Pendant 20 ans, mes enfants ont idolâtré une mère qui les adorait. Une mère irréprochable. Une mère dont ils pouvaient être fiers. Mieux vaut avoir une mère morte qu'une mère meurtrière et une mère qui est infidèle.
3: Cette mère est revenue d'entre les morts pour réclamer ce qui lui revient de droit.
1: Tu ne peux pas. Parce que pour eux, tu n'es pas leur mère.
4: Le portrait que tes enfants vénèrent n'est pas le tien.
0: C'est celui d'une autre femme.
5: Non, saute! Saute! C'est ça, encore une fois, saute! Ne marche pas sur les lignes, d'accord? Saute! Omar!

0: Il faut absolument que je trouve la meurtrière.
1: C'était une mauvaise idée de me remplacer, parce que je suis déterminée à récupérer mes enfants. Maintenant, tu vas devoir leur expliquer ton subterfuge.
2: Non. Mon frère a fait exactement ce qu'il aurait dû faire, et tu as perdu tes droits sur eux lorsque tu as tué ton amant.
1: Je ne suis pas une meurtrière. Vous avez tous menti quand vous avez prétendu que j'avais une liaison avec Nicolas. Vous mourriez tous d'envie de vous débarrasser de moi. Je suis au courant, et je sais aussi comment le crime a été perpétré. L'un de vous est le coupable.
3: J'ai déjà payé ma facture d'électricité. Qu'est-ce qu'on fait ici, hein?
4: Eh bien, comme on a cherché du travail toute la journée et qu'on n'a pas trouvé, j'ai pensé à cet endroit. On doit acheter cette peinture, quoi qu'il arrive.
3: Quoi qu'il arrive, oui, bien sûr. Mais la comtesse ne veut pas nous accorder un prêt.
4: Ça dépend de toi, mon ami.
2: La prison t'a rendu folle.
1: On dirait que tu es pressé de partir, Santino. As-tu peur de tes fantômes? Ou est-ce que ta misérable vie est une façon de payer tes péchés?
4: Je ne me sens pas bien.
2: Ouvre cette porte ou j'appelle la police en leur disant qu'une meurtrière nous tient en otage.
1: Abigail, ouvre la porte, s'il te plaît.
2: Merci. Lève-toi, Inès.
1: Et toi, tu ne vas pas t'enfuir comme les autres?
4: Arrête de causer plus de dégâts, Marcia. Et reste loin de mes enfants.
1: Je viens simplement reprendre ce que tu m'as enlevé.
4: C'est toi qui l'as provoqué. Tu as changé ma vie en me trahissant.
1: Rien n'est comparable à ce que tu m'as fait. Tu as gâché ma vie.
4: Une femme comme toi ne mérite pas d'être la mère de mes enfants.
2: Mais quel spectacle! C'est pas possible!
5: Excusez-moi, est-ce que vous êtes les amis d'Esteban?
6: Oui.
5: J'ai croisé Lucrezia et elle m'a dit que l'événement était terminé.
6: Vous devez être Paola, pas vrai?
5: Oui.
6: Esteban est à l'intérieur avec une vieille amie. Enfin, une ex.
7: Une ex-petite amie qui s'est incrustée à la Réunion. Je me présente, je m'appelle Bruno.
5: Enchantée. Est-ce que c'est par ce couloir?
6: Oui.
5: Merci, au revoir.
2: Quelle voix de ses propres yeux.
4: Tu ne vas pas me voler tout ce que j'ai bâti pendant toutes ces années, Marcia.
1: Je regrette de ne pas avoir rencontré ta petite amie. Elle doit être jeune et belle.
4: C'est une femme dans tous les sens du terme. Une femme qui m'aime vraiment.
1: Je te félicite. Tu as tout à fait le droit de recommencer ta vie. Mais moi aussi. Et ce sera avec mes enfants.
4: Pars et ne reviens pas. Je t'en prie, ne nous fais pas plus de mal, Marcia.
1: Qui a fait le plus de mal à l'autre? Tu ne m'as pas cru. Tu as douté de mon innocence. Tu m'as abandonnée à mon sort. Tu m'as séparée de mes enfants. Tu as inventé un mensonge. Tu as mis une autre femme à ma place. Ça ne t'a pas suffi de m'avoir tuée. Tu m'as aussi fait passer pour morte aux yeux de mes enfants.
4: J'ai fait ce qu'il fallait.
1: Écoute, quoi qu'il arrive, il me reste mes enfants.
5: Bonjour, excusez-moi, l'événement est ici.
6: Pardon, mais quel événement?
4: Te voir. Comme ça, d'une manière aussi inattendue. Et quelque chose que je n'aurais jamais imaginé de toute ma vie. Je ne m'y attendais vraiment pas. Et je ne veux pas dire quelque chose qui pourrait aggraver la situation.
1: Je te donne l'opportunité. Écoute bien, de dire à mes enfants que leur mère est toujours en vie, que je suis de retour et que je veux les voir.

0: Mon fiancé Esteban Lombardo a reçu une invitation pour un événement dans cet hôtel.
1: Non, ça doit être une erreur. Excusez-moi.
0: Esteban, mon amour, désolé du retard.

0: Mais qu'est-ce qu'il s'est passé? C'est terminé?
1: Oui, c'est terminé.
0: Lucretia m'a dit que l'événement est terminé, mais je ne comprends pas.
1: C'était un événement qui n'a pas duré longtemps. Bon.
0: Vraiment?
1: Oui, viens, on s'en va.
0: Mais...
2: Sois détendu, mon beau. Danse avec moi comme on le faisait avant.
3: Et comtesse, est-ce qu'il y a un moyen de nous accorder un prêt?
2: Tout dépend. Comment Olaf me demande de le faire.
4: Est-ce que vous pouvez accorder un prêt à mon ami?
2: Quoi?
4: Pouvez-vous lui accorder un crédit?
3: Et ça veut dire oui ou non?
2: Luther, faisons un cadeau à mes petits amis.
3: Allez, Luther.
2: Santé.
4: Santé.
5: Je t'assure que ce soir, aucun d'eux ne va dormir tranquillement.
6: Ce qui m'inquiète, c'est que tu aies dit à tout le monde que le meurtrier se trouve parmi eux.
5: Ne t'inquiète pas, c'était mon intention. J'attends qu'ils fassent un faux pas en sachant qu'ils sont surveillés.
6: Mais dis-moi, comment s'est passée la rencontre avec ton ex-mari?
5: Je ne peux pas dire qu'il ne prend pas soin de lui. Il avait l'air en forme.
0: Tu ne m'as pas dit comment s'est passé l'événement?
1: Ce n'était rien de spécial, c'était un événement comme un autre.
0: Et tu n'as vu personne que tu connaissais?
1: Non.
0: Personne.
1: Non, personne en particulier. Excuse-moi, je me sens pas bien, je vais devoir y aller. Je t'appelle demain.
7: Pardon.
3: Quoi? Oui, je sais, je me sens mal. Je me sens mal. Écoute, Violetta. Non, Violetta, s'il te plaît. Oui, je sais. Écoute-moi, s'il te plaît. Si jamais une femme vient me chercher au nom de Marcia Cisneros, ne la laisse pas entrer. C'est d'accord?

0: Je sais aussi comment le crime a été perpétré. L'un de vous est le coupable.
1: Marcia a vraiment du culot. Comment peut-elle dire que l'un de nous est le meurtrier de Nicolas?
2: Il est évident qu'elle a perdu la tête. Quelle preuve elle a pour sortir cette ineptie? Dans tous les cas, nous devons être vigilants, parce qu'elle nous a espionnés.
1: Pourquoi tu es si nerveux?
2: Et toi alors? Tu n'as pas dit un seul mot depuis le début.
1: Eh bien parce que cette femme est folle. Ce qu'elle veut, c'est se venger. Et en plus de ça, elle a une dent contre moi.
2: Elle n'est pas si folle. Elle t'a démasqué quand elle a mentionné ton intérêt pour Esteban.
1: Je pense qu'elle a eu beaucoup de temps pour réfléchir.
3: Comment Marcia est-elle arrivée à la conclusion que le coupable se trouve parmi nous?
4: Je suis sûre qu'elle a dit ça pour semer le doute chez Esteban. Un tribunal l'a condamné.
3: Ce qui m'inquiète, c'est qu'elle sait que tu vas dans une clinique de fertilité.
4: Mais pas que je suis enceinte, sinon elle l'aurait dit. Hein? Oh!
3: Qu'est-ce qu'il y a?
4: Oh, j'ai une douleur ici.
3: Fais voir, allonge-toi. Allonge-toi.
4: Oh, Donato, qu'est-ce qu'on peut faire pour se débarrasser d'elle? Le monde entier doit voir son vrai visage, et le plus vite possible, d'accord?
3: Qu'est-ce que tu fais?
4: Je vais parler à Omar. Je vais lui dire qui a tué son père.
3: Non, ça va pas. Réfléchis. On perdrait notre mine d'or et notre amitié avec Esteban. Nous devons être plus intelligents qu'elle et ne pas répondre à ses provocations.
4: Tu ne sais pas à quel point je la déteste. J'aimerais tellement... Ah, maudite soit cette femme qui est de retour. Donne-moi mon téléphone.
3: Tu fais quoi?
4: Je vais parler à Paola pour la prévenir du retour de cette maudite femme.
3: Non, ne dis rien à ta nièce. Non, écoute-moi. Écoute, on pourra profiter de la situation quand ce sera le bon moment. Hein? Calme-toi.
5: Comment Marcia est au courant de ta gastrite?
6: Tu es stupide, vraiment. Il est évident qu'elle nous observe depuis un certain temps. Qui sait depuis quand elle est libre?

0: Oh, ma sœur. Je pense que... qu'on n'aurait pas dû mentir au tribunal.
1: Il n'y a pas eu de mensonge. On a peut-être un peu exagéré, mais c'est Marcia qui s'est attiré les foudres en devenant la maîtresse de Nicolas.
0: Eh bien, on ne sait pas si c'est vrai, ça. Marcia ne va pas rester les bras croisés. Elle est déterminée à récupérer ses enfants.
1: Et on ne va pas la laisser faire, sœurette, c'est compris ?

0: Entrez.
1: Excuse-moi, je t'ai entendu arriver.
0: Oui.
1: Je voulais voir comment tu allais.
0: Ça va.
1: Tu es sûr?
0: Oui. Je vais bien.
1: Tu peux me parler? Qu'est-ce que ça t'a fait de revoir Marcia?
0: Je pensais que la prison allait estomper sa beauté. Mais ce n'est pas le cas. Elle est plus belle que jamais.
2: Fais attention, Esteban. Parce que cette vipère vient pour nous tous et compte se venger. Crois-moi, si elle est revenue, c'est pour te déstabiliser.
0: La seule personne qui ne veut pas me laisser tranquille, c'est toi.
2: D'accord. Mais ne tombe pas dans son jeu. N'oublie pas qu'elle est une meurtrière. Qui sait ce qu'elle a appris pendant qu'elle était en prison?
0: Je ne permettrai à rien ni à personne de faire du mal à ma famille ou mes enfants.
2: Ok, alors empêche-la de s'approcher des enfants.

0: Ce que je veux vraiment, ma chérie, c'est pouvoir payer toutes les factures. Seulement, voilà, je voudrais être le père que tu mérites. J'aimerais pouvoir combler ta mère de cadeaux, mais la chance n'est pas de mon côté. Et si je finis pas de peindre ce panneau, eh bien, il n'y aura aucun paiement. Hein.
1: C'est non. Je ne peux vraiment pas. Je ne peux pas te prêter plus d'argent.
0: S'il te plaît, Célia.
1: Papa, c'est juste que, écoute, tu n'apportes jamais d'argent à la maison et maintenant tu veux que je te sorte encore des problèmes. Non, je ne peux pas.
0: Je sais, je suis désolé, mais c'est juste que...
2: Hé, Célia. Je vais te prêter de l'argent.
1: Et comment tu vas faire?
2: Avec le salaire de mon nouveau job. Écoute, donne-lui l'argent qu'il lui faut et j'accepterai d'enseigner à cette fille.
3: Mais enfin, ce n'est pas possible. Je ne sais vraiment pas quoi faire avec l'orphelinat. Je veux dire, on a autant d'enfants et je ne sais même plus quoi leur donner à manger et comment les habiller. Mais bon, il faut garder espoir. Je suis sûr que Dieu va m'aider et tu verras.
4: Et vous savez quoi? Dieu aide ceux qui s'aident eux-mêmes.
3: Bien sûr
4: oui
3: que
4: ou non.
3: Oui. Et comment ça se passe avec ton travail?
4: C'est vraiment une situation difficile. En plus, mon mari n'arrive pas à trouver un emploi.
3: Pourtant, tes friandises à la gélatine sont excellentes.
4: N'est-ce
3: Elles
4: pas?
3: Sont vraiment délicieuses.
4: Je
3: c'est
4: sais.
3: Quoi la recette?
4: Je vais pas vous le dire.
3: Mais pourquoi?
4: Non, parce que c'est un secret, mon père. Mais
3: comment?
4: Regardez, il me semble que
3: pistache.
4: C'est votre préféré.
3: Celui à la pistache.
4: Prenez-le.
3: Oh, ce n'est pas vrai. Merci beaucoup.
4: Je vous
3: Attends,
4: en prie,
3: où
4: mon
3: est-ce
4: père.
3: Que j'ai pu bien mettre mon argent?
4: Oh, c'est pas nécessaire. Non.
3: S'il te plaît,
4: non,
3: tu
4: non,
3: ne peux pas
4: non.
3: refuser.
4: C'est
3: sinon,
4: hors
3: je vais
4: de
3: passer
4: question.
3: Pour un profiteur.
4: Non, s'il te plaît. C'est un don divin, mon père.
3: Oh, je t'en prie, tu es un amour.
4: Oh, arrête.
3: Dieu va te récompenser.
4: Ouais.
3: Je ne comprends pas comment on a pu la libérer aussitôt. Elle était condamnée à 35 ans de prison.
0: Aussitôt. Elle a été enfermée pendant 20 ans. C'est pas suffisant.
3: Si, mais...
0: Elle a probablement demandé une réduction de peine pour bonne conduite. Garçon, encore deux verres.
3: Ce qui m'inquiète, c'est qu'elle nous a accusés de meurtre. Quelles sont les preuves qu'elle a pour confirmer ça?
0: Elle bluffe. Mais fais attention, hein? On ne doit pas nous voir au même endroit, il faut qu'on change. Et il faut encore moins se voir à l'agence. On doit l'empêcher de nous démasquer.
3: Merci. Oui, c'est moi qui ai mis Marcia au courant de tout. Elle a le droit de savoir ce qu'on lui a fait.
0: Et pourquoi?
3: Parce qu'elle reste ta femme et la mère de ses garçons.
0: Mais c'est une meurtrière.
3: Je ne pense pas.
0: Mon père, vous êtes aveuglé à cause de votre affection
3: c'est
0: pour
3: toi
0: elle.
3: Qui

0: aveugle. Marcia t'aimait de tout son être.
1: Écoutez, je préfère ne pas parler de ça. Depuis quand êtes-vous revenu?
0: Ça ne fait que quelques jours.
1: J'imagine qu'elle habite avec vous. D'où a-t-elle conclu que le tueur se trouve parmi nous?
0: Parce qu'elle ne l'a pas tué.
1: Mais quelles sont les preuves?
0: Tu n'as qu'à lui demander.
1: Il fallait me prévenir de son retour.
0: C'est du passé. Tu n'as que le présent pour te décider à dire la vérité. Tes enfants sont grands. Ils vont comprendre.
1: Jamais de la vie! Je ne vais pas passer pour un menteur alors que la meurtrière est Marcia.
2: Tata, est-ce qu'hier soir Esteban a rencontré une ex?
3: Qui t'a dit ça?
2: C'est donc vrai?
3: Oui, mais c'est une ex qu'il a eue il y a très longtemps. Tu n'as pas à t'inquiéter pour ça.
0: Esteban vient de partir. Il était très en colère contre moi.
4: Vous lui avez raconté ce que je vous ai dit, mon
0: père? Non, mon enfant. Qu'est-ce que tu crois? Je suis incapable de trahir ta confiance.
4: Oh, je suis désolée de vous avoir mis au milieu de mes problèmes avec Esteban.
0: Tu n'as pas à être désolée. Tu sais très bien que tu peux toujours compter sur moi.
5: On est là.
0: Ce sont tes enfants. Ils viennent d'arriver.
6: Je compte sortir avec mes amis cet après-midi.
4: D'accord.
6: Et toi?
4: D'accord. Je pense qu'avec Raphaël et Maggie, on va aller en boîte de nuit.
7: Je pense pas que ce soit une bonne idée.
6: Je veux pas qu'on nous impose une belle-mère.
4: Bon, tu peux aller vérifier les boîtes?
0: Les enfants,
4: pas espoir.
0: Que c'est bon de vous
4: père.
0: Voir. Quelle surprise!
4: Oui, quel plaisir.
6: On a apporté des cahiers, des crayons et des provisions pour les enfants de l'orphelinat.
0: Oh, je vous remercie. Mes enfants en seront ravis. Je vous présente une amie qui m'est très chère. Elle m'aide avec l'orphelinat.

0: Est-ce que vous pouvez recoudre la dentelle ?
1: Excusez-moi, Paola.
0: Merci.
1: Oui ? Madame Linares aimerait vous voir.
0: Très bien.
1: Venez.
0: Excusez-moi.
2: Bonjour, bienvenue.
3: Florencia Linares.
2: Paola Ferrer, bienvenue. Qu'est-ce que vous voulez boire ? Une tasse de café ?
3: Non, merci.
2: Asseyez-vous. Vous étiez à l'événement hier soir, n'est-ce pas ?
3: En effet.
2: D'accord.
3: Je suis venue vous dire que votre relation avec Esteban court un danger. Son ex d'il y a plusieurs années a fait son retour et elle est déterminée à le reprendre.
4: Raphaël Lombardo, enchanté.
2: Enchanté.
4: Hugo Lombardo.
1: Lucia Lombardo.
5: C'est un plaisir, ma jolie.
1: Merci.
4: Eh bien, on va vous laisser maintenant. On était juste venus poser ses affaires.
6: Encore merci.
7: Est-ce qu'on met tout ça dans la réserve ?
4: Non. Pas la peine. Je vais demander aux enfants de m'aider. Merci beaucoup.
1: D'accord.
5: Je vois que vous êtes de très bons enfants.
4: Oui.
5: Merci beaucoup d'aider Père José dans son travail.
1: Oh, on le fait avec beaucoup d'amour. C'est une très bonne personne, regardez-le.
4: Merci. Et je vous aime beaucoup, hein ? Vous le savez.
1: Au fait, vous savez, notre père veut se marier. Qu'est-ce que vous en pensez ?
4: Oh, mon enfant, c'est-à-dire, je...
8: Cette femme l'a rendu fou pour qu'il puisse penser à se remarier.
7: Ce soir, il y a une fête pour annoncer leur fiançailles. Vous avez été invité, n'est-ce pas ?
4: Oui, mais je ne peux pas y aller.
1: Sa réaction veut tout dire, non ?
4: Eh bien, on va vous laisser maintenant. Merci, ravi de vous avoir rencontré, madame.
5: Moi de même.
4: Vous allez bien ?
5: Oh oui. Excuse-moi, j'ai un problème personnel.
4: D'accord.
1: Alors, à bientôt, et j'espère sincèrement que votre problème sera résolu.
5: Merci.
4: Merci, mon père.
1: Au revoir.
4: Au revoir.
7: À bientôt.
4: Au revoir.
7: Prenez soin de vous, mon père.
4: Au revoir. Oh. Oh. Oh, Marcia.
5: Oh.
2: Excusez-moi, mais comment vous êtes au courant de tout ça ?
3: Parce que je suis l'une des meilleures amies d'Esteban depuis de nombreuses années, et la femme de l'un de ses partenaires et amis les plus proches. Et c'est pour ça que je connais cette histoire qui l'a profondément blessée.
2: D'accord.
3: Et elle a fait son retour pour faire revivre le passé.
2: Esteban ne m'a rien dit, alors j'imagine que ce n'est rien de grave.
3: Bien au contraire. Esteban n'a rien dit parce qu'elle est encore très importante à ses yeux. Je voulais juste vous mettre au courant. Tout ce que je souhaite, c'est le bonheur d'Esteban. Et apparemment, vous êtes la femme qui lui a redonné le sourire. Je suis très heureuse qu'Esteban ait reconstruit sa vie avec une femme si belle et si brillante. J'adore votre magasin.
2: Merci, ça me fait plaisir.
3: C'est moi qui devrais vous remercier de m'avoir écoutée. J'espère qu'on pourra être de bonnes amies un jour.
4: Pardonne-moi de ne pas t'avoir parlé de Raphaël, mais j'ai pensé que tu avais déjà trop de choses à digérer. Et ensuite, tu as commencé à organiser l'événement et...
5: Non, ne vous inquiétez pas, je comprends. Je comprends totalement.
4: De ce que je sais, Raphaël est le fruit d'une relation qu'Esteban a eue et qui n'a pas pu perdurer.
5: Et il a gardé l'enfant.
4: Oui, il l'a élevé comme l'un des siens.
5: Et mes enfants ?
4: Ils le considèrent comme leur propre frère, comme le fils de cette mère qu'ils adorent.
5: Et il a quel âge ?
4: 18 ans.
5: 18 ans. Oh, il a été si facile pour Esteban de me laisser là-bas, de revenir du voyage et de se trouver une autre femme aussi rapidement. Oh, il m'a très vite sorti de sa vie et de son cœur. Oh.
7: Je veux vraiment pas lui faire de mal. Je préfère rester et dire que je me sens pas bien plutôt que d'être impoli.
1: Mais c'est pas impoli, on a juste pas besoin d'être à la fête.
7: Oh, tu fais ce que tu veux, Lucia.
1: S'il te plaît, viens avec
2: moi. C'est difficile à croire, mais le plus jeune est le plus mature des trois. Et tu dois leur montrer l'exemple en te présentant à la fête. Tu n'as rien fait pour l'organisation.
3: Tu es stupide. Je ne vais pas soutenir la bêtise que s'apprête à faire Esteban. Je ne compte pas quitter ma chambre et toi non plus. Mon frère doit se sentir seul dans cette situation.
5: Je séjourne à l'hôtel où j'ai organisé l'événement.
4: Oh, d'accord, c'est bien. Je vais répondre, tu veux bien?
1: Oui, je vous en prie.
4: Allô?
6: Bonjour, mon père. Je suis Omar.
4: Ah, Omar. Quoi de neuf, fiston? Tu vas bien?
6: Je voulais savoir comment va votre amie.
4: Très bien. Sa glycémie a un peu chuté, mais sinon elle va parfaitement bien.
6: J'aimerais la revoir. Est-ce que je peux avoir ses coordonnées?
4: Ses coordonnées? Tu veux dire son numéro de téléphone? Je ne sais pas. C'est une femme très réservée. Je dois d'abord lui demander.
6: Merci. Merci, mon père. Elle m'a vraiment plu.
4: Oui. C'est une femme merveilleuse.
6: Bon, je ne vais pas vous faire perdre plus de temps, mais n'oubliez pas de demander à votre ami.
4: Oui, oui, fiston. Oh. Je te tiens au courant. Ça te va? Au revoir. Apparemment, tu as laissé une très bonne impression à Omar.
1: Oh, mon père. Tant que je n'ai pas les preuves de la personne qui est responsable de la mort de son père, je ne veux pas qu'il s'approche de moi.
4: Et tu as découvert quelque chose la nuit dernière?
1: Non. Mais mon retour les a tous rendus très nerveux. Je ne vais pas tarder à trouver le coupable, vous verrez.
4: J'en suis sûr.
9: Pareil. Tu as fait ça avec quoi?
7: Et tu vois, c'est avec un...
10: Non, non, non, non, je ne vais pas faire ces tests. Tout ce que vous voulez, c'est me voler. Pourquoi les faire? C'est pour qu'on me dise que je n'ai rien, s'il vous plaît.
7: Non, non, non, non, non, ce n'est pas vrai. Votre état de santé est compromis, Sentinel.
10: Oh, compromis. Vous m'agacez, bon sang. Non, non, non, non. Jamais je vais payer ces tests qui coûtent une blinde. Non, jamais. Attends, viens par ici. Viens. Alors, ne pars pas. Voilà. Va-t'en.
9: Oui. Quelle journée.
3: Ta fiancée est beaucoup plus jolie que je ne l'imaginais. Félicitations. Tu as toujours eu du bon goût pour les femmes.
11: C'était quoi ce commentaire, Florencia?
7: Merci.
11: J'exagère, Esteban n'a pas eu beaucoup de femmes dans sa vie.
12: Bon, j'aimerais porter un toast au futur mari.
7: Oui, c'est vrai, ça.
12: Il faut vraiment qu'Esteban se marie pour qu'on puisse faire des voyages en couple.
7: Voilà, portons un toast.
4: Esteban, où sont tes enfants?
7: J'en sais rien, ils ne devraient pas tarder, normalement.
9: Mon amour, et tes sœurs?
7: Lucrecia n'a pas pu descendre parce qu'elle ne se sentait pas bien. Vous voulez bien m'excuser un moment?
9: Oui.
7: Oui, ça ne sera pas long. Pas long du tout.
11: Alors,
9: je suis tellement heureuse, Tata. Ce jour est enfin arrivé.
7: Profite de ton repas.

0: Merci. Qu'est-ce que ça signifiait quand Marcia a insinué que tu pouvais obtenir une femme grâce à ton argent? Y compris la femme de ton associé. Tu as tenté de séduire Marcia, c'est la vérité?
1: Oh, Esteban.
0: Dis-moi.
1: Non, cette femme ne veut rien d'autre que mettre une barrière entre nous. Elle veut nous diviser en te faisant croire que je suis capable de faire des choses que jamais dans ma vie je ne pourrais faire. Et maintenant, le méchant dans l'histoire, c'est moi. Non, n'oublie pas que c'est elle, la menteuse. Elle t'a trompé. Non, c'est faux. Je n'ai rien fait. Tu te trompes.
0: Je ne faisais que demander.
2: Bonsoir.
0: Bonsoir.
1: Bonsoir.
2: Je te dis félicitations.
0: Merci. Merci beaucoup.
1: Je vais aller rencontrer la mariée. Il ne me l'a pas présenté. Tu n'as même pas eu la délicatesse de le faire, alors sors de mon chemin.
0: Fais comme chez toi.
2: Une petite question.
0: Je t'écoute, dis-moi.
2: Est-ce que par hasard tu connais l'ami du père José? C'est une très belle femme. Elle a des yeux verts, un sourire magnifique et s'habille très bien.
0: Oui, je la connais. Pourquoi?
2: Eh bien, l'autre jour, elle est allée au bureau avec le père José et elle s'est évanouie. J'ai appelé père José pour qu'il me donne son numéro, mais elle n'a pas voulu.
0: Écoute, ne t'approche pas de cette femme. Compris?
2: Non.
0: Écoute-moi. Suis mon conseil. Viens, on va porter un toast.
2: Ouais.
3: Allez!
2: Ouh. Vous prenez quoi?
3: Ajoute du citron. C'est moi qui sers les amis. Va en chercher Rodolfo.
2: Pas de soucis, hey. Mon frère.
3: Voilà. Après avoir fini ce verre, on part, hein?
4: Santé. Santé!
3: En haut, vers le bas et aussi vers le centre. Hey. Allez, buvons!
2: Voilà, j'ai apporté plus de citron.
3: Très bien. Un autre.
5: La femme dont tu parlais avec Esteban est son ex. Hier soir, ils se sont croisés lors d'un événement. On était tous là. L'invitation a été remise à l'entreprise.
2: Merci. Je comprends maintenant l'attitude d'Esteban.
5: Il aurait dû être honnête avec toi concernant ton père. Pardonne-moi si j'ai causé un problème entre vous, mais...
2: On peut changer de sujet.
5: Je ne te l'ai jamais dit. Mais je regrette toujours ce qui s'est passé à Palma de Mallorca.
2: Esteban m'en a parlé, mais il ne m'a pas donné de détails.
5: Peut-être que c'est mieux comme ça. Excuse-moi. Si je t'ai blessé, ce n'était pas mon intention.
0: Pourquoi est-ce que tu persistes à me causer des problèmes, Florencia? Je vais être obligée de ne plus t'inviter chez moi.
5: Je comprends. Pardonne-moi. J'aurais pas dû en parler. S'il te plaît, tu veux bien me reprendre dans l'entreprise?
0: Non. C'est mieux comme ça. Gardons nos distances, surtout après ce que Marcia a dit hier soir. Et comment ça se fait qu'elle soit au courant de ton intérêt envers moi? Marcia le savait, mais moi je n'en avais aucune idée.
5: Tu n'as jamais voulu te rendre à l'évidence.
0: Écoute, je suis vraiment désolé que tu aies dû révéler tes sentiments. Notre relation ne sera plus jamais la même. Tout va bien, oui?
6: Oui.
0: Parfait,
6: oui.
0: Parfait. Je veux que tu rencontres mes enfants. Raphaël, Omar, venez un instant. Voici Raphaël.
7: Bonjour.
8: Bonjour.
0: C'est le plus jeune. Voici Paola Ferrer, ma fiancée.
8: Enchantée.
7: Enchantée. Ton père m'a beaucoup parlé de toi.
0: Et voici Omar Escalante, mon filleul.
7: C'est un plaisir.
2: Et enchanté.
0: Mon bras droit dans l'entreprise.
9: Bonjour tout le monde. Vous allez bien? Est-ce que vous vous amusez bien? Salut, papa.
0: Fais-moi une faveur, s'il te plaît, et va te changer.
9: Pourquoi? T'aimes pas ma tenue? Elle va parfaitement avec tout ce cirque.
7: Ta tenue est superbe. J'ajouterais même une petite fleur par là.
0: C'est Paola, ma fiancée.
7: Enchantée de te connaître, ma belle.
0: Allez, viens. Accompagne-moi.
10: T'es sérieuse? T'as pas honte?
2: Je pense aussi que tu devrais te changer.
11: Santino refuse de passer des tests, mais il doit absolument le faire.
0: Je vais lui parler et le convaincre de se faire tester.
11: Non, j'ai essayé par tous les moyens possibles, mais il ne veut rien entendre. S'il vous plaît, Esteban, obligez Santino à se rendre à l'hôpital.
0: Comptez sur moi, docteur.
11: Merci.
12: On souhaite porter un toast à notre ami qui accepte de revivre l'épreuve du mariage.
0: Ce n'est pas non plus comme si la torture commençait.

0: Bon, c'est demain, non? Il y a d'abord la lune de miel. Oh, c'est quoi cette tête?
1: Santino est très malade et refuse de parler à qui que ce soit.
0: C'est probablement pour éviter de parler de sa fortune.
2: Pour autant que je sache, il n'a pas fait de testament. Il pourrait y avoir un gros problème s'il mourait bientôt.
1: Espérons que ça n'arrive pas.
0: Tu devrais lui parler. Il n'a pas l'air dans son assiette. C'est le moins qu'on puisse dire.
2: Eh bien, il n'a pas d'autre choix que de tout nous léguer. Après tout, on est comme sa famille. Alors, réjouis-toi. Santé.
0: À la nôtre. Qu'est-ce qu'il y a? Je te sens triste. Est-ce que c'est à cause des fiançailles d'Esteban?
3: Non, mon père. Je vais bien.
0: J'imagine que toutes ces années ne t'ont pas suffi pour l'oublier.
3: Je ne peux pas le nier. Plusieurs fois, vraiment plusieurs fois, j'ai pensé à Esteban. Au bon et heureux moment que nous avons passé. Mais je n'oublierai jamais sa trahison. Il m'a laissé pourrir en prison. Vous savez quoi? Je ne me souviens plus de l'odeur de sa peau parce qu'il m'a privée de mes enfants. Le fait qu'il m'ait pris mes enfants m'a fait oublier ses baisers, toutes les belles choses qu'il m'a données. Tous les moments que nous avons vécus.
4: Esteban, Hugo m'a envoyé un message. Il a été arrêté pour conduite en état d'ivresse.
1: Ce n'est pas... Même aujourd'hui, Hugo a décidé d'aller boire avec ses amis.
4: Est-ce que tu veux que je m'en occupe?
1: Non. Tu ne vas appeler personne et tu ne t'occupes de rien, compris? C'est l'acte d'Hugo. Il va en assumer les conséquences.
4: D'accord.
1: Viens.
5: Quoi de neuf, ma belle? Tu vas bien?
6: Vous voulez bien m'excuser? Tu peux venir avec moi un instant.
5: Ouais. Elle est grande, la maison.
6: Qu'est-ce que tu fais ici? Tu ne devrais pas être là.
5: Je vais te dire, bébé. Comme tu m'appelles pas, je suis venu parler à ton petit copain.
6: Écoute, j'ai pas réussi à trouver l'argent, mais je te jure que je vais te le donner. Va-t'en, s'il te plaît.
5: Tu es sûr que tu vas le trouver?
6: Oui.
5: Ouais, mais c'est pas comme ça que ça marche. Je suis celui qui... Tiens, regarde qui voilà.
1: Bonsoir.
6: Mon amour.
1: Vous êtes l'invité de Paola.
7: Non. C'est le mien. Hé, je pensais pas que t'allais venir. On y va, au revoir.
5: Excusez-moi.
1: Comment...
5: Attends.
7: D'où tu connais Paola?
5: Qui?
7: Paola.
5: Ah, je la connais absolument pas.
7: Je te crois pas, mais je t'ai déjà vu, toi. Je sais plus où, mais je t'ai déjà croisé.
5: Je crois que moi aussi. Où ça? Ah, je sais. On s'est rencontrés dans le hall de l'Omet. Tu te souviens? Dans l'ascenseur. Je sortais et tu entrais.
7: Oui, dans l'entreprise de mon père.
5: C'est ça. Tu te souviens? Et pour être tout à fait honnête... Je suis venu ici pour te voir.
7: Moi?
5: Ouais. Tu ne me crois pas?
7: Non.
5: Bon, très bien. J'ai entendu la réceptionniste dire qu'il y allait avoir une sorte de fête chez toi. Alors je me suis incrusté, mais crois-moi, je suis venu ici seulement pour te voir.
7: Mm-hmm.
5: C'est la vérité. Voilà, je plaide coupable. Emmène-moi en prison, mais ne me déteste pas.
7: Très bien.
5: Tu me détestes pas?
7: Non.
8: C'est en chinois. Punaise. Ris pas. C'est pas facile, non? Bien, regarde.
7: Fais voir.
8: Je comprends rien. Purée. Comment je me suis retrouvé dans ce pétrin?
9: Comment as-tu eu l'idée d'inviter ton petit copain?
6: Tata, ça ne va pas, je ne l'ai pas invité. Il s'est incrusté. Regarde-le. Lucia le connaît, elle m'a sauvée.
9: J'espère seulement qu'il n'a pas trop bu, Paola. Imagine s'il faisait une scène en décidant de tout raconter.
6: Non.
5: Merci.
10: Bonjour.
5: Bonjour.
10: Je t'ai déjà vu, non? Je te connais.
5: C'est vrai? Ça devait être à la salle de sport.
10: Ah, tu es un coach. Oh, c'est évident, pas vrai? Avec ce corps, où est-ce que je peux te trouver? J'ai besoin de changer ma routine.
5: Je vais dans une salle qui n'est pas loin d'ici. Si tu veux, on peut se retrouver là-bas un jour et changer ta routine. Ça te dit?
10: Bien sûr.
5: Très bien. Excuse-moi, il m'appelle.
10: Pas de soucis.
5: À plus tard.
1: Je ne sais vraiment pas quoi faire. Tu m'écoutes?
9: Installe-toi ici.
5: D'accord.
6: Allez.
5: Viens par là. Écoutez, tout d'abord, je tiens à tous vous remercier d'être ici avec nous pour partager ce moment très spécial. Paola, mon amour. Veux-tu m'épouser ?
6: Bien sûr que oui, mon amour.
5: Santé, santé, santé.
4: Santé.
6: Non, je tremble. Merci.
5: Oh, excusez-moi un instant. Laissez-moi prendre cet appel. Pardon, pardon.
11: Félicitations.
6: Oh, merci beaucoup.
11: Santé.
5: Oui.
7: Alors, est-ce que tu as dit à nos enfants que je suis vivante ?
6: J'ai un peu peur.
5: Nous devons parler.
7: Eh bien, on se voit demain dans ma suite. Je suis dans le même hôtel que celui...
5: C'est mieux de se voir au bar.
7: Pourquoi ? Tu as peur de moi ?
5: Si tu as été capable de tuer Nicolas, je ne sais pas ce que tu pourrais me faire.
7: Tu vas devoir courir le risque.
6: Mon amour ?
5: Oui.
6: C'était qui ?
5: Oh, c'était quelqu'un du travail.
6: Du travail ?
5: Oui.
6: Tu es sûr ?
5: Bien sûr.
6: Vraiment ? Elle est vraiment belle.
5: Tu l'aimes ?
6: Je l'adore, mon amour. Regarde-la.
5: Écoute, Marcia, si ce que tu veux, c'est semer la zizanie entre mes amis, tu ne vas pas y arriver.
7: Tes amis ne sont que des menteurs. Il n'y a jamais rien eu entre Nicolas et moi.
5: C'est inutile de reparler de ça.
7: Je ne l'ai pas tué. C'est toi ou tes amis.
5: Tu as des preuves ?
7: Est-ce que tu as tué Nicolas par jalousie ? Réponds-moi, Esteban.
4: Je suis sûr que c'était ici.
12: Nous n'avons eu qu'un seul événement privé, avec peu de participants.
4: C'est possible de me dire le nom de la personne qui l'organisait ?
12: Attendez, je vous prie.
5: C'est trop tard. Je ne peux pas revenir sur cette histoire avec mes enfants.
7: Ce sont aussi mes enfants.
5: Si tu insistes pour t'approcher de mes enfants, ce qui va arriver, c'est que tu vas leur faire savoir que tu es une meurtrière, que tu m'as été infidèle, et tu vas détruire leur vie. C'est ce que tu veux ? Tu veux les rendre malheureux ?
7: Alors tu me demandes d'abandonner mes enfants ? Le droit que j'ai de les enlacer, de les embrasser, de leur dire que je les aime de tout mon être ?
5: Après tout ce qui s'est passé, oui.
7: Eh bien, je ne vais pas t'écouter. Ça, non. Pourquoi, Esteban ? Pourquoi est-ce que tu me fais ça ? Pourquoi, Esteban ?
5: Marcia, calme-toi. Marcia, Marcia, Marcia, Marcia, écoute-moi. Marcia.
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1: Qu'est-ce qui te prend, Esteban ?
2: Marcia, ça va ? Tu t'es évanouie, bois un peu d'eau. Hein ? Tu te sens mieux ? Tu t'es évanouie et tu as fait une chute de tension, je sais pas ce qui s'est passé.
1: Tu t'en soucies vraiment ?
2: J'ai eu peur.
1: C'est un peu trop tard pour t'inquiéter pour moi, tu ne crois pas ?
2: Laissons les choses telles qu'elles sont. Faisons-le pour nos enfants. Ils adorent le reflet d'une mère qui n'est pas toi, mais qui porte ton nom.
1: Ces quelques minutes m'ont fait plus de mal que les 20 ans que j'ai passé enfermée. Tu sais comment j'ai survécu ? C'est grâce à l'espoir de revoir mes enfants. Un espoir que toi, tu viens de tuer. Va-t'en, Esteban.
2: Marcia.
1: S'il te plaît, va-t'en, je ne veux plus te voir. Va-t'en, je te dis.
3: Bien, votre chambre est déjà prête. Voici les détails de la réservation. Ça, c'est le numéro de votre chambre et les services qui sont inclus avec. Si vous avez des questions, je serai là pour vous aider. Votre chambre est au premier étage. Vous pouvez y accéder en prenant l'ascenseur. Vous avez le petit déjeuner à partir de 8 heures. Et évidemment, vous avez aussi un service de chambre. N'hésitez pas à les appeler pour la moindre chose, ils sont là pour ça.
4: Fais gaffe, imbécile!
5: C'est qui que tu traites d'imbécile ?
4: Regarde ce que tu m'as fait, gamine. Espèce de mal élevé !
3: Désolé, je ne peux pas vous donner d'informations sur la personne qui a organisé l'événement. Mon responsable ne l'autorise pas.
6: Ne vous inquiétez pas, mademoiselle, je comprends. Merci beaucoup.
3: Je vous en prie.
6: Au revoir.
3: Au revoir.
1: Puis-je avoir ma voiture,
2: tout de suite,
1: s'il vous
2: madame.
1: Plaît.
2: J'arrive.
1: Merci.
6: Bonjour. Vous vous souvenez de moi ? Moi, je me souviens de vous, en tout cas. Même si vous êtes différente, vous êtes très belle. Vous êtes venue dans mon bureau il y a quelques jours et vous vous êtes évanouie. J'étais très inquiet pour vous.
1: C'était simplement un petit coup de fatigue. Je vous remercie de votre préoccupation.
6: Eh bien, pourquoi ne pas repartir de zéro ? Je suis Omar Escalante.
2: Ne vous inquiétez pas, monsieur.
7: Jones,
2: je vous apporte votre voiture tout de suite.
1: Marissa Jones. Jones.
6: Enchantée. Est-ce que vous logez ici ?
1: Oui, je loge dans cet hôtel.
6: Et vous allez rester longtemps en ville ?
1: Veuillez m'excuser, mais ma voiture est arrivée. Désolée.
6: Oui, j'aimerais vous inviter à dîner.
1: Merci, mais non, je ne peux pas. Vraiment pas. Excusez-moi.
6: Un autre jour ?
1: Un autre jour.

0: Allô, bonjour. Écoutez, j'essaie de localiser une personne de nationalité espagnole. Il est venu au Mexique il y a quelques années, mais nous n'avons pas de nouvelles de lui. Et j'ai pensé que vous, à l'ambassade, vous pourriez m'aider à le retrouver. Oui, oui, son nom est Antonio Gil.
1: Célia, tu sais dans combien de temps Omar sera là?
2: Non, j'en ai aucune idée.
1: Et tu m'as trouvé le prof de philo? Où je dois le trouver moi-même?
2: Non, c'est bon, j'en ai trouvé un. Il a rendez-vous avec ton père aujourd'hui.
1: Oh, c'est vrai? Trop cool.
2: Et est-ce que Esteban est au courant?
1: Oh oui, évidemment, qu'est-ce que tu crois? Bon, je dois y aller.
2: D'accord.
1: Ah, dis-moi, Célia, est-ce que tu connais un certain Alvaro González? Parce que je l'ai croisé ici l'autre jour. Après, il est allé à la soi-disant fête de fiançailles de mon père et je l'ai trouvé incroyable.
2: Non?
1: Ah,
2: ça me dit rien.
1: Merci, bon, j'y vais. Oh non, mais c'est toi! Mon pauvre, ça partira pas, même avec de l'eau.
3: Sérieux? Encore toi? Mais qu'est-ce que j'ai fait de mal?
1: C'était pas méchant. Mais tu devrais en acheter un nouveau, il est assez usé et il te va même pas.
3: Bien sûr. Tu penses que nous sommes tous comme toi, c'est ça? Que nous avons tout l'argent du monde pour aller acheter de nouveaux vêtements à chaque fois qu'une gamine capricieuse veut jouer les pilotes de course?
1: Ah oui, c'est vrai, pardonne-moi, vraiment. Tiens, prends ça pour en acheter un nouveau.
3: Non, j'ai pas besoin de ton argent.
1: Oh, allez, accepte, c'est bon, c'est rien.
3: Non, merci.
1: Tu fais toujours le fier comme ça.
4: Oh, j'arrive pas à croire qu'on ait aucune nouvelle de Hugo.
3: Tata, tu connais Hugo, il est parti avec ses amis. Il sera bientôt là.
4: Oui, oui, mon chéri, je sais que Hugo est un grand fêtard, mais il nous dit toujours où il se trouve. Oh, Seigneur, faites que rien ne lui soit arrivé. Oh non, qu'est-ce que je vais faire?
5: Oh. Hey mec, t'es sûr que t'as pas une cigarette? J'ai trop envie de fumer quand j'ai bu la veille.
6: Je fume pas.
5: Oh, du calme, y a pas de quoi s'énerver.
6: Je te l'ai déjà dit 30 fois. Hé hey, oh! Monsieur l'agent!
5: Monsieur l'agent? La belle au bois dormant vous appelle.
6: Toi, tais-toi, tais-toi. Qu'est-ce qu'il y a? Tu veux quoi? Tu veux quoi?
7: Il y a forcément quelqu'un qui est venu me chercher.
6: Non, je dois te le dire combien de fois?
7: Vérifiez, s'il vous plaît.
6: Tais-toi.
7: Est-ce que je peux passer un
6: tais-toi
7: appel?
6: Tais-toi maintenant. Et viens plus me casser les pieds.
7: Laissez-moi sortir. Monsieur, s'il vous plaît.
8: Tais-toi, fillette. Chut, arrête de faire le pitre, hein? Ton papa va bientôt te chercher, ma petite princesse.
4: Sainte Marie. Dis-moi ce que je dois faire. En tant que mère, tu as donné ton fils pour nous sauver. Mais je n'en ai pas envie. Je ne peux pas renoncer à mes enfants. Je sais combien il serait douloureux pour eux de connaître la vérité. Je ne veux pas leur faire de mal. Je ne veux pas leur enlever leur bonheur. Mais... et moi, alors? J'ai compté les heures et les minutes avant d'être auprès d'eux. Ils ont été ma seule raison et ils sont toujours ma seule raison de vivre. Dois-je renoncer à mon droit en tant que mère? Est-ce que je dois m'éloigner d'eux? S'il te plaît, dis-moi si j'ai besoin d'être forte. Et de leur dire la vérité, peu importe les conséquences. Je t'en prie, prends soin d'eux, Sainte Marie. Éclaire-moi, aide-moi à faire le bon choix, s'il te plaît.
1: Il n'y a que toi pour mettre un truc comme ça, un entretien d'embauche.
3: J'ai mis mon meilleur costume, Célia. Mais une folle a roulé dans une flaque à côté de moi. Regarde ce qu'elle a fait.
1: Écoute, mon patron devrait bientôt arriver. Tu veux un café en attendant?
3: Non, je veux rien. Merci. Ton patron est toujours aussi en retard? Parce que c'est l'heure de notre entretien.
1: Assieds-toi, calme-toi et attends. Il ne va pas tarder. Tu veux que je te donne une autre pochette? Parce que elle est tachée.
3: Non, c'est bon.
1: Oh, il est là, une seconde. Monsieur Lombardo, vous êtes attendu à la réception.
3: Ah oui?
1: Oui.
3: Pourquoi?
1: C'est par rapport à Lucia.
3: Par rapport à Lucia?
1: Oui, vous savez, pour l'histoire du professeur.

0: Rendez-vous avec vous pour discuter des honoraires.
1: Je n'ai jamais autorisé l'embauche d'un professeur.
0: Elle m'a dit que vous le saviez déjà, encore plus maintenant qu'elle a arrêté l'université.
1: Elle a arrêté ? Quand ?
0: Ils vous ont envoyé un email. Vous ne l'avez pas vu ?
1: Lucia n'a pas de limite. Elle pense qu'elle peut faire tout ce qu'elle veut. Bon, faites-le entrer.
0: Vous ne voulez pas que je lui dise de revenir un autre jour ?
1: Non, non, dites-lui de venir.
0: Oui, entendu.
2: Je comprends que pour une mère, le bonheur de ses enfants passe avant tout. Mais pense aussi à ton bonheur. Nous sommes venus dans ce monde pour être heureux.
3: Oui, mais je n'ai rien pour prouver mon innocence, mon père. Je n'ai pas encore trouvé le véritable coupable.
2: Dieu va te guider pour que tu retrouves ce meurtrier. Fais-lui avouer la vérité et prouve ton innocence devant tes enfants.
3: Merci, mon père. Vous me redonnez un peu d'espoir.
1: Discipliner ma fille va être très compliqué et vous allez perdre votre temps. Je ne sais pas si je suis clair, ça va être très compliqué. Elle est vraiment irresponsable. Et il est dit ici que vous avez très peu d'expérience dans l'enseignement.
4: Donc je suis pas ce que vous cherchez. Je vais pas vous faire perdre votre temps.
1: Merci.
4: Allez, au revoir.
1: Allez-y, je vous en prie.
5: Ah, c'est pas vrai.
4: Ton patron est odieux. J'arrive pas à croire qu'un père parle ainsi de sa propre fille.
0: Mais alors, tu commences quand ?
4: Jamais. Au moins, on est d'accord sur une chose. Je suis pas la bonne personne pour faire ce cours. J'aurais pas dû venir, Célia. On se voit à la maison.
1: Célia ?
0: Mmh, oui ?
1: Vous pouvez me trouver un professeur expérimenté, s'il vous plaît.
0: Mon frère a beaucoup d'expérience.
1: Ce jeune homme, c'est votre frère ?
0: Oui.
1: Oh, je suis vraiment désolé, je n'ai même pas lu son nom sur son CV.
0: Je voulais juste aider Lucia et aider mon frère à trouver un meilleur emploi.
1: Bon, allez le rattraper pour que je lui présente mes excuses, s'il vous plaît. Mais oui. Vite.
6: Alors, vous allez nous payer ? On attendait de vous que vous fassiez du bon travail dès le premier jour. Vous avez mis du temps à le faire, alors je ne vais pas vous donner un seul peso, que vous le vouliez ou non.
7: Vous avez dit que si on le faisait bien...
8: Et c'est bon, ça sert à rien, camarade. Perds pas ton temps, il va pas nous payer. C'est pas vrai. Le Seigneur a vraiment une dent contre nous. Mais pourquoi il veut pas nous donner un petit coup de main, nous faire gagner au loto ? Ou faire qu'on retrouve un parent riche ?
6: Non, il vaudrait mieux qu'on se mette à bien travailler. Un parent riche ? Où tu veux qu'on en trouve un ?
8: Quoi ? Non, ça va. J'ai rien, non. Tout va... Non, lâche-moi. Non, je vais pas m'allonger. C'est la même douleur que d'habitude. Va au marché. Allez, dépêche-toi, vite. Allez, attends. Tu n'achètes que ce qu'il y a sur cette liste, hein ? D'accord. Si tu achètes autre chose, tu paies avec ton salaire. Allez, vas-y, sors d'ici.
4: Je vais pas retourner voir ton patron, Célia. Non. Point final.
0: Hé, hey, écoute. Monsieur Lombardo est un homme bien. Il était en colère parce qu'il a découvert que sa fille avait arrêté l'université. En plus, elle a demandé un professeur, mais elle ne lui a rien dit.
4: Quelle belle famille. Tu sais quoi ? J'ai pas envie de côtoyer des gens comme ça.
0: Simplement, on a besoin de cet argent.
4: D'accord. Mais sache que je ne le fais que pour notre famille.
9: Allez, mettez-y de la force. Jusqu'au bout, voilà. Deux de plus, allez. Un, et le dernier. Et voilà. Très bien. On a fini. C'est très bien pour quelqu'un qui vient de commencer.
10: Mais maintenant, vous allez me voir tous les jours.
9: Parfait. Eh bien, alors à bientôt, j'espère. À plus tard.
10: Salut.
9: Salut.
11: Dis-moi, tu sais quel exercice est bon pour les triceps ?
9: Hein ?
11: Pour les triceps.
9: Je suis pas ton coach. Demande à quelqu'un d'autre.
12: Bonjour.

0: Bonjour. Comment vas-tu, ma belle?
1: Très bien, et toi?
0: Bien, très bien.
1: Je suis contente de voir qu'on fréquente la même salle de gym.
0: Ouais, t'as vu ça? Quel miracle, hein?
1: J'aimerais que tu me fasses un programme.
0: Hey.
1: Je sens que je... J'y arrive pas toute seule, tu vois?
0: Oh, ma pauvre. Oui, je comprends ce que tu ressens. Très bien. Tu veux commencer par quoi?
1: Les jambes?
0: Ah, les jambes. Très bien, j'adore les jambes.
2: Des vidéos porno. Des vidéos porno?
3: Pas du porno, Tata, mais des vidéos
2: mais
3: intimes.
2: Qu'est-ce qui ne va pas chez toi, Paola? Qu'est-ce que tu vas faire maintenant, hein?
3: Je ne sais pas, Tata. Alvaro me demande de l'argent.
2: Je t'ai déjà beaucoup aidée. Tu sais tout ce que j'ai fait. Tout ce que j'ai fait pour te faire ressembler à une femme riche et prospère. Hein? Qu'est-ce que tu vas faire? Parce que c'est ton problème, pas le mien.
3: Oui, je sais bien, Tata. Je te remercie beaucoup, mais... Cette situation me dépasse. Aide-moi.
2: Propose-lui de l'argent. Un montant qui l'éblouira. Tu sais bien qu'il est pauvre. Il acceptera n'importe quoi. Oh, Paola, évidemment, il faut que l'argent vienne de toi. Parce que je ne te donnerai pas un centime de plus.
3: Mais...
2: Quoi, Paola?
0: Entrez et asseyez-vous. Je voudrais vous présenter mes excuses. Je n'ai pas passé une bonne journée. Alors, veuillez m'excuser.
4: Pas de problème, monsieur.
0: Combien me factureriez-vous pour enseigner à ma fille? Hmm?
4: Je peux...
0: Oui, allez-y.
4: Merci.
0: Tenez.
4: Merci.
0: Je vous offre le double. À une condition.
4: Laquelle?
0: Que vous la forciez à étudier, à travailler du matin au soir et faites qu'elle s'engage à le faire.
4: Ouais, d'accord? Très bien.
0: Célia, vous pouvez venir un instant?
5: Oui, monsieur Lombardo.
0: Cependant, je ne veux pas que vous preniez cela comme un simple cours, mais comme un défi.
4: Oui.
0: Oui?
5: Je peux entrer?
0: Allez-y. Célia, s'il vous plaît, rédigez un contrat pour le professeur qui va commencer les cours à partir de demain.
5: Oui, tout de suite.
0: Merci. Deux de plus, c'est parti. Un de plus, le dernier. Voilà.
1: J'en peux plus. Demain, je pourrais même pas me lever. Et je veux que tu m'entraînes à nouveau.
0: D'accord, mais je suis pas ton coach sportif. Je suis juste un client.
1: T'es sérieux? Oh, pardonne-moi, j'aurais juré que t'étais coach.
0: Non, mais t'en fais pas. Ce sera un plaisir de m'entraîner avec toi. On te voit ici, dans cette salle? Pas de problème.
1: Ok, bah merci.
0: Je t'en prie.
1: Au revoir.
0: Au revoir. À plus tard.
6: Je ne sais pas pourquoi je t'écoute. Maintenant, je dois de l'argent à Célia et à Pablo.
7: Et au père José et à la comtesse. Mais c'est notre problème à tous les deux.
6: Eh ben, tout va bien, alors. Je peux pas rentrer à la maison les mains vides. Ma femme va me faire la peau.
7: Camarade, je viens d'avoir une idée. On dessine sur le mur?
6: Non, la tortue.
7: Ah, mais si, camarade.
6: Non, s'il te plaît.
7: Allez, vas-y, mon vieux. S'il te plaît, je fais le guet.
6: Tu fais le guet?
7: Je fais le guet.
6: D'accord.
7: Je suis ton découvreur de talent. Allez,
6: attends,
7: camarade.
6: Attends deux secondes. Calme-toi.
7: Je vais monter la garde.
6: Oui, bah calme-toi.
7: Vas-y, je te regarde.
6: Alors, ça donne quoi?
7: Couvre-toi le visage, en revanche.
6: Non, attends, monte la garde.
7: Oh, regarde, on voit vraiment que t'as le truc pour ça, camarade.
6: Ne laisse pas quelqu'un venir me dire quelque chose.
7: C'est bon, je surveille.
6: C'est bon, camarade, alors
7: attends. C'est vachement joli, camarade.
6: Ouais, parce que je suis un artiste dans la matière.
7: À droite, mais quelque chose d'autre. À droite, camarade.
6: Comment ça? Voilà, c'est bon.
0: Mais quel genre d'université est-ce? Comment est-il possible que ma fille abandonne et que vous le lui permettiez? Non, ce n'est pas à elle de décider, c'est moi qui paye les frais. Écoutez, vous savez quoi? Merci pour votre terrible service.
8: Désolé, je reviendrai plus tard.
0: Non, entre.
8: Qu'est-ce qui se passe?
0: Lucia a abandonné l'université. Et elle fait cela pour me défier. Tout ça pour empêcher mon mariage.
8: Et qu'est-ce que tu penses faire?
0: Laisser faire pour ce semestre. Mais elle retournera à l'université quand elle verra que je ne vais pas la laisser vivre comme si elle était en vacances.
8: Si tu veux, on se parle plus tard.
0: Non. Excuse-moi. Dis-moi tout, comment ça va? Ça va un peu mieux?
8: Pas vraiment. Je n'arrive pas à penser à autre chose qu'au moment où on a tué mon père.
0: Écoute, mon grand, je comprends.

0: Tu dois passer à autre chose. Et crois-moi, le temps guérit toutes les blessures.
1: Ne me cache plus jamais rien.
0: Je te le promets.
1: Alors sois honnête avec moi et... dis-moi si tu as eu une relation avec l'ami du père José.
2: Faites très attention, s'il vous plaît. Merci. Madame Cisneros ? On vous a laissé ça.
3: C'est pour moi ? Qui l'a apporté ?
2: Je ne pourrais pas vous le dire, on l'a laissé sur le comptoir.
3: Merci beaucoup.
2: Je vous en prie.
1: Pourquoi c'est si difficile pour toi de répondre à une question aussi simple ?
0: Je n'ai aucun mal à répondre à une question aussi simple. Ce que j'ai du mal à faire, c'est à comprendre pourquoi tu insistes.
1: Je vais te le demander clairement. Es-tu sorti avec Marissa Jones, oui ou non ?
0: Oui. Oui, je suis sorti avec elle, il y a de nombreuses années.
1: Tu as encore des sentiments pour elle ?
0: Non.
1: Si c'est le cas, alors pourquoi tu me demandes de ne pas la chercher et pourquoi tu m'éloignes d'elle ?
0: Ce qui s'est passé entre nous s'est passé il y a très longtemps, d'accord ? Je n'éprouve plus aucun sentiment pour elle.
1: Et tu as eu du mal à l'oublier ?
0: Oui. Ça n'a pas été facile de l'oublier. C'est une femme qui... t'envoûte et qui t'hypnotise et quand... Et quand tu finis par découvrir qui elle est vraiment, il est déjà trop tard. Alors c'est pour ça qu'en tant que parrain et en tant qu'ami, mon grand, je te le dis, reste loin d'elle.
1: Tu parles comme si tu souffrais encore.
0: Cette femme, c'est du passé. Maintenant, j'aime Paola.
1: Ah oui ? Alors pourquoi tu es passé la prendre à son hôtel ?

0: s'est vu à un événement. Et on avait des choses à se dire, alors je suis allé la chercher.
1: Quelle chose?
0: Je te l'ai déjà expliqué, d'accord? En plus, je n'ai pas à te parler de ça.
1: C'est bien que tu ne sois plus intéressé, parce que comme ça, je peux l'aborder moi sans avoir l'impression de te manquer de respect.
0: Tu te fiches qu'elle ait été ma petite amie?
1: Non, pas vraiment.
0: Elle est beaucoup plus âgée que toi. Elle pourrait être ta mère.
1: Mais ce n'est pas le cas, parrain. Marissa a eu un impact sur moi dès que je l'ai rencontrée et je veux l'inviter à sortir.
0: Crois-moi, cette femme n'est pas bonne pour toi.
1: Pourquoi?
0: Parce qu'elle peut t'emmener au paradis, en une seconde et d'un instant à l'autre en enfer. Elle m'a gâché la vie. Elle m'a déchiré en morceaux. Et je ne veux pas qu'elle te fasse la même chose.
1: Merci pour l'avertissement. Mais je préfère voir par moi-même. Voilà les budgets pour que tu les relises et que tu les signes.
2: Je ne sais pas qui l'a apporté, mais c'est clairement un avertissement.
3: Je prends l'avion pour le Mexique aujourd'hui.
2: Non, s'il te plaît. S'il voulait me faire du mal, il l'aurait déjà fait. Le tueur a laissé très peu d'indices pour ne pas être découvert. Il ne va pas se risquer à essayer de me faire peur.
3: Marcia, tu ne sais pas à quoi tu t'opposes.
2: Je n'ai pas peur, et je vais aller jusqu'au bout. La personne qui a laissé l'enveloppe a probablement été filmée par les caméras de sécurité.
3: C'est un bon début.
2: Oui, je vais demander à y avoir accès. Et dis-moi, te souviens-tu du portrait robot d'Antonio Gil?
3: Bien sûr, je dois l'avoir dans mon dossier.
2: Et d'après ce dessin, y a-t-il un moyen de savoir à quoi ressemble Antonio Gil aujourd'hui?
3: Oui, bien sûr, je m'en occupe.
4: Non, mais c'est pas vrai. Ils ont fait des graffitis sur mon mur. Mais c'est la maison du Seigneur. Bande de démons. Désolé. Oh, mais y a plus de respect.
5: Oh, les petits.
4: Oh, rien ou quoi? Regardez-moi ça.
5: Ah oui, mon père, j'ai vu. Dans quel état ils ont mis le mur, cette bande de salopards?
4: Je n'arrive pas à croire qu'il y ait des crapules pareilles. Et puis celui-là, au moins, c'est plus ou moins pas mal. Mais celui-là, qu'est-ce que c'est? On dirait qu'il a été fait par un enfant de 3 ans.
6: Oui, c'est vraiment très mauvais, mon père.
4: C'est vraiment très mauvais.
5: Oh, oui, c'est vrai, ça me fait très mal. Nous vous aiderons volontiers à repeindre le mur.
4: Vraiment?
6: Oui, c'est à ça que servent les amis, mon père.
4: Merci beaucoup. Mais s'il vous plaît, repeignez-le maintenant, car cela me déprime. Vous avez de la peinture, des pinceaux,
6: tout ça. Oui, nous en reste un peu d'un autre travail, alors.
4: Oh,
6: oui, bien sûr,
4: quelle
6: on peut le faire.
4: Très bien, alors, allez-y, s'il vous plaît. Et merci beaucoup, messieurs. Ouais. Regardez-moi ça. Vraiment, c'est n'importe quoi.
6: Allez, on se dit.

0: Dépêche de le repeindre pour revenir et être payé par le père. Allez.
1: Oui.
0: Alors, le père José a déjà mis Marcia au courant de tout.
2: Et sait-il sur quelle base elle nous accuse?
3: Non, il a refusé de me le dire.
0: J'espère seulement qu'elle comprendra que si nous faisons tout ça, c'est pour le bien de vos enfants et d'Omar.
3: Ça doit être difficile d'abandonner ses enfants.
0: Non, Esteban. Ne sois pas désolé pour une femme qui t'a trompé. Elle a déjà été jugée pour son crime. Je ne comprends pas son obsession à rejeter la faute sur nous.
3: Marcia a scellé son destin le jour où elle a tué son amant.
2: J'espère que son amour maternel est plus fort que son désir de vengeance, parce que c'est ce qu'elle a, de la rancune contre tout le monde.
0: Merci.
4: Maintenant, efface toutes les vidéos et tous les enregistrements que tu as.
0: Les règles ont changé, ma belle.
4: Je viens de te payer, tu fais quoi?
0: Bon, écoute, tu vas devoir me louer un appartement. Pendant au moins un an. Oh, je vais aussi avoir besoin d'une carte de crédit. Parce que je vais conquérir une fille riche.
4: Tu me dégoûtes!
0: Ah oui.
4: Je vois bien où tu veux en venir, hein? Tu crois vraiment que tu peux conquérir une fille comme Lucia?
0: Non seulement je vais y arriver, mais toi, tu vas m'aider à la conquérir, ma chérie.
5: Monsieur Lombardo sait que tu as abandonné. Et tu sais qui lui a dit? Ton nouveau professeur. Pourquoi n'as-tu rien dit à ton père?
6: Oh, Célia, parce que si je lui avais dit, j'aurais pas de nouveau prof.
5: Ton père l'a rencontré. Tu commences les cours demain.
6: Ok, merci.
5: Quatorze nouveaux messages. Tu vois ce que tu me fais subir? Non.
4: Je ne vais pas te donner d'appart, ni te donner une carte de crédit. Et je vais encore moins m'attirer des ennuis avec Esteban pour t'avoir aidé à conquérir sa fille, hein?
0: Ah non.
4: Non.
0: C'est ton dernier mot?
4: Oui.
0: Alors comment je publie nos vidéos? Sur les réseaux sociaux, sur Internet?
4: Je te ferai un procès.
0: Sérieux?
4: Oui. Tu ne connais pas la loi Olympia? Le cyberharcèlement est illégal.
0: Non, je ne connais aucune loi Olympia ou autre. Et tu sais quoi? Je ne vais pas le poster sur les réseaux sociaux. Je vais plutôt les envoyer à Lucia. Pourquoi j'y ai pas pensé avant? Elle les montrera à son père toute seule.
4: D'accord. Tu as gagné, Alvaro.
0: Bah voilà. Super.
4: Je vais faire ce que tu me demandes.
0: Très bien. Tu vois, ce n'était pas si difficile. Écoute, je vais chercher un appartement et je te tiens au courant.
4: Non, attends. C'est moi qui le cherche.
0: Très bien. Tu as très bon goût. Alors, je te fais confiance.

0: Tata, ton appart à Santa Fe est toujours disponible?
1: Ah, oui, pourquoi? Tu es intéressée?
0: Nous allons devoir laisser Alvaro vivre là-bas.
1: Comment? Non, non, c'est hors de question!
2: Oh, Seigneur! Je ne vais pas pouvoir avoir ma gelée.
3: Oh, mon père, qu'est-ce que je peux vous dire? Vous arrivez trop tard, j'ai déjà tout vendu.
2: C'est une bonne chose.
3: Oui, hein. Vous n'avez pas vu mon mari dans le coin?
2: Si, lui et la tortue sont en train de repeindre un de mes murs qui a été vandalisé. Je suis furieux.
3: Oh, ne vous énervez pas.
2: Et bien sûr que si.
3: Mais vous voyez pourquoi j'aime tant mon mari. Oh là là, il y a tellement de petits détails qui me rendent folle de lui. Mon mari est si attentionné, je l'aime tellement.
2: Oui, c'est une bonne personne.
3: Oh oui, je l'adore, qu'est-ce que je peux dire? Ne vous énervez pas, mon père, ne vous énervez
2: pas. Bon, très bien.
4: Je n'exagère pas, Esteban. Depuis hier, nous n'avons aucune nouvelle d'Hugo et il ne répond même pas au téléphone.
5: Eh bien, arrête de t'inquiéter, Inès. Hugo va bien, ne t'inquiète pas, il est en cellule de dégrisement.
4: Bonté divine.
5: De toute évidence, il y a été emmené pour conduite en état d'ivresse. Alors, après quelques heures, il sortira.
4: Pas étonnant que tu fasses cette tête.
5: En ce moment, tout ce que mes enfants savent faire, c'est de me causer des problèmes. Lucia a abandonné l'université. Et ensuite, cette femme...
4: Tu veux parler de...
5: Je suis allé la voir, je suis allé lui parler, la prévenir de tout le mal que cela ferait à mes enfants de connaître la vérité.
4: Et elle a compris?
5: Je l'espère.
4: Ça te fait mal de voir cette femme?
5: Ça me bouleverse. Mais surtout, Omar s'intéresse à elle maintenant.
4: Omar l'a rencontrée?
5: Oui. Le père José l'a présentée comme l'une de ses amies. Et elle a eu la bonne idée de s'évanouir dans son bureau.
4: Mais qu'est-ce qu'elle faisait là?
5: Ce qu'elle fait depuis le début, elle envahit notre vie.
4: Et Omar sait-il que c'est là?
5: Non, non, non, il ne le sait pas. Elle s'est présentée comme Marissa Jones. Mais comme il m'a vu quitter l'hôtel où elle loge, il a commencé à me poser des questions. Et j'ai dû lui dire qu'il s'agissait d'une ex-petite amie d'il y a plusieurs années.
3: Et cette femme a la capacité de réveiller les plus mauvaises passions.
5: J'espère seulement qu'elle comprendra tout ce que je lui ai dit et retournera d'où elle vient.

0: On est venu te chercher. Belle au bois dormant.
1: Mais quelle tête! Tu n'as pas passé une bonne nuit?
2: Quelle bonne blague! Pourquoi t'es pas venu plus tôt, hein? Tu aurais pu déposer une injonction ou autre.
1: Esteban n'a pas voulu.
2: Comment? Tu lui as dit?
1: Bien sûr.
2: Parfois, j'ai l'impression que tu aimes que je le déçoive. Il me considère déjà comme un irresponsable et tu lui donnes d'autres
1: raisons. Enfin, ne dis pas de bêtises, hein. Je ne t'ai pas forcé à conduire bourré.
2: T'es prêt? Allons-y.
0: Non, je veux plus y aller.
2: Comment ça?
0: Non, j'y vais pas.
2: Oh, commence pas, c'est pour ton bien.
0: Non, non, non, mon bien, c'est plutôt pour le bien des médecins. Ce sont des voleurs, de vrais charlatans.
2: Écoute.
0: Ils veulent juste voler notre argent, ils se fichent de notre santé.
2: Écoute-moi, si c'est une question d'argent, ne t'inquiète pas, l'entreprise couvrira les frais.
0: Calme-toi,
2: ne t'inquiète pas.
0: Elle va bien couvrir les frais, tout.
2: Mais bien, t'inquiète pas,
0: allons-y.
2: Allons-y.
0: Parce qu'alors le parking est plus cher que les analyses.
2: Ça c'est vrai. Mais l'important c'est que...
0: Attends, aide-moi.
2: C'est important que tu...
0: Vous m'avez laissé tomber. On s'était mis d'accord, mais peu importe.
3: Oh, Hugo, chacun a ses propres méthodes. En plus, j'ai passé un bon moment à la fête.
0: Pendant que je mourais de faim et de froid, entouré de salauds.
4: Eh ben, c'est ton environnement, non?
0: Je suis pas d'humeur, Rafa, arrête.
3: Calme-toi, Hugo, sois gentil. En plus, grâce à la fête, j'ai obtenu une information qui va nous aider à nous débarrasser de Paola.
4: Ah ouais? Comment ça?
0: C'est-à-dire, quelle information?
3: Je vous en parlerai plus tard. J'y vais. À plus tard.
4: Ça va être compliqué. T'as vérifié le fichier inactif?
1: Oui, mais je ne trouve rien. C'est pourquoi j'ai besoin de toi. Tu ne travailles pas à l'informatique?
4: Si, mais j'ai pas généré le mot de passe. Ces fichiers sont à accès restreint depuis longtemps. Et il y a des milliers de combinaisons possibles.
1: C'est pas grave. Et sur le site que tu m'as donné, est-ce que je peux aller dans les archives du journal de Palma de Mallorca et me renseigner sur les crimes qui ont été commis il y a quelques années?
4: Oui, bien sûr. Il suffit de taper les dates. Regarde. Et automatiquement, le moteur de recherche te donne les informations parues dans les journaux.
5: Heureusement qu'on n'a pas peint tout le mur, sinon ça aurait pris beaucoup plus de temps.
0: Oui, mais vu ce que le père va nous payer, ça valait le coup, non?
5: C'est vrai.
6: Oh, mais regardez-moi comme mon mur est beau. Il est comme neuf. Oh, vous êtes très beau.
5: Oh, pas mal, mon père, pas mal.
6: Oh là là, c'est super.
0: Ah oui, nous avons mis tout ce qu'il fallait pour que vous soyez satisfait. On sent même plus nos bras, hein, camarade?
6: Mais attendez, parce qu'avec un sirop d'orgeat bien rafraîchissant, ça ira tout de suite mieux.
5: Ah oui.
0: Et le meilleur, mon père, c'est que, parce que c'est vous, on va vous facturer le minimum.
5: Oui, le minimum.
6: Comment? C'est à peine l'équivalent de ce que je vous ai prêté. Non, mes enfants, disons que nous sommes quittes. Allez, venez boire votre sirop d'orgeat. Vous allez voir, il est délicieux. Moi, je l'ai trouvé. Wouhou !
7: Oui ? Oui, je les ai. C'est ça. 71.
8: Paola ?
7: 80.
8: Il y a une fille qui te cherche, elle s'appelle Lucia.
7: Ah, oui. Oui, je peux vous rappeler dans 15 minutes ? Merci. Lucia, comment vas-tu ? Bienvenue.
8: Merci.
7: Qu'est-ce que tu fais là?
8: Eh bien, mon père dit que je dois apprendre à te connaître et je me suis dit, pourquoi pas?
7: Assieds-toi.
8: Comment connais-tu Alvaro González? Tu es bien le seul qui peut envisager d'aller à une fête privée où t'es même pas invité.
0: Eh bien, puisque tu ne veux pas me donner de l'amour ou sortir avec moi ni rien, il faut bien que je cherche l'amour ailleurs, ma chérie.
8: Ne m'appelle pas comme ça, et tu es cynique. Ce n'est pas Lucia qui t'intéresse, c'est son argent.
0: Eh bien oui, je ne vais pas le nier, mais cette petite brune est très belle, très belle.
8: Ne perds pas ton temps, parce que Monsieur Lombardo ne te laissera jamais sortir avec elle.
0: Je ne vais pas lui demander son avis.
8: Va-t'en.
0: Allons, mon amour, regarde-moi bien. Ma chérie, ma reine, sois gentille avec moi, parce que la vie est pleine de rebondissements et je pourrais devenir ton patron.
8: Continue de rêver.
0: Tu veux parier?
8: Va-t'en ou j'appelle la sécurité.
0: Oh là là, toi et la sécurité. C'est bon, je m'en vais. Mais d'abord, un petit bisou. Waouh. À plus tard.
7: Non, je ne connais pas d'Alvaro.
8: Tu es sûr?
7: Oui.
8: Il est beau, il est venu à la fête, il t'a dit bonjour avant tout le monde. Et tu étais très nerveuse en lui parlant, et après, tu n'arrêtais pas de nous regarder.
7: Ah, oui, bien sûr. Un beau garçon avec qui tu parlais, je me suis dit, oh, quel très joli couple. Oui, c'est vrai.
8: Tu es sûre que tu ne le connais pas?
7: Non. Je ne comprends pas pourquoi tu insistes. Ce garçon est ton ami, non? Tu l'as invité à la fête ?
8: Non, je l'avais jamais vu. J'aime mon père plus que tout, Paola. Si tu joues avec lui, tu vas le regretter, crois-moi. Tu ne sais pas de quoi je suis capable si quelqu'un le trompe, lui fait du mal ou essaye de se payer sa tête.
7: Ah ! Mais oui, c'est le gars de la salle. Oui, il m'a reconnu à la fête, il m'a dit bonjour. Et je ne me souvenais même pas de son nom, t'imagines ?
8: Et si tout est aussi normal que tu le dis, pourquoi es-tu nerveuse ? Et puis, pourquoi tu ne me l'as pas dit dès le début ?
7: Parce que je ne voulais pas que tu te méprennes, Lucia.
8: Si j'étais toi, je ferais attention, Paola. Parce que non seulement je ne veux pas que tu épouses mon père, mais en plus, tu n'es pas une bonne personne. Au revoir.

0: Les résultats des examens vont mettre du temps à arriver.
1: Ah oui?
0: Vous pouvez y aller.
1: Vous êtes sûr?
0: Oui.
1: Oui, je vais y aller. Vous pouvez dire à Santino que je vais envoyer un chauffeur de l'entreprise pour venir le chercher.
0: Bien sûr.
1: Bien, merci. Merci, docteur.
0: Au revoir. Non, la tortue.
2: C'est le seul moyen, mec. Où on va trouver l'argent pour rembourser autant de dettes? Tout ce que t'as à faire, c'est de faire les yeux doux. Bon, allez, viens maintenant. Demande la comtesse.
3: Oh, le salaud.
4: C'était très inapproprié, Inès. Ne pas assister à la fête de fiançailles de ma nièce Paola était d'une impolitesse impardonnable.
5: Oh oui, je sais, Emilia. Écoute, je suis vraiment désolée. Mais Lucrezia a commencé à se sentir mal et m'a demandé de rester.
4: Oh, allons, tu vas me mentir, à moi. Nous savons toutes les deux que Lucrezia se porte très bien. Mais qu'elle t'a forcé à faire cet affront à Paola? La plupart des invités ont interprété son absence comme un rejet. Et je ne te pardonnerai pas cela. Je vais donc te le dire une bonne fois pour toutes. Soit tu peux faire en sorte que Lucrezia change d'attitude et accepte Paola, soit je vais devoir parler.
5: Tu n'oserais pas, n'est-ce pas?
4: Allons, Inès. L'amitié est une chose et la famille en est une autre, et ma nièce vient en premier. Ou Lucrezia accepte et soutient ce mariage, ou je vais devoir parler du péché que tu as jadis commis.
6: Un jeton?
0: Un jeton, comtesse?
4: Espèce de salaud! Je savais bien que je t'attraperais!
7: Mademoiselle Esteban, l'homme qui était ici, où est-il?
8: Monsieur Lombardo nous a dit de vous dire qu'un chauffeur vient vous chercher.
7: Comment?
5: Tes analyses sont-elles bonnes, Santino?
7: Qu'est-ce que tu fais ici? Qu'est-ce que tu cherches?
5: J'ai déjà purgé une peine à cause de toi. J'ai simplement besoin que tu reconnaisses devant mes enfants que c'est toi qui as tué Nicolas.

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0: Est-ce que tes analyses sont bonnes, Santino?
1: Qu'est-ce que tu fais ici? Tu me veux quoi?
0: J'ai été emprisonné à ta place. Je veux simplement que tu admettes devant mes enfants que tu as tué Nicolas. Avoue que tu es le meurtrier Nicolas.
1: Je ne vais pas assassiner Nicolas. Je n'avais aucune raison de le faire. En revanche, toi, c'est pour cacher votre histoire d'amour.
0: Quelle histoire d'amour? Nicolas et moi étions seulement des amis. Et jamais aucun associé d'Esteban ne m'a manqué de respect. Il n'y a que toi qui as osé. Tu as très bien pu tuer Nicolas par dépit, ou jalousie, ou vengeance. Regarde-moi dans les yeux, sale lâche. Admets ton crime.
1: Laisse-moi, je suis un vieil homme fatigué.
0: Oui, et seul. Et la solitude est ta punition pour tout le mal que tu m'as fait. Pour avoir menti au tribunal, assurant que tu avais entendu Nicolas me dire des mots d'amour. Tu as planifié ton crime et tu m'as fait passer pour une criminelle.
1: J'étais dans ma chambre quand il a été tué.
0: Combien tu as dépensé pour cet alibi? Je sais que l'employé qui prétendait être avec toi au moment du crime est décédé peu de temps après avoir donné son témoignage. Elle t'a demandé plus d'argent que ce que tu voulais?
2: C'est pour ça que tu ne fais pas vivre ta famille?
3: Non, Ménipus.
2: Alors tu joues, Francisco, hein? Quel crétin!
4: Vous pouvez vous taire. Vous allez faire fuir mes clients.
2: Oh, je savais pas qu'il y avait aussi des prostituées.
4: Madame, vous ne pouvez pas venir ici et m'insulter, hein?
1: C'est pas sa faute, c'est moi qui...
2: Vous le charmez pour qu'il vienne dans ce lieu de perdition. Vous êtes un mauvais ami, une mauvaise influence.
4: Madame, si vous ne vous calmez pas, je vous fais sortir.
2: Avec combien d'autres? Allez-y, j'attends.
4: Luther.
2: Qu'il vienne, mais qu'il vienne.
5: S'il vous plaît, va se calmer. Non, je la fais sortir,
2: que tu
5: pas
2: as
5: de soucis. Allez, allez, viens.
2: Toi, tu ne t'approches pas de moi.
1: Non. Je n'ai eu aucun contact avec elle à part cette nuit-là. Et je suis rentré à Mexico après le procès.
0: Tu n'es jamais retourné en Espagne?
1: Non, non, ni Esteban, ni moi. Et ici, il n'y a qu'un seul meurtrier. Et ce meurtrier, c'est toi.
0: Tu ne partiras pas tant que tu n'auras pas avoué. Tu entends?
1: Sécurité! Sécurité!
0: Un vrai lâche.
1: Sécurité!
0: C'est ce que tu es. Tu n'es qu'un lâche.
1: Aidez-moi!
0: Mais j'y arriverai. Je te ferai avouer.
1: Aidez-moi! Aidez-moi!
6: Et tout va bien, monsieur? Il y a quelque chose?
1: Non, je vais bien. Je vais bien. Ça va.
5: S'il te plaît, écoute-moi.
2: Lâche-moi, lâche-moi. J'ai fait une erreur en épousant un profiteur paresseux comme toi. Qu'est-ce qui m'a pris?
5: Mais je veux juste t'aider.
2: Non, tu te tais. Pendant que je travaille comme une folle du soir au matin, tu vas dépenser le peu d'argent que tu gagnes dans des jeux. Alors tu sais quoi? T'as pas intérêt à revenir à la maison.
1: Enfin, pour rien. Je t'avais dit de venir devant l'hôpital. Pas sur le parking de l'hôpital. Tu me sers à rien.

0: Ta fille m'a rendu visite.
1: Hein?
0: J'étais très surprise.
1: Comment? Et alors? Elle t'a insulté? Manqué de respect?
0: Pas du tout. Au contraire, j'imagine qu'elle voulait me rencontrer.
1: J'ai eu peur. Désolé.
0: Tu attends un appel pour le boulot?
1: Ce sont juste des choses que j'ai à faire, c'est tout.
0: Des choses?
1: Oui.
0: Tant qu'il ne s'agit pas d'une maîtresse, tout va bien. Santé, mon amour.
1: Santé, je t'aime.
2: Et d'où tu connais Paola Ferrer, la copine de mon père?
3: Je la connais pas. Enfin, je la connais pas bien. Je l'ai croisée à la salle de sport, on a parlé une ou deux fois, mais de là à la connaître, non.
2: Et pourquoi tu m'as dit à la fête que tu la connaissais pas?
3: Je m'en souvenais pas. Et puis, t'es arrivé vite, tu m'as pris par le bras et... Écoute, j'aime les belles femmes, mais pas de cet âge. Celle qui me rend fou, fou, c'est bien toi.
4: Oh. Mais tiens, laisse-moi ici. Ici, je te dis là. Arrête-toi maintenant. Ici, je vis à proximité, je me retourne au bureau. Et dis pas à Esteban que tu m'as laissé ici, hein?

0: tour.
1: Bienvenue chez toi, l'ami. Entre, allez. Écoute, si je t'offre pas de bière, c'est parce que j'en ai pas. Mais bois autant d'eau que tu veux.
2: Non, moi, tout ce que je veux, c'est parler à ma famille. Leur expliquer. Je veux pas qu'ils s'imaginent des choses.
1: T'inquiète pas, mon ami. Écoute. Là, ce qu'on devrait faire, c'est laisser ta femme se remettre de ça. Je suis triste de te voir comme ça, mon frère. Parce que tu as un cœur d'or. Pour moi. T'es plus qu'un frère, mon ami. Tu te souviens? Tu me connaissais même pas, mais t'as partagé ton déjeuner avec moi. Toujours ensemble. À la recherche d'aventures. Même si ça finit pas toujours comme prévu.
3: Je l'ai vu de mes propres yeux. Ton vaurien de père est un joueur dépravé. Il n'est pas digne d'avoir une famille.
4: J'arrive pas à le croire, maman.
3: Il a menti. Il nous a tous menti. Qui sait combien de temps il va rester dans ce taudis. C'est là-bas qu'il va ramener l'argent au lieu de l'apporter ici. Mon fils.
5: Puisqu'on ne participe pas à la fête de fiançailles d'Esteban, on pourrait aider à organiser le mariage, tu crois pas?
3: Mon frère ne va pas épouser cette opportuniste.
5: Tu préfères qu'il tombe dans les bras de cette femme, de Marissa Jones?
3: Ça n'arrivera jamais. Esteban a toujours une plaie ouverte dans le cœur, à cause de sa trahison.
5: Mais il se rappelle aussi de combien il l'aimait.
3: Fini de préparer le dîner. Je sors.
6: Ingénieur système, ça a l'air cool.
7: Ouais, il me reste que 2 semestres.
6: En fait, je dois déjà y aller.
7: Là?
6: Oui, là.
7: On se voit demain?
6: Je te dirai.
7: Ah, ok.
6: Et... pas maintenant.
7: Ok.
6: Et au fait, j'adore tes messages. C'est un centre très cher. En réalité, je ne suis restée que quelques minutes. J'ai été surprise qu'ils sortent si vite.
1: C'est étrange. Enfin, au moins, tu sais que Santino n'avouera jamais son crime. Qu'est-ce qu'il y a, Marcia? Tu es stressée? Tout va bien?
6: Oui, mon père, ne vous inquiétez pas. C'est simplement que, d'après Santino, il n'est jamais retourné en Espagne après le procès. Comment je peux savoir?

0: à voir s'il dit la vérité. Monsieur, vous avez besoin d'autre chose?
1: Pardonne-moi, Célia, je n'ai pas vu l'heure. Non.
0: Ok, excusez-moi.
1: Célia?
0: Oui?
1: Tu peux appeler la fleuriste et commander un beau bouquet de roses? Qu'il le livre très tôt demain matin, chambre 301 de l'hôtel central. Au nom de Marissa Jones.
0: Oui?
1: Merci.
2: Allô?
3: Donato, désolé de te déranger, mais quelqu'un veut te parler.
0: Donato? Je dois te voir.
2: Je ne vois pas pourquoi, Marcia. Je crois que tu as...
0: Tu me dois bien ça, non?
3: Oui, Bettina. L'agence cherche des filles comme toi. Tu as bien tout noté?
4: Oui, merci beaucoup d'avoir appelé. Je serai là tôt demain matin.
3: Tu auras rendez-vous avec Dante Alberti, le propriétaire de l'agence. Et si tu lui montres tout ton talent, tu vas devenir très très célèbre. Alors je te souhaite bonne chance.
4: Merci beaucoup, monsieur.
0: Merci, mon père.
3: Mais tu me tiens au courant de tout, hein?
0: Oui, bien sûr.
5: Quelle chance!
3: Oh non!
5: Je venais justement demander au père José pourquoi il était peu bavard et puis te voilà.
3: Ma chère, je crois qu'il faut que tu partes.
5: Pourquoi, mon père? Tu as peur de moi?
0: Peur? Oh, plus maintenant, Lucrezia. Tant d'années en prison, ça vous change.
5: Oui, j'ai vu. Tu es hautaine et menaçante avec nous tous.
0: Je suis venue récupérer mes enfants et trouver qui est le meurtrier ou la meurtrière.
5: Mais la meurtrière, c'est toi. Et les enfants d'Esteban sont aujourd'hui très heureux avec l'image d'une femme décédée qu'ils admirent et respectent. Je sais pas ce que tu crois.
0: Attends, je ne te permets pas. Ce sont mes enfants et je suis digne de respect. Même si j'ai été punie à la place d'un autre.
5: Tu l'as trompé?
3: Je ne te laisserai pas insulter Marcia devant moi ou qui que ce soit d'autre.
5: Enfin, mon père, l'adultère est un péché. Tuer quelqu'un est un péché. Pourquoi vous la défendez? Vous la croyez vraiment alors que tout l'incrimine?
0: Oui, tout. Et toi qui m'as accusé d'être une mauvaise épouse?
5: Oui, tu es une mauvaise épouse. Et une épouse qui profite, une bonne à rien, et une sorcière qui s'est emparée de mon frère. Mais t'as jamais été à la hauteur.
0: C'est vrai. Donc tu as décidé de m'écarter du chemin en tuant Nicolas.
2: Si tu veux arrêter la fac, la seule chose que ça démontre, ma chérie, c'est ton immaturité et ton irresponsabilité. Et même si tu me fais la tête, tu vas prendre des cours de philosophie tous les jours, ok? Et les horaires dépendront du professeur.
6: Je vais m'y mettre de tout mon cœur et toute mon âme, parce que je veux me réinventer. Je veux être en paix mentalement et avoir la paix intérieure. Et tu sais quoi? Je vais suivre des cours de yoga et de méditation. Et tu sais qui va les payer? Toi! Tu vas payer avec ton argent!
2: Écoute, ne crie pas, ok? Et arrête d'être ridicule. Tu le fais pour m'embêter.
6: Non, je le fais pas pour t'embêter. Je le fais pour voir si tu me vois, si tu vas faire attention à moi pour une fois!
2: Lucia, arrête de crier!
6: Tu sais quoi? S'il te plaît, crois-moi, ta petite amie voit des mecs à la gym avec qui elle passe du bon...
2: Tu commences à me... Tais-toi! Tais-toi, ne parle pas comme ça de la femme que j'aime. C'est la dernière fois.
6: Si je découvrais que ta copine avait un amant, tu me croirais?
2: Bien sûr que non. Tu n'es qu'une enfant qui ne fait que des caprices. Et tu ne veux pas avoir de belle-mère à la maison.
6: Bah si tu faisais juste un peu attention, tu verrais que je suis plus une enfant.

0: Je blanchirai mon nom pour mes enfants.
1: Comment tu vas t'y prendre? Parce que tu es infidèle et meurtrière, même si tu le nies. Et le mieux que tu puisses faire pour ces enfants, c'est de te tirer.
0: Ah,
1: laisse-les
0: oui?
1: tranquilles.
0: Arrête-toi là, parce que ni toi ni personne ne m'interdira de voir mes enfants.
2: Lucrezia, s'il te plaît, pars maintenant.
1: Je te jure que si tu t'approches de ces enfants, ou que tu leur parles, tu vas supplier Dieu de ne pas être morte en prison.
2: Marcia.
3: Lucia? Ça va? T'as quoi?
4: Papa ne m'aime pas.
3: Mais ça va pas. Bien sûr qu'il t'aime.
4: Non, Rafa. Il avait jamais levé la main sur moi.
3: Comment ça? Explique-moi.
4: Tout ça à cause de cette garce. Tu sais ce qu'il m'a dit? Qu'il la croit, elle, plus que moi.
3: Lucia, attends.
2: Maintenant, tu as le numéro de tes enfants sur ton portable.
4: Merci.
2: Mon enfant.
4: C'est un moyen de me rapprocher d'eux.
2: Pourquoi ne restes-tu pas dîner avec moi? Je te sens toujours très stressée.
4: Mon père, vous réalisez que Lucrezia aurait aussi pu tuer Nicolas pour m'écarter d'Esteban?

0: C'est pas si grave, Hugo. Ça arrive parfois. Stresse pas, ok?
1: C'est que j'ai eu une grosse journée au boulot. Je pense que c'est ça. Mais on ferait mieux d'aller boire un verre, tu veux?
0: Ça me va.

0: pourquoi t'es pas avec moi? Pourquoi tu m'as laissé avec un papa qui m'aime pas et qui me croit pas?
1: Je te jure, fiston, je suis pas addict au jeu. Maman t'a trouvé au casino de la comtesse, papa. C'est vrai que parfois je joue ce que je gagne, mais c'est très rare.
2: Bah t'as tort, papa. Maman est vraiment très déçue.
1: Et j'ai vraiment honte de ce que j'ai fait. S'il te plaît, fiston, parle un peu avec ta mère.
2: Ouais, je vais faire de mon mieux. Mais ce qui est sûr, c'est que tu dois changer, papa. Montre que t'es capable de faire face aux mêmes dépenses que tout le monde.
3: T'as eu raison de le faire. On va voir s'il retient la leçon.
4: Oh, j'imagine qu'il a dû aller chez son grand ami Tortuga, qu'il le récupère.
3: Sûrement. Papa n'est plus un enfant. Il est insupportable.
4: Pourquoi t'es en colère?
3: J'ai pas réfléchi, je lui ai fait confiance et je lui ai prêté de l'argent.
4: Quoi? Ah, vraiment?
5: Oh, mais regardez qui voilà. Comment ça va, Pablo? En fait, pas trop dur de ramasser le fumier, hein?
2: Non. Et toi, comment ça va, le chômage?
5: Très bien, j'aimerais te raconter. Parce que, en fait, j'ai des projets très intéressants, figure-toi. J'ai de l'ambition. Franchement, rester pour ramasser des crottes comme un raté, c'est pas mon truc.
2: Je te félicite.
5: Merci.
6: Ah, arrêtez, arrêtez. Un peu en arrière. C'est un enfant qui a laissé l'enveloppe. S'il vous plaît, je peux voir l'image encore une fois?
5: Oui.
6: Les réceptionnistes n'ont pas remarqué. Elles parlent, regardez-les.
5: Désolé.
6: Et en plus, le visage du garçon, je ne le vois pas bien. Encore une fois, s'il vous plaît, mais plus lentement.
5: Donc ils ont découvert que vous ne faisiez que jouer.
7: On n'était pas tout le temps là-bas, fiston. Juste quand le boulot se faisait rare. Et tant que Candida sera fâchée, j'ai dit à Francisco de venir ici. Il dort dans ma chambre. Alors dis-moi, comment ça va à l'université?
5: Bah, figure-toi. Maintenant que tu me le dis, on m'a proposé un emploi. Je pense sûrement partir vivre seul.
7: Tu vas quand même pas partir, pas vrai? Ne fais pas ça, fiston. Écoute, même si tu fais déjà ta vie, je sais que le soir, on va se voir et ça me fait tenir, ça me fait me sentir bien. Il n'y a aucun père au monde qui aime son fils plus que moi.
5: Apporte-moi une saucisse, allez, donne-moi une saucisse. Arrête de pleurer, poule mouillée.
2: J'ai pas du tout faim.
3: Moi non plus.
4: Non, non, ma fille. Ne pense pas que tous les hommes sont désobligeants et irresponsables, ma puce. Il y a encore des hommes bons, chérie. Ah, me dis pas que c'est le boulot.
3: Non, c'est la confirmation d'un envoi de fleurs.
4: C'est pour la copine de ton patron?
3: Il a rencontré une femme. Il avait jamais envoyé de fleurs à personne.
4: Enfin, chérie, tu es amoureuse de ton patron?
3: Je t'ai dit que je réfléchissais pas.
8: J'ai rien trouvé dans les journaux de Majorque.
2: Mais Omar, pourquoi t'es obsédé par cette agression?
8: Parce que c'était un homme proche de ma famille et je veux le nom de celle qui lui a tiré dessus. C'est ça que je cherche.
3: Je sais, mais c'est juste que cette proximité, le regarder travailler, si sérieux, si exigeant, mais aussi si généreux.
4: Ah, ma chérie. Mais d'un côté, je suis soulagée que tu ne sois plus aussi attirée par le minois d'Alvaro. Mais tomber amoureuse de son patron, ma fille, c'est pas une bonne idée.
3: Je sais que c'est impossible et qu'il me remarquera jamais. Et maintenant, il y a cette femme qui est beaucoup plus âgée et elle est belle, mais elle pourrait être sa mère.
4: Tu as encore passé la nuit entouré d'ivrognes, n'est-ce pas?
5: Ah, mais non, Tata. Mes amis m'ont ramené, j'ai eu ma dose d'alcool pour aujourd'hui.
4: Ce que tu dois faire, c'est arrêter de faire la fête. Point.
5: C'est mon exutoire pour éviter de voir mon père.
4: Oui. Je comprends. Et tu comptes rester les bras croisés pendant que cette femme obtient ce qu'elle veut?
5: Alors je fais quoi, hein? Dis-moi ce que je dois faire, vas-y.
4: Je ne sais pas, réfléchis. Tu pourrais être plus clair sur ce qui lui arrivera si elle se marie avec ton père. Par exemple. Et cette traînée a osé rejeter la faute sur moi pour ce crime si épouvantable.
9: Lucrezia, cette nuit-là, t'es pas vraiment restée à jouer sur les machines.
4: Ne t'avise pas de répéter ça. Jamais.
10: Oui, Marcia, oui. Iñaki est déjà en train de réexaminer mon cas. Ah, oh, c'est pas vrai, je suis si contente.
9: C'est génial, Alba. Et ne perds pas la foi, s'il te plaît.
10: Non, je la perdrai pas. Mais tu sais quoi? Tu me manques trop. C'est plus pareil ici sans toi. Tu sais, tu manques à tout le monde.
9: Dis-leur que je les embrasse bien fort. La seule chose qui me manque de là-bas, c'est toi.
5: Allez, un. Et deux. Très bien.
10: Ah, merci.
5: Très bien.
4: Je peux t'inviter à manger?
5: Mince. Je vais pas pouvoir, j'ai autre chose, mais...
4: Autre chose?
5: Ouais.
4: Comme Paola? Parce que tu sors avec elle, non? Mais t'as rien à dire, t'inquiète pas. Et entre nous, Paola m'a dit que tu étais excellent au lit.
5: J'ai eu la chance de partager des moments incroyables au lit avec des femmes magnifiques, mais pas avec Paola.
4: Tu viens de confirmer ce que je soupçonnais déjà.
5: Ah oui?
4: Maintenant, je sais ce que tu fais vraiment. Tu es l'amante Paola.
5: Si tu dis quelque chose qui m'accuse ou m'apporte des ennuis, je n'irai car je suis un gentleman.
4: Non, non, tu n'es pas un gentleman, tu es un gigolo professionnel. Alors, tes tarifs, Alvaro?

0: Tu veux combien pour dire la vérité à Esteban Lombardo à propos de sa petite amie?
1: Pense à une belle somme, ma reine. Parce que si tu y mets le prix, on fera des affaires.
0: Oui, allô?
2: Marissa? C'est Omar. Vous avez reçu mes fleurs?
0: Posez-les ici, s'il vous plaît. Oui, je les ai reçues. Elles viennent d'arriver. Mais je vous prierai de ne plus avoir d'attention comme celle-ci.
2: Je voulais juste vous faire plaisir. En vérité, je n'ai pas cessé de penser à vous et j'aimerais vous inviter à dîner ce soir.
0: Je ne peux pas, Omar. Écoutez...
2: Je passerai vous prendre. Et je n'accepte pas de non comme réponse.
3: Cette femme va te ruiner. Reste loin d'elle.
2: Esteban, plus tu me parles d'elle, plus elle m'intrigue.
3: Corrige ses devis.
4: Entre, Hugo. C'est bien que tu sois venu. J'adore qu'on me rende visite au travail. Tu veux à boire? De l'eau, café?
3: Non, merci.
4: Bon, assieds-toi. Je dois avoir de la chance pour que les enfants d'Esteban me rendent visite.
3: Comment ça?
4: Parce que Lucia est venue hier. Oh, on s'est bien amusés. Comme si on avait toujours été amis.
3: Ni Lucia ni Rafa ne t'aiment.
4: Pourquoi? J'ai fait quelque chose? Vous ne me connaissez pas.
3: Parce que le jour où je t'ai vue avec mon père, j'ai compris quel genre de femme tu étais.
4: Hé hey, je suis amoureuse, Hugo. Y a quoi de mal?
3: Tu te la joues, mais tu me la feras pas à moi.
4: Pourquoi tu es là?
3: Pour te prévenir de ce qui t'attend si tu veux prendre la place de ma mère pour ça.
4: Ce n'était pas mon intention. En fait, notre projet était de vivre seul.
3: Tu veux l'éloigner de nous?
4: Je pourrais le faire changer d'avis, mais... Ça dépend de l'entente entre vous et moi.
0: Qu'est-ce qui t'arrive? Qu'est-ce que tu fais ici?
3: Est-ce que tu peux arrêter de parler avec Omar? Parce qu'il pense qu'il pourrait y avoir quelque chose entre vous
0: oui,
3: deux.
0: Oui, j'avais bien compris quand j'ai reçu ça.
3: C'est un bon garçon. Il a souffert.
0: Ça, je le sais. J'ai prié sans cesse pour lui toutes ces années.
3: Alors arrête cette mascarade.
0: Ne me dis pas ce que je dois faire. Ce soir, quand je le verrai, je lui dirai.
3: Tu ne comprends rien. Tu devrais arrêter de lui donner de faux espoirs.
0: Tu n'es pas en position de me demander quoi que ce soit. Encore moins quand tu n'as fait que me décevoir. Je pensais qu'après m'avoir laissé dans cet enfer, tu aurais quelques regrets. Que le temps t'aurait aidé à voir que j'étais incapable de te tromper et encore moins de tuer quelqu'un. Mais non. Au lieu de ça, tu as choisi la facilité en te jetant dans les bras d'une autre femme.
3: De quoi tu parles?
0: De la mère de Raphaël.
4: Même si vous vous y opposez, je me marierai avec Esteban.
3: Tu es une opportuniste.
4: Hé! Tu me parles pas comme ça. J'ai essayé d'être une copine compréhensive. Je voulais vous rencontrer, vous connaître, mais j'ai pas le choix. Vous me traitez mal, et tu sais quoi? Je vais faire pareil.
3: Je ne me suis pas trompée.
4: Si vous continuez à me rejeter, les seuls qui vont perdre ici, c'est vous. Et si tu parles de cette conversation à ton père, je lui dirai que tu m'as menacée et que tu m'as mal parlé.
3: Je parlerai de ça avec toi. Oublie.
0: Enfin, pas un jour tu n'as pensé à l'enfer dans lequel tu m'as mise pour ne pas m'avoir fait confiance.
3: C'est toi qui m'as condamnée.
0: Non, c'est que...
3: J'ai passé des milliers de nuits à t'imaginer dans les bras de Nicolas. Tu sais combien de fois j'ai voulu mourir pour arrêter cette douleur? Tu as une idée?
0: Donc tu as décidé de m'enterrer vivante?
3: On l'est encore. Parce qu'avec ta trahison, tu m'as détruit.
0: Comme tu ne veux pas me parler de la mère de Raphaël, j'aimerais bien savoir, comment m'as-tu fait mourir? Qu'as-tu dit à mes enfants?
3: Que tu t'étais noyé lors d'un voyage qu'on a fait ensemble.
0: J'imagine que l'on n'a jamais retrouvé mon corps. C'est pratique. Si quelqu'un avait bien une raison de tuer Nicolas, c'était toi.
5: Tu as convaincu ta sœur d'accepter Paola?
6: Petit à petit, Lucrezia a réalisé qu'Esteban est vraiment amoureux de Paola.
5: Excuse-moi si je t'ai fait te sentir mal.
6: T'as fait remonter des souvenirs douloureux que toi seule connais parce que tu es ma meilleure amie depuis l'enfance. Tu sais ce qu'il m'a fallu pour me remettre de cette rupture. Oh, comme je regrette de te l'avoir dit.
5: Pardonne-moi. S'il te

0: et tire-toi. Entrez. Bienvenue.
1: Bonjour.
0: Bonjour. Si tu veux, tu peux mettre ton sac à dos là-bas pour être plus à l'aise.
1: Oui.
0: S'il te plaît, assieds-toi.
1: Merci.
0: Installe-toi.
1: Merci.
0: Alors, tu es... danseuse... et tu as envie de travailler dans le monde du spectacle.
1: Oui, monsieur Alberti.
0: Bon, alors... tu es arrivé au bon endroit. Ici, on forme de grandes stars.
1: Vous pouvez me tester. Je danse très bien.
0: Eh bien, c'est une agence de représentation et la première chose que je dois faire, c'est voir si tu es vraiment photogénique. Donc, je vais demander à mon photographe de faire une séance avec toi, si bien sûr tu es d'accord.
1: Oui, dites-moi la date et l'heure et je serai là.
0: Très bien. Eh bien, c'est tout. Excuse-moi, maintenant je dois recevoir une autre fille.
1: Pas de problème. Et merci beaucoup de m'avoir reçue.
0: Mais c'est un plaisir. Au revoir.
1: Merci. Bonne journée. Au revoir.
2: Je peux ?
3: Viens.
2: C'est vrai pour la fac ?
3: Oh ! Écoute, Rafa, je dois bien le menacer.
2: Ça sert à rien. En plus, papa est vraiment amoureux. On peut rien faire contre ça.
3: Ah.
2: Lucia, d'où tu connais ce gars ? Tu devrais te méfier, non ?
3: T'inquiète pas, Rafa, je m'en occupe, tout est sous contrôle.
1: Je peux ? Entre. Lucia, le professeur de philosophie orientale, vient d'arriver. Il attend dans le jardin.
3: Merci, Espé, j'arrive. Bonjour. Toi ?
0: Elle m'a pratiquement menacé, moi !
4: Elle a plutôt répondu à tes menaces, non ? Si tu le dis à Esteban, il prendra sa défense. Il est toujours en colère parce que tu as été arrêté ivre.
3: Je refuse de prendre des cours avec quelqu'un qui ne sait pas accepter les excuses.
5: Me proposer de l'argent pour acheter une veste, c'était une excuse ?
3: Bah oui.
5: Des excuses, c'est dire « je suis désolé ». Mais il est encore temps.
3: Bah non, je vais pas le dire.
5: Ah, parfait. Alors il n'y a pas cours.
3: Tant mieux.
1: Je vous amène des biscuits.
5: Le cours est terminé.
1: Quoi ?
5: Excusez-moi.
1: Que s'est-il passé, Lucia ?
0: Pourquoi est-ce que tu voulais me voir ?
3: Tu m'as fait venir ici pour qu'aucun de tes amis ne sache qu'on s'est vu, c'est ça ?
0: Oui. Je préfère garder ce rendez-vous entre nous pour éviter les mauvaises interprétations.
3: Donato, j'aimerais savoir une chose. Pourquoi n'as-tu rien fait pour moi ? Tu n'as pas demandé plus de temps pour trouver d'autres témoins. Tu n'as pas exigé qu'Antonio Gil soit retrouvé suite à sa disparition après son témoignage. Pourquoi tu n'as pas fait appel après la sentence ?
0: Je n'étais qu'un conseiller.
3: Un conseiller qui connaît la loi et qui est resté les bras croisés. Tu n'as rien fait alors qu'on me condamnait.
0: L'épreuve était accablante, c'est pourquoi tu as été condamné.
3: En prison, j'ai terminé ma licence en droit. Et je sais que tu aurais pu faire quelque chose pour me défendre. Tu aurais pu exiger une enquête sur le vol de mon portable et sur celui de Nicolas. C'était le seul moyen de prouver pourquoi j'étais allée dans sa chambre.
5: Je ne donnerai pas cours à cette gamine colérique.
3: Chut ! Calme-toi et dis-moi ce qui s'est passé. Raconte-moi.
5: Je veux pas me disputer avec toi. Je veux juste arrêter.
3: Mais je m'en fiche si papa l'a engagé. Je veux plus le revoir.
5: Mais Lucia, il t'a fait quoi ?
3: Bah, c'est le pire des arrogants. Et je veux plus jamais le revoir. T'entends ? Jamais.
0: Peu importe ce que j'aurais fait, le résultat aurait été le même.
3: Combien de fois tu es revenu à Palma de Majorque ?
0: Plusieurs fois. On a une entreprise là-bas.
3: Vous

0: Vous êtes tous revenus ?
1: Je ne vais pas t'en dire plus.
0: Tu as toujours été en rivalité avec Nicolas. Sa relation avec Esteban, le fait qu'il lui fasse plus confiance qu'à vous autres.
1: Tu as tort, Marcia. J'ai toujours admiré Nicolas. Si tu cherches des raisons pour lesquelles j'aurais voulu tuer Nicolas, il n'y en a pas. J'ai pleuré sa mort, et Emilia, elle, a fait une terrible dépression pendant des mois. Surtout à cause du bébé qu'on a perdu. Tu sais tout, maintenant.
0: Je ne sais pas. C'est tout ?
1: Marcia, si tu ne crois pas que j'ai fait ce qu'il fallait, je te demande pardon. Je te suggère de rester loin de tes enfants. Laisse les choses comme elles sont.
0: Le barman a confirmé ton alibi et celui de Bruno. Il semblait stressé. Il a refusé de parler du passé.
1: Je ne sais pas ce qu'il t'a dit, mais il nous a servi cette nuit-là. Et s'il t'a dit qu'on l'a payé pour avoir un alibi, il t'a menti.
0: Personne n'a dit ça.
1: Écoute, je suis venu par courtoisie. Je ne veux pas parler à des criminels. Je te demande de ne plus m'appeler, ni d'utiliser Père José.

0: Allô?
1: Bonjour, madame. Vous avez pris rendez-vous à l'ambassade pour localiser un citoyen espagnol?
0: Oui, c'est exact. Je vous écoute.
1: Nous vous attendons ici demain.

0: sûr, monsieur. Pas de souci, je lui dirai. À demain.
1: Alors ?
0: Mon patron reviendra pas, alors reviens demain.
1: Que demain ?
0: Tu vas te calmer. Sois un peu raisonnable. Maman a besoin de notre aide.
1: Je sais. Je préfère travailler à l'écurie de nuit plutôt que de donner des cours à cette fille.
2: Tu n'avais pas besoin d'aller voir cette meurtrière.
3: Je voulais savoir quel était son plan et être sûr qu'elle enquêtait de son côté.
2: Je ne comprends pas pourquoi.
3: Pour être sur nos gardes. Je sais qu'elle est allée voir toutes les personnes qui ont appuyé nos témoignages.
2: Et tu penses que l'un d'eux aurait accepté de mentir? Parce que si c'est le cas, alors...
3: Non, c'est elle, la meurtrière.
2: Et tu lui as dit qu'on attendait un bébé?
3: Non, pourquoi faire? Et si le père José t'appelle et insiste pour que tu la voies, refuse catégoriquement.
2: Je veux qu'elle disparaisse. J'aimerais qu'elle soit frappée par la foudre. Foutu, Marcia, pourquoi il faut qu'elle revienne dans nos vies? Pourquoi? Oh, pourquoi?
4: Je vous attendais.
0: Bonsoir.
4: Où voulez-vous dîner? Choisissez le lieu.
0: On avait besoin d'un dîner romantique, mon amour. Tout compris, bien sûr.
1: Merci.
0: Nous. Ça va, mon amour?
1: Eh oui, ça va. Pourquoi?
0: Je sais pas, t'es un peu bizarre, comme un peu nerveux. Tu es sûr que tout va bien?
1: Oui, oui.
0: Tu m'écoutes ou pas?
1: On va se marier ce week-end.
0: Quoi?
1: Oui.
0: Vraiment?
1: Oui.
0: Oh.

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0: Allô? Oui? Bonjour. Bonjour. Oui. Oui, compris. D'accord. D'accord. Très bien. Très bien. Non, ce n'est pas à moi, je n'ai rien du tout.
1: Oui, d'accord, Azem. On se retrouve au café. J'ai quelque chose d'important à te dire.
0: D'accord, je serai à l'heure. Oui, oui, parfait. À tout à l'heure. On m'a appelé au travail, j'ai une réunion importante. Je dois y aller.
2: Ce n'est pas si grave, je vais en taxi.
0: Tu es sûr?
2: Oui, oui.
0: Ça pose aucun souci?
2: Pas le moins du monde.
0: Tu veux que je trouve quelqu'un?
2: Ne t'inquiète pas pour moi.
0: D'accord, mes amitiés à ta famille.
2: Oui, ne
0: t'inquiète. Et appelle-moi ou envoie-moi un message dès que tu arrives là-bas.
2: Oui, bien sûr. D'accord.
0: D'accord. À tout à l'heure.
2: À plus.

0: Qu'est-ce qui s'est passé, docteur ? J'étais sûre que ça arriverait.
1: Viens avec moi, Trésor.

0: Voilà, monsieur. Merci. Voilà, monsieur.
1: Merci.
0: De rien. Mon fils, je t'ai demandé de me rejoindre ici. Être assis tout seul dans son coin. Je ne veux personne d'autre que toi. Parce que... quelque chose de très important à dire.
1: Allez-y, mon oncle. Je vous écoute.
0: Pour être honnête, mon fils, Je veux dire... je ne sais pas comment te le dire. Mais en fait, il y a quelque chose que je devais te dire avant. Mais je n'ai pas de chance. Nous ne savons pas. Il arrive que notre Dieu...
1: Mon oncle, je suis comme votre fils. Je veux dire, parlez-moi franchement sans vous sentir embarrassé. Je vous écoute.
0: Merci beaucoup, merci. En ce qui concerne Jude...
1: Qu'est-ce qu'il y a ? Il y a un souci ?
0: Non, il est vraiment en forme, il n'y a aucun souci. Mais je veux juste dire... Pour être honnête, Naya...
1: Je vous écoute.
0: Excuse-moi. Allô ?
2: Écoute, Fouad. Ne dis rien à Azam. Naya est ici. Je t'avais dit que Naya resterait avec nous. Justement, elle est là avec moi. Dépêche-toi et viens ici. Bien sûr, bien sûr.
0: D'accord. D'accord, j'arrive. À bientôt.
1: Un souci, mon oncle ?
0: Non, pas du tout. Il y a une affaire urgente que je dois absolument boucler. Excuse-moi, mon garçon.
1: Mais on n'a pas discuté.
0: Pas de souci. On se reparlera un peu plus tard. Ne t'inquiète pas.

Mais qu'est-ce qui se passe? Naya a quelque chose à dire, mais elle n'y arrive pas. Et Fouad, lui aussi, il a vraiment l'air d'avoir quelque chose sur le cœur. C'est trop bizarre, ça. Je comprends rien.

0: Je ne sais pas comment te remercier.
1: Ce n'est pas nécessaire. J'y tenais vraiment. Jude est bien le fils de sa mère. Il est le seul à pouvoir pratiquer cette opération. Et c'est vrai que sa mère reste toujours ton fils et moi...
0: Arrête. Arrête ça. C'est toi, notre fille. Et tu resteras ma fille jusqu'au dernier jour de ma vie. Tu n'imagines pas combien je t'aime.
1: Excuse-moi, mes paroles ont peut-être dépassé mes pensées. Tu comptes encore plus pour moi que ma mère.
2: La première session a été un vrai succès.
0: Heureusement.
2: L'état de votre fils est stable, rassurez-vous. Il faudra le faire un certain nombre de fois. Et l'enfant doit lui aussi être présent avec nous. Vous pouvez aller le voir, mais faites attention s'il vous plaît.
0: Merci, docteur.
2: À bientôt.

0: J'ai le droit de revenir chez ma famille. Et t'es la seule qui puisse m'aider.
1: Moi ? Tu veux que je te donne un coup de main ? Tu ne le ressens vraiment pas ?
0: C'est mon droit. Je suis leur fils unique, je suis celui qui doit continuer à habiter chez eux. Il n'y a que toi qui peux les convaincre.
1: Moi ? Mais pourquoi moi ? Aide-moi à comprendre.
0: Parce qu'ils te font plus confiance qu'à moi et ils t'aiment plus.
1: Si tu pouvais m'aimer autant qu'eux, même à moitié.
0: Naya, ne me laisse pas faire quelque chose que vous pourriez tous regretter. Va les persuader et fais-les changer d'avis.
1: Qu'est-ce que tu feras de plus que ce que tu as déjà fait ?
0: Je peux faire beaucoup de choses. Va les voir et montre-leur pourquoi c'est une bonne idée.

0: Je suis vraiment désolée, Naya. Tu es vraiment certaine que Jude ne va pas souffrir?
1: Eh bien non, il n'y aura aucun risque pour lui. Quoi qu'il en soit, sa mère a commis des erreurs envers moi et Jude. Je ne peux pas dire non, ça pourrait vraiment lui coûter la vie. Et n'oublie pas qu'il est quand même le père de Jude.
0: Ça va, Naya. Je comprends, mais ce n'est vraiment pas simple à gérer. Honnêtement, ce n'est vraiment pas simple du tout. Mais je pense que Azem doit absolument le savoir.
1: Crois-moi, je veux bien le lui dire. Mais à chaque fois que j'essaye, il y en a un imprévu qui m'en empêche.
0: Quoi? Ça veut dire quoi? Naya, c'est important que tu t'assoies avec lui et que tu lui expliques tout en détail. Et raconte-lui toute l'histoire.
1: Tu as raison, Nancy. Je devrais vraiment le lui dire, quoi qu'il arrive.

0: Je ne sais pas si je dois dire à Naya que j'ai vu son père ou pas du tout. Qu'est-ce que je dois faire ?
1: Oh, bonjour chérie.
0: Bonjour. Quoi ? Tu étais en retard ?
1: J'étais faire un tour au magasin et j'ai acheté quelques habits pour les enfants, tu vois. C'est qu'ils grandissent trop vite et plus rien ne leur va, tu comprends?
0: C'est génial. J'ai pas le temps de leur apporter quoi que ce soit.
1: Et ta réunion, elle s'est bien passée?
0: Quelle réunion?
1: La réunion d'aujourd'hui.
0: Ah, oui, oui. Pas vraiment bien. Pas du tout.
1: Ah, tu n'as vraiment pas de chance.
0: C'est pas grave. C'est la nature de mon travail.
1: Viens, je te montre les vêtements que j'ai achetés.
0: Tu m'as pris quelque chose ?
1: Bien sûr, je t'ai pris un petit truc.
0: Ah bon ?
1: Je t'ai pris une très belle veste en cuir noir. Vraiment jolie.
0: C'est vrai ?
1: Oui, viens voir. Viens par là.
2: Papa, tu aimes mes habits ?
0: Vraiment jolie.
2: Je veux porter ça.
0: Tes vêtements sont super sympas.
2: Et moi, papa ?
0: Très jolie aussi, chérie.
1: Voilà la veste.
2: C'est pour toi, papa. Voici ta veste.
0: Merci. Elle est superbe.
2: Merci, maman.
1: Oh, bébé. Maintenant, on va les mettre dans le placard.
2: Maman, je veux porter ces vêtements pour sortir.
0: Mon trésor, on ne peut pas sortir maintenant, on est un peu fatigué. On va se reposer un peu et on sortira ce soir.
2: C'est d'accord.
0: Allez, dépêche-toi, mon trésor. Va te changer, s'il te plaît.
2: Hey ! J'aime beaucoup ces vêtements. Super.
3: Merci beaucoup, maman.
4: Comment il va ?
5: Il va beaucoup mieux.
4: Il n'a pas quitté l'hôpital, mais tu as insisté.
5: Parle moins fort. Il va t'entendre. Ils ne vont pas lui donner plus à l'hôpital que ce que nous lui donnons déjà.
4: Tu vas où ?
5: Je vais faire à manger. Ou alors tu n'as pas faim ?
4: Je ne veux pas manger. Oh, s'il te plaît, laisse les choses s'arranger maintenant.

0: des mains, mon amour. Je t'aime plus que tout, qu'est-ce que t'es en train de dire? Je sais qu'en ce moment, tu vas pas bien et que t'es très en colère. C'est normal. Donne-moi un peu de temps. Je fais vraiment de mon mieux pour arranger notre situation rapidement. S'il te plaît, pense pas à me quitter. Je t'aime plus que tout et je tiens vraiment à nous.
1: Prouve-moi que tu m'aimes en demandant à ta famille de te céder leur maison.

0: Les enfants sont trop contents parce qu'ils vont enfin pouvoir sortir.
1: Oui, je l'ai bien senti. Et toi, qu'est-ce que tu en penses?
0: Mon bonheur viendra le jour où tu seras pleinement heureux.
1: D'accord, super.
0: Mais qu'est-ce qui ne va pas chez toi?
1: Je t'ai menti aujourd'hui. Oui, je n'ai pas été honnête. Je ne suis pas allé à la réunion aujourd'hui. Ton père m'a téléphoné et voulait me voir, mais il m'a demandé de pas t'en parler. Du coup, je suis allé le voir. Mais on n'a même pas parlé. Il a reçu un appel soudain, puis il m'a laissé. Voilà. Tu ne dis rien?
0: Rien du tout, j'écoute juste. Mais tu n'as absolument pas à t'excuser pour quelque chose comme ça. C'est normal, ne te tracasse pas pour autant.
1: Ça me trotte dans la tête parce que je t'ai menti. Je ne mens jamais et j'aime vraiment pas le mensonge. Ce que j'aimerais que tu fasses, c'est d'aller voir ton père et de lui parler. Demande-lui exactement ce qu'il veut. S'il a besoin de quoi que ce soit, je suis prêt à l'aider.
0: D'accord, je vais lui parler.
1: D'accord. On va dîner dehors. Va mettre autre chose.
0: D'accord.

0: Oui.
1: Bonjour, monsieur Azem.
0: Bonjour, comment ça va? Tout va bien?
1: Nous nous sommes croisés devant l'hôpital, alors que vous étiez à la recherche de votre fils et de votre femme.
0: Ah oui, je m'en rappelle. Bonjour à vous, monsieur Samer. C'est pour l'argent que vous appelez?
1: Eh bien, monsieur Azem, je voudrais vous rencontrer, s'il vous plaît.
0: Qui a-t-il?
1: Non, tout va bien. Se voir pour faire connaissance et... si ça ne pose pas de problème.
0: Bien sûr, aucun problème, vous inquiétez pas. Où vous voulez qu'on se rencontre et quand? Oui, je connais très bien. Très bien, on se voit là-bas. Dans ce cas, on se voit demain. Parfait. Allez, à demain. Passez une bonne journée. Au revoir.
2: Qu'est-ce que tu parles?
0: C'est un homme que j'ai rencontré quand je te cherchais à l'hôpital. Un homme vraiment formidable, d'ailleurs. Il m'a dit qu'il aimerait me voir.
2: Et pourquoi il veut ça?
0: Eh bien, on verra bien demain. Allez, on y va.
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20: Tu sais, mon cœur, je tourne en rond, je m'ennuie. J'espère qu'on pourra refaire quelque chose ensemble, qu'on a déjà fait, c'était sympa.
5: Mais pourquoi pas? Je vais t'emmener faire du shopping. Après, je vais t'inviter au restaurant pour te faire plaisir.
7: Karam, franchement, tu es le meilleur des maris. Même si parfois, tu es un peu bête. Et pourtant, je t'aime trop.
5: Je n'en reviens pas. Tu m'aimes vraiment? C'est vrai que je suis un peu bête, non? Hein? On va découvrir encore plus. Tu verras. Fais de beaux rêves et repose-toi bien. Demain, il y aura beaucoup à faire, d'accord?
7: D'accord, mon amour.
5: Bonne nuit, ma chérie.

0: Bonjour.
1: Bonjour. Comment allez-vous?
0: Et vous, ça va?
1: Allez, installez-vous.
0: Très bien.
1: Comment ça va?
0: Tout va bien?
1: Ça va? Tout va bien.
0: Heureusement. Bon, me voilà. Dites-moi, qu'est-ce que vous vouliez me dire?
1: Oui, d'accord, on prend quelque chose à boire. Vous aimez quoi?
0: Un café.
1: Deux cafés, si.
0: D'accord. Jusqu'à présent, je connais même pas votre nom.
1: Je suis Samir.
0: Samir. Enchanté, Samir.
1: Pareil pour moi.
0: Oui, vous vouliez qu'on se rencontre. Me voilà. Dites-moi.
1: Vous voulez que je vous dise franchement ce que je pense?
0: Bien sûr, je vous écoute. Parlez franchement. Si je suis ici, c'est pour vous écouter.
1: Monsieur Azem, je suis... Je vous ai menti.
0: Vous m'avez menti. Qu'est-ce que vous m'avez caché?
1: Vous vous souvenez de la première fois que je vous ai vu à l'hôpital et que vous cherchiez votre femme? Eh bien, je savais qu'elle était à l'intérieur de l'hôpital. Mais je ne vous l'ai pas dit.
0: Eh bien?
1: En fait, je sais très bien qui est votre femme. Et j'ai voulu l'aider pour plein de bonnes raisons.
0: Vous connaissez bien ma femme. Comment est-ce que vous la connaissez exactement?
1: Monsieur Azem, ne vous méprenez pas. Vous devez m'écouter jusqu'à la fin.
0: Je vous écoute attentivement, mais s'il vous plaît, racontez-moi tout, sans rien me cacher, et vite.
1: Merci beaucoup.
0: D'accord.
1: La vérité, c'est que je connais Madame Naya depuis longtemps. Je la connais très bien. Et je connais aussi tous les membres de sa famille.
0: Mais qui êtes-vous exactement? Dites-moi.
1: Par contre, je ne dirai rien si la famille de Naya n'est pas avec nous.
0: D'accord, vous connaissez aussi sa famille. Super.
1: Je connais vraiment très bien Naya. Et sa famille aussi. Si je dis tout ça, c'est pour vous mettre à l'aise, pas pour vous inquiéter.
0: Hein? Et pourquoi vous voulez me parler alors qu'ils ne sont pas là?
1: C'est la seule et unique condition que je demande. Je ne parlerai pas sans eux.

0: Bonjour.
1: Bonjour, mon trésor. Bien dormi? Approche, j'ai besoin de toi. Mon cœur, tu as invité ta famille à déjeuner?
0: Oui, je les ai invités, mais franchement, ce n'était vraiment pas indispensable.
1: Mais c'est quoi ça, ma fille? C'est hors de question. La maison où personne ne passe n'est jamais pleine de bonheur et n'attire pas la chance.
0: Mais je souhaite tout le bonheur du monde à cette famille.
1: Tu es l'amour de ma vie. Les membres de ta famille sont vraiment très gentils et généreux. Et ta mère, elle est aussi douce que du sucre.
0: Vous êtes tellement génial, vous voyez toujours le bon côté chez les gens.
1: Trésor, on veut leur donner le meilleur de nous-mêmes, tout simplement.
0: Bien sûr. Bon, je vais aller à la cuisine et je vous dirai tout ce qu'il nous faut, d'accord?
1: Prends soin de toi, ma chérie.

0: Vous avez payé l'addition. Vous êtes le Père Noël ou quoi? Vous avez payé l'hôpital, éveillé sur Jude? Vous pouvez m'expliquer pourquoi?
1: Voyez-moi un peu comme quelqu'un de la famille.
0: Un membre de la famille? Vous ne m'avez pas dit que vous les connaissiez?
1: Bah, c'est pour ça que je suis venu présenter mes excuses.
0: Ce que vous racontiez sur votre femme, c'était faux. Génial. Vous vouliez dire ma femme et mon fils, c'est ce que vous vouliez dire.
1: Mais je vous ai dit que je parlerai pas sans Naya et sa famille. Ne vous inquiétez pas, vous allez tout comprendre pourquoi vous êtes aussi nerveux et en colère.
0: Oui, papa. Je suis en route. La famille de Naya est là?
2: Oui, oui, ils sont arrivés.
0: D'accord, parfait. À tout à l'heure.
3: Il n'était pas nécessaire de faire ça.
2: Là, vous nous avez mis dans l'embarras.
4: De quoi est-ce que vous parlez exactement? Et comment ça vous êtes embarrassé? N'oubliez jamais que nous formons une famille.
2: Absolument.
3: Absolument.
4: Je vous remercie sincèrement.
2: Merci beaucoup.
3: Hazem n'est pas encore arrivé?
2: Il venait tout juste de me parler. Il est en route avec un ami.
4: Pourquoi? Son ami va venir avec nous? C'est un inconnu parmi nous et c'est une réunion de famille.
3: Ce n'est pas grave. Nous faisons aussi partie de votre famille.
2: Pas de soucis, madame.
4: Mais c'est tout naturel, voyons.
3: Merci, madame.
2: Alors, qu'est-ce qui ne va pas? Raconte-moi tout. Laisse-le venir avec son ami.
4: Comme tu veux, mon amour. C'est toi qui dis.
3: Je préfère ne rien dire.
5: Allez, viens. On va changer tes vêtements maintenant. Mets ta main ici. Et ça. Grand garçon. Tu sais comment le fermer?
6: Oui.
5: Essaie, je vais voir. Allez, Norma chérie, s'il te plaît. Vas-y, mets ta main ici. Bravo, ma grande. Allez. Génial. Laisse-moi arranger un peu tes cheveux. D'accord. C'est super. Jude, ne mets pas ton écharpe comme ça, chérie. Je vais la mettre comme ça, parce que c'est mieux. Allez. Allez, on va y aller maintenant, sinon on sera en retard. Nour, viens ici, chérie. Vous voulez rester ici pour regarder la télé, c'est ça? D'accord?
6: D'accord.
5: Mais pas de dispute, hein, d'accord? Allez, viens ici, Nour. Et restez ici, tranquillement assis, tous les deux. Ne faites surtout pas de bêtises, d'accord? Ne criez pas. Vous allez voir, ce sera beaucoup plus agréable. Je reviendrai vous voir un peu plus tard, d'accord? Allez, vous êtes adorables.

0: Monsieur Azem, ça n'est vraiment pas nécessaire de faire cette scène devant votre famille.
1: Pourquoi vous pensez que je vais faire une scène, un scandale pour si peu ?
0: Non, c'est que vous paraissiez nerveux dans la voiture quand vous...
1: Au fait, je vous connais pas. Si je vous connaissais, je vous dirais oui. Mais je vous ai jamais rencontré, je vous connais pas.
0: Surtout n'oubliez pas que je vous ai contacté, que je suis venu ici par moi-même. Ne craignez rien.
1: Rassurez-vous, je suis vraiment pas inquiet. Je n'ai pas peur, mais je voudrais savoir le déroulement de l'histoire, tout simplement.
0: Vous saurez.
1: Entrez. Entrez.
2: Le son est faible.
3: Le silence, ça fait peur parfois.
1: Allez-y.
4: Tout à fait d'accord.
1: Bonjour à tous.
2: Bonjour et bienvenue.
1: Sa mère.
2: Bienvenue.
4: Content de t'accueillir.
1: Bonjour
4: mon
1: à
4: fils.
1: Tous. Mon père, ma mère, ma tante. La famille de ma femme. Asseyez-vous, asseyez-vous.
2: Avec plaisir. Bienvenue.
0: Bonjour. Je connais la famille de ta femme. Oui, je vis avec eux. Je suis locataire d'une chambre dans leur maison.
3: Tout à fait. Samir loue une chambre chez nous.

0: Bonjour à tous.
1: Bonjour ma chérie.
2: Bonjour. Bonjour ma fille.
3: Ma femme Naya. Je la connais. Je vous ai dit que je vivais chez mon oncle, Fouad.
4: Tu connais bien sa mère, n'est-ce pas ?
0: Oui, comme il te l'a dit. Il loue une chambre chez ma famille.
4: Mais tu ne me l'avais pas dit ?
0: Je n'y ai pas pensé.
4: Tu sais qu'il a pris en charge la facture de l'hôpital quand tu étais hospitalisé ? Et qu'il prend soin de Jude ? Tu savais ça ?
2: Bienvenue chez nous, mon garçon. Nous avons vraiment de la chance de rencontrer un homme comme toi. On te remercie énormément. Parce que, eh bien, tu les as aidés. Merci.
5: Madame Lilia, j'ai une question. Avez-vous l'habitude de louer des chambres dans votre maison à d'autres personnes ?
6: On n'a pas l'habitude de faire ça. Mais Fouad et moi, on vit seuls. Ce n'est pas mal de permettre à quelqu'un de partager notre quotidien.
5: Exact. Oui, et en plus, vous touchez de l'argent pour votre aide.
7: On n'a pas eu l'occasion de vous le dire. Je suis désolé.
2: Non, pas besoin de nous préciser ça. Nous savons que c'est votre maison.
7: Franchement, il est venu jusqu'ici, en ville. Parce qu'il y avait du travail à faire. Il finira ça, et ensuite voyagera de nouveau.
5: Monsieur Fouad, je n'ai qu'une seule remarque à faire. Vous auriez vraiment dû nous dire que vous mettiez une chambre de votre maison en location. Surtout que Naya va tout le temps chez vous et que son mari ignore totalement qu'il y a quelqu'un d'autre qui vit là-bas avec vous.
2: Esmat, ça suffit. On ne veillera pas sur Naya plus que son père fait habituellement pour elle. Et en plus, on a faim. Nous avons tellement faim. On se fait livrer. Ou alors on va au restaurant.
0: Bien sûr. Je vais juste aller voir à côté. Excusez-moi.
8: Ce n'est pas de sa faute, c'est de votre faute.
9: Laisse tomber, Nabil. Laisse tomber. On va encore parler de ça.
8: Tu parles comme si le problème était déjà réglé alors que ce n'est pas le cas. Ma fille, si tu ne voulais pas la protéger, tu aurais dû faire attention.
9: Laisse tomber, s'il te plaît. Laisse tomber tout de suite.
8: D'accord. Mais tu te souviens que tu étais sorti de prison temporairement, non ? Ça veut dire que tu peux te retrouver derrière les barreaux à n'importe quel moment.
5: Je n'ai pas oublié.
8: Je vois bien que tu t'en fiches vraiment de tout et que plus rien ne te touche.
9: Mais tu veux qu'elle fasse quoi ? Qu'elle pleure jour et nuit ?
8: Elle doit arrêter de sortir pour que la famille de son mari sente qu'elle regrette. Fais-leur savoir qu'elle se sent responsable. Oh,
9: très bien. Nous allons faire du café.
8: Tu n'aimes pas mon discours, c'est ça ? Bien sûr. Personne n'aime vraiment la vérité. Un jour, tu réaliseras que tes regrets ne te serviront plus à rien et ce sera trop tard.
9: Ça arrive chaque matin, matin après matin.
5: C'est pour ça que je n'aime pas venir ici. Je veux oublier mes problèmes et il ne manque jamais une occasion de me les rappeler.
9: Pourquoi ? Pourquoi ? Est-ce que tu n'es pas encore enceinte ?
5: Ça n'arrive pas.
9: Tu sais, si c'était le cas, la famille de ton mari ne te laisserait jamais tomber.
5: Ce n'est pas de ma faute.
9: Change de médecin.
5: J'ai consulté 3 médecins. Et tu étais avec moi. Tu sais ce qu'ils ont dit.
9: Mais il ne faut pas que tu désespères.
5: Je ne désespère pas, maman. Demain matin, je vais faire des examens à l'hôpital.
9: Excellent. Dès que tu reçois le résultat, préviens-moi sans attendre, d'accord ?
5: Bien sûr.
9: Allons faire du café, allons-y.
7: Oui, Razem.
4: Mon oncle, s'il vous plaît, prenez ça.
7: C'est quoi ça ?
4: C'est vraiment une petite somme, ça ne représente pas grand-chose.
7: Hors de
4: question.
7: Ça
4: pourrait vous aider. S'il vous plaît, mon oncle, acceptez-les. L'argent n'a pas d'importance, vous comptez plus pour nous. S'il vous plaît, mon oncle, acceptez-les.
7: C'est vraiment trop.
4: Ils sont en train de nous attendre. Allez, allons-y maintenant. Allez, venez. Ce n'est pas grand-chose, je vous assure. Venez.
10: Écoute-moi bien, Saber, je comprends exactement ce que tu essaies de faire là. Ne remets plus jamais les pieds ici. Si tu reviens, tu le regretteras amèrement. Je sais exactement ce que tu manigances. Je ne te laisserai pas faire.
4: Venez, mon oncle.
10: Compris.
4: Ça va, Naya ?
10: Mais oui, mon cœur, tout va pour le mieux, ne t'en fais pas.
4: Ah.
10: Oui, je me sens tellement bien parce que tu fais partie de ma vie.
4: C'est l'heure de manger, allons déjeuner.
10: Oui, allons-y.
4: Entrez,
10: venez.
4: Allons déjeuner.

0: Azem.
1: Salut Karam.
0: Qu'est-ce que tu fais ?
1: Rien du tout. Et toi ? J'ai entendu dire que toi et Nagam, vous étiez allés faire du shopping aujourd'hui. C'était bien ?
0: Ouais, mon frère, on fait du shopping en fait. Toi, tu n'as pas l'air bien. Est-ce que
1: Qu'est-ce
0: qui
1: se passe ?
0: On a apporté beaucoup de choses. Qu'est-ce qui se passe avec toi ? Je comprends pas.
1: Moi ? Non, je t'assure, y a rien. Rien.
0: Tu en es sûr ?
1: Non, ça va. Et toi, quoi de neuf ?
0: Moi, rien. Tout va bien.
1: Rien du tout ? Fatigué du shopping ?
0: Ouais, je suis fatigué. Je vais me reposer un peu. Mais si t'as besoin de moi, dis-le-moi.
1: Tu vas dormir ?
0: Un peu, oui.
1: D'accord.
0: Très bien. Bonne nuit, mon frère.
1: Bonne nuit.
0: Quoi ?

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0: N'empêche que je suis pas jaloux.
1: Et t'as bien raison.
2: Oh là là là, chérie, ça va pas du tout, mon vignoble, là. Et j'ai tout essayé. Le country club, la pharmacie, quoi. Personne ne veut de mon vin.
3: Oh. Attends, mais c'est bientôt les fêtes. Pourquoi tu ferais pas un stand de vin chaud au marché de Noël?
2: C'est pas con, ça.
3: Mais ouais. En plus, le vin chaud, ça se boit comme ça. Tu mets un peu de cannelle, un peu de sucre, une tranche d'orange et hop. Ah, tu vas les couler vite fait, ton stock de vin.
2: Oh, bah bon, si c'est pour que les gens tombent malades, hein...
3: Eh bah, raison de plus. Bah oui, comme ça, après, tu les récupères à la pharmacie et hop, tu fais d'une pierre deux coups.
2: Oh, putain. Oh, me tente pas, là. Non, je peux pas faire ça, moi. Ou alors, déguisé en Père Noël, personne ne me reconnaîtrait.
3: Et on plaisantait, là, Philippe, hein.
2: Oui, oui, bien sûr, voilà. Bien sûr. N'empêche qu'un petit
3: Philippe.
2: Stand où tu... te vin.
1: Oula, qu'est-ce qui t'est arrivé?
4: On a fait de la luge avec Chloé.
1: De la luge? On en a pas.
4: Non, mais c'était moi la luge.
1: Ok. On va peut-être en acheter une alors.
4: Oui. Bon, mais je vais prendre du chaud.
1: Oui. Oh, c'était ouf.
4: Ouais.
1: Ah, c'était comme avec le contrôleur de la RATP ce matin.
4: Hein?
1: Mon contrôle ce matin dans le métro. Le mec, il me demande mon ticket. Non seulement je l'avais, mais en plus je l'avais composté. Le truc rarissime, quoi. Ah, le kiff total.
5: Attends, là, on est à ce niveau-là de comparaison, là?
1: Ah ouais. Ah ouais.
5: Attends, je comprends pas. J'ai assuré ou pas, là?
1: Mais oui, je t'ai dit, c'était comme dans le métro ce matin.
5: Ah oui.

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4: Damien Dorceuil, pilote sur C3, Citroën C3 Rally 2, vainqueur du Tour Auto en 2019 et 2022, et copiloté par Anne-Laure Dijoux. C'est sûr que quand on prend le départ d'un Tour Auto, surtout quand on l'a déjà gagné, vu le bonheur que c'est, on a envie d'y regoûter. Après, on a conscience que le niveau est très élevé, d'autant plus avec Réan qui roule maintenant. L'objectif premier, ça va être d'être à l'arrivée, de prendre énormément de plaisir comme on arrive à le faire maintenant à chaque fois. Être en objectif sportif, être à minima sur le podium, ce serait cool. Si on peut décrocher la victoire, bien sûr qu'on s'en privera pas, mais ça va être vraiment difficile.
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0: Le 12h30 week-end sur Antenne Réunion. Bonjour et bienvenue à vous. Voici les titres. À la une de l'actualité, il y a des milliers et milliers d'évacués en France, dont des Réunionnais qui vivent désormais dans l'attente alors que les feux se poursuivent dans le sud-ouest. Ils nous racontent de manière exclusive l'angoisse, l'exil et les nuits passées en centre d'hébergement. Leur témoignage dès le début de ce journal. À la fête du chouchou, bat son plein depuis hier. Aujourd'hui, place à l'épreuve la plus attendue, le concours de casseurs-trieurs de Bred. Rapidité, précision et savoir-faire sont au rendez-vous. À chaque période de vacances scolaires, les noyades rappellent l'importance de la vigilance. À l'occasion de la Journée mondiale de la prévention qui se tient aujourd'hui, une opération de sensibilisation était organisée à Saint-Denis pour transmettre les bons réflexes aux familles. Les images et réactions à suivre. Et puis des citadelles spectaculaires chargées de près de 1000 ans d'histoire. Les forteresses royales du Languedoc sont en passe d'être inscrites au patrimoine mondial de l'UNESCO. Découverte à la fin de ce journal. Les flammes gagnent toujours du terrain dans le sud-ouest de la France. Plus de 140 000 évacuations sont désormais recensées. Les fumées atteignent désormais Bordeaux et parmi ces évacués, des Réunionnais qui ont tout laissé derrière eux. Nous avons pu joindre deux d'entre eux qui nous racontent le calvaire sur place, la fatigue, l'angoisse et l'incertitude dans les centres d'hébergement. Entre Arcachon et l'estuaire de Garonne et au Palais des Congrès à Bordeaux, ils témoignent dans ce reportage d'Ambre Calza.
1: Depuis la veille, la fumée envahit le quartier d'Emmanuel. L'air est devenu irrespirable et la forêt située à quelques centaines de mètres de son domicile fait craindre le pire. Comme une grande partie de ses voisins, il s'apprête à prendre la route pour se mettre à l'abri.
2: La moitié du quartier est déjà parti. C'est le moment de partir. L'air devient irrespirable. Donc on sauve le maximum pour ne pas prendre le risque, les départs prévus pour rejoindre des amis qui habitent un peu plus loin, il y a une heure d'ici. Et c'est ce nuage partir tant que possible.
1: Comme Emmanuel, des milliers d'habitants ont dû évacuer leur domicile. À Bordeaux, le hall 3 du parc des expositions a été réquisitionné pour accueillir les sinistrés. Christophe fait partie de ceux qui ont dû quitter leur domicile en urgence.
3: Depuis 23h30, moi, il est ici. Regarde tout ça de mon énorme, il y a environ 10 000 personnes. Et il y en a encore deux, encore. Jusqu'à présent, on n'a pas encore dormi, là, les 7h30. La foule est là derrière moi, police municipale, l'ambulance, gendarmes, tout ça là pour sécuriser le périmètre.
1: Les zones à risque se rapprochent peu à peu de l'agglomération bordelaise et les informations arrivent au compte-gouttes. Pour l'instant, pour Marianne à Marche-Prime, elle n'a reçu aucun ordre d'évacuation, mais reste prête à partir à tout moment.
4: Ils ont lancé des alertes pour évacuer.

0: puis au fur et à mesure, mais c'est pas que le feu est présent, le feu est à proximité, mais c'est pour vraiment préparer les gens et les mettre en sécurité. Tout le monde est sur le qui-vive, tout le monde est outré de voir cette situation et le manque de moyens qu'on a dans ce genre de situation.
1: À Bordeaux, le ciel reste chargé de fumée comme nous pouvons le voir sur ces images. Sur le terrain, les pompiers poursuivent leur lutte contre les flammes et les évacuations. Les habitants, eux, attendent désormais de pouvoir regagner leur domicile en toute sécurité.
2: On vient de l'entendre, des milliers de pompiers luttent contre 32 feux dans les Landes, en Gironde également et dans le Var. Plus de 17 000 hectares ont brûlé, soit une superficie supérieure à celle de Paris. Déterminés à protéger les habitations, les soldats du feu poursuivent leur mission malgré l'épuisement. On fait le point avec Ignacio Bornassin.
3: Un mur de flammes se dresse devant eux. Mais rien ne peut arrêter la détermination de ces pompiers.
4: Tire dessus, là. C'est là.
3: Ensemble, ils vont au front. Chaque pas dans la fournaise, dans ces fumées toxiques, est un effort considérable. Mais ensemble, ils parviennent ici à ralentir les flammes.
4: J'ouvre.
3: Jusqu'à atteindre les premières maisons directement menacées.
4: Les gars.
3: Juste à temps pour éviter un nouvel incendie.
4: J'arrive pas à voir si vous êtes en
5: voiture.
4: Bouteille de gaz.
3: Ces images ont été tournées en fin d'après-midi à Lesches-Cap-Ferret, l'un des trois fronts sur lesquels les pompiers sont en action. Une lutte acharnée aussi dans la commune du Porge, où ces pompiers tentent par tous les moyens de contenir ces souches incandescentes. Nos reporters sont à leur côté.
6: Dans ce quartier près du Porge, quasiment toute la forêt est brûlée. Et une seule mission pour les pompiers qui se trouvent ici, sauver les maisons. Il y a des centaines de maisons par ici.
7: Nous, on fait notre maximum pour protéger surtout les biens immobiliers des personnes. Et on est présent et on restera jusqu'à temps que la relève soit là.
3: Ils assumeront leur mission jusqu'au bout, malgré la fatigue.
8: On est là depuis le premier jour, donc on fait 3 à 4 heures de sommeil par nuit. Et donc forcément, l'organisme commence à être on est un peu dans le dur.
3: Mais pas le temps de se reposer. Les soldats du feu sont appelés en urgence. Les flammes viennent d'atteindre cette habitation un peu plus loin. C'est là toute la difficulté de leur travail. Tenir malgré la fatigue sur un feu qui, chaque heure, gagne en intensité. Plus au sud, sur le front de Biscarros, là aussi le combat paraît inégal. Heureusement, les pompiers peuvent compter sur des alliés de taille. Les agriculteurs, devenus indispensables pour aider dans ce combat. Avec leurs tracteurs et leurs camions, ils sont les seuls à pouvoir emprunter ces routes aux côtés des pompiers.
9: On va chercher de l'eau un peu loin, et avec des camions et des tracteurs, et on apporte l'eau au plus près de la situation aux pompiers.
10: Franchement, pour nous, c'est la solidarité, et voilà, si on peut aider tout le monde, on aide, quoi. On est solidaires et on fera tout pour les aider.
3: Cette entraide, elle paye. Grâce au ravitaillement en eau, les pompiers sont parvenus à éteindre cet incendie sans pouvoir malheureusement sauver la maison. Et alors qu'ils pensaient avoir fait le plus dur, un nouveau départ de feu a lieu quelques mètres plus loin au bord de cette route. Regardez ces flammes naissantes. Il aura suffi d'une rafale de vent et de quelques secondes pour qu'un nouveau brasier voie le jour.
4: Tout le monde dans les voitures, de suite !
3: Nous devons quitter les lieux. Eux vont poursuivre la lutte. Les 1800 pompiers mobilisés en Gironde et dans les Landes vont continuer les relèves toute la nuit.
2: Et invité du 20h de TF1 hier soir, le ministre de l'Intérieur, Laurent Nunez, met en garde contre un feu en Gironde particulièrement inédit. Un certain nombre de communes, en se dirigeant vers Bordeaux, vont être évacuées. Des moyens militaires vont être mobilisés en renfort. Écoutez.
11: Oui, ils sont fatigués, je vous le confirme, et je veux vraiment saluer leur détermination, leur courage. Une cinquantaine d'entre eux ont été blessés aujourd'hui, hein, avec des fumées. Il y a eu un peu moins d'une dizaine de prises en charge, c'est-à-dire de prises en charge en milieu hospitalier. Mais voilà, je veux saluer évidemment leur courage. Ils vont être renforcés maintenant par des moyens militaires pour lutter contre cette situation qui est totalement inédite. L'ensemble de la hiérarchie de la sécurité civile française le disent très clairement. On n'avait jamais vu ça. Voilà, on n'avait jamais vu ça, un feu convertif de cette ampleur.
2: Et face à l'ampleur des incendies, la France a demandé l'activation du mécanisme de protection.

0: protection civile de l'Union européenne pour la troisième fois en 25 ans. Des moyens supplémentaires ont été envoyés, venus de Croatie, de République tchèque ou encore du Portugal. Charlie Nurel.
1: Un Canadair croate à Nîmes. Dépêché d'urgence pour lutter contre les flammes.
2: Est-ce qu'on va se suivre en fil ou est-ce qu'on vole en formation ?
1: Ce pilote croate réalise le plan de vol supervisé par la sécurité civile.
3: On jongle avec les temps de vol des pilotes, on jongle avec les machines. On a un cuisinier ou un chef d'orchestre, on essaie de faire jouer tout le monde sur une même partition.
4: Décollage de Canadair.
1: L'équipage croate concentré, filmé par notre équipe pour leur première mission.
5: Regardez, nous sommes à côté de ce Canadair croate qui va partir dans quelques minutes vers le département du Var où un incendie continue de se propager.
1: Face à l'ampleur des incendies, la France a déclenché cette nuit des renforts européens pour la troisième fois en 25 ans.
6: Et lorsque nous franchissons un seuil important de mobilisation de nos ressources et de niveau de risque à couvrir qui reste très significatif, nous faisons appel au mécanisme dit Rescue.
1: 5 appareils européens sont engagés. Le Canadair croate dans le Var épaule 3 Canadairs français. Demain, il rejoindra Bordeaux avec 2 air tractors portugais et 2 hélicoptères tchèques et slovènes. 3 Canadairs français sont en Gironde, 3 autres en Corse. Au total, 70 aéronefs sont déployés. Ce mécanisme européen est coordonné à Bruxelles. Notre équipe a pu exceptionnellement y entrer. Chaque écran ici retransmet les données mondiales analysées en temps réel. Lorsqu'un pays est dépassé, il peut demander des moyens supplémentaires.
7: C'est un été difficile. Il y a beaucoup de pression. Tout le monde est impliqué et affecté par les feux de forêt. Donc on doit faire un effort extraordinaire et d'optimisation des ressources. Il faut bien cibler et quelle assistance on peut mobiliser.
1: L'Espagne, asphyxiée par l'ampleur de ces incendies, bénéficie de son côté d'un renfort italien. En France, la 400M passe ses derniers tests pour rejoindre la lutte contre le feu d'ici quelques jours. Il est capable de larguer 20 000 tonnes d'eau en un passage, l'équivalent de 3 Canadairs.
0: Et voilà donc ce que nous pouvions dire sur ces incendies qui ravagent le sud-ouest de la France. On continuera de suivre cette actualité via notre site d'information, l'info.re. L'actualité, priorité en direct, au direct également dans ce journal avec du sport automobile. On suit pour vous le Tour Auto 2026. Et deuxième jour de compétition du Tour Auto 2026, ce samedi, 6 spéciales au programme, celle des Radiers, Cambourg et les Arômes. Rien Gagny toujours en tête de la course pour l'instant avec son coéquipier Suka Saneki. On va faire un tour sur place en direct et on vous rejoint, vous, Émilie Boyer. Bonjour, 3 spéciales bien connues des pilotes, toujours beaucoup de monde réuni et vous êtes en compagnie du premier équipage.
8: Oui, bonjour Rémi, bonjour à tous. Au terme de cette deuxième étape de la compétition dans l'Est de l'île, donc Rian Gagny conserve sa première place au classement, comme vous le disiez, avec un temps de 4 minutes 30 sur les 8 km de Cambourg. Donc il est à nos côtés. Comment ça se passe pour le moment pour vous ?
9: Bah écoute, super bien, on est en tête du rallye. Donc on a réalisé tous les meilleurs temps, sauf dans la première spéciale, dans 3 bons à Saint-Denis. Donc tout se passe bien, Suka fait un super job à côté, l'équipe aussi, donc, et puis la voiture aussi marche super bien. Donc tout ça a mis tout bout à bout, fait qu'on réalise de très beaux chronos et voilà, on n'est même pas à la moitié du rallye, donc il reste encore un long chemin à parcourir jusqu'à l'arrivée, donc il faut rester concentré et surtout pas rien laisser aux autres, pas faire d'erreurs, éviter les crevaisons, éviter les pièges, et c'est ce qu'on essaiera de faire.
8: Donc comme je vous disais, donc on est assez confiant pour la suite finalement.
9: Ouais, super confiant, on a maintenant plus de 45 secondes d'avance, donc je pense que c'est à nous de gérer notre rallye maintenant.
8: Très bien, donc on a aussi le copilote qui est avec nous, donc Suka Saneki. Donc en termes au niveau technique, tout se passe bien aussi ?
10: Oui, ça se passe bien, on s'est bien synchronisé. On avait fait un rallye de préparation à la petite île, ce qui fait que là aujourd'hui, tout se déroule comme il faut, c'est bien.
8: Et est-ce qu'on peut dire que ce parcours-là a une particularité ou finalement
10: C'est très très rapide, on ne s'attendait pas à la faire aussi rapidement. Là on a fait 104,30, donc c'est parti très vite, ça nous a réveillé d'un coup là, je peux vous dire. Ouais.
8: Merci beaucoup d'avoir pris le temps. Donc pour cette course arrive derrière lui, s'il ne me trompe pas, donc Damien Dorseuil et donc Bangui Nassi. Maritime qui est juste derrière. La prochaine course donc se déroulera dans quelques minutes donc sur les hauteurs de la plaine des Palmistes.
0: Et on souhaite beaucoup de chance à tous les équipages. Merci beaucoup Émilie Boyer pour ce direct sur place avec donc le premier

0: équipage en tête pour l'instant du classement. Réane Gagny et Souka Zanegui. Merci également à Didier Payet qui se trouve à vos côtés pour ce direct. Évidemment, continue de suivre pour vous ce Tour Auto 2026. Dans l'actualité également, cette violente agression à Saint-Benoît, un jeune homme âgé d'une vingtaine d'années a été poignardé hier alors qu'il se trouvait au centre commercial de Beaulieu. La victime présente une plaie au thorax, a été transportée au GHER en urgence absolue, mais conscient tout de même. L'agresseur présumé a été interpellé puis placé en garde à vue. Une enquête est ouverte pour faire toute la lumière sur cette affaire. Un rappel, en cette période de vacances scolaires, quelques secondes d'inattention peuvent suffire à faire basculer un drame. Alors que les noyades restent l'une des principales causes d'accidents chez les plus jeunes, une opération de sensibilisation a été organisée aujourd'hui à Saint-Denis à l'occasion de la journée mondiale de la prévention de la noyade pour apprendre aux familles les réflexes qui peuvent sauver des vies. Une actualité qui résonne aussi avec le drame de dimanche dernier à l'hôtel des Aigrettes où une petite fille de 5 ans a perdu la vie. Le reportage de Candice Vessier.
1: Un exercice qui peut impressionner, mais qui peut surtout sauver des vies. Pour les parents, la première immersion dans l'eau est souvent un moment de stress.
2: Moi, c'est vrai que, par exemple, l'immersion, j'appréhende un petit peu. Mais au fur et à mesure, on prend confiance et voilà, ça se passe très bien. Donc quand on voit que notre bébé s'amuse, on prend confiance aussi de notre côté.
1: Âgé de 4 à 11 mois, ces tout petits se familiarisent avec la baignade. Pour ces familles, l'objectif est double, transmettre le goût de l'eau et les premiers réflexes de sécurité.
3: On est sur une île, on est entouré d'eau. Nous, on aime aller à la piscine, justement. Donc c'est pour qu'elle soit habituée, pour qu'elle puisse avoir un peu les premiers réflexes aussi.
4: Et on l'a beaucoup amenée à la plage, principalement, et parce qu'on a peur qu'elle se noie dans des piscines ou des choses comme ça. Donc on est très vite immergé et puis fait faire des activités nautiques.
2: Les accidents domestiques, ça arrive, et que si elle a déjà des réflexes d'immersion, etc., ça sécurise quand même un peu. Et voilà, pour moi, c'est très très important qu'elle sache nager.
1: En 2025, 409 personnes sont mortes par noyade en France, dont 57 enfants et adolescents. Quelques centimètres d'eau peuvent suffire, alors la prévention commence dès les premiers mois. Ici, les bébés apprennent à se retourner et à rejoindre le bord du bassin. Benoît, le maître nageur, mise sur une approche rassurante.
5: On s'appuie sur les parents pour, par le jeu, faire en sorte que l'enfant qui tombe dans l'eau soit capable de revenir au mur par ses propres moyens. Donc voilà, on travaille là-dessus et on a de très bons résultats. Mais ça n'a rien à voir avec un cours de natation classique ou un jardin aquatique.
1: Quelques jours après le drame de l'hôtel des Aigrettes, la journée mondiale de prévention de la noyade prend une résonance particulière. Un drame qui rappelle que la vigilance des adultes reste impérative, même lorsque les enfants ont appris les bons réflexes.
0: Les conséquences du bras de fer et de cette grève qui se poursuit chez De Richebourg, alors qu'aucun compromis n'a été trouvé, la Civis engage une autre entreprise pour reprendre la collecte des déchets, je cite, conformément aux dispositions de l'article 11 du cahier des clauses administratives particulières. La Civis engage donc la procédure permettant de faire exécuter les prestations de collecte par une autre entreprise aux frais du titulaire du marché. La société De Richebourg OI, affaire à suivre. La fête du chouchou bat son plein à Salazy. Après une première journée d'animation hier, place aujourd'hui à l'un des temps forts de l'événement, le concours de casseurs-trieurs de bras de chouchou. Une épreuve qui demande rapidité technique et surtout un véritable savoir-faire. Alors quels sont les secrets des meilleurs concurrents? Rebecca Alexis Langard nous les dévoile.
6: Bonjour Rémi, bonjour à tous. Regardez ce que je viens de trouver sur ce stand.
7: Un chouchou de 1 kg ?
8: 2 kg 430.
6: Vous l'avez trouvé où ce chouchou ?
8: Ah, ça c'est un planteur d'Elbeau, notre adhérent justement qui fait le... Voilà, il est beau.
6: Est-ce que vous connaissez aussi cette culture ancienne ? Un chouchou qui pique un petit peu. C'est quoi comme culture ?
8: C'est le premier chouchou qui a été introduit dans l'île et depuis ça a muté, donc maintenant ça donne des chouchous tout lisses, mais au départ c'était tout piquant.
6: Et ça nous retrouve encore aux alentours ou pas?
8: Ah, ça c'est très rare, ça. C'est, je pense qu'il n'y a pas beaucoup d'agriculteurs qui a ça, hein, qui a cette variété de chouchous qui piquent.
6: Alors que ça vous prépare sur ce stand-là? Qu'est-ce que vous proposez? Là je vois toutes les chouchous, confits, croques, achats.
8: Oui, alors on fait tartelettes chouchous, les cookies aux chouchous, les chouchous confits, achats de chouchous, confiture de chouchous, croques chouchous, c'est pas une nouveauté, mais on le fait à notre manière. Il y a gâteau chouchou, et puis qu'est-ce qu'on a d'autre? En fait, tout est bon dans le chouchou. On peut faire tout ce qu'on veut avec le chouchou.
6: C'est exactement ce que m'a confirmé le cuisinier Joseph De Vic Cocotier, que je vous propose d'écouter.
9: Moi-même, je mange en tout à fait, en curry, en daube, en gratin aussi, en rougaille. Il y a plein de façons de faire les breads, les patates chouchou. Le chouchou, c'est un produit très riche. Hein. Et du chouchou au cœur, à la racine, à la peau.
6: Le concours de casseurs de bread vient de se terminer. Les 7 concurrents avaient 10 minutes exactement pour casser le plus de bread possible à Salazie. Et le gagnant, c'est à Marmaille-la-Cour. Possible.
10: Voilà.
6: Simon, oui, Jackie, vous êtes le gagnant, vous avez ramassé quoi, 4 kilos, 175, c'est ça?
11: Oui, c'est ça.
6: C'est quoi le secret?
11: Le secret, c'est comme ça.
6: L'entraînement?
11: L'entraînement.
6: À la maison même?
11: Oui.
6: Vous venez de Salazie?
11: Salazie.
6: D'accord. Et quoi ça vous va faire avec tous ces bread là alors?
11: Ben, on donne, comme nous sommes dans le carreau.
6: Vous avez une petite recette où vous aimez bien faire?
11: C'est-à-dire comment?
6: Une recette de cuisine?
11: Oui.
6: Avec les bread?
11: Oui, avec les compagnies, avec les saucisses.
10: 50 euros.
6: Hein? Ok, tous les ans, vous participez à ce concours?
11: Ouais. C'est mes enfants qui m'encouragent.
6: Ok, merci beaucoup. Des animations vont continuer tout le long de la journée, avec notamment l'élection de Miss Mamie Chouchou.
0: Et on peut remercier Rebecca Alexis Langard qui nous a appris quelque chose aujourd'hui. Tout est bon dans le chouchou. Des forteresses à présent qui semblent surgir de la roche et qui racontent près de 1000 ans d'histoire. Ce week-end, les châteaux cathares pourraient faire leur entrée au patrimoine mondial de l'UNESCO. Une reconnaissance qui met en lumière un héritage exceptionnel. On vous propose de les découvrir dans ce reportage au cœur de ces citadelles médiévales. Signé Michel Izard.
12: On a parfois l'impression qu'elles se confondent avec la montagne, que leurs murs sont le prolongement du calcaire sur lequel ils se posent. On les a appelées citadelles du vertige et souvent châteaux cathares, même si les cathares eux-mêmes ne bâtissaient pas de châteaux. Elles prennent maintenant le nom officiel de forteresse royale du Languedoc. Elles ont en commun d'être à l'écart, isolés au bout de chemin de sèches rocailles que l'on gravit à la seule force du mollet.
13: C'est la force du château, là.
6: C'est ça. Non.
12: 15 minutes de marche pour pénétrer dans l'atmosphère de Puy-Laurent, un bout de 13e siècle, figé à 700 mètres d'altitude.
14: L'enceinte basse est complète, l'enceinte haute derrière nous est complète, et puis on a encore tous ces créneaux. Il faut s'imaginer quand même que 800 ans plus tard, ils sont encore là, donc c'est quand même exceptionnel. Même si on fait des travaux pour restaurer tout ça, c'est quand même un lieu magique.
12: Une garnison de 20 soldats surveillait la frontière entre le royaume de France et celui d'Aragon. Puy-Laurent fait partie d'un réseau de forteresses construites par Saint-Louis après la croisade contre les cathares et la conquête du Languedoc. Toutes se trouvent dans un paysage naturel préservé, comme ici, l'Astour. Toutes sont bâties sur le même modèle, ce qui justifie la candidature UNESCO.
15: Après la croisade contre les cathares, on est dans un moment où le roi de France s'empare aussi de ce territoire et à partir de là, il va lancer un programme de fortification militaire. L'existence d'un réseau dans cet état d'authenticité, d'intégrité, selon ces modèles architecturaux-là, n'a pas d'équivalent ailleurs dans le monde.
12: Cette architecture avec les croisées d'ogives, les tours rondes, les épaisses murailles en pierre taillée raconte l'histoire des vainqueurs. L'identité capétienne supplante le label Qatar et cela a pu heurter dans la région. L'économie locale, les commerçants, les artisans devraient profiter du classement UNESCO, mais certains émettent quelques réserves. notamment le coutelier depuis Laurent, qui s'attache à recréer des outils anciens disparus, comme ce couteau de berger au doigt, en forme d'amande.
10: Je ne veux pas qu'on oublie l'histoire du catharisme de la région. C'est quelque chose d'hyper important, ça fait partie de nos valeurs de la région. Même moi, je ne suis pas au doigt d'origine, mais je le suis dans le cœur. Et en fait, c'est quelque chose d'hyper important.
12: S'il y a un lieu pour ressentir cette part d'histoire, c'est bien Montségur. En 1244, 225 cathares, considérés comme hérétiques par l'Église catholique, y furent brûlés vifs. Leur château a été remplacé par une forteresse royale.
13: Il faut quand même le donner pour y aller. Hein.
16: Oui.
12: Là encore, une ascension, à l'ombre de la forêt d'abord, puis en plein soleil. 20 minutes pour atteindre 1200 mètres d'altitude. À la faveur de la candidature, les pentes ont été déboisées et sous la végétation se cachait le castrum, tout un village de 800 habitants qui avait été détruit après la chute de Montségur.
17: Je m'amuse parfois à caresser ces pierres, à toucher ces maçonneries, parce que c'est vraiment la mémoire de la montagne, c'est le cœur de la montagne, ça, c'est la mémoire cathare qui est là.
13: Et c'est ce qui ressurgit là aujourd'hui,
17: oui.
13: Qui était presque inconnu.
17: Qui était enfoui. Et nous, justement, on est très contents de ce classement UNESCO, parce que sans l'UNESCO, tous ces travaux, toutes ces mises en valeur de ces vestiges cathares n'existeraient pas aujourd'hui.
12: Pour tous les sites concernés, il y en a 8, l'inscription UNESCO permettra peut-être de récolter des fonds nécessaires à leur restauration. Elle pourrait aussi relancer une fréquentation touristique en baisse depuis 10 ans dans le secteur, entre l'Ariège et l'Aude.
18: On espère et on a très très envie que ces châteaux soient classés à l'UNESCO et que y ait plein de gens qui viennent découvrir cette région qui est magnifique.
12: Mais il y a autre chose en jeu. On le comprendra en poussant la porte du boulanger de Montségur. Avec son four à bois, son levain naturel, ses farines ancestrales moulues sur pierre, il cultive l'esprit des lieux.
19: Là aussi, c'est du patrimoine. Hein. C'est du patrimoine vivant. Toutes ces céréales qui ont été sacrifiées sur l'autel de l'industrialisation dans les années 60, en fait. Souvent, je pense à mon collègue au castrum, qui à l'époque médiévale faisait le même travail que moi. Mais ça, c'est fabuleux. Ça, c'est le pain que certainement les cathares mangeaient à l'époque médiévale. On était sur ce style de pain-là. Voilà. Voilà, ça c'est le passage de l'histoire. Je suis un passeur d'histoire en fait. Ouais.
12: Ainsi chacun pourra faire son propre voyage. Imaginez les archers derrière les archères, le ciseau dans les mains des tailleurs de pierre, les épées dans celles des chevaliers, et se fondre, comme les murs, dans le décor.
0: Et voilà donc pour l'essentiel de l'information. Un regard sur la météo de cet après-midi. On prend la direction de la pointe des Trois Bassins où quelques éclaircies sont attendues. 26 degrés au thermomètre. Votre bulletin complet, c'est avec Alexandre Marianne juste après ce journal. Et ça y est, c'est déjà la fin de ce 12h30. Merci de l'avoir suivi. Votre programme continue évidemment. Quant à moi, je vous retrouve avec grand plaisir ce soir pour votre 19h week-end. Passez un très bel après-midi et bon appétit avec Antenne Réunion.

0: Bonjour à tous et bienvenue dans votre météo du don. Derrière chaque poche de son, il y a une histoire, un visage, une famille. Aujourd'hui, je vais vous raconter l'histoire de Sandro. Sandro était un ancien donneur de sang et de plaquettes. Un jour, il s'est malheureusement retrouvé de l'autre côté en tant que patient. Suite à un syndrome respiratoire aigu, alors qu'il était en parfaite santé, il a dû recevoir 11 poches de sang. Il confie, c'était une histoire de me maintenir en vie. Ce n'était pas une option, on n'avait pas le choix de m'injecter ces transfusions sanguines si je voulais continuer à vivre. Son témoignage rappelle une réalité essentielle. Personne n'est à l'abri. La maladie, l'accident ou la complication peuvent frapper sans prévenir. C'est pour cela que les dons sont essentiels, pour sécuriser les réserves sanguines et aider les patients au moment où ils en ont besoin. Chacun d'entre nous peut aider son prochain. 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
1: Bonjour La Réunion, c'est un plaisir de vous retrouver pour votre bulletin météo. Après cette matinée agréable sur l'ensemble du département, le soleil était généreux pour débuter ce nouveau week-end. Cet après-midi, on retrouve tout de même quelques nuages qui se développent sur l'intérieur avec quelques gouttes possibles, notamment sur la plaine des Caf ou encore sur les hauteurs du sud. D'ailleurs, le ciel reste globalement sec, notamment sur les littoraux avec le vent qui reste présent, 50 km/h sur les plages de l'ouest, mais également sur le sud-est du département. La mer est peu agitée sur le nord, agitée ailleurs par une petite houle d'Alizé, voisine des 1,50 m à 2 m. Et côté température, les valeurs atteindront les 28 degrés cet après-midi sur le port, ailleurs sur les littoraux. Elles sont comprises entre 25 et 27 degrés. 18 degrés pour Petite-France, 20 sur Saint-Leu-Colimaçon, 21 à 22 pour les Cirques et 15 degrés sur le pas de Bellecombe-Jacob. Aujourd'hui, nous sommes le samedi 25 juillet. Nous souhaitons une bonne fête au Jacques. La marée sera basse à 17h18 et le soleil nous quittera à 17h57. 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Bon après-midi sur Antenne Réunion.

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6: Azem ?
7: Salut Karam.
6: Tu fais quoi ici ?
7: Rien du tout. Et toi ? J'ai entendu que Nagam et toi, vous étiez allés faire les magasins aujourd'hui. C'était bien ?
6: Oui, on était sortis faire les magasins, en fait. Tu n'as pas l'air d'aller bien. Qu'y a-t-il ?
7: Tu as acheté quoi ?
6: On a acheté plein de choses. Mais toi d'abord, dis-moi, qu'est-ce qu'il y a, mon frère ?
7: Quoi ? Moi ? Non, rien du tout.
6: T'es certain ?
7: Rien. Non, non, non, rien du tout.
6: Qui ça, moi ? Tout va bien.
7: Et toi ? Ça va ? Tu as l'air fatigué.
6: Un peu. Je vais aller me reposer. Mais si t'as envie, on peut parler.
7: Tu vas dormir ?
6: D'accord.
7: D'accord.
6: Très bien. Bonne nuit.
7: Bonne nuit.
6: Quoi ?
7: Non, non, ce n'est rien. Vas-y, dors bien. Pourquoi j'étais aussi nerveux ? S'il n'y a rien, sa mère ne serait pas apparue ici. Mais pourquoi Naya n'a rien dit ? Qu'est-ce qu'elle va me raconter ? Elle va dire que ma famille a besoin d'argent ? Je ne sais pas. Il y a une chose bizarre. Une chose que je ne comprends pas.

0: Oui ?
1: À quoi tu penses ? Qu'est-ce qu'il y a ?
0: C'est rien, c'est juste que je me suis rappelé de quelque chose.
1: Tu te souviens de quoi ? Dis-moi.
0: Mais non, je t'assure, c'est rien. Qu'est-ce que ça pourrait bien être ? Je méditais tout simplement.
1: Alors rien de grave ?
0: Pas du tout, pas du tout. Ce n'est rien du tout.
1: C'est quoi ça ?
0: C'est juste à ma mère, elle l'a oublié.
1: Ah, elle l'a oublié.
0: C'est ça. Et c'est maintenant que tu me dis ça, maman ? Mais pourquoi est-ce que tu ne m'as pas parlé de ça plus tôt ?
2: Tu as oublié ? La dernière fois, lorsque tu es venue à l'hôpital, je t'ai parlé de cette date. Je t'ai dit qu'on a la deuxième partie aujourd'hui.
0: Mais je joue d'une activité sportive à l'école aujourd'hui. En plus de ça, il ne finira pas avant midi.
2: Je t'en supplie, Naya, fais comme tu peux. Ne me rends pas si nerveuse.
0: C'est d'accord, je vais essayer de trouver une solution pour ça, alors. Je vais devoir passer quelques appels. D'accord. Donc tu vas directement à l'hôpital. Moi, je prends Jout et on se retrouve là-bas. D'accord, très bien. Oui, à plus tard. Allô, bonjour madame. Comment allez-vous ? Oui, c'est Naya, la mère de Jout. Écoutez, je suis vraiment désolée, mais retirez Jout de l'activité sportive d'aujourd'hui. Non, non, rien de grave. Je le prends juste pour quelques heures et je le ramène. Oui, voilà, c'est ça. Merci beaucoup. Oui, c'est bon, j'arrive là. Je viens le chercher. Merci. D'accord.

0: Naya, bonjour, comment vas-tu ?
1: Oh, bonjour, docteur.
0: Que fait donc tu là ?
1: Je suis venue ici avec ma famille.
0: Ah, je comprends ça, contente de te voir. Tu sais, demain, je vais recevoir un médicament qui vient de l'étranger qui te sera très bénéfique. Et j'allais justement t'appeler.
1: Oh, merci. Merci de penser à moi.
0: Ce n'est rien. Tu peux passer demain ou dis juste à ton mari de venir le prendre. Prends un comprimé le matin et un le soir et surtout, n'oublie jamais de le prendre.
1: C'est gentil, merci, docteur.
0: De rien. Bon, au revoir et surtout, prends soin de toi.

0: Bon, j'essaierai de la rappeler plus tard. Je fais quoi, là?
1: Alors, tu te parles à toi-même, maintenant?
0: Évidemment que je le fais. J'essaie d'appeler Naya, mais son téléphone est éteint. Et c'est pareil également pour sa mère.
1: Peut-être un problème de réseau. Oh, c'est peut-être elle. Nagam?
2: Ça va, mon chéri?
1: Bonjour, bébé. On pensait que c'était Naya.
2: Mais où elle est, Naya?
0: Avec sa mère.
2: Ah.
1: Alors, comment ça va?
2: Tu m'as manqué, mon chéri.
1: Tu m'as manqué bien plus.
0: Karam, tu peux me donner ton téléphone?
1: Excuse-moi.
2: Je vais aller changer de vêtements.
1: D'accord.

0: rentre à la maison. Il se fait tard.
1: Non, maman, je ne te laisserai pas seule. Sa mère a vraiment l'air fatiguée.
0: Mais on est ici pour lui.
1: Je ne vais pas te laisser toute seule, t'inquiète. Je vais rester ici.
0: Si c'est ça, alors appelle Hazem.
1: Écoute, si je l'appelle maintenant, il saura où je suis et il viendra.
0: Donc, ça veut dire que tu ne vas rien lui dire?
1: Allez, ne t'inquiète pas. Une heure de plus ne fera pas de mal. Et en plus, sa mère pourrait se sentir beaucoup mieux entre-temps.
0: J'espère vraiment.

0: Mais qu'est-ce qu'il y a? Tu n'es pas toi-même depuis ce matin.
1: Ce n'est rien, ce n'est rien.
0: Comment ça, rien, Azem? Est-ce que tu me caches un truc? C'est depuis ce matin, tout ça.
1: Allô? Oui, c'est moi, Azem. Ah oui, bonjour, bonjour. Que se passe-t-il? D'accord. Non, pas d'inquiétude. Donnez-moi juste un quart d'heure. D'accord. Pas d'inquiétude, pas d'inquiétude. D'accord.
0: Qu'est-ce qui se passe?
1: Ce monsieur a une fête d'anniversaire. Et nos gars ne savent pas comment faire les choses correctement.
0: Est-ce que tu veux que j'aille là-bas à ta place?
1: Non, c'est à moi d'y aller. Il ne se calmera que quand il me verra.
0: D'accord.
1: Je vais y aller. Fais attention.
0: Bonne chance.
1: À plus tard.
0: Au revoir.

sa mère, arrête ça. Nous, c'est du passé maintenant. Je te rappelle que Azem, il est toute ma vie. Alors je t'en prie, prends juste bien soin de toi.

0: Je t'ai apporté un peu de thé.
1: Merci beaucoup, j'en ai grand besoin. Pardon, je n'ai pas vu que tu étais là.
0: Non, ne t'inquiète pas, mon amour. Dis-moi, est-ce que l'affaire de Nagam va bien se terminer ?
1: Je n'en ai aucune idée. J'ai tout lu. Cette affaire est vraiment étrange. Ils portaient les mêmes vêtements. Et toutes les preuves se recoupent. La réalité est très différente. Je ne sais plus. J'ai remarqué quelque chose. Que l'expérience est le plus important.
0: Alors, si cette affaire est aussi compliquée que tu le racontes et que tu as du mal à y voir plus clair, votre avocat ne pourrait-il pas t'aider un peu ?
1: Mais l'avocat de l'entreprise a toujours été avec moi. Il sait tout depuis le début. Mais la vérité, je veux être en tête de l'affaire. Je le fais juste pour Nagam et pour Karam. Leur relation sera plus forte si je donne un coup de main.
0: J'ai confiance en toi, mon chéri. Tu peux y arriver.

0: Karam, es-tu sûr que Nazem peut s'occuper de cette affaire? Ne penses-tu pas qu'on a besoin d'un autre avocat?
1: Est-ce que tu penses vraiment que Nazem va t'abandonner comme ça?
0: Non, je ne pensais pas à ça. Je veux te dire, il pense peut-être qu'il est capable de le faire. Mais s'il ne peut pas, je vais perdre dans cette affaire.
1: Ne t'inquiète pas, Nazem est capable de le faire.
0: J'ai fait une erreur quand je ne suis pas partie en Amérique.
1: Nagam, ce n'est pas ta seule erreur de ne pas être partie en Amérique. Tu en as fait beaucoup.
0: Il semble que tu veux chercher des problèmes.
1: Bon, tu sais quoi? Je vais te laisser toute seule dans cette chambre. Parce que c'est toi qui cherches les problèmes.

0: Y a-t-il, Naya?
1: Je suis très stressée. J'aurais bien aimé pouvoir tout dire à Azem comme ça, je me sentirais beaucoup mieux.
2: Attends un peu. Attendons la fin du traitement de sa mère et après tu peux tout lui dire.
1: J'essaie de faire de très gros efforts, maman. Si je fais tout ceci, c'est au détriment de mon mariage et de ma propre santé mentale. C'est trop.
0: Ça va, chérie. Allez, on y va. Je vais te ramener. Il se fait déjà tard. Allez, Naya, on y va.

0: Mais où est Naya? Il est déjà si tard. Il est 23h. Et son téléphone ne marche pas. J'espère qu'elle rentrera avant qu'Azem ne soit là.
1: Écoute-moi, tu devrais te reposer, tu vas te faire mal.
0: Ce n'est pas important. Le plus important, c'est qu'elle rentre enfin. Tout puissant, en fait, qu'elle rentre à la maison saine et sauve. Azem?
1: Azem?
2: Bonsoir.
0: Bonsoir, mon chéri. Où elle est, Naya?
2: Elle n'est pas là?
1: Non, pas du tout.
2: Mais...
0: Ne l'appelle pas. Son téléphone est éteint.
2: Je vais juste essayer.
1: Tu ne sais pas où elle est?
2: Non, je ne sais pas.
3: Alors, qu'est-ce qui se passe? Pourquoi vous êtes tous debout ici?
2: On ne sait pas où est Naya.
4: Azem, moi j'ai vu Naya.
2: Où?
0: Naya? Viens ici. Où tu étais?
1: Pourquoi tu rentres si tard?
0: Pourquoi ton téléphone est éteint?
3: Calmez-vous tous un peu et laissez Naya respirer un peu.
0: On veut savoir où elle était. On était tous vraiment inquiets pour elle.
5: J'étais juste chez mes parents.
2: Et pourquoi tu ne nous as pas dit que tu y

0: Elle a dit pardon, elle l'a fait.
1: Mais pourquoi elle a menti? Chez ses parents, hein?
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0: que je vais lui dire s'il me demande. En tout cas, sûrement pas la vérité. Mais je n'ai même pas envie de lui mentir.
1: Tu ne vas rien me dire? Même pas pour expliquer tes actions? Un minimum? Je dois savoir pourquoi tu as éteint ton téléphone. Comment? Comment est-ce possible? Il se passe quelque chose dont je ne suis même pas au courant. Qu'est-ce que tu me caches, hein?
0: Ton silence est une torture. J'espère que tu sais que ta confiance compte pour moi. Et en même temps, ça me fait beaucoup de mal. Mais je ne peux rien te dire.
1: Je te fais confiance. Je te fais plus confiance que tu ne penses. Mais j'ai le droit de savoir ce qui se passe. Parce que je tiens trop à toi. Je tiens à notre famille. Mais pourquoi est-ce que tu fais tout ça?
0: Oh, Zem, il y a tellement de choses que j'aimerais te dire. Mais je ne peux pas, hélas. Je ne peux rien te dire en ce moment.

0: Monsieur ?
1: Oui, qu'y a-t-il ?
0: On a reçu ceci venant du laboratoire.
1: C'est pour quelle affaire déjà ?
0: Pour le meurtre de Mazen Abdul.
1: Oui, merci beaucoup.
0: Au revoir.

0: Oui, allô, bonjour monsieur. On vient de recevoir les résultats venant du laboratoire, les preuves de l'affaire concernant le meurtre du producteur télé Mazen Abdoul. Très bien, monsieur. L'enregistreur de la caméra a été trouvé dans la maison de celui mort dans l'accident. Je vous rejoins dans un quart d'heure, monsieur. Bien entendu.
1: Je vous en supplie, calmez-vous un moment. Vous posez des questions qui sont sans réponse. Vous allez juste l'inquiéter et finir par me rendre nerveux. Écoutez, l'affaire est vraiment compliquée. J'ai déjà parlé avec l'avocat de l'entreprise de ça.
2: Nazem, ne peux-tu pas prouver que le cas de Nagam est de la légitime défense?
1: Mais maman, c'est exactement ce que j'essaie de faire.
3: Nazem, pour aujourd'hui, qu'est-ce que tu peux faire? Tu comptes faire quoi en fait?
1: Écoutez-moi, on doit trouver le matériel d'enregistrement qui était placé au studio.
4: D'accord.
5: Connaît-on l'identité de celui qui l'a prise?
1: Non, malheureusement non. Mais la personne qui a pris ça est quelqu'un qui ne veut pas que la vérité soit enfin révélée.
2: Je te jure que je n'ai rien pris.
1: Je sais, Nagam, je sais. Tu es la personne qui a le plus besoin de savoir où se trouve ce disque dur.
3: Mais est-ce qu'il y a des empreintes qui pourraient aider à savoir au moins quelque chose?
1: Mais de quoi est-ce que tu parles? Dans ce studio, il y a beaucoup de personnes qui vont et viennent à longueur de journée.
3: Et alors?
1: Il y a plein de choses qu'il faudrait résoudre.
2: De quelles choses est-ce que tu nous parles?
1: La famille de Mazen essaie de prouver au juge qu'il n'a jamais été impliqué dans une relation illicite.
4: Donc, qu'est-ce que ça veut dire pour nous, Nazem?
1: Ça veut dire que s'ils arrivent à prouver que c'est la vérité, Mazen ne sera pas considéré comme un harceleur. Nagam sera la meurtrière, parce qu'elle n'a aucune raison valable pour le tuer.
6: Mais non, Nazem. On ne peut pas du tout accepter ça. Tu es un avocat. Alors, c'est concevable qu'elle soit accusée injustement? Non, non.
1: Esmat, on ne parle pas de la loi de cette manière. Il y a des preuves qu'on doit suivre.

Bonjour à toi, mon cœur. Azem, qu'est-ce que tu m'as fait? Je suis tellement amoureuse de toi. Vraiment, mais qu'est-ce qui m'arrive?

0: Et alors maintenant, on fait quoi? Tu acceptes la décision de ce juge?
1: Je ne sais même pas quoi te dire, Azem. C'est évident, le juge n'est pas très sympathique avec nous.
2: Mais est-ce que ça pourrait aider Nagam?
1: Ça pourrait l'aider, mais juste un peu. Le juge ne va pas suivre ses émotions, même s'il est convaincu que Nagam est innocente.
2: Je ne comprends pas pourquoi est-ce que tu t'es fait ça, Nagam. Et à nous également.
1: Comment, Karam? Là, c'est lamentation à ta femme. C'est maman qui devrait pleurnicher comme cela, mais pas toi.
0: D'accord, Nazem. Dis-nous ce qu'on pourrait faire pour trouver des preuves pour prouver l'innocence de Nagam.
1: Je vais vous le dire.

sais ce que j'aime chez toi? J'aime tout. Ta voix, ton sourire, tes beaux yeux. Et ton corps. J'aime vraiment tout chez toi. Ton enthousiasme pour ta famille. Et pour la mienne aussi. Et je te promets d'être avec toi. Et de t'aimer pour toujours. Je vais t'aimer pour toujours.

0: Oui, bonjour, docteur. Non, Naya ne me l'a pas dit. Oui, d'accord. Je vais venir les prendre. Merci, docteur. Merci.
1: Alors, dis-nous tout, Nagam. Comment c'était au tribunal ?
2: Vous n'allez pas me croire ce qui s'est passé là-bas. C'était comme dans un autre monde. Tout le monde me fixait du regard. Mais moi, je n'entendais rien.
3: C'est fini, détends-toi. Je vais aller demander à Nazam tous les détails plus tard.
2: Il y avait des personnes très étranges au tribunal. Toutes ces personnes étaient très effrayantes. Je me suis demandé, est-ce que je suis comme eux ? Est-ce que je suis une criminelle ? J'avais peur de ce que tout le monde allait penser de moi. J'avais peur de comment ces gens me voyaient.
4: Je lui ai dit de venir ici.
0: Elle ne m'a pas dit qu'elle est venue vous voir.
4: Non, non, je l'ai vue par hasard, juste devant l'hôpital.
0: Ah, et est-ce qu'elle avait une raison de venir jusqu'ici ?
4: Non, non, elle n'avait aucune raison, elle était avec sa mère, son fils et son père aussi, apparemment.
0: Ah, dans ce cas, l'un d'entre eux était malade ?
4: Non, non, pas du tout. Ils vont bien, mais apparemment un membre de leur famille est dans cet hôpital et semblait être vraiment fatigué. En tous les cas, Monsieur Azem, voici les médicaments dont je vous ai parlé. Je lui ai déjà expliqué comment elle doit les prendre.
0: Oui, très bien, docteur. Merci beaucoup pour le médicament.
4: C'est un grand plaisir, Monsieur Azem.

0: Ça m'a l'air excellent.
1: Non, c'est toi, mon amour.
0: Tu es fatiguée ?
1: Non, j'aime bien faire ça pour toi.
0: Je voudrais de la salade.
1: Oui, bien sûr, attends.

0: ça va, merci.
1: Naya n'était pas chez ses parents. Je l'ai vue à l'hôpital avec ses parents et avec Jude. Ils étaient avec un homme qui vivait dans la maison de tante Lilia. Pour te dire la vérité, j'étais aussi surprise.
2: Mais est-ce que tu es sûre que celle que t'as vue était bien Naya? Quelqu'un qui lui ressemble peut-être?
1: Mais vraiment, Karam, je connais bien Naya. Et je connais très bien aussi sa famille.
2: Et même si c'était bien Naya, où est le problème là-dedans? On croit Naya. Et tu as dit qu'elle était avec sa famille et avec Jude.
1: Oui, mais pourquoi donc mentir?
2: Je ne sais pas, Naya doit avoir ses raisons, n'est-ce pas?
1: Oui. Continue de donner des excuses à Naya. Moi, je vais dormir.

0: Naya, tu sais, je suis vraiment confus et je voulais te parler de quelque chose. Honnêtement, pour un couple marié, leur relation doit être basée sur la confiance. Et si la confiance est perdue, la relation va se terminer aussi.
1: Que veux-tu dire par là ?
0: Non, je parle seulement de Karam et Nagam. Si tu avais vu aujourd'hui à quoi les deux ressemblaient au tribunal, tu comprendrais où je veux en venir. Tu comprends ce que je veux dire par là ? Et tu sais quoi ? Si Nagam avait décidé d'être honnête avec Karam à propos des problèmes avec Mazen, ça serait différent. Parce que ça, c'est un crime. Ça s'appelle même un meurtre. Je ne sais pas s'il pourra supporter tout ça ou non. Je suis très confus, vraiment. Mais de toute façon, on attend les résultats des caméras de surveillance. On verra. Mais la question est, est-ce que Karam pourra regarder ça? Est-ce qu'il supportera de voir sa femme harcelée par un autre? Est-ce qu'il pourra supporter de voir cette scène? Je ne sais pas.
2: Naya, si tu vas tout dire à Azam maintenant, il connaîtra la vérité. Il saura que tu es divorcée, mais non pas juste veuve. Et cette vérité va détruire ta vie. Ce n'est pas le moment.
0: Mais Naya, l'honnêteté et la franchise sont les bases de toutes les relations. Pas uniquement pour les mariés, mais n'importe quelle relation. Honnête. Et franche, la confiance.
2: Si tu lui dis la vérité maintenant, les problèmes entre vous deux ne feront alors qu'empirer. En plus de ça, la vie de sa mère serait alors en danger.
1: Et tu sais, Azem, quelquefois l'amour est la source du pouvoir des humains, tu sais. Et quelquefois l'amour est l'une de nos plus grandes faiblesses. On a vraiment tous peur de perdre l'amour. Et quand on commence à avoir cette idée de perdre l'amour, eh bien, qui nous reste en tête? On a tellement peur qu'on commence à dire des choses et à mentir aussi, qu'on finit par cacher la vérité afin de garder l'amour avec nous. Je pense que c'est ce qui est arrivé à Nagam. Évidemment, Nagam a eu peur de tout dire à Karam. Elle avait juste peur que s'il savait, elle le perdrait. Et c'est pour ça qu'elle a dû mentir.
0: Je ne suis pas d'accord avec toi. Tu sais bien que la base d'une relation est la confiance, la franchise et puis l'honnêteté. C'est mon avis. Et le respect. C'est tout.
1: C'est évident qu'elle a dû dire des mensonges à Karam. Mais cela ne veut pas dire qu'elle n'aime absolument pas Karam. Bien au contraire. Elle a été contrainte. Elle a été forcée.
0: D'accord. Je suis d'accord avec toi sur un point. C'est vrai, c'est dans la nature humaine de faire de nombreuses erreurs sans le vouloir. Oui, je suis d'accord. Peut-être Nagam a fait des erreurs sans le vouloir. Peut-être. Je suis vraiment heureux que Karam ait pu lui pardonner. Je suis heureux. Je suis également heureux que dans notre relation, même si on a rencontré beaucoup de problèmes, on n'a pas perdu la confiance entre nous deux.
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9: Les amis, j'ai fait comme j'aime il y a 7 ans et j'ai perdu 10 kilos et surtout, je ne les ai jamais repris. 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

0: Je lave moi la tolère.
1: Ouais.
2: Bien joué.
1: À la santé de mon champion du monde, mon numéro 1, mon frère de cœur né d'une autre mère.
3: Je crois que t'oublies de dire l'homme qui t'a tout enseigné en matière de loi.
1: À l'homme qui ne m'a absolument rien appris à propos de la loi. Non. Sérieusement, je vous demande de bien vouloir lever vos verres au plus redoutable des procureurs adjoints que Chicago ait jamais vu. Mon ami Malik Tucker. Au meilleur.
3: C'est gentil.
2: Et bientôt procureur général.
3: Laissez-moi vous dire un grand merci. Merci à toi, Gareth. Et merci à vous tous ici présents, mes collègues procureurs.
2: Ouais.
3: Et merci à Maria Gonzalez, ma brillante enquêtrice, qui a bossé d'arrache-pied sur cette affaire depuis presque 2 ans.
2: 2 ans, c'est trop long.
3: Merci du fond du cœur.
2: Merci à toi.
3: Je vous aime tous et c'est sincère. À l'amitié.
1: À la santé. Je suis santé. Si fier de toi, mon frère. Ton plaidoyer final, je dois dire qu'il était magistral. Le jury était à 2 doigts d'une standing ovation. Tu l'as fait.
3: Non, Gareth. On l'a fait. Toi et moi. On continue la conversation au bar.
1: Ah oui, je te suis.
3: Bonsoir, 2 single malt, s'il vous plaît.
1: Tu penses qu'il va prendre combien?
3: Oh, je sais pas trop. L'affaire a été médiatisée. C'est un gros trafiquant. Je tablerai sur 25 ans, au minimum.
1: Et c'est exactement pour ça que je mettrai tout en œuvre pour que le gouverneur s'attache à tes précieux talents.
3: Oh, le gouverneur,
1: oui.
3: T'es en train de griller les étapes, là. D'adjoint, je voudrais déjà passer à procureur.
2: Hé, hey, montez le son de la télé, ils sont en train de parler de l'affaire.
4: Avec le verdict de culpabilité rendu aujourd'hui dans l'affaire du redoutable baron de la drogue, Simon Blake, les rues de Chicago retrouveront un peu plus de sérénité grâce à cette victoire au tribunal du procureur adjoint, Malik Tucker. En faisant condamner le leader des Disciples du Sud, dont les trafics de drogue s'étaient étendus jusqu'en Floride, et avec l'intention du procureur Sterling McNabb de postuler pour le siège de gouverneur, beaucoup affirment ici que Malik Tucker est en bonne place pour devenir le prochain procureur général.
3: Je vous remercie. Merci à tous.
1: Hey, il y a quelqu'un qui a envie de ton corps, là.
3: Arrête de jouer avec mon téléphone.
1: T'es sur un site d'anciens élèves?
3: J'avoue, je m'y suis inscrit il y a quelques mois. Comme l'université de Wrightwood veut me rendre hommage à la réunion de ce week-end, j'ai fait la démarche de renouer avec d'anciens camarades de classe.
1: À en juger par ces messages, t'as pas renoué avec n'importe qui. C'est qui, cette Reina?
3: C'est une ancienne petite copine qui m'a fait une demande d'amis, c'est tout.
5: Attends, Reina.
1: Reina Parsons?
5: Ouais.
1: Celle qui a disparu après avoir eu son diplôme et qui t'a laissé aller en fac de droit le cœur en 1000 morceaux.
3: Tu te souviens de tout ça?
1: Je m'excuse, mais quand je t'ai rencontré, t'étais en première année complètement déprimé au fond de l'amphi comme si quelqu'un avait écrasé ton chien.
3: Elle n'est rien d'autre qu'une vieille amie pour moi. Et elle est mariée, elle aussi.
1: Elle t'a vraiment fait souffrir, cette fille.
3: Oui, mais tout ça, c'est terminé. Tu oublies que je me suis marié à la meilleure. Michelle Elise Tucker, la femme de ma vie.
1: Ouais, tu t'es marié avec la meilleure. Grâce à moi, qui t'ai présenté Michel après ton école de droit.
3: Et j'ai une dette à vie envers toi, mon ami.
1: Malik, une femme comme Reina ne va pas te contacter sur les réseaux sociaux pour n'être rien d'autre qu'une bonne vieille amie.
3: Michel va venir avec moi à cette réunion, d'accord? Et Reina va venir avec son mari. Il va rien se passer?
1: Je te dis ça parce que j'ai pas envie que tu termines comme moi. Brisé après mon divorce, qui m'aura coûté ma maison, ma voiture, mes économies et mon chien que j'adorais.
3: J'arrive toujours pas à croire que Carla t'ait pris ton chien, c'est cruel.
1: Il me manque, Biggie.
3: Pauvre Biggie.
1: Je suis dingue de Speedbull. J'utilise même son nom en mot de passe partout.
3: Crois-moi, personne ne voudra terminer comme toi, Gareth. Un homme adulte dormant sur un matelas au sol dans un studio minuscule, jamais de la vie.
1: Alors préserve bien ta vie paisible en banlieue, parce que j'aurai plus de place pour t'accueillir dans mon minuscule studio quand Michel t'aura foutu dehors. Crois-moi, laisse tomber les anciennes petites amies.

0: Beau travail, chef Jordan. Papa va adorer les cupcakes que t'as préparés pour lui.
1: Les cupcakes, c'est génial, mais ce que papa aime plus que tout, c'est ces deux chefs. Alors, jeune cuisinier, venez un peu par là. Comment ça va?
2: Bien.
1: Ouais, laisse-moi goûter. Merci, Jordan. Papa adore tes cupcakes. T'as envie d'aller jouer?
2: Oui.
1: Ok. Allez, va t'amuser.
0: Alors toi, félicitations. Même dit que tout le monde ne parlait que de ça à son bureau. T'as fait exactement ce que t'avais dit que tu ferais. C'est qui le boss?
1: Je crois que c'est moi le boss.
0: Oh, je le crois aussi.
1: Ouais, c'est bon ça.
0: Ah, ça, c'est pour après le repas.
1: Ah ouais?
0: J'ai fait ton plat préféré. Poulet à la jamaïcaine accompagné de petits légumes et riz.
3: Votre servante a bien cuisiné votre repas, monsieur.
1: Le plus appétissant des repas dont j'ai envie, c'est toi.
0: Ah oui?
1: Ouais. Et si je prenais un peu de cette crème ici, que je la mettais là?
0: Oh.
1: Je voudrais goûter.
0: Malik! Malik de cœur, que faites-vous enfin?
1: Comment ça, qu'est-ce que je fais? Ma femme m'a préparé mon plat préféré, alors moi je le goûte.
0: Malik, arrête! Notre fils pourrait entrer dans la pièce n'importe quand. Arrête.
1: Pourquoi tu t'inquiètes pour le petit? Il est en train de mater ses dessins animés préférés. Il y aurait un tremblement de terre, il s'en rendrait pas compte.
0: Que t'es bête! Je rêve. Vous pouvez pas faire ça dans une chambre. Oui, mais on est dans notre maison.
1: Ouais, on peut se câliner où on veut, cher Terry.
3: C'est vrai, ça?
0: Si je me souviens bien, mon oncle a acheté cette maison pour vous tous, y compris Jordan.
1: D'accord, mais tu pourrais au moins appeler avant de débarquer.
0: Si tu veux tout savoir, j'ai bien appelé ma cousine hier et je lui ai dit que je passerais déposer le cadeau d'anniversaire du petit, puisque j'avais raté la fête la semaine dernière.
1: Ah ouais, c'est vrai, t'étais pas là. C'est pour ça que tout le monde a passé une super soirée.
0: Non, mais tu peux le virer d'ici.
4: Vous allez pas commencer tous les deux.
0: Merci, Terry. Je suis sûre que Jordan va adorer. Pour ce gamin, je ferai tout.

0: Oh, c'est pas vrai! J'ai eu le job!
1: Comment ça? Quel job?
0: En restauration, j'ai décroché le contrat!
1: Mais c'est génial, ma chérie! Bravo!
0: Génial!
2: Je savais que Malik ne pourrait pas faire de toi une femme au foyer toute ta vie.
1: Ah, waouh, t'es dur! Et alors, ce travail, c'est quoi? Tu l'as eu comment?
0: C'est un buffet pour 50 personnes dans une galerie d'art. Ils m'ont contacté hier, ils étaient en panique, je crois que leur traiteur venait juste d'annuler. Mais ils sont tombés sur mon blog de cuisine, mon CV, et ils voulaient savoir si je pouvais être traiteur.
1: Être traiteur? Est-ce qu'ils sont au courant que t'as fait partie de la liste des meilleurs chefs de Chicago durant 3 années avant qu'on ait le bébé?
0: Quoi? T'as été enceinte, toi? Bon, je laisse tomber.
2: Ma chérie, c'est une excellente nouvelle. Et si t'as besoin de quelqu'un pour tester tes plats?
0: Je vais avoir besoin de bien plus que ça. Si tu veux faire un extra, tu peux m'aider à préparer et servir?
2: Je suis la femme de la situation.
0: Ouais.
2: Ça marche. Les filles Miller sont à nouveau dans la place.
1: Laissez tomber, vous savez pas danser. Toi surtout.
0: Villa,
2: même pas mal. Il est où, Jordan? Je vais lui donner son cadeau avant qu'on se mette au travail.
1: Il est dans la salle de jeu, mais merci de ne plus l'effrayer avec un récit de gardienne de prison.
2: Je vais te le redire. Je suis surveillante pénitentiaire. Je suis pas gardienne de prison.
1: Je vois pas la différence.
2: Il y a une différence, c'est différent. Je vais le tuer. Non, je te jure que je vais le massacrer.
1: Au revoir, madame.
3: Je pars pas, je suis à côté.
0: Je suis trop contente. Jordan entre en maternelle, je vais enfin pouvoir me lancer dans la restauration.
1: À fond. Tu t'es beaucoup sacrifiée pour t'occuper de lui. Maintenant, c'est à toi de briller. T'es une chef de talent. Et cette réception, elle va être spectaculaire.
4: Il y a juste un petit souci. J'espère que tu vas pas m'en vouloir.
1: Comment je pourrais en vouloir à ma magnifique et talentueuse femme qui vient de décrocher son premier contrat de traiteur depuis des années?
4: La réception, c'est ce samedi et du coup, je pourrais pas venir à ta réunion d'anciens élèves. Je sais, je suis désolée, mon cœur. Je voulais vraiment aller voir te remettre ce prix, mais... Mon client a dit que si le repas se passait bien, je pourrais sûrement signer un contrat pour couvrir tous les événements de la galerie.
1: D'accord. C'est trop important. Et je suis à 100% avec toi, ma chérie. Peut-être que je devrais... Est-ce que tu veux que je reste à la maison avec Jordan ce week-end? Tu vas avoir beaucoup de travail.
4: Non, hors de question. Tu vas aller recevoir ton prix. Je demanderai à mon père qu'il garde le petit ce week-end. Tu sais qu'il adore ça.
1: T'en es sûre? Je suis pas obligée d'y aller, tu sais.
4: Oui, je suis sûre. Je me sentirais mal si tu ratais cette réunion.
1: Tu te sentirais mal? Tu sais que si tu te sens mal, j'ai la recette miracle pour que tu te sentes mieux.
4: Non, on peut pas faire ça maintenant. Il y a Terry qui est là.
1: Je m'en fiche qu'elle soit là.
4: Et après qu'on aura mangé, je dois leur envoyer des suggestions de menus qu'ils doivent valider.
1: Tu sais que ça fait longtemps et moi je me disais...
4: Va te laver les mains, qu'on passe à table et qu'on mange le délicieux repas que je t'ai préparé toute la journée.

0: Salut, mon mari ne viendra pas. Ma femme ne viendra pas.
1: Bonjour, mon cœur.
0: Ah, désolé, je t'ai réveillé. Je répondais à tes messages.
1: Qu'est-ce qui t'envoie des messages aussi tôt? Ils savent pas que mon mari a besoin d'un sommeil réparateur?
0: J'ai des gens qui me parlent de ma nomination au poste de procureur.
1: Papa dit que t'es le mieux placé pour le poste. Et que la prochaine étape, ce sera procureur d'État. Lui et ses partenaires sont prêts à lever des fonds pour une campagne potentielle.
0: Eh bien, tu diras à ton père merci, mais je n'ai pas besoin de son aide. Il en a déjà fait beaucoup en nous donnant la compte pour la maison.
1: Je croyais que tu l'aimais, notre maison. Et puis c'est toi qui as dit que tu ne voulais pas élever Jordan en ville.
0: Oui, j'ai dit ça. Mais un homme veut payer sa propre maison. Quand je serai procureur général, on n'aura plus besoin de l'aide de personne. Ni de supporter que Terry me lance des vannes sur l'argent que ton père nous a donné.
1: Mon père veut juste nous aider.
0: Ouais, je sais, je suis désolé, mais c'est que... j'en ai marre de ce genre de réflexion. Maintenant, il faut que je posture et que je sécurise notre avenir.
1: Tu pars sans me faire un câlin, toi?
0: Je te fais patienter.

0: Comment ça va, Garrett?
1: Salut, mon gars. Désolé de te déranger aussitôt. T'es où?
0: En route pour l'aéroport.
1: Oh, ah ouais, c'est vrai. Bonjour, Michel.
0: Michel ne viendra pas.
1: Comment ça se fait?
0: Elle a décroché un contrat de traiteur à la dernière minute pour une galerie d'art.
1: Donc elle va pas se rendre à la réunion où ton ex va être?
2: T'es lourd, je te l'ai déjà dit hier, il va rien se passer.
0: Je vais voir Reina.

0: je discuterai avec elle et tous les deux, on en reviendra à nos vies quotidiennes. Fin de l'histoire.
1: De toute façon, tu m'as dit que son mari serait présent. Ça t'évitera de faire des bêtises. Non ? Allô ?
0: Ouais, ce matin, elle m'a envoyé un message en me disant que son mari pouvait pas venir.
1: Oh, oh, ça veut dire que toutes les conditions sont réunies pour un week-end torride.
0: Franchement, pourquoi tu tires des conclusions comme ça ? Non.
1: Ok. Mais je te rappelle que quand Michel t'aura foutu dehors, il y aura pas de place chez moi. Il y en a déjà à peine pour moi. Bon, un conseil. Fais attention à ce que tu fais. Ou si tu le fais, sors couvert. Éclate-toi bien, mon gars.

0: Reina Parsons.
1: Malik Tucker.
0: Waouh. Alors là, ça fait combien de temps?
1: Ça fait 10 ans.
0: 10 ans, c'est fou, ça passe vite.
1: Ça me fait trop plaisir de te voir en vrai et pas à travers les réseaux. T'as bonne mine, Malik.
0: Et toi, comment c'est possible que tu sois encore plus belle que quand on était à la fac?
1: T'es toujours un gentil garçon, à ce que je vois. Laisse-moi t'offrir un verre qu'on puisse trinquer à la personnalité de l'année. S'il vous plaît.
0: Un single malt.
1: Sur ma note.
0: Merci. C'est quand même incroyable d'avoir de tes nouvelles après toutes ces années. Et qu'est-ce qui t'est arrivé après la fac?
1: J'ai voyagé à l'étranger et fait des reportages photos partout où j'allais. Et toi, on dirait que t'as gravi les échelons politiques comme t'avais dit que tu ferais.
0: Et toi, t'as voyagé dans le monde comme tu en avais envie. Tu sais, j'ai cru que le monde s'écroulait quand t'es parti de la fac. C'était dur. Pas d'appel, aucun message, aucune lettre, rien, plus rien.
1: Comme tu m'avais dit que tu voulais pas aller à l'étranger avec moi après l'université, ça servait à rien de rester en contact.
0: Je venais d'être accepté à l'école de droit, Reina.
1: Je suppose que j'avais un peu plus envie de liberté que toi.
0: On peut le dire comme ça. Bon, et si on trinquait aux réseaux sociaux qui réunissent les vieux amis?
1: Et t'as jamais pensé à moi durant toutes ces années? T'as jamais essayé de me retrouver?
0: Bien sûr que j'ai pensé à toi.
1: J'ai pensé à toi, moi aussi. Comme on dit, on n'oublie jamais le premier.
0: Eh bien, au premier amour.
1: C'est pas ce genre de première à laquelle je faisais allusion.
0: Ah, oui, J'ai été ton premier.
1: Et je peux aussi dire le meilleur.
0: Désolé. Excuse-moi une seconde. Ok?
1: Pas de soucis.
0: Salut ma chérie, ça va?
2: La réception a été vraiment magique. Ils ont tout adoré. Les mises en bouche, les entrées, les desserts, absolument tout.
0: Ah, c'est magnifique. Je suis ravi. Je suis hyper heureux que ça soit bien passé. Je savais que tu y arriverais.
2: Ça s'est tellement bien passé que je suis sûre qu'ils vont me confier d'autres événements à la galerie.
0: Bien sûr, ce que tu cuisines est un délice. Je suis tellement fière de toi, Michel.
2: Je t'embête pas plus, je te laisse avec tes amis.
0: Ouais, j'ai hâte qu'on reparle de tout ça, ma chérie. Je t'aime, bye. Je suis désolé.
1: Ta femme te surveille.
0: Où est-ce qu'on en était?
1: Je crois bien que j'étais en train de te dire que t'étais ma meilleure expérience. J'en ai commandé un autre. Single malt, pas vrai?
0: Touché.
1: On est arrivé à ma chambre. Je te remercie de m'avoir accompagné.
0: De rien. Bonne nuit, Reina.
1: Attends, Malik.
0: Non, je... Non, je ne peux pas faire ça, je peux pas.

0: Ah. Bonjour, beau gosse.
1: Reina.
0: Tu as été insatiable cette nuit.
1: Il faut que j'y aille.
0: Pourquoi?
1: Parce que j'ai pas envie de rater mon avion.
0: Oh non, je te garde. Reste au lit avec moi. Tu prendras un vol plus tard.
1: Non, Reina, arrête. C'était une erreur. D'accord? Je me souviens même pas de ce qui s'est passé hier soir.
0: Je vais vite te faire retrouver la mémoire.
1: Non, non, s'il te plaît, arrête, stop. Ça suffit. On est mariés tous les deux. Ça n'aurait jamais dû arriver.
0: De quoi tu parles?
1: C'est simple. J'aime ma femme. Je veux plus qu'on se revoie, toi et moi.
0: Je te rappelle qu'on n'est plus du tout à l'époque de la fac. Maintenant, on est deux adultes consentants. Personne n'a à savoir ce qu'il y a entre nous.
1: Nous? Nous? Ne dis pas ça, ne dis pas nous. Il n'y a pas de nous, fin de l'histoire.
0: Mais chérie, on était tellement fusionnels tous les deux hier soir que...
1: Non, je veux qu'on mette fin à cette discussion tout de suite. Il s'est rien passé. Là, je dois y aller.
0: Ok. Je comprends.
1: Écoute, je suis désolé. Vraiment.

0: Dis-moi, quand est-ce que tu penses pouvoir me donner ce dossier, Garrett?
1: Dis donc, t'es au taquet en ce moment. Je peux même pas prendre deux secondes pour me relaxer que toi, t'es déjà à fond, même si t'as remporté la plus grosse victoire de ta carrière il y a 2 mois.
0: Faire tomber Simon, c'était juste la première étape. Je suis fier de ça, mais la justice se repose jamais.
1: Surtout quand c'est toi qui la rends. Qui mieux que toi pour être procureur général?
0: Ouais.
2: Personne. Le prochain procureur de Chicago sera Malik Tucker.
0: Ah, Sterling, comment puis-je vous aider?
2: Je sors déjeuner, mais je voulais m'assurer que le tournoi de golf du maire était dans ton programme.
1: On y sera, monsieur.
0: Et je suis impatient d'y être.
2: Obtenir l'appui du maire Duncan va jouer en ta faveur. Je veux m'assurer de laisser ce bureau entre de bonnes mains quand les électeurs m'enverront au poste de gouverneur à l'automne.
0: Vous inquiétez pas, nous ferons tout ce qu'il faut.
2: Ça, c'est bien.
0: Eh oh, qu'est-ce qui va pas, mec?
1: Oh, j'étais second sur ce qui a été la plus grosse affaire que ce bureau ait jamais plaidé, et il fait comme si j'étais invisible.
0: Relax, mon gars. Sterling prendra bien soin de toute son équipe avant son départ.
3: Qu'est-ce qu'il y a?
0: Rien.
1: Non, tu fais cette tête quand un truc te contrarie. Balance.
0: D'accord. Tu te souviens quand je suis allé à la réunion d'anciens de la fac?
1: Ouais, et je t'ai dit que tu ferais mieux de pas y aller parce que ton ex y était.
0: Ouais, eh ben, y a un truc qui s'est passé.
1: Quel genre de truc?
0: J'avais beaucoup trop bu et une chose en entraînant une autre. La seule chose dont je me souviens, c'est m'être réveillé dans la chambre de Reina. Le reste, c'est le blackout.
1: Ah, attends, quoi? Tu sais plus comment t'as atterri dans son lit?
0: C'est le flou total, j'en ai aucune idée.
1: Pourquoi tu me l'as pas dit? Est-ce que Michel a su ce qui s'était passé?
0: Mais non, elle n'en sait rien. Et parle un peu, moi, fort, s'il te plaît. T'es dingue? Non, je lui ai rien dit. Je veux pas mourir.
1: Ouais, je connais Michel depuis plus longtemps que toi, elle rigolera pas.
0: Non, c'est clair.
1: Oh, et surtout, faut pas que Terry l'apprenne.
0: Ah ouais? Sans déconner. Elle me tuerait une deuxième fois. Et on retrouverait jamais mon corps.
1: Bon, c'est simple, t'as qu'à dire à Reina quelles sont les règles à respecter. Ce qui s'est passé à cette réunion des anciens doit rester enterré à tout jamais.
0: Ouais, je sais, mais elle a pas l'air de comprendre le message. J'ai effacé son numéro après ce qui s'est passé cette nuit-là, et elle continue de me contacter avec des numéros différents. Elle arrête pas de m'envoyer des messages, regarde.
1: Appelle-moi. Ah ouais.
0: Ouais. Arrête de baver sur les photos. Elle m'a envoyé ça il y a 1 heure.
1: Ah ouais, dis donc, elle y va fort.
0: M'en parle pas.
1: Comme je suis libre, tu pourrais au moins lui donner mon numéro avant de la bloquer à nouveau.
0: C'est bon, rends-moi mon téléphone.
4: Quelle femme voudrait ton numéro, Garrett?
1: C'est un moulin à vent ici, personne ne frappe avant d'entrer.
4: J'ai trouvé les infos que tu cherchais sur l'affaire Jackson de Paul. C'est très intéressant, tu verras.
0: Merci Maria, t'es allée vite. En voilà une sur qui je peux compter.
4: Merci, assure-toi que j'obtienne une grosse augmentation quand tu seras procureur.

0: horreur.
1: Tu seras la première sur la liste, Maria.
2: Quoi? Et moi alors?
0: Ah oui, mais il ne donnera une augmentation qu'aux personnes qui travaillent vraiment, Garrett.
1: Est-ce que tu pourras obtenir des infos sur l'affaire Wharton avant de partir en vacances, s'il te plaît?
0: Pas de souci, je ne pars au Costa Rica que dans quelques semaines.
1: Génial, merci.
2: T'as pas de la place pour moi dans tes valises, Gonzalez? Je serais ravi de te passer de l'huile bronzante sur les parties difficiles à atteindre.
0: Non, mais ça ne m'étonne pas de toi. Oye, que mujer loca lo quedará?
1: Ninguna mujer loca.
0: Ninguna mujer?
1: Ninguna.
2: Vous allez continuer à vous payer ma tête devant moi? Vous pouvez pas parler français?
0: Non, hablo français, non.
2: Vous savez quoi, tous les deux? Je vous dis mierda. Je parle bien espagnol, là?
1: Bon.
0: Muy bien.
1: Ouais, c'est la classe.
0: Muy bien.
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16: Michel ? Michel, t'es à la maison ? Oh, c'est quoi tout ça ?
17: C'est un dîner spécial que j'ai préparé avec amour pour le meilleur mari du monde.
16: Il est passé où, Jordan ?
17: Il est avec Terry.
16: Pour la nuit, Madame Tucker ?
17: Oui, la nuit entière, Monsieur Tucker.
16: Alors dans ce cas, je propose de zapper le dîner et de passer directement au dessert.
17: On va parler un peu parce que j'ai des nouvelles.
16: Quoi ? Quelles nouvelles ?
17: Eh bien, j'ai reçu un appel aujourd'hui et ta formidable femme vient d'être engagée pour un autre événement ce vendredi.
16: Hey, félicitations ! La meilleure chef de Chicago est de retour ! Je suis si fière de toi, mon amour.
17: Merci, c'est grâce à toi, le meilleur des maris.
16: Pourquoi tu me remercies ? J'y suis pour rien.
17: Si tu m'avais poussée à t'accompagner à ta réunion des anciens, j'y serais jamais arrivée.
16: Ouais, mais tu y es arrivé par toi-même. Et je suis persuadé que très bientôt, tu deviendras la chef la plus célèbre de Chicago. Et on pourra alors envisager l'ouverture du restaurant dont tu rêvais.
17: Merci, mon cœur.
16: Viens ici maintenant.
17: Mais enfin, qu'est-ce que tu fais?
16: Tu croyais que je plaisantais? T'es mon dessert, je vais te dévorer.
17: Chérie!

0: Mon cœur, tu sais que je t'aime.
1: Bien sûr que je le sais. Moi aussi, je t'aime.
0: Et je ne ferai jamais rien qui puisse te blesser.
1: Je le sais.
0: Il y a quelque chose dont je dois te parler.

0: Tu t'en vas déjà?
1: Ouais, je veux faire une surprise à Michel à son événement de la galerie d'Hyde Park.
0: Oh, bah dis-lui que je la félicite alors. Ça va forcément être super, elle est douée.
2: Ouais, mais pourquoi tu viens pas avec moi pour lui dire en face?
0: Pourquoi j'irai dans une galerie d'art un vendredi soir?
2: Peut-être parce que Michel est nerveuse de revenir dans le monde de la restauration et que le soutien d'un de ses vieux amis lui ferait du bien.
0: Merci, mais non.
2: Ah ouais, d'accord. Dommage, c'est bête parce qu'il y a une tonne de femmes célibataires et disponibles qui n'attendent que de faire des rencontres. La nourriture et les boissons sont gratuites, ça évite de payer pour un premier encart. Mais bon, comme t'es pas intéressé...
0: Mais pourquoi tu m'as pas dit ça dès le début? C'est intéressant.
2: Ouais. D'accord.
0: Tu m'as pas dit que c'était masqué.
2: Parce que je le savais pas non plus.
0: Ah, j'ai l'impression d'être Batman. C'est spécial. J'adore.
2: Ça m'étonne pas.
0: Qu'est-ce qu'elle fait là, Terry?
2: Michel lui a demandé de l'aider sur l'événement.
0: C'est dingue, Terry est la seule femme que je connaisse qui soit totalement insensible à ton charme.
2: Ouais, c'est juste qu'elle a tendance à vouloir surprotéger sa cousine.
0: Ouais, elle a aidé à élever Michel quand sa mère est morte.
2: Je sais, c'est quelqu'un qui a un cœur énorme, mais pour elle, je ne serai jamais assez bien pour Michel.
0: Wow, qu'est-ce que c'est que ce délire? Non mais t'as vu? C'est super chaud! Elle a des fesses sublimes. T'as vu ça?
2: C'est pas vrai.
3: Malik.
2: Qu'est-ce que... Non. Non. Non. Non.
3: Malik.
2: Non.
4: Oui, ça va travailler avec Terry.
5: Ah ouais, c'est le moins qu'on puisse dire.
6: Ah, mais je t'en avais parlé et il est là.
7: C'est lui, ton mari?
6: Oui.
7: Présente-moi.
6: Viens.
8: Salut chérie, je savais pas que tu viendrais ce soir.
2: Ouais, je voulais te faire une surprise.
8: Oh, c'est trop gentil. Merci mon cœur. Oh, je voulais te présenter Reina. C'est la photographe de cette magnifique exposition. Reina, je te présente mon mari, Malik Tucker.
7: Très heureuse de vous rencontrer, Malik.

0: J'ai l'impression de vous connaître.
1: Non, je pense pas.
0: Vous êtes sûr qu'on ne s'est pas déjà rencontré?
2: Oh, c'est certainement à cause des journaux télé. Le visage de Malik est partout, sur toutes les chaînes, depuis qu'il a gagné le procès de Simon Blake il y a 2 mois de ça. Oh,
0: ça doit être ça.
2: Bah, t'as pris un masque? Mais pourquoi tu le portes pas?
1: Oui, c'est quoi l'idée avec les masques au juste?
0: Oh, parce que j'adore les soirées masquées. Les gens peuvent cacher leur visage et se libérer. Être qui ils sont vraiment. Tout le monde avance masqué dans notre société. Les êtres humains mentent et cachent la vérité. Je suis certaine que ça doit être la même chose dans votre travail, Malik.
2: C'est une excellente idée, non?
1: Oui.
0: Votre femme est une perle, elle a fait un travail remarquable. Tout le monde raffole de sa cuisine.
1: Oui, ma femme est extrêmement talentueuse.
0: Vous êtes un homme chanceux, Malik Tucker.
1: Oui, c'est vrai.
0: Faudrait faire une vidéo sur les réseaux pour faire de la publicité à Michel.
1: Non, on n'a pas besoin de faire ça.
0: Mais si, pourquoi? Oui, ça va être fait.
2: Ok, on y va.
0: Allez, on va faire ta promo. Salut les amoureux de l'art, c'est Reina et je suis avec vous en direct de mon exposition photo de la collection Les Retrouvailles ici à Chicago. Je dois vous présenter une chef traiteur qui est pour moi une divine cuisinière. Ma dernière découverte, la chef Michelle Tucker et son charmant époux Malik.
2: Salut Chicago, venez nous retrouver à la galerie d'art au plus vite et découvrez la nouvelle expo provocante de Reina et mon délicieux menu.
0: C'est la nuit masquée, alors on verra quels secrets seront révélés quand tous les masques seront tombés. On vous attend.
2: Franchement, c'était trop drôle.
0: Les réseaux sociaux, c'est le passage obligé aujourd'hui si tu veux te faire connaître avec le talent que tu as. Surtout si c'est ton retour dans la restauration après avoir fait une coupure forcée de plusieurs années. T'as un talent hallucinant en cuisine, Michel. Le monde doit le savoir. Malik, êtes-vous prêt à partager votre femme avec le monde entier?
1: La cuisine de ma femme parle d'elle-même. Elle n'a pas besoin de tout ce cinéma sur les réseaux sociaux.
2: Alors là, je sais pas, chérie, parce que le nombre de personnes qui me suivent a doublé depuis que j'ai annoncé cet événement et que j'ai tagué la galerie de Reina.
0: Toutes mes félicitations. On parlera de plusieurs choses qu'on pourrait faire ensemble la semaine prochaine.
2: Est-ce que t'es allé voir les photos de Reina?
1: Ouais, c'est assez osé comme expo.
0: C'est certainement le travail le plus intime que j'ai fait. Je l'ai appelé les retrouvailles.
2: J'ai essayé de lui faire dire qui était l'homme avec elle sur les photos, mais elle a refusé de me dire de qui il s'agissait.
0: Je lui ai dit que c'était notre petit secret. Je suis sûre que vous êtes un homme qui apprécie la discrétion.
1: Mon cœur, est-ce que t'es prête à rentrer?
2: Ah ouais, j'ai juste à finir de remballer quelques affaires. Je te rejoindrai à la maison.
1: D'accord, mais fais vite.
0: Ok, vous voulez bien m'excuser? Je crois que je vois quelqu'un qui a l'air d'être intéressé pour acheter une photo. C'était un vrai plaisir de vous rencontrer, Malik. Et nous, Michel, on se parle bientôt.
2: D'accord.
0: À plus tard.
1: J'ai l'impression que vous êtes très complices, Reina et toi.
2: On s'entend super bien. C'est que du bonheur de travailler avec elle. C'est tellement stimulant de reprendre une activité créative après être restée si longtemps à la maison avec un enfant. Mmh. Et comme tu peux le voir sur ces photos, elle est extrêmement talentueuse. Sa galerie va vraiment donner un coup de jeune au quartier.
1: Quoi? C'est Reina, la propriétaire de la galerie?
2: Oui. En fait, elle a rénové ce loft, elle habite à l'étage. Oh, je suis tellement heureuse qu'elle ait aimé cette seconde collaboration.
1: Comment ça, une seconde collaboration? Parce que tu as travaillé avec Reina avant?
2: Oui, je te l'ai pas dit. C'est Reina qui m'a trouvée sur le net et qui m'a contactée pour mon premier travail le week-end de ta réunion des anciens.
1: C'est...

0: Aina!
1: T'es tellement photogénique, Malik.
0: C'est quoi ton petit jeu exactement?
1: Qu'est-ce que tu veux dire, chérie?
0: Non, t'arrêtes tout de suite. T'arrêtes ce cinéma avec moi. À quoi tu joues avec Michel?
1: C'est une cuisinière de talent et j'avais...

0: Par contre, pour la deuxième fois, je crois qu'on s'est un peu laissé aller tous les deux.
1: Et qu'est-ce qui te fait dire que c'est mon bébé?
0: Malik, mon amour, t'es le seul avec qui j'ai eu un rapport sexuel.
1: Mais à quel genre de jeu t'es en train de jouer avec moi? Pourquoi t'essaies de briser ma vie?
0: J'essaie pas du tout de briser ta vie, mon amour. J'essaie au contraire de construire notre avenir.
1: Il n'y a aucun avenir pour nous. Et d'ailleurs, qu'est-ce qu'il en pense, ton mari?
0: Quoi, quel mari?
1: Ce gars-là. Tu peux pas continuer à faire ça. Reina, tu vas détruire ma famille.
0: Oh, mais mon chéri, on est ta nouvelle famille maintenant.

0: Salut, t'as demandé à me voir?
1: Ah ouais, viens, entre. Ferme la porte.
0: Voilà. C'est pour quelle affaire?
1: Cette conversation n'est liée à aucune affaire. C'est plutôt personnel, Maria. Et j'aimerais d'ailleurs que ça reste entre nous.
0: Pas de problème, patron. Il s'agit de qui? Reina Parsons?
1: Oui, je n'ai que son nom et son prénom pour l'instant. Je voudrais que tu trouves tout ce que tu peux sur elle. Et comme je t'ai dit, garde ça entre nous.
0: Oui, j'avais bien compris. Tu penses que cette femme est dangereuse?
1: Je ne crois pas, mais... fais attention quand même.
0: Très bien. T'as couché avec elle? T'inquiète pas, je sais déjà.
1: J'ai juste besoin de savoir ce qu'elle prépare. Voilà, Maria, c'est tout.
0: Tu veux que je te donne un conseil d'ami? Tu devrais vraiment parler à ta femme, Malik.
1: Je peux pas. En tout cas, pas encore. Pas tant que je n'ai pas découvert ce qu'elle prépare.

0: Bon, écoute, on est très proche de cette annonce du procureur. Alors tu dois absolument t'assurer d'obtenir l'aval du maire lors de son tournoi de golf.
1: Absolument. Et je suis impatient de le battre sur le green.
0: Non, tu vas rien battre du tout. C'est le maire qui va gagner son propre tournoi.
1: Ah, c'est comme ça. D'accord. Vous me connaissez suffisamment pour savoir que je n'aime pas perdre, mais je saurais jouer le jeu.
0: T'as fait un super travail en tant que procureur adjoint et t'as pris les cas les plus difficiles. Tu maîtrises la politique de Chicago et ça, c'est la prochaine étape dans ta carrière.
1: Je vous remercie de votre confiance, Sterling. Et je suis prêt.
0: Il faut que tu saches qu'à partir du moment où tu vas te lancer, t'auras une cible dans le dos. Et à Chicago, c'est difficile de savoir qui est ton véritable ami.
1: Ça, je suis bien au courant.
2: Malik ?
3: Hey, tu m'écoutes ?
1: Quoi ? Ouais. Je suis désolé, j'étais...
0: Tu dois simplement être prudent et t'assurer que t'es pas de cadavre dans le placard, c'est important. Parce que si le maire décide de te faire confiance et qu'il mise sur toi, il aura pas envie que sa réputation soit salie par quelqu'un d'autre. Regarde-moi. Et j'espère ne pas avoir à le regretter non plus.
1: J'ai compris, oui.
0: Parfait. Alors, bon appétit.

0: Salut Maria, dis-moi que t'as trouvé quelque chose.
1: J'ai imprimé une copie de la facture de l'hôtel du week-end de La Réunion. Et quand j'ai vérifié l'adresse qui figurait sur cette facture, il s'est avéré qu'elle était fausse. L'adresse qu'elle a donnée n'existe pas.
0: L'hôtel se serait pas aperçu que l'adresse était fausse quand elle a donné sa carte à l'accueil?
1: Ouais, et il y a un truc intéressant là aussi. Sa chambre a été prépayée avec une carte de crédit de GDW Holdings.
0: Je vois pas pourquoi une tierce personne paierait pour sa chambre d'hôtel lors d'une réunion d'anciens élèves.
1: À toi de me le dire, t'es allé à la fac avec elle.
0: Avant ce week-end, je l'avais pas revue depuis que j'ai eu mon diplôme.
1: Il me paraît évident qu'elle essaye de cacher quelque chose. Je continue de creuser.
0: D'accord, merci. Et Maria, je crois que t'as raison. Va falloir que j'en parle à Michel.
1: Je te souhaite bien du courage pour ça.
0: Ouais, je te remercie. Allez, bye.

0: Michel. Michel.
1: Malik, t'arrives pile au bon moment. Raina vient juste de m'apprendre qu'elle était enceinte.
0: Toutes mes félicitations.
1: Merci beaucoup, Malik. Oh mon Dieu, je suis tellement chanceuse.
2: Oui.
1: Un bébé qui va naître. Une nouvelle galerie. Et une nouvelle associée que j'adore. Déménager à Chicago est la meilleure chose qui me soit arrivée.
3: Il faut qu'on trinque à ces bonnes nouvelles. Je propose de faire ça au jus de pomme pétillant.
0: Qu'est-ce que tu fous ici? Dans ma maison en plus, ça suffit.
1: Quoi? Quoi? Je suis passée apporter son chèque à Michel et on devait discuter de notre prochain événement à organiser.
0: Ce qui s'est passé entre nous deux était une erreur. Alors tu vas rester éloignée de ma famille ou ça va mal
1: quoi
0: se passer.
1: Fais pas comme si t'avais pas de sentiments pour moi. Allez, sois honnête, tu sais que t'as envie de moi et tu peux m'avoir n'importe quand et n'importe où.
0: Tu arrêtes maintenant.
3: Et voilà.
0: Merci, mon cœur.
3: Tiens.
1: Oh, c'est bête. Je suis vraiment désolée, Michel, mais je viens de réaliser que j'avais un autre rendez-vous important en ville. Alors, faut que je file tout de suite, sinon j'y arriverai jamais avec les embouteillages. Et voilà ton chèque.
3: Merci. J'ai hâte qu'on organise le suivant. J'ai déjà commencé à noter quelques suggestions de menu.
1: Parfait. Je t'appelle la semaine prochaine pour qu'on finalise les derniers détails pour le contrat avec la galerie.
0: Quoi ? Quel contrat avec la galerie ?
1: Je vais organiser des soirées de rencontres hebdomadaires à la galerie et Michel s'occupera de la restauration. Après tout, il y a encore beaucoup de monde qui n'est pas venu découvrir mon expo.
3: Je te raccompagne à la porte. C'est trop bien. Le rêve devient réalité.

0: T'as envie de te jeter à l'eau?
1: Ça va dépendre. Qu'est-ce que t'as trouvé pour moi?
0: Tu savais que Reina n'avait jamais été diplômée de l'université?
1: Qu'est-ce que tu veux dire? On faisait nos études ensemble et je me souviens qu'elle avait raté la remise des diplômes parce qu'elle avait dû rejoindre en urgence son père qui était très malade.
0: Ouais, ça, c'est ce qu'elle a bien voulu te faire croire. Parce que d'après ses dossiers, elle n'est pas diplômée. En fait, l'université lui a demandé de partir.
1: C'est quoi?
0: Cette fille a fait des chèques sans provision à l'université, alors ils l'ont forcée à partir en acceptant de ne pas porter plainte contre elle.
1: Oh non, tu te fous de moi, c'est une blague?
0: Eh non. Après ça, elle a totalement disparu des radars durant quelques années. Elle a complètement disparu de la planète.
1: Elle m'a dit qu'elle avait passé beaucoup de temps à voyager à l'étranger pour faire des reportages photos. C'est peut-être pour ça que tu trouves rien.
0: Je me fiche de savoir où elle est allée. Elle est toujours citoyenne américaine. Elle devrait payer des impôts, avoir des relevés de banque, faire des examens médicaux et j'ai rien trouvé.
1: Quand est-ce qu'elle a refait surface?
0: Il y a 2 ans de ça.
1: Attends, Reina a fait de la prison?
0: Il semblerait que ton ex-petite amie a été mêlée à une escroquerie en Floride. Et pile au moment où le procureur de Miami était sur le point de l'accuser, quelqu'un a appelé et d'un coup, les charges ont été réduites.
1: Réduites?
0: Je dis réduites, mais elles ont été abandonnées.
1: Et qui a passé ce coup de fil?
0: C'est ce que je vais essayer de trouver maintenant.
1: Pourquoi je sens que t'as d'autres mauvaises nouvelles?
0: Ouais, ce que j'ai trouvé d'autre, c'est que... elle est référencée comme étant propriétaire de la galerie d'art Mosaïque depuis les 6 derniers mois. Mais cette fille n'a aucun compte en banque, aucun enregistrement fiscal, rien du tout. Que dalle, nada. Et c'est pas bon signe.
1: Comment elle a pu récupérer une galerie d'art comme celle-là sans avoir la moindre référence administrative?
0: Je dois reconnaître que c'est une super manipulatrice.
1: M'en parle pas.
0: Alors que j'étais plongée dans mes recherches sur les baux commerciaux, je me suis rendu compte qu'elle avait repris la galerie au nom de GDW Holdings.
1: GDW, attends, c'est le même nom que la compagnie qui a payé pour l'hôtel de Reina le soir de la réunion. Et c'est le même nom qui était sur le chèque qu'elle a remis à Michel qui est derrière GDW Holdings.
0: Là aussi, je suis sur le coup. Mais qui que ce soit, je trouve très curieux les efforts qu'ils font pour se cacher.
1: Ok, ok. Continue de creuser, s'il te plaît. Je vais pas laisser cette femme détruire ma vie. Je la laisserai pas me prendre tout ce pour quoi j'ai travaillé.
0: On l'aura.
2: Faut absolument que tu vois ça.
1: J'espère que c'est important parce qu'il faut que je finisse ça. Sterling est sur mon dos.
2: Crois-moi, Malik, il faut que tu le vois.
1: Quoi? Qu'est-ce que c'est?
3: J'ai une grande nouvelle.
2: Ton ex-petite amie vient d'annoncer sur les réseaux sociaux qu'elle était enceinte.
1: Ouais, je sais.
2: Mais tu m'avais pas dit que cette fille était mariée? Elle a changé son statut, il y a écrit « c'est compliqué ».
1: Ouais, c'est le moins qu'on puisse dire.
2: Il y a un truc dont tu voudrais me parler? Je veux dire, d'abord, tu revois ton ex qui est comme de la kryptonite pour toi?
1: Ouais,

0: grossièreur.
1: Ensuite, cette fille t'envoie des photos et des textos au cochon, et maintenant, elle est plus mariée, mais elle attend un bébé. C'est du vrai délire. Qu'est-ce qui se passe?
0: Il se passe rien du tout, Carette.
1: Je suis ton meilleur ami. Je sais quand quelque chose ne va pas, mais bon, tu veux la jouer solo, c'est comme tu veux. Appelle-moi quand même quand Michel t'aura foutu dehors. Tu viens déjeuner?
0: Non, je viens pas déjeuner, faut que je finisse ce que je suis en train de faire.
1: Tu fais comme tu veux.
2: J'ai une grande nouvelle.
3: Oh, c'est pas vrai.
2: Je suis enceinte.
3: Merde. Comment je vais pouvoir...
4: Oui, ça c'est mon Jordan. Il est trop mignon. Merci beaucoup. Ça fait combien de temps que t'es photographe?
5: J'ai commencé à faire des photos au lycée. Mon petit copain a été mon premier modèle.
4: Ton petit copain? Ouh, ça devait être croustillant. Et vous avez toujours gardé un lien?
5: On s'était pas revus depuis des années, mais on est récemment entrés en contact sur les réseaux sociaux. T'as de la chance d'avoir un mari qui te soutient comme ça.
4: Ouais. Malik est un mari vraiment incroyable. Il compte énormément pour moi.
5: Il réussit sa carrière et te soutient en même temps, c'est beau.
4: Ouais.
5: J'adorerais être avec quelqu'un comme lui.
4: Si ma question n'est pas trop indiscrète, est-ce que ton copain est heureux pour le bébé? Non, excuse-moi, désolée, je voulais pas te faire de la peine.
5: Ça va aller. En plus de me jeter sur toute la nourriture qui passe, je suis extrêmement sensible en ce moment.
4: Les hormones vont te jouer des tours durant les 3 premiers mois.
5: C'est pas ça, c'est que...
4: Quoi? Qu'est-ce qu'il y a? Tu peux tout me dire.
5: J'avais pas prévu que tout ça arrive. Et j'ai honte de ce qui se passe. Je veux pas que tu me détestes.
4: Arrête. Pourquoi je te détesterais, enfin? T'as fait tellement pour moi, alors s'il te plaît, laisse-moi un peu t'aider.
5: Ne juge pas, s'il te plaît. Le père de mon bébé est un homme marié.
4: Marié? Qu'est-ce qu'il dit à propos du bébé? Ça se passe comment avec sa femme?
5: Il dit qu'il est amoureux de moi et qu'il va quitter sa femme. Ça fait des années qu'ils sont plus heureux. Il a dit que la passion entre eux était morte, mais il l'a toujours pas quittée.
4: Ne t'inquiète pas, je suis sûre que tout va bien se passer. T'as juste à prendre soin de toi et prendre soin de ce bébé. C'est ça le plus important pour l'instant.
5: Ça me touche, ton amitié. Merci beaucoup. Depuis que je suis arrivée à Chicago, j'ai pas rencontré beaucoup de monde, alors ça fait du bien de pouvoir parler à quelqu'un.
4: Je suis là maintenant. N'hésite pas. Alors, qu'est-ce que tu comptes faire avec le père?
5: Il me laisse pas trop le choix. Je vais lui dire qu'il va devoir choisir. Ce sera ou moi, ou elle.
6: Hé, Malik!
0: T'as du nouveau?
6: Regarde ça.
0: C'est quoi?
6: Je suis allée voir l'agence qui s'est chargée de louer la galerie d'art à cette femme. Il s'avère qu'elle a payé d'avance pour une année entière, mais cette fois avec le chèque de la GDW Holdings qui provient d'un compte de la Chicago Rivers Bank.
0: D'accord. Très bien. Et on peut avoir accès aux documents bancaires de ce compte?
6: C'est ce que je vais essayer d'avoir demain. Il doit bien y avoir une liste de noms sur le compte quelque part, donc avec un peu de chance, on va enfin découvrir qui a effectué tous ces paiements.
0: Parfait, c'est génial. T'es super efficace. Tu me tiens informé, d'accord? Et relâche pas la pression.
6: Ok, patron.
0: Ça va? T'as pas l'air bien?
4: Approche, il faut qu'on parle.
0: Michel, si tu peux juste me laisser...
4: Je suis tellement heureuse d'être avec toi.
0: C'est vrai? Je suis très heureux, moi aussi, mon cœur.
4: Aujourd'hui, j'ai déjeuné avec Reina.
7: Elle m'a raconté que le père de son bébé était vraiment pas quelqu'un de bien. En fait, c'est un homme marié, tu te rends compte? Elle a une liaison avec un homme marié.
0: Ah ouais, c'est ce qu'elle t'a dit?
7: Exactement. C'est horrible ce qui lui arrive. Elle attend qu'il quitte sa femme parce qu'il lui a dit qu'il n'y avait plus de passion entre eux et qu'il voulait la quitter. Je suis certaine que sa femme ne se doute de rien. Je veux même pas imaginer.
0: C'est ça, ça doit être assez difficile à vivre en effet.
7: Je me sens mal pour elle. Elle est clairement amoureuse de cet homme.
0: Tu crois pas que tu t'impliques un peu trop dans la vie de cette femme? Je veux dire, tu la connais à peine. J'ai pas trop envie que tu sois attirée dans une spirale négative alors que t'es en train de relancer ta carrière.
7: Je sais, mais elle m'a tellement soutenue jusqu'à présent. Et regarde, regarde le nombre de personnes qui me suivent sur les réseaux depuis que je travaille avec elle. Et l'association des chefs de Chicago veulent une interview de moi.
0: Tout ça c'est magnifique, ma chérie, mais ça arrive uniquement parce que t'es une formidable chef. C'est pas grâce à Reina, ok? T'as pas besoin d'elle.
7: Bah, je viens juste de signer un contrat avec elle pour une série d'événements, arts et concerts. Je peux pas la laisser tomber maintenant. En plus, elle a besoin que sa galerie marche à fond pour pouvoir subvenir aux besoins du bébé. Elle a pas la chance que j'ai d'avoir un mari comme toi.
0: C'est que... c'est pas le genre de personne avec qui il faut s'engager en affaires. Je la sens pas très stable, ni comme amie non plus.
7: Je vais aller au bout des engagements que j'ai pris avec elle et j'espère que ça m'apportera d'autres clients.
0: Et est-ce que... Reina t'a dit ce qu'elle comptait faire avec le père du bébé?
7: Qu'elle allait lui poser un ultimatum. Soit c'est elle et le bébé, soit elle dit tout à sa femme.

0: que Sterling t'a dit de laisser le maire gagner, parce que je te connais.
1: D'accord, je te promets que j'essaierai de faire de mon mieux pour perdre. Oh, rien que de dire le mot, j'ai du mal.
0: Oh, t'as qu'à penser à ta famille. Mmh. Et aussi à mon restaurant.
1: Promis. Je serai de retour demain. Hey, toi, t'es gentil avec maman, canaille. Tu fais pas trop de bêtises, hein.
0: C'est promis. Dis au revoir à papa.
2: Au revoir.
3: C'est sur la fin du parcours.
4: Alors, on
1: oh, regarde-moi la chute de rein de cette fille. Matza. Malik. Hein, oui, excuse-moi. C'est que j'ai d'autres choses en tête en ce moment.
3: Malik. Monsieur le maire vous laisse arrêter pour te saluer.
5: Je suis ravi de vous voir.
1: Oui, moi de même. Merci de nous avoir invités au tournoi.
5: Vous avez l'air plutôt bon sur le green. Mais pas encore assez bon pour me battre.
1: Non, c'est que je n'ai pas pu jouer vraiment comme je voulais.
5: Ah, ça arrive aux meilleurs d'entre nous. Ce parcours est plus difficile qu'il n'y paraît. C'est pour ça que je l'aime.
3: Et donc, Richard, comme je te l'ai dit, je pense que Malik Tucker ferait un excellent procureur général.
5: Ravi de l'entendre. Parce que tu laisses un vide dur à combler en partant.
3: Je pense que Malik est le seul à pouvoir endosser le costume. Et j'espère de tout cœur que tu lui donneras ton aval.
5: Continuez de rester intègre et le poste est à vous.
1: Merci beaucoup, monsieur.
3: Sur l'intégrité, t'as aucun souci à te faire. C'est quelqu'un d'équilibré.
5: Je suis heureux de l'entendre. Continuez d'avancer comme vous le faites et le poste de procureur sera la première marche avant de devenir maire.
1: Ce serait un très grand honneur pour moi de servir la ville de Chicago.
3: Monsieur le maire, on nous attend.
5: Oui, allons-y.
1: Merci encore, monsieur.
6: On dirait que c'est bien engagé. Moi, je dis au procureur de Chicago.
1: Je n'y croirai que quand j'y serai. Mais c'est ce que j'ai toujours voulu, pas vrai?
6: Une vie parfaite, une femme parfaite. T'as tout ce que tu voulais.
1: Tu sais que tu pourrais avoir les mêmes choses que moi.
6: Tu rêves? Je suis pas dupe. Même si j'avais été procureur adjoint dans l'affaire Blake, Sterling et les faiseurs de roi, ils me considèrent pas du tout comme toi.
1: C'est parce que tu ne joues pas le jeu non plus. Qui ne tente rien n'a rien. Tu vois, moi je joue toujours pour gagner, même si pour ça, ça me demande de perdre devant le maire pour y arriver. Merci.
6: C'est quoi?
1: Oh, tu parlais tout à l'heure de la femme parfaite. Michel est là.
6: Tu vois ce que je disais?
1: Je te retrouve plus tard.
6: Amuse-toi bien. Retour aux corvées quotidiennes.
1: Michel? Je suis content que tu sois venu.
0: Ça va, mon amour? Contente que t'aies mon petit mot.
1: Comment t'es entrée ici?
0: Comme tu le sais, je peux être très persuasive. Et le réceptionniste était ravi de remettre la clé de la chambre à ta femme.
1: Qu'est-ce que tu fous ici, Reina?
0: Je me disais qu'on pourrait passer un autre petit week-end torride. T'es pas content de me voir?
1: Si je suis content? Non, vraiment pas. Comment t'as su que j'étais ici?
0: Michel m'a dit que tu devais te rendre au tournoi de golf du maire, alors je me suis dit que ce serait une escapade parfaite pour nous deux.
1: Mort. Oh.
0: Tu veux qu'on fasse d'autres photos? Tu sais que t'es mon modèle préféré.
1: Arrête! Non, je te demande de partir! Dégage! Tu te tires d'ici!
0: Malik!
1: Tu te casses d'ici, tout de suite!
0: Malik! J'ai encore rien dit à Michel pour nous, mais je le ferai.
1: Je te demande de dégager maintenant, Reina! Y a pas de nous!
0: Pas de nous?
1: Non!
0: Comment tu peux dire ça? Je porte ton bébé, Malik!
1: Faut que t'arrêtes!
0: On était fait pour vivre ensemble!
1: Arrête! Je te dis! Je te demande de partir d'ici! Tu dégages d'ici! Je veux plus te voir, tu dégages!
0: Je porte ton enfant!
1: Tu sors maintenant!
0: Lâche-moi!
1: Je veux plus jamais te revoir!
0: Malik! Malik, il faut qu'on parle tous les deux. Ouvre cette porte, c'est pas possible, tu peux pas faire ça, tu peux pas me jeter comme si j'étais rien! Ouvre-moi! Malik?

0: that.
1: Maria, c'est moi. Je t'en prie, dis-moi que t'as trouvé quelque chose. Rappelle-moi vite.

0: bit, tu manques. Quoi? J'hallucine.
1: Mon amour, je suis contente que tu sois rentrée.
0: Mais où est Jordan?
1: À une pyjama partie. Je savais que tu reviendrais à cette heure-là, alors je me suis dit que ce serait bien qu'on ait un peu de temps pour jouer à des petits jeux coquins.
0: Je t'aime de tout mon cœur. Tu sais que je t'aime, pas vrai?
1: Bien sûr. Et je t'aime moi aussi.
0: Faut qu'on parle.
1: On parlera plus tard. Monsieur? Bébé, tu me manques? Mais c'est qui cette fille?
0: Attends une seconde, du calme, il faut que je...
1: C'est pas vrai! Est-ce que t'as une maîtresse, Malik?
0: Il faut que tu me laisses t'expliquer.
1: Je te laisse m'expliquer quoi? Que tu couches avec cette espèce de traînée?
0: Arrête-toi une petite seconde.
1: Non, écoute-moi, non, je voudrais... Ça y est, je commence à comprendre. Les coups de téléphone en pleine nuit et les messages de ton bureau.
0: Tu te trompes.
1: Tu prends pour une débile.
0: Non,
1: quoi?
0: C'est pour ça que je veux t'expliquer ce qui
1: se
0: passe.
1: Si tu peux. Je... Comment tu peux faire ça à notre fils?
0: Écoute-moi une petite
1: non,
0: seconde.
1: Non, je t'écouterai pas. Dégage. J'ai pas envie de te voir devant moi. Tu dégages.
0: Tu
1: dégage d'ici.
0: Écoute-moi un peu.
1: J'ai pas envie de t'entendre. Dégage d'ici. Tout de suite.

0: Et cette dingue est devenue copine avec ta femme.
1: Ouais. Je sais plus du tout quoi faire. Je veux pas perdre ma famille.
0: Maria a trouvé quoi ?
1: Qu'elle était impliquée dans plusieurs fraudes aggravées en Floride. Et qu'au moment où elle allait avoir de sérieux ennuis, quelqu'un est intervenu.
0: Tu sais qui ?
1: Non. Maria continue de creuser, elle est implacable, alors je sais qu'elle ira au bout pour savoir ce qui se passe.
0: Ouais, Maria est un vrai pitbull. Je vais la contacter pour voir si je peux vous aider de mon côté. Je laisserai pas l'autre cinglé briser le mariage de mon meilleur ami.
1: Je suis désolé de pas t'avoir tenu au courant de ça plus tôt.
0: Oh, laisse tomber.
2: Merci, maman.
3: Salut, Jordan. Comment ça va, mon champion ?
2: Salut, papa, t'es où ?
3: Papa est parti faire un petit voyage. Et toi, t'es gentil à la maison avec maman ?
2: Oui, papa, je t'aime, tu sais.
1: Je t'aime aussi, mon bonhomme.
2: Quand est-ce que tu vas rentrer ?
1: Je te vois bientôt. Est-ce que tu peux...
3: me passer maman que je lui...
1: C'est pas
0: vrai. Tu vas essayer de voir Michel aujourd'hui ?
1: C'est ce que j'essaie de faire, là. J'ai envoyé un texto ce matin pour savoir si je pouvais venir prendre des fringues propres, mais elle a dit non.
0: Ben, je peux aller chez toi, prendre des affaires propres et essayer de lui parler.
1: C'est vrai ?
0: Ouais.
1: C'est adorable, merci.
0: Ouais.
1: Ouais. C'est de l'eau dans ton verre ?
0: Ne me juge pas.
4: T'es ma cousine, alors t'hésites pas si t'as besoin de quoi que ce soit. Parce que un seul texto de toi et je fonce direct lui coller mon pied au cul à cet abruti de Malik.
5: Merci, mais je saurais me débrouiller.
4: Ouais, comme tu veux.
5: Hé, hey, tu promets d'être gentil avec Tata Terry, d'accord ?
2: D'accord.
5: Très bien, maman t'aime.
2: Je t'aime aussi.
5: Allez, tu me donnes la main ? Bye. Un seul texto.
0: Salut, mon grand.
5: Ça va, Gareth ?
0: Pas mal, et toi ? Comment tu vas, Michel ?
5: Ça va, je m'accroche.
0: Merci de me laisser venir te voir et récupérer quelques affaires à lui.
5: Bien sûr, pas de problème.
0: T'es arrivé à dormir hier soir ?
5: Pas beaucoup. Ça me coûte de demander ça. Mais tu savais que Malik avait une relation avec une fille ?
0: Mais non, non. J'en avais aucune idée. Il m'a jamais parlé d'une relation avec une autre fille.
5: Moi qui trouvais qu'on était tellement heureux. Tout ce qu'on vivait n'était qu'un mensonge. Allez, viens.
6: Je vais aller chercher des costumes dans sa penderie. J'en ai pour une minute.
0: Pas de soucis.
6: Est-ce qu'il t'a dit quel costume il voulait ?
0: Non, prends-en plusieurs et aussi des chemises. Et des cravates.
6: Il a de la chance que tu sois passé si vite. Parce que j'étais prête à faire comme Angela Bassett dans Où sont les hommes et mettre le feu à toutes les fringues de sa penderie.
0: Fais pas ça, j'ai pas envie d'aller te chercher en prison après.

0: Tiens, voilà. T'es vraiment un bon ami.
1: Je suis aussi ton ami. Si t'as besoin de quoi que ce soit, surtout appelle-moi.
0: Je sais. Et je t'en remercie.
2: Maria ? Maria ?

Maria, c'est Malik. Je suis dans ton bureau et t'y es pas. Alors appelle-moi. J'ai essayé de te joindre toute la journée. Appelle-moi. Simon Blake? Pourquoi tu fais des recherches sur Simon Blake ?

0: Excusez-moi.
1: Vous savez, moi je suis assez fan des expos.
0: C'est fou ça. Hé, Michel, faut qu'on parle.
2: Pas maintenant, Malik, je travaille.
0: Faut que tu m'écoutes, je suis désolé. Sincèrement désolé, mais faut absolument que tu saches ce qui se passe.
2: Je peux pas régler ça maintenant, alors on en reparlera plus tard.
0: Mais tu ne comprends pas, tu ne comprends pas vraiment ce qui se passe et c'est pas du tout ce que tu crois.
2: Écoute-moi, là je suis au travail, j'ai pas envie de parler de ça maintenant. Viens à la maison demain et on pourra en parler.
0: Je viendrai demain, mais je t'aime. Je sais que tu ne dois pas me croire, mais je suis désolé. Et je t'aime. Je vais tout faire pour arranger ça et je vais pas renoncer à tous les deux parce que je t'aime. Mon cœur, fais-moi confiance. D'accord? Quand t'as fini ce soir, rentre direct à la maison. Fais-moi confiance. Et on se retrouve demain.
3: Meilleure équipe de la criminelle sur le coup. Prenez son téléphone, emmenez-le au labo. Je veux savoir où elle a été, je veux savoir avec qui elle a parlé. On va choper le salopard qui a fait ça à l'une des nôtres. Et je veux pas vous revoir ici avant d'avoir un suspect.
2: Salut, Michel. Désolée de t'avoir fait attendre. Voilà ton chèque. Grâce à toi, la soirée d'hier a été un énorme succès.
4: Ah, merci. J'ai oublié de te demander, qu'est-ce qui se passe avec le père de ton bébé ? Est-ce qu'il va quitter sa femme ?
2: C'est marrant, tu me demandes ça. Visiblement, il hésite encore à la quitter, alors... Je vais certainement devoir l'inciter à quitter sa femme parce que c'est évident qu'il ne l'aime plus.
4: Tu veux l'inciter ? C'était pas une bonne idée de ta part de coucher avec un homme marié, Reina. Ce que tu vas faire à sa femme est immonde.
2: Il faudra bien qu'elle s'en remette.
4: Qu'elle s'en remette ?
2: Je sais qu'il meurt d'envie d'être avec moi.
4: Qu'est-ce que tu fais ? Est-ce que cette femme sait au moins que t'existes ?
2: Pas encore.
4: Tu crois pas qu'elle va être dévastée d'apprendre que son mari la trompe avec une autre femme ?
2: C'est pas mon problème. On est faits pour être ensemble.
4: Sa femme aussi pensait qu'ils étaient faits pour être ensemble.
2: En tout cas, j'y peux rien, moi, s'il l'aime plus.
4: Tu sais, c'est une chose très douloureuse pour une femme d'entendre de son mari qu'il n'a plus d'amour pour elle. Et qu'il la trompe avec quelqu'un d'autre.
2: Il est beaucoup plus heureux avec moi. Et quand le bébé sera né, il l'oubliera totalement.
4: Écoute, Reina. J'apprécie l'opportunité que tu m'as offerte, mais je ne crois pas que je vais pouvoir continuer.
2: Désolée d'entendre ça.
4: Je te remercie.
2: Michel, attends. Avant que tu partes, laisse-moi te faire un petit cadeau.

0: C'est quoi?
1: C'est un tirage qui provient de ma dernière collection. Un tirage que personne d'autre n'a vu. Je suis sûre que tu seras la personne la plus à même de l'apprécier. Quoi? Tu ne l'aimes pas?
2: Tu n'es qu'une sale menteuse! Et si t'étais pas enceinte, je te mettrais une baffe! Sale traînée!

0: J'arrive pas à le croire. Malik, couché avec Reina.
1: Et en plus, elle est enceinte de lui.
0: Désolé, tu mérites pas ça. Franchement, je sais même pas comment t'as fait pour quitter la galerie sans lui en coller une bonne.
1: J'ai dû faire preuve d'un grand contrôle pour pas lui arracher le visage avec mes ongles. Je pouvais pas frapper une femme enceinte. Mais Terry, elle lui aurait mis une branlée.
0: Ouais, elle est moins mesurée que toi.

0: Je lui ai donné tout ce que j'avais, Gareth. Je l'aime tellement.
1: Oui, je sais.

0: Malik Tucker.
1: Ça va le condamner.
0: Qu'est-ce qui me vaut l'honneur de cette petite visite, Monsieur le procureur adjoint?
1: Tu sais bien pourquoi je suis là, Simon.
0: Pourquoi tu me le dis pas? J'ai envie d'entendre les mots sortir de ta petite bouche de juriste de mes deux.
1: À quoi tu joues avec Reina Parsons?
0: Reina. Je connais pas de Reina.
1: Arrête de mentir. T'es un menteur. Tu devrais arrêter de te foutre de moi. Tu devrais arrêter de me balader parce que je trouverai un moyen de t'enterrer sous cette prison. Alors tu vas me dire ce qui se passe.
0: Ce qui se passe, c'est que tu te sers de moi pour ta carrière de procureur. T'as flingué ma vie. Ça te fait quelle sensation de voir partir tout ce que tu aimes? Hein? Et maintenant, dégage de chez moi. Casse-toi.

0: Et voilà. Va falloir en ouvrir une autre.
1: Non. Ça suffit, faut que je range un peu. Jordan revient dans la matinée. Mon pauvre bébé. Va falloir que je lui explique ce qui se passe.
0: T'es pas forcée de le faire tant que tu te sens pas prête. Vaut mieux que tu t'occupes un peu de toi.
1: T'es gentil. T'as toujours été gentil avec moi. Même si techniquement parlant, ce qui est arrivé, c'est ta faute. C'est toi qui m'as présenté ce dingue.
0: Ouais, je reconnais cette erreur. Mais je suis là. Demande ce que tu veux, tu l'auras.
1: Je sais. Et je t'en remercie.
0: Tu veux que je reste ce soir? Tu vas pas rester seule?
1: T'inquiète pas, je peux rester toute seule, tout va bien. T'as toujours été un fidèle ami, Garrett.
0: Je pourrais tellement être plus.
2: Tu fais quoi?
3: Mais c'est quoi ton problème avec moi? C'est quoi ton problème avec moi? Pourquoi tu me la touches pas? Ça va, mon cœur? Ça va?
2: Fais attention!
0: Je peux pas faire ça, Raina.
2: Je suis enceinte.
3: Arrête, je te dis, je te demande de partir d'ici.
2: Est-ce que t'as une maîtresse, Malik?
0: Faut que tu me laisses t'expliquer.
2: Non, je ne ferai pas. Dégage, j'ai pas envie de te voir devant moi. Tu dégages, dégage d'ici.
3: Michel? Michel? T'es où? Michel? Michel? Michel? T'es là? Michel?

0: Salut Sterling, je peux pas vous parler maintenant.
1: Malik, sois à mon bureau demain matin à 9h. On ouvre une enquête sur tes poursuites à l'encontre de Simon Black en raison des relations que tu as eues avec sa petite amie, Raina Parsons. Ne sois pas en retard.
0: Je...

0: Ještě mat.
1: Michel,

0: Il me manque, Biggie. J'utilise même son nom au mot de passe partout.
1: De Reina personne à Garrett White.

0: Ça ne faisait pas partie du plan, Gareth. Qu'est-ce qui t'est passé par la tête?
1: J'ai un plan, alors calme-toi.
0: Simon veut savoir comment tu vas t'y prendre pour faire annuler sa condamnation avant qu'il ne m'autorise à t'envoyer l'argent.
1: Combien de fois il faudra que je te le dise? Ils ont eu les preuves que vous couchiez ensemble. Quand Sterling va réaliser que Malik a demandé au procureur de Miami de retirer ton nom de la liste des inculpés et d'abandonner les poursuites, la condamnation sera immédiatement annulée.
0: Tu n'es pas si stupide que ça, après tout.
1: Laisse-la partir, Gareth. Elle n'a rien à voir avec cette affaire. Pose ton flingue, ou je la tue maintenant. Non, tu le feras pas. Oh. Arrête! Arrête! Ok, lui fais pas de mal. Ok. Envoie-le ici. T'obéis bien? T'as pas besoin de la prendre en otage. Gareth, il pose ce flingue, t'es pas obligé de faire ça. C'est plus toi qui commande ici, c'est moi. Écoute une seconde, on peut te sortir de cette galère. T'es pas obligé, t'as pas à faire de mal à Michel et t'as pas besoin de bosser pour Simon Blake. Et toi, c'est fini, t'as plus à me dire ce que je dois faire. J'ai décidé de prendre en main ma carrière en présentant à Simon une offre qu'il ne pourrait pas refuser. J'en ai marre de passer toujours après toi avec Michel, Sterling, le maire. Alors c'est juste à cause de ça. T'es jaloux. Depuis quand t'as préparé tout ça? Quand on a commencé à s'occuper de l'affaire Simon, j'avais repéré le nom de Reina sur la liste des petites amies et des membres de l'équipe. Et comme on le sait, elle avait monté plusieurs grosses arnaques en Floride et elle s'était fait choper. Mais son nom, il arrêtait pas de résonner dans ma tête jusqu'à ce que je réalise qu'elle était ton ex-petite amie. Et là, je me suis dit qu'elle serait la personne idéale pour te manipuler et te piéger. T'es qu'une ordure. Alors j'ai passé quelques appels, je l'ai fait libérer, et j'ai retiré son nom de la liste des inculpés. Après ça, j'ai tout arrangé pour Simon, pour une somme modique, et j'ai fait comme si ça venait de toi. Et dis-moi, cette obsession à vouloir détruire ma famille, ça t'a rapporté combien? 5 millions. C'est bien, ça va enfin me permettre de passer à autre chose que mon petit studio.
0: T'es tellement facile à berner. Faut être très gentil avec moi, j'attends un petit bébé.
1: Qu'est-ce qui se passe avec le bébé?
0: Qu'est tes crédits, c'est pas possible, tu l'as toujours été. J'ai mis une drogue dans ta boisson quand t'es allé prendre l'appel de ta femme. Tu m'as raccompagnée jusqu'à la porte de ma chambre et là tu t'es évanouie. Après, avec Gareth, on a pu faire tout ce qu'on voulait de toi.
1: Alors, il n'y a pas de bébé? T'es pas enceinte?
0: Non, pauvre crétin. On n'a jamais couché ensemble. Désolée, mais t'es plus mon genre de mec.
1: Mais et pour Maria alors? Vous étiez vraiment obligé de la tuer? C'est toi qui es responsable de sa mort. Elle avait fait le lien entre Reina et Simon. C'était plus qu'une question de temps avant qu'elle ne remonte jusqu'à moi. Fallait l'arrêter très vite. Mais t'es déjà au courant, puisque c'est toi qui as tué Maria. Quoi? Mais de quoi tu parles?
0: J'ai pris un peu de ta peau quand je t'ai griffé la dernière fois et je l'ai soigneusement placé sous les ongles de Maria.
1: C'est pauvre.
0: Il y a des traces de ton ADN partout sur son corps. Donc tu vas être accusé du meurtre de cette pauvre fille.
2: L'enfant adoré de Chicago va maintenant être accusé de meurtre et incarcéré.
1: Ok. Mais Michel n'a absolument rien à voir avec tout ça, alors laisse-la partir. Je t'en prie, laisse-la partir, laisse partir ma femme.
2: Oh, je crois pas, non. Allez, viens là.
1: Arrête, t'inquiète pas, ça va aller, mon amour. Je vais nous sortir de là.
2: Tu sais, j'ai des projets pour moi et cette belle femme qui est là.
1: Je l'ai dit, c'est moi qui décide à partir de maintenant. Non, fais pas ça, non. Calme-toi.
3: Pose tout de suite ce flingue.
2: Ou quoi? Tu vas me tirer dessus? T'auras jamais le droit.
1: Oh, merde!
3: Personne ne s'en prend à ma famille. Comment ça va, mon amour?
4: Je suis tellement désolée de t'avoir entraîné là-dedans. Je suis désolée, je t'aime.
3: Moi aussi, je t'aime.
4: Tellement.
3: Attends, où est Reina?
4: Oh, t'inquiète pas de ça, elle ira pas loin.
3: Mais comment ça se fait que la police est là?
4: Je les ai appelés juste avant d'arriver ici. Et je me suis connecté en live sur les réseaux. Comme ça, leurs confessions à tous les deux ont été diffusées en direct. C'est fini maintenant, d'accord? Oui, serre-toi contre moi. C'est fini, tout ça. Tout ira bien maintenant.
5: Malik Tucker a comparu aujourd'hui sur le banc des témoins dans l'affaire Raina Parsons, la petite amie de Simon Blake, qui a conspiré pour faire annuler la condamnation du baron de la drogue. Il a également produit un témoignage sur le meurtre de l'enquêtrice Maria Gonzalez par le procureur Garrett Wrightley. Tout le monde voudrait savoir quelle sera la prochaine étape pour cet homme qui était en passe de devenir le prochain procureur de Chicago. Nous attendons leur sortie d'un instant à l'autre.
6: Malik,
5: allez-vous reprendre votre poste de procureur adjoint et vous présenter au poste de procureur général?
4: Non, j'ai décidé de quitter le bureau.
5: Mais pourquoi?
4: Quand vous vivez des instants difficiles, vous réalisez ce qui est essentiel pour vous. Et pour ma part, c'est d'être avec ma famille. Mais ce n'est pas la dernière fois que nous nous parlons.
5: Madame Tucker, qu'avez-vous à dire à propos de Reina Parsons?
7: Je suis heureuse que nous soyons sains et saufs et qu'elle soit sortie de nos vies à jamais. Mais elle va devoir payer pour ce qu'elle a fait à notre famille.
4: Bien, veuillez nous excuser.
5: Malik,
4: merci à tous.
5: Une dernière question, s'il vous plaît. Encore une question.
8: Parsons ?
9: Quoi ? T'as de la visite ?
0: Qu'est-ce que tu racontes ?
9: Comme tu vas être là pour un moment, Michel voulait s'assurer que t'aies un peu de compagnie pour prendre soin de toi.
0: De la compagnie ?
9: Profites-en bien.
0: Ah ouais ?
9: Quoi ?
10: Tu veux faire la bête ?

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4: Bonjour et bienvenue dans les docs du week-end. Aujourd'hui, je vous emmène visiter les arrières-cuisines de nos commerces alimentaires. Et vous allez le voir, il y a de quoi nous couper l'appétit. Pour les découvrir, nous avons suivi ceux que l'on surnomme la police des assiettes. 4000 agents très spéciaux chargés de contrôler ce que nous mangeons. Et parfois, ils ont intérêt à avoir le cœur bien accroché. Cafards, crottes de rats, urine de souris ou encore viande moisie dans les frigos, vous allez découvrir la face cachée de certaines épiceries, boucheries et boulangeries. Grâce à notre enquête, vous verrez les coulisses parfois peu reluisantes d'établissements que l'on croyait pourtant au-dessus de tout soupçon. Police des assiettes, des agents très spéciaux, c'est tout de suite dans les docs du week-end.
5: Les Lilas, en Seine-Saint-Denis. Dans ce commissariat, une opération coup de poing se prépare.
6: Bonjour, Xavier, DDPP.
5: Xavier, 59 ans, est le chef de service de la DDPP, la Direction départementale de la protection des populations. Dans la ligne de mire de cet inspecteur de l'hygiène, des restaurants, des épiceries et des boucheries. Leur problème, des arrière-cuisines parfois peu reluisantes, voire écœurantes.
7: Bon, bonjour à tous. Donc on va démarrer le CODAF chez nous sur la circonscription des Lilas.
5: Le CODAF, c'est une armée de choc qui unit entre autres la DDPP et l'URSSAF sous protection policière.
7: Des questions ? Pas de questions.
6: C'est parti.
5: Dans leur viseur, un établissement en particulier à l'hygiène douteuse. Mais ils sont encore loin d'imaginer ce qui les attend. Le voici, une épicerie de quartier qui fait aussi de la vente à emporter.
6: Bonjour monsieur, on est les services vétérinaires.
5: Xavier et son collègue Yannick le savent, l'arrière-cuisine doit être normalement irréprochable.
8: Ça va ?
6: Ouais.
8: Là, on y retrouve...
6: Des crottes de souris ?
8: Des crottes de souris aussi, là.
5: La cuisine est sale et ce n'est encore rien. Xavier continue son contrôle dans l'autre espace du magasin, la boucherie.
6: Il y a de la casse, là. Oh, c'est sale.
8: Oh, l'odeur.
9: C'est des poulets qui macèrent dans un jus.
8: Ouais, l'odeur, elle est...
5: Ces volailles sont destinées à être rôties avant d'être vendues aux clients. Elles baignent dans un liquide douteux. Le risque d'intoxication alimentaire est élevé. L'état général de la boucherie, épouvantable.
6: Là c'est jamais nettoyé. Hein. De toute façon, vous avez vu dans quel état que c'est. Il y a accumulation de la crasse, idem derrière, en dessous, là. Vous avez vu, là. C'est de l'eau mélangée à du sang, une accumulation de déchets. Et de crasse, de saleté. Tout ce que vous voyez là, c'est des nids à bactéries. Toutes ces surfaces sont susceptibles de souiller les denrées et de les contaminer en bactéries diverses qui peuvent être préjudiciables à la santé du consommateur.
8: Vous pouvez aller jusqu'à quoi ?
6: Parfois, il y a déjà eu des décès.
5: La faute à des bactéries tueuses, Escherichia coli ou Salmonelle. Des noms barbares qui font régulièrement la une de l'actualité. 250 personnes meurent chaque année d'intoxication alimentaire, surtout à cause des salmonelles. Alors vous l'avez compris, le travail de Xavier est indispensable. Le contrôle continue en sous-sol.
6: Ça doit être les vestiaires. C'est censé être les vestiaires du personnel, visiblement. C'est en désordre. Il y a un matelas. C'est sale. C'est un peu à l'image de tout ce qu'on a vu jusqu'à maintenant. Il y a des chats dans les vestiaires femmes, c'est pas normal. C'est censé être un vestiaire femme, pour femme. Et on trouve des chats.
5: Ces animaux bien vivants, une première pour l'agent. Le danger de manger des plats cuisinés ici est réel. La preuve encore avec cette Sea House.
10: Le nettoyage, c'est pas quotidien, puisqu'on voit des différences de couleurs. Là, c'est une coupe du jour. Par contre, dès qu'on voit des différences de couleurs, c'est l'oxydation de la viande qui va faire qu'on voit les différences. Là-haut, on le voit très bien, on pourrait compter le nombre de journées. Une, deux, trois, quatre journées.
5: Dernière étape du contrôle, la chambre froide, où sont stockées les viandes destinées à la vente.
6: Des moisissures. Il y a plein de moisissures.
10: Plein de moisissures. Ah, ouais. Sur les rails.
6: Vous avez de la viande qui touche, des équipements qui sont sales. Là, vous avez une chambre froide qui est sale, qui n'est pas nettoyée.
5: C'en est trop pour les inspecteurs de l'hygiène. Après une petite demi-heure, la sanction tombe.
6: Bon, ben voilà quoi. On propose une fermeture d'urgence parce qu'on a une situation qui est très dégradée. Défaut de nettoyage, défaut d'équipement, présence de nuisibles. Voilà, c'est déjà pas mal quoi. Il y a urgence parce que compte tenu de l'état dans lequel on l'a trouvé, il faut prendre des mesures sans délai. Parce que la santé du consommateur, elle est en jeu. Voilà.
5: Fin de cette opération choc. En plus de l'hygiène douteuse, l'URSSAF a trouvé plusieurs emplois non déclarés. Quelques jours plus tard, le préfet a demandé à la boucherie de baisser le rideau pour une remise aux normes. L'an dernier, sur 1000 contrôles, Xavier et ses équipes ont fermé 104 établissements, ce qui représente près d'un tiers des fermetures au niveau national. Et la journée est loin d'être finie. En France, ils sont plus de 4000 à contrôler les arrières-cuisines de nos restaurants. Pendant plusieurs mois, nous avons suivi Xavier et ses équipes qui mènent un combat acharné contre ceux qui trichent avec les règles d'hygiène.
11: D'un premier coup d'œil, comme ça, c'est pas propre. Quoi.
12: Ça, c'est pour faire les enduits. Donc, pas du tout adapté au contact alimentaire.
5: Des cuisines dont l'état dépasse parfois l'entendement.
11: Ah oui, la moisissure.
10: Des viandes suintantes, dégageant une odeur nauséabonde.
5: Chaque année, plus de 50 000 inspections sont menées avec comme seul objectif protéger la santé des Français. Notamment contre certains visiteurs indésirables.
10: Ça sent bien le fange là. Ouais, bah tiens. On trouve des crottes de souris un peu partout là.
11: Des cafards. Là.
5: La faute, souvent, à un manque criant de connaissance des règles.
10: Non, mais là, moi, en tant que consommateur, je me demande jusqu'au quand je peux les consommer.
13: Ah, jusqu'au quand, bah, c'est marqué sur les...
10: Non, c'est pas très sûr.
14: Je ne savais pas qu'il y avait autant de choses. C'est beaucoup de choses à apprendre.
5: Résultat, plus de 300 fermetures administratives ont été ordonnées l'an dernier. Des contrôles qui agacent certains restaurateurs, mis devant le fait accompli.
13: Je ne veux pas nettoyer chaque seconde, ça. Il n'y a pas de souci, je comprends tout à fait, mais je ne veux pas nettoyer ça chaque seconde. C'est limite du harcèlement, quoi.
5: Heureusement, aujourd'hui, les professionnels du secteur ne sont plus seuls. Des sociétés ont récemment vu le jour pour les aider à se mettre en règle.
15: Bonjour. Oui, bonjour. On vient vous faire un petit audit de la cuisine. Quand il y a eu le passage, il n'y avait pas de date.
16: Non, il n'y avait pas de date.
15: Je lui précise juste qu'il faut ajouter une deuxième date, comme ça on sait visuellement jusqu'à quand on peut l'utiliser.
5: En se mettant dans la tête des contrôleurs de l'État.
15: Un inspecteur, il a tous les droits.
5: Ses consultants privés coachent les restaurateurs. Objectif, zéro défaut en cuisine.
17: Grâce à eux, je repris là.
5: Une aide qui peut se révéler indispensable. Car une hygiène douteuse peut être la cause de situations dramatiques.
18: C'est des photos de ma grand-mère que je regarde avec nostalgie.
5: Vous suivrez le combat de la famille Bernard, meurtrie par le décès de Geneviève, après un repas pris dans un EHPAD, suspecté d'être la cause d'une intoxication alimentaire.
19: Ça a été une salade périgourdine qui était mixée. Ça a été le repas de trop et elle est décédée en 4 heures.
5: Entre viande avariée, hygiène douteuse et déjection de souris, plongée dans les coulisses peu ragoûtantes des contrôleurs de l'hygiène. retour en Seine-Saint-Denis. Nous suivons toujours Xavier et ses collègues pour une journée chargée. Lors d'un CODAF, le procureur établit une liste d'une dizaine d'établissements à contrôler suite à des signalements ou des plaintes de consommateurs. C'est le cas de ce fast-food soupçonné de ne pas respecter les normes d'hygiène.
16: Bonjour. C'est pas terrible la propreté, le sol qui est pas nettoyé, il y a les équipements, ils sont pas nettoyés. Il y a une fuite au lave-main. Le lave-main qui est pas équipé de savon ni de distributeur d'essuie-main. Les hottes sont pas entretenues. Regardez, ça a pas été nettoyé depuis quelques mois. C'est crade partout.
5: À l'intérieur du restaurant, le désordre. Mais ce n'est pas le pire. Yannick, le collègue de Xavier, remarque quelque chose d'encore plus déroutant. Ces outils de bricolage utilisés pour cuisiner, du jamais vu.
20: Ça, c'est des spatules de plâtrier.
21: C'est pas adapté ?
20: Non, c'est pas du tout adapté. Ça, c'est pour faire les enduits. Donc, pas du tout adapté au contact alimentaire. On voit que ça fond. Ces projets-là, là il y a vraiment un risque au niveau de contamination chimique pour les viandes en utilisant des spatules comme ça, le plastique fond.
5: Des ustensiles improbables et de la saleté.
16: C'est bien crade.
5: Des problèmes incontestables, le restaurateur va pourtant se montrer de très mauvaise foi.
16: Vous ne devez pas nettoyer souvent, à mon avis.
13: Si, chaque soir.
16: Vous êtes sûr ? Chaque soir ?
13: Chaque soir, on nettoie. On fait nettoyer chaque soir. Voilà, chaque soir, mais chaque soir, on nettoie.
16: Ouais, bah, dites donc. Je sais pas comment vous nettoyez, vous.
13: Pardon ?
16: Je sais pas comment vous nettoyez, mais je vous crois pas. Quand vous dites vous nettoyez chaque soir, je suis désolé, mais...
22: Vous y croyez pas ?
16: Bah,

0: Mais c'est sur la corde raide quand même.
1: Ouais. On gardera la température. Ça sent.
2: Mais dans ce congélateur, un élément va enfoncer le clou.
1: Les températures. Non, c'est pas bon. Hein. Si c'est du congé, avec moins 1, c'est pas bon. Ouais. C'est pas assez froid. Mais les températures sont pas. De toute façon, ça se sentait. Hein. C'est du produit congelé. Donc c'est au minimum moins 18. Hein. Et là, on a du moins 2. Hein. Moins 1, moins 2. Soit l'équipement fonctionne mal, soit c'est trop chargé. Ça peut favoriser la multiplication bactérienne.
2: Manger une viande qui sort de ce congélateur, c'est l'intoxication alimentaire assurée. Impossible de laisser passer ça.
0: La fermeture, elle est cohérente.
3: Pour toutes ces raisons-là, l'établissement va devoir fermer. Ce n'est pas une fermeture définitive, ce serait une fermeture provisoire, autant qu'en fin de compte, l'établissement reprenne sa marche normale. D'accord ?
1: D'accord. C'est sale, c'est pas rangé, nettoyage insuffisant, équipement sale, température non respectée. Non, en gros, les principaux motifs.
2: Quelques jours plus tard, le préfet a ordonné la fermeture du restaurant. Un début de journée plutôt tendu pour Xavier, et la prochaine inspection ne va rien arranger. Dans le collimateur des agents de la DDPP, les boucheries. On en compte plus de 18 000 en France. Un commerce de proximité très apprécié par les Français et donc hautement surveillé. La viande fraîche est un produit très sensible. Les normes d'hygiène sont extrêmement strictes pour ces professionnels.
1: Bonjour.
2: Dans cette boucherie, dès le début, le gérant va montrer des signes de nervosité.
1: Non, fermez pas. Ah, c'est pas une obligation de fermer.
2: Et pour cause, dans le laboratoire où il prépare la viande, des indices inquiétants.
1: D'un premier coup d'œil, comme ça, c'est pas propre. Quoi. Ouais, vous avez les prises de courant, là. Le fil, tout simplement. Ça, là. Ça. Bah, regardez, les équipements, ils sont très sales. Ça n'a rien à faire dans un laboratoire, un escabeau de peintre. Et puis, bah, regardez tous les équipements. Hein.
2: La saleté saute aux yeux, mais c'est un autre sens qui va être très perturbé, l'odorat.
1: Ah ouais, la moisissure. Putain.
2: De la moisissure bien incrustée dans la viande.
0: On est sur des viandes couvertes de moisissures, des viandes suintantes, dégageant une odeur âcre et nauséabonde. C'est également synonyme de la denrée corrompue.
2: La quasi-totalité du stock est concernée. Regardez notamment ce plat de côte, où les champignons sont tellement nombreux qu'ils forment une mousse épaisse. Ou encore ce morceau, aux couleurs anormales. Un cocktail extrêmement nocif.
0: C'est dangereux, ça y est. Ouais, très dangereux. Pourquoi ? Là, il y a un risque imminent pour la santé du consommateur, le fait de consommer ces viandes.
4: Qu'est-ce qui peut se passer si un consommateur mange ça ?
0: Déjà, une grave intoxication alimentaire. Et au-delà, ça peut engendrer d'autres problèmes tels que des diarrhées hémorragiques et de multiples problèmes pour des personnes qui sont déjà pas en très bonne santé. Cumuler le Covid plus ça, voilà, bel exemple.
2: Une chambre froide aussi mal gérée, c'est heureusement assez rare. Alors les contrôleurs cherchent une explication auprès du boucher.
1: C'est un problème d'écarisseur, c'est un problème de surmenage.
5: Non, surmenage, et la chambre froide s'est arrêtée. Et là, le carisseur n'est pas qu'un seul pack. Là, ce matin, il a récupéré une partie.
2: Un gérant totalement dépassé. Et apparemment, ça dure depuis de nombreuses semaines.
0: Gigot d'agneau, ça fait combien de temps qu'il est là ?
5: Gigot d'agneau, ça fait peut-être 2 mois.
0: On dirait un jambon sec.
5: Désolé, mais moi, c'est

0: pas ça, c'est pas un truc que je sais en client, mais bon, je dégage au fur et à mesure.
1: Oui, monsieur, vous allez mettre prendre un sac poubelle.
0: Je prends tout, je jette tout.
2: Au total, ce sont plus de 150 kilos de viande avariée qui sont jetés à la poubelle. Aucune prise de risque, le gérant pourrait être tenté de transformer ses viandes.
3: Ça, une fois haché, on rajoute des épices, on mélange, on gagne en volume, on mélange avec des viandes plus propres. Et après, vos merguez sont pas très bien cuites et vous vous étonnez d'être malade le lendemain. Donc c'est carrément à cause de ça.
2: Alors pour éviter cela, les équipes de Xavier ont une arme infaillible.
1: Si vous avez de l'eau de Javel, on va dénaturer. On va dénaturer.
2: Ce produit rend la viande incomestible. Des bilans aussi catastrophiques, Xavier ne s'y fait toujours pas, même après de nombreuses années de service.
4: Ça vous agace ?
1: Bah oui, parce que c'est des professionnels et qui respectent rien, quoi. C'est sale partout. Il n'y a pas de plan de maîtrise sanitaire. Le nettoyage, ni fait ni à faire. Les équipements sont soit insuffisants, soit sales. Donc voilà, on va proposer une fermeture d'urgence à monsieur le préfet de la Seine-Saint-Denis.
2: Pour une seule journée, le bilan est donc très lourd. 3 fermetures. Des mesures très contraignantes, mais indispensables pour préserver la santé des clients. Mais comment être sûr qu'on ne craint rien en mangeant dans tel ou tel restaurant? Les services de l'État ont eu une idée. Créer un outil qui permet à tout consommateur de connaître le niveau d'hygiène des établissements. Lors du dernier contrôle de la journée, Xavier va nous en faire la démonstration. Direction un nouveau fast-food. Des restaurants très fréquentés par les jeunes, mais parfois tenus par des gérants peu expérimentés.
1: Oh là là là là. C'est quand même pas génial non plus, hein, ici. Hein. Pardon. Il y a un bordel maintenant.
2: Des cartons jonchent le sol et des viandes décongèlent à l'air libre. Contrairement à ce que l'on peut faire chez soi, c'est interdit. Ça développe des bactéries.
1: Il y a beaucoup de désordre. Le nettoyage est assez approximatif. On va voir ce qu'on va décider.
2: Yannick, de son côté, inspecte la chambre froide. Et ce n'est pas plus reluisant.
1: C'est pas très propre non plus. Hein.
3: Les conditions de stockage sont loin d'être optimales. Le stockage au sol, ce qui fait que quand on prend le seau, là on a marché, dessous du seau est contaminé, on le prend, on le pose sur le plan de travail, on fait ses préparations, on le repose à terre, et voilà, après c'est contaminé.
2: Une démonstration implacable. Dernière pièce à contrôler en bas des escaliers, la cuisine.
1: On s'est quand même crâne. Hein,
2: effectivement, les brûleurs sont encrassés. Les pots de sauce semblent ouverts depuis très longtemps. L'hygiène est douteuse et le nettoyage inexistant. Un comble, car les consignes ici sont plutôt claires.
1: Bon, il y a quand même des procédures qui sont affichées, mais elles ne sont pas très bien appliquées.
2: Xavier doit avoir l'œil. Une journée de CODAF est un marathon. Objectif, contrôler près de 4 fois plus d'établissements que d'habitude.
1: On dispose d'assez peu de temps pour inspecter, donc c'est une inspection flash. Et en quelques minutes, on doit être capable d'évaluer la situation. Et puis de prendre une décision. Voilà.
2: Heureusement ici, il n'y a ni viande moisie, ni congélateur qui ne fonctionne pas. Aucun risque immédiat pour la santé du consommateur. Le restaurateur s'en sort de justesse.
1: Je pense qu'on va s'orienter vers une mise en demeure, c'est-à-dire qu'on va fixer un délai en fait, pour la mise en place d'actions correctives par rapport à ce qu'on voit. Si ce n'est pas mis en place, on passe au cran supérieur, c'est-à-dire fermeture avec contradictoire.
2: Une épée de Damoclès au-dessus de la tête du gérant. Mais ce n'est pas tout. La note de Xavier sera publique. Depuis 2010,

0: 2017, le ministère de l'Agriculture a créé un site internet, Alim Confiance, pour visualiser le résultat des contrôles de la DDPP. Les notes vont de très satisfaisant à corriger de manière urgente, synonyme de fermeture. Ici, Xavier a déjà le résultat en tête.
1: C'est une note de...
2: C'est la lettre C, c'est la note C, c'est à améliorer. C'est le niveau de maîtrise sanitaire insuffisant, qui donne suite à une suite administrative qui est une mise en demeure. Et au niveau d'Alim Confiance, c'est à améliorer.
0: À améliorer, c'est la dernière note avant la fermeture. Pendant un an, cette évaluation sera affichée sur le site Alim Confiance. Une mauvaise publicité à laquelle les propriétaires d'établissements ne peuvent pas s'opposer. Tout cela, Yannick devra l'expliquer au patron dans les locaux de la DDPP.
3: Vous dites au gérant, 18 février 2021, il faudra venir à Bobigny.
0: D'accord. Une fin de journée bien remplie. Ce genre d'opération choc, les équipes de la DDPP en font environ une par semaine. Avec un constat de plus en plus alarmant. Une méconnaissance ou un non-respect des normes en augmentation. Aujourd'hui en France, n'importe qui peut ouvrir un restaurant. Il suffit de créer une entreprise auprès du régime du commerce et des sociétés. Aucun autre document n'est demandé. Pas besoin d'avoir un diplôme de cuisinier. Seule une rapide formation à l'hygiène de 2 jours est obligatoire. Mais en dehors de la DDPP, personne ne contrôle si elle a bien été suivie. Pire encore, la réglementation concernant l'hygiène regroupe des centaines et des centaines de pages régulièrement mises à jour. Autant dire que très souvent, les professionnels font l'impasse. Alors certaines sociétés ont senti le bon filon. Paris, dans le 20e arrondissement. Ici, une entreprise s'est donné une mission. Rendre les restaurateurs incollables sur l'hygiène.
4: Bonjour, bonjour.
0: Arnaud, 27 ans, est consultant en hygiène alimentaire depuis 4 ans. Un business en plein développement.
4: Laure, est-ce que tu sais si madame a envoyé le devis modifié pour les restaurants de...
0: Son rôle, se mettre dans la peau des inspecteurs de l'hygiène. Il connaît toutes les règles sur le bout des doigts, mais pas question de réprimander. Arnaud accompagne les restaurateurs.
4: Là, ce sont eux qui font appel à nous. Donc on les aide vraiment tous les jours pour voilà, des documents. Ils nous appellent comment est-ce qu'on peut faire ça, est-ce que ça j'ai le droit de faire ça. On a vraiment ce rôle de conseil et c'est vrai que c'est gratifiant de tous les jours savoir qu'on aide quelqu'un de différent.
0: Chaque année, une centaine d'établissements font appel à ces services, tous perdus avec ces normes.
4: Super, on prend ce qu'on a besoin, la tablette, le thermomètre laser, la blouse et une charlotte.
0: Un restaurateur l'attend comme le Messie. Direction le Val-de-Marne, en banlieue sud-est de Paris. Arnaud a rendez-vous dans ce kebab qui a subi les foudres des inspecteurs de l'hygiène.
4: Salut Idriss.
5: Salut.
4: Ça va bien ?
5: Sommeil, toi ?
0: Idriss, 32 ans, est l'un des patrons. Il y a 3 semaines, la DDPP est venue contrôler son établissement et apparemment ça s'est mal passé. Une visite qu'il n'est pas prêt d'oublier.
5: Ça s'est passé un soir, ils sont venus à 21h, 21h30. Ils sont venus, ils étaient beaucoup. Bah, premièrement déjà, bah, on est sonné, hein, parce qu'en fait on sait pas trop à quoi consiste une mise en demeure. On sait pas quand est-ce qu'elle va revenir aussi, parce qu'elle a dit qu'elle va revenir, mais on sait pas exactement quand. Donc en fait, c'est une panique, mais c'est une bonne panique.
0: La faute à une mauvaise gestion du jeune homme. Des produits non datés et une cuisine qui nécessitait un bon ravalement de façade. Résultat, une mise en demeure. Au prochain passage de la DDPP, les erreurs doivent être corrigées pour éviter la fermeture.
4: Là, c'est tout propre, il y a eu des travaux là.
5: Oui, exactement. Bah oui, c'était pas comme ça
4: quand elle a fait son contrôle, c'était pas du tout comme ça.
0: Ce restaurant, Idriss l'a ouvert il y a plus d'un an. Et comme beaucoup de jeunes patrons, il était loin d'imaginer l'ampleur de la réglementation.
5: Je savais pas qu'il y avait autant de choses. C'est beaucoup de choses à apprendre. Mais c'est bien de les savoir pour être en adéquation avec les clients et en règle.
0: Arnaud vérifie tout une dernière fois avant le retour de la DDPP. surtout un

0: point capital quand on est professionnel, la DLC, date limite de consommation des produits. Si on la dépasse, il y a risque pour la santé.
1: Quand il y a eu le passage, il n'y avait pas de date.
2: Non, il n'y avait pas de date, il n'y avait pas de puissance.
1: Ok, le mieux c'est quand même que tu mettes deux dates dessus.
2: Deux dates ?
1: Là, c'est la date de fabrication, le 29. Et tu mets une deuxième date qui est la DLC. Tu rajoutes 3 jours, pas plus.
2: 3 jours, d'accord.
1: Ok ? Je lui précise juste qu'il faut ajouter une deuxième date, comme ça on sait visuellement jusqu'à quand est-ce qu'on peut l'utiliser. Ça, c'est notre rôle. Souvent, les inspecteurs le demandent.
0: Des normes strictes, il y en a des centaines. Une, par exemple, concerne le fournisseur de la viande. Idriss pensait pouvoir s'approvisionner dans n'importe quelle boucherie, comme un client lambda, mais pour les professionnels, c'est interdit.
1: Vous ne vous fournissez pas dans un établissement qui a un agrément ?
3: Oui, exactement. C'est que, en fait, quand elle était venue, ce jour-là, elle a trouvé de la viande hachée que moi, j'allais chez le boucher, en fait.
1: D'accord.
3: Et c'est vrai que moi, forcément, je ne savais pas forcément qu'il fallait aller chez un grossiste pour...
1: C'est ça. Alors,
3: pour vendre tout ce qui est...
1: C'est pas forcément un grossiste, mais ça peut être une boucherie, mais qui a l'agrément sanitaire ou une dérogation.
3: Et je pensais que je pouvais aller chez n'importe quel boucher, mais bon... Finalement, non.
1: Ah, souvent, on pense que toutes les boucheries ont un agrément sanitaire. Pourquoi ? Parce qu'on ne sait pas en réalité ce qu'est un agrément sanitaire. Et c'est quelque chose de très difficile à obtenir. Donc il faut bien se renseigner là-dessus.
0: Un agrément sanitaire, c'est ce tampon ovale qu'on retrouve sur les carcasses de viande. Pour un commerce qui transforme ses denrées, c'est obligatoire. Au bout d'une demi-heure, Arnaud conclut.
1: Bah, le bilan, c'est que moi, je suis serein par rapport au deuxième contrôle qui va être effectué par l'inspectrice parce que ils ont bien réagi. Il y en a qui réagissent pas du tout, il y en a qui réagissent trop tard. Bah, là, ils sont dans les temps, ils ont réagi, il y a les dates. Les non-conformités sont corrigées ou en cours de correction. Donc moi, je suis serein pour la suite.
0: Idriss est soulagé. Pour ce patron peu expérimenté, l'aide d'Arnaud s'est avérée précieuse.
3: On va améliorer certains points qu'il m'a notifié tout de suite et qu'on va améliorer. Et puis, on va croiser les doigts et espérons que ça passe bien. Hein.
0: Effectivement, quelques jours plus tard, l'inspectrice de la DDPP est bien repassée et a augmenté la note d'Idriss à satisfaisant.
1: À la prochaine. OK. Ciao.
0: Lors de leur contrôle, les agents de la DDPP sont amenés à faire la chasse aux nuisibles. En Île-de-France, une réglementation anti-rats oblige les commerces de bouche à lutter contre les rongeurs qui prolifèrent. Cette épicerie ne doit pas échapper à la règle.
4: Bonjour.
0: Ici, on vend un peu de tout, des shampoings, des morceaux de poulet, en passant par des poissons surgelés. Xavier le sait, c'est souvent dans les arrière-boutiques que se trouve le pire. Et il ne va pas être déçu.
5: Ça sent la souris.
6: Ça sent bien le fauve là. Ouais, bah tiens.
5: Il y a un vrai cafarnaum là-dedans.
6: On trouve des crottes de souris un peu partout là. Regarde les sacs de riz rongés par les souris. Il y a des rats aussi. Et là-bas, il y a des crottes de rats toujours.
0: Un problème très grave. L'urine de ces rongeurs peut véhiculer la leptospirose, une maladie qui peut être mortelle pour l'homme.
5: Ça n'a plus rien à voir avec une épicerie.
0: Pour Xavier, la présence de ces déjections ne trompe pas.
5: C'est une réserve qui dépend de l'épicerie et qui stocke un peu de tout. Des boissons, toutes sortes d'objets qui n'ont rien à voir avec l'activité de l'épicerie. Et puis il y a des déjections de rongeurs. Un peu partout, ce qui prouve que le plan de lutte contre les nuisibles est soit inexistant, soit inopérant. Bon, on va aller voir là-haut.
0: L'inspecteur espère que la situation sera meilleure à l'étage. C'est peine perdue.
5: Vous avez des cafards du côté de la caisse. Il n'y a pas de plan de lutte contre les nuisibles, tout simplement.
0: Les cafards transmettent aussi de nombreuses bactéries, comme les salmonelles ou la listeria. L'établissement est très mal entretenu.
5: Ça va être pareil.
7: Pareil.
5: Proposition, une fermeture, d'urgence.
7: Pour quelle raison ?
5: Défaut de nettoyage, présence d'éjection de rongeurs, Présence de cafard, pas d'hygiène manuelle, pas de plan de maîtrise sanitaire, quoi, tout simplement. Quoi. En même temps, c'est pas une surprise. Quoi. Parce qu'on fait énormément de fermetures d'urgence.
0: Il ne reste plus qu'aux inspecteurs de l'hygiène à annoncer la sanction aux responsables de l'épicerie.
5: Donc là, on va proposer un arrêté de fermeture au préfet.
7: Non.
5: Si,
8: c'est pas vous qui décidez.
5: Et ensuite,
8: non, c'est pas ça.
5: Et ensuite on vous convoquera pour vous notifier l'arrêté.
0: Malgré la réticence du patron, quelques jours plus tard, l'épicerie a bel et bien été fermée. Pour la note, ce sera à corriger de manière urgente. Pour avoir le droit d'ouvrir, le patron devra montrer patte blanche lors d'un nouveau contrôle des inspecteurs de l'hygiène. Que ce soit dans les restaurants ou les boucheries, pour éviter les mauvaises notes de la DDPP, mieux vaut donc être vigilant sur tous les points. Rien ne passe entre les mailles du filet des inspecteurs de l'hygiène. Depuis quelques mois, les agents s'intéressent d'ailleurs de très près à une petite révolution culinaire, les dark kitchens ou cuisines sombres. Des restaurants qui n'ont même plus de salle. Quand vous commandez sur Internet, il y a de fortes chances que vos plats soient fabriqués dans l'un de ces entrepôts. À l'intérieur, on cuisine aussi bien des burgers, des plats asiatiques ou des plats indiens. Mais qui se cache derrière les fourneaux? Comment sont gérées ces cuisines obscures? Et surtout, les normes d'hygiène sont-elles bien respectées? C'est ce que les agents de la DDPP ont voulu vérifier ce matin. En Seine-Saint-Denis, à Bobigny, c'est dans ces bureaux que se trouve le QG de la DDPP. Muriel Voileau, 53 ans, est elle aussi inspectrice au service d'hygiène. Aujourd'hui, elle a prévu un contrôle inopiné d'une dark kitchen. Une première, son équipement, la carte professionnelle et un téléphone pour prendre des photos.
9: Le manteau, c'est parti. On y va ?
10: On y va, c'est parti.
0: Elle fait équipe aujourd'hui avec Xavier. L'entrée est moins attirante qu'un restaurant. Pourtant, c'est bien ici qu'on cuisine à la chaîne.
10: Bon, bonjour, monsieur. C'est DDPP, service vétérinaire. On vient faire un contrôle.
9: Merci. Est-ce qu'il y a un endroit où on peut s'équiper?
0: Première précaution, mettre une blouse et une charlotte.
9: On vient de l'extérieur, donc on ne veut pas apporter des germes pathogènes, salir un peu les locaux. Donc on porte une tenue. Allons-y.
0: Direction les entrailles de la cuisine sombre. Ici, nous sommes dans ce qu'on appelle un atelier partagé. C'est l'un des systèmes majoritaires des dark kitchens. C'est-à-dire qu'une société possède un grand entrepôt dans lequel sont mis à disposition plusieurs cuisines. Ces ateliers sont loués à des restaurateurs qui préparent des petits plats uniquement destinés à la livraison. Première étape, inspecter les espaces communs.
9: Donc là, on est dans le local poubelle. On constate que voilà, les déchets qui peuvent être triés sont récupérés. Je n'ai pas vu de traces de nuisibles, mais quoi qu'il arrive, en tout cas, on a un plan de lutte. Donc bon, voilà, on s'assure que c'est bien fait, mais c'est conforme.
0: Un bon point, mais cela va-t-il durer ? Derrière ces portes se cachent les différentes cuisines, de simples box à l'abri des regards.
9: Bonjour monsieur. Bonjour. On est des agents de la DDPP, les services vétérinaires, services d'hygiène, et on va inspecter votre établissement, d'accord ? Vous êtes seul à travailler ici ? Vous parlez français un petit peu ? English ? Ok.
0: Ce cuisinier fabrique des tacos, une spécialité mexicaine. Problème, il ne maîtrise pas très bien la langue de Molière. Mais pas de quoi perturber Muriel.
9: Pourquoi avez-vous mis la menthe dans le lave-main, monsieur? C'est là que vous lavez la menthe?
10: Non,
9: la coriandre. La coriandre, peu importe. C'est là que vous la lavez?
10: Oui.
9: Pourquoi pas là? Clairement, le lave-main, à mon avis, n'est pas utilisé. Je retrouve la coriandre dedans, ce qui veut bien dire que... Ça paraît pas essentiel à monsieur de se laver les mains.
11: C'est grave ça ou pas?
9: Ah oui, l'hygiène manuelle, ça fait partie des choses essentielles dans une cuisine. Des mains propres sont des mains qui ne vont pas contaminer les denrées. Donc on a besoin de se laver très régulièrement les mains.
0: Muriel ne lâche pas l'affaire.

0: Malgré la barrière de la langue, elle va l'assaillir de questions.
1: Pourquoi vous mettez des gants, monsieur, là? Pourquoi vous mettez des gants? Il est où le couvercle, monsieur, dessus? Ça marche pas, ça, si? Pourquoi? Why? It doesn't work? Ah, la haute marche pas, donc, si je comprends bien. C'est pratique, hein.
0: Et après 30 minutes de contrôle, le bilan est tout de même plutôt positif.
1: Oui, le nettoyage, il est relativement correct. Y a des petites fautes, mais dans l'ensemble, les enceintes réfrigérées, c'est propre. Mais franchement, l'hygiène manuelle n'est pas respectée. Donc là, pour moi, ça, c'est quelque chose de primordial. Mais dans l'ensemble, voilà, on va plutôt dire que c'est un établissement qui est globalement convenable. Son niveau d'hygiène est quand même satisfaisant.
0: Mais contrairement à un restaurant classique, les plats qui sortent d'ici sont ensuite livrés. Qu'en est-il alors du respect de l'hygiène sur le trajet?
1: Merci pour l'accueil. Au revoir.
0: Muriel jette un œil à cette nuée de livreurs, prêts à parcourir les rues avec les commandes.
1: Le monsieur là, il part, voilà. Donc on va vérifier. Il a un autre scout, on va aller voir. On regarde comment vous transportez, monsieur, votre livraison, là. Voilà, vous avez ça, d'accord, voilà. Donc ils sont censés avoir un sac isotherme.
0: Ce sac permet de conserver la température des plats. Mais certains livreurs ont visiblement du mal à comprendre toute la règle.
2: Et qu'est-ce que vous avez vu?
1: Bah que monsieur n'a pas de truc isotherme. Voilà, par exemple.
3: Vous allez loin avec ça?
1: Ah, il l'a là. Bah, voilà. Ah, voilà. Il l'a là. Non, mais comme vous avez mis dedans.
4: Téléphone, madame, de sa place, après j'ai.
1: Très bien, c'est parfait. C'est ce qu'on est venu voir, alors.
4: Restez chaude.
1: Voilà. Et fermez-le, le sac, c'est mieux. Et voilà. Très bien. C'est bon?
4: Vous êtes les contrôleurs de la livraison. C'est bien.
0: Vous l'aurez compris, même si le monde de la restauration est en plein bouleversement, les services sanitaires s'adaptent toujours pour partir à la chasse aux mauvais élèves. À Paris, nous retrouvons Arnaud, le consultant en hygiène alimentaire. Aujourd'hui, il est accompagné d'Ambre, l'une de ses collègues.
5: Juste à droite.
0: Leur mission, auditer la cuisine d'un EHPAD. Cet établissement, qui sert des personnes âgées, a été fermé il y a quelques mois à cause, entre autres, de produits périmés.
6: Bonjour.
7: Oui, bonjour. On vient vous faire un petit audit de la cuisine pour voir comment vous fonctionnez, donc, comme la dernière fois.
6: Entrez.
7: Super, merci.
0: Cette cuisine, Arnaud la connaît bien, puisque grâce à ses conseils, l'établissement a pu rouvrir ses portes. Depuis, le patron de la maison de retraite ne prend plus aucun risque. Il demande à Arnaud de passer régulièrement vérifier le niveau d'hygiène.
7: Bon, on y va.
0: Arnaud contrôle cette cuisine une fois par trimestre. Coût de la prestation, 1500 euros par an. Un prix raisonnable quand on compare à une journée de fermeture administrative. Mais tout comme les agents de la DDPP, le consultant se doit d'être intransigeant.
7: Ouais, c'est ça. Okay, bon, déjà, on va prendre les produits au sol. Donc là, nous, ce qui nous déplaît, c'est qu'on trouve des produits au sol. Les produits au sol, c'est interdit d'en retrouver lorsqu'on est professionnel de la restauration, que ce soit dans les réserves, en cuisine ou même dans les chambres froides. Voilà, on veut rien retrouver au sol pour pas faciliter l'accès aux nuisibles.
6: D'accord.
7: Voilà.
0: Une première non-conformité qui, pour l'instant, est sans conséquences graves. Direction la partie sans doute la plus à risque, la chambre froide. Et là, Ambre va trouver un petit détail qui pourrait condamner cette cuisine.
8: T'as des produits qui sont mis solides, mais...
7: Après, il les garde 3 jours.
8: Oh.
7: Ah non.
8: Ah non, 3 mois.
7: Non.
8: C'est pas 3 jours, là.
7: 4 mai, 7... Il a mis quoi, là?
8: Il a mis 7 février et 4 mai.
7: Ah, d'accord.
8: Et en plus, 4 mai, c'est passé.
7: D'accord. OK.
0: 3 mois de durée de vie, ça paraît un peu long pour ces morceaux de poulet mis sous vide. Ce plat pourrait être fatal aux personnes âgées. Mais à y regarder de plus près, il se pourrait que le cuisinier se soit trompé en écrivant un 2 au lieu d'un 5. D'autant plus que sur les post-it apposés à côté, la date, elle, est la bonne. Mais Arnaud ne laisse rien passer.
7: On peut se dire, OK, il a écrit la même chose, il s'est trompé entre le 2 et le 5, il l'a fait dans le sens inverse. Un inspecteur, il a tous les droits. Un inspecteur d'hygiène, il peut croire Il peut croire le cuisinier comme il peut ne pas le croire et considérer que le produit est mal daté et du coup forcer le cuisinier à jeter les produits.
0: Affaire à suivre. L'audit se poursuit à l'étage. Et heureusement, les deux consultants vont trouver plusieurs points positifs.
7: Il y a des affichages qui sont obligatoires, comme les plans de nettoyage qui sont ici, qui récapitulent comment nettoyer, avec quels produits.
0: Dernière étape, la cuisine. Et là aussi, ils se rendent compte que le chef a plutôt été un bon élève.
7: Là, on vérifie que les relevés quotidiens qui lui permettent de respecter la réglementation hygiène sont bien effectués. Petite question, on a vu en bas dans vos frigos qu'il y avait beaucoup de sous-vide.
3: Oui, ça a été fait avant-hier.
7: D'accord. Et vous mettez une DLC de 3 mois sur les sous-vides ?
3: Non, c'est pas 3 mois, c'est 3 jours normalement.
7: 3 jours ?
3: Je ne me sens pas trompé.
7: On okay.
3: peut pas mettre 3 mois sur un DLC.
7: Ok. Non, c'est bon. c'est la bonne réponse. Donc globalement, l'hygiène s'améliore. Il y a des petits points de non-conformité encore, mais sinon c'est positif.
0: Un audit qui valide les efforts du chef. Plutôt soulagé.
5: Comment vous avez vécu cette fermeture ?
3: Mal, parce que j'étais un peu embêté. Je suis là, je fais à manger pour mes petits, les petits vieux qui sont là-haut. Hein. J'ai quand même des centenaires ici. Donc ne pas pouvoir leur faire à manger, c'était un peu compliqué.
6: S'il faut passer par là, on passe par là, c'est tout. Histoire que tout soit clean, que les gens puissent manger tranquillement.
3: Grâce à eux, je revis là.
7: Moi. Bonne continuation.
3: Merci beaucoup.
7: À la prochaine.
3: À très bien.
0: Des contrôles minutieux, indispensables. Car en cas d'intoxication alimentaire, vous allez voir que les conséquences peuvent être dramatiques. Toulouse, dans le sud-ouest de la France. C'est ici que nous retrouvons Georges, Amalia et Alexandra. Une famille soudée qui se réunit aujourd'hui pour évoquer le souvenir de Geneviève, respectivement leur mère et grand-mère.
9: Oh là là.
10: Là, c'était avec toi dans les bras.
9: Et là, j'avais quelques jours.
10: Là, avec les copains de la plage à Valoris.
9: C'était des bons moments, ça. Hein.
10: C'est des photos de ma grand-mère à tout âge que je regarde avec plaisir et avec nostalgie aussi.
0: Geneviève est décédée le 31 mars 2019 dans l'EHPAD où elle résidait depuis quelques années. Un établissement haut de gamme qui coûtait 2500 euros par mois. Pourtant, dès l'annonce de sa mort, les suspicions portent immédiatement sur le repas.
11: Alors j'ai dit, mais de quoi est-elle morte à 1h du matin ? Et on m'a dit, c'est le repas du soir qui n'est pas passé. Voilà, tout simplement. On a su le repas du soir, ça a été une salade périgourdine qui était mixée en plus. Alors vous imaginez, une salade mixée, même nous, je pense qu'on ne la mangerait pas en temps normal, avec du foie gras, des gésiers, tout mixé. Et puis voilà, donc ça a été le repas de trop.
0: Au total, ce soir-là, 5 résidents décèdent quelques heures seulement après leur repas, des suites de diarrhée et de vomissements. 15 autres sont hospitalisés en urgence. Pour les épauler dans ce combat,
9: c'est l'heure, hein ?
0: Maître Le Bonjour, un ténor du barreau de Toulouse.
12: Bonjour.
9: Bonjour, maître.
0: L'avocat a demandé à les voir.
13: Bon, donc on est là pour faire le point.
0: Car il y a eu récemment quelques rebondissements.
13: Là, honnêtement, énormément d'auditions ont été faites et on se voit parce qu'il y a eu dernièrement des gardes à vue. Alors, moi, j'avais espéré avoir des mises en examen déjà. Elles n'ont pas encore eu lieu, mais normalement, ça ne devrait pas tarder. J'espère que le temps investi dans le cadre de l'enquête judiciaire, qui manifestement a été au moins pour une bonne partie bien remplie sur les investigations, parce que l'on en a beaucoup. Ce que j'espère vraiment, c'est que cela permette une mise en cause de l'ensemble des responsables. L'ensemble des responsables.
0: Le combat est encore long pour cette famille meurtrie. D'autant plus que 2 ans et demi après la mort, pour le bien de l'enquête, le corps de Geneviève n'a pas pu être incinéré.
11: À chaque recueillement, c'est assez compliqué oui. pour nous de se trouver oui. devant une petite boîte
9: oui,
11: avec c'est... un numéro. C'est assez dur.
0: Aujourd'hui, la cuisine collective de cette EHPAD a repris son activité. Mais à titre de précaution, une fermeture a été décidée par les dirigeants après les faits. Quel est leur point de vue concernant l'affaire? Pour le savoir, nous avons contacté Maître Simon Grassa. C'est elle qui défend l'établissement dans ce dossier. Et l'avocate réfute tout manquement concernant l'hygiène.
12: Enfin, a priori, là-dessus, il n'y avait pas de difficulté. Hein. Et puis, c'est vrai qu'on... l'établissement appartient à un groupe qui sert des millions de repas par jour et il n'y a jamais eu d'incident à ce niveau-là.
0: Mais alors, l'établissement manquait-il de personnel, comme le suppose la petite fille de la défunte? Pas selon Maître Simon Grassa.
12: A priori, ce n'est pas le cas. Ce sont des choses qui sont très réglementées et il n'y a aucune difficulté là-dessus au sein de l'établissement.
0: Seul un procès permettra de faire toute la lumière sur ce qui s'est réellement passé. Mais aucune date n'a encore été fixée. Un drame qui prouve l'importance des contrôles de la DDPP. Veiller sur l'hygiène dans nos assiettes.
14: Cette plongée dans les deux soupes reluisantes de certaines arrières-cuisines est maintenant terminée. Je vous remercie de nous avoir suivis et je vous retrouve très vite dans les docs du week-end pour une nouvelle enquête exceptionnelle.

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10: sur cette route des Hautes-Alpes, à quelques kilomètres de Gap. Un camion a priori ordinaire, mais au volant, un chauffeur poids lourd plutôt atypique. Vanessa, 33 ans, aime le rose et les contes de fées. Son prince charmant, c'est lui. 9 tonnes d'acier métallisé, 650 chevaux sous le capot. Un monstre qu'elle bichonne en permanence, jusque dans les moindres détails.
16: Là, j'enlève un peu les... Il y avait une toile d'araignée, alors je l'ai enlevée.
10: La belle a déboursé plus de 40 000 euros en accessoires pour son camion, qu'elle a surnommé la bête.
16: J'ai fait rajouter un pare-buf avec des phares. En haut, une rampe de phares avec une casquette et encore des phares. Donc là, il y a la toile de châssis. Après, il y a un pare-choc aussi, qui a été customisé spécialement, quoi, à mon goût. C'est mon rêve que j'ai réalisé de le faire comme il est là, quoi. Entre moi et mon camion, oui, c'est une histoire d'amour. C'est le camion de mes rêves.
10: Et ce qui rend Vanessa vraiment fière, c'est l'aménagement de sa cabine. Un intérieur qu'elle a entièrement relooké avec l'aide de son mari, aux teintes de sa couleur préférée.
16: Là, c'est ma maison. Eh ben, rose et noir pour le côté girly, et puis j'adore le rose. Donc là, il y a le placard. Un placard qui a été fait par mon mari. C'est tout mon mari qui a fait le placard, le capitonnage, le fond de couchette, côté talon pour représenter la féminité. Parce qu'on est quand même... On peut conduire un camion, mais on est quand même un minimum féminine.
10: Vanessa, un sacré tempérament et une star du bitume. À la tête d'une PME de transport routier, elle est aussi passionnée de tuning. Dans quelques jours, elle participe au plus grand concours d'élégance d'Europe avec sa bête. Un rassemblement haut en couleur où elle espère bien rafler un prix prestigieux. Au cœur des Vosges, à Saint-Nabord, il y en a une autre qui a de l'énergie à revendre. Elle s'appelle Sélénée. Malgré son petit gabarit, 1,55 m pour 50 kg, la jeune femme de 22 ans compte bien s'imposer dans cet univers très masculin.
17: Là, je vais accrocher, je vais mettre tous mes flexibles.
10: Sélénée vient d'obtenir son permis de chauffeur routier il y a 15 jours. Aujourd'hui, c'est parti. Elle va faire ses premiers kilomètres sur la route. Alors forcément, elle ne maîtrise pas encore tous les détails de son nouveau métier.
17: Voilà, prête.
10: Premier tour de roue pour cette fille de chauffeur routier qui rêvait de s'installer derrière le volant d'un semi-remorque depuis l'enfance. Mais pour l'instant... Elle bloque encore un peu sur la marche arrière.
17: C'est pas forcément évident parce que je viens

0: Il faut juste d'avoir le permis, donc manœuvrer 16,50 m, c'est pas quelque chose qui est une évidence. Donc on fait très attention, on va doucement.
1: Pour cette nouvelle vie, elle plonge directement dans le grand bain, avec un long périple d'une semaine.
0: On verra si ça se passe bien ou pas, mais on a tout pour réussir. Donc on va réussir.
1: Pour ce bizutage, c'est un sacré défi qui l'attend. 1000 km de route où elle va découvrir la vie de chauffeur poids lourd, ponctuée de relais routiers et de toilettes sur les parkings. Et pour le final, la traversée d'une forêt par des chemins bourrés d'ornières, pour charger un impressionnant stock de bois. Facile de se renverser, c'est l'une des missions les plus périlleuses, même pour un routier aguerri. Sélénée, la débutante, réussira-t-elle à mener sa cargaison à bon port ? Sur les côtes de Seine-Maritime. Enchaîner les missions, partir une semaine entière loin de sa Normandie natale, c'est le quotidien de Stéphanie depuis 18 ans. Pas évident pour cette mère de famille qui doit jongler entre son planning de travail très chargé et l'emploi du temps de son fils de 10 ans.
2: Je ne l'ai pas vu depuis dimanche. C'est toujours une bonne surprise quand il me voit à la sortie de l'école.
1: Sa spécialité, le transport de conteneurs, ces blocs d'acier qui arrivent du monde entier et transitent par milliers chaque jour dans les grands ports français. Un trafic à flux tendu et un rythme d'enfer pour Stéphanie. À peine le temps de décharger et il faut repartir à plein dans la foulée.
0: Allez, go, on y va.
1: Toujours sur la route, rarement en congé, à 45 ans, elle a dû laisser la garde de son fils Enzo à son ex-mari. Elle ne voit son petit garçon que le week-end. Un énorme sacrifice exigé par ce boulot qu'elle a dans la peau.
2: J'adore mon camion, j'aime énormément mon fils, mais ça me fait toujours culpabiliser sur le fait que je ne suis pas là, quoi. Je rate plein de moments de sa vie. Je sais que je ne suis pas une maman comme les autres, j'ai ça dans le sang finalement, je ne saurais pas quoi faire d'autre.
1: Aujourd'hui, direction le gigantesque port du Havre, qu'elle espère atteindre en un temps record pour rentrer à la maison le plus vite possible. Car demain soir commencent les vacances de Noël et elle doit récupérer Enzo à la sortie de l'école pour un moment rare, une semaine tous les deux. Entre temps de pause obligatoire, panne, embouteillage et imprévu, sera-t-elle à l'heure au rendez-vous ? Si l'emploi du temps de Stéphanie est bien chargé, à plus de 400 km de là, dans l'est de la France, que dire de celui de Jennifer ? Cette jeune maman de 33 ans n'a pas son pareil pour manier le camion Ben. Chauffeur routier, mais aussi chef d'entreprise, elle a repris les rênes de la société familiale, spécialisée dans le transport de métaux.
3: Je vous ai mis la benne métaux. On va la conditionner.
4: Oui,
3: c'est
4: bon.
3: Merci. Ok. Bon, je vous laisse préparer la benne, je reviens vers vous après. Hein.
1: La patronne conduit son propre camion, gère au quotidien une dizaine d'employés et depuis sa séparation il y a quelques mois, s'occupe de son fils Lenny, 6 ans.
3: Tu fais quoi, Titi ?
5: La ferraille.
3: La ferraille.
1: Tombé dedans depuis la naissance, le garage de maman, c'est un peu son jardin d'enfant.
3: C'est un petit peu un terrain de jeu pour lui. Après, il vient taper, il vient essayer de... Bon, il a encore un peu de mal à démonter, mais disons qu'il donne de sa personne, c'est le principal.
1: Une passion des camions qu'elle lui transmet aussi sur un terrain de jeu un peu particulier. Comme ici, dans le sud-ouest, sur le célèbre circuit d'Albi. Car Jennifer, la maman chauffeur routier et chef d'entreprise, est également l'une des rares femmes pilotes. La championne conduit ce bolide de 1000 chevaux et dirige une équipe de 15 bénévoles. Pour eux, aujourd'hui, c'est la reprise.
3: On commence par le plus important, le camion. Francis sur la carrosserie. Francis, tu continues sur la carrosserie?
5: Ouais, bah, je suis en train d'ajuster les nouveaux éléments.
3: Ouais.
6: Alors, plus important, faut qu'on refasse ta position de conduite, qu'on t'arnage bien.
3: Aucune grosse casse ce week-end envisageable, bien sûr.
1: Ce matin, Jennifer a la pression, car elle ne s'est pas alignée sur la grille de départ depuis 2 mois. Ce qui l'a éloignée des circuits, c'est un terrible accident. Ce jour-là, en pleine course, elle glisse sur la piste humide du circuit de Nogaro et fait un tête-à-queue. Percutée par un autre camion à plus de 150 km/h, ce choc frontal aurait pu lui coûter la vie.
3: C'est violent, c'est très violent. Moi, quand je vois l'image, j'étais à bord.
1: Son père Jean-Pierre, qui est aussi son manager, n'en revient toujours pas.
7: Un choc frontal comme ça, c'est... Moi, j'ai jamais vu, c'est la première fois. Et c'est quand même ma fille qui était au volant et puis qui a perdu connaissance, qui a... Voilà, quoi.
3: J'ai eu des gros passages à vide. Enfin, après un accident comme ça, le mental en prend un coup, c'est sûr, on peut pas le cacher. Je sais que je peux pas arrêter parce que c'est ma passion, j'ai besoin de ces sensations, de cette adrénaline, de tout ce qu'on vit ensemble, et j'ai toute une équipe derrière moi, je peux pas lâcher comme ça.
1: Alors aujourd'hui, elle enfile à nouveau la combinaison, avec l'ambition de remonter dans le top 10 du championnat de France. Car la passion des camions coule dans ses veines. Comment va se passer son grand retour sur les circuits? Comment Jennifer va-t-elle réussir à gérer l'enchaînement des courses, son travail et sa vie de famille? Vous allez voir que son quotidien à 200 à l'heure est loin d'être de tout repos. L'adrénaline, les sensations fortes. Une autre femme est venue les chercher ici, à 5500 km de la France, au Canada. Niché dans la forêt des Laurentides, un chalet québécois typique de 220 mètres carrés. C'est dans ce cadre idyllique qu'un couple est venu tenter une aventure insolite. Émilie et son mari Florent ont quitté la banlieue parisienne il y a 8 ans et ils ne le regrettent pas.
8: Il n'y a pas une fois où on rentre au chalet, où je franchis la porte, puis je me dis pas « waouh, c'est magnifique, waouh, c'est beau », que ce soit en hiver, en été, n'importe quelle saison. Pour nous, c'est toujours féerique. Concrètement, je vis dans une maison que jamais j'aurais imaginé avoir un jour.
1: Tous les deux sont chauffeurs routiers. S'ils se sont expatriés, c'est parce qu'ici, les entreprises recherchent des couples sans enfants pour se relayer pendant de grands périples de plusieurs milliers de kilomètres. Et dans quelques heures, c'est le grand départ.
8: Est-ce que tu pourras vérifier les températures qu'ils annoncent là-bas?
9: Je suis pas sûr que tu veuilles le savoir.
8: Vas-y.
9: On va être à Winnipeg, dans ces eaux-là.
8: Moins 41?
9: Ouais. Mais regarde, avec du soleil, c'est pas
8: bien. Du soleil, mais froid.
9: Donc, prends des pulls.
8: C'est ça, ben moi j'ai les pulls, toi t'as ta grosse veste.
1: Dans le Grand Nord, les conditions sont toujours extrêmes.
8: Je suis prête à affronter, de toute façon, il va falloir y aller, donc se stresser à l'avance, 1 kilomètre à la fois.
1: Hop. Au programme, 10 000 km aller-retour au volant d'un truck, un géant de la route, sur l'un des parcours les plus dangereux au monde, la Transcanadienne, qui traverse le pays d'est en ouest. Route gelée, tempête de neige et traversée de l'impressionnant massif des Rocheuses. Émilie et son mari vont se passer le volant pendant 4 jours, 22 heures sur 24. Un voyage hors du commun qui s'annonce riche en émotions fortes.

0: ce milieu d'après-midi, nous retrouvons Vanessa au volant de sa bête. C'est l'heure de son aller-retour quotidien. Elle part de chez elle, près de Gap, vers Aubagne, à plus de 200 km, où sa société livre du lait par camion-citerne. Dans deux jours, elle part pour le concours de beauté du plus beau camion. Alors d'ici là, pas question de lui faire la moindre éraflure.
1: Là, il vaut mieux pas qu'on accroche mon camion. Mais après, là, s'il y en a un qui m'accroche, ouais, il vaut mieux qu'il meure, parce que sinon je l'achèverais. C'est pas possible. Non, non. C'est pour ça que là, il faut vraiment être concentré, anticiper les erreurs des autres.
0: Après cette périlleuse traversée du centre-ville, Vanessa rejoint son mari, Romain, au point de chargement. Il y a 5 ans, le couple a repris l'entreprise familiale de transport du père de Vanessa. Pour elle et Romain, c'est plus un chassé-croisé permanent qu'une vraie vie à deux.
2: Ça va ? Et toi ?
3: Oui.
2: Un peu à la bourre, ça va être chaud ce soir, mais bon. Bisous, à tout à l'heure. Ciao.
0: Chaque matin, Romain fait le tour des fermes pour récolter le lait. Lorsque la citerne est pleine, Vanessa la récupère. Direction, une laiterie industrielle.
1: C'est un peu speed, on a des journées sont pas assez longues en fait. Et ouais, c'est un drôle de rythme à prendre. Mais bon, ça se fait, ça se fait.
0: Même si elle fait le même trajet chaque jour, pour Vanessa, la vie est loin d'être monotone.
1: L'endroit où je suis le mieux, c'est assise là derrière le volant du camion. Ouais. Parce que là, je suis seule, je suis dans ma bulle, personne ne m'embête. Je suis dans mon élément et puis il n'y a que là où je me sens vivante en fait.
0: Après 2h30 de conduite, arrivée à destination à Aubagne.
1: Salut!
0: Ici, Vanessa est connue pour sa singularité, son amour inconditionnel pour son camion. Elle en parle tout le temps et à tout le monde.
1: Je te ramènerai quelque chose du monde.
4: Ah, ben voilà, avec
1: voilà.
4: Vous.
1: Je te ramène un camion.
4: Un petit.
1: Ah voilà, pour ton fils.
4: Je l'adore. Elle est arrivée toute petite comme ça. Non, mais c'est sérieux?
1: Tu vois, avant, ils s'intéressaient pas trop au camion. Je vous ai un peu piqué parce que maintenant, ils sont briefés. Ils savent tout. Hein.
4: Non, mais il est magnifique, son camion. Moi, je me régale avec ça. C'est trop bon.
0: Pour Vanessa, le temps de vider la cuve est l'occasion rêvée de bichonner encore et encore la bête.
1: Je vais continuer à passer la cire, ça va m'avancer pour demain. Tout ce qui est fait maintenant ne sera pas trop à faire demain, en fait.
0: C'est bientôt le grand départ pour le concours de tuning. Alors Vanessa ne lésine pas. Elle va frotter pendant plus d'une heure. Il faut que ça brille, car elle compte bien étinceler pour rapporter une coupe à la maison.

0: à 800 km d'Aubagne, dans le massif des Vosges. Ce dimanche après-midi, c'est également un jour particulier pour Sélénée. La jeune femme de 22 ans se prépare activement pour son premier voyage. Elle va partir de chez elle, à Vecoux, pour un aller-retour d'une semaine vers la Meuse. Elle aussi partage sa vie avec un routier, Antoine, 28 ans.
1: Je vais prendre deux jeans, j'en mettrai un demain encore.
0: Les amoureux se sont rencontrés sur les bancs de l'école de formation, il y a 6 mois.
1: On fait attention de rien oublier. Il faut penser aussi au soir quand on arrive au routier, on n'a pas forcément envie d'être dans nos habits sales de la journée. Et on dirait bien que c'est fini.
0: Elle va manger et dormir dans sa cabine toute la semaine. Alors elle vérifie et revérifie, histoire de n'avoir rien oublié.
1: Là, j'ai mon chargeur de téléphone. Toujours peur d'avoir oublié quelque chose, forcément. Hein. C'est les premiers temps, donc...
0: Pour Sélénée, fille de routier, c'est plus qu'un métier. Ces géants d'acier lui mettent des étoiles dans les yeux depuis sa plus tendre enfance. À 12 ans, elle adorait porter le bleu de travail comme son père. Et aujourd'hui, elle touche du doigt son rêve.
1: Le Saint Graal, mon permis. Je l'ai eu il y a 2 semaines. La plus grande excitation de ma vie, je pense. C'est ma plus grande fierté, oui. Et de montrer que derrière, quasiment tout est tamponné. Les remorques, les petites, les grandes.
2: Je suis ravi pour elle, très fier d'elle, qu'elle ait réussi à valider cette formation et puis à enfin partir à la semaine, accomplir son rêve. Et puis hâte de l'avoir au téléphone la semaine, qu'on enchaîne les kilomètres ensemble au téléphone.
0: Tant que Sélénée n'aura pas fait ses preuves, elle n'aura pas son propre camion. Alors chaque dimanche,

0: son studio pour toute la semaine.
1: Et voilà, on a une mini fenêtre.
0: Sélénée a même pensé à sa petite touche personnelle pour se sentir chez elle.
1: Là, je vais mettre mon petit tapis. En chaussettes, toujours en chaussettes dans un camion.
0: En attendant d'avoir son camion attitré, toutes les semaines, elle passera de camion en camion. Alors, elle n'a pas fini de faire des réglages.
1: Réglage du poste de conduite. On a un peu des petits soucis d'organisation. Bon, d'accord, je mesure 1m55, un petit peu plus. Au volant, je vois la route, c'est le principal, non? Ça suffit? Et voilà, on est prêt à partir.
0: Sélénée est impatiente de tourner la clé de contact.
1: Ça fait 8 ans que j'attends ça. On y est. Je vais faire mes premiers tours de roue. Avec de l'appréhension parce que forcément, c'est ma première fois. Mais on va faire tout pour que tout aille bien, j'espère.
0: Comment Sélénée se débrouillera-t-elle au volant du 44 tonnes? Vous allez voir que sur la route, entre rêve et réalité, il y a parfois un fossé.

0: dans l'est de la France, à Friauville. Nous retrouvons Jennifer. Pilote de course, chef d'entreprise et maman séparée, ces soirées sont évidemment bien chargées.
1: On fait juste un petit point sur les devoirs avant, parce qu'aujourd'hui, maman n'a pas eu trop le temps de regarder. Liste de mots et leçon C. On va revoir ça en vitesse ensemble, d'accord?
2: Oui.
1: Un jour.
2: U-N-J-O-U-R.
0: Depuis la séparation avec le papa de Lenny, elle s'occupe de son fils une semaine sur deux.
1: Sur les horaires standards, je dirais que oui, on est toujours en décalage. Chez nous, les devoirs, en général, 19h30, 20h. Alors, je sais que sur l'organisation, c'est pas ce qu'il y a de mieux, mais je fais comme je peux et en fonction de mes journées aussi.
0: Un rythme de vie qui ne semble pas déranger le garçon de 6 ans. Bien au contraire. Pour lui, le temps passé avec maman est précieux.
3: Je veux te garder avec moi.
2: Oui. C'était trop excitant.
0: Des moments rares de complicité. Car très tôt demain matin, Jennifer prend la route pour Paris, où un chargement un peu particulier l'attend. Alors, comme plusieurs fois par semaine, Lenny dormira chez les grands-parents.
2: Mamie, fais bien faire la douche.
3: T'es trop bon, toi.
0: Et dans cette famille de passionnés, la discussion tourne toujours autour de la compétition et des camions.
4: Donc on va monter les nouveaux amortisseurs romans. Je les ai commandés, là.
5: Ah, bonne nouvelle.
4: Pour une reprise, c'est bien. On va y arriver, hein. On baisse pas les bras chez nous. Hein.
3: Les camions, l'entreprise. Les camions, l'entreprise. Et puis j'ai entendu ça toute ma vie. Hein. C'est un service.
0: Entre les compétitions et son métier de chauffeur routier, Jennifer est très souvent absente. Les au revoir sont toujours interminables.
1: Ah, tu le rends où avec lui ? La glu. Viens, ma glu.
2: Oui.
1: Dernier câlin, maman. On le prendra encore. À demain. Salut tout le monde.
0: Il est 22h quand Jennifer rentre chez elle. La nuit s'annonce courte. Le lendemain, 6h, elle est déjà sur le pont.
1: Ça pique un peu parce qu'on est vendredi et que j'ai accumulé pas mal de fatigue cette semaine. Mais ça va aller, ça va aller.
0: Malgré cette vie à 1000 à l'heure, Jennifer n'oublie jamais son rôle de maman. Régulièrement, elle s'accorde de petites pauses pour prendre des nouvelles.
1: Moi aussi, il ne faut pas qu'on soit en retard à l'école. Ah, je vois que déjà au niveau des horaires, il n'est déjà pas comme nous. Hein. C'est déjà une bonne chose.
0: Mais parfois, ce rôle de maman à distance lui pèse.
1: Je vois mon fils qui a 7 ans là, à l'heure actuelle et qui me dit « Maman, t'as jamais le temps de jouer avec moi, tu fais toujours les papiers, t'as toujours du travail. » C'est pas évident, sur le moment c'est pas évident. Alors après je me rattrape et je me dis ouais, c'est mon fils, c'est la priorité, quoi qu'il arrive, le temps passe et il faut que je m'en occupe. Quoi.
0: Impossible pour elle de choisir entre son fils et sa passion pour la course. Alors ce week-end, elle le laissera pour rejoindre le circuit.
1: Bah, la priorité à l'heure actuelle, ouais, c'est de terminer mon championnat. J'ai pas envie de me dire que tout ce que j'ai fait, tous les sacrifices que j'ai fait justement au niveau familial, au niveau personnel, tout ça, j'ai pas envie de me dire que c'est que j'ai fait ça pour rien.

0: Retour dans la forêt québécoise avec le couple de chauffeurs routiers expatriés au Canada il y a 8 ans. Pour eux, direction Montréal, à une heure de route. C'est ici qu'est installée l'entreprise qui les emploie. Leur deuxième maison, c'est l'un de ces trucks XXL. Si en France, la longueur moyenne d'un camion est de 16 mètres, ici, ils atteignent près de 23 mètres. Des géants de la route à la mesure de ce pays, 20 fois plus grand que la France.
1: Je te remercie. Là, il reste le sac de fringues, le sac de douche.
0: La cabine, c'est un petit studio, 2,50 m de hauteur sous plafond, qu'ils vont partager 24 heures sur 24.
1: On se trouve ce que nous, on appelle le bed. Donc, c'est ici que l'un dort pendant que l'autre est au volant.
0: Un lit double, un micro-ondes, un frigo, un congélateur, des placards, des tiroirs. Tout le confort d'un mini camping-car qui leur permet de vivre en autonomie totale.
1: On peut largement mettre 10 jours de nourriture. En allant à Vancouver, les climats sont plus extrêmes, donc ça se peut qu'on soit arrêté et ce serait dommage de manquer de nourriture ou de manquer d'eau sur le bord de la route.
0: Une fois installé, direction le bureau de Pascal, le vice-président de leur entreprise, pour vérifier la feuille de route.
2: Hey, bonjour Émilie Fleurin.
1: Allô Pascal.
2: Ça va Émilie?
1: Ça va.
3: Ça va bien?
2: Donc vous connaissez le chemin?
0: Au programme, la traversée du pays d'est en ouest.
2: On reprend la route pour le nord de l'Ontario. On va traverser tout le nord de l'Ontario.
1: Oui.
2: Et on fait la route pour traverser tout le Canada, en fait, jusqu'à Vancouver, Calgary, et on traverse les Rocheuses par la suite. Donc, c'est un voyage d'environ 5000 km pour l'aller et pratiquement la même chose pour le retour.
3: On va faire ça.
2: C'est bon.
0: La Transcanadienne, un périple particulièrement dangereux en hiver, où chaque année, il y a de nombreux accidents mortels. Aujourd'hui, ils ne seront pas seuls pour partir à l'assaut du Grand Nord.
1: Allô?
3: Allô?
1: Salut Isabelle. Émilie?
3: Oui.
1: Émilie?
3: Isabelle? Salut. Ça va?
0: Pour ce voyage, ils formeront un convoi avec le camion d'Isabelle et Louis. Deux Québécois pure souche, très expérimentés. De quoi rassurer Émilie qui n'aime pas trop conduire sur la neige.
1: T'es prête? Je vais te suivre. Ben, si on n'a pas de neige, déjà, ça va être plus facile, je pense.
4: Oui,
1: et puis,
4: absolument.
1: Qu'on n'attrape pas une tempête, c'est tout ce qu'on demande, là.
4: Ah, ça peut arriver dans les Rocheuses.
1: Ouais, c'est ça.
0: Émilie connaît bien la réputation de cette route de montagne, autant pour ses paysages à couper le souffle que pour ses dangers permanents.
1: 10 000 km le tour, ça en fait des occasions d'éviter des accidents ou même de voir des accidents se produire devant nous. C'est vraiment des choses qu'on n'aimerait pas forcément voir.
0: C'est parti pour 11 heures de conduite chacun en alternance. Pas vraiment une vie de couple l'un sur l'autre, car ils ne feront que se croiser. Pendant toute la traversée, les hommes feront la nuit, les femmes le jour, en lien permanent grâce à la radio.
1: Allô Isabelle, ça va bien? Contente d'avoir repris la route.
5: Oui, on devrait avoir de meilleures conditions aujourd'hui.
1: Par contre, il fait froid, hein? Moins 31 à 9h30 du matin, à mon avis, ça va piquer.
0: La mission du jour pour Émilie, un tronçon de 600 km sur la route 17, l'une des plus meurtrières du Québec. Surtout quand elle est complètement gelée, comme aujourd'hui.
1: C'est une route limitée à 90 et il y a beaucoup de chauffeurs qui ne le comprennent pas et en fait ça va jamais assez vite pour eux. Ben là j'en ai un derrière qui va probablement tenter de nous doubler dans une zone qui n'est pas du tout faite pour ça. Là. La route c'est pas un jeu. On n'est pas à l'abri d'une plaque de verglas, donc non, c'est hyper dangereux quoi.
0: Mais visiblement, les interdictions de doubler ne sont pas toujours respectées.
1: Et là, le camion va nous dépasser.

0: en levant les bras au ciel. Là, ça l'énerve. Donc il va et prendre des risques pour lui, et nous faire prendre des risques à nous, et faire prendre des risques aux usagers carrément en face.
1: Si Émilie conduit prudemment, elle n'est pas à l'abri du dérapage incontrôlé d'un chauffard ou d'un inconscient. Sur ces images captées par des routiers eux-mêmes, des accidents en série et 11 chauffeurs décédés l'an dernier, rien que sur cette route. Alors, même s'ils sont deux fois mieux payés qu'en France, environ 4500 euros par mois, Émilie et sa collègue Isabelle savent que c'est le salaire de la peur.
2: Moi, ce qui me fait le plus peur, c'est les autres conducteurs. En faisant ce métier-là, moi, je risque ma vie à tous les jours, donc c'est à ce niveau-là, là, moi, qui m'effraie le plus.
1: Et justement, après seulement 120 km parcourus, première péripétie et première galère. Un accident s'est produit à 50 km. La route vient de fermer un peu plus loin et pas de bifurcation possible. Elles sont obligées de s'arrêter dans une aire de repos à la sortie de Hearst, une petite bourgade de l'Ontario.
2: Sur ces routes-là, c'est assez difficile de savoir combien de temps on va rester à l'arrêt. Là. Ça dépend de la collision, de la gravité de la collision, du dépannage. Il y a tellement de facteurs.
1: La température baisse à vue d'œil. Au bout de 2 heures, Émilie part rejoindre Isabelle dans le seul endroit chaud à des kilomètres à la ronde, les sanitaires. Habituée aux galères de la route, Émilie relativise.
3: Y a-tu du monde ici? Je t'attends. Oh. Hey. Hey, on est chanceux d'avoir des toilettes quand même, hein?
2: Oui, puis je crois qu'on va dormir ici, hein?
3: Ouais. Moi, j'ai regardé la météo, puis on s'enligne pour du moins 40 en ressenti cette nuit, là. Et on est en vigilance tempête, je crois, et froid pour jusqu'à demain.
2: C'est la vie, ça fait partie des risques du métier.
3: Hein. Ouais, on en appréciera que plus le retour à la maison.
1: Loin du confort du chalet, Émilie s'occupe tant bien que mal pendant que son mari finit sa nuit. 5 heures plus tard, il est temps de dîner. Le seul moment où ils peuvent se retrouver en tête à tête.
4: Flo, on va manger, Loulou? Parce que de toute façon, il y a de fortes chances qu'on reste à l'arrêt, donc autant qu'on mange puis qu'on aille tous se coucher. Là.
5: Allô?
4: Bon matin!
5: Ouais, t'as pas fait grand-chose aujourd'hui, toi, il me semble?
4: 120 km.
5: Ouah, wow, vache!
4: Hein? Je suis au taquet.
5: La paye va pas être grosse.
4: À table?
5: Ouais, à table.
4: On est parti!
1: Coupé du monde encore plusieurs heures, c'est l'occasion rêvée pour Émilie d'improviser un petit repas en amoureux. Mais bien sûr, avec les moyens du bord.
3: Au menu ce soir, nous avons des salades. On a également des boulettes de porc haricots verts. Du risotto de coquillettes aussi.
5: Boulettes de porc.
3: Boulettes de porc?
5: Ouais, parce que c'est la fête, on roule pas.
3: Ouais.
1: Ce soir, Émilie met les petits plats dans les grands.
3: Le repas de monsieur est servi.
5: Merci.
3: Tu peux commencer à manger, m'attends pas.
6: Oh, c'est chaud.
3: C'est bon, mais c'est chaud.
1: Même s'il s'amuse de la situation, pas question de s'éterniser au salon.
3: Hop, à mon tour de manger. Mets-toi face à moi.
5: Bon appétit.
3: Bon appétit. Check.
1: La priorité, c'est de se reposer pour reprendre la route au plus vite.
3: Bon, fais des bisouilles.
5: Bon, bonne nuit.
3: Bonne nuit, à demain.
5: Bye.
3: Je t'aime.
1: Du temps perdu, c'est aussi de l'argent perdu. Mais pour ne rien arranger, après les températures polaires, c'est une tempête de neige qui pourrait paralyser toute la région dans les 2 prochains jours. Émilie et son mari n'en ont visiblement pas fini avec les galères.

retour dans les Vosges. C'est le jour J pour Séléné. Son premier départ à la semaine depuis l'obtention de son permis de chauffeur poids lourd.

0: Un peu stressé, premier jour, mais ça y est, c'est parti, on peut y aller.
1: Pour sa première journée, elle sera accompagnée par le chef des formateurs.
2: Bonjour, salut. Ça va ?
0: Ça va et toi ?
2: Ça va, t'as passé un bon week-end ?
0: Très très bien.
2: Ouais, bon, super.
1: Sa mission est particulièrement délicate. Elle part charger des tonnes de bois en forêt.

0: T'as mes pneus.
1: Et ben tout fonctionne. C'est parti.
2: C'est parti.
3: Sélénée va commencer par de la route nationale. Puis elle finira sa première matinée sur des chemins de terre pleins d'ornières. La conduite sera alors bien plus compliquée.
2: Ça va, t'es bien installé ?
1: Ça va, je suis bien installé, oui.
2: Allez, go, c'est parti.
3: C'est parti pour sa première grande mission, sous l'hypervigilance du formateur. Après 200 km de route en bitume, facilement avalée, c'est désormais le pire qui s'annonce.
2: Ralenti, c'est bientôt. Là, tu prends bien large. Alors là, c'est le bazar, ça. Hein. La boîte automatique... Voilà, là, tu la passes à la main. Accélère un peu, t'en repasses encore une.
3: Sélénée s'enfonce presque au ralenti sur ses chemins de terre cabossée.
1: Manœuvrer, c'est quelque chose.
2: Ah, c'est chaud, ouais. Ah ouais.
1: La difficulté, parce que c'est ça que je voulais, c'est ça que j'ai demandé. C'est ça que j'ai... Là, c'est vraiment le moment où je me rends compte que c'est là que je suis bien. C'était un rêve, c'est accompli. J'y suis et puis on va en profiter au maximum.
3: Presque un sans faute côté conduite. Mais une autre difficulté l'attend à cette intersection. Et pas des moindres.
2: Ouais, donc là, il y a la remorque. Voilà. Donc là, tu prends par là. Voilà. Et c'est maintenant que tu vas reculer.
3: C'est l'heure du vrai bizutage. Sa première manœuvre. Une marche arrière avec un camion de 16,50 m de long et 2,50 m de large sur ce chemin très étroit.
2: Fais gaffe. Attends, je vais descendre.
3: Le formateur préfère ne prendre aucun risque. Une sortie de route pourrait occasionner de gros dégâts.
2: Par là-bas. Vas-y, repars comme ça. Voilà, t'es dégagé des arbustes.
3: Sélénée réussit tant bien que mal à glisser son 44 tonnes entre les murs de rondins, guidé par le formateur et le grutier.
4: Bonjour mademoiselle.
1: Bonjour.
4: Première semaine.
1: Oui.
4: Première semaine.
1: Découvre.
4: Ben c'est bien, alors ça va bien se passer.
3: Sélénée peut prendre une petite pause le temps du chargement. Mais au fur et à mesure que le grutier remplit son semi-remorque, notre jeune recrue commence à stresser. Elle craint d'échouer à la prochaine étape.
1: Ça va faire du sanglage, là.
2: Ouais.
1: Parce que je sais pas si t'es au courant, Franck, il le sait, mais je suis absolument nulle à chier en sanglage. Hein.
3: Comment Sélénée va-t-elle s'en sortir? Convaincra-t-elle son formateur qu'elle est fin prête à assumer seule le métier de chauffeur routier? Tout va se jouer à la force du lancer.
2: Ok, elle est pas passée.
1: Elle est pas passée? Non. Je vais la relancer.

0: Retour en banlieue de Rouen, en Normandie. Pour Stéphanie, la nuit a été courte et la fatigue de la semaine commence à se faire sentir.
1: C'est dur, mais bon, faut y retourner. En plus, c'est la dernière, donc petite douche, un petit café et puis on y va.
0: Ce matin, Stéphanie est confiante. Si tout se passe bien, elle devrait être à l'heure à la sortie de l'école de son fils. Alors son temps est précieux, direction ce relais routier où elle a ses habitudes.
2: Bonjour.
3: Ça va. Impeccable, oui.
0: Ici, la patronne porte une attention toute particulière aux femmes.
4: Merci, voilà.
3: À tout à l'heure.
0: Si les douches sont mixtes, Stéphanie sait comment préserver son intimité.
3: Je fais tout dans ma douche, en fait. Je me montre pas au milieu des hommes. Je veux pas attirer l'attention. Donc, je fais tout dans mon petit coin et c'est très bien.
0: Malgré les conditions spartiates, pas question de renoncer à sa féminité.
3: C'est juste pour avoir de jolis yeux.
2: Voilà. Malgré le fait qu'on conduise un camion, on essaye de rester un minimum jolie.
0: Il est 7h30. Avant de reprendre le volant, Stéphanie prend le temps d'échanger quelques mots avec l'une des seules femmes qu'elle va croiser sur

0: sa route.
1: Pour les fêtes, du coup, tu fais quoi, Steph ? Tu es avec ton fils ?
2: Déjà, il est en vacances là aujourd'hui. Je vais aller chercher.
0: Une parenthèse bienvenue dans cet univers presque exclusivement masculin.
2: C'est agréable, d'avoir quelqu'un à qui parler en dehors des hommes, quoi. Alexandra, en plus, elle a des enfants aussi, donc.
1: On parle plus de choses de femmes que de
2: camions. Oui, c'est ça. Tout à fait. Oui, c'est ça,
1: c'est
2: surtout.
1: Plus féminin, quand on est toutes les deux, c'est pas pareil. Bon week-end.
2: Merci à toi aussi. Au revoir.
0: Pas le temps de s'attarder. Stéphanie doit livrer à 10h maximum. Direction Amiens. Encore 300 km à parcourir pour arriver chez son client. Mais à cause du trafic, elle a pris 1h30 de retard. Stéphanie ne sait pas encore comment son client va réagir.
2: Je suis un peu tendue. Tant que j'arrive pas à la réception et qu'ils me disent pas « mets-toi à quai, ouvre les portes, on déplombe ». On est vendredi, il est midi et ça me stresse parce que je vais peut-être pas être à l'heure à l'école.
0: Et pour ne rien arranger, lorsqu'elle arrive sur place, le quai est plein. Il est midi.
2: Il y a du monde.
0: Stéphanie s'inquiète. Si elle tombe pendant la coupure repas des équipes, son timing ultra serré est compromis.
3: Je pourrais avoir le motif du retard, s'il vous plaît.
2: Il y a beaucoup de circulation pour venir jusqu'ici.
3: D'accord. Vous mettez au quai 23. Vous mettez à quai et on ouvre les portes à l'intérieur.
2: D'accord. Ça met combien de temps à peu près pour le déchargement ?
3: 2h30 de déchargement.
2: 2h30 ?
3: Ouais.
2: D'accord.
3: Et okay. Vous serez fait par l'équipe de l'après-midi.
2: Ouais.
0: Stéphanie doit se rendre à l'évidence.
2: Là, c'est le coup de massue. Je suis dégoûtée parce que je suis en retard et je suis déchargée cet après-midi qu'à partir de 13h. 2h30, donc ça fait 15h30. Voilà. Pour aller chercher mon fils, il me faut à peu près 1h30, donc il sera forcément sorti de l'école. Tant pis.
0: C'est raté pour cette fois. Elle ne pourra pas récupérer son fils à temps. Il dormira chez son père et quand on part toute la semaine, une soirée en moins, ça compte. Mais visiblement, le désespoir de la maman solo de 45 ans n'a pas laissé les équipes de déchargement insensibles. À 13h pile, ils arrivent avec des renforts pour vider en express les 30 tonnes de marchandises. Au lieu des 2h30 prévues, l'équipe a vidé le conteneur en un temps record.
2: Merci les gars. Merci, hein, merci beaucoup.
4: Il n'y a pas de problème.
2: Ça fait plaisir.
4: Ça
2: fait plaisir. C'est sûr, je pense que je vais pouvoir être à l'école tout à l'heure. Ça redonne la pêche.
0: 14h, une nouvelle course contre la montre commence.
2: Mais je peux faire un tout tout tout tout tout tout tout.
0: Il lui reste moins de 3 heures pour revenir à Dieppe. S'il n'y a pas trop d'embouteillage, elle arrivera juste à temps pour débuter avec son fils des vacances de Noël plutôt originales. La course contre la montre, ou plutôt contre le chrono, sur le circuit d'Albi, c'est ce qui attend Jennifer dans quelques minutes. Pour elle, la course, c'est plus qu'un sport. Elle a ça dans les gènes. Entre son père, routier et fan de mécanique, devenu son coach, son frère aîné, lui aussi pilote, et sa mère, toujours au premier rang. Autant dire que ce sont tous les espoirs de sa famille que Jennifer porte sur les épaules.
5: Je me sens un peu plus stressée que d'habitude. J'ai eu du mal à fermer l'œil cette nuit. Mais quand on monte dans son camion, on ne peut pas être pris par la peur. On est pris par les sensations, par la vitesse, par l'envie de bien faire, l'envie d'aller le plus vite possible, cette course contre le chronomètre qui est vraiment importante. Mais on n'a pas le droit d'avoir peur.
0: Alors que le départ approche, sa mère, elle, n'est pas rassurée.
6: Je suis très angoissée.
0: Pour tous, l'émotion est à son comble. Jennifer est au bord des larmes.
3: Je te comprends.
2: Ouais.
3: Mais bon courage. Bonne chance.
5: C'est chouette le soutien. L'ensemble du paddock, ouais, j'ai des soucis pour quelques courses et tout. Et c'est vrai que... Pas trop d'émotion. Hein. Ça va aller.
0: Évacuation. Ce qui la hante, c'est son terrible accident il y a quelques mois.
4: Allez, prépare-toi, regarde sur la pépinière, c'est prépare-toi. Attention.
0: Jennifer est partie en dernière position.
7: Il faut qu'elle remonte sur les autres.
0: Alors, elle met plein gaz pour remonter un à un ses concurrents. Une conduite agressive qui inquiète là encore sa maman.
8: Ah, qu'elle finisse la course, on sera contents. Je dois être maso.
0: Déjà 8 concurrents dépassés, toute l'équipe s'enflamme.
9: Ah, regarde, elle va le doubler.
0: Jennifer a vaincu ses démons. À l'arrivée, elle arrache une belle 15e place sur 23. Un exploit. Jennifer termine sous un tonnerre d'applaudissements. C'est tout le travail de l'équipe qui est récompensé.
10: Voilà, Jennifer, oh,
11: c'est bien.
10: On vient pas.
8: Oh là là, c'était dur. C'était long hein, pour moi, Eva, qui disait « Oh, ça a passé, une fille, ça a passé. »
11: Ah ben oui, moi, c'est passé super
8: c'était
11: long.
8: Pas... c'est pas vrai.
0: Cette belle performance redonne de l'espoir à Jennifer.
5: Bon, au niveau position, j'en suis pas forcément là où je voudrais être, mais déjà, je termine. J'ai pas fait de qualif, j'ai pris 8 places.
8: Ouais.
5: Je fais P15 sur 23. C'est une bonne chose. Ça me motive pour la suite.
0: Aujourd'hui, la pilote a repris confiance en elle à bord de son bolide. Il faut maintenant se préparer à la plus grande épreuve de l'année sur le mythique circuit des 24 heures du Mans. Sans compter les transports quotidiens qu'elle va devoir enchaîner dès demain matin au volant de son camion berne.

0: Retour au Canada. Dès 7h du matin, c'est reparti pour Émilie. Son mari et coéquipier Florent vient de lui laisser le volant dans des conditions pas franchement idéales.
1: On va être dans les prairies, donc il va y avoir beaucoup de vent. Et le vent glace rapidement la route. Il faut être très vigilant.
0: Et ça ne manque pas. Après une heure de route, vent, gel et brouillard rendent les conditions de circulation plutôt extrêmes. Surtout pour sa collègue Isabelle qui ouvre la route juste devant.
2: Quand c'est des grosses tempêtes, là, on n'a aucune visibilité, on ne voit pas la route. C'est tout blanc.
0: Plus elle s'enfonce dans la plaine, plus les flocons se font épais. Le danger est partout.
2: Ça, c'est idéalement un très mauvais chauffeur. Il chauffe beaucoup trop vite pour les conditions routières. Ses lumières sont pas dégagées. On voit absolument rien. Regardez, là, cette vitesse-là, on le voit plus. Mais il roule beaucoup trop vite. Ce qui est difficile sur les routes du Canada, c'est justement c'est que... On n'a pas de pause mentalement, il faut toujours être aux aguets.
0: Les deux routières sont désormais à mi-parcours de leur périple de 5000 km à travers le Canada. Épuisées, elles décident de faire une pause dans une station-service de Winnipeg, la capitale de l'État du Manitoba.
1: On est arrivé au fuel et donc à la douche. Bah, c'est toujours agréable de retrouver de l'eau chaude et un minimum de confort.
0: Ces énormes stations-service nord-américaines s'appellent des truck stops. Florent, qui n'est plus bercé par le roulis du camion, se réveille en sursaut.
3: La nuit est courte.
0: Pendant qu'Émilie file la première à la douche, de son côté, Isabelle en profite pour dégivrer son camion. Car le pare-brise et les essuie-glaces commencent à geler.
2: Ici, je vais retirer la glace des wipers. On va aller nettoyer et s'assurer que le système fonctionne bien avant de repartir. C'est vraiment important, c'est mes yeux, c'est mon pare-brise. Si j'ai pas ça, je peux pas fonctionner.
0: Ces truck stops, c'est le paradis des chauffeurs canadiens. Pas grand-chose à voir avec nos petits relais routiers. Dans celui-ci, une vingtaine de salles de bain privées et gratuites. Un peu comme une petite suite d'hôtel. Un luxe qu'Émilie n'a jamais connu en France.
1: On a un toilette individuelle, le lavabo et la grande douche qui se trouve ici. On a toujours à disposition également des serviettes et de quoi se laver. Elle va être bonne, merci.
0: 20 minutes plus tard, c'est déjà reparti. Et c'est la magie de la route dans ces grands espaces. Le climat peut changer du tout au tout après quelques dizaines de kilomètres. C'est ainsi qu'une heure plus tard, Émilie peut profiter sans aucun nuage au tableau du panorama à couper le souffle.
1: C'est un petit moment magique de la journée, le coucher du soleil. J'adore ce que je fais et j'aime particulièrement me retrouver seule derrière mon volant à admirer mes paysages.
0: Face à tant de beauté, elle ne regrette pas d'avoir suivi son mari dans cette incroyable aventure.
1: C'était pas mon rêve à moi, même si présentement j'estime que je vis un rêve. J'ai énormément de gratitude vis-à-vis de mon mari parce qu'effectivement cette vie je l'ai parce qu'il est dans ma vie.
0: Aucun regret d'avoir quitté la banlieue parisienne pour cette nouvelle vie à quelques centaines de kilomètres seulement du cercle polaire. Émilie termine en beauté cette troisième journée très éprouvante.
1: La fatigue commence à se faire ressentir. Après une bonne journée, la nuit est toujours bonne. On dort en général très bien.
0: À cause de la mauvaise météo, ils ont pris du retard. Alors, c'est maintenant aux hommes de prendre la relève, sans transition.
1: Flo ?
4: Oui.
1: Il est l'heure. On est arrivé.
4: Ok. La route est comment ?
1: La route, elle est sèche, un peu glissante par endroits, mais ça va, c'est pas pire.
4: Ok.
1: Par contre, je vais te laisser faire tes trucs ici, puis moi, je vais préparer mon lit, je suis...
4: Ouais.
1: Fatiguée. Bisous, je t'aime.
4: Bisous, je t'aime, à demain.
1: À demain, sois prudent.
4: Allez.
0: Florent va conduire toute la nuit. Et demain matin, il repassera le volant à Émilie au pied des montagnes rocheuses. Pour la dernière partie du périple, la plus périlleuse.

0: Retour au cœur de la forêt, où Séléné fait ses premiers pas dans son nouveau métier de chauffeur poids lourd. La jeune femme va-t-elle réussir à passer les sangles autour de son impressionnant chargement de 4,50 m de haut, puis regagner son point de livraison sans encombre? C'est l'heure du verdict.
1: Ouais, voilà. Alors, t'es droitière ?
2: Ouais.
3: Attention, poussez-vous !
1: Ouais, y a personne derrière, vous ?
3: Y a personne derrière. Sangle !
1: Elle devrait être passée.
3: Oh putain, elle est passée.
1: Elle est passée.
3: Elle est passée !
1: Bravo.
3: Sangle 1, réussi.
0: Mais ça, c'était la chance du débutant.
1: Ok, elle est pas passée.
3: Elle est pas passée ?
1: Non.
3: Je vais la relancer. Bien,
0: sangle après sangle, Séléné garde son calme et persévère. Après un troisième et un quatrième lancé sans succès, le cinquième est enfin le bon.
1: Elle y est.
3: Yes. Allez, la dernière, on l'a réussi du premier coup. Peut-être pas. Hein. Elle est passée aussi. Elle est passée, la dernière.
2: Bah, merci beaucoup. Bon. À bientôt.
4: Allez, bonne route. À la prochaine.
2: Merci,
5: salut,
2: à la prochaine.
5: Et on est parti pour 3h30 de route.
0: Dernière difficulté, manœuvrer le camion chargé de tonnes de rondins et sortir du bois sans se renverser.
5: Ça y est, ouf, on arrive à la route.
3: Je suis rassurée, c'est terminé. Comme d'habitude, le sanglage, ça a été un peu compliqué, mais ça ira mieux avec le temps.
0: Il est 17h et sa journée est loin d'être terminée. Elle a encore 300 km à parcourir si elle veut livrer à l'heure demain. Séléné découvre le rythme d'enfer de ce métier à part.
3: Quand on est jeune novice sur la route en camion, bah, on ne prend pas le temps de souffler, les journées sont très longues. C'est physique, mais c'est aussi beaucoup, beaucoup de concentration et je pense que c'est ça qui fatigue.

0: dans le Grand Ouest de la France, c'est à l'approche du Mans, dans la Sarthe, que nous retrouvons Vanessa et son mari Romain. En parallèle des courses de vitesse, la jeune femme participe au concours du plus beau camion. Malgré 8 heures de conduite et près de 900 km parcourus depuis chez eux près de Gap, Vanessa déborde d'énergie, comme à son habitude.
1: Là, on va arriver au paradis du camion. Faut être fou pour faire les rassemblements autant loin, mais bon. On est bien parti il y a 15 jours en Italie et Le Mans, c'est pas loin finalement, c'est à côté.
0: La Mecque des passionnés de camions, c'est ça. Il est 19h, l'heure de pointe. À la veille de l'exposition, les fans affluent de toute l'Europe.
1: Bonjour, ça va? Ouais. On traîne. Oh, on va louper l'apéro, ouais.
0: Ils viennent célébrer ensemble leur amour du 44 tonnes. Résultat, la file d'attente s'allonge pour pénétrer dans l'enceinte du circuit. Ce qui laisse le temps à Vanessa de jauger la concurrence.
1: Là, les yeux ouverts, c'est la boîte de nuit là-bas. C'est ça qu'on aurait dû mettre, une boule à facettes dedans. Allez. Et là, bien sûr, il n'y a personne qui va te laisser passer.
0: À cause des bouchons, il lui faut une heure pour parcourir les trois derniers kilomètres. C'est donc à la nuit tombée que Vanessa rejoint enfin son emplacement.
1: Ah là-bas, il y a demi là-bas.
0: À force de fréquenter les expositions, elle connaît certains membres du jury. Alors d'entrée de jeu, elle soigne chaque détail.
1: Ça te plaît, c'est carré, c'est bon?
2: Ouais.
1: Bon, ça va. Très content d'être arrivé, hein, de revoir les amis et tout. Non, je suis contente. Enfin, là, on est garé, maintenant on va pouvoir souffler.
0: Vanessa est soulagée. La bête est en place. Toute la nuit, le parking va se remplir. Au total, 250 véhicules plus rutilants et scintillants les uns que les autres. La compétition s'annonce relevée. Le lendemain, 8h, c'est le coup d'envoi de ce week-end camion.
3: Good morning, Le Mans. Et bienvenue sur le circuit pour les 24 heures camion.
0: Au micro, l'animateur historique du circuit lance les festivités.
3: Tout ce qu'il y a de plus beau en matière de compétition camion est rassemblé là.
0: Plus de 48 000 visiteurs sont attendus pour cette 40e édition. C'est la plus grande fête d'Europe. Entre la finale du championnat de France de course, la parade et le concours de beauté, il va y avoir du spectacle. À quelques mètres, Jennifer est là aussi, mais côté piste, en train d'effectuer ses derniers réglages. Parmi les badauds, venus admirer son bolide dans les stands, Vanessa bien sûr. Parmi les rares femmes en compétition ce jour-là, c'est tout naturellement qu'elles se supportent mutuellement.
1: Je viens de te féliciter.
4: Ouais, enchantée.
0: Un soutien de choix.
1: Oui, je vais encore regarder des courses et je t'encourage.
5: Ouais, merci.
1: Vive les filles.
5: Et toi, ça se passe comme
1: ouais,
5: tu veux?
1: Ouais, ça va. Non, ça va. Ouais. Impeccable. Ouais.
5: Ouais, j'espère pouvoir voir ton camion aussi.
1: Et oui,
5: c'est vrai
1: ça
5: que
1: se fait bien. Ouais.
5: Je sais encore pas. Et
1: ouais,
5: émotion,
1: ouais. Mais j'ai du rose aussi. Si jamais tu peux passer ou quoi, ben.
5: Ouais,
1: ça c'est l'occasion de te voir mon camion.
5: Merci.
1: Merci. Encourage. Merci. À bientôt. Au revoir.
0: Et dans ce grand week-end de compétition, la première à entrer en piste, c'est notre maniaque du chiffon.
1: Je fais les finitions pour enlever les quelques traces de la nuit. Là.
0: La bête doit être rutilante, car l'événement qu'elle attend depuis des mois va bientôt commencer.
1: 3h30. Salut. Ouais.
6: Oui, et toi?
1: Ça y est? T'es arrivé? Ouais. Bon, ça va.
0: Manon, une amie, elle aussi routière, est venue le partager avec elle.
1: Allez, viens,
6: allez.
1: On va là-bas,
6: on va
1: chercher Bert, Romain et Flo.
6: Oui.
0: Voilà. 19h, c'est le départ de la fameuse parade de nuit. En prologue, au concours de beauté qui aura lieu demain.

0: Demain matin. Commence alors la longue symphonie des klaxons.
1: Regarde le monde qu'il y a. C'est pas beau là, c'est pas belle la vie.
0: Et c'est loin d'être fini. 250 camions qui scintillent comme des boules à facettes. L'objectif, c'est bien évidemment d'en mettre plein les yeux et les oreilles. En quelques minutes, la mythique piste des 24 heures du Mans prend des allures de discothèque géante. Pour le plus grand plaisir des milliers de spectateurs. Une magie partagée par les deux maris aux premières loges pour admirer la parade.
2: Ça fait plaisir de la voir là, elle est dans son monde, là. Elle est contente, elle est heureuse là, ça fait plaisir.
0: La Belle et la Bête vont défiler pendant une heure. Pour la fan de tuning, un pur moment de bonheur. Mais pour qu'il soit total, Vanessa espère bien remporter un prix dans le concours de beauté qui clôturera demain soir cet incroyable rassemblement de passionnés. Ambiance également très joyeuse dans le camion de Stéphanie. Après une semaine de séparation, la maman routière sera à l'heure pour récupérer son fils à la sortie des classes.
3: C'est moi la plus heureuse parce que c'est ce que je voulais et j'ai réussi. J'ai pas souvent l'occasion dans l'année d'aller le chercher vraiment à l'école.
0: Pas le temps de repasser par l'entrepôt et la maison. C'est en camion que Stéphanie débarque directement devant le portail de l'école. Il est témoin une.
4: Ça y est. Non, je suis là. Non, non, non. Ça va, mon bébé?
5: Ouais.
4: Ça va. Tu oui. Savais pas que j'allais te dire.
5: Non.
0: Et ce n'est pas la seule surprise. Il y a une semaine de câlins à rattraper. Alors Stéphanie a prévu des vacances très particulières cette année. Enzo va passer une semaine hors du commun. Vivre, manger, dormir 24 heures sur 24 avec sa maman et dans son camion. Stéphanie n'a pas de congé. Ils fêteront Noël sur la route. Il doit donc être exceptionnel.
4: On va décorer le camion parce que c'est la semaine de Noël. Donc on est les gros lutins d'hiver Noël cette semaine.
6: Moi, tu passes les guirlandes sous les pieds de la peluche.
5: Ok.
6: On va la passer là.
0: Guirlandes, stickers et couronnes. Ensemble, ils transforment le camion en véritable sapin de Noël. Un moment privilégié pour cette maman.
4: Il décore le camion avec moi, c'est des moments de bonheur, quoi. Enfin, ça fait super plaisir, c'est magique.
0: Une magie pour cette maman. Mais pas sûr qu'Enzo va apprécier la vie de chauffeur poids lourd. Verdict, lundi matin. 22 décembre, 5 heures du matin. C'est le premier jour des vacances. Enzo va découvrir le quotidien de sa maman. Au programme, 200 km pour aller charger dans une usine proche de Saint-Quentin, en Normandie. Si Stéphanie a l'habitude de se réveiller aux aurores, pour son fiston, ça tire un peu.
4: Ça va aller.
7: Le pauvre, c'est dur. Hein.
0: Dur pour Enzo, mais un vrai moment de bonheur en famille. Pour Stéphanie.
7: C'est un format XXL de bonheur. Je peux pas être plus heureuse que ça. Le fait qu'il soit là, qu'il partage tout ça avec moi, il pourrait venir jusqu'à ses 25 ans. Ça ne dérangerait pas.
0: C'est parti pour une semaine d'aventure. Sans doute les meilleures vacances qu'Enzo ait passées avec sa mère. Car depuis la fin du tournage, il demande systématiquement à Stéphanie de passer la première semaine de toutes les vacances dans le camion.
8: C'est manège, sensation forte, voix 20.
4: Oui.

0: La vocation, c'est l'aîné, 22 ans, là, assurément. Pourtant, cette nuit, seule sur une route perdue de Saône-et-Loire, elle commence à comprendre la dure réalité du métier.
1: Là, il est minuit, tous les parkings sont pleins, donc on va essayer de trouver un endroit où il y a d'autres camions, où je serai pas toute seule, éclairée de préférence, pour dormir à l'abri quand même.
0: Cette première nuit dans son camion s'annonce beaucoup moins magique que dans ses rêves d'enfance.
1: Il y a forcément des moments de panique, hein. On ne trouve pas du premier coup. On ne sait pas où aller, on ne connaît pas forcément. Tous les jours c'est nouveau, donc on fait comme on peut. Hein.
0: Impatiente de trouver une place pour garer son camion, Séléné s'aventure un peu trop loin et se retrouve dans une vraie galère.
1: Et là on est en train de rentrer dans la ville. Non mais c'est n'importe quoi. C'est interdit. Putain, c'est interdit.
0: Heureusement, quelques centaines de mètres plus loin.
1: Il y a un collègue, je vais aller me garer près du collègue. Si je trouve de la place, je vais me garer là. Pour une première nuit, ça sera pas le top, mais ça va suffire. Mais au moins, on a de la lumière, c'est déjà ça. Place trouvée. C'est l'heure de dormir. Et c'est parti pour 9 heures de coupure.
0: Le lendemain, 10 heures. Comme lui a appris son formateur, elle vérifie son chargement avant de repartir. Et elle n'est pas en grande forme.
1: Compliqué la première nuit. Ça a été très court parce qu'on était dans une zone industrielle. Donc tôt le matin, il y a eu beaucoup de monde qui en circulait à côté du camion. Et vu qu'on est très proche de la route, je me suis fait un peu secouer dans tous les sens toute la nuit.
0: Ni douche, ni sanitaire à proximité. Séléné va vite se rendre à la prochaine aire de repos pour faire un brin de toilette sur le parking.
1: Cette vie de camping, ça me convient, ça me dérange pas pour l'instant. Je suis jeune, donc c'est pas un souci. Et puis je viens de commencer. Peut-être que dans 6 mois, ce sera autre chose.
0: Après sa toilette de chat, direction une scierie près de Lyon. Il lui reste 200 km à parcourir sur une autoroute. Pour elle, c'est le début de la liberté.
1: Là, le monsieur m'a dit bonjour. Je vais faire un coup d'appel de phare pour le remercier, lui bonjour, et puis lui dire qu'il peut se rabattre. C'est le langage des routiers, oui. On s'aide et puis après, on se remercie.
0: Au bout de la route, mission accomplie. Séléné a livré son chargement en temps et en heure. À 22 ans, la jeune femme peut être fière d'elle.
1: Là, je suis complètement heureuse. C'est ma première mission qui est réussie. Il fait beau, le camion est joli. Je suis chargée de bois exactement comme j'aime. On garde un souvenir.
0: Il ne lui reste plus qu'à rentrer chez elle. Depuis la fin du reportage, Séléné enchaîne les missions. Elle a quitté son compagnon car sa nouvelle vie de chauffeur routier est devenue sa priorité absolue. Aujourd'hui, ses premières appréhensions ont complètement disparu. La jeune fille est sans doute un futur poids lourd de la profession. Retour sur la transcanadienne, juste avant le lever du soleil. Florent termine ses 11 heures de conduite, pressé de confier le volant à Émilie. Qui, elle, aurait bien dormi un petit peu plus.
2: Oh, t'es où, là ?
3: Calgary.
2: On est à Calgary ? Ça a bien été cette nuit ?
3: Ouais.
0: Le convoi a déjà parcouru 3600 km, les trois quarts du chemin. Pour les deux couples, il reste maintenant la partie la plus sensible, les montagnes rocheuses. Et là encore, c'est au tour des femmes de prendre le volant. Les rocheuses, c'est un périple dans l'extrême ouest canadien de plus de 1200 km. À couper le souffle, entre lacs, rivières, forêts et glaciers. Une traversée toujours riche en émotions.
3: On est toujours émerveillés de venir dans les Rocheuses. On a la chance d'avoir ces beaux paysages-là devant nous. À toutes les semaines, on est quand même privilégiés.
0: Le revers de la médaille, c'est qu'il y a aussi la partie montagneuse. Et à presque 4000 mètres d'altitude, la météo souvent capricieuse peut changer d'un virage à l'autre. Émilie doit donc rester sur ses gardes à chaque seconde.
4: Jusqu'à présent, tout se passe super bien. On a une route sèche, mais rien ne peut prévoir si dans 10 km ou 20 km, on tombe sur de la glace et de la neige. On va croiser les doigts pour que tout continue comme ça, mais il n'y a pas de raison.
0: Malgré les routes sinueuses, de plus en plus étroites et enneigées pour gagner le col, l'ascension se fait sans encombre. Mais une fois sur l'autre versant...
5: Ralentis un petit peu si tu peux.
0: C'est le moment de la descente, le plus redouté.
4: S'il y en a un qui quitte sa voie, l'autre, il n'a aucun échappatoire. On est vraiment pris en sandwich, donc ça reste très dangereux.
0: Très dangereux. Même pour sa collègue Isabelle, qui fait le trajet plusieurs fois par mois depuis 3 ans.
3: On avance tout doucement, puis prendre nos précautions pour ne pas avoir de collision. C'est important de ne pas prendre de vitesse quand on descend parce que la remorque pousse toujours derrière. Fait que c'est de contrôler le camion.
0: Après une longue descente sous haute tension, les deux routières ont franchi l'obstacle sans le moindre coup de frein. Émilie peut enfin souffler.
3: OK, parfait, mais là...
4: Si c'était à refaire, je le referais dès demain.
3: Ouais.
0: Après 4 jours, parfois chaotiques, c'est enfin la partie la plus facile jusqu'à leur point de livraison. 700 derniers kilomètres pour profiter de ces paysages uniques au monde. Pour les deux routières de l'extrême, c'est aussi la fin d'une belle aventure humaine.
3: Allô ? Salut ! Bon, c'est déjà fini ?
4: Ouais.
0: Et comme toujours, l'arrivée à destination est vécue comme un exploit.
4: C'était magique comme à chaque fois. Et en plus, j'ai eu la chance de faire la route avec Isabelle. Et pour ça, ça n'a pas de prix.
0: À peine le temps de décharger la cargaison et c'est reparti dans l'autre sens, vers le Québec et Montréal.
4: Jamais de ma vie, j'aurais pensé un jour être derrière ce volant, avoir autant de choses, avoir tous ces magnifiques paysages. Je sais pas ce que j'ai fait pour avoir toute cette chance au quotidien, mais j'ai une vie au-delà de ce que j'aurais pu espérer.
0: Dans 5000 km, sans doute ponctués par quelques imprévus, Émilie et Florent retrouveront leur nid douillé. Convaincue par son mari de tout quitter il y a 8 ans, la Française ne regrette pas d'avoir tenté la grande aventure dans ce pays qu'elle a définitivement adopté.

0: Sur le circuit des 24 heures du Mans, les membres du jury se sont levés de bonne heure pour faire le tour des participants. C'est jour de finale pour le concours de beauté. Sur 250 camions en compétition, une vingtaine seulement seront récompensés.
1: La Fiduchon, c'est quand même magique. Hein. Ça, c'est propre aussi. Ouais. Hein. Putain, ça, j'adore. Hein. Beau travail, ça fait plaisir.
0: C'est maintenant au tour de la bête d'être jugée. Vanessa est dans ses petits souliers.
1: Celui-là, il est super équilibré.
2: C'est super bien fait. La carrosserie, niveau carrosserie, c'est bien fini, bien abouti.
1: En voyant ces nouveautés dedans, là.
3: C'est vrai, il est canon.
1: Pas mal le petit cœur, le clin d'œil, petit cœur. Bon, elle est toujours dans son thème. Hein. Elle reste fidèle à sa lignée, mais c'est propre, il n'y a rien à dire. Toujours aussi propre.
4: Ouais. Merci, ouais, bien. Merci.
5: Continue.
4: Ouais, merci. Ça fait chaud au cœur, ça fait plaisir d'avoir des encouragements comme ça et de voir que le camion y plaît. C'est une grande fierté, quoi. Une fierté énorme.
0: Il va maintenant falloir patienter, car les résultats seront annoncés ce soir à l'issue des dernières courses de vitesse.

0: c'est maintenant à Jennifer d'entrer en piste. Après une belle séance de qualification, elle peut aligner son bolide en 9e position sur la grille de départ.
1: Allez, hein, Jeanne, au revoir. Hein.
2: Allez, t'assures.
0: Objectif, terminer dans le top 10.
3: Faut vraiment que j'assure mon départ, parce que derrière, ça va pas me faire de cadeaux.
0: Tout va se jouer dans cette dernière course de la saison. Comme à son habitude, Jennifer démarre pied au plancher.
4: Garde le rythme, surtout ne lâche pas.
0: Dès les premiers tours, la pilote jette toutes ses forces dans la bataille et parvient à doubler plusieurs concurrents. Mais la course est féroce et ça frotte dans les virages. Au coude à coude avec ses principaux adversaires, Jennifer ne lâche rien. Mais avant même la fin du premier tour, catastrophe.
5: Ça refoule le liquide à mort.
1: Ah ouais.
5: Grosse fuite de liquide de refroidissement.
0: Le moteur est en surchauffe. L'espoir de victoire se brise net.
1: Ça fait chier.
5: Arrête tout, relâche, rentre au stand.
6: Rentre.
5: Désolé.
0: Abattu, après seulement quelques minutes de course, elle est contrainte à l'abandon.
5: C'est fini.
0: Il y a 2 mois, c'était son terrible accident sur le circuit de Nogaro. Et aujourd'hui, un autre incident qui vient briser son rêve. Jennifer a du mal à retenir ses larmes.
3: La déception, elle est d'abord pour moi, parce que je me donne à fond. Ensuite, il y a mes parents, il y a toute l'équipe, il y a mon fils, il y a tout ce qui va derrière.
0: Même si elle n'a pas réussi à relever son défi cette saison, Jennifer reprendra la compétition dès l'an prochain, encouragée par ses nombreux supporters.
3: Il est beau le camion rose, il te plaît? Ah bah c'est super.
0: Elles ne sont que 2 comme elle à se frotter aux hommes sur les circuits. Jennifer est donc devenue un exemple pour des milliers de fans de tous âges.
3: Quand je vois des petites filles comme ça, je me dis que dans quelques années, on sera plus nombreuses en piste. C'est important parce que ça montre que les états d'esprit changent. Et ça, c'est génial.
0: La mère de famille, routière et pilote de course, espère que sa passion suscitera des vocations chez les jeunes filles de la nouvelle génération. À quelques dizaines de mètres, c'est l'heure du verdict pour Vanessa.
7: C'est le décor Laurent.
0: Depuis une demi-heure, les remises de prix s'enchaînent. Et toujours pas de coupe pour Elisabeth. Il ne reste plus qu'un seul trophée à décerner. Suspense.
8: Alors, notre coup de cœur de ce prix organisateur, c'est Vanessa Morel. Vous pouvez l'applaudir à Vanessa. Félicitations.
0: Au finish, c'est le rêve de toute une vie qui est récompensé. Elle a même l'honneur de recevoir ce prix des mains d'une pionnière, la première femme chauffeur poids lourd en France.
9: Là, je suis hyper touchée. Les efforts ont payé, ouais. Ça a payé, ouais.
0: Une victoire qu'elle veut bien sûr partager.

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9: David, ne comprends pas les choses.
10: Calmez-vous,
9: s'il vous plaît. S'il vous plaît.
10: Ça suffit.
11: Gabriel,
9: je dois parler à votre fille, c'est important, s'il vous plaît.
11: Gabriel, comprends que ce n'est pas le moment.

0: Pourquoi vous avez dit mon fils?
1: Vous savez quoi? Salvador, s'il vous plaît, sortez-le, s'il vous plaît.
2: Ouais, de la
1: toi, tais-toi, tais-toi, mets-toi.
3: Calmez-vous, s'il vous plaît.
4: Ne me touchez pas.
5: Vas-y.
3: Monsieur Rubio.
2: Touchez pas.
3: Oui, oui, oui.
0: Va-t'en, Gabriel, s'il te plaît.
3: Non, calmez-vous, non, ça suffit, madame.
2: Rona, s'il te plaît. Qu'est-ce que tu veux, sérieux?
3: Restez calme.
2: Rona, écoute-moi, s'il te plaît. Je t'aime. Écoute-moi. Je ne sais pas ce qu'on t'a raconté. S'il te plaît, sors avec moi et je vais tout te raconter. S'il te plaît, Rona, je t'aime. Viens, viens, on sort, on en parle.
3: C'est vous qui décidez si vous voulez lui parler ou non, Rona. C'est votre décision. Vous êtes chez
0: vous.
3: C'est bon, vas-y, dégage-toi. Monsieur Rubio, s'il vous plaît.
5: Ça suffit.
3: On se calme.
1: Alors faites-nous plaisir et partez. Elle a une famille ici qui la soutient.
3: On veut pas de vous ici.
1: Salvador,
3: maintenant.
1: Alors
3: on y va.
1: Prie,
3: vous reviendrez plus tard.
2: C'est absurde. Allez, dégage.
3: Allez, on y va.
0: Ça suffit.
3: Allez,
2: s'il te plaît.
0: Assez.
2: Tout comme vous défendez votre famille, Rona et notre fils sont ma famille. Je vous en prie, c'est ma famille.
5: Tu peux pas dire ça.
2: Allez, s'il te plaît. Viens. Rona, c'est quoi cette histoire, sérieux? Lâchez-moi,
3: Rona. Rona,
1: arrête. Ne pas.
2: Je t'aime.
1: S'il vous plaît.
2: Ça suffit, s'il te plaît.
1: Gabriel, s'il te plaît, je te demande de pas t'en mêler.
2: Sortez de là.
1: Arrête, ça suffit.
0: Gabriel, arrête.
1: Calme-toi, Rona.
0: Ce n'est pas ton enfant. Ce n'est pas ton enfant. Est-ce que tu as compris? C'est pas ton fils. Et il le sera jamais.
2: De quoi il parle?
1: Tais-toi. Ne parle pas.
5: Allons-y.
3: Allez, on sort maintenant. On y va, du calme.
1: Non, Philippe.
0: Oh, chérie, pas plus.
1: Oh, je suis désolée.

0: Maudite soit l'heure où ma fille a décidé d'épouser Gabriel. Les Rubio ont toujours porté malheur au Fuen Mayor.
1: Tu as tout fait pour l'en empêcher. Mais Paola a toujours voulu l'épouser. Il n'y avait rien à faire. Tu as fini par accepter.
0: Je croyais que ce mariage m'aiderait à détruire ce misérable, le dernier de la lignée Rubio. Mais maintenant, il va avoir un héritier. Et voilà maintenant que ma fille va mal.

0: Comment ça, tu sais pas où est Gabriel? Toi et Roulian savaient toujours.
1: Pardon, madame, je sais seulement qu'il a passé la nuit ici, mais il est parti il y a un moment.
0: Et il n'a pas dit où il allait? Je sais pas, chez Ruana?
1: Il est parti avec Roulian, mais lui, il est très discret sur le patron. Excusez-moi.
2: Camilla, tu as des nouvelles de ma sœur?
0: Oh, Manuel, je suis très inquiète pour elle. Elle se souvient de rien. C'est comme si elle vivait dans le passé. C'est horrible de la voir comme ça.
2: J'y crois pas. Et que disent les médecins? Est-ce qu'elle va aller mieux ou quoi?
0: On sait rien encore. Mais tout ça, c'est la faute de Gabriel. La laisser dans cet état, c'est impardonnable. Je suis sûre qu'il allait voir Ruana.
2: Je comprends pas comment cette fille attend un enfant de Gabriel.
0: Ce que ta sœur devrait faire, c'est se séparer de lui. Si elle reste avec lui, elle n'aura qu'une vie misérable aux côtés d'un homme qui ne l'aime pas.
3: J'ai envie de mourir.
1: Non, non, ne dis pas ça.
4: Pourquoi est-ce qu'il est devenu fou? Pourquoi est-ce qu'il a dit que toi et ton fils faisiez partie de sa famille, comme s'il parlait de sa propriété?
5: Heureusement que Salvatore était là pour le sortir. J'espère que c'est clair, on le veut plus ici.
4: Je trouve que c'était injuste de l'emmener comme ça.
5: Écoute, cocotte, te mêle pas de ça, c'est une affaire de famille.
4: Tu as raison, je ferais mieux d'y aller.
6: Felipe, ce qui compte maintenant, c'est Ruana. Vous savez quoi? C'en est trop.
4: Ça
6: la coupe est pleine, chacun rentre chez soi. Allez, oust, on y va.
4: Ma mère a raison,
6: la fête est terminée. La fête est finie, on y va.
5: Calme-toi, ma petite, ça va.
4: Oh, ma petite puce. Ma chérie. Carlos, je suis heureuse que tu me répondes.
7: Qu'est-ce qui se passe?
4: Ils ont embarqué Gabriel.
7: Tu es à l'hôpital?
4: Non, non, non, je suis chez Ruana Bravo. Je suis venue à une fête, mais Gabriel est arrivé, et l'inspecteur Castillo aussi. Comme Gabriel s'est montré têtu et qu'il voulait parler à Ruana, ils l'ont arrêté. Alors j'aimerais que tu contactes pour moi l'avocat Villorio, d'accord? Je vais au tribunal.
8: Bon, je vais en profiter pour partir. Je m'en vais aussi. Merci pour l'invitation. Je n'ai rien à faire ici, franchement.
6: Merci.
8: Non, merci à vous, Josefina. Jenny.
6: À bientôt, Memo.
8: À très bientôt.
9: Pauvre Ruana.
1: Je sais. Elle sort à peine d'un problème qu'elle en a déjà un autre.
6: Tu parles d'un cadeau d'anniversaire que ma fête se termine comme ça. Oh non.
1: Je suis vraiment désolé.
10: Josefina, j'aimerais t'aider pour quoi que ce soit que tu as besoin.
6: À ce stade, tu sais très bien faire semblant d'être là. Ça fait longtemps qu'on n'a pas eu besoin de ton aide ici. En plus, ta petite fille ne te connaît même pas. T'es un étranger pour elle, pourquoi tu ne vas pas plutôt avec la fille que t'as pas abandonnée? Tu n'as vraiment rien à faire ici.
2: Pauvre Paola. Elle aura besoin de nous plus que jamais.
10: De mon côté, je vais faire en sorte que Gabriel regrette d'être né.
2: Sa malchance a déjà commencé, papa. Tu sais, même si le lot contaminé n'a pas été distribué, les actions de la brasserie Rubio ont déjà commencé à chuter en bourse. Et il y a des ruptures de stock dans plusieurs points de vente.
10: Je m'en réjouis. J'ai hâte que Paola se remette pour qu'on profite de notre vengeance ensemble. Je veux voir Gabriel ruiné. Je crois qu'il est temps d'appeler un de mes prête-noms pour qu'il rencontre Gabriel et lui vende quelques actions.
11: Monsieur Rubio est en état d'arrestation?
12: Julian, je vais bien, merci.
10: On va juste le garder un moment, le temps qu'il se calme.
12: Que je me calme? Je viens de laisser la femme que j'aime, la mère de mon enfant, me hurler qu'elle ne veut plus jamais me revoir.
13: Monsieur Rubio, si je peux me permettre, je vous suggère d'arrêter de l'appeler mon enfant. Ruana enragerait rien que de vous entendre dire ça.
10: Emmenez-le. Ah.
6: Comment va, Ruana?
9: Ben, elle est extrêmement épuisée, la pauvre. C'est juste que ces derniers jours ont été durs pour elle.
1: Et moi, je l'admire un peu plus chaque jour. C'est incroyable qu'elle puisse tenir quoi qu'il arrive.
6: Attendez, ce que je comprends pas, c'est pourquoi ce gars, Gabriel, il a débarqué comme ça.
5: Et puis, il a sorti tout ce qu'il a dit, et franchement, je...
6: Oui, c'est ce que j'aimerais comprendre. Pourquoi ce fameux Gabriel a dit que Ruana a son enfant? On sait tous ici qu'elle est tombée enceinte par insémination, non?
9: Gabriel est le donneur de cette insémination.
6: Attends... Explique-toi, ma chérie.
9: Eh bien, l'homme qui a engagé une mère porteuse le jour où j'ai été inséminée, c'était Gabriel. L'autre grossesse a échoué. Et quand il a appris mon existence, il m'a cherchée. Il m'a séduite et... Il s'est servi de moi pour se rapprocher de son fils et me l'arracher au bon moment.

0: Écoutez bien le conseil de Pacheco, monsieur Rubio. Il est observateur. Tenez votre café.
1: Vous voulez que je me calme et vous me servez un café ?
0: Je disais ça comme ça, moi. Je sais bien que vous n'allez pas vous calmer.
1: Heureusement que Pacheco est observateur.
0: Il observe et moi... Je... déduis. Alors buvez votre café tranquille. Et j'espère qu'il va vous réveiller les neurones pour que vous puissiez réfléchir un peu. Ça sera beaucoup mieux comme ça. D'après ce que je viens de voir, je peux déduire trois choses. D'abord, que vous êtes en effet amoureux de Juana. Ensuite, vous êtes le père de l'enfant qu'elle porte, donc on peut dire que c'est votre enfant à tous les deux. Et enfin, le plus important, Juana ne vous croit pas quand vous dites que vous l'aimez.
1: Et vous, vous me croyez, hein, quand je dis que je l'aime ?
0: Oui, oui. Et je vais vous dire pourquoi. Il y a deux raisons. Un, je suis moi-même amoureux d'une femme en ce moment, alors je sais ce que c'est d'être fou de quelqu'un. Et deux, votre langage corporel et vos micro-expressions me confirment que vous dites la vérité.
1: Alors aidez-moi, s'il vous plaît. Je dois retourner chez Juana, je dois tout lui dire.
0: Je vais vous dire une chose. Si en sortant d'ici, vous retournez chez Juana Bravo et que vous refaites une scène... Croyez-moi, je vous mets 48 heures au frais. C'est un simple avertissement, hein ? Un avertissement comme celui que votre ami Francisco de Armas aurait mieux fait d'écouter, mais qu'il a clairement ignoré. Suivez mon conseil. Si vous tenez vraiment à Juana, n'allez pas vous entourer de gens jaloux, ni de gens... qu'on peut dire cupide, et qui jamais ne vous laisseront être avec elle. Pensez-y.
2: Carlos, et Carlos, tu sais où est Gabriel ? Il n'est pas à l'hôpital, je reviens de la brasserie et il n'y est pas non plus. Et Paola va vraiment très mal.
3: Je crois qu'il est allé chez Juana. Il s'est passé un truc. Ils l'ont viré de là-bas.
2: Tout est tellement perturbé. Écoute, si je peux faire quelque chose, dis-le moi, d'accord ? N'importe quoi, Carlos. Merci.
4: J'ai parlé à l'avocat de Monsieur Rubio et il va apporter une ordonnance de libération.
5: Ah, mademoiselle, bonjour. Monsieur Rubio n'est pas en détention.
4: On l'a emmené menotté.
5: Nous l'avons menotté parce qu'il devenait fou, pas vrai ?
1: Au moins, tout le monde reconnaît que j'ai perdu la tête pour Juana.
4: Comment tu vas ?
0: Monsieur... Il va bien, on l'a juste menotté pour lui faire entendre raison.
4: Et tu as repris tes esprits ?
1: Oui, j'y travaille.
0: Rappelez-vous, monsieur Rubio, la tête doit guider même quand le cœur s'emballe. L'important, c'est de pas passer sa vie à lutter. Bonne chance.
1: Après vous.
6: Joyeux anniversaire, joyeux anniversaire.
7: À la bim, à la bam, à la bim, bam, bam.
6: Jenny, Jenny,
7: la la la, la.
6: Ouais.
8: Joyeux anniversaire.
9: Merci à tous. Je sais que c'est pas vraiment le moment, mais je vous aime. Je vous aime vraiment.
8: Oh,
9: énormément.
8: Maman, mais enfin, je pouvais pas te laisser passer la journée toute seule sans t'apporter un gâteau. Surtout après avoir gâché la fête.
9: Mais non, ma puce, t'as rien gâché.
10: Non, ce type va payer pour tout ce qu'il t'a fait, ok ? Te tromper, te balancer comme ça, sérieux ?
9: Non, arrête avec ça. Il lui joue la comédie pour lui prendre son fils et lui faire croire qu'il est amoureux.
11: Non, non, non, non, non, c'est pas son fils, hein ?
12: Non, mais il arrêtait pas de répéter mon fils, tout le temps, n'importe quoi.
5: Gabriel est depuis longtemps obsédé par l'idée d'avoir un enfant. Il est prêt à tout pour ce bébé.
9: Ah, ça, oui. Oui, il est capable d'utiliser toute l'influence qu'il a, tout son argent, et d'acheter un juge pour lui enlever son bébé.
8: Oh, mamie, je sais, j'ai été stupide. J'aurais dû t'écouter avant, évidemment. J'ai mis ma vie en danger, et aussi celle de mon enfant. Mais tu sais quoi ? Non, je vais pas le laisser me l'enlever. Le jour où j'ai décidé de garder ce bébé, j'ai juré de le protéger. Et on le fera ensemble. Oh, maman, je te souhaite un joyeux anniversaire. Et on arrête avec moi, c'est
9: non,
8: ton anniversaire.
9: Non, non, non, non, non. Allez, mes filles, je vous aime.
8: Je vous aime,
9: ma chérie.
12: Attention, c'est très chaud. Ah.
10: Dis donc,
11: Quelle drôle de fin d'anniversaire pour Jenny, non?
12: Oui, tu m'étonnes. Mais il y a un truc qui me chiffonne. C'est qui ce fameux Rubio qui est venu mettre le bazar? C'est qui? Est-ce que tu le connais?
11: Ça doit être quelqu'un de très important.
12: Eh bien, il a beau être important, le policier sur place n'a pas hésité une seconde à l'embarquer.
11: Lequel des deux, hein?
12: Attends, je crois que t'as pas pris le bon cachet. Je vais le chercher, parce que là...
11: Vas-y, cherche, cherche. Fais pas l'innocente, je t'ai vu. Tu m'entends? Je t'ai vu, hein.
12: Tu plaisantes?
11: Moi... Ce qui m'a vraiment rendu fier, sérieux, c'est la façon dont... Comment Felipe a défendu sa nièce, tu vois? Qu'est-ce qui se passe? Vous avez quelque chose à dire?
12: Non, mais celle qui m'a scié, c'est Joséphina. Elle a sorti les griffes, j'en ai eu des frissons.
11: Si tu savais...
1: C'est toi qui as provoqué l'accident de ta meilleure amie. C'est toi qui as fait que Juana me déteste. Tout ça, c'est toi.
2: Écoute, je voulais pas.
1: Oh, pitié.
2: Tu étais partie, elle était super mal, complètement désespérée. Maintenant, s'il te plaît, je me sens déjà assez mal comme
4: bon,
2: ça.
4: On se calme, s'il vous plaît. Gabriel est très perturbé.
0: Viens. Écoute, tu sais que je ne porte pas Camilla dans mon cœur, ok? Mais là, elle n'y est pour rien. Elle est vraiment inquiète. Et ce n'est pas sa faute si tu n'as pas su gérer la vérité entre Paola et Juana.
1: Mais elle aurait dû se taire.
0: Mais ça aurait fini par se...
1: Mais pas comme ça. Maintenant, Juana croit que tout ce que je veux, c'est ce bébé, que je me suis servi d'elle. Alors qu'en vérité, je suis fou amoureux d'elle. Et je vais lui dire.
0: Et que comptes-tu faire?
1: Rien ni personne ne m'empêchera de lui parler.
8: Non, il n'y a plus rien à dire. Je veux plus lui parler, c'est non, je refuse.
9: Non, ma chérie, non, ne lui parle pas. Les hommes, avec leurs mensonges, ils embrouillent tout.
13: Oui, mais parfois, discuter, ça peut aussi clarifier les choses, non?
10: Quelqu'un qui ment mille fois, ben il mentira mille fois encore.
13: Felipe.
10: Regarde ton père, bel exemple.
13: Arrête, frangin. Compare pas, s'il te plaît.
5: Juana, tu peux compter sur moi pour n'importe quoi.
12: Et sur moi aussi, ma belle.
9: Écoute-moi bien, ma chérie. Moi, je le sens mal. Cet homme-là va se faire passer pour une victime. Il va user de ses relations. Il fera tout pour t'enlever ton enfant, mon amour.
8: Enfin, à moins que... je ne disparaisse.
10: Attends, de quoi tu parles, Juana?
9: Comment?
8: J'y pense depuis qu'ils ont arrêté Gabriel. Je crois que le mieux pour moi serait de disparaître. Partir quelque part où il pourra pas me retrouver.
5: Si tu disparais, Gabriel va devenir fou.
9: Oui, mais si elle ne disparaît pas, c'est elle qui va finir folle.
10: Oui, c'est vrai.
9: Moi aussi, ta décision me fend le cœur. Mais je te soutiens, ma petite fille.
13: Oui, moi aussi, je te soutiens, mais... au moins, on saura où tu es, non?
8: Oui, bien sûr.
10: Tu le sais bien, Choupette. Moi aussi, je suis là.
5: Juana, je peux t'emmener où tu veux, tu n'as qu'un mot à dire. Ce qui compte, c'est que tu sois en sécurité et heureuse.
8: Merci. Alors, voilà. Je pense avoir pris la bonne décision et je partirai demain matin. Voilà, c'est bon.

0: Le mieux, c'est que je parte aussi. Je veux pas contrarier Gabriel davantage, même si c'est vraiment injuste de m'en vouloir comme ça.
1: On sait bien. Écoute, va te reposer et demain au bureau, on en reparlera à tête reposée.
0: D'accord, merci beaucoup.
1: Tu n'imagines pas dans quel état était Gabriel. Il hurlait partout qu'il voulait voir Juana. Et devant tout le monde, il a crié que le bébé qu'elle attend, c'était le sien aussi.
2: Moi aussi, je m'inquiète vraiment pour Gabriel. Au fait, dis-moi. Ta relation avec l'oncle de Juana, est-ce que c'est vraiment sérieux ?
1: Carlos, s'il te plaît, je ne veux pas parler de ma vie privée.
2: D'accord. Excuse-moi. Et ne t'inquiète plus pour Gabriel, ok ?
1: Oui. Au revoir.
2: Au revoir.
3: Ouais, mon pote, merci d'être là, vraiment. Merci d'accompagner Juana.
4: Mais non, c'est normal.
3: Et dis-moi, David, tu crois qu'Enriqueta était au courant, enfin, de tout ça, que Gabriel était le père de l'enfant de Juana ?
4: Franchement, je ne sais pas. Ce que je sais, c'est qu'elle est très proche de Gabriel et de son oncle Carlos. C'est
3: ouais, le cas. C'est vrai. Bah, merci beaucoup, en tout cas.
4: Prends soin de toi.
3: Avec plaisir. T'es ici,
4: merci.
3: Chez toi.
4: Et okay. S'il y a quoi que merci. Ce soit, dis-moi.
1: Felipe, qu'est-ce qu'il en est du père de l'enfant que Juana attend ?
0: Comment va Paola ?
5: Pareil. Et pour le bien de Gabriel, j'espère qu'elle va s'en sortir. Aujourd'hui, c'était trop de stress. Alors j'ai besoin que tu me changes les idées. Que tu m'aides à tout oublier.
0: Moi aussi, je suis très fatiguée.
5: Oui ? Eh bien, je t'ai dit de me chouchouter. C'est pour ça que je t'ai pris cet appartement.
0: Je t'ai dit non.
5: Et moi, je t'ai dit oui.
6: Où est-ce que tu vas apprêter comme ça, hein ?
0: Non, papa ! Non, s'il
5: te plaît ! Tu fais ce que je te dis !
0: Lâche-moi ! Je te jure que si tu t'approches encore, je te tue, Orgelio. Je te jure que je te tue.

0: Chouchou, tu veux que je t'attende pour qu'on prenne un petit déj à la cafétéria?
1: Non, merci, Suzy. Justement, je t'appelais pour ça. Je vais pas pouvoir venir bosser aujourd'hui.
0: Ah bon, mais t'en fais pas, je gère tout ici. S'il y a une urgence, je t'écris sur le chat du bureau. Ciao, bisous.
1: Merci, au revoir.
2: Quoi, tu ne vas pas bosser? C'est pas bon signe, ça. Tu es malade, c'est ça?
3: Mais enfin, mets un masque au moins.
1: Je vais aider Rona.
3: Mon pote, tu comprends que ce que tu m'as dit est délicat. C'est pas n'importe quoi, ok? Je ne pense pas que tu devrais mettre en péril ton travail, ni quoi que ce soit, ni risquer ton amitié avec Gabriel, hein?
1: Merci pour ton avis.
3: À ton service?
1: Mais je crois pas te l'avoir demandé. On se voit plus tard.
3: Tu verras, tu reviendras me demander conseil.
1: Au revoir.
4: Je crois qu'il m'a embauché à la brasserie juste pour pouvoir m'avoir près de lui, maman. Et tu sais quoi, plus j'y pense, plus j'ai peur que toutes les discussions qu'on a eues, tout ce qu'on a vécu, tout ça n'ait eu qu'un seul but, tu sais, et qu'il ait su depuis le début que j'étais enceinte de son enfant.
5: Ah, mon cœur. Moi, plus rien ne me surprend.
4: Tout ce que je sais, c'est que je veux partir loin. Aussi loin que possible, jusqu'à oublier Gabriel Rubio.
6: Raïm.
7: Carlos.
6: Comment vas-tu,
7: Carlos?
6: Bienvenue, assieds-toi, je t'en prie.
7: Merci, merci.
6: Tu veux boire quelque chose?
7: Non, non, ça ira. Merci. Alors, Gabriel, normalement, la réunion est censée être avec lui.
6: Oui, mon neveu a eu un imprévu, il m'a demandé de te recevoir à sa place. Que puis-je faire pour toi?
7: Il s'agit plutôt de ce que moi, je viens proposer à Gabriel. Maintenant que les actions de la brasserie Rubio dégringolent à cause des pénuries, des ventes décidément en chute libre, et bien entendu du scandale de l'eau contaminée, je veux racheter l'ensemble des dettes de l'entreprise en échange de plus d'actions. Tu sais que je n'ai pas l'intention de rester simple actionnaire minoritaire.
6: Et tu sais aussi que Gabriel ne veut céder aucune de ses actions, n'est-ce pas?
7: Oui, Carlos, mais je te rappelle que la brasserie n'a jamais été dans une crise aussi grave. Nous risquons tous de faire faillite. Il vaut mieux qu'il me cède une partie de ses actions pour éviter la banqueroute.
6: Raïmé, personne ne parle de faillite ici. Gabriel ne va pas vendre ses actions. Je te conseille de lui faire confiance. Il a toujours un atout dans sa manche. Est-ce que je peux t'aider sur autre chose?
7: Non, non, tout est parfait. Merci beaucoup, Carlos. La prochaine fois, j'aimerais parler à Gabriel.
6: Je lui dirai, ne t'en fais pas.

0: Et alors ?
1: Gabriel ne m'a même pas reçu.
2: Il a refilé ça à Carlos.
0: Je n'y crois pas. Je l'ai acculé, les actions se sont déjà effondrées en bourse. Tout le monde est au courant pour le lot contaminé et il refuse de vendre. Mais comment c'est possible ?
2: Eh ben, tu vois le bon côté des choses. Tu vas vraiment finir par y arriver. Crois-moi, s'il continue comme ça, il va tout perdre.
1: C'est pas ce que tu veux ? Que l'entreprise fasse faillite ?
0: Bien sûr que c'est ce que je veux. Mais les Rubio, ils ont toujours eu de la veine. Il faut que je frappe maintenant. Sinon, Gabriel va encore trouver un moyen de sauver la brasserie.
3: Et j'ai dû reporter le rendez-vous avec le comptable.
4: Merci. Il y a autre chose ?
3: Non, c'est tout. J'aimerais savoir, comment se sent Paola ?
4: D'après ce qu'on nous a dit...
0: Je peux ?
4: Oui, entre. Donc on nous a dit qu'elle allait mettre du temps à se remettre. Merci Inès d'avoir demandé.
3: Est-ce que je peux faire autre chose ?
4: Non.
3: Excusez-moi.
5: Merci. Ils ont déjà posé un diagnostic ?
4: Non. Il faut encore attendre. Mais honnêtement, je suis très inquiet. Elle est comme perdue dans le temps. Au fait, tu as pu parler à Jaime Prado ?
5: Oui.
4: Et ?
5: Il est prêt à éponger les dettes de l'entreprise si on lui vend des actions de la brasserie.
4: Je ne vais pas vendre l'héritage de ma famille, enfin ! Bon, d'accord, je trouverai une solution.
5: Je sais, Gabriel, je le lui ai dit. Écoute, c'est très étrange. J'y ai bien repensé, à Rogelio. Quand on a découvert la bactérie dans la bière, non seulement il n'était pas là, mais il a mis des heures à arriver quand on lui a expliqué ce qui se passait.
4: Encore des doutes sur Rogelio ? Mon oncle, tu n'as pas une seule raison de douter. Donne-moi une. Il doit avoir assez à faire avec ce qui est arrivé à sa fille.
6: Je veux juste rentrer chez moi. Je comprends pas pourquoi on me garde ici. Je veux juste rentrer chez moi. Je veux être avec Gabriel. Pourquoi ? Pourquoi il n'est pas là ? Où est-il ? Pourquoi il ne vient pas ? Pourquoi ?
7: Paola, tu dois encore rester en observation.
6: Non, pourquoi
7: patience,
6: en observation, maman ? L'insémination a encore échoué. Nous savons parfaitement pourquoi. Non, je suis pas malade. Je veux pas rester ici. Je veux pas.
7: Du calme, s'il te plaît.
6: Je veux rentrer à la maison, maman.
7: Et calme-toi. Ça ne te fait aucun bien, Paola. S'il te plaît.
6: Je suis pas malade.
7: Non, je sais. Calme-toi, mon cœur.
6: J'ai juste mal à la tête. S'il te plaît, maman. Maman, dis-moi ce qui se passe. Pourquoi tout le monde me regarde comme ça ? S'il te plaît. S'il te plaît.
8: Bonjour. Entre, Margarita. Papa, entrez. Bonjour, ça va ? Bonjour.
9: Bonjour.
8: Vous voulez boire un café, un thé ?
9: Non, ma fille, ça va, merci. Je voulais juste voir comment allait ma petite fille.
10: Juana, pour toi.
8: Maman.
11: Maman, rien du tout, ma grande. Le grand-père, il s'est pas pressé pour venir rencontrer sa petite fille.
8: Viens.
9: Je reviens. Excusez-moi.

0: Entrez.
1: Mon cœur, devine qui est là.
0: Salut.
2: Bonjour, Anna. Je sais que pour toi, je suis un parfait inconnu. Mais tu es la fille de ma princesse. Et rien que pour ça, toi, tu comptes déjà beaucoup pour moi. J'aimerais beaucoup pouvoir t'aider. Si tu le veux bien.

0: Mon oncle, s'il te plaît, vérifie l'autodrome. Je ne veux pas que Astro pense qu'ils peuvent profiter de ma situation personnelle.
1: L'accident de Paola est déjà dans les médias. Espérons que l'histoire avec Juana passe inaperçue.
0: Moi, tout ce qui m'importe, c'est que Juana sache que j'avais des sentiments pour elle, avant de savoir qu'elle portait mon enfant. Et tu sais quoi ?
1: Quoi ?
0: Je vais lui dire maintenant.
1: Comment ça ? Je t'accompagne.
0: Non, non, non, toi, parle avec le service juridique, s'il te plaît.
2: Gabriel Rubio a tout gâché. En tombant amoureux de Juana, et après il a entraîné tout le monde dans sa chute. Elle, sa famille, et la fête.
3: Mais on l'avait vu venir, souviens-toi, le jour de l'interrogatoire.
2: Ah, quand sa femme est arrivée en hurlant comme une folle ce jour-là.
3: On peut dire qu'il avait déjà pas mal de casseroles.
2: Et pas des petites, hein. On dirait que cette famille ne perd pas de temps. Et résultat, Juana attend un bébé de Monsieur Rubio.
4: Je sais que vous avez tout à fait le droit de détester mon père pour ce qu'il vous a fait. Mais je vous jure que c'est vraiment quelqu'un de très bien.
5: C'est parce que tu n'as jamais été à ma place, ma chérie.
4: Vous croyez quoi ? Mon père n'a jamais épousé ma mère.
6: Non, mais ce serait le comble, puisqu'il n'a jamais divorcé avec ma mère.
4: Mais il n'a même pas vécu avec elle. Il ne savait même pas qu'elle était enceinte à ce moment-là. Parce qu'elle lui a jamais dit. Puis elle est tombée malade et... Et elle a dû l'appeler. Elle avait personne pour s'occuper de moi. Et depuis la mort de ma mère, il ne m'a jamais laissée seule. Jamais. Et depuis que je vis avec lui, il me parle toujours de vous. De toi, Felipe. De Jenny. Évidemment. De toi, de vous, Josefina. Il m'a toujours raconté de belles choses. Jamais un mot méchant sur vous. Toujours avec beaucoup de tendresse, beaucoup de joie. Que de belles choses, je vous assure.

0: Bonjour.
1: Bonjour, ça va?
0: Ça va.
1: Salut Jenny.
2: Dani, entre.
1: Comment se porte Juana? Oh,
2: tu peux l'imaginer, on est tous très tristes. Allez avec mon père.
0: Assieds-toi, assieds-toi.
1: D'accord.
3: Ramon, j'espère que tu comprends que... j'ai pas assez confiance en toi pour te raconter ma vie.
4: Oui. Je sais que je ne suis peut-être pas la personne la mieux placée pour te donner des conseils. Mais justement, c'est pour ça que je pense pouvoir t'aider.
3: Qu'est-ce que tu veux dire par là?
4: Je sens que... ce que tu veux, en fait, c'est fuir. Mais prends bien le temps d'y réfléchir. Moi, j'ai fui et je me suis trompé.
3: Mais tu sais, plus j'y pense, plus j'y réfléchis, moins je trouve d'autres solutions.
4: Pourquoi tu ne lui parles pas?
3: Non.
4: Quoi? Pourquoi? C'est la seule manière de voir ce qui se passe vraiment.
5: J'irai droit au but, Rogelio. Pourquoi avoir dit à Prado de parler à Gabriel pour lui racheter des actions? Ce n'est pas le genre d'aide dont a besoin Gabriel.
6: Non, mais attendez, vous sortez cela d'où, Carlos? Ici, on sait tous que cet ambitieux Raïm et Prado veut plus de parts dans la brasserie. Moi, je n'ai rien à voir là-dedans.
5: Franchement, je pense que c'est vous qui êtes derrière tout ce qui se passe à la brasserie.
6: Bon, il ne manque plus que vous me fassiez porter la faute du lot contaminé, hein? Puisque vous voulez qu'on soit honnête, je vous assure, vous n'arriverez pas à ce que l'on se dispute malgré tous vos efforts. Et d'ailleurs, pourquoi faites-vous ça?
5: Puisque vous me posez la question, je vais y répondre, même si vous devez déjà le savoir. Je n'ai aucune confiance en vous. Vous devriez vous battre pour sauver l'entreprise au lieu de la couler.
7: Il échoue, Salvador, non? Et dire que ces étoiles étaient déjà là quand je suis née.
1: Comment il s'appelle, l'autre policier? Celui qui était avec lui?
7: César, mais on l'appelle Pacheco.
1: Eh bien, parce qu'il m'a dit qu'il pouvait m'en offrir une.
4: C'est mignon.
1: Oui.
4: On dirait que Pacheco veut t'offrir le soleil, la lune et les étoiles, c'est ça?
1: Oh, papa, mais non. Tu rigoles?
4: Je rigole.
3: J'arrive pas à croire que Paola ait eu cet accident juste après que j'ai parlé à Gabriel.
1: Ouais. Hier, j'ai préféré ne pas te le dire. T'étais déjà assez mal comme ça.
3: C'est dur, vraiment, mais... au fond, elle aussi, c'est une autre victime de Gabriel.
1: Tu vas tellement me manquer, ma chérie.
3: Toi aussi, ma chérie. Mais maintenant, il faut que tu reprennes ta vie et aussi ton travail. Tu en as assez fait. Ok? Je t'aime.
1: Non, moi aussi.
7: J'y vais. Ah, papa.
4: C'était un petit morveux.
7: Entre, David. Comment ça va?
8: Bien.
7: Bien, merci.
8: Toi, je peux?
4: Entre, bonjour.
8: Salut. Ah,
3: David, salut.
8: Bon. Alors, je suis prêt. Où est-ce que tu veux que je t'emmène? Dubaï? L'Alaska? L'Australie?
7: Ah, David, n'importe quoi.
9: À Waraka. J'ai une cousine là-bas. Je l'ai déjà prévu.
8: Alors ce sera à Waraka?
3: Au moins c'est plus proche.
8: Oui, plus proche.
1: Tu m'appelles dès que t'arrives, ok?
3: Oui.
10: Moi je trouve ça injuste que ce soit toi qui doive partir, ma jolie. C'est ce type qui devrait dégager, ce monsieur Rupio.
3: Qu'est-ce que tu veux que je te dise? Ben, je sais pas quoi dire.
7: Vous? Vous êtes pas le bienvenu ici, monsieur.
11: Écoutez, je vous demande pardon d'être encore là, mais je reviendrai. Chaque jour de ma vie, jusqu'à ce que je puisse lui parler. Je ne veux pas, je ne veux plus me disputer avec personne. Encore moins mettre les gens mal à l'aise, mais je t'en supplie. S'il te plaît. Il faut qu'on parle. Tu feras ce que tu voudras après, mais tu sais bien qu'on a besoin. On a besoin de parler. Juana, il faut que tu m'écoutes.
9: Ma chérie, il vaut mieux éviter de souffrir.
1: Ma belle, ne fais pas ce que t'as pas envie de faire.
10: Je peux demander à ce cher monsieur Rubio de s'en aller?
7: Vous n'avez pas honte?
4: Je pense que... s'ils ont quelque chose à se dire, qu'ils se le disent tout de suite, non?
1: Papa, ne t'en mêle pas.
3: Sortez tous, s'il vous plaît. On doit parler cela seul.
7: Mon cœur, tu en es sûr? Ma chérie, tu es trop gentille, il va t'embrouiller.
4: Pas forcément, mon enfant. Non. Juana est une grande fille, non?
3: Merci.
9: Et moi, je dis que je ne suis pas d'accord pour que ce type soit seul avec Juana parce qu'une femme, perd toute forme d'estime de soi et de défense lorsqu'elle se trouve en face de l'homme qu'elle aime.
10: Alors, chef, pourquoi t'écoutes les conseils du père de celle-là?
9: Philippe.
12: Hé, hey, dis donc.
10: Maman.
12: Celle-là, elle a un prénom. Je m'appelle Margarita. Et mon père n'est pas là pour donner des leçons, figure-toi. Il veut juste qu'on refasse pas les mêmes erreurs, au cas
4: Ma
12: où tu l'aurais pas remarqué.
4: S'il te plaît, stop. Laisse tomber, ça va aller. T'inquiète pas. T'inquiète pas.
3: Tu t'es moqué de moi, Gabriel. J'arrive pas à croire que j'ai été assez bête pour te croire. Pourquoi j'ai pas compris plus tôt que tu n'attendais qu'une seule chose de moi?
11: Ça, ce n'est pas vrai. Dès que je t'ai rencontré, j'ai ressenti quelque chose pour toi.
3: Une belle amitié?
11: Non.
3: C'est bien ce que tu disais, non? Depuis le début, tu as été très clair. Parce que tu étais marié, enfin,

0: parce que tu es mariée. Gabriel, mais à quoi tu pensais, enfin? C'était quoi ton plan?
1: Mon seul plan, c'était de t'aimer.
0: Non. Ton plan, c'était de te lier d'amitié avec moi et de gagner ma confiance.
1: Non.
0: Et ensuite quoi? Me prendre mon bébé et retourner avec Paola? C'était ça ton plan?
1: Non.
0: Un utérus à louer. Et gratuit en plus. Oh non.
1: Tu fais une grosse erreur.
0: Ah oui? Alors pourquoi tu as menti? Tu as eu 1000 occasions. Pourquoi tu m'as pas dit la vérité?
1: À cause de toi. Tu m'as dit que si tu retrouvais le père de ton bébé, tu partirais sans revenir. C'est ça que tu m'as dit, et voilà pourquoi.
0: J'ai dit ça justement parce que j'imaginais un truc exactement comme celui-là.
1: Comme quoi?
0: Comme ça, un type qui veut juste mon bébé et qui me laisse tomber après. Mon bébé, j'ai un lien avec lui, tu comprends ça? Est-ce que tu comprends?
1: Notre.
0: Non, c'est pas notre enfant.
1: C'est notre
0: c'est
1: enfant.
0: C'est pas notre enfant, c'est mon fils. Pour que ce soit notre fils, il aurait fallu le concevoir tous les deux. Il aurait fallu qu'on soit tous les deux d'accord. Ce bébé ne connaît que moi. Il ne me connaît que moi. Il ne t'a jamais entendu, il t'a jamais été là. Aïe.
1: Juana, qu'est-ce qu'il y a? Ça va?
2: C'était une erreur de laisser la dent seule avec ce type. Je vous le dis, je m'en fiche, j'y vais.
3: Non, attends, Felipe, attends.
4: Juana n'a pas demandé d'aide.
2: Écoute, maman, ça m'est égal. Mais personne va venir donner des ordres à ma nièce. Et sûrement pas chez nous.
3: Felipe, s'il te plaît, tu vas
5: Felipe,
3: pas te
5: battre. Felipe, ça sert à rien.
2: Écoute,
5: ça sert à rien.
2: C'est pas avec toi le problème, David. S'il te plaît, laisse-moi passer.
0: Attends.
6: Écoute, mon fils,
2: Quel fils, sérieux? Quel fils?
0: Papa,
3: ça va?
0: T'approche pas, ne me touche pas, je vais bien. Ça va.
1: Juana, vraiment, j'ai besoin que tu me croies. Je suis tombé amoureux de toi dès que je t'ai vue.
0: Et tu sais quoi? Je te crois pas.
1: Notre histoire a commencé à l'envers par la fin. Elle a commencé à l'envers par ta grossesse, mais c'est réel. Tu te souviens des saucisses épicées? Quand j'ai pleuré, quand tu m'as piégé, quand on a cuisiné tous les deux, quand on s'est retrouvés seuls à la brasserie, c'était vrai. Tout ça, c'était vrai. Quand on a pris la moto tous les deux, quand on est allé au Belvédère, tu m'as dit aussi que une canette, elle n'explose que si on le veut. Quand on a parlé, et tu savais pas si t'étais prête à être maman. Quand la pluie est tombée, quand on est allé à l'hacienda, qu'on est resté là, c'était réel. Quand tu as mis cette robe, que j'ai adorée. La cheminée, quand on grelottait de froid. Et que seuls nos bras pouvaient nous réchauffer.
0: Non.
1: Et ce baiser. Notre baiser. C'était réel.
0: Je sais que c'était réel. J'y étais moi aussi. Ce que je comprends pas, c'est pourquoi, Gabriel? Pourquoi il a fallu que ce soit comme ça?
1: Parce que je suis tombé amoureux de toi. Voilà pourquoi. Parce que je t'aime. Parce que je vous aime. Parce que je vous aime. Je vous aime.
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8: C'est parfait, c'est un signe, juste ce qu'il me fallait pour m'arrêter.
5: S'il te plaît.
8: Gabriel.
5: Laisse-moi.
8: Non,
5: laisse-moi t'embrasser.
8: Allez,
5: s'il te plaît.
8: Ça suffit, non, je veux plus me laisser embrouiller, s'il te plaît, arrête.
5: Je veux pas t'embrouiller.
8: Mais alors, je comprends pas ce que tu veux. Tu veux quoi de moi? Je veux dire à part mon bébé, parce que je te laisserai jamais me l'enlever.
5: C'est pas ce que je vais faire.
8: Ah non?
5: Non.
8: Alors, regarde-moi dans les yeux. Regarde-moi dans les yeux et dis-moi que je peux garder mon bébé et que tu n'interviendras pas. Tu vois?
5: C'est parce que je vous aime tous les deux.
8: Oh,
5: c'est pour
8: rêve.
5: Ça.
8: Je crois pas un mot de ce que tu dis, je te crois pas. Tu as utilisé Paola de la même façon que tu m'utilises. Ton envie d'avoir un enfant passe avant toutes les personnes qui t'aiment, Gabriel. Est-ce que tu t'en rends compte de ça ou non? Tu n'aimes personne. Seulement cet enfant que tu veux par-dessus tout. Va-t'en maintenant, s'il te plaît.
9: Monsieur, papa. Est-ce que ça va?
10: T'es cogné, papa. Comment tu te sens?
11: Je vais bien, ne t'inquiète pas, non, c'était rien.
12: Désolé, je voulais vraiment pas te blesser.
13: Ne t'inquiète pas, Felipe, c'est pas si grave.
9: Je sais vraiment pas comment mon père peut parler de vous en bien avec tant d'affection, comme si vous étiez de bonnes personnes. Vous êtes tous une bande de monstres.
12: Attends, arrête, ma petite. Le seul monstre ici, c'est ce type qui nous a abandonnés.
11: Felipe, s'il te plaît. Personne ne connaît toute l'histoire, d'accord?
13: Ah bon, c'est toi qui vas nous raconter la véritable histoire?
11: Certainement pas, Joséphina.
9: Ah non, c'est Juana.
8: Idiote!
13: On ne peut pas la laisser toute seule comme ça.
8: Après la façon dont tu m'as menti, tu crois vraiment que je vais te croire?
5: Ce bébé qui grandit dans ton ventre est le nôtre. Il est de nous deux, tu ne peux pas le nier, Juana.
8: Le premier à le nier ici, c'est toi. Quand tu m'as menti. Et tu sais ce que je vais faire? Je vais partir, je vais disparaître, je vais changer de nom. Je sais pas, je vais quitter le pays pour que tu me revoies plus jamais.
14: Juana n'est pas seule.
9: Bien sûr que non.
12: Bon, je pense que ça suffit, non? Allez, on y va.
5: Tu peux pas nous faire ça.
8: Ah non?
5: Non. Parce que même si tu ne veux plus me voir, j'ai des droits sur cet enfant parce que c'est aussi mon enfant.
8: Non, tu n'es pas son père. Cet enfant n'a pas de père. Est-ce que tu comprends? Cet enfant, c'est le mien. Il n'appartient qu'à moi et c'est tout. Si ton égoïsme est plus grand que mon amour, alors maintenant tu vas voir. Tout l'amour que j'avais pour toi va se changer en haine. Toute mon admiration va devenir du mépris. Si avant je brûlais de te voir, maintenant tout ce que je souhaite, c'est de ne plus jamais poser les yeux sur toi.
9: Je sais que c'est très douloureux, mais il faut partir maintenant, c'est le mieux à faire.
14: Va-t'en, Gabriel, s'il te plaît.
5: Je jure que je n'abandonnerai jamais. Et peu importe où tu te caches, je te retrouverai.
8: Ce que tu n'as pas encore compris, c'est que même à mes côtés, tu ne me trouveras jamais. Sors d'ici. Sors d'ici.
14: Va-t'en, Gabriel.
8: Va-t'en.
12: Gabriel, s'il vous plaît,
14: bon.
12: Partez, ok?
14: C'est
9: bon,
14: terminé.
9: Arrête.
15: On n'aurait jamais dû essayer de voir cette famille. Pardonne-moi d'avoir insisté pour y aller.
9: C'est bon,
15: ma faute.
9: Chérie.
15: Pardonne-moi, s'il te plaît.
11: Ce n'est pas grave. C'est aussi ta famille. Je remercie le ciel d'avoir eu l'occasion de rencontrer ma petite fille, Juana.
13: D'ailleurs, Felipe ne l'a pas poussée exprès. Et à quoi tu t'attendais? Qu'après tant d'années sans aucune nouvelle de ta part, on t'aurait accueilli les bras ouverts comme ça?
11: Bien sûr que non. Joséphina, je suis venu m'excuser auprès de vous. Mais ne t'inquiète pas. À partir de demain, eh bien, je ne vous dérangerai plus jamais.

0: brasserie Rubio.
1: L'affaire du Prado n'a pas marché. Gabriel ne veut pas vendre une seule de ses actions. Et tout ça à cause de cet imbécile de Carlos.
2: Tu peux te calmer.
1: Non, cet imbécile continue de mettre son nez là où il ne devrait pas, Manuel.
2: Ou tu veux que tout le monde t'entende et qu'il découvre que tu veux couler la brasserie?
1: Je m'en fiche, Manuel. J'ai de plus en plus de mal à me contrôler avec cet imbécile. Il protège toujours les arrières de son petit-neveu chéri. Peu importe ce que je dois faire, je vais faire tomber Gabriel Rubio.
2: Papa.
3: Je sais que Rogelio ne supporte pas qu'un Rubio puisse réussir. Et il s'arrange pour que ce soit intenable pour lui et la brasserie.
4: Tu ne peux pas l'accuser si tu n'as pas de preuves.
3: Tu ne sais pas tous les problèmes qu'ils ont eus pendant des années. Ces deux familles se sont battues toute leur vie. Je n'ai pas le nom de la famille Rubio. Mais ma sœur, la mère de Gabriel, me racontait les disputes qu'ils avaient, crois-moi. Rogelio est plein de rancœur et il ne s'en est pas remis.
4: Mais c'était il y a tellement longtemps.
3: Oui, mais il pense toujours que c'est la faute de la famille Rubio. Si sa famille a fait faillite et si son père s'est suicidé, c'est la faute des Fuenmayor qui n'ont pas su gérer leur patrimoine. Je n'ai pas confiance en Rogelio. Et je viens de le lui dire, les yeux dans les yeux, sans mâcher mes mots.
4: Et tu devais le lui dire aujourd'hui, vraiment? Alors qu'on a déjà plein de problèmes et que sa fille Paola est hospitalisée?
3: Tu sais quoi? C'est un problème de plus pour Rogelio. Si Gabriel est négligent, nous sommes tous perdants. Tu te rends compte qui lui fait encore confiance? Il vient de me le dire.
5: Qu'est-ce qu'il est têtu, ce monsieur?
6: Gabriel a toujours été habitué à faire ce qu'il voulait dans la vie. Et ça l'a un peu déstabilisé.
5: Maudit soit le moment où il a appris que Juana était enceinte. C'était ici même, d'ailleurs.
6: Mais ça ressemble à un sacré tour du destin, hein?
5: Attends, tu crois que c'est une coïncidence qu'ils aient fini par être ensemble?
6: Non. C'est ma faute. C'est moi qui ai insisté pour que Juana soit la photographe de la brasserie.
7: Ma petite fille était tellement excitée quand elle est allée à cette fête, elle était vraiment...
8: Non, Juana était super nerveuse.
6: Et c'est aussi de ma faute si elle est venue travailler à la brasserie parce que j'y ai beaucoup insisté. Bref.
8: Je pense que mon père et moi allons partir maintenant, pas vrai?
5: Oui.
8: Parce que... je suppose qu'ils sont bouleversés par tout ce qui arrive avec Juana et il vaut mieux qu'on se retire.
5: Exactement, ma petite. En ce moment, dans une telle situation, on veut juste être en famille.
8: Écoute, Felipe, que tu le veuilles ou non, c'est ton père et je suis ta sœur. Mais ce n'est pas grave. Si tu veux continuer à vivre ton mensonge, je te laisse avec ta famille.
5: S'il te plaît.
8: Allez.
9: J'ai compris.

0: comme j'aurais aimé que ce silence soit comme il y a quelques années. Plein d'espoir, de joie. Mais non, comme je le vois, les choses vont aller de plus en plus mal.
1: Je sais pas quoi faire. Je sais pas quoi faire, j'ai tellement peur.
2: Mais peur de quoi, mon amour? De quoi?
1: De prendre la mauvaise décision et de le regretter. Et d'en payer le prix toute ma vie.
2: Je pense que tu ferais mieux d'aller à Oaxaca chez le cousin de ta grand-mère, non?
1: Pourquoi? Gabriel m'a dit qu'il me suivrait jusqu'au bout du monde et crois-moi, il fera tout pour m'enlever mon bébé. Ça, j'en suis sûre.

0: l'hôpital Polanco.
1: Mon amour, je suis si contente que tu sois venue. Viens. Mon amour, rentrons à la maison.
2: Mais attends, tu dois te reposer, non ?
3: Oui, mais le médecin l'autorise à sortir.
1: Oui.
3: Vous pouvez rentrer chez vous.
1: Oui, c'est pas génial ? Toi et moi, ensemble à la maison, hein ? Mon amour, tu n'es pas content que je rentre à la maison ?
3: Si, si, bien sûr, il est très heureux, bien sûr.
4: Je peux, docteur ?
5: Comment ça va ?
3: Bien, docteur, bien, merci.
5: Je viens chercher la patiente pour un dernier scanner avant que vous ne partiez. On revient dans un moment.
1: Oui.
3: Oui, oui, oui.
2: Merci.
3: Tu es toujours le mari de ma fille. Tu ne peux pas l'abandonner. Tu te dois de la soutenir.
2: Écoute, je comprends parfaitement la situation.
3: Tu le lui dois. Tu as entendu le médecin ? Pour que Paola se rétablisse, elle a besoin d'être en paix, au calme, entourée d'amour, et tu peux lui donner ça. Ne lui dis rien qui puisse l'inquiéter ou la stresser. Gabriel, je te demande de ne rien dire sur le divorce, ni sur Juana Bravo, ou sur l'enfant que vous allez avoir ensemble. Elle traverse une période très difficile, et tu dois la soutenir.
6: Mon Dieu, j'ai jamais vu ma fille pleurer autant.
4: Je ne sais pas du tout comment l'aider.
7: Ouais, moi non plus. Juana m'a tellement aidée et moi je sais pas quoi faire.
6: J'insiste, il vaut mieux l'emmener à Oaxaca.
4: Non, maman.
6: Elle dit que Gabriel irait la chercher au bout du monde, peu importe où elle se trouve.
8: Mais c'est pas juste. Juana n'a pas demandé ce qui lui arrive et maintenant elle se retrouve à en payer les pots cassés.
4: Écoute-moi, David. Je te remercie. Non, je veux te remercier au nom de la famille d'être là pour nous soutenir. Et toi aussi, Dani. Je sais que vous risquez tous les deux votre emploi ici, et surtout toi qui t'es mis en travers de sa route.
8: J'aimerais en faire plus.
7: Quoi qu'il en soit, on devrait peut-être aller au bureau, parce qu'il est déjà tard là, et je pense que ça risque d'être pire pour Juana après.
8: On y va ensemble, d'accord ?
4: Ouais. Merci beaucoup, hein. Vous êtes ici chez vous.
7: Excusez-moi.
8: Tenez-nous au courant, s'il vous plaît, ok ?
7: Au revoir, Jenny.
6: Bye, chérie. Soyez prudents, les enfants.
8: Merci.
6: Et mon père, il est parti ? Ne me dis pas qu'il est parti à cause du coup de poing que tu lui as donné.
9: Nous étions un couple heureux. Et quand Jenny et Felipe sont arrivés, nous étions la famille parfaite.
7: Mais si vous étiez si heureux, qu'est-ce qui s'est passé ?
9: Ce qui s'est passé, c'est que Josefina en voulait toujours plus et encore plus. Elle a commencé à devenir aigrie. Parce que j'avais plus de travail. Et là, on a commencé à manquer d'argent.
7: Mais c'est que tu es comme ça. Tu t'ennuies très vite, tu as du mal à rester longtemps au même endroit. C'est ta façon d'être.
9: Oui, je sais. Mais tu sais, pour elle, ça faisait de moi un irresponsable. Elle a commencé à fabriquer des friandises pour les vendre dans la rue. Elle voulait une vie que je ne pouvais pas lui offrir. Je ne le pouvais pas.
7: Elle voulait quoi ? De l'argent ?
9: Non. Non, pas spécialement. Non, ce qu'elle voulait, c'était... cette image de l'homme avec un travail stable, tu sais... Tu sais comment elle m'appelait ?
7: Comment ?
9: Le mille boulots. Les mille boulots, tu parles, il n'y avait pas un jour où on se disputait pas. Elle... Elle voulait que je sois ce que je ne pouvais pas être. C'est tout.
7: Alors c'est bizarre que tu me racontes toujours la version où ils sont les victimes et toi le méchant, parce que t'es pas le méchant. Regarde ce que... Qu'est-ce qui se passe, papa ? Qu'est-ce qui se passe, mon petit papa ? Tout va bien ? Calme-toi. Attends, j'arrive. Non, non, non, non. Attends, allonge-toi ici. Allonge-toi. Ça va aller, fais-moi confiance. Respire. Essaye de respirer. Respire, s'il te plaît. Écoute, je vais aller chercher de l'aide, d'accord ? Tiens, bon papa. Je reviens tout de suite.
4: Je t'ai pas poussé exprès, je me suis même excusé.
6: Oui, en plus, t'as dit à papa et Margarita qu'ils n'étaient pas de la famille.
4: Et alors ? C'est pas vrai ? Maintenant, va falloir que je me justifie de tout ce que je dis dans cette maison, c'est ça ?
6: Juana lui a demandé un conseil, et ça l'a bien aidé.
4: C'est juste que Juana, c'est un problème à part. Je me suis excusé auprès de lui alors que lui ne l'a pas fait.
6: Frérot, tu l'as fait exprès?
0: C'est bon, ça suffit. Il est juste venu ici pour s'excuser, il l'a fait, non? Alors c'est bon, il y a des chances qu'il ne revienne plus ici. Il faut se faire à cette idée, c'est tout ce dont j'avais besoin aujourd'hui, un retour dans le passé, non mais franchement...
7: Nemo!
5: Quoi?
7: Nemo, mon papa se sent mal, aidez-moi s'il
5: attends,
7: vous plaît!
5: Attends-moi, Anna!
7: S'il vous plaît!
5: Occupe-toi du magasin!
7: Oui, oui, bien sûr, ne vous inquiétez
5: Anita.
7: Pas, allez-y, je m'en occupe, ne vous en faites pas!
5: J'arrive, attendez-moi!
10: Pacheco! Pacheco!
8: Oui, monsieur.
10: Une connexion vient d'être établie sur l'un des réseaux sociaux de monsieur De Armas, apparemment depuis Séville, en Espagne. Regarde.
8: Ok.
10: Vois avec les gars de l'informatique et récupère toutes les infos que tu trouveras.
8: Oui, chef, ça marche.
10: Hé!
8: Oui, chef?
10: Et si tu veux réellement être avec cette fille...

0: tout ce qui vient de se passer. Mais tu dois agir normalement, Dani.
1: Normalement? Mais je suis terrifiée rien qu'en pensant à ce que je vais faire quand je croiserai Monsieur Rubio dans les couloirs. Qu'est-ce que tu racontes? Je sais même pas ce que je vais faire, je... Je sais même pas comment le regarder après ce qui s'est passé chez Juana. C'est juste que...
0: Gabriel était tellement hors de lui qu'il t'a sûrement pas vu. Et écoute-moi. Quand tu verras Rogelio, ne lui dis rien de ce qui s'est passé.
1: Non, non, t'inquiète, je vais rien dire du tout, non.
0: Si t'as besoin d'un truc, tu me le dis.
1: Ouais.
0: Allez, à plus tard.
1: À plus. Oh mon Dieu, quel enfer.
2: Bienvenue, madame. Très heureuse de vous voir en bonne santé.
3: Elle a besoin de beaucoup de soutien de notre part à tous et de notre attention. Elle est encore fragile. Oui, faites attention avec les escaliers, merci.
4: Oui, maman. Je suis très heureuse d'être de retour à la maison, mais... ce dont j'ai le plus besoin, c'est d'être avec toi, mon amour. Promets-moi que nous essayerons une nouvelle FIV dès que possible, d'accord? Je suis sûre que je vais y arriver cette fois-ci.
5: Qu'est-ce qui t'est arrivé hier soir? Je ne t'ai jamais vue comme ça. Si agressive. Qu'est-ce que ça veut dire? Parce que je me suis bien rendu compte que ça n'allait pas. Est-ce que je me trompe?
3: Je l'ai fait. Pour rappeler à tout le monde, y compris à toi, que je porte toujours le nom de famille des Armas. Je sais que tu m'as aidé à entrer dans la brasserie, ce dont je te suis infiniment reconnaissante. Mais ça ne signifie pas que je suis ta propriété.
5: Ne joue pas à ça avec moi.
3: Toi non plus avec moi. Dis-moi. Rogelio. Quel est ton intérêt à couler la brasserie Rubio et Gabriel?
4: Je ne veux pas aller dans notre chambre. Je veux rester avec toi.
6: Ce que tu dois faire, c'est te reposer, comme le médecin te l'a dit, Paula.
4: Mais c'est juste que...
3: Ma chérie, ça va?
6: Tania!
3: Tania!
7: Oui, monsieur?
3: Dépêche-toi, viens!
7: Oui, madame.
4: Non.
3: Est-ce que ça va?
4: Je vais bien. J'ai juste un peu mal à la tête.
6: T'es sûre? Ramène-la dans sa chambre, s'il te plaît.
3: Oui, bien sûr, monsieur.
4: Mais tu vas rester avec moi, pas vrai?
6: Écoute, j'ai encore pas mal de choses à régler.
4: Gabriel, s'il te plaît, ne me punis pas pour avoir perdu le bébé.
6: Ta maman et Tania prendront bien soin de toi.
3: Oui, ma chérie, viens. Si, les médicaments sont dans ta chambre.
7: Oui, ils sont dans votre chambre.
3: Bien, il faut vérifier l'heure à laquelle il faut prendre le prochain.
7: Je vais vous faire du thé, votre lit est prêt. Venez, madame, doucement. Ne vous énervez pas, ce n'est pas bon pour vous.
8: Salut.
6: Bonjour.
8: Comment va ta sœur?
6: Bien. Elle est sortie de l'hôpital, mais elle doit rester sous surveillance médicale.
8: Oh, c'est bien, non? Pour toi, enfin, pour elle, pour ta famille.
6: Excuse-moi.
8: Manuel. Tu sais, je m'inquiète beaucoup pour toi. À chaque fois que tu parles à ton père, tu vas mal. Et maintenant, il y a ta sœur et ce qui se passe à la brasserie. Je sais que tu t'inquiètes pour tout le monde. Et parfois, je me demande... si quelqu'un s'inquiète pour toi, à qui tu te confies ou sur qui tu te reposes?
6: Et il faut faire ce qu'on a à faire. La vie ne s'arrête pas là.
8: Oui, non, je sais, mais je voulais juste te dire que je suis là. Si t'as besoin de quelque chose, si tu veux parler ou aller boire un verre après le travail, j'adorerais.
5: Ce n'est pas que je cherche à couler la brasserie Rubio. C'est plutôt Gabriel qui la laisse couler. Et pourquoi? Parce qu'il ne s'occupe que de ses affaires personnelles. Cette photographe, Juana, c'est à cause d'elle qu'il fait n'importe quoi.
7: Je suis tout à fait d'accord sur ce point. Mais pour Gabriel, la brasserie, c'est sa vie. C'est l'héritage de sa famille.
5: Cet héritage va lui coûter cher. Car il n'aura rien à léguer à aucun fils. Et tu sais pourquoi? Parce qu'en ce moment, il est en train de détruire la brasserie Rubio. Que devrait faire un homme comme Gabriel? Qui a une femme aussi spectaculaire que ma magnifique Paula? Et une entreprise? Il devrait profiter de la vie, Camilla. De son succès. Mais non. Pourquoi? Parce qu'il est obnubilé par l'idée stupide de devenir père. Et cette femme, cette misérable Juana,

0: rend ma fille folle. La brasserie Rubio va couler, pas à cause de moi, mais à cause de la stupidité de Gabriel.
1: Qu'est-ce qu'on doit faire pour empêcher que tout ça se produise?
0: Prendre absolument tout. Toi et moi, Camilla, reprendre la brasserie et la faire prospérer.
1: Papa chéri, on doit vraiment aller à l'hôpital. S'il te plaît, s'il te plaît.
2: Non, ce n'est pas la peine. Mais moi, hier, lorsque je t'ai dit que mes jours étaient comptés, c'est parce que j'ai un cancer du poumon.
3: Et comment je peux aider?
2: Bon, le médecin qui m'a soigné ne m'a pas dit combien de temps il me restait. Mais tu sais à quel point cette maladie est très perfide.
3: Cancer du poumon?
2: Memo, merci.
3: Merci? Et pourquoi?
2: Parce que tu as toujours été aux côtés de ma famille lorsqu'elle en avait le plus besoin. Et parce que je sais que tu continueras à être là. Quand je ne serai plus là.
4: Ah, Felipe. Quelle journée, franchement. Mon amour, je veux que tu saches que la rancune a ses limites. C'est juste que quand j'ai vu Ramon étendu là et... Et toi, si en colère, j'ai réalisé tellement de choses, mon chéri.
5: Je l'ai pas fait exprès, d'accord. Mais ouais, c'est vrai que je vais pas le nier, j'étais vraiment très en colère parce qu'il... Il a osé m'appeler fiston. Est-ce que tu te rends compte?
4: Oh, mon chéri, Ramon a aussi dit des choses qui sont vraies.
5: Non, ne commence pas, maman, je te connais. Tu vas te reprocher des choses que tu n'as même pas faites.
4: Non, non, mon chéri, écoute, je... J'ai toujours su que je n'étais pas la femme idéale pour lui. Et que je n'étais pas celle avec qui il voulait faire sa vie. En plus, ton père n'a jamais voulu se marier ou avoir une famille. Mais je suis tombée enceinte. Et il a dû assumer.
5: Bah, maman. T'es vraiment trop sympa avec lui. Alors que lui, il vient jusqu'ici pour jouer les victimes. Mais moi, par contre, je ne vais avoir aucune compassion pour ce type.
4: Fiston.
5: C'est juste que rien ni personne ne justifie ce qu'il a fait. Abandonner sa femme et ses enfants alors qu'ils sont encore tout petits. Seul un imbécile pourrait le croire.
4: Le ressentiment, c'est pas bien, mon chéri.
5: Non, maman, mais l'inverse non plus.
6: Maintenant que t'es plus calme, je vais aller voir ton grand-père, d'accord?
7: Quoi? Comment il va? Il s'est passé quoi?
6: Oh, écoute, je te l'ai pas dit, mais quand tu parlais à Gabriel, ton oncle Felipe s'est un petit peu énervé, et ton grand-père et David l'en ont empêché, sauf que ton oncle est une brute, et il a frappé ton grand-père.
7: Quoi?
6: Oui.
7: J'y crois pas, mais il va bien?
6: Non, oui, oui, oui, il va bien, il va bien.
7: Tu sais, maman... Maintenant que je l'ai rencontré, je sais pas, je comprends mieux pourquoi tu aimes tant ton père. C'est pas une mauvaise personne, et... On voit bien qu'il a des difficultés.
6: Il est très seul, Ronin. Et il n'a plus que... toi et moi.
8: C'est votre maman qui m'a raconté ce qui vous est arrivé, madame. Et le médecin a dit qu'avec ce calmant, vous allez vous sentir un peu mieux. Allez, prenez-le.
9: Non, le seul calmant dont j'ai besoin, c'est Gabriel. Pourquoi Gabriel n'est pas resté avec moi? Écoute... S'il m'aime autant que je l'aime, regarde quelle belle photo, si romantique.
8: Oui, c'est vrai, madame. Vous avez l'air d'un si beau couple, si joli, comme dans un magazine. Dans un magazine et dans la vraie vie. Mais pour cela, vous devez prendre ce cachet pour aller mieux. Allez, prenez-le. Voilà. Donnez-moi ça.
9: Et Tania, de quand date cette photo? Quoi? Qu'est-ce qu'il y a? À part refuser une nouvelle insémination, est-ce que quelque chose a changé dans ma vie dont je ne suis pas au courant?
8: La seule chose importante, c'est que vous devez rester en bonne santé et vous reposer. Écoutez-moi, s'il vous plaît. Allez, allez, laissez ça. Et allez vous reposer, je vais vous aider. Allez, je vais vous apporter une tasse de thé. Doucement, c'est ça.
10: Amparo, je ne veux pas être impoli. Mais si tu veux, je peux envoyer quelqu'un chercher tes affaires et tu pourras rester avec ta fille. Je dois y aller.
11: Mais quoi de plus important que de rester auprès de sa femme convalescente? Elle a plus besoin de toi que de moi, hein?
10: Je ne peux pas continuer à faire comme si de rien n'était. Je suis désolé.
11: Non, non, Gabriel, je ne te laisserai pas partir à abandonner ma fille. Non, c'est ton devoir
10: de t'occuper d'elle. Je n'ai aucune obligation de faire quoi que ce soit. Ce n'est pas moi qui ai causé l'accident. C'est aussi sa faute si notre couple va très mal. Je ne sais pas si vous le savez, elle a une liaison avec un ami à elle qui s'appelle Luciano. Je suis vraiment désolé de ce qui lui arrive. Croyez-moi, Amparo. Mais c'est fini entre nous.
11: Mon Dieu.
12: Tiens, Yadira, quel miracle.
13: Qu'est-ce qui se passe, mon flic coincé?
12: Salut.
13: Qu'est-ce que c'est, dis-moi?
12: Ça?
13: Ah, des fruits et tout. C'est pour les braves? Ah, les braves, les bravos, quoi.
12: C'est pour Jenny, pour ce qui s'est passé à son anniversaire. Je lui apporte un petit quelque chose pour adoucir sa vie.
13: Ah, tu es toujours si gentil, hein? Si prévenant. C'est pour ça que je t'aime tellement. Mais ce que j'aime encore plus, c'est tes baisers.
12: Ah, qu'est-ce qui se passe, là? Attention, Yadira, garde tes distances. Et franchis pas la ligne.
13: Oups.
12: Respect de l'autorité, bien sûr.
13: Je suis désolée. Tu veux pas que Jenny me voie ou quoi?
12: Bon, je veux pas paraître impoli,
13: mais...
12: Quand
13: est-ce que tu vas comprendre que ce n'est pas elle, c'est moi? C'est bon, je viens avec toi.
12: Allons-y.
13: Ah non, mais c'est par là. C'est mieux par là, au fond.
12: Par là? Pourquoi?
13: Mais oui, c'est bien par là qu'entre la famille, les proches, les gens du même sang, tu vois.
12: C'est par là, l'entrée?
13: Oui, pour les VIP.
4: Oh, merci, Salvador. C'est vrai que vous n'arrivez jamais les mains vides.
12: Non, c'est une petite attention, juste une compensation, parce que, toujours, je pars avec quelque chose qui me semble très important.
13: T'es sérieux, là? La dernière fois, t'as embarqué Gabriel Rubio avec les menottes. Et c'est sans compter toutes les fois où t'es parti. Sous les cris, les injures de Jenny. Va-t'en, sors de là.
4: C'est que ce que je trouve étrange, c'est que vous veniez accompagner parce que Felipe n'est pas là si vous le cherchiez.
13: Non, non, non, je suis pas venue voir Felipe. Je suis venue accompagner mon Salvador.
12: On s'est rencontrés juste là, à l'entrée, pas vrai, Yadira? Et vous savez, j'ai mes petites habitudes chez la vendeuse du marché et regardez. Des pommes, des poires, des pêches, tous ces fruits de saison excellents contre les rhumes en ce moment. C'est ce qu'il faut, pas vrai?
4: Merci beaucoup, vous savez beaucoup de choses. Et sinon, vous n'avez pas une recette pour les parasites qui s'accrochent à nous et nous pourrissent la vie?
13: Oui, c'est pas bien du tout ça, Joséphina, c'est quelque chose que vous avez mangé?
4: Yadira, je peux te demander une faveur?
13: Oui?
4: Je peux parler à Salvador seul à seul, j'ai quelque chose à lui demander. Je ne te le volerai pas, ne t'inquiète pas.
13: Vous êtes toujours aussi drôle, Joséphina. Bien sûr que vous n'allez pas me le voler, sinon je vous mets en prison, hein. Moi aussi, j'ai des contacts.
12: Merci, Joséphina. Désolée pour cette fille, je veux dire...
14: Susanna, je peux te parler une seconde?
15: Oui, bien sûr.
14: Assieds-toi, s'il te plaît. Je sais que tu es une très bonne amie de Daniela et David et qu'ils sont de très bons amis de Rona et je voulais vérifier si tu pouvais me dire si Rona va continuer à travailler dans l'entreprise ou non. Je te dis ça parce que ça me surprend beaucoup. Je sais que c'est elle qui a développé le concept de la campagne pub et si elle n'est pas là et que ça se passe mal... Tu peux comprendre que je m'inquiète.
15: Pour autant que je sache, Rohanna a démissionné. Mais il faut voir, parce que je sais qu'elle a quand même discuté avec Monsieur Rubio après ça, et il paraît qu'il voulait vraiment se faire pardonner. À mon avis, le mieux, ce serait de chercher quelqu'un d'autre pour le poste. Parce que, d'après ce que j'ai compris, Rohanna ne veut plus entendre parler de Monsieur Rubio.
14: Ok.
15: Oui. Excusez-moi, Camilla, j'ai une affaire à régler.
14: Oui, non. Ne t'inquiète pas, merci.
2: Je ne veux pas que tu pleures, ma chérie. Je n'aime pas que tu me regardes avec pitié.
1: Ce n'est pas de la pitié. Je veux vraiment pas que tu partes. Je veux pas que tu me laisses seule.
2: Mais tu ne seras pas seule. Tu as ta sœur Jenny? Elle ne te laissera pas. Quand je serai plus là.
1: Je veux vraiment pas que tu partes. Je veux pas que tu me quittes. Je veux pas que tu t'en ailles. Je veux être avec toi. Je veux pouvoir te parler. Je veux te serrer dans mes bras. J'ai besoin de toi. S'il te plaît, ne pars pas. Ne me laisse pas seule, papa. Tu vas tellement me manquer. Mon petit papa chéri, tu vas pas partir. Tu vas rester ici avec moi parce que j'ai besoin de toi et j'aurai toujours besoin de toi. S'il te plaît. S'il te plaît. Je ne veux personne d'autre. Je te veux toi. Seulement toi.
16: Brasserie Rubio.
17: Laura, vous avez fait monter Felipe Bravo. Non, ce n'est pas nécessaire, il sait où se trouve mon bureau. En fait, il est déjà là. Merci. Bonjour.
5: Je voulais te demander une chose. Le matin où on était ensemble, tu savais que Gabriel était le père de l'enfant que Juan attend.
17: Oui, en effet, je le savais.
5: Et pourquoi tu ne m'as rien dit? Comment t'as fait pour me cacher un truc pareil? Tu sais que ma famille est la chose la plus importante que j'ai.
17: Je sais, mais Gabriel m'a promis qu'il allait le dire à Juana.
5: Gabriel est donc plus important que moi.
17: Non, attends, ne mélange pas tout. Gabriel est mon ami et c'est mon patron.
5: Super. Je pensais qu'il y avait quelque chose entre nous.
17: Felipe, comprends-moi, je pouvais pas trahir Gabriel.
5: Ah ouais, mais c'était plus facile de me trahir, non?
12: Bon alors, j'ai fait des recherches, Joséphina. Et la législation en la matière est très récente. Et oui. Gabriel Rubio a des droits et des obligations sur l'enfant qui grandit dans le ventre de Juana.
4: Mais il n'y a rien à faire légalement pour l'empêcher de venir jusqu'à nous, pour l'empêcher de nous déranger et de harceler Maruana.
12: Vous devez engager un avocat et demander à un juge une ordonnance restrictive d'éloignement. Les juges les accordent pour une durée maximale d'un an. Mais pour qu'ils les accordent, vous devez prouver que Juana est en danger. Eh oui. Oh.
18: Merci. Je pensais pas que le travail te manquerait.
19: Le travail ne manque pas, et tu le sais.
18: Je pensais que tu emmenais Juana hors de la ville, que tu l'as cachée quelque part pour que je ne la trouve pas.
19: Non, je vais pas nier que c'était mon idée. Mais c'est Juana qui a refusé. Et si je me souviens, elle t'a dit droit dans les yeux que tu auras beau t'accrocher à elle, tu auras beau vouloir la forcer à te garder auprès d'elle, tu retrouveras jamais la Juana qui était tombée amoureuse de toi.
18: Tu dois être content de ça, non? Parce qu'elle te voit comme son sauveur? Comme cet homme qui ne lui ment pas, qui ne la trompe pas, son fidèle ami?
19: Elle me voit probablement comme ça. Mais tu sais pourquoi?
18: Pourquoi?
19: Parce que tu as fini par être ce que tu es vraiment.
20: Attendez, qu'est-ce qu'il y a? Vous êtes fous? Vous voulez monter un ring de boxe là-bas et faire un combat en deux rounds? Est-ce qu'on invite tous les employés à regarder? Vous deux, à l'intérieur.
21: Pourquoi, Gabriel? Pourquoi?
18: Anna,
21: pourquoi ça doit se passer comme ça?
18: Parce que je suis amoureux de toi, pour ça. C'est pour ça, parce que je t'aime, parce que je vous aime. Crois-moi, je vous aime. Je vous aime.
4: Ma chérie.
21: Ah, mamie.
4: Je ne sais vraiment pas qu'est-ce que c'est que cette malchance qui nous suit dans cette maison. D'abord, je suis tombée enceinte très jeune et mes parents et ceux de Ramon nous ont forcés à nous marier. Puis ta mère est sortie avec ce fameux Domingo, un irresponsable qui a disparu. Et maintenant, il y a toi.
21: Tu sais, je voulais pas croire que les femmes de cette famille avaient une malédiction, mais... Mamie, j'ai fait tout ce qu'il fallait. J'étais vierge et... Je me suis bien comportée, j'ai été responsable et... Je tombe enceinte à cause d'une erreur médicale.
4: Bon, il faut reconnaître que... Cet homme a été attentionné envers toi.
21: Attentionné? Mamie, il m'a menti, il m'a harcelé, il m'a manipulé. Non, je sais pas ce qui est le pire.
4: Eh bien, honnêtement, je ne l'ai jamais trouvé sympathique et je ne lui fais pas confiance, mais il faut reconnaître que son désir de reconnaître son fils est inébranlable.
21: C'est tout ce qui l'intéresse, l'important pour lui. c'est qu'il veut m'enlever mon bébé. Mais tu sais quoi, mamie? Je vais pas le laisser faire.
4: Et nous allons te soutenir. Mais bon, parlons de choses plus joyeuses. Regarde. Ses vêtements étaient à Jenny et à Felipe. Puis les tiens. J'ai commencé à les laver et à les repasser. Bon arrière-petit enfant. Regarde, regarde.
21: Je rentrais vraiment là-dedans.
4: Oui, ça t'allait. Regarde, mon amour.
21: Merci. Oh, mamie, merci. Merci.
20: Vous savez quoi, on dirait deux ados au lycée qui se disputent une copine de classe. Vous trouvez que c'est un exemple à donner aux autres?
0: Eh bien, dis ça à ton neveu. Et moi, je ne faisais seulement que défendre une employée qu'il était en train de maltraiter.
18: Je n'ai maltraité personne.
0: Ah non?
18: Non.
0: Ah non. Bien sûr, la moitié des gens ici le pensent aussi. Et qui d'autre? Ta femme le pense aussi, et Juana le pense également.
18: Je lui ai dit que j'étais amoureux d'elle.
0: Amoureux d'elle? C'est bien, Gabriel. C'est le mensonge que tu t'es raconté? Pour être près d'elle? Pour être près de ton enfant? Écoute, Gabriel, personne n'est dupe. Si quelqu'un est au courant de ton obsession d'avoir un enfant, c'est moi. Tu sais qui aussi? Ta femme, Paola.
20: S'il te plaît.
0: Celle que t'as fini par rendre folle. Parce qu'elle ne pouvait pas te donner d'héritier.
18: Ma femme,
0: tu te rends compte? Voilà.
20: Ça suffit.
0: Tu vois ce que je disais? Tout ce que tu ne peux pas avoir, tu veux l'obtenir de force.
20: Sors,
0: maintenant, bobiné, Juana. Assume un peu, sois un homme.
20: Sors d'ici, j'ai dit.
0: Oublie, Juana.
18: Je n'oublierai pas.
0: Oublie-la.
18: Parce qu'elle est amoureuse de moi.
20: Arrête. Réfléchis un peu.
11: Gabriel a fini par me raconter les infidélités de Paola.
20: Bien sûr, venant de Gabriel, on peut s'attendre à tout. Puisqu'il trompe Paola avec la photographe, alors l'idée que Paola lui soit infidèle doit le sécuriser et le rassurer.
11: Non, ce n'est pas le cas, Rogelio.
20: Si.
11: Non, il ne mentirait pas à ce sujet.
20: En paro.
11: En plus, Tania l'a également confirmé.
20: Hein,
11: et
20: Tania.
11: Elle m'a dit autre chose. Que cette folle de Camilla a tout fait pour se rapprocher de Gabriel. Pourquoi ça te surprend autant que cette femme ait imaginé le plan parfait? Gabriel la satisfait en tant qu'homme, et toi tu payes pour toutes les dépenses de madame.
20: Mm-hmm.
11: Pour elle, tu as seulement un porte-monnaie.
20: Tu inventes cette histoire parce que tu la détestes en barreau.
11: Pense ce que tu veux, Rogelio. Je suis surprise que tu aimes que les gens te prennent pour un imbécile. Je ne vais pas perdre plus mon temps avec toi, je vais voir si Paola a besoin de quelque chose.
3: Papa, dis-moi la vérité. Tu es au lit à cause du coup que Felipe t'a donné ou à cause d'autre chose?
20: Je suis très...
3: J'ai déjà entendu cette toux plusieurs fois. Papa, est-ce que tu vas bien?
20: Je n'ai jamais été mieux. Est-il vrai ou non que Camilla a manifesté un certain intérêt pour Gabriel alors qu'elle vivait ici, comme le dit ma femme?
3: Non, mais ça... Écoutez, monsieur, la vérité, c'est que je ne veux pas créer de problème.
20: Tu vas en avoir si tu ne me dis pas ce que je veux. Parce que je vais te renvoyer.
3: Oh non, mais c'est pas si grave, pas vrai? Écoutez, quand Madame de Armas vivait ici, elle se sentait comme la propriétaire. Elle passait beaucoup de temps avec Monsieur Rubio.
20: Mmh.
3: D'ailleurs, je crois que parfois c'est elle qui faisait en sorte que lui et sa femme se disputent.
20: Selon toi?
3: Pas selon moi. Écoutez, un jour, je nettoyais la chambre de Madame de Armas. Et c'est alors que j'ai trouvé dans l'un de ses tiroirs une chemise blanche avec une photo d'eux enveloppée.
20: Une photo emballée?
3: Oui, c'était une photo de la fête d'anniversaire. Elle était seule avec Monsieur Rubio, vous savez quoi? Elle a découpé les autres. Attendez, elle l'a enveloppée dans une culotte rouge. Oui, monsieur, je ne sais pas ce que vous en pensez, mais pour moi, c'est de la sorcellerie. C'est que la dame aime Monsieur Rubio. Elle voudrait devenir l'épouse de Gabriel Rubio.
4: Ah, Margarita. Pourquoi t'es venue? T'as oublié un truc? Ton père t'a envoyé demander quelque chose? Pourquoi cet homme ne disparaît pas une bonne fois pour toutes?
1: Mon père ne sait pas que je suis ici. Je suis venue de mon plein gré pour vous dire quelque chose. Mon père est très malade et il est en train de mourir.

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2: Bonsoir La Réunion, c'est un plaisir de vous retrouver pour votre bulletin météo. Les nuages vont peu à peu se dissiper sur La Réunion, mais quelques petits nuages viendront jouer les troubles faites sur le sud de notre île, avec quelques gouttes possibles sous les nuages les plus épais. Notre département qui flirtera demain avec cette limite frontale. Demain matin, au lever du jour, le soleil sera présent sur l'ensemble de l'île, mais cette limite frontale, somme toute peu active, apportera quelques nuages dans le courant de la journée. On les retrouvera l'après-midi. Le temps sera composé par ces nuages, avec une alternance entre de belles éclaircies, les passages nuageux et les averses éparses un peu partout sur le département. Côté vent, demain, les rafales atteindront les 55 à 60 km/h entre le port et le chef-lieu, mais également sur le sud sauvage. La mer sera peu agitée sur le nord, à agiter sur le sud avec une houle d'alizé qui se renforce l'arrivée d'un nouveau train voisin des 2 mètres dans le courant de la journée. Côté température, les valeurs évoluent peu. Demain matin, 8 degrés sur Petite-France, 6 degrés sur Sillaos, 7 pour les plaines et 5 pour le Pas-de-Belcombe-Jacob, des maximales qui atteindront à nouveau les 28 degrés sur le port, ailleurs 26 degrés sur la pointe des Trois-Bassins, sur Saint-Pierre, 27 sur le chef-lieu ou encore Saint-André, 19 degrés pour Takamaka et 17 degrés pour les plaines. Demain, nous serons le dimanche 26 juillet. Nous souhaiterons une bonne fête aux ânes. La marée sera basse à 6h04 et le soleil nous quittera à 17h58. Tout de suite, votre journal présenté par Émile Le Breton, Anne Hélard. On se retrouve juste après pour une nouvelle météo.
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0: 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Bonsoir à vous qui nous rejoignez et bienvenue. Voici les titres. À la une de votre journal, le bilan continue de s'alourdir dans le sud-ouest de la France. Près de 200 000 évacuations, 98 000 hectares partis en fumée, des incendies toujours hors de contrôle et surtout des Réunionnais contraints de fuir. Ils racontent la peur, les nuits en centre d'hébergement et l'incertitude. Le point sur place dès le début de ce journal. Petite révolution qui pourrait toucher le crédit immobilier, le prêt à taux fixe, emblématique en France et dans le viseur de nouvelles règles européennes. Alors qu'est-ce que ça va changer concrètement pour nous? Explication dans un instant. Faire une bonne affaire ou repartir les mains vides. À Sainte-Marie, des dizaines d'acheteurs se sont donné rendez-vous cet après-midi pour une grande vente aux enchères de véhicules. Ambiance et bonne surprise, nous le verrons. Et puis, avis aux apprentis sorciers. En Bretagne, la magie s'invite pendant les vacances. Baquette en main, robe de sorcier sur les épaules. Les fans d'Harry Potter vivent une immersion plus vraie que nature. Et on vous propose d'en découvrir les images à la fin de cette édition. Mais d'abord l'actualité, c'est ce bilan qui s'est encore alourdi en Hexagone après ces multiples incendies qui ravagent le sud-ouest. Près de 200 000 évacuations sont recensées et les fumées atteignent désormais Bordeaux. Et parmi ces évacués, de nombreux Réunionnais qui doivent faire face à l'inquiétude. Nous avons pu en joindre plusieurs d'entre eux qui nous racontent sur place la fatigue, l'angoisse dans les centres d'hébergement. Une de nos anciennes journalistes également nous fait le point sur place. Témoignage dans ce reportage d'Ambre Calza.
1: Depuis la veille, la fumée envahit le quartier d'Emmanuel. L'air est devenu irrespirable et la forêt située à quelques centaines de mètres de son domicile fait craindre le pire. Comme une grande partie de ses voisins, il s'apprête à prendre la route pour se mettre à l'abri.
2: La moitié du quartier est déjà parti. C'est le moment de partir. L'air devient irrespirable. Donc on sauve le maximum pour ne pas prendre de risque, les départs prévus pour rejoindre des amis qui habitent un peu plus loin, il y a une heure d'ici. Et c'est ce nuage partir tant que possible.
1: Comme Emmanuel, des milliers d'habitants ont dû évacuer leur domicile. À Bordeaux, le hall 3 du parc des expositions a été réquisitionné pour accueillir les sinistrés. Christophe fait partie de ceux qui ont dû quitter leur domicile en urgence.
3: Depuis 23h30, moi, il est ici. Tout ça de mon énorme, il y a environ 10 000 personnes. Et il y en a encore dehors encore. Jusqu'à présent, on n'a pas encore dormi, là, il est 7h30. La foule est là derrière moi, police municipale, l'ambulance, gendarmes, tout ça là pour sécuriser le périmètre.
1: Plusieurs Réunionnais ont aussi dû fuir les flammes dans la précipitation. Tanguy se confie sur les heures d'angoisse qu'il vient de traverser.
4: La route était assez compliquée, assez stressante parce que j'ai jamais eu à faire ça dans ma vie. J'habite à La Réunion et de base, il n'y a pas tant de feux qui peuvent me bloquer sur une presqu'île. Donc c'est une île. Et suite à ça, beaucoup de stress engrangé sur la route. J'ai eu très peur. J'ai filmé quelques images où on voit les arbres brûler totalement à une centaine de mètres. Et l'odeur était horrible.
1: Et la menace se rapproche peu à peu de l'agglomération bordelaise. Le ciel de la ville est recouvert d'un épais voile de fumée. Malgré les averses, les hélicoptères bombardiers d'eau continuent leur rotation.
5: On vient de voir à l'instant des hélicoptères bombardiers d'eau partir en direction du feu, malgré qu'ils sont en train de pleuvoir et qu'il y a un orage qui est éclaté. On a dormi avec juste l'odeur de brûlé dans tout l'appartement. On a calfeutré toutes les VMC avec des chiffons mouillés pour éviter que l'odeur elle rentre trop, parce que c'était juste irrespirable hier soir. Les vacanciers, on se dit qu'on est un peu ceux qui doivent juste partir et laisser place aux locaux. Et l'ambiance était franchement insoutenable, parce qu'on voyait les gens complètement démunis, impuissants. Tout le monde a peur. Il y a une ambiance de guerre, en fait. J'ai vraiment l'impression qu'on est à la veille d'un cyclone ou d'un confinement où juste personne ne sait trop quoi faire ni trop où se mettre.
1: Sur le terrain, les pompiers poursuivent leur combat contre les flammes. Les habitants, eux, attendent désormais de pouvoir regagner leur domicile en toute sécurité.
0: Et je vous le disais, près de 98 000 hectares sont partis en fumée depuis le début de l'année, dont 40 000 ces derniers jours en Gironde. À chaque jour, son lot de défis pour les soldats du feu. Et en ce moment, c'est le vent marin qui inquiète. Les précisions de Robin Le Cornec.
6: Au plus près des flammes, la nuit dernière à Biscarrosse, ces pompiers tentent de lutter contre une ligne de feu qui s'étend désormais sur plusieurs centaines de kilomètres. Et une vitesse de propagation qui s'accélère jusqu'à 800 à 1000 hectares par heure. Depuis le départ du premier incendie mercredi, au total, 22 500 hectares partis en fumée entre la Gironde et les Landes, soit deux fois la superficie de Paris. À chaque jour, son lot de défis pour le millier de soldats du feu qui luttent sans relâche contre les flammes. Ces dernières heures, c'est le vent de 40 à 50 km/h qui inquiète.
7: Ce qu'on appelle un vent marin, qui souffle quasiment toute la journée. Et donc, vent marin, ça veut dire quoi? Ça veut dire qu'il vient de l'océan vers la terre. Il va falloir que les pompiers, justement, anticipent et jouent, entre guillemets, avec cette oscillation du vent, puisque ça peut décaler un petit peu le feu à droite, à gauche.
6: En clair, impossible de prédire précisément la trajectoire du feu dans les prochaines heures. La tâche des pompiers, rendue encore plus complexe par des foyers dits convectifs, des flammes qui tourbillonnent et s'emballent tant qu'il y a au sol des végétaux à brûler. Attisé par le vent, le feu se rapproche maintenant dangereusement de la métropole bordelaise, située à une cinquantaine de kilomètres du brasier. Des incendies monstres qui laissent derrière eux ces paysages apocalyptiques. Depuis le début de l'année, en France, 98 000 hectares ont été ravagés par les flammes.
0: Et on continue de suivre pour vous cette actualité. Toutes les informations sont à retrouver sur notre site l'info.re. Retour chez nous au port. Un feu de broussailles est survenu aux alentours de 14h30 cet après-midi au niveau du Cap Sacré-Cœur. Près de 4000 mètres carrés brûlés. Les pompiers sont intervenus pendant 2 heures pour y mettre fin. Pour l'heure, l'origine de l'incendie est inconnue. Et cette violente agression à Saint-Benoît, un jeune homme âgé d'une vingtaine d'années a été poignardé hier alors qu'il se trouvait au centre commercial de Beaulieu. La victime présente une plaie au thorax, a été transportée au GHER en urgence absolue mais conscient. L'agresseur présumé a été interpellé puis placé en garde à vue et une enquête est ouverte pour faire toute la lumière sur cette affaire. Je vous le disais dans les titres, le secteur immobilier français, déjà en situation de crise, devrait connaître une nouvelle transformation, cette fois sur un plan bancaire. Le crédit à taux fixe lors d'un achat immobilier est une spécificité française qui pourrait changer dans les quelques années à venir. De nouvelles normes européennes veulent protéger les banques en cas de crise économique. Explications et réactions dans ce reportage de Rebecca Alexis Langard.
8: Emprunter à taux fixe pour un crédit immobilier est une particularité française qui pourrait bientôt disparaître de nos banques. L'enjeu, sécuriser les banques en cas de crise financière et donc couvrir le risque des prêts immobiliers à taux fixe.
9: L'achat, ça part de son budget et de ce qu'on souhaite faire. Donc s'il y a cette variable qui rentre en compte, c'est beaucoup plus compliqué. Et je pense que oui, je ferai un crédit un peu plus tôt pour acheter si je vois que ça passe cette loi.
10: C'est la priorité, c'est les banques et un peu moins les particuliers. Sachant que quelque part, c'est un peu nous qui les faisons vivre, c'est un peu contradictoire.
11: Moi, j'avais déjà demandé un crédit immobilier, justement. Le taux d'intérêt était très, très élevé, donc ce n'était pas intéressant. Et ma banque m'a dit d'attendre, mais si cette loi est votée, donc ça va jouer en notre défaveur pour nous. Moi, personnellement, je pense que c'est... Enfin, on va droit à un mur.
12: Alors, ce n'est pas notre avantage, mais est-ce que nous, on pourra, à ce moment-là, donner nos revendications ou alors ils vont nous imposer... tranquillement et ça va passer...

0: comme une lettre à la poste.
1: La Commission européenne souhaite que les banques françaises se mettent en conformité d'ici 2032 dans le cadre des accords de Bâle.
2: Prêt à taux fixe, on ne va pas parler de disparition, ni d'abolition, ni de tout ceci, etc. Simplement, il y aurait une adaptation à avoir. On peut imaginer, très probablement, qu'il y ait effectivement un surcoût appliqué aux conditions de prêt à taux fixe.
1: Actuellement, en France, avec les crédits à taux fixe, seule la banque assume le risque de la remontée du taux d'intérêt.
3: Le superviseur international considère que cette façon de travailler, elle comporte des risques. Et du coup, elle dit aux banques, si vous voulez continuer à travailler comme ça, il faut mettre plus de capital, consommer plus de fonds propres pour cette activité. Et là, les banques françaises disent, mais nous, si on est obligé de consommer plus de fonds propres, on sera obligé d'augmenter les prix ou de travailler différemment, peut-être un peu à l'allemande, c'est-à-dire avec des révisions de prix.
1: La Fédération bancaire française tire la sonnette d'alarme. Pour elle, soit il y aura moins de crédits, soit ils coûteront nettement plus cher. La Commission européenne a annoncé toutefois assouplir la réglementation du secteur bancaire européen pour renforcer la capacité des banques à financer l'économie.
4: Les conséquences de cette grève qui se poursuit chez De Richebourg, alors qu'aucun compromis n'a été trouvé, la Civis engage un autre prestataire, je cite, conformément aux dispositions de l'article 11 du cahier des clauses administratives particulières. La Civis engage donc la procédure permettant de faire exécuter les prestations de collecte par une autre entreprise aux frais du titulaire du marché, la société De Richebourg OI. Fin de citation. Les négociations doivent reprendre à la dette demain matin. Des acheteurs à l'affût de la bonne affaire. Cet après-midi à Sainte-Marie, ils étaient nombreux à tenter leur chance lors de la vente aux enchères organisée par le commissaire de justice Maître Maillet. 83 véhicules étaient proposés. Ambre Calza était sur place. Regardez, écoutez.
5: Le rituel est bien rodé pour cette potentielle acheteuse. Avant de s'installer dans la salle, cette habituée passe en revue les véhicules. Ici, les bonnes affaires se préparent bien avant le début des enchères.
6: J'ai toujours aimé faire des bonnes affaires, donc je regarde un petit peu l'état des voitures, le nombre de kilomètres, combien elle vaut à l'Argus et tout ça. Donc on essaye de faire une bonne affaire. C'est très très très compliqué aujourd'hui. Avant c'était un peu plus facile, il y avait déjà beaucoup moins de monde. Beaucoup moins de monde. Et là, je vois qu'il y a pas mal de monde intéressé sur les meilleurs produits. Donc, ça va être dur.
5: Comme elle, ils sont nombreux à arriver en avance pour faire leur choix. Chacun repère les véhicules qui les intéressent, compare leur état et fixe leur budget. Car une fois dans la salle, tout va très vite.
7: 800 euros, trois fois adjugé.
5: Ce couple guette les modèles les plus recherchés. Leur objectif, étoffer leur flotte de véhicules de location. Mais aujourd'hui, avec 83 véhicules en vente, les bonnes affaires sont convoitées.
8: Ça dépend en fait si le jour J, il y a beaucoup de gens qui en chérissent, mais ça peut être très avantageux. C'est un peu comme la jungle, il y a tout le monde qui attend la bonne offre, qui attend de lever le panneau. Donc ouais, c'est un peu concurrentiel, quoi.
5: Cet acheteur décroche, lui, le véhicule qu'il convoitait. Avec son épouse, il gère une agence de location de voitures. Pour eux, le pari est réussi.
9: 80 000 km, diesel, c'est une Duster. Elle vaut 40 000. 2600, 11 000 et avec les frais, ça fait 13 000 euros. Ici, les voitures sont pratiquement neuves et propres. Et ailleurs, on ne sait pas.
5: Après l'achat du véhicule sur place le jour même, direction le parking pour découvrir leur nouvelle acquisition.
9: C'est la voiture que les touristes cherchent beaucoup. Et on a fait une bonne affaire.
5: Ces ventes aux enchères sont organisées environ une à deux fois par mois et attirent à chaque édition des habitués comme de nouveaux acheteurs en quête de la perle rare.
4: Partons à présent à Salazie, où le chouchou est à l'honneur tout ce week-end. Aujourd'hui, l'un des temps forts de l'événement, le concours de casseurs-trieurs de Brett Chouchou, une épreuve qui demande rapidité technique et surtout un véritable savoir-faire. Mais pas que. Rebecca Alexis Langard nous a permis de découvrir quelques légumes très étonnants. Regardez.
10: Bonjour Amy, bonjour à tous. Regardez ce que je viens de trouver sur ce stand. Un chouchou. De 1 kg ?
11: 2 kg 430.
10: Vous l'avez trouvé où ce chouchou ?
11: Ah, ça c'est un planteur d'Elbeau. Notre adhérent, juste.

0: justement qui fait le... Voilà, il est beau.
1: Est-ce que vous connaissez aussi cette culture ancienne? Un chouchou qui pique un petit peu. C'est quoi comme culture?
0: C'est le premier chouchou qui a été introduit dans l'île. Et depuis, ça a muté. Donc maintenant, ça donne des chouchous tout lisses. Mais au départ, c'était tout piquant.
1: Là, je vois toutes les chouchous. Confits, croques, achats.
0: Oui, alors on fait tartelettes chouchou, les cookies aux chouchous, les chouchous confits, achats de chouchous, confiture de chouchous, croque chouchou. C'est pas une nouveauté, mais on le fait à notre manière. Il y a gâteau chouchou. Et puis qu'est-ce qu'on a d'autre? En fait, tout est bon dans le chouchou. On peut faire tout ce qu'on veut avec le chouchou.
1: C'est exactement ce que m'a confirmé le cuisinier Joseph De Vic Cocotier, que je vous propose d'écouter.
2: Moi-même, je mange en tout à fait, en curry, en daube, en gratin aussi, en rougail. Il y a plein de façons de faire les breads, les patates chouchou. Le chouchou, c'est un produit très riche. Hein. Et du chouchou au cœur, à la racine, à la peau.
1: Le concours de casseurs de bread vient de se terminer. Les 7 concurrents avaient 10 minutes exactement pour casser le plus de bread possible à Salazie. Et le gagnant, c'est à Marmaille la Cour. Possible.
3: Voilà.
1: Timon, oui, Jackie, vous êtes le gagnant, vous avez ramassé quoi, 4 kilos, 175, c'est ça?
4: Oui, c'est ça.
1: C'est quoi le secret?
4: Le secret, c'est comme ça.
1: L'entraînement?
4: L'entraînement.
1: À la maison même?
4: Oui.
1: On vient de Salazie?
4: Salazie.
1: D'accord. Et qu'est-ce qu'on va faire avec tous ces breads-là alors?
4: Non, on donne.
1: Ok, tous les ans, on participe à ce concours?
4: Ouais. C'est mes enfants qui m'encouragent.
1: Très bien, ok. Merci beaucoup. Des animations vont continuer tout le long de la journée, avec notamment l'élection de Miss Mamie Chouchou. Le chouchou à découvrir tout ce week-end donc à Salazie. Un rappel maintenant, cette période de vacances scolaires. Quelques secondes d'inattention peuvent suffire à faire basculer un drame. Alors que des noyades restent l'une des principales causes d'accidents chez les plus jeunes, une opération de sensibilisation était organisée aujourd'hui à Saint-Denis à l'occasion de la Journée mondiale de la prévention de la noyade. Et ça pour apprendre aux familles les réflexes qui peuvent sauver des vies. Une actualité qui résonne aussi avec le drame de dimanche dernier à l'hôtel des Aigrettes, où une petite fille de 5 ans a perdu la vie. Le reportage de Candice Vessier.
5: Un exercice qui peut impressionner, mais qui peut surtout sauver des vies. Pour les parents, la première immersion dans l'eau est souvent un moment de stress.
6: Moi, c'est vrai que, par exemple, l'immersion, j'appréhende un petit peu. Mais au fur et à mesure, on prend confiance et voilà, ça se passe très bien. Donc quand on voit que notre bébé s'amuse, on prend confiance aussi de notre côté.
5: Âgé de 4 à 11 mois, ces tout petits se familiarisent avec la baignade. Pour ces familles, l'objectif est double, transmettre le goût de l'eau et les premiers réflexes de sécurité.
7: On est sur une île, on est entouré d'eau. Nous, on aime aller à la piscine, justement, donc c'est pour qu'elle soit habituée, pour qu'elle puisse avoir un peu les premiers réflexes aussi.
8: Et on l'a beaucoup amenée à la plage, principalement, et parce qu'on a peur qu'elle se noie dans des piscines ou des choses comme ça. Donc on est très vite immergé et puis fait faire des activités nautiques.
6: Les accidents domestiques, ça arrive, et que si elle a déjà des réflexes d'immersion, etc., ça sécurise quand même un peu. Et voilà, pour moi, c'est très très important qu'elle sache nager.
5: En 2025, 409 personnes sont mortes par noyade en France, dont 57 enfants et adolescents. Quelques centimètres d'eau peuvent suffire, alors la prévention commence dès les premiers mois. Ici, les bébés apprennent à se retourner et à rejoindre le bord du bassin. Benoît, le maître nageur, mise sur une approche rassurante.
9: On s'appuie sur les parents pour, par le jeu, faire en sorte que l'enfant qui tombe dans l'eau soit capable de revenir au mur par ses propres moyens. Donc voilà, on travaille là-dessus et on a de très bons résultats. Mais ça n'a rien à voir avec un cours de natation classique ou un jardin aquatique.
5: Quelques jours après le drame de l'hôtel des Aigrettes, la Journée mondiale de prévention de la noyade prend une résonance particulière. Un drame qui rappelle que la vigilance des adultes reste impérative, même lorsque les enfants ont appris les bons réflexes.
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3: Et donc, c'est spécial au programme du jour, les radiers, Cambourg et les arômes. Et un équipage toujours en tête, celui de Réan Ghani, vainqueur de l'année dernière, et de son copilote Souka Zanegui. A noter que la spéciale des arômes a d'ailleurs été annulée à cause de spectateurs mal placés. Sur place, c'était encore l'effervescence aujourd'hui pour encourager les équipes. On fait le point sur cette deuxième journée de course avec Émilie Boyer et Didier Payette.
10: Au terme de cette deuxième journée du Tour Auto dans l'est de l'île, à la sortie de la spéciale de Cambourg, un pilote survole les chronos. Réan Ghani comptabilise un temps de 54 minutes et 17 secondes et se hisse à la première place du classement. Juste derrière lui, à presque une minute d'écart, Damien Dorseuil. En troisième position, Jonathan Lopp est suivi de Nazim Bangui. Événement majeur de la journée, la première spéciale des arômes neutralisée à cause de spectateurs mal positionnés puis finalement annulée. Seuls deux pilotes ont pu courir, Réan Ghani et Jonathan Lopp. Pour le reste des pilotes, un temps forfaitaire leur a été attribué, aligné à celui de Jonathan Lopp. La seconde spéciale des arômes a ensuite été perturbée à cause d'une bagarre sur le parcours. La spéciale de Cambourg a été aussi neutralisée cet après-midi pour secourir une femme à son domicile. Demain, les pilotes s'élanceront pour la dernière étape du Tour Auto dans le sud et l'ouest de l'île.
3: Et vous venez d'entendre le classement avec Émilie Boyer, on le rappelle, Réan Ghani en tête, Damien Dorseuil en deuxième position, Nazim Bangui en troisième position et il est suivi par l'équipage de Jonathan Lopp. Ils sont interrogés sur place par Émilie Boyer et Didier Payette.
11: Bah écoute, t'as fait une belle spéciale, fait moins bien de 2 secondes par rapport à tout à l'heure, mais écoute, c'est cool. C'est cool, une belle journée, on a bien bossé avec toute l'équipe. Merci à tout le monde et voilà, il reste 4 spéciales, il faut rester super concentré et c'est ce qu'on essaiera de faire jusqu'au bout.
12: Du coup, très content de notre première boucle ce matin, ça nous a permis de récupérer la deuxième place et un peu déçu de ne pas avoir fait à Rome au premier passage parce que vraiment, j'ai beaucoup adoré. Elle est limite, je préfère en cette configuration avec les chicanes et tout, le double rond-point. On a pris du plaisir, c'était cool.
13: On se bat, mais avec la voiture qui nous handicape un peu. Donc on se battra jusqu'au bout, on lâchera jamais rien. Et rendez-vous demain soir.
14: Bah oui, c'est ça qui compte. Hein. Et c'est être encore là, sans bobo. Il ne manque rien, aucune pièce, donc c'est bien. Et voilà, ça continue notre apprentissage, ça va. Ouais, on a amélioré comparé à tout à l'heure, c'est déjà bien.
3: Et notez aussi que ce samedi, un accident s'est produit entre une voiture de course et un véhicule léger. Et conséquence, une des spéciales a été retardée. Il s'agit de la voiture numéro 42, pilotée par Jason Barré, qui est entré en collision avec l'autre véhicule alors qu'il se rendait au parc assistance. Des blessés légers dans le véhicule de rallye. Le père du pilote s'exprime à ce sujet au micro d'Émilie Boyer.
15: Ben là, il est parti faire des contrôles avec sa copilote un petit peu... fatigué, on va voir là d'un instant. Non, rien de grave. Et par contre, les gens sur Freedom feraient dire que c'est la voiture de rallye. C'est pas la voiture de rallye qu'on entend, c'est la voiture civile. Le petit jeune, il sort à Saint-Paul, il dit s'endormir sur voiture. Et... si t'es une moto en face, c'était fini. Hein. Faut voir les dégâts, il n'y a plus de train, il n'y a plus rien sur voiture.
3: Tout à fait autre chose. On n'en parle plus vraiment aujourd'hui et pourtant, on s'en souviendra. Le Piton de la Fournaise nous a offert une éruption spectaculaire, l'une des plus marquantes de ces dernières années, en mars-avril dernier. Un spectacle naturel que notre invité Jean-Luc Allègre, photographe, a immortalisé en images et en mots dans son nouvel ouvrage, La Fournaise. En fusion, il est avec nous ce soir pour nous en parler. Bonsoir Jean-Luc Allègre.
16: Bonsoir Amy.
3: Merci d'être avec nous. Alors, on le disait, cette éruption elle a marqué les esprits. Forcément, vous le premier. On imagine. Vous avez choisi d'en faire un livre. À quel moment vous vous êtes dit, d'ailleurs vous l'avez emmené, il faut que ces images restent marquantes?
16: Cette éruption était assez singulière par le spectacle offert. Des éruptions avec la lave qui arrive à la mer, c'est relativement rare. La dernière remontée à 2007 et c'est toujours un spectacle formidable qu'est le mariage tumultueux de la lave et de l'océan. Donc l'idée s'est rapidement imposée d'en faire un livre.
3: Vous l'avez suivi de très près, cette éruption, pendant combien de temps?
16: Oui, j'ai suivi avec assez d'assiduité la phase d'arrivée en mer. Je suis allé 20 fois sur site.
3: Oui, forcément, donc c'est un moment qui vous a marqué. Il y a une image en particulier, un instant, qui vous a le plus percuté qu'autre chose?
16: La lutte de la lave avec la mer, ça donne toujours des images spectaculaires. Oui. Ce que je voudrais préciser sur le sujet de ce livre, c'est un livre qui est singulier en ce sens qu'une fois n'est pas coutume, c'est mon 16e livre. J'ai voulu associer à mon travail de photographe professionnel le travail de photographe amateur pays, mm-hmm. reconnu par leur talent, ce dans un souci d'excellence, de partage et de transmission. Moi, qui a quand même plus ma carrière derrière moi que devant moi.
3: Vous l'avez emmené, votre livre.

0: J'y vais tous les 10 jours passer une journée et j'invite d'ailleurs les Réunionnais à descendre sur la coulée depuis la route jusqu'à la mer parce que c'est un véritable jardin minéral avec des formes et des couleurs assez invraisemblables.
1: Alors le temps nous manque peut-être pour le rappeler, vous faites gagner un exemplaire de la fournaise en fusion, où est-ce qu'on pourra aussi retrouver votre livre ?
0: Alors le livre, on le retrouve dans les librairies de La Réunion qui malheureusement sont de moins en moins nombreuses. Oui. Donc si vous ne le trouvez pas chez votre marchand de journaux ou votre libraire, vous pouvez toujours le commander. Et je pense que le détaillant l'aura sous quelques jours.
1: Eh bien, on a hâte de découvrir les images. Merci beaucoup Jean-Luc Allègre d'avoir été avec nous en direct ce soir pour nous parler donc de ce livre sorti à La Fournaise en fusion, on le rappelle. Toujours en légèreté, en Bretagne, les fans d'Harry Potter peuvent en ce moment s'en donner à cœur joie. Tout l'été, les cours de magie sont dispensés aux plus jeunes, dans la plus pure tradition de la célèbre école des sorciers, jusque même dans la tenue. Images et commentaires de Tara Lagoutte.
2: On sait qu'il faudra mettre de la poudre d'os. Juste une petite cuillère, histoire de mettre un fond dans le chaudron.
3: Avec précaution, les élèves suivent les consignes du professeur de potion et gare au dosage.
2: Cette potion, si on y va vraiment franco, elle explose pour de vrai.
3: Rien de bien dangereux, simplement du vinaigre, du bicarbonate de soude et du colorant. Mais de quoi émerveiller ces 9 enfants âgés de 7 à 12 ans.
4: J'aime bien parce qu'on fait un peu une recette.
5: Il faut être minutieux.
4: Oui, parce que sinon ça explose jusqu'au plafond.
6: Ça fait un petit peu une espèce de liquide bizarre, comme de la mousse.
5: Tu vas la boire, non ?
6: Non.
3: Quelques heures auparavant, ils n'étaient encore que des enfants ordinaires. En arrivant, il a d'abord fallu choisir sa tenue de sorcier.
7: Après, bleu.
3: Sous les yeux un peu envieux des parents.
8: Un petit peu, là, moi je voulais venir avec lui, mais bon, il paraît que les parents ne sont pas acceptés, donc...
3: Kylian, le directeur de cette école des sorciers, est au départ animateur pour enfants. L'idée de donner des cours de magie lui est venue il y a 4 ans.
2: L'été, il y a beaucoup de touristes qui sont à la recherche aussi de nouvelles activités. Ça a pris dès le début, on a mis une vidéo sur Instagram et ça a fait le buzz. Et depuis, on reçoit une dizaine de lettres tous les jours.
3: Aujourd'hui est un jour spécial. Les apprentis sorciers rencontrent un ancien élève.
9: Bonjour les enfants.
3: Venu leur faire une démonstration de ses pouvoirs.
9: Est-ce que vous pouvez tous mettre votre main comme ceci? Je veux que tout le monde concentre ses pouvoirs magiques. Et ferme la main. 1, 2, on ferme la main.
6: Ça fait bizarre.
5: Pourquoi?
6: Parce qu'en fait, tu te dis dans ta tête qu'en fait, lui, il a été à ta place il y a quelques années et que peut-être qu'un jour, tu deviendras comme lui.
3: Mais il leur manque encore un objet incontournable.
2: Tout sorcier, normalement, a une baguette magique.
3: Tous repartiront avec leurs potions et leurs baguettes pour continuer à progresser et devenir les plus grands sorciers de tous les temps.
1: Et voilà donc pour l'essentiel de l'information. Un regard sur le temps qu'il fera demain matin. Et on prend la direction du Pas-de-Bellecombe-Jacob, où un très beau soleil est attendu. 5 degrés en revanche au thermomètre. Votre bulletin complet et précis, c'est avec Alexandre Marianne juste après ce journal. Et c'est déjà la fin de cette édition. Merci d'avoir été à nos côtés. Merci pour votre fidélité. Votre programme continue. Quant à moi, je vous dis avec grand plaisir à demain pour vos éditions du week-end. Je vous laisse ce soir sur des images de la cascade Niagara signée Serge Gélabert. Passez une excellente soirée sur Antenne Réunion.

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3: Bonsoir à tous, bienvenue dans Tour Auto Le Mag. Nous sommes dans l'est de Lille, l'est, une terre de passionnés, de poiqués, comme on dit dans le milieu du rallye. Les éclats du soleil sont au rendez-vous et la bataille fait rage. En tête, Rehan Ghani prend le large, mais derrière, la bataille est très serrée pour le podium.
4: On n'est qu'à la moitié du rallye. Maintenant, il faut rester concentré, vérifier que la voiture tout va bien et c'est à nous de faire le job sans faire trop non plus. Nous, on va essayer de creuser encore des écarts. On va surtout essayer de nous améliorer, donc améliorer nos chronos. Et je pense que si on fait ça, déjà, on va essayer de se juger nous-mêmes. Donc c'est cool.
5: La petite attaque en plus, ça joue en la faveur des plus jeunes comme Nazim et Locke. Je pense qu'ils ont un peu plus faim que nous. Et après, l'un dans l'autre, voilà, c'est cet éternel débat entre l'équilibre, entre l'expérience et la prise de risque. Ça marche plutôt pas mal pour nous pour l'instant, donc on va essayer de continuer comme ça.
6: Oui, aujourd'hui la bagarre elle est serrée, oui, c'est chouette. Ça prouve qu'on va dans le bon sens, c'est que notre deuxième rallye avec cette voiture, donc voilà, ça promet de belles bagarres pour la suite. Pour l'instant, on n'est pas encore vraiment dans le combat avec eux, mais on va travailler pour y arriver en tout cas.
7: Écoute, depuis hier, on rencontre des problèmes de frein, ça nous a vraiment beaucoup handicapé hier. C'est un peu le cauchemar hein, d'appuyer sur la pédale, il se passe pas grand chose. Donc je pense qu'on a lâché beaucoup de secondes hier, on en lâche encore pas mal aujourd'hui avec les freins. On va retenter encore quelque chose et on espère trouver la solution à un moment.
8: Entre le deuxième et nous, il n'y a que 8 secondes. Donc la bagarre est quand même bien. On est serré. C'est vrai qu'on connaît que les C3 ont quand même, sont très très efficaces. C'est peut-être plus facile à conduire. Mais bon voilà, nous on essaie de s'accrocher. Et voilà, on a une bonne voiture aussi, mais qu'on essaye encore de trouver les meilleurs réglages qui conviennent au spécial.
3: Regardez maintenant où nous sommes. Si vous n'êtes pas daltonien comme moi, ce sont bien des rues balises vertes, les seules zones autorisées aux spectateurs. Ce sont les zones publiques, les ZP, comme indiqué sur les cartes officielles de l'organisation. Il y en a 86 tout autour du tracé du Tour Auto, de quoi permettre aux spectateurs de se positionner en toute sécurité.
9: Aujourd'hui, mon copain et actuellement mon cousin qui court en ce moment. C'est un passion, il m'a toujours veillé rallye depuis tant jeune. Alors on m'enlève grand matin à 4h pour être aux premières places, pour être à la vue et tout, pour bien voir les choses. Au niveau de la sécurité, il est super bien. On n'a point de bagarre, on n'a point de problème. Et tranquille.
10: Avec tout ce qui s'est passé, c'est mieux qu'ils mettent des zones de sécurité et que le public y respecte aussi, parce que c'est le rallye, c'est une passion aussi. Parce qu'il n'a pas de zone OK pour le public, il ne peut pas regarder, il ne peut pas profiter. Et en plus, il annule le rallye, donc autant respecter les zones que les OK.
3: Malgré les consignes de sécurité et en raison de spectateurs mal positionnés, le premier passage à la plaine des Palmistes a dû être annulé. Les pilotes ont donc parcouru la spéciale sans être chronométrés. Après avoir sillonné les routes de l'Est, les pilotes traversent les plaines direction le sud pour la troisième étape. Rendez-vous à Notre-Dame-de-la-Paix à la plaine des Cafres, puis à Montépanon à Trois-Bassins. Merci à tous de nous avoir suivis. Bonne soirée, rendez-vous demain à 19h35 pour l'arrivée du Tour Auto. Attention sur la route.
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13: Rebonsoir La Réunion, ravi de vous retrouver pour votre bulletin météo. Je vous le disais, la nuit s'annonce agréable sur la majeure partie du département avec les nuages qui se dissipent peu à peu, mais en seconde partie de nuit, je vous le disais, quelques nuages qui viendront jouer les troubles faites sur le sud de La Réunion avec quelques petites averses possibles sous les nuages les plus épais. À noter cette limite frontale que l'on aperçoit à l'image satellite qui nous concernera demain, alors que premières heures du jour, le soleil sera présent sur l'ensemble de l'île, mais dans le courant de la journée, on retrouvera cette limite frontale peu active qui viendra afficher son influence sur le ciel réunionnais. L'après-midi sera composé de cette alternance entre les passages nuageux, les averses éparses et les belles éclaircies. Les averses qui resteront modérées à faibles, rassurez-vous. Le vent de son côté souffle demain avec 55 à 60 km/h entre le port et le chef-lieu, mais également sur le sud sauvage. La mer est peu agitée à agiter par une houle d'alizée. À noter l'arrivée d'un nouveau train de houle en fin de journée voisine des 2 mètres. Et côté température, peu d'évolution. Les minimales demain matin avec 20 degrés sur le port, 8 pour Petite-France, 6 degrés sur Cilaos, 7 pour les plaines et 5 degrés pour le Pas-de-Belcombe-Jacob. Des maximales qui atteindront à nouveau les 28 degrés sur le port, 27 sur le chef-lieu, 26 sur la pointe des Trois-Bassins et Saint-Pierre, 21 degrés pour les cirques et 17 sur les plaines. Pour les prochains jours, peu d'évolution. Lundi tout d'abord, de belles éclaircies au lever du jour avec quelques nuages qui s'installent l'après-midi, quelques averses attendues sur les hauteurs de l'ouest, notamment par évolution diurne. Mais mardi, une belle journée avec quelques nuages qui tenteront timidement de s'installer l'après-midi, mais sans conséquence. Et à noter que les températures évoluent peu. Chez nos voisins de l'océan Indien, on retrouve du soleil sur Tananarive et Port Mathurin. Quelques averses sur Plaisance. On retrouve également quelques gouttes sur Moroni et Mahé, mais du soleil sur Johannesburg. Et on va conclure par l'Hexagone avec un ciel couvert sur Rennes, Tours ou encore Paris. Quelques averses attendues sur l'île, mais de belles éclaircies sur Strasbourg et Lyon. Du soleil sur Marseille avec 30 degrés. Demain, nous serons le dimanche 26 juillet. Nous souhaiterons une bonne fête aux ânes. La marée sera basse à 6h04 et le soleil nous quittera à 17h58. Tout de suite, retrouvez votre divertissement du samedi soir. Bonne soirée sur Antenne Réunion.
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23: Ah, regardez, oui. Ah, le voilà. On a envie de leur dire.
24: Ça les fait rire.
23: On en refait un. Ah, tiens, voilà. Je le savais.
17: 20 ans d'événements qui nous ont rassemblés.
25: Si tu m'aimes.
17: Ému aussi.
26: Je vous aime!
27: Des bisous.
0: visages qui ont accompagné nos vies. Des triomphes inattendus.
4: Oh putain, génial! Merci! Formidable! Merci!

0: Merci beaucoup, I love you.
1: Des phénomènes et des affaires qui ont défrayé la chronique.
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3: What?
4: Pardon? Des voix qui se sont tues trop tôt.
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6: On réalise pas vraiment parce que pour nous c'est l'idole quoi.
4: Ces moments où soudain le monde entier s'est retrouvé figé dans la stupeur.
7: Michael Jackson est mort.
8: Michael Jackson, le roi de la pop, avait 50 ans.
1: 20 ans d'histoire qui ne sont pas seulement les leurs, mais qui sont aussi un peu les nôtres. 20 années résumées en 30 moments gravés dans nos mémoires et que nous allons revivre ensemble.
9: Bonsoir à toutes et à tous. Bonsoir Nikos, bienvenue chez vous. 50 minutes inside à 20 ans.
10: Oui, 20 ans, vous ne les faites pas du tout. Je suis heureux de vous retrouver, ma chère Isabelle, vraiment. Et je suis heureux de vous retrouver à la maison.
9: 20 ans que nous vous racontons l'actualité des personnalités, 20 ans d'émotions collectives et d'histoires qui nous ont tenus en haleine.
10: Alors ce soir, on s'est dit qu'on allait revivre ensemble 30 événements qui, à leur manière, ont façonné notre époque.
9: Et pour commencer, je vous propose 3 dates. Est-ce que vous vous souvenez, Nikos, où vous étiez le 29 avril 2011 ?
10: Alors, je ne vais pas vous mentir, je m'en souviens, j'étais à Londres. C'était un événement international. C'est précisément ce qu'on avait appelé d'ailleurs le mariage du siècle.
9: Et oui, celui de Kate et de William. Alors personnellement, moi j'étais devant ma télévision pour suivre cet événement qui a rassemblé 2 milliards de téléspectateurs dans le monde. Cette union, elle a relancé un immense espoir, celui de redonner un nouveau souffle à une monarchie anglaise en crise.
10: C'était des images d'un conte de fées. Vous verrez aussi le dernier match d'une icône de football et la disparition tragique de Whitney Houston. C'est parti.
11: 29 avril 2011. C'est l'événement que tout le monde attend. Celui que les médias présentent comme le mariage du siècle. Avec près de 2 milliards de téléspectateurs au rendez-vous.
12: Pour Kate et William, c'est le grand jour. Leur histoire nous fait rêver depuis des semaines. Et le point culminant de ce rêve s'accomplit aujourd'hui.
11: Un rêve, mais surtout un défi. Redorer l'image d'une monarchie anglaise en perte de vitesse. Disant que cette histoire d'amour tient en haleine toute l'Angleterre. Entre le futur roi et Kate Middleton, une roturière rencontrée sur les bancs de l'université. Lui hésite à s'engager. Il ne veut pas d'un mariage malheureux comme celui de ses parents. Quant à Kate, rien ne la prépare à ce destin. Et très vite, la pression médiatique devient lourde à porter. Ils se séparent durant plusieurs mois, jusqu'à ce que le couple se décide d'enfin annoncer ses fiançailles.
13: Cela fait des années que l'on y pense. On aurait pu le faire avant, mais le temps est venu et je suis très fier d'être aux côtés de Kate.
11: Tout le royaume est en ébullition.
14: Je pense que Kate est parfaite pour le prince.
15: Elle semble être une personne très correcte, très intelligente.
16: Ils sont ensemble depuis longtemps.
17: Oui, pour moi, elle fera une super reine.
11: Et pour réconcilier l'Angleterre avec la famille royale, William ravive le souvenir de sa mère, Lady Diana, avec cette bague.
13: C'est la bague de fiançailles de ma mère. Donc j'ai pensé que ce serait une bonne idée que ce soit ma femme qui la porte.
14: Je ne m'y attendais pas du tout. Ça a été un choc total. Et je suis très heureuse.
11: Un symbole fort, comme pour faire oublier les années noires provoquées par la mort de Diana, puis l'officialisation de la relation très controversée de Charles et Camilla.
18: Vous pensez que Camilla devrait être reine ?
19: Non, je ne l'aime pas. C'est aller trop loin.
20: Je ne pense pas que Charles ait traité Diana correctement.
11: Alors avec ce mariage, renaît l'espoir de voir la famille royale à nouveau unie, portée par ce couple qui incarne l'avenir. 1 million de personnes dans les rues de Londres, des invités de prestige, tout est prêt pour un événement à la hauteur des attentes.
12: Madame, monsieur, bonjour. Pour Kate et William, c'est le grand jour.
0: Mais regardez, là, voilà, voilà la traîne.
3: Alors, je trouve qu'il y a un tout petit côté Grace Kelly, je sais pas ce qu'on pense. Mais
21: absolument, c'est le corsage de la robe de Grace Kelly.
3: Et c'est non, oui, je trouve qu'il y a une petite inspiration de Grace Kelly.
10: Ce n'est pourtant pas cette robe dont tout le monde parlera le lendemain, mais celle d'un second rôle, Pippa, la sœur de Kate. Elle déchaînera les passions.
22: Pippa Middleton a fait sensation en surprenant le monde entier lors du mariage de Kate et William.
23: Elle était éblouissante. Elle a éclipsé la mariée.
24: Comment fait-elle pour avoir de si belles fesses?
10: Mais pour l'instant, tout le monde n'a Dieu que pour eux.
25: Je vous épouse avec cet anneau.
26: Ils sont entrés ici célibataires. Ils viennent de se donner leur foi. Ils vont sortir de l'abbaye mariés avec la bénédiction de l'Église. Avec la bénédiction de la reine, avec la bénédiction du peuple britannique.
10: Sur le balcon de Buckingham, là où 30 ans plus tôt, Charles et Diana n'avaient échangé qu'un baiser furtif, Kate et William scellent leur amour devant une foule en liesse.
0: Ah, regardez, oui. Ah, le voilà. On a envie de leur dire.
27: Ça les fait rire.
0: On en refait un. Tiens, voilà. Je le savais.
10: Mais passé le conte de fées, le couple va devoir rester solide pour traverser les nombreuses crises qui l'attendent.

0: Finale de la Coupe du Monde 2006, le dernier match avant la retraite pour Zinedine Zidane, véritable star internationale dont l'aura dépasse le monde du football. Nous sommes à la 109e minute, dans les prolongations, lorsqu'un défenseur de l'équipe adverse, l'Italien Marco Materazzi, insulte le numéro 10 français.
1: Si tu veux mon maillot, je te le donnerai après le match, dit Zinedine Zidane. Je préfère ta putain de sœur, répond Marco Materazzi.
2: Oh non, non, non, non, non. Oh, Zinedine. Oh non, pas ça. Pas aujourd'hui, pas maintenant, pas après tout ce que tu as fait.
0: Une réaction qui crée la stupeur, mais que les Français vont vite lui pardonner.
3: C'est vrai que c'est pas une réponse qu'il aurait dû avoir, mais en même temps, on comprend peut-être un petit peu.
4: Non seulement je le pardonne et je le trouve légitime s'il a vraiment été insulté. Voilà, tout simplement.
5: Il a absolument bien fait. Bon, ben, on peut pas laisser passer certaines choses, c'est tout.
0: Depuis 1998, Zidane, c'est le héros national. L'homme qui a fait rêver la France en offrant aux Bleus leur première Coupe du Monde.
6: L'équipe de France est championne du monde! Je crois qu'après avoir vu ça, on peut mourir tranquille. Enfin, le plus tard possible, mais on peut.
0: Le génie du football, un homme engagé que toutes les marques s'arrachent.
7: C'est toujours les mêmes gestes. D'abord la jambe gauche, toujours, chaussettes, chaussures, puis la jambe droite.
0: Alors à son retour en France, après cette finale de Coupe du Monde contre l'Italie, le public lui apporte immédiatement son soutien.
8: 61% des Français lui pardonnent, 52% comprennent qu'il ait pu réagir à une provocation ou une insulte.
0: Jusqu'au président de la République lui-même.
9: S'il y a eu provocation grossière, ce que j'ignore, on ne peut pas accepter, mais c'est vrai qu'on peut comprendre la réaction d'un homme.
0: L'épisode va même dépasser nos frontières et toucher des personnalités totalement inattendues.
10: Je préfère pas mouiller avec vous les Français, dès qu'on parle de foot, ça me rend dingue.
11: Une partie de moi, en tant qu'adulte, a plutôt aimé et approuvé cet acte. Rien à faire de la Coupe du Monde. Rien à faire de tout ça. Toi, tu ne me parles pas comme ça.
0: Et quand il s'exprime enfin, Zidane assume.
12: Je ne peux pas vous dire que je suis fier de ce geste, mais en même temps, je ne le regrette pas. Parce que si je le regrettais, ça voudrait dire que je donne raison à tous ces mots que cette personne m'a dit. Mmh. Et ça, je peux pas l'accepter.
0: L'incident est passé à la postérité avec des œuvres d'art et des parodies en tout genre.

Depuis, Zinedine Zidane, devenu entraîneur, continue d'écrire l'histoire avec 3 titres consécutifs en Ligue des Champions pour le Real Madrid, un exploit inédit. Mais la France attend surtout son grand retour comme prochain sélectionneur des

0: Bleu. Mais d'abord, cette nouvelle qui nous est parvenue dans la nuit de Los Angeles. La chanteuse et actrice américaine Whitney Houston a été retrouvée morte dans un hôtel de Beverly Hills.
1: 11 février 2012, la disparition de Whitney Houston met le monde entier en émoi.
2: La nouvelle vient de tomber ce soir à Los Angeles, la mort de la chanteuse Whitney Houston.
3: Whitney Houston est morte à 48 ans. La chanteuse Whitney Houston est décédée dans la nuit de samedi.
4: Sa vie a commencé comme un rêve, et 170 millions d'albums plus tard, elle était devenue un enfer.

0: voix des années 80 et 90, on la surnommait The Voice. Issue du monde du gospel, révélée au public en 1985 à 21 ans, la star planétaire explose 7 ans plus tard grâce à ce tube. Love You, titre phare de la bande originale de Bodyguard avec Kevin Costner, se vend à près de 25 millions d'exemplaires à travers le monde. La gloire ? Puis la descente aux enfers lorsqu'elle rencontre le chanteur et producteur Bobby Brown. À ses côtés, elle s'enfonce dans la drogue et l'alcool. Première fois, on la découvre très amaigrie lors du concert anniversaire de Michael Jackson. À 37 ans, la diva ne parvient plus à masquer ses addictions.
1: Est-ce que c'est l'alcool, la marijuana, la cocaïne ou les médicaments?
2: Un peu de tout ça, de temps en temps.
1: Pensez-vous que vous êtes dépendante?
2: Je ne pense pas que je sois dépendante. Je préfère me dire que j'ai de mauvaises habitudes.
0: Dès lors, ses albums ne rencontrent plus le même succès. À la fin des années 2000, tout le monde veut croire à son grand retour. Mais sa voix n'est plus là.
3: Elle n'aurait pas dû revenir.
4: On est parti. C'était terrible. Stressant. Décevant. Horrible.
0: Whitney Houston doit se résoudre à annuler tous ses concerts. Jusqu'à ce 11 février 2012, où on apprend sa mort à 48 ans des suites d'une overdose.
5: À 15h55 cet après-midi, nous avons constaté la mort de Whitney Houston au Beverly Hills Hotel.
0: Ses obsèques sont un déchirement pour les fans du monde entier.
6: J'ai mal. Elle était notre icône. Même si je ne l'avais jamais rencontrée, je me sentais très proche d'elle.
0: Les hommages se multiplient. Ceux du monde de la musique avec Stevie Wonder, Alicia Keys et ceux du cinéma, Kevin Costner en tête.
7: La Whitney que je connaissais, en dépit de son succès et de sa renommée mondiale, se demandait encore. Suis-je à la hauteur? Suis-je assez belle? Vont-ils m'aimer? Alors va, Whitney, et bonne route.
8: Off you go.
0: Et c'est cette chanson, I Will Always Love You, qui accompagne la sortie de l'église de l'icône planétaire. Et cette note, si pure, qui a rendu Whitney Houston éternelle.

0: continue avec les événements qui ont marqué les Français. D'abord, une revanche, celle d'une région toute entière, portée par un film que personne n'attendait et qui a battu tous les records.
1: C'est vrai. Et puis, un coup de génie, celui de Stromae, un artiste passé maître dans l'art de surprendre.
0: Et cette petite phrase, en apparence anodine, qui a lancé une carrière. Non mais allô, quoi, Nikos?
1: Ah ouais, vous avez la ref? Évidemment. Regardez.
2: 30 mai 2008, 60 000 personnes rassemblées sur la Grand Place à Lille. Danny Boone accueilli en héros national. Avec plus de 20 millions d'entrées, son film Bienvenue chez les Ch'tis vient de battre tous les records.
3: Le petit film de Danny Boone va dépasser la grande vadrouille qui était jusqu'alors le film français le plus vu dans les salles de cinéma.
2: Un record encore inégalé à ce jour.
4: Je ne m'attendais pas à ce que le film ait un tel succès en France.

0: à l'étranger.
1: Je vous aime.
2: Comment le nouveau film de Danny Boone, Bienvenue chez les Ch'tis, est-il devenu en quelques jours un véritable phénomène de société?
3: La recette de ce film, faire rire en misant sur le choc des cultures, une rencontre percutante. Entre le nord et le sud de la France.
4: Je veux dire rien, dire rien.
5: Votre mâchoire, vous êtes baissée, là?
6: Hein? Il faut que ça sorte de l'eau, là.
7: Hein? Formidable.
8: Bienvenue chez les Ch'tis.
3: Le succès est immédiat et le public s'empare des expressions Ch'tis.
9: À nous votre quartier, ça en a bien rigolé, hein?
10: Biloutes. Biloutes.
11: Binouch.
12: Biloutes. Ah oui, tiens, oui, les biloutes.
3: Une consécration pour Danny Boone et une révélation. Cadmerade dans ce premier rôle au cinéma que 9 acteurs avaient refusé, dont Daniel Auteuil, José Garcia et Jean Dujardin. Boudé par la critique et la profession, le film n'obtiendra aucun César. Mais la plus belle des récompenses pour l'enfant du pays sera d'avoir redonné au Nord toute sa fierté.
13: Ça restera toujours profondément dans mon cœur.
1: Merci beaucoup. Je suis très heureux. C'est très impressionnant. Ouais, ça va, ouais, ça va.
10: Bravo, Binout.
14: Ce chanteur, ouais, ouais. Je sais pas, il est pété apparemment.
15: Stromae filmé complètement ivre et seul dans la rue. Quand ces images se mettent à circuler sur Internet en mai 2013, c'est le choc. Assisterait-on à la descente aux enfers du chanteur du moment?
1: Formidable!
15: Le doute s'installe avant qu'on ne découvre la vérité. Une formidable supercherie qui va révéler tout le génie de Stromae. La naissance d'un artiste visionnaire et roi inégalé du marketing. Quatre ans plus tôt, le chanteur belge de 24 ans fait sensation avec ce tube.
16: Alors on danse.
15: Un look travaillé, un univers personnel et une mélodie entêtante, il fait danser toute l'Europe et devient une star. Mais alors qu'il s'apprête à sortir son deuxième album, ces images apparemment volées de l'artiste errant en état d'ébriété dans Bruxelles, c'est la sidération. Stromae a réussi son pari, offrir un coup de projecteur sans précédent à ce qui est en fait une mise en scène pour son nouveau clip formidable.
17: Le moment qui me touche le plus, c'est les flics en fait, qui sont complètement déçus en fait. Tu vois la déception.
18: Ça va Stromae?
19: Ça va.
18: Et t'as eu une soirée agitée ou quoi?
17: Un peu, ouais.
20: Tu y avais cru?
21: Ouais, au début, ouais.
20: Ouais.
22: Voilà. Et alors, vous en avez pensé quoi?
23: Moi, je me disais, c'est un personnage comme tout le monde, quoi. Il peut aussi déconner. Il a fait le buzz, quoi.
15: 4 millions de vues en quelques jours, avec ce coup de maître, Stromae dynamite tous les codes de l'industrie musicale

0: Un sens inouï du marketing au service d'une créativité débordante.
1: Ça doit faire au moins 1000 fois que j'ai compté mes doigts.
0: Chacune de ses prestations télévisées est orchestrée dans les moindres détails, avec toujours ce sens unique du visuel.
1: C'est tous les mêmes faisons, c'est tous les mêmes. Et il y en a marre. C'est tous les mêmes faisons, c'est tous les mêmes. Pareil.
0: Et le génie de Stromae traverse les frontières. En 2015, il est invité dans les plus grands shows américains.
2: Il fait ses débuts à la télé américaine avec nous ce soir. Il va chanter Papa Outé. Merci d'accueillir Stromae.
3: Outé, Papa Outé. Outé, Papa Outé.
4: Outé, Papa Outé. Outé, Papa Outé.
0: Il remplit les salles les plus prestigieuses, comme le Madison Square Garden à New York.
5: Everybody, I said and the other one I forgot. Merci beaucoup.
0: Une tournée sur trois continents qui vire au surmenage. Épuisé, il annule tous ses concerts et disparaît pendant 7 ans.
6: Stromae est de retour.
0: Lorsqu'il revient, invité au journal de 20h, il livre une performance inattendue.
6: Dans vos chansons, vous parlez aussi beaucoup de solitude. Est-ce que la musique vous a aidé à vous en libérer ?

0: être tout seul. Ça fait déjà ça de moins dans la tête. Et si je comptais combien on est? Beaucoup.
1: Une réponse en chanson pour évoquer le passage à vide d'un artiste passé maître dans l'art d'orchestrer ses absences et ses résurrections.
0: Pas trop quand même, sinon ça repart vite dans la tête.
2: Non mais allô quoi, t'es une fille, t'as pas de shampoing, allô, allô. Je sais pas, vous me recevez? T'es une fille, t'as pas de shampoing. C'est comme si je te dis, t'es une fille, t'as pas de cheveux.
3: C'est une petite phrase à l'origine d'un phénomène. En 2013, Nabila n'est qu'une simple candidate d'une émission de télé-réalité. Mais avec ces quelques mots, la jeune femme de 21 ans voit son destin basculer.
2: Allô.
3: Visionnée plus de 10 millions de fois sur Internet, la séquence devient virale sur les réseaux sociaux.
2: T'es une fille, t'as pas de shampoing. Allô.
3: Et fait d'elle une figure nationale, celle dont on aime se moquer.
4: J'adore la béchamel, mais je pensais que ça s'achetait tout fait, en fait.
3: Alors, naïveté réelle ou stratégie bien huilée?
5: Ça va super vite.
3: En tout cas, Nabila surfe rapidement sur le filon et devient la première candidate de télé-réalité à exister par elle-même. Car désormais, on suit ses aventures comme dans une série. Nabila, amoureuse de Thomas, autre candidat de télé-réalité.
4: Moi, quand je l'ai vu la première fois, j'ai su plus ou moins que c'était le bon, donc je sais pas si t'as fait pareil. Mais
3: Nabila, en détention provisoire pendant un mois pour avoir poignardé Thomas.
6: Nabila, qui s'est fait connaître dans des émissions de télé-réalité, a été écrouée.
3: Nabila, qui ressort libre du tribunal.
4: On repart sur de nouvelles bases et plus fort, plus mature.
3: Ou encore Nabila, mère de famille.
4: C'est vrai que ce jour-là, il a complètement changé ma vie, en fait.
7: Qu'est-ce qu'il vous a donné à vous, à ce moment-là, Milan?
4: Bah tout, en fait. Il m'a donné tout son amour, il m'a fait me sentir... vivante, aimée, on m'avait jamais regardée comme ça, en fait. Quand il m'a regardée avec ses yeux, enfin, je pense que je m'en souviendrai toute ma vie.
3: Livres, séries télé, défilés de mode, elle capitalise sur sa notoriété comme personne et devient star parmi les stars. Nabila se construit un empire. En 2019, nous avions suivi la femme d'affaires à Londres.
4: En grandissant, j'avais vraiment besoin d'entreprendre quelque chose de concret.
3: Qu'importe les moqueries, Nabila continue de cultiver cette fausse naïveté devenue sa signature.
4: Je crois que je suis blonde, moi, en fait, à l'intérieur, mais brune de l'extérieur.
3: Mais aucune de ses punchlines n'égalera jamais celle qui l'a rendue célèbre il y a maintenant 13 ans.
2: Allô? Non mais allô, quoi. T'es une fille, t'as pas de shampoing. Allô?
3: On continue avec une guerre fratricide, celle d'Harry et William, les princes d'Angleterre. Il aura suffi d'une interview choc à la télé américaine pour que ce conflit éclate au grand jour.
8: Et puis, la métamorphose d'une star, Pamela Anderson, un sexe symbole dont le nouveau visage inspirait beaucoup de femmes.
3: Il sera aussi question d'un triomphe, celui d'un acteur français devenu le chouchou de Hollywood.
9: Why did you leave?
10: Pourquoi êtes-vous parti? Dites-moi la vérité.
11: Un manque de soutien et de compréhension.
12: Ce 7 mars 2021, face à Oprah Winfrey, la papesse des talk-shows aux États-Unis, le prince Harry et sa femme Meghan, exilés depuis un an, déclarent la guerre à la famille royale d'Angleterre.
13: Nous avons eu plusieurs discussions avec la famille royale. Ils s'inquiétaient de savoir à quel point la peau de mon bébé serait foncée.
14: What?
10: Pardon?
12: Cette charge violente et inattendue crée la stupeur. Les réactions vont se multiplier.
8: Le prince et sa femme, exilés en Californie, ont provoqué un séisme dimanche avec leur grand déballage.
15: Une accusation de racisme au sein de la famille royale pourrait représenter une menace pour l'existence même de l'institution.
16: C'est dérangeant, mais je ne suis pas surprise.
17: Ils avaient des choses à raconter, et le moins que l'on puisse dire, c'est qu'ils l'ont fait.
12: Une interview qui marque un point de non-retour entre Harry et son aîné William. Le début d'une guerre sans merci entre les deux frères, désormais ennemis. Mais comment sont-ils arrivés là? Cette rivalité entre les deux frères commence après la mort de leur mère, Lady Di, 14 ans plus tôt. Tout d'abord unis dans le deuil, les deux enfants chéris de l'Angleterre vont ensuite emprunter chacun une voie différente. D'un côté, William, l'héritier appelé à devenir roi. À seulement 15 ans, il est initié à ses futures responsabilités par son père et sa grand-mère. De l'autre, Harry, l'éternel second, qui a du mal à trouver sa place pour exister.
5: Je ne nettoie pas mes bottes pour les caméras. Je les nettoie moi-même, tous les jours. Je ne suis pas comme toi, personne ne le fait à ma place.
12: Scandale, dérapage, à l'adolescence, les frasques du prince Harry s'affichent en une de la presse à sensation. En costume nazi à une soirée déguisée, ou carrément nu en week-end à Las Vegas, il devient le vilain petit canard de la famille royale et embarrasse son frère. Mais en 2018, l'espoir de voir Harry rentrer dans le rang renaît avec son mariage.
14: La monarchie britannique a offert au monde un événement comme il y en a peu.
12: Quand il épouse Meghan Markle, une actrice américaine, un vent de modernité souffle sur la couronne.
5: George et Amal Clooney, David et Victoria Beckham, Oprah Winfrey, Sir Elton John.
12: Une lune de miel de courte durée, car très vite en coulisses, les relations s'enveniment. Rien ne va plus entre les compagnes des deux frères.
18: Meghan Markle, la duchesse de Sussex, a chamboulé la famille royale et les rumeurs de conflit entre Meghan et Kate ont sans doute écorné l'image de la monarchie.
19: La vraie question, c'est, sont-elles obligées de s'entendre ?
12: La presse tabloïde choisit son camp.
20: Maintenant, Meghan Markle est la cible favorite des médias britanniques.
12: Et face aux tensions qui ne cessent de croître, arrive à prendre une décision historique.
21: Le prince Harry et son épouse Meghan ont annoncé hier qu'ils renonçaient à leur rôle au sein de la famille royale. Ils vont partir en Amérique, ils veulent travailler. Même la reine aurait été choquée, elle a été surprise.
12: Désormais, les deux frères ne font plus que se croiser lorsque le protocole l'exige. Comme au jubilé de la reine en 2022. Sur le balcon de Buckingham, William est seul, Harry lui est resté caché en coulisses. Mais le coup de grâce, c'est la sortie de l'autobiographie de Harry dans laquelle il fait de nouvelles révélations.
20: Le prince Harry affirme qu'ils en sont venus aux mains avec son frère lors d'une dispute concernant sa relation avec Meghan Markle.
12: À aujourd'hui 41 et 44 ans, les deux frères ne se parlent plus et la rupture semble consommée.
3: Dans les années 90, Pamela Anderson, c'était ça. La blonde pulpeuse, un stéréotype qu'elle incarnait à la perfection. Mais en septembre 2023, à la Fashion Week de Paris, elle apparaît pour la première fois au naturel. Ces images de la star sans maquillage fascinent le monde entier.
20: Vous voyez comme elle est belle, avec rien sur son visage.
3: Une transformation inattendue qui va donner naissance à un phénomène de société. De rêve et des poses langoureuses. Dès le début de sa carrière, à la fin des années 80, Pamela Anderson a joué avec les codes de la séduction pour se faire un nom en posant pour Playboy. J'ai fait la couverture de Playboy sur un coup de tête. Mon petit ami m'a dit de ne pas le faire, alors je lui ai dit « j'y vais quand même et on verra ». Et c'est exactement pour ces raisons qu'elle est devenue la star d'Alerte à Malibu dans les années 90.
22: En fait, c'est drôle, mais je suis timide. Et je crois que cette panoplie de la femme sexy m'a aidée à être plus sûre de moi. Je faisais partie de la pop culture et d'une série que tout le monde adorait. Mais je savais qu'au fond de moi, j'étais plus que ça.
23: Contrôle médical.
3: Car enfermée dans cette image de blonde sexy, elle endure tous les dérapages.
23: Ça, c'est moi qui l'ai créée. Ça, c'est ma création.
3: L'humiliation suprême, cette sextape, un moment intime avec son mari de l'époque, le batteur Tommy Lee, divulgué au monde entier en 1995.
24: J'ai été humiliée quand la vidéo est sortie. Il a fallu que je vive avec, puisque de toute façon, je ne pouvais rien y faire.
3: Fatiguée d'être réduite à sa plastique, Pamela Anderson décide alors de montrer celle qui se cache sous les apparences. Le début d'une quête d'authenticité,
0: En 1999, elle se fait retirer ses implants mammaires, ce qui l'avait rendue célèbre, jusqu'à se débarrasser définitivement de tout artifice.
22: Aujourd'hui, je suis en accord avec moi-même. Je m'assume au naturel. Je fais ce que je veux de mon corps. Je me sens libre.
0: En montrant son vrai visage, à 56 ans, Pamela Anderson fait des émules. Une présentatrice espagnole suit son exemple.
1: Nous, les femmes, sommes très différentes sans maquillage. Vous l'avez remarqué avec Pamela Anderson.
0: Tout comme ses stars, Rihanna, Adele ou Jennifer Lopez s'affichent elles aussi sans maquillage. L'ex-bimbo est devenue un symbole de l'émancipation des femmes, une belle revanche sur son passé.
12: Un Français qui vole la vedette à George Clooney et à Brad Pitt, on a rarement vu ça dans l'histoire des Oscars.
4: L'Oscar est attribué à
6: Jean Dujardin, the artist.
12: Ce 26 février 2012, 4 ans après Marion Cotillard, Jean Dujardin décroche le Graal et entre dans la légende.
7: Thank you. Ouais. I love your country.
12: Sous les yeux de ses partenaires du film et de sa compagne de l'époque, Alexandra Lamy, le Français devient le chouchou de Hollywood.
7: Oh putain, génial! Merci! Formidable! Merci beaucoup, I love you!
12: Le conte de fées débute 9 mois plus tôt au Festival de Cannes, où un film crée la surprise. The Artist, incarné par Jean Dujardin. Un film hors norme, non seulement il est muet, mais en plus il est en noir et blanc. Un pari osé pour l'acteur habitué aux comédies populaires et aux personnages cultes. Révélé par la série Un gars, une fille au début des années 2000, c'est avec Brice de Nice et OSS 117 qu'il s'est fait un nom au cinéma. Sa prestation dans The Artist est saluée à Cannes par le prix d'interprétation masculine et il convainc aussi le public avec plus de 3 millions d'entrées en France. Alors pourquoi pas Hollywood ?
7: Jean Dujardin !
12: Pour convaincre les Américains, c'est la règle, il faut les séduire. Campagne publicitaire coûteuse, participation à de nombreux shows TV, la guerre promotionnelle fait rage. Jean Dujardin est en première ligne. Il apprend l'anglais en quelques mois.
25: I have another impressionist.
26: Okay.
25: An animal. A camel. Camel.
26: Yes.
25: Yeah, look. It's for you. A present for you. This is...
12: Son humour très français et son naturel plaisent aux Américains.
27: Jean Dujardin.
28: Role Dujardin.
29: Jean Dujardin est vraiment canon.
30: C'est mon acteur français préféré.
31: Jean Dujardin, the artist.
12: Pas moins de 12 récompenses internationales avant la consécration finale.
32: Quand ils m'ont appelé et j'ai entendu mon nom, j'ai pris une charge, j'ai pris 600 kilos. Quoi. Vraiment, c'est une coup de massue. Et là, on a les selles. Quoi. On, tout ça y est, tout est arrivé. Ça, c'est bon, on peut rentrer.
12: Du jour au lendemain, Jean Dujardin devient une star internationale. Il tourne avec les plus grands, Martin Scorsese, Leonardo DiCaprio, George Clooney. Mais l'acteur ne cherche pas pour autant à prolonger son expérience américaine.
33: Pourquoi vous n'avez pas un moment... Avec cette reconnaissance, cette exposition, l'Oscar, etc., on va dire maintenant, je reste aux États-Unis.
34: Parce que j'aime la France, Nikos. Il y en a qui ont besoin. Moi, je suis très heureux avec ce que j'ai.
12: Jean Dujardin reste à ce jour le seul acteur français à avoir remporté la statuette mythique pour un premier rôle masculin.
8: Dans un instant, vous allez revivre le départ d'une reine qui nous a accompagnés pendant des générations, mais aussi des moments forts qui ont brisé des carrières et parfois même les ont propulsés. A tout de suite.
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8: Merci de nous rejoindre. On poursuit cette soirée anniversaire, les 20 ans de 50 minutes inside.
14: 20 ans déjà, Nikos, exactement, c'est l'événement. 20 ans que l'émission accompagne les destins de celles et ceux qui font l'actualité.
8: Et parmi ces personnalités, ma chère Isabelle, certaines étaient des repères de stabilité dans un monde en plein changement. C'était le cas de la reine d'Angleterre, Elisabeth II. 70 années de règne et une disparition qui a signé la fin d'une époque.
14: Et puis, comment oublier l'histoire de cette descente aux enfers, celle de Britney Spears, une séquence hallucinante qui, à elle seule, résume tout le star system et ses excès.
8: Un sacre, enfin, celui d'une Française qui a conquis l'univers. Souvenez-vous.
15: Le communiqué officiel a été publié il y a quelques courts instants à 19h30, heure française très précisément. La reine Elisabeth II est décédée cet après-midi à l'âge de 96 ans.
16: L'annonce a fait vaciller le cœur des Anglais. Nous sommes le 8 septembre 2022.
17: C'est une perte immense, c'est très dur. D'ailleurs, je ne réalise pas.
18: C'est comme si j'avais perdu quelqu'un de proche, quelqu'un d'important dans ma vie.
16: Ses funérailles seront diffusées dans le monde entier.
19: Aujourd'hui, la reine Elisabeth II a terminé le dernier voyage de sa vie.
20: C'est le plus grand événement international organisé depuis des décennies.
21: Un pays s'est une fois de plus incliné devant sa reine.
16: Car avec la disparition de la reine à l'âge de 96 ans, c'est toute une page de l'histoire du Royaume-Uni qui se tourne. Elisabeth II aura connu le règne le plus long du pays. Couronnée à seulement 27 ans, devant 280 millions de téléspectateurs. Elle aura traversé 7 décennies. Et vu défiler 15 premiers ministres britanniques. Réaliser une centaine de visites d'État et côtoyer les plus grands de ce monde. Elisabeth II a surmonté aussi de nombreuses crises, dont la plus grande fut provoquée par un événement familial tragique.
23: De
0: retour avec cette terrible nouvelle, Diana, la princesse de Galles, est décédée. Les médecins d'un hôpital à Paris viennent de déclarer qu'elle n'a pas survécu à ses blessures suite à l'accident de voiture survenu cette nuit.
16: La disparition en août 1997 de la princesse Diana, alors en plein divorce du prince Charles, crée la stupeur dans le royaume. Elisabeth II ne mesure pas l'ampleur du traumatisme.
18: Ce comportement est vraiment, vraiment déplacé.
1: Et vous, madame ?
18: Ce silence est inadmissible.

0: C'est incompréhensible. Et je pense que cette attitude est indigne de la famille royale.
1: Il lui faudra 6 jours pour sortir de son silence.
2: J'aimerais rendre hommage à Diana. Elle était une femme exceptionnelle.
1: Une crise qu'elle mettra des années à surmonter, avec une stratégie bien ficelée pour moderniser son image et regagner la sympathie de ses sujets.
3: Elle est un peu notre grand-mère à tous. D'ailleurs, elle me rappelle la mienne.
4: Elle fait partie de mon enfance. À chaque Noël, on la regardait en famille à la télévision.
1: Elisabeth II joue avec les codes de la pop culture et anoblit les stars britanniques comme le chanteur Elton John. Icône de mode avec les mille et un looks aux couleurs acidulées et un humour so British comme dans cette parodie lorsqu'on la voit sauter en parachute aux Jeux Olympiques. Ou prendre le thé avec l'ours Paddington. 3 mois avant sa mort, elle célébrait son jubilé de platine pour ses 70 ans de règne. Avec son décès, disparaît un repère rassurant. Et pour la famille royale, se profile un immense défi, assurer la stabilité de la monarchie.
5: Reculez, s'il vous plaît, reculez.
6: Le 16 février 2007, cette scène sidère la planète entière. Sous les flashs de dizaines de paparazzi, Britney Spears, 26 ans, entre dans un salon de coiffure de Los Angeles et se rase la tête.
7: Oh mon Dieu, elle est complètement chauve.
6: En quelques minutes, l'Amérique voit vaciller son enfant chéri.
8: Britney Spears est chauve.
6: Alors, descente aux enfers de la star de la pop ou appel au secours d'une jeune femme broyée par la célébrité depuis son enfance. Décryptage d'une chute annoncée. Cette pression médiatique, Britney Spears l'a subie depuis son plus jeune âge. À seulement 11 ans, elle est l'une des figures de l'émission américaine Mickey Mouse Club.
9: C'est une fille qui entre dans une étrange dimension visuelle et sonore en pénétrant dans l'adolescence.
6: C'est là qu'elle rencontre Justin Timberlake, qui 6 ans plus tard devient son premier amour. Une idylle entre 2 enfants stars que l'Amérique a vu grandir.
9: Je fais mes trucs en ce moment, je me fais plaisir.
6: Britney Spears a 17 ans et sa carrière vient d'exploser avec ce titre. Mais le bonheur sera de courte durée. Justin Timberlake la quitte et l'accuse de l'avoir trompée. Dans ce titre qui devient un tube. À la pression de son statut de jeune star s'ajoute maintenant celle de l'humiliation publique. Car l'Amérique a choisi son camp, Britney Spears est moquée de toutes parts, premier passage à vide. Pour en sortir, elle va tout faire pour casser son image de jeune fille sage, jusqu'à ce baiser devenu mythique avec Madonna, sous les yeux de Justin Timberlake et de toute l'Amérique conservatrice.
10: Franchement, si j'avais la possibilité de tirer sur Britney Spears, je le ferais.
6: Elle croit un instant pouvoir trouver du réconfort dans les bras d'un danseur, Kevin Federline. Mais là encore, la machine s'emballe, elle devient mère de 2 enfants coup sur coup, tombe en dépression, divorce et se voit traitée de mauvaise mère par la presse tabloïde. Elle n'a qu'une peur, perdre la garde de ses fils. D'autant que les paparazzi la harcèlent jour et nuit, guettant le moindre faux pas.
7: T'es encore là? Trouve-toi un vrai travail, pétasse. Barre-toi, garce.
6: Près de 15 ans de pression, de trahison, de trac, en 2007, la coupe est pleine. Et en une seule soirée, elle va déborder. Une scène surréaliste où la détresse de la star s'affiche au grand jour et fait le tour du monde.
11: Foutez-moi le camp!
6: Jugée incontrôlable, Britney Spears est emmenée en hôpital psychiatrique quelques mois plus tard, avant d'être mise sous tutelle par son père. c'est le début de

0: la situation. Hollywood se range de son côté. Un nouvel avocat est finalement nommé.
1: Breaking news ce soir de Los Angeles, où un juge a libéré Britney Spears.
0: À 39 ans, Britney Spears retrouve enfin sa liberté.
2: Je n'ai jamais été aussi heureuse de toute ma vie. Mes amis, je vous adore. Je vous envoie tout mon amour.
0: Libérée de ses chaînes, elle incarne encore aujourd'hui une époque obsédée par la célébrité et capable de tous les excès.
3: Ce n'était pas arrivé depuis 64 ans.
4: La nouvelle Miss Univers est... Miss France.
3: Ce 30 janvier 2017, une Française décroche la couronne tant convoitée de Miss Univers. À 24 ans, Iris Mittenard entre dans la légende.
4: Miss France, faites vos premiers pas en tant que Miss Univers.
3: Pour la jeune femme, c'est un tourbillon de strass et de paillettes.
5: Complètement perdue. Mais c'est-à-dire que je ne me rappelle même plus qui m'a mis l'écharpe, la couronne. Et je pense à ma grand-mère et je me dis, elle va me tuer. Parce qu'elle m'avait dit, ne pars pas, Miss Univers, je ne veux pas que tu gagnes.
3: Yeah. Elle devient du jour au lendemain la Française dont tout le monde connaît le nom.
6: Bonjour to Iris Mittenard.
3: Ou presque.
7: Iris Mittenard.
8: Yeah,
9: oui, c'est parfait.
10: Bienvenue à New York.
9: Merci.
11: Félicitations. Comment vous sentez-vous?
9: Très bien. Je me sens vraiment honorée d'être Miss Univers et fière de représenter mon pays, la France.
3: En un an, la jeune Lilloise, ex-étudiante en chirurgie dentaire, fait plus de 5 fois le tour de la planète.
12: T'es trop mignon, toi, t'es trop mignon.
3: Et pour son retour en France, toutes les chaînes d'information sont au rendez-vous.
13: Bienvenue chez toi.
14: Qu'est-ce que vous avez envie de dire à votre maman qui est présente ici, qui a fait toute sa vie?
13: Que je l'aime. Que merci d'être venue. De ne pas pleurer.
3: Une notoriété sur laquelle elle continue de capitaliser comme animatrice à la radio ou à la télévision. Aujourd'hui, avec près de 3,5 millions d'abonnés,
15: des recettes, des astuces que je partage avec vous.
3: Wow. Iris Mittenard est toujours la Miss France la plus suivie des réseaux sociaux.
16: Vous le savez, Nikos, il suffit parfois de quelques images pour lancer une carrière ou bien pour la briser.
17: On s'en souvient tous de ces 5 secondes en direct devant les yeux du monde entier qui ont fait basculer la vie de Will Smith.
16: Nous revivrons aussi les exubérances de Lady Gaga et un moment qui a particulièrement marqué la cérémonie d'ouverture des JO de Paris. Ce 27 mars 2022 devait être le jour de la consécration pour Will Smith. À 53 ans, l'acteur espère recevoir le premier Oscar de sa carrière, mais au cours de la soirée, tout bascule.
18: Oh oh, Richard.
19: C'est le moment des Oscars qui a choqué le monde.
11: L'Académie des Oscars a déclaré aujourd'hui qu'elle condamnait le geste de Will Smith.
16: Un geste impardonnable qui va lui coûter très cher.
5: Will Smith vient juste de me mettre une gifle.
16: En plus de 30 ans de carrière, il s'est fait une place à part dans le cœur du public. À la télévision dans les années 90 avec Le Prince de Bel-Air. Puis au cinéma, avec des blockbusters comme Independence Day, les sagas Men in Black, Bad Boys ou encore Je suis une légende. Sympathique, populaire, il fait le show partout où il passe. Alors cette cérémonie, c'est son moment. Il part favori pour l'Oscar du meilleur acteur grâce à son interprétation dans la méthode Williams.
1: Venus Williams, qui est ton meilleur ami ?
6: Papa.
16: Mais une blague de l'humoriste Chris Rock qui présente la soirée va lui faire perdre son sang-froid.
4: Wow. Quelle soirée, messieurs, dames!
16: Il va comparer le crâne de sa femme, Jada Pinkett Smith, à celui de Demi Moore dans À Armes Égales, en oubliant qu'elle souffre d'une maladie auto-immune, l'alopécie.
4: Jada, je t'adore, j'ai hâte de te voir dans G.I. Jane 2.
16: Will Smith sourit, mais il comprend vite que ses mots ont blessé son épouse. Alors pour défendre son honneur, il monte sur scène et s'emporte.
18: Oh, wow.

0: Tout le monde pense qu'il s'agit d'un sketch, mais Will Smith ne plaisante pas.
1: Garde le nom de ma femme hors de ta putain de bouche!
2: Je vais le faire, ok.
0: Quelques minutes plus tard, alors qu'il reçoit enfin son Oscar, l'acteur, en pleurs, revient sur son geste.
3: Je voudrais m'excuser auprès de l'Académie, de tous les autres nommés. J'espère que l'Académie me réinvitera. Merci.
0: Mais il est trop tard. Les réseaux et les médias se sont emparés de la séquence.
4: On a besoin de vous. Qui a le plus mal agi, Chris Rock ou Will Smith?
5: On est revenu au 18e siècle, au temps des duels à mort.
0: Désormais perçu comme un homme violent, Will Smith est exclu de l'Académie des Oscars.
3: J'essaye de ne pas me voir comme une grosse merde. Chris, excuse-moi. Ma violence est inacceptable.
0: Ces mots n'y changeront rien. 4 ans après l'incident, Will Smith paye toujours le prix de son dérapage. Des projets annulés et des flops au box-office, l'acteur-chanteur tarde à revenir sur le devant de la scène.
6: Lady Gaga!
7: 12 septembre 2010, Lady Gaga crée l'événement au MTV Music Awards.
8: Cette semaine à Paris, Lady Gaga a encore frappé.
7: Si la star de la pop est une habituée des tenues excentriques, cette fois sa robe laisse tout le monde sans voix.
9: Qu'est-ce que c'est?
10: C'est vraiment de la viande?
11: Elle porte un steak sur la tête?
7: Une robe entièrement confectionnée avec de la viande. Ses fans sont conquis.
12: Elle est folle, on est fou, donc on la suit, quoi.
13: Elle ose tout, elle a peur de rien, elle est trash. Voilà, j'adore ça.
7: Cette excentricité dépasse toutes les autres et consacre le personnage unique de Lady Gaga dans le paysage de la pop mondiale. C'est 2 ans plus tôt qu'une certaine Lady Gaga débarque, telle un ovni. Looks extravagants, mise en scène spectaculaire, comme lorsqu'elle arrive sur un cheval mécanique ou cachée dans un œuf porté par ses danseurs. Elle s'impose comme la reine de la démesure et devient un phénomène international avec son premier album.
14: Au début de ma carrière, j'adorais me transformer, changer de peau et incarner plusieurs personnages.
7: Une revanche pour Lady Gaga, Stéphanie Germanotta de son vrai nom. Cette jeune femme qui rêvait de devenir chanteuse mais peinait à faire sa place, systématiquement rejetée par les maisons de disques. C'est en créant ce personnage, fait d'exubérance, en perpétuelle réinvention, que Lady Gaga devient une star. Mais à force de travail acharné, l'artiste qui ne s'économise pas est rattrapé par la dépression et la maladie.
14: Je vais faire une pause.
15: Combien de temps?
14: Je ne sais pas.
7: À son retour, elle montre enfin son vrai visage. Une mise à nu qui va conquérir les fans. D'abord sur scène.
16: Je chante pas mes propres chansons.
7: Puis sur grand écran dans le film de Bradley Cooper, A Star Is Born. Qui lui permet de décrocher l'Oscar de la meilleure chanson. 15 ans après ses débuts excentriques, Lady Gaga retrouve dans son nouvel album l'audace qui a fait sa gloire et poursuit la construction d'un personnage aux multiples facettes.

0: Le 26 juillet 2024, Aya Nakamura enflamme la cérémonie d'ouverture des Jeux Olympiques devant 1 milliard de téléspectateurs. Un coup de maître après la polémique suscitée par l'annonce de sa participation. Plus tôt, elle est devenue l'idole de la jeune génération en seulement 3 tubes.
1: Comportement bah ouais, j'ai dit comportement bah ouais, je suis dans mon comportement bah ouais, j'ai dit comportement bah ouais.
0: Aya Nakamura, un phénomène international repris par Rihanna, Neymar et toute l'équipe de France de foot. Elle est à ce jour la chanteuse française la plus écoutée dans le monde, avec plus de 6 milliards de streams. Mais l'annonce de sa participation à la cérémonie d'ouverture des Jeux de Paris ne fait pas l'unanimité.
2: Quand on me l'a proposé, je me suis dit « Oh, bon, vas-y, je vais le faire ».
3: Mais évidemment, ça ne plaît pas à tout le monde. Ce serait scandaleux qu'elle représente la culture française.
4: Aya Nakamura est victime d'une grosse campagne de haine.
5: Le truc est parti... En tourbillon, elle se faisait insulter à longueur de journée.
0: La chanteuse reste silencieuse jusqu'au jour J. Elle surgit sur le pont des Arts, revisite ses plus grands tubes, réorchestrée par la très sérieuse garde républicaine et reprend même...

0: forte de cet immense succès, Aya Nakamura revient 2 ans plus tard sur le devant de la scène. En mai dernier, elle remplissait plusieurs fois le Stade de France, offrant une nouvelle réponse à tous ses détracteurs.
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2: De retour dans 50 minutes inside, les 20 ans, cet anniversaire, Nico, oui. C'est l'occasion de revisiter les images marquantes de ces deux dernières décennies. Parmi ces événements, certains ont divisé, il a même fallu choisir son camp.
1: D'ailleurs, je ne vais pas vous demander si vous étiez plutôt Team Brad Pitt ou Angelina Jolie, évidemment. Parce qu'en réalité, c'était bien plus qu'une rupture entre deux stars de Hollywood, c'était la fin d'un mythe, celui du couple parfait.
2: On va aussi revenir sur une revanche, celle de Taylor Swift, une artiste qu'on a voulu humilier, déposséder même, et qui en est devenue plus puissante que jamais.
1: Sans oublier celui qui nous a emmenés dans les étoiles et qui nous fait encore rêver.
20: Un divorce explosif aujourd'hui.
21: Une séparation choc. L'info du jour à Hollywood, après 12 ans de vie commune et 6 enfants, Angelina Jolie demande finalement le divorce.
2: Ce 15 septembre 2016, la nouvelle fait l'effet d'une bombe.
22: C'est horrible. C'était le couple parfait. Tout le monde les adorait. Je trouve ça très triste. Ils ont beaucoup d'enfants. C'est une famille qui est détruite.
2: Jamais une rupture n'avait créé autant d'émotions. Oscars pendant 12 ans. Ils étaient l'incarnation du couple glamour d'Hollywood, la belle histoire que tout le monde avait envie de croire éternelle. Lui, l'acteur devenu un sex symbole, dont chaque changement de coupe de cheveux crée l'événement. Elle, l'invincible Lara Croft. Leur idylle avait pourtant commencé par défrayer la chronique.
0: Il est super, il est extraordinaire.
2: Car en 2005, quand ils se rencontrent sur le tournage du film Mr. and Mrs. Smith, Brad Pitt est marié à Jennifer Aniston et Angelina Jolie fait figure de voleuse de mari. Un scandale vite oublié, le couple acquiert le célèbre château de Miraval dans le sud de la France et s'y installe. Leur amour s'inscrit dans la durée et chacune de leurs apparitions fait le bonheur des tapis rouges.
4: Ils ont tout pour eux, ils sont beaux, ils ont de l'argent, ils sont connus. Voilà.
5: Ah, ils sont trop beaux. Ils sont beaux ensemble.
4: Elle est belle.
5: Ouais, elle est belle.
2: Couple idéal et famille parfaite avec leur tribu. Maddox, Pax, Zahara, leurs trois enfants adoptés. Et Shiloh, Vivienne et Nox, dont chaque naissance a fait la une des journaux.
23: My love,
24: mon amour,
23: your support,
24: ton soutien et tes conseils m'aident dans tout ce que j'entreprends. Mad, toi et tes frères et sœurs êtes mon bonheur et il n'y a pas de plus grand honneur au monde que d'être votre mère.
2: Les Brangelina, un couple beau, puissant et engagé que rien ne semblait pouvoir ébranler. Jusqu'à ce que l'on découvre la face sombre de leur relation.
25: Le torchon brûle chez les Brangelina et cela prend une tournure vraiment choquante avec des accusations de violence.
26: Angelina Jolie assure que Brad Pitt a étranglé un de leurs enfants et a frappé un autre au visage.
2: La guerre d'image est déclarée et aucun détail ne nous sera épargné.
26: Elle assure également que Brad Pitt les aurait aspergés de bière et de vin rouge.
2: Angelina Jolie révèle les addictions de Brad Pitt au grand jour et réclame la garde exclusive de leurs enfants.
27: Le fait qu'elle réclame la garde exclusive, ça signifie qu'elle ne veut pas que Brad s'occupe des enfants. Il a dû faire quelque chose, du moins, c'est ce qu'elle croit.
2: Des règlements de compte par presse interposés, 8 ans de procédure, le divorce est enfin prononcé en décembre 2024.
28: L'amour n'existe pas. Si eux deux se séparent, il n'y a plus d'espoir.
2: C'est la fin du dernier grand couple d'Hollywood. Si Brad Pitt a retrouvé sa place d'acteur star au box-office, Angelina Jolie a préféré se concentrer sur sa vie de famille.
29: Angelina, par ici.
2: Les enfants Jolie Pitt, eux, ont choisi leur camp. 4 d'entre eux ont décidé d'abandonner le nom de leur père.
30: Merci d'accueillir Taylor Swift.
1: Ce 13 septembre 2009, la cérémonie des MTV Video Music Awards aurait dû être son moment de gloire.
30: Le prix du meilleur clip est attribué à...

0: Taylor Swift.
1: Pour la première fois de sa jeune carrière, Taylor Swift reçoit le prix du meilleur clip.
2: Thank you so
3: Merci
2: much.
3: Beaucoup.
1: Une consécration pour cette jeune américaine de seulement 19 ans.
3: Pour moi qui fais de la musique country, c'est un honneur de recevoir cette récompense.
1: Mais le rappeur Kanye West va venir tout gâcher.
4: Je suis content pour toi, hein. Je vais te laisser finir. Mais Beyoncé a fait un des meilleurs clips de tous les temps.
1: Malaise pour Beyoncé,
4: le meilleur de tous les temps.
1: Et grand moment de solitude pour Taylor Swift devant 9 millions de téléspectateurs. Mais contre toute attente, cette humiliation publique va lui donner un coup de projecteur inattendu. Alors comment Taylor Swift a-t-elle pris sa revanche ?
5: Tout le monde parle de cet épisode Kanye West, on dirait.
1: Dès le lendemain de la cérémonie, les Américains prennent fait et cause pour la chanteuse.
6: Les fans critiquent Kanye West depuis qu'il a interrompu Taylor Swift.
7: On a vu d'un côté la vulgarité et de l'autre la classe.
1: Même le président des États-Unis s'en mêle.
8: C'est une jeune femme très sympathique qui vient juste récupérer son prix.
9: Pourquoi a-t-il fait ça ?
8: C'est un crétin.
1: Kanye West. Le rappeur finit par s'excuser à la télévision.
4: C'était violent. Je tenais à m'excuser auprès d'elle.
1: Et 4 mois plus tard, la chanteuse reçoit 4 Grammy Awards.
3: Oh, wow, merci beaucoup. J'espère que vous savez combien ça compte pour moi.
1: Soutenue par une communauté de fans ultra soudés, avant de sortir un nouveau titre qui va conquérir le monde. Shake It Off, une chanson dans

0: pari gagné. La petite fiancée de l'Amérique devient le phénomène pop du 21e siècle. Et ces méga concerts font littéralement trembler le sol.
1: Les fans ont tellement sauté et dansé que la terre a tremblé.
2: L'équivalent d'un séisme de magnitude 2,3 sur l'échelle de Richter.
0: Aujourd'hui, l'empire Taylor Swift, ce sont plus de 100 millions de disques vendus, un demi-milliard d'abonnés cumulés sur les réseaux sociaux et 14 Grammy Awards. Elle est même la première artiste de l'histoire à devenir milliardaire grâce aux revenus de sa musique.
3: La tournée s'est très bien passée. Merci, c'est grâce à vous.
0: Des bénéfices qu'elle a redistribués aux équipes de sa dernière tournée pour un montant de près de 200 millions de dollars.
4: Le monde entier retient son souffle. Ce 17 novembre 2016, Thomas Pesquet quitte l'atmosphère. Et s'apprête à gagner le cœur de tous les Français. Pendant 6 mois, à bord de la Station Spatiale Internationale, Thomas Pesquet, 38 ans, va devenir le premier astronaute star. À 400 km de la Terre, le voilà invité au journal télévisé de 20h pour des directs en orbite.
5: Est-ce que vous pourriez nous décrire à nous, simples terriens, votre première impression quand vous vous êtes approché de la station spatiale?
6: Quand on s'est accroché à ça, on s'est senti tout petit. Et moi, je me suis vraiment senti dans un film. Je me suis dit, ça y est, on arrive dans une base spatiale. Mais quand même, c'est incroyable la prouesse technologique qu'on fait. C'est digne des plus grands films.
4: Grâce à lui...
7: Suivez-moi.
4: L'espace ne nous aura jamais paru aussi proche.
8: Ici, sur ce mur-là, j'ai mon duvet qui est tout bêtement accroché. Et c'est là-dedans que je dors.
4: Thomas Pesquet documente tout son quotidien avec humour.
9: Vers l'infini et au-delà.
4: Et partage 85 000 photos de la Terre sur ses réseaux sociaux.
10: C'est la plus belle vue qui existe sur la planète.
11: Je voulais le remercier pour ces petits bouts de rêve qu'il nous envoie, puisqu'il est quand même dans les étoiles.
12: C'est la première fois que je m'intéresse à quelque chose dans l'espace.
4: Une Pesquet-mania qui s'empare aussi de nombreuses personnalités.
13: J'ai un tas de questions, je ne sais même pas par où commencer.
14: Bonne chance, mon pote.
15: Profite un max, prends des belles photos et on se voit à ton retour.
4: Mais aussi le groupe Coldplay.
16: Hey, you guys, can you hear me?
17: Salut, Thomas.
4: Qui lui fait découvrir son nouveau titre en exclusivité.
18: C'est une première dans toute la galaxie.
4: Et si après 2 missions dans l'espace, Thomas Pesquet est redescendu sur Terre, il devient l'une des personnalités préférées des Français. Présent au spectacle des Enfoirés, aux Jeux Olympiques ou encore au Festival de Cannes. Prochain défi, une 3e mission dès 2027, avant de devenir un jour peut-être le premier Français sur la Lune.
19: On va poursuivre avec un phénomène qui vient d'ailleurs. Un artiste inconnu, une chanson entêtante et une chorégraphie qui a fait danser la planète entière le temps d'un été.
20: Oui, même vous, Nikos. Ah, on a les images.
19: Ah, vous êtes comme ça, vous sortez les dossiers compromettants. Non, s'il vous plaît. Puisqu'on parle de choses compromettantes, on va revenir sur un procès hollywoodien qui a fait date.
20: On reviendra aussi sur la consécration d'un acteur français devenu star grâce à un rôle et surtout un pas de danse légendaire.
19: Mais pour commencer, si vous êtes d'accord, on va revenir sur une histoire tragique. Celle d'un mythe, d'une grande chanteuse, Amy Winehouse, un talent parti beaucoup trop tôt, une voix qu'on n'a pas su protéger.
21: Amy Winehouse est morte à son domicile londonien.
22: La mort de la chanteuse britannique Amy Winehouse.
23: Elle n'avait que 27 ans, son corps a été retrouvé chez elle à Londres.
0: 23 juillet 2011, Amy Winehouse rejoint Janis Joplin, Kurt Cobain ou Jim Morrison. Le club de ces artistes morts à l'âge de 27 ans, fauchés, en pleine gloire.
24: On ne retrouvera jamais quelqu'un qui chante comme Amy Winehouse. C'était la meilleure.
0: Elle n'aura passé que 3 ans dans la lumière. Un look de pin-up rétro, une musique à contre-courant de l'époque À seulement 24 ans, la jeune Anglaise devient une star internationale.
7: Amy Winehouse.
9: Amy Winehouse, mesdames et messieurs.
7: Merci d'accueillir Amy Winehouse.
0: Une carrière aussi fulgurante que dramatique. Une descente aux enfers à laquelle le monde assistera en direct, impuissant. Et le Grammy est attribué à Amy Winehouse. Rien n'avait préparé Amy Winehouse à une gloire aussi soudaine. 5 Grammy Awards, 11 millions de disques vendus. L'album Back to Black est le plus grand succès de l'année 2007.

0: et ses failles s'exposent désormais au grand jour. À ses côtés, on découvre son mauvais génie, celui qui lui a inspiré sa chanson phare, Blackfielder Civil, son ex qui revient vers elle et qui l'épouse quand elle devient une star. Un bad boy anglais avec qui elle entretient une relation toxique et qui l'initie aux drogues dures.
1: Je pense que Blake était vraiment un dealer de drogue. Et Amy était sa meilleure cliente.
0: Amy Winehouse sombre peu à peu et n'est plus capable de se produire sur scène. Comme à Belgrade en 2011.
2: Laissez-moi vous dire, vous craignez. Laissez-moi faire mon intro. Allez tous vous faire foutre.
0: Personne n'imagine alors que ce moment sera son dernier concert. Un mois plus tard, Amy est retrouvée morte dans sa maison à Londres, victime d'une surdose d'alcool.
3: On est effondré. On est sans voix. Merci d'être venu, merci beaucoup. J'espère vous revoir bientôt.
0: 15 ans après sa disparition, l'album Back to Black continue de faire entendre sa voix.
4: Connaissez-vous le Gangnam Style?
5: Le tube qui n'arrête pas de faire danser la planète.
6: Le chanteur-danseur sud-coréen, Psy, a franchi le milliard de vues, un chiffre jamais atteint.

0: dans le monde.
1: Il s'installe comme le phénomène musical international.
2: Open Gangnam Style.
3: La folie Gangnam Style débarque en France en novembre 2012 et enflamme la place du Trocadéro devant 20 000 fans survoltés.
4: C'est un truc qui peut rendre joyeux tout le monde, c'est super.
5: Ah, moi j'aime trop, il y a de l'ambiance et tout, c'est trop bien.
6: C'est la première danse que je connais par cœur.
3: Personne ne comprend les paroles, mais tout le monde connaît la chorégraphie.
7: C'est ridicule. Mais c'est drôle.
8: C'est God Mike Sign, je sais pas.
9: C'est assez entraînant et le clip est très drôle.
3: Ce phénomène mondial, on le doit à un chanteur coréen dont le clip va envahir le monde entier en quelques semaines. Numéro 1 dans plus de 200 pays.
10: En direct de Cannes, voici Seul.
3: Le chanteur devient du jour au lendemain une star invitée sur tous les plateaux de télévision.
11: Gangnam Style, Psy.
12: Psy, come on out.
3: Même Britney Spears a droit à son cours particulier.
13: 1 et 2 et 3 et 4.
3: Et tout le monde reprend la danse du cheval, même les équipes de 50 Minutes Inside.
14: That was my dream, that
15: j'ai toujours rêvé qu'un Coréen devienne connu à travers le monde. Mais je n'imaginais pas que ça serait moi.
3: Une star internationale, mais éphémère. Le phénomène ne durera qu'un an, mais son Gangnam Style aura lancé la K-pop à grande échelle.
2: Open Gangnam Style.
16: Asseyez-vous, s'il vous plaît.
17: Dans ces moments de colère, de frustration et de rage, elle me frappait.
18: J'essayais de me défendre comme je pouvais.
17: Ça pouvait commencer par une gifle.
18: J'ai senti une botte me frapper dans le dos.
3: Jamais un procès de star n'aura autant déchaîné les passions. D'un côté, Johnny Depp, icône d'Hollywood. On t'aime, Johnny! De l'autre, Amber Heard, son ex-femme et actrice montante. Elle dénonce des violences conjugales.
18: Je ne voulais pas le quitter, je ne voulais pas que ce soit la réalité.
3: Lui porte plainte pour diffamation.
19: Qu'avez-vous perdu suite aux accusations de Mademoiselle Heard?
17: J'ai juste tout perdu.
3: Pendant plus d'un mois, en 2022, le couple va s'affronter au tribunal, mais surtout en direct face à 5 millions de téléspectateurs.
20: YouTube. Je regarde sur YouTube quand je fais le ménage chez moi.
21: C'est intéressant, je n'avais jamais vu une relation comme ça aussi compliquée.
3: Un feuilleton judiciaire ultra médiatisé qui va passionner autant que diviser l'opinion. Laissait imaginer que ce couple puisse en arriver là. 7 ans plus tôt, leur idylle fait rêver. Avec ce coup de foudre pour une actrice de 22 ans, sa cadette, Johnny Depp, en perte de vitesse à Hollywood, retrouve une image glamour. Et Amber Heard voit sa carrière s'accélérer. Mais un an et demi après leur mariage, elle demande le divorce. Et fait des révélations qui vont choquer le monde entier.
18: L'acteur américain Johnny Depp dans La Tourmente. Amber Heard l'accuse de violence conjugale et d'agression sexuelle.
3: Un témoignage qui s'inscrit dans le sillage du mouvement MeToo. Johnny Depp devient la cible des médias et se retrouve blacklisté à Hollywood.
18: Johnny Depp ne reviendra pas dans la saga Disney Pirates des Caraïbes.
3: L'acteur contre-attaque, il réclame 50 millions de dollars de dommages et intérêts pour diffamation. Et c'est le grand déballage qui commence, jusque dans les détails les plus sordides de l'intimité du couple. Comme l'épisode des excréments de la vengeance.
17: Elle a dit que c'était les chiens, mais c'était pas les chiens.
3: Ou le témoignage surréaliste de ce garde du corps.
15: Si j'avais vu le pénis de Monsieur Depp, je crois que je m'en souviendrais.
3: Au fil des semaines, l'opinion prend fait et cause pour Johnny Depp.
18: Lui dit la vérité,

0: Elle, c'est une menteuse.
1: C'est lui qui a subi les violences, pas elle.
2: Amber Heard se retrouve discréditée et humiliée sur les réseaux sociaux. 6 semaines de bras de fer. Au final, Amber Heard est reconnue coupable de diffamation, condamnée à verser 15 millions de dollars à Johnny Depp. Mais personne ne sort réellement gagnant de ce procès. Brisée, l'actrice vit depuis retirée en Espagne et a disparu des radars hollywoodiens.
0: Merci de respecter ma vie privée, s'il vous plaît.
2: Après avoir été au sommet, Johnny Depp, lui, n'a jamais retrouvé son statut de superstar. Il n'a tourné depuis que 3 films.
3: Le gagnant est... Omar Sy.
4: L'émotion... J'ai envie de dire, putain, je voulais faire des vannes et tout, mais j'y arriverai pas.
5: Puis la joie. En recevant le César du meilleur acteur ce 24 février 2012.
4: Je suis hyper content, j'ai fait genre je m'en fous, mais je suis comme un dingue. Merci beaucoup, merci à tous.
5: Omar Sy entre dans la légende.
4: Alors, c'est tout ça, non?
6: Ça, c'est autre chose, ça, c'est sûr.
5: Un pas de danse qui devient sa signature. Mais surtout un premier grand rôle dans Intouchable, le film événement du duo Nakash Toledano.
7: On a une espèce de conviction depuis quelques années, c'est pour ça qu'on l'a mis dans tous les films qu'on a fait pratiquement, à part le premier. Bon là, on l'a pas, mais il a la grâce. Voilà, il a la grâce.
5: Près de 20 millions de spectateurs en France. Une ascension extraordinaire pour l'enfant de trappe qui avait fait ses débuts à la télévision dans les années 2000.
8: Service après-vente, bonjour.
9: Yeah, il avait toi, les enfants de grandi. Mais la quoi devenir jusqu'à toi.
5: 7 ans plus tard, alors qu'il atteint la consécration avec le film Intouchable, Omar Sy entre dans une autre dimension. Mais cette fois-ci, le succès est planétaire.
10: Ahora es mi turno. Yo escuché tus clásicos, esos son los míos. Earth, Wind and Fire es mi favorito.
0: Je suis tombée sous le charme.
11: Vous pensez qu'il peut faire carrière à Hollywood?
12: Oh oui, absolument. Il est très charismatique.
11: Merci d'accueillir Omar Sy.
5: Invité à Hollywood, il répond en anglais.
12: Avez-vous regardé des émissions en anglais pour apprendre la langue?
13: Oui, j'ai regardé CNN. And they were talking so fast. It said, "Okay, I will never learn this language."
5: Et il inscrit son nom au générique des plus grands blockbusters.
13: Thank you.
5: X-Men.
13: Thank
5: you. Jurassic World.
14: Born to be wild.
5: Ou Inferno, la suite du Da Vinci Code, aux côtés du monument Tom Hanks.
15: Le plus dur, là, c'est de faire comme si tout était normal. C'est de faire comme si... Non, mais comme si c'était normal de faire un film avec Tom Hanks. Et de se lever le matin, d'arriver sur le plateau et faire genre « Ah, salut Tom, ça va ?» Et de... Et dire « Bah ouais, c'est normal. »
5: Depuis, Omar Sy s'est installé en Californie. Il est l'un des rares acteurs à poursuivre en parallèle une carrière en France et à Hollywood.
16: Dans quelques instants, la suite des images les plus marquantes de ces 20 dernières années, les amis.
2: 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Lequel sera numéro 1? 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
9: Ça y est, on y est, c'est la dernière ligne droite de cette soirée anniversaire 50 minutes inside.
10: 20 ans d'images que nous allons continuer de découvrir ensemble, des images qui sont des marqueurs de notre époque.
9: Avec des adieux. Si je vous dis deux casques, Isabelle, deux silhouettes, deux personnages mystérieux, évidemment, on parle des Daft Punk et de leur succès planétaire avec une dernière mise en scène explosive, mais parfaite jusqu'au bout.
10: Autre phénomène, il a déferlé sur le monde à l'été 2023, la révolution Barbie.
9: Et puis on va parler d'un ange parti trop tôt. Grégory Lemarchal, immense talent, le combat d'une vie et un héritage qui nous accompagne encore aujourd'hui.
11: La nouvelle est tombée dans l'après-midi, âmes sensibles savent se tenir, attention spoiler.
12: Les Daft Punk ont annoncé à la surprise générale la fin de leur duo.
13: L'aventure se termine hélas, la fin de 28 ans d'une collaboration emblématique de ce qu'on a appelé la French Touch.
14: Un séisme dans le monde de la musique. Alors que leurs fans attendaient un nouvel album, ce clip publié le 22 février 2021 va faire l'effet d'une bombe. Ce sera leur dernier coup d'éclat.
15: Le Grammy est attribué à...
14: 7 ans plus tôt, ils avaient mis le monde à leurs pieds. Cinq Grammy Awards en une seule soirée devant un parterre de stars. Une première pour des artistes français.
16: Franchement, la France peut être fière de ces deux galas.
14: 4 millions d'exemplaires vendus pour leur album Random Access Memories. Et un titre qui a fait danser toute la planète, Get Lucky, porté par Pharrell Williams. Un tour de force pour ce duo qui n'a jamais montré son visage.
10: Et depuis 20 ans, ils font danser la planète avec leur tube.
9: Mais si tout le monde connaît leur musique, le plus grand mystère entoure le duo français qui, depuis son premier album, se cache derrière des casques futuristes.
14: Car ces deux artistes qui ont débuté dans les années 90, Thomas Bangalter et Guy Manuel de Homem Christo, ont vite compris comment entretenir leur légende.
17: On a eu un accident avec les machines. C'est pour ça qu'on a dû subir une intervention chirurgicale de reconstruction et qu'on porte maintenant des casques de robots.
14: Affichage géant, clip diffusé dans les plus grands festivals, chaque sortie d'album est un événement, jusqu'au dernier. Alors qu'ils décident de mettre fin à leur duo, là encore, Daft Punk va frapper fort. Pas de communiqué, ni d'interview, juste ce clip qui met en scène l'explosion d'un groupe qui aura duré 28 ans. Depuis, chacun poursuit sa carrière de son côté, collaborant avec les stars du moment, Rosalia pour l'un, Orelsan pour l'autre. Mais la musique des Daft Punk fait encore partie de notre vie.
18: Salut Barbie!
19: Été 2023.
20: Salut Barbie.
18: Salut Barbie. Watch me.
19: Une vague rose déferle sur le monde. Avec plus d'1,4 milliard de dollars de recettes au box-office mondial.
20: Oh, cette soirée est parfaite.
19: Le film Barbie, porté par Margot Robbie et Ryan Gosling, est la surprise de cette année-là.
21: Vous les avez payés ?
19: Mais plus qu'un film, Barbie devient un phénomène.
22: Vous n'avez pas pu passer à côté le film Barbie.
19: Une marque mondialement connue, un univers pop acidulé. Le succès de cet énorme blockbuster aurait pu s'arrêter là.
20: Oh, si t'es là, tu vas me ralentir.
19: Barbie. Mais cette Barbie 2023, loin d'être une bimbo et cervelée, porte avec autodérision un message féministe. Dans la droite ligne du mouvement MeToo lancé 6 ans plus tôt.
23: J'ai trouvé que c'était une vraie ode à la femme et j'espère vraiment que ça va faire changer les mentalités.
19: Symbole d'une société qui bouge, le film va s'immiscer de manière inattendue jusque dans le quotidien de certains spectateurs. Boys,
21: trust me on this. Les mecs, faites-moi confiance, n'allez pas voir le film Barbie. J'y suis allé hier et aujourd'hui, ma copine m'a largué et elle est partie avec tous les meubles.
24: Aujourd'hui, j'ai mis fin à ma relation de 2 ans. Merci Barbie de m'avoir fait réaliser que je méritais mieux.
19: 3 ans plus tard, une suite serait en préparation.
9: Bonsoir à tous. On aurait préféré revenir au château en compagnie de Grégory pour une bonne partie de rigolade. Mais c'est pas le cas. Grégory Le Marchal nous a quittés cette semaine. Il a déplié ses ailes d'ange et s'est envolé vers d'autres contrées.
14: L'émotion. Après la disparition prématurée le 30 avril 2007 d'un jeune chanteur dont le destin a bouleversé la France. 3 jours après l'annonce de son décès, sa famille de cœur et ses fans sont venus lui rendre un dernier hommage.
25: Il avait une voix magnifique. Il était simple.
26: Il nous a montré une grande force, beaucoup de courage. Alors on va faire comme lui, on va continuer de se battre parce qu'il le méritait.

0: Révélé au public lors de la saison 4 de la Star Academy, Grégory Lemarchal se fait tout de suite remarquer. Il a une voix exceptionnelle et une vie à part. Car Grégory n'est pas un apprenti chanteur comme les autres.
1: Je suis né avec quelques soucis de santé. C'est une maladie qui s'appelle la mucoviscidose. Une maladie génétique qui affecte les fonctions respiratoires. Et au lieu de la subir, j'ai toujours décidé d'aller de l'avant.
0: Une maladie qui met ses jours en danger. Mais qu'il va transformer en rage de vivre. Grégory va devenir le chouchou des téléspectateurs, de prestation en prestation. Il restera indétrônable jusqu'à la finale.
2: Grégory ! Grégory remporte la Star Academy à l'issue de 4 mois de travail, mesdames et messieurs.
3: Écris l'histoire.
0: Et sa victoire lui permettra de vivre son rêve intensément pendant 3 ans.
1: Je vais au-delà du mal. Ça veut dire que j'arrive à le repousser ou même à franchir cet obstacle pour pouvoir aller chercher ce qu'il y a de plus positif en bas. Et ça sort.
0: Et son histoire, il va l'écrire en savourant chaque seconde de sa nouvelle vie d'artiste. Un album à succès, un Olympia et une envie de vivre.
4: Grégory disait souvent, quand je chante, j'ai pas la mucoviscidose. Mais ça se sentait sur scène, quoi. Bon, je vous dis pas ce qui se passait en dehors, mais c'était sur scène, c'était quelque chose de payant.
0: Mais le destin en décide autrement. Grégory a beau s'accrocher, la maladie l'emportera, mais n'aura pas le dernier mot, car sa voix d'ange et sa détermination resteront à jamais gravées dans notre cœur.
5: Nous entrons maintenant dans le top 5 des événements qui nous ont le plus marqués. Et on commence avec deux histoires françaises, deux succès qu'on n'est pas prêt d'oublier.
6: Les exploits d'un jeune homme le temps d'un été qui ont mis la France en liesse.
5: Mais aussi le triomphe que personne n'avait anticipé. Un film qui a fait rire, qui a fait pleurer et qui a fait évoluer les mentalités. En un été, ce jeune Français de 22 ans est passé du statut d'athlète à celui de star.
7: C'est exceptionnel ce que cet homme-là nous offre. Il nous offre de l'amour. Léon Marchand, 4 médailles d'or sur les mêmes jeux à Paris 2024.
5: Et le voilà propulsé des bassins au feu médiatique.
8: On assiste clairement à la naissance d'un géant. C'est une bonne nouvelle. Il est français.
9: Léon,

0: Cette gloire, il l'a gagnée en survolant tous ses adversaires, épreuve après épreuve. Connu du grand public avant cette compétition, il a réussi à fédérer tout un pays derrière lui.
1: C'est un dauphin ce mec, il est incroyable.
2: C'était top, Léon est un dieu.
3: C'est assez incroyable, j'étais poussé par les 15 000 personnes derrière moi de la piscine et j'ai kiffé, j'ai passé un très bon moment.
0: Son succès fait de lui la personnalité préférée des Français.
4: L'info de la semaine, c'est Léon Marchand, star des Jeux Olympiques de Paris, qui vient d'être nommé personnalité préférée des jeunes, devant le champion de judo Teddy Riner et le réalisateur et comédien Artus.
0: À seulement 24 ans, Léon Marchand est devenu un symbole que les marques s'arrachent. Il a choisi de vivre aux États-Unis pour éviter trop de sollicitations et rester concentré sur les compétitions à venir.
5: C'est une montée des marches qui a marqué les esprits. Ce 22 mai 2024, les 11 comédiens d'Un petit truc en plus font souffler un vent de fraîcheur sur la Croisette. Et s'ils sont à Cannes, ce n'est pas pour présenter leur film, mais pour fêter son succès.
6: Film qui devient phénomène en affolant les compteurs.
7: 3 500 000 entrées en 3 semaines.
5: Un engouement que personne n'avait vu venir. Et un film qui deviendra un triomphe en dépassant la barre des 10 millions d'entrées.
8: Ce mélange entre de la tendresse, de l'humour et puis un vrai sens derrière. Donc voilà, c'est des films assez rares.
9: C'est touchant. Un point incroyable.
5: Un conte de fées pour ces acteurs en situation de handicap qui n'auraient jamais rêvé d'une telle mise en lumière.
10: Vous avez fait plus que les Trois Mousquetaires.
11: Oui, mais après, ils sont plus beaux que François Civil et c'est pas de ma faute. Hein.
10: À un moment, qu'est-ce que vous voulez que je vous dise ? C'est vrai.
12: T'inquiète pas, tout va bien.
10: C'est quoi les réactions ?
5: Un film qui aura contribué incontestablement à changer notre regard sur le handicap.
13: Je sais que vous êtes très impatient de découvrir le haut du classement, vous aussi Isabelle, ça tombe bien. Pour chacun des événements dont on va parler, c'est vrai qu'on se souvient tous précisément de ce qu'on faisait et où on était ce jour-là.
14: Et notamment lors du grand retour.

0: surprise d'une star mondiale terrassée par la maladie qu'on croyait incapable de revenir sur scène. Elle est réapparue le 26 juillet 2024, telle un phénix, plus émouvante que jamais. Vous voyez de qui je veux parler.
1: J'étais là et je l'ai vue. Elle était exceptionnelle. Et puis évidemment, ce choc planétaire. Vous vous en souvenez, le 25 juin 2009, l'une des plus grandes stars de la planète nous quitte, le monde s'arrête, une disparition brutale, inattendue, celle de Michael Jackson, qui, passé l'émotion, va entraîner des années de débats, de controverses et alimenter un mythe qui traverse toutes les générations.
2: Le ciel bleu sur nous peut s'effondrer.
0: Tout le monde en parlait, mais personne n'y croyait.
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0: Ce 26 juillet 2024, c'est bien Céline Dion qui conclut la cérémonie d'ouverture des Jeux Olympiques.
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0: Un retour quasi miraculeux pour la chanteuse de 56

0: car un an plus tôt...
1: L'état de santé inquiétant de Céline Dion l'a contraint à annuler les prochains concerts de sa tournée nord-américaine.
2: Céline Dion a annulé la suite de sa tournée mondiale.
3: On apprend que Céline Dion a annulé sa tournée.
0: Céline Dion venait de révéler avec émotion être atteinte du syndrome de la personne raide.
4: Récemment, j'ai été diagnostiquée avec un trouble neurologique très rare et je ne peux pas toujours utiliser mes cordes vocales pour chanter comme je le souhaiterais.
0: Pour rester en contact avec son public, malgré l'annulation de sa tournée mondiale, elle accepte alors de se livrer dans un documentaire sans rien cacher de la terrible réalité de sa maladie.
5: It's like I know you. That's what happens. It's like I know what I wanna do. And now you can show me, yeah. And that's what happens, and it's very difficult for me to hear that. To show this to you.
0: Tout le monde est alors persuadé que sa carrière est finie. Mais Céline Dion n'est pas du genre à renoncer. Elle s'est toujours battue. Cette fois, ce sera contre la maladie. Et quand, dans le plus grand secret, le directeur artistique des JO la contacte pour clore la cérémonie d'ouverture...
6: Qui pouvait chanter l'hymne à l'amour? Et en fait, mais ça a pris une minute. Céline Dion. Mais une minute, même pas une seconde. Céline Dion.
0: Et même si cela fait 4 ans qu'elle n'a pas chanté, elle accepte de relever le défi.
7: J'irai décrocher la lune, j'irai voler la fortune.
0: Si les répétitions se passent bien, l'inquiétude demeure jusqu'à la dernière minute.
6: Il y avait cette question de son état de santé. Nous, d'ailleurs, on n'a pas su jusqu'au bout si elle pourrait, elle non plus. On ne savait pas.
0: Alors, quand retentit sa voix en haut de la tour Eiffel, 1 milliard de téléspectateurs n'en croient pas.

0: Un hymne à l'amour qui va faire d'elle la reine des Jeux Olympiques.
1: C'était le temps fort de la cérémonie d'ouverture des JO.
2: Céline Dion.
3: C'est une performance de Céline Dion qu'on attendait depuis longtemps.
0: Un moment d'exception qui signe en fait sa résurrection.
4: Je vais avoir la chance d'aller vous voir et de pouvoir encore chanter pour vous à Paris. Je suis tellement reconnaissante envers vous tous. J'ai vraiment trop hâte de vous revoir.
0: Une série de concerts inespérés, 2 ans après ces JO, qui furent pour elle plus qu'une renaissance, le début d'une nouvelle ère.
5: Mesdames et messieurs, bonjour. La nouvelle a fait l'effet d'un énorme coup de tonnerre sur toute la planète cette nuit. La mort de Michael Jackson, le roi de la pop, avait 50 ans.
6: Michael Jackson.
7: La mort de Michael Jackson.
8: Michael Jackson est mort.

Une déclaration d'amour à un père qui fut la plus grande star de tous les temps. Michael Jackson, un génie visionnaire qui aura révolutionné la pop. Créé un pas de danse devenu sa signature, son fameux moonwalk. Et inventé l'art du clip à la télé. De carrière pendant lesquelles il aura enchaîné les tubes

0: et multiplier les excentricités qui vont construire sa légende, mais aussi ternir son image. Comme Neverland, son ranch aux allures de parc d'attractions, où il vivait entouré d'animaux, mais aussi d'enfants.
1: Ready? Let's just go.
2: You cheater!
0: Et qui va devenir l'objet de tous les scandales.
3: À 7 reprises, il aurait abusé sexuellement un mineur de 12 ans et à 2 occasions, il aurait fait boire des boissons alcoolisées à ce même enfant.
0: Accusé de pédophilie,
4: Michael Jackson est là, paré au combat, prêt pour la bataille.
0: Le roi de la pop doit affronter un procès retentissant. Il en sort acquitté, mais les doutes persistent. Michael Jackson est brisé, mais aussi ruiné, avec plus de 500 millions de dollars de dettes. 4 ans plus tard, il annonce son grand retour avec une tournée événement.
5: Thank you all. Merci à tous. Ce sera mon dernier spectacle.
0: L'occasion de rembourser ses dettes et de montrer qu'il est toujours là. Michael Jackson pourra-t-il assurer les 50 dates annoncées ?
5: One more time. Une dernière fois.
6: Comment ça va, Michael ? Vous pouvez toujours faire le moonwalk ?
5: Pourquoi je n'en serais pas capable ?
0: Mais cette tournée, il ne la fera jamais. Le chanteur, qui souffrait d'une addiction aux antidouleurs depuis des années, est victime d'une surdose de médicaments.
7: Je l'aimais tellement. Et maintenant, il est parti. Je n'arrive pas à le croire.
8: C'est vraiment terrible.
7: J'étais vraiment choquée quand un ami me l'a appris. J'ai dit, tu mens, c'est pas possible. Je suis vraiment triste. Aujourd'hui, c'est la musique qui meurt. Ça marquera notre génération pour toujours.
0: Irremplaçable et inégalé, Michael Jackson continue de vivre à travers sa légende. Son biopic, sorti cette année, a ravivé le mythe auprès des jeunes générations. Depuis sa mort, son répertoire a rapporté plusieurs milliards de dollars à ses héritiers et remboursé ses dettes. Il reste l'un des artistes disparus les plus écoutés au monde. Ça y est, on y est. Il est enfin temps de découvrir l'événement qui surpasse tous les autres dans nos mémoires.
9: Une histoire française, un moment où le pays tout entier s'est rassemblé pour pleurer. Une légende.
0: Une légende, mais aussi un homme qui fait partie de notre histoire, tant sa vie a accompagné la nôtre.
9: Le jour où Johnny Hallyday a tiré sa révérence.
10: Nous avons appris cette nuit la mort de Johnny Hallyday.
11: 6 décembre 2017 et la France se réveille endeuillée. Johnny Hallyday est mort la veille à 74 ans des suites d'un cancer du poumon. Devant le domicile de l'idole, à Marne-la-Coquette, les fans sont déjà nombreux à s'être rassemblés.
12: J'ai vécu avec Johnny, je suis né avec Johnny, donc j'ai appelé mon fils Johnny, j'ai ma fille qui s'appelle Laura.
13: On ne réalise pas vraiment, parce que pour nous c'est l'idole, quoi. Il est immortel. J'ai plus de mots.
11: Trois jours plus tard, depuis les Champs-Élysées jusqu'à l'église de la Madeleine, près d'1 million de personnes suivent son cercueil.

0: Des funérailles qui prennent des allures d'événement national. Johnny Hallyday est célébré comme un héros français. Une ferveur populaire à la hauteur de ce qu'était devenu Johnny Hallyday, la plus grande star française. Une moto, des looks iconiques, des fans hystériques et une vie 100% rock'n'roll.
1: Moi je fume, je me bourre la gueule, je paye, je fais tout et je suis en parfaite santé, tu vois.
0: Entre ses titres légendaires et ses shows toujours plus spectaculaires, comme ici au Stade de France lorsqu'il arrivait en hélicoptère, Johnny déchaînait les passions d'une France qui suivait sa vie comme dans un feuilleton. Johnny Hallyday, dans l'arène, n'avait aucun secret pour ses fans. De ses histoires d'amour, avec Sylvie Vartan, Nathalie Baye, Adeline Blondiot ou Laetitia, à la naissance de ses enfants, David et Laura.
2: Bonsoir. Ça s'est bien passé?
3: Oui, très bien, oui. Très bien, c'est une petite fille qui pèse 3,950 kg. Et elle s'appelle Laura, voilà.
4: Et voilà qu'à nouveau, je fais des projets.
0: Il ira même jusqu'à dévoiler dans le clip d'une chanson destinée à sa fille Jade les images de son adoption.
4: De tous les hommes, je serai le plus heureux, le plus comblé.
0: On le croyait immortel, sa disparition est vécue comme un séisme par tous les Français.
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0: Témoin de la place unique que le chanteur occupait dans la mémoire collective, cet hommage populaire organisé à Paris.
5: C'est très émouvant de voir tout le public rassemblé, tous ses amis, enfin bref. C'est peut-être le spectacle le plus triste, mais c'est peut-être le plus grand spectacle qu'il nous donne aujourd'hui.
6: Pour que demeure vivant l'esprit du rock'n'roll et du blues, pour que le feu ne s'éteigne pas, je vous propose, où que vous soyez, d'applaudir Monsieur Johnny Hallyday.
0: À la fin de cette cérémonie, qui sera suivie par plus de 14 millions de téléspectateurs, les notes de toute la musique que j'aime résonneront dans l'église. Unissant une dernière fois David, Laura, Sylvie Vartan, Nathalie Baye et bien sûr Laetitia, Jade et Joy. Mais rien ne laisse alors présager ce qu'il va bientôt se passer.
7: L'union sacrée, le deuil partagé n'auront donc duré que 70 jours à peine. Depuis ce matin, la famille de Johnny Hallyday se déchire à propos de l'héritage du chanteur qui, de son vivant, a vendu plus de 100 millions de disques.
0: Cette guerre entre les deux clans, Laura et David d'un côté, Laetitia, Jade et Joy de l'autre, va durer plus de 3 ans. Mais loin de diviser, le véritable héritage de Johnny Hallyday continue, près de 10 ans après sa disparition, de nous rassembler. Ses tubes, cette histoire unique devenue légende et son feu sacré ne disparaîtront jamais.
8: Voilà, nous venons de retracer ensemble 20 ans de destin, d'émotions, de moments partagés avec vous.
9: Mais je l'ai partagé à ce moment avec vous. Et franchement, j'ai été ravi.
8: Merci, Nikos. Moi, j'étais ravie que vous acceptiez l'invitation. Voilà.
9: C'est normal. Je vous suis toutes les semaines. Je voulais être là et le vivre avec vous. En tout cas, on en profite pour remercier toutes celles et ceux qui ont construit, accompagné ce programme pendant 20 ans. Je pense bien sûr à celle qui fut ma camarade de jeu chaque samedi, Sandrine Quétion. On t'embrasse, Sandrine.
8: On t'embrasse.
9: Salut, bisous.
8: Merci
9: à toi.
8: Merci aussi à celles et ceux qui continuent de travailler au quotidien dans l'ombre pour vous faire rêver chaque semaine. On remet ça d'ailleurs dès demain pour un nouveau numéro de 50 minutes Inside spécial été.
9: En attendant, on va vous laisser avec quelques moments des coulisses de l'émission. Eh oui, ce que vous n'avez pas vu encore.
8: Oui, c'est aussi ça, 50 minutes Inside.
9: Ah, on a bien rigolé. Merci de votre fidélité. Salut à tous.
8: Bonne fin de soirée.
9: Salut Isabelle.

0: Ça s'appelle les Inside, c'est maintenant terminé.
1: Merci de nous avoir suivis.
0: On se retrouve la semaine prochaine, là.
2: Je crois que je sais même pas faire un clap.
3: Non, parce que ça, c'est rare comme ça. Ça, c'est pas bon, ça, c'est bon.
4: Hello, Lady Gaga.
5: Hey, how are you?
6: J'attends toujours le Nikos, le Nikos.
7: Même si, oui, vous avez fait du pied, attention.
8: How you doing, man? What's going on?
9: Speak a little French?
10: Yes.
9: No?
10: Oui.
9: Oui, un petit
10: peu. Français, mais j'ai oublié tout mon français.
1: Tu ferais un baguette fromage, jambon.
11: Oui, c'est ça, c'est un baguette fromage, jambon.
12: I speak Spanish.
13: Ah, mon cousin, c'est l'estomac en espagnol.
14: Bonjour.
1: C'est Justin Bieber. Oh, oh, oh.
15: Allô? Allô, quoi? T'es une fille et t'as pas un shampoing? Je le fais mal, hein.
16: Je suis toujours au bout d'un moment, on va se calmer, je connais, parce que ma soeur, elle est pareille.
17: Je t'aime, Justin.
18: Merci beaucoup.
15: Ben regardez la beauté, regardez cette nature.
7: C'est quoi ça? C'est de
15: l'érable. Enflammée par les couleurs incandescentes. Vous venez de péter le plateau.
19: On se retrouve avec la story. C'est Jennifer Lopez, la star aux 34 Energy Music Awards. D'autres moins que Matt Pokora. Vous verrez la revanche de la bomba latina, la twerkeuse de Porto Rico. Bisous, Magilo.
20: Voilà. Non, ah, ok.
21: Le grand bêtisier, tout de suite sur TF1.

0: Je m'appelle Sandro. Les transfusions sanguines m'ont sauvé la vie. Je suis là pour vous rappeler l'importance du don du sang. En juin 2025, j'étais tranquillement à la maison, en compagnie de ma famille, et j'avais depuis quelque temps du mal à respirer. Je décide d'aller voir SOS Médecins. Et là, en arrivant sur place, je suis consulté par une docteure qui me dit « Monsieur Lavarel, votre cas est beaucoup plus grave que vous le pensiez. » Et me voilà parti au CHU Sud, en service des urgences, où j'ai été plongé dans le coma. Et là, pendant mon séjour, j'ai eu une hémorragie interne et j'ai aussi eu un saignement de mes poumons. Et j'ai eu en tout, pendant ces deux grosses interventions, 11 poches de sang qui m'ont été injectées. Les bénéfices des transfusions, c'est ce que je suis là devant vous aujourd'hui. Je peux répondre à vos questions et être interviewé. C'était vraiment une histoire de me maintenir en vie. C'était pas une option. On n'avait pas le choix que de m'injecter, de me faire de transfusion sanguine si je voulais continuer à vivre. Avant, en juin 2025, j'étais en très bonne forme physique. Je faisais du vélo, 3 fois séance en salle. Je partais de la maison jusqu'à mon travail en vélo, ce qui représente à peu près 900 mètres de dénivelé, 17 km. J'étais en très très bonne santé. Avant ce problème de santé, j'ai été pendant de très nombreuses années donneur, et notamment donneur de plaquettes. Hélas, je ne peux plus donner mes plaquettes car j'ai été transfusé. Cependant, je continue à promouvoir le don du sang, notamment en incitant ma fille, Amandine, à donner son sang pour sauver des vies.
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20: Moi, je veux que ça soit beau.
21: Bonjour. Bonjour, Marc.
22: Ah, c'est que ça, le jardin ?
23: Et là, c'est fini ou ils vont mettre un coup de peinture ?
24: 1500 mètres carrés, il n'y a que 4 chambres.
25: Ah ! C'est quoi ?
26: Et la salle à manger avec ses deux grandes tables.
27: Trop proche de la piscine.
28: Bienvenue au paradis.
29: J'ai jamais vu une pièce pareille de toute ma vie.
30: Je sens quelque chose de fort ici. C'est magique.
31: C'est paradis. I mean, just listen to that.
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34: Tout est à la dernière minute, quoi.
33: Ouais.
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33: Oh, tu prends une décision, là.
36: C'est qui la meilleure dans l'immobilier ? Ah !
37: Quel bonheur.
38: Super piste

0: Pour notre première agence qu'on cherche à ouvrir à Paris.
1: Ah ouais ?
0: On n'est pas les seuls sur le coup, mais on a un avantage, on est en contact direct avec les propriétaires.
2: Et alors du coup, en quoi je peux vous aider, moi ?
3: Écoutez, on aimerait bien retourner vivre dans Paris.
4: La maison qu'on va visiter, c'est juste celle-ci.
5: Ah, elle est trop jolie !
4: Voilà le salon.
3: C'est très paisible.
5: Oui.
3: Après, je trouve que c'est un petit peu petit.
4: La cuisine, c'est ma pièce préférée.
3: Ah, elle est très belle. Hein. On imagine bien prendre le petit déjeuner ici.
4: C'est ça.
6: J'ai récupéré le contact d'une propriétaire d'un lodge en pleine brousse, juste à côté d'un safari où tu vois les Big Five. Elle veut peut-être le mettre à l'avant.
7: Mais non, mais c'est un truc de fou.
0: Je commence à stresser un petit peu. Parce qu'avec Sharina, ça y est, on est prêt. Et on se dit que c'est enfin le bon moment pour annoncer la grande nouvelle à la famille.

0: C'est chaud là.
1: T'es sûr qu'on va pas s'embourber là?
0: Bah écoute, si on s'embourbe, tu descends et tu pousses la voiture.
1: C'est ça, je suis en pantalon blanc là.
0: Oh là là, non mais mec, t'es pas à Paname, hein, t'es dans le bush là. Avec Raphaël, on vient de traverser toute l'Afrique du Sud et on est maintenant sur la côte Est, pas très loin du Botswana. On est vraiment dans une partie encore plus sauvage. D'ailleurs, le GPS ne capte pas partout. Mais c'est pas ça qui va nous arrêter, on est ultra motivés parce qu'on va visiter un lodge, paraît-il, incroyable, qui va peut-être être bientôt mis à la vente et évidemment, notre rêve, bah, ce serait de décrocher le mandat.
1: Tu penses qu'on est bientôt arrivé?
0: Mais attends, j'ai l'impression d'entendre Noah là. Un lodge en pleine brousse, t'as pas cru qu'il y en avait pour 10 minutes
1: de route? Regarde. Oh. C'est un coup doux ça. T'as vu la taille des cornes?
0: Oh bah tu vois, c'est pas mal comme route. Faut que t'arrêtes de te plaindre.
1: Hacienda, ça y est.
0: Ah voilà, on y est, regarde.

0: Et bah ça valait les 4 heures de route, hein.
1: C'est clair.
0: Donc on ne frappe pas. Tout ce qui te vient à l'esprit, n'hésite pas, tu poses les questions.
1: Ouais. C'est dingue, sans moi.
2: Je suis très très curieux de découvrir ce lodge, complètement immergé dans le bush. Il y a toujours une part fantasmée quand on parle de lodge. Même si on nous a dit que c'était un petit coin de paradis, on a toujours peur d'être déçu des infrastructures qui peuvent être vieillissantes ou pas du tout au goût de nos clients en fait.
0: Bonjour Pim.
3: Bonjour. C'est une bonne route.
0: Très bonne route. On a failli se perdre. Heureusement que vous nous aviez envoyé le point GPS, donc on a pu trouver.
3: Ok.
0: Merci de nous recevoir, vraiment. C'est magnifique, là, l'arrivée dans le bush.
3: Ça, c'est le National Park Marrakech. C'est un paysage très, très ancien.
1: Puis là, vous n'avez pas de problème de voisins, en tout cas.
3: Que des animaux.
0: Vous parlez super bien français. Vous êtes sud-africaine?
3: Pas du tout. Je suis néerlandaise et j'ai habité quelques années en Lausanne, mais je n'ai pas parlé français depuis longtemps.
0: Ah, vous parlez très bien. Oh. Ça fait combien de temps que vous êtes là?
3: Depuis 5 ans maintenant, on a acheté une petite maison ici pour un second home et on a dit, oh, c'est paradis ici,
0: on reste.
3: Et aujourd'hui, on habite toute l'année ici et on a fait une activité d'une lodge. Je vous montre.
0: Allez, avec plaisir, vous aussi.
3: Merci.
2: En première impression, je vois une maison qui n'a pas l'air très grande, avec un toit de chaume. Donc c'est très typique des maisons traditionnelles, mais le risque, c'est que ça soit assez sombre et finalement plutôt rustique.
3: Ici, c'est la maison principale.
1: Ah ouais, d'accord. Oh là là. Et en fait, c'est une seule grande pièce. C'est incroyable, ces volumes.
3: Exactement. On a aménagé cette maison parce qu'avant, on se sentait étriqué. C'était d'accord. Une petite maison, très sombre, pas de fenêtres. Et j'ai dit, oh, je peux pas vivre ici. On doit changer tout ça.
0: Tout.
3: Le toit en chaume, c'est typiquement africain.
0: Oui.
3: Moi, j'aime pas du tout. C'est pour ça que j'ai repeindre tout en blanc.
0: C'est très ingénieux.
1: Ça donne de la modernité et de la lumière.
3: Mmh. Ouais,
1: c'est vraiment c'est agréable. Ça.
0: Et même la cuisine est là, ouverte sur le salon. C'est très convivial,
1: c'est très réussi.
3: On a aménagé cette maison pour nous, parce qu'au Debord, on a vivre ici.
1: Et donc, vous avez combien de chambres au total?
3: En total, on a 5 chambres en suite, avec salle de bain, mais aussi une douche extérieure.
0: Ah, c'est génial.
3: De temps en temps, on fait une douche et on voit les animaux.
0: Oh là là,
1: quel rêve.
0: Ouais.
1: Et quand vous dites qu'ici, c'est la maison principale, ça veut dire qu'il y a d'autres maisons autour?
3: Oui. Vous voulez voir les autres maisons?
1: Bah, avec plaisir, on est venu pour ça. Hein.
0: C'est sûr, on veut tout voir, nous. Hein.
1: Allez, on vous suit.
0: En vrai, ce lodge principal, je le trouve pas mal. J'y passerai bien des vacances entre amis ou en famille, mais il n'est pas waouh. Si on doit proposer un lodge à nos clients, il faut que ce soit exceptionnel. Et là, pour l'instant, je reste un peu sur ma faim. Donc, je le montre pas, mais j'ai une grosse attente sur la suite.
1: Je vois pas de maison là, on y va à pied? C'est grand?
3: Oui, on va à pied. Le domaine est grand, c'est 77 hectares.
0: Oui.
3: Mais toutes les maisons sont réparties sur notre terrain pour la privacy du client.
0: Donc chaque maison est isolée?
3: Isolée, oui.
0: Ah, c'est génial.
1: 77 hectares, ça fait un sacré terrain de jeu pour les animaux.
3: C'est pour ça qu'on marche pas pendant la nuit, c'est trop dangereux.
0: Et la journée?
3: Et on veut, oui, on...
0: Sûr que c'est safe?
3: Ouais, oui, bien sûr. T'as peur?
0: Non, ça va, avec vous, Pim, on n'a peur de rien. On vous fait confiance. Regarde là-bas.
3: Ah, regarde.
0: Ah ouais, c'est magnifique.

0: Magnifique!
1: C'est trop beau avec les rayures sur le cou, là.
2: C'est des gnous dorés.
3: Je vends des appartements avec des moulures en feuilles dorées.
1: Et là, vous avez des gnous dorés.
4: Des gnous dorés.
1: Vous êtes sûr qu'on va pas se faire charger?
4: Il nous regarde avec des yeux, le premier, là, il a peur de rigoler. Hein. Il dirait Martin dans ses mauvais jours, là.
2: Et quand on approche trop à nous, on lève comme ça.
4: D'accord.
1: Faudrait essayer la même chose avec Martin.
4: T'as raison.
5: Je sais pas si cette technique, elle marcherait sur Martin. Il aime tellement tenir tête qu'on risque plutôt de finir avec des crampes au bras. Mais en tout cas, voir des animaux sauvages de si près en se baladant à pied, c'est une sensation qui est magique.
2: Eh bien ici, vous pouvez voir le lodge le plus moderne.
5: D'accord. C'est effectivement très différent de la maison principale.
2: C'est une steel glass construction avec un peu de bois.
1: On a vraiment l'impression d'avoir une maison d'architecte en plein milieu du bush.
2: C'est ça. Donc,
5: le lodge est sur deux niveaux?
2: Non, c'est seulement un niveau, mais c'est en pilotis. C'est 3 mètres du sol.
5: D'accord. Pour la vue?
2: Oh là. Ça, c'est le Marrakech National Park.
5: Fantastique.
2: Et deux vues.
5: Oh, waouh! Ah oui, d'accord. Sublime. On est au-dessus de tout là, c'est vraiment exceptionnel.
1: C'est magnifique. Et puis surtout, on pourrait se croire dans un appartement parisien, il y a tout le confort quoi.
5: Ouais. Mais on n'a pas les klaxons et le bruit des...
1: du périph.
5: Ouais.
2: Mais on entend des bruits. De temps en temps, on entend de lions. C'est fantastique parce qu'on pense qu'il est juste autour de la maison.
1: Et en fait, ça résonne.
2: Mais ils sont en parc. The sound goes very far.
1: Complètement dingue.
3: C'est incroyable.
2: Et ici, c'est une lodge écologique. On est 100% autonome. Et c'est pour ça qu'on n'a pas de clim. Tout est en panneau solaire. Et on a creusé une puits très, très profond. Parce qu'ici, on voit les montagnes les plus anciennes d'Afrique, de Waterberg. Dans les old days, il y a couvert de l'eau ici. C'était une ancienne mer ou un lac. Et donc, dessous, il y a beaucoup d'eau qu'on peut enlever avec les puits.
1: C'est hallucinant, ouais. Cette histoire.
2: And we had our water tested and they say it's better than water you buy in the...
1: Que l'eau des bouteilles d'eau.
5: C'est extraordinaire.
6: C'est évidemment un aspect qui nous parle. Aujourd'hui, un hôtel haut de gamme se doit d'avoir une dimension écologique. C'est juste hyper important pour nos clients. Donc, c'est un argument de vente qui est énorme. Et puis, c'est aussi essentiel pour la planète parce que c'est notre futur.
2: La chambre avec la belle vue, ça c'est un lit, on ne peut pas fermer les yeux. Hein.
5: Donc c'est la seule chambre de la maison?
2: Non, non. Et une autre chambre à l'autre côté qui est exactement la même.
1: Est-ce qu'on peut aller voir la terrasse parce qu'elle a l'air exceptionnelle?
2: Ah oui, bien sûr. Et il y a une petite surprise en bas.
5: Ah oui, d'accord.
2: Alors...
5: Carrément une piscine, quoi. Extraordinaire.
2: De temps en temps, quand tu es ici dans la piscine, les girafes viennent de boire.
1: Non, vraiment, là, juste là.
2: Oui.
5: C'est parfait pour elles, la piscine un peu en hauteur. Là.
2: Ouais.
5: Elles n'ont pas besoin de trop se baisser.
2: C'est mieux.
5: Elles sont comme au bar.
2: C'est le bar de bouche.
1: On s'en lasse pas là, de cette vue. Hein.
5: Très très beau là.
1: On prend vraiment conscience qu'on est au milieu de nulle part. C'est immense. On pourrait rester là pendant des heures, moi.
5: Ce deuxième lodge a mis la barre très très haut. Si j'avais besoin d'être assuré, bah là, c'est plus le cas. On est vraiment sur un bien exceptionnel. On se sent hors du temps. On a l'impression d'être propulsé dans Jurassic Park, mais avec le confort du 21e siècle. Non, là, j'ai vraiment hâte de voir la suite.
2: On va voir une autre lodge?
5: C'est trop bien,
1: c'est clair.
2: Ah.
5: C'est incroyable.
1: Oh, elle est à 5 mètres. Qu'est-ce qu'elle est belle. Attends, regarde, traverse.
5: Oh non. Quelle chance.
2: C'est fantastique.
1: Oh, regarde la deuxième là, à gauche. Il y a la tête qui dépasse.
5: Elle est encore plus grande.
1: Oh, c'est magique.
5: Je peux prendre une petite vidéo pour mon fils?
2: Ah, bien sûr, pas de problème.
5: Être comme un fou Noël. L'espace d'un instant, j'oublie complètement que je suis au travail, en fait. Je me retrouve quand même à quelques mètres des girafes, à pied. On n'a aucune barrière entre nous. Enfin, c'est juste fou. On se sent un peu hypnotisé. On n'arrive pas à les lâcher du regard. Et là, c'est vrai que notre vie parisienne, elle paraît très, très loin. C'est là qu'on réalise que dans ce lodge, on vit littéralement avec des animaux sauvages dans leur milieu naturel. Et que le futur acheteur, potentiellement, bah, ces animaux de compagnie, ce sera des girafes.
2: Bien voilà, ici, ma lodge préférée.
1: D'accord.
2: Complètement construite avec des matériaux locaux.
5: Ah, c'est très joli, là, cette entrée. Ah oui, c'est le grand confort encore, là, mais complètement différent. C'est plus cocon.
2: Oui, c'est un petit paradis sur la montagne. Et pour le soir, quand on veut voir des étoiles, on ouvre la fenêtre.
5: Ah oui, d'accord. Oh, c'est extra.
1: Incroyable, ça.
2: C'est une spot pour les amoureux. Et derrière, il y a une salle de bain.
5: Ah bah, il n'y a pas de vis-à-vis, là. On peut être tout nu, il n'y a pas de problème. Là.
2: Pas de curious on the bush.
5: Seulement les girafes, peut-être.
2: Et si vous préférez un bain, il y a une jolie piscine.
5: Ah oui, d'accord.
2: Qui est construite dans la roche. C'est naturel.
5: Ah oui, là, on voit bien que c'est creusé dans la roche. Regarde, c'est sublime.
1: Voilà, on ne peut pas faire mieux, là. Franchement,
5: non.
1: C'est la suite de rêve.
3: Et les autres lodges, ils sont où alors?
2: Il y a une lodge identique juste à côté.
3: D'accord.
2: Et une petite maison de deux chambres ensuite. Et à côté, il y a encore deux maisons.

0: très moderne. Ils ont aussi deux chambres en suite. On a donc 7 lodges en total.
1: D'accord, waouh, c'est impressionnant.
2: Dire que quand on est arrivé, on était dubitatif avec Valentin. On se lançait un peu des regards. Où est-ce qu'on est? Qu'est-ce qu'on fait là? Là, c'est plus du tout le cas. On savoure chaque seconde parce qu'une vue pareille, complètement sauvage, à des kilomètres à la ronde, c'est rarissime.
3: C'est vraiment comme dans les films. Là, on a l'impression d'être dans le Roi Lion. Là.
1: Non, mais t'imagines de voir un éléphant passer juste là? Ça doit être...
0: Pas un éléphant ici. C'est interdit pour une private property. Mais si vous voulez, je peux vous amener à la réserve qui est à 2 minutes ici.
1: Bon, ça serait juste dingue.
0: Et peut-être il y a une chance qu'on va de Big Five, mais en safari, on ne sait jamais.
1: Je sens que c'est notre jour de chance. On a vu des girafes, je pense que ça va le faire.
0: Oh, okay.
1: Moi, j'y crois.

0: énorme vague. Tu sais ce qu'on va faire? On va aller faire un petit coucou à maman. Elle est en train de shooter sa nouvelle collection là-bas.
1: Ah ouais.
2: Avec Olivier, on a décidé de profiter à fond des vacances, et surtout avec Noah. C'est pas tous les jours qu'on passe des vacances avec notre petit-fils. Donc on a envie de passer des bons moments avec lui.
1: Mon amour!
0: Ça va? Ça se passe bien? T'es dans les
1: ouais.
0: temps?
1: Ouais. Elle est parfaite.
0: Ok.
1: We have it.
0: Ça va changer. Tu veux aller faire une petite photo?
1: Ouais.
0: Can we do a picture? Because we have a new model.
3: Right. There we go.
1: Oh là là, trop mignon.
0: Bon, on va te laisser travailler tranquillement.
1: Merci.
0: On va faire notre château de sable.
4: Allez, viens.
0: Bon courage.
1: Merci.
4: On va se mettre là, regarde.
1: Ouais, mais faut du sable mouillé.
0: Prends de l'eau, alors.
4: Ça me rappelle tellement de souvenirs avec les enfants. On a construit des centaines de châteaux de sable. C'est un éternel recommencement. Voilà, maintenant c'est avec Noah, donc c'est extra.
1: Le château fort, il va être parfait.
4: Bon. Ce qui est important, c'est les fondations au départ. J'ai pas perdu la main, c'est le genre de truc qu'on... C'est comme le vélo, hein. Construire des châteaux de sable, je pense que c'est un truc qu'on a à vie. Une fois qu'on sait le faire, on peut arrêter 10 ans, on repart, on sait le faire. Ça me fait penser un peu à l'immobilier.
1: Ouais,
4: bon, je suis là.
0: Parfait. Tiens, le crabe. Voilà.
1: Je remplis les douves.
0: Très bien.
4: Bon, ben voilà. Moi, je pense qu'il est abouti, là, le château. De toute façon, il n'y a même plus de place pour faire
1: quoi que
4: ce soit.
1: Je pense que je vais rajouter un peu d'eau.
4: OK.
0: D'accord.
2: Ça me fait énormément plaisir de passer de plus en plus de temps avec les petits-enfants. C'est tellement satisfaisant de voir les enfants évoluer, être contents. Ça nous fait rajeunir aussi quelque part.
4: Allez, vas-y.
0: Alors, arrose ton château, mais pas trop fort pour pas qu'il s'écroule quand même. Ça va se payer cher! Ça va se payer très cher!
4: Ah bah la bataille d'eau, j'aime toujours ça. Hein. Ça me fait un truc qui me fait toujours marrer. Ça, c'est... On peut y aller sur l'eau. Et c'est tellement sympa avec les enfants. C'est des trucs simples, mais qui amènent du bonheur immédiat. On s'en souviendra longtemps, c'est marrant.
0: Elle est pas si froide que ça?
4: Ah! Oh là là! Elle est chaulée! Oh la vache!
0: C'est qui la meilleure dans l'immobilier? Ah!
1: C'est beaucoup mieux d'arroser que de construire un château.
0: Tu sais que ton père, il préférait aussi les batailles d'eau. Ça se terminait toujours comme ça.
4: Ouais.

0: Cet après-midi, je retrouve Juliette, l'entrepreneuse qui travaille dans le design et qui veut revenir vivre à Paris. Elle cherche du volume et un bien qui sort de l'ordinaire. Là, j'ai un bien qui coche toutes les cases et même au-delà. Après, je prends le risque de l'emmener dans un quartier neuf. Ça peut être clivant.
1: Bonjour.
2: Bonjour Martin.
1: Ça va, vous allez bien?
2: Bonjour Martin. Claire.
1: Enchantée Claire. Il y a un petit air de famille là, non?
2: C'est ma petite sœur.
1: D'accord, ok. J'ai eu les enfants et maintenant j'ai votre sœur. Tous les avis comptent dans cette famille?
2: Absolument.
1: Alors.
2: Son avis compte beaucoup pour moi.
1: Est-ce que vous connaissez un peu le quartier?
2: Pas du tout.
1: C'est le tout nouveau quartier des Batignolles. C'est un éco-quartier ultra moderne, très haut de gamme. Il y a plus de 10 hectares de parc et on est tout proche des Batignolles parce que vous avez toutes les rues commerçantes, les petits restaurants qui sont à côté, donc c'est très vivant. Et puis pour votre mari avocat, je ne sais pas si vous avez vu, il y a le nouveau palais de justice qui est juste derrière.
2: C'est parfait, alors il ne plaide pas, mais ça peut lui plaire.
1: Ok.
2: Et après, par rapport aux écoles?
1: Vous avez l'école internationale qui est juste à côté.
2: D'accord.
1: Avenue Van Dyck, à 10 minutes.
2: Oui, c'est raisonnable.
1: Voilà. Qu'est-ce que vous pensez déjà du quartier?
2: Alors, je suis un petit peu sceptique, je trouve que ça fait quand même quartier d'affaires.
3: Ouais, le charme parisien, on l'a pas trop, je trouve.
1: C'est pas l'haussmannien, c'est vrai.
2: Ça fait très récent. En fait.
1: Mais vous cherchiez un bien qui sorte un peu de l'ordinaire. Là, vous allez voir, on est pile dans l'atypique. Et donc, l'appartement qu'on va visiter est juste là, au dernier étage de cet immeuble, qui a été construit par un architecte chinois assez connu, Ma Yansang. Donc, c'est un immeuble qui est complètement déstructuré, qu'on n'a pas trop l'habitude de voir dans Paris.
2: Surprenant.
1: C'est futuriste un peu.
2: C'est très intrigant.

0: On va visiter ?
1: On vous suit.
0: Allez.
2: Je savais que la découverte de l'immeuble allait créer un effet de surprise. C'est une vraie œuvre architecturale. Donc pour l'instant, je la sens un peu dubitative, mais elle est loin d'imaginer les prestations à l'intérieur.
0: L'entrée se fait par la gauche.
2: Et c'est au 13e étage.
0: Allez-y, je vous en prie.
3: Merci, Martin.
0: C'est juste à droite. Voilà, bienvenue.
3: C'est magnifique. Waouh !
0: Donc on est dans un appartement qui fait 350 mètres carrés, hein, avec 220 mètres carrés de terrasse.
3: C'est grandiose.
0: On a beaucoup de lumière qui rentre et on a énormément de volume. On a 4,20 m de hauteur sous plafond. Mais la vraie star ici, c'est la vue. Tout l'appartement a été imaginé pour justement avoir une vue à 360 degrés parce qu'on est seul à l'étage et on a zéro vis-à-vis.
3: Ouais, c'est vraiment à couper le souffle. On ne s'attend pas du tout à voir cette vue quand on est en bas. On a l'impression de survoler les toits de Paris.
0: C'est ça.
3: C'est vraiment très impressionnant comme sensation.
0: C'est hyper rare, c'est unique et c'est ça l'avantage aussi de ces nouveaux quartiers. Il y a très peu d'immeubles qui sont aussi hauts dans Paris. On a un peu l'impression d'être à New York en plein Paris.
1: C'est très très étonnant. C'est comme si on était dans un vaisseau. La seule fois où j'ai eu cette impression de hauteur, c'était quand je vivais à New York. Donc c'est clairement spectaculaire.
3: C'est une très jolie surprise. Pour l'instant, je suis assez impressionnée.
0: Ah.
3: Vraiment, c'est magnifique.
0: J'ai l'impression que Claire aime bien aussi.
3: C'est pas moi qui achète, mais... Oh, regarde. Oh.
0: Oui, c'est vrai. C'est bien les vôtres, c'est pas des imitations, non?
3: Oui, oui. Ah,
0: c'était là quand je suis venue estimer l'appartement. Mais c'est peut-être un signe.
3: C'est un signe. En tout cas, le propriétaire a vraiment beaucoup, beaucoup de goût.
2: J'aime ce petit coup de pouce du destin. Et même si elle s'en défend, je sens que ça la met dans un bon mood. Et puis les moments de relâchement sont rares chez Juliette, donc je sais qu'il faut en profiter.
0: Donc là, ici, on a le coin salle à manger avec une grande table en marbre.
3: D'accord. Pour moi, c'est un petit peu petit.
1: Oui, parce que toi, t'aimes bien recevoir, donc c'est vrai que...
3: Faut de l'espace et faut pas qu'on soit trop serré par rapport au salon. C'est bien d'avoir deux espaces
1: distincts.
0: Bon, en tout cas, j'ai l'impression que vous êtes raccord sur ce que vous cherchez. Parce que...
3: Elle me connaît bien.
0: Non, après, c'est vrai que je pense qu'on peut quand même mettre une table plus grande. Là, ici, vous avez largement l'espace.
1: Et la cuisine, elle est où?
0: Alors, la cuisine, elle est juste derrière. Et vous avez le propriétaire qui a installé, en fait, ses portes. C'est assez ingénieux. Vous avez juste à appuyer sur le bouton, là. Hop.
1: Ah, super.
0: La cuisine qui était complètement indépendante devient une cuisine ouverte américaine.
1: Ça, c'est vraiment très sympa.
0: Vous pouvez avoir un chef privé qui travaille tranquillement pendant que vous êtes avec vos invités. Ça, c'est pratique.
1: Très chouette.
0: Donc, la cuisine, elle est assez grande. Elle fait 40 mètres carrés. Elle est très conviviale, très familiale. On peut prendre ses petits déjeuners là, ici, autour de l'îlot central. Ça, c'est sympa. Vous avez tout un plan de travail en béton.
3: C'est la première fois que je vois du béton dans une cuisine. Ça résiste à la chaleur.
0: Ça résiste très, très bien à la chaleur. Et ça apporte aussi beaucoup de modernité, je trouve.
3: Oui, c'est vrai. Là, on s'imagine bien avec les enfants, les amis. Et avec la vue sur la Défense, c'est magnifique.
0: J'ai l'impression qu'on commence bien avec les pièces de réception là pour l'instant, non?
1: On est bien.
3: On est pas mal.
0: Les enfants ici, vous les imaginez bien jouer?
3: Oui, tout à fait. Alors après, j'aime pas trop qu'ils jouent dans les espaces de réception. Ils ont souvent des feutres.
0: Ah oui.
2: Les enfants parfaits mettent un peu de bazar quand même, ça me rassure. En tout cas, j'ai l'impression qu'il y a de plus en plus d'intérêt autour de l'appartement. Et je sais qu'elle va pas être déçue par les chambres. On arrive dans la partie nuit. Donc là, on commence par la master suite.
3: Ah oui, quand même.
1: Magnifique.
0: Tout en rotonde, donc avec vue à 180 degrés.
1: Wow.
0: Ici, vous vous réveillez le matin avec le lever du soleil juste derrière Montmartre. Et en fin de journée, vous avez le coucher du soleil avec la vue hallucinante sur la tour Eiffel.
1: C'est vraiment dingue.
3: C'est magnifique, effectivement. Je m'imagine bien prendre mon petit café face à cette vue époustouflante. C'est vraiment très beau.
0: Le dressing est juste là, et en plus il y a une porte dérobée.
1: Ah, ça c'est sympa.
3: Et on rentre
1: superbe
3: dans le dressing. C'est magnifique, j'aime beaucoup.
0: Partie monsieur, partie madame, il n'y a pas de jaloux.
3: C'est assez grand, oui.
1: Juliette, ne mens pas, c'est jamais assez grand pour toi.
0: Voilà, donc juste là, vous avez la salle de bain.
1: Waouh.
0: Il y a deux vases, il y a une grande douche à l'italienne. Il y a la baignoire qui a été très bien positionnée, bien sûr, pour avoir la vue. Plein pot sur la tour Eiffel.
3: Magnifique.
0: Je peux vous dire que là, quand il y a la tour Eiffel qui scintille, vous êtes dans votre bain, c'est pas mal.
3: À côté, c'est magique.
0: Ou alors les soirs de 14 juillet, imaginez le feu d'artifice depuis la baignoire, mais c'est jamais vu, franchement.
3: The place to be, tous les amis veulent venir.
0: C'est vrai.
1: Je sais pas si toutes mes amies peuvent tenir dans la baignoire, mais j'ai l'impression que l'idée plaît beaucoup à Martin, donc à garder en tête pour les festivités l'année prochaine.
0: Ok, chambre d'enfant ici.
3: C'est très beau, il y a un bel espace.
0: Et donc la chambre a bien sûr sa salle de bain avec une vue qui n'est pas désagréable.
3: C'est une vraie chance de pouvoir jouer en ayant vue sur la tour Eiffel.
0: Il n'y a pas de punir, hein. Vous allez voir, chaque chambre a quand même une belle vue. Vous avez deux autres chambres de la même taille avec chacune une salle de bain. Et vous avez une chambre d'amis qui peut être transformée en bureau.
1: En effet, je pense que si tu travailles là, ça va être assez inspirant. C'est magnifique. Et pour recevoir même, c'est parfait.
3: C'est très paisible.
1: On a tout vu?
0: Non, j'ai une dernière pièce à vous montrer.
3: La salle de sport.
0: Et donc vous aviez raison, il y a bien une salle de sport juste là.

0: génial.
1: Ah, super. Là, c'est bien, comme ton mari prépare l'ultra trail, tu pourras mettre la machine pour courir.
2: Ah, votre mari, il est hyper sportif alors.
0: Il est très sportif.
2: Ultra trail, c'est combien de kilomètres?
0: 80 km.
2: Et vous le suivez?
0: Je le suis avec tout mon soutien, en l'encourageant, et c'est déjà pas mal.
2: Après, si vous n'avez pas envie de vous entraîner à l'intérieur, il y a aussi la possibilité de faire ça à l'extérieur, venez voir, parce qu'il y a d'espace.
1: Ah bon?
0: Ah.
3: Voilà, donc là, on a 220 mètres carrés de terrasse qui fait tout le tour de l'appartement.
1: Wow.
3: Vous avez un coin salon d'été, vous avez une salle à manger extérieure, vous avez une vue encore une fois extraordinaire sur tout Paris. Donc l'été, on vit dehors, on ouvre toutes les portes-fenêtres et ça, c'est assez unique à Paris.
0: C'est vrai que moi, j'ai jamais vu ça.

0: Ça bouge là. Hein.
1: Ah.
0: Vous êtes une bonne conductrice.
1: Merci.
2: Après la visite du lodge, Pim nous a proposé d'aller visiter la réserve naturelle qui est à 5 minutes de la propriété. On vit l'expérience comme des clients et avec Raph, on essaie de le cacher, mais on espère trop voir les Big Five, les 5 animaux les plus dangereux du monde.
0: C'est là, ça y est ?
1: Oui, nous sommes en Big Five.
0: Oh là là, ça fait flipper. Là, je descends pas de la voiture. Hein. Ouais. Si on crève un pneu, Raphaël, c'est toi qui le change.
3: Hein. Ça marche.
1: Ok, ouvre les yeux.
3: Sur la route, là, c'est des crottes de rhino ou d'éléphant ?
1: Ça, c'est éléphant. Is this fresh, Dom?
0: Ah oui.
1: You smell it's fresh.
4: Mm-hmm. Je me demande vraiment, au bout de combien d'années d'expérience dans le bush, on dirait expert en caca d'animaux sauvages. En tout cas, Pim a l'air bien sûr d'elle. Donc là, je scrute partout, parce que je voudrais pas qu'on passe à côté d'un animal sauvage sans le voir.
3: Là, là, regarde là, un éléphant.
1: Oh,
0: wow, taille.
3: T'as vu les défenses?
0: Il va pas nous attaquer, là?
1: Non.
0: Oh, c'est tellement génial. C'est pas mal, là, hein?
3: C'est énorme.
2: C'est juste incroyable de voir passer un éléphant à quelques mètres de nous. Ça fait en même temps peur, parce qu'on se dit qu'on est tout petit face à cet animal qui est gigantesque. Et en même temps, il nous regarde même pas.
3: Moi, j'ai envie de voir des rhinocéros.
0: Ah ouais, bah, je crois que j'en ai jamais vu.
1: Tu dois faire attention, parce qu'une rhino...
3: Regarde à gauche,
1: il a l'air d'une... Big Stone.
0: Ah, ok.
3: Regarde à gauche, Val, et moi, je regarde à droite.
0: Ok.
3: Ok.
4: Quand on a démarré le safari, je m'étais dit qu'on verrait potentiellement rien. Mais là, au fur et à mesure qu'on découvre des animaux, bah, je me prends au jeu et j'ai vraiment tous les sens aux aguets.
1: Rhino !
3: Regarde là, là, devant, là.
0: Oh, non. Oh, il est énorme. Oh, il y en a un autre, là, à droite. Oh, c'est incroyable.
3: Oh la vache.
1: Fantastique.
3: C'est préhistorique comme animal.
1: Comme un dinosaure.
0: Oh là là, regarde.
3: Après, qu'on a envie d'aller le voir à pied. Hein.
0: Mais ouais,
3: c'est génial.
0: Hein. Ouais, c'est extraordinaire.
3: C'est magique.
0: C'est-à-dire qu'on est à 5 minutes du lodge.
4: Bon, clairement, là, on a vécu l'expérience client et elle est juste extraordinaire. Ça donne vraiment une autre dimension au lodge de Pim. C'est un package complet où on peut vendre aussi une expérience ultra privilégiée avec des animaux sauvages dans leur milieu naturel.
1: Il y a des gens qui vont au parc 5 fois, ils voient rien.
0: C'est vrai?
1: Ouais.
0: Et nous, on a vu rhinocéros, girafes, girafes. Ça, c'est la chance du débutant ou c'est le bon spotter?
1: Bon spotter.
0: Ah,
1: Raphaël.
2: Et puis surtout, on est tout seul. On n'a pas croisé une voiture depuis le début de l'après-midi. C'est complètement fou. On a l'impression d'avoir la réserve à nous. Et ça, je savais même pas que ça existait.
3: Bon, c'était hallucinant, ce safari.
0: Ah bah, c'est sûr qu'on l'oubliera pas. Hein.
3: C'est idyllique comme endroit. On a vraiment passé une journée assez extraordinaire.
1: Merci, c'était un grand plaisir pour moi aussi.
0: Bon, on va être honnête avec vous. On a entendu dire que vous vouliez éventuellement mettre votre lodge en vente. Est-ce que c'est vrai?
1: Oui, mais c'est difficile. Parce que le lodge est dans notre cœur. On a fait tout nous-mêmes. Mais mon mari a eu quelques problèmes médicaux. Et c'est mieux pour nous, peut-être, retourner à Cape Town et être pro de l'hôpital. Donc, on a décidé de vendre la lodge.
0: D'accord.
1: Je suis un peu émotionnelle maintenant, mais c'est comme ça.
0: Je comprends totalement. C'est tellement unique ici et puis on voit que vous avez mis tellement de cœur et de travail.
3: On comprend que ça soit pas facile pour vous.
1: Quand j'étais jeune, 20 ans ago, I would never sell.
0: Ouais.
1: C'est le temps.
0: Oui.
1: Qui fait la musique.
0: Ouais, bien sûr, on comprend.
3: Est-ce que vous avez déjà fait estimer votre propriété ou vous avez déjà une idée du prix que vous voulez?
1: Oui, on a une idée de prix. On demande 2,5 millions d'euros. Mais avez-vous des clients qui sont intéressés?
2: Nous, on a une clientèle de plus en plus importante et pour le coup très internationale qui recherche des hôtels de charme, des boutiques hôtels dans l'authenticité, qui respectent la nature. Ça devient une spécialité qu'on développe vraiment à l'agence.
1: Donc, moi, j'ai l'idée de donner un mandat aussi à un South African immobilier.
2: Je comprends. Ils ont la clientèle vraiment locale. Mais nous, c'est vrai qu'on vous apporte autre chose. On vous apporte une clientèle extérieure sur tous les autres continents. Et on se voit très bien travailler en parallèle d'une agence locale ici qui compléterait avec des clients sud-africains.
3: Et puis d'ailleurs, je suis sûr que les principaux propriétaires autour de votre lodge sont européens, non?
1: Ouais. Ils sont, comme moi.
2: Bon, ben voilà, ça en Europe, on sait faire et on a beaucoup, beaucoup de visibilité, comme vous le savez.
3: En tout cas, on est motivés, on essaiera de pas vous décevoir, c'est sûr.
1: D'être ensemble 7 jours, I watched you. Vous êtes jeune, vivante et pas démodée comme tous les autres agencies. Donc, je suis prête à donner la confiance à vous deux.
0: Ben, merci beaucoup.
3: Écoutez, merci, on est touchés de votre confiance.
0: Très touché.
2: Et ben voilà, on a vendu des appartements, des chalets, des châteaux, des lofts. Et là, on a un nouvel objectif, vendre un lodge en plein bush face aux girafes et aux gnous. C'est juste extraordinaire. Maintenant, j'ai hâte de retrouver tout le monde et de leur annoncer la grande nouvelle.

0: T'es où, mon nono?
1: Je suis là.
0: Oh, bah tu travailles?
1: J'ai lu ma poésie pour apprendre.
0: Oh, c'est bien. Comment ça s'appelle?
1: Mars d'Alfred de Musset.
0: Très, très grand poète. Tu sais le début ou pas? Alors, vas-y.
1: Ah, que mars est un joli mois, c'est le mois des surprises.
0: Du
1: matin au soir dans les bois, tout change dans les brises.
0: Avec les brises. Le ruisse.
1: Le ruisseau n'est plus engourdi, la terre n'est plus dure. Le vent qui souffle de midi prépare la verdure.
0: Très bien. Tu sais déjà deux strophes. Si j'étais à maître, je te donne 10 sur 10 pour l'instant. Je te félicite.
1: On mange bientôt.
0: On attend que papa et Raphaël reviennent. D'accord. Comme ça, t'as encore un petit peu le temps de réviser. À toutes.
1: À toutes.
0: Bah, tu mets le couvert?
2: Ben oui, je commence à avoir faim, moi. Ils arrivent quand, Raph et Valentin?
0: Ils devraient pas tarder, là, je pense. En les attendant, on peut profiter du coucher du soleil?
2: Ouais, bien sûr.
0: On va le regretter quand on sera à Paris. On l'a en pleine face.
3: Qu'est-ce que c'est beau?
0: T'as vu comme c'est beau?
2: On est bien.
0: On est pas mal, je dois dire.
4: Waouh! Oh là là!
0: T'as vu ça?
5: Oui, bah, ils sont pas mal, là!
0: Ah, bah non!
5: Ça va?
6: Bah ouais.
0: Vous n'êtes pas fait dévorer par les lions?
5: Eh bah presque, hein. On est mort.
0: Non.
5: Mais on a rentré le mandat le plus dingue de notre vie.
0: Ah bon?
5: Non, mais dans la brousse, à des kilomètres. Je veux dire qu'il fallait le faire, le voyage, vraiment.
3: Non, mais on en a pris plein les yeux, là.
5: Rhinocéros, éléphants, antilopes, girafes, la totale.
0: Trop de chance, c'est ce que je voulais faire avec toi.
5: Il est où, Noah? On va pas trop lui dire parce que le pauvre, il va être jaloux. Bon, en tout cas, nous, on a faim. Qu'est-ce que vous avez prévu pour le dîner?
0: Bah, Sharina nous a fait un super cadeau. Elle nous a prévu une chef pour le dîner.
5: No way.
0: Tellement bonne idée là pour le dernier soir.
5: Trop bien. Bon, on va se régaler alors. Mon cœur.
1: Papa.
3: Ça va, mon amour?
5: Bah, je suis revenu aussi, moi. Hein. Ça va?
3: Est-ce que t'as faim?
1: Ouais.
3: Ouais?
5: Waouh. Hello.
1: Hello.
5: How are you?
3: Thank you.
5: Là, il y a du niveau. Hein.
0: Thank you, oh là là.
2: C'est raffiné.
5: Magnifique. Qu'est-ce que c'est?
7: It's a poached salmon, a seaweed caviar and a nori cracker.
5: Oh là là, bravo.
7: Bon appétit.
5: Thank you, both of you, thank you.
3: Ça a l'air incroyable en tout cas.
0: On démarre?
5: Non, non, attendez, on n'a rien à boire, je vais chercher quelque chose à boire.
0: Oui.
5: Démarrez pas, hein. Tu m'attends, hein.
0: On t'attend.
5: Bon, là, personne n'a l'air de se douter de rien. Ça met une grosse, grosse pression. Et en même temps, j'ai tellement hâte de leur annoncer, ça va être magique. Je pense que c'est la dernière chose à laquelle ils s'attendent. Ça fait des années qu'on n'en parle plus et que c'est un sujet tabou. Là, ils vont halluciner.
0: On va te boire. Ah bah carrément champagne.
5: Bah oui.
3: Champagne quoi.
5: Ouais, parce qu'on fête bien plus qu'un simple dîner ce soir. On doit vous annoncer quelque chose qui va vraiment changer notre vie.
0: Non.
2: Non.
5: Arrête. C'est qu'après 5 ans de longues batailles, tout ce qu'on a traversé...
0: C'est pas possible.
5: Notre vie va changer, hein?
4: J'ai 500.
0: Mais non!
5: Si, on a tout fait pour. On voulait vous le dire, mais on a voulu attendre les 3 mois.
0: Mais comment tu savais, toi?
5: Elle a réussi à garder la surprise!
0: Petit coquin!
5: Oh là!
0: Ah, je suis trop heureuse pour vous!
5: C'est pour toi.
0: Et au lieu d'être joyeux, on en pleure.
2: Oh là là, c'est bien.
5: Merci, merci.
0: Ah bravo.
5: Oh là là, c'est j'en reviens toujours pas si tu veux donc.
8: Je m'attendais à tout sauf à cette nouvelle. Petit à petit, je me rends compte que c'est vrai. Et là, monte en moi un bonheur absolu. C'est le plus beau cadeau qu'on puisse avoir. Et surtout le bonheur pour eux quoi. Depuis le temps qu'ils espéraient, pour eux ça va changer complètement leur vie. C'est extraordinaire. C'est les meilleures vacances que j'aurais jamais passées. Ouais.
2: Ah, c'est incroyable. Dingue. C'est...
0: Non, vous avez bien fait de persévérer.
4: I still can't believe it.
0: Petit frère ou petite sœur?
1: Petit frère.
5: Ah, oh, on sait pas, on
0: Moi,
5: sait
0: je
5: pas
0: pense
5: encore.
0: Pas parce que quand je vois papa et maman qui sont habillés en rose...
5: Ah non, ça c'est un hasard.
0: Ça va être une fille.
5: You want a girl, Sherry?
4: Yes, of course.
5: Ça me touche beaucoup de les voir autant émus et de me rendre compte que finalement, ils ont presque vécu toute cette histoire et tout ce combat comme nous. Et là, c'est une délivrance pour eux qui est énorme. Et je vois que c'est un bonheur qui est vraiment partagé. Et ça, ça me fait très plaisir.
0: Allez,
5: à Sharina qui a été exceptionnelle. Hein. Et puis à la famille qui s'agrandit.
0: Ouais.
5: Hein. Allez, allez.
2: La relève est assurée.
0: Ça, c'est sûr.
1: C'est peut-être des jumeaux.
2: Ou des jumelles.

0: Cet après-midi, je vais faire une visite un peu particulière. Je vais présenter un bien à Sarah Labati, qui est une actrice et mannequin philippine, qui est une énorme star là-bas. Elle a tourné dans beaucoup de séries, notamment pour des plateformes, et elle est aussi l'égérie de grandes marques de luxe internationales. Aujourd'hui, elle cherche un pied-à-terre à Paris, dans un quartier central, avec le charme de l'ancien, et qui soit clé en main. Et elle m'a contacté parce que c'est une amie de Sharina. Je la connais pas, donc j'ai une double pression. D'abord, ne pas lui faire perdre son temps, et deux, lui montrer que Sharina a un mari qui assure.
1: Bonjour.
2: Bonjour Sarah, ça va?
1: Salut,
2: ouais.
1: Ça va? Enchantée.
2: Moi aussi, trop content de enfin faire ta connaissance.
1: Pareil, ravie de te rencontrer.
2: C'est ça, depuis le temps que Sharina me parle de toi.
1: Franchement, je suis désolée, mais à chaque fois que je suis à Paris pour la Fashion Week, j'ai 5 shows pendant une journée. Entre les événements, le travail avec les marques, c'est non-stop quoi. Et puis quand je suis avec les enfants, Kai qui a 7 ans,
2: okay.
1: Et puis Zion qui a 12 ans, on est un peu dans notre bulle.
2: Je comprends très bien. Ton français est impeccable,
1: oui.
2: Je suis impressionnée.
1: Mon père est marocain,
2: okay.
1: Et ma maman est philippine. Mais j'ai grandi à Genève. Désolée, parfois j'oublie mes mots parce que je pense et je parle en anglais.
2: Non, ton français est impeccable. Si Sharina pouvait avoir le même, mais c'est un peu de ma faute, je lui parle qu'en anglais.
1: Je vais lui parler en français aussi.
2: Ok, parfait. Alors, je sais pas si tu connais ce quartier.
1: Un petit peu, parce qu'en fait, là, je dors près de l'Arc de Triomphe.
2: Ah bon? Alors là, on est
1: voilà.
2: Juste à côté. C'est vraiment un quartier très central, très vivant, qui est un mix de locaux parisiens et d'étrangers.
1: Mm-hmm.
2: Donc, on a plein de restaurants, des boîtes de nuit, plein de boutiques de luxe aussi pour le shopping.
1: J'adore. Enfin... Et par rapport aux universités, ils sont pas loin d'ici.
2: On en a une excellente qui est vraiment en bas de l'avenue Foch. C'est l'université Paris-Dauphine qui est très connue.
1: Parce que c'est un rêve pour moi, peut-être un jour, que mes enfants étudient ici. Donc, hopefully, that happens.
2: Ils ont encore un peu de temps.
1: Ils ont beaucoup de temps. Et l'appartement est où?
2: Il est juste là, derrière nous, dans cet immeuble ancien du début du 19e siècle. Mais à l'intérieur, évidemment, ça date pas du 19e, je te rassure. Et on est au dernier étage.
1: Alors, shall we?
2: Allez, let's go.
1: Let's go.
0: J'ai décidé de lui montrer un appartement très parisien, parce que 95% des étrangers recherchent ça, mais aussi très sophistiqué, à son image. Enfin, je l'espère en tout cas.
2: Voilà, bienvenue.
1: Wow. Magnifique.
2: Donc c'est un appartement qui fait 165 mètres carrés et qui a été, comme tu peux le voir, entièrement rénové par une architecte très renommée qui s'appelle Virginie Renaud et qui arrive à conserver l'ancien tout en le twistant, en le modernisant et en faisant quelque chose de très artistique.
1: J'adore le mix moderne et vintage, c'est magnifique.
2: Ah là on est en plein dedans. On a par exemple cette coupole lumineuse en staff qui est assez magique.
1: J'adore.
2: Là l'architecte s'est amusé avec ces petits panneaux en marbre et je trouve ça vraiment très sympa, très léger d'avoir délimité les pièces comme ça. Parce que ici, quasiment tout est ouvert et c'est très fluide.
1: Chez moi, j'ai pas beaucoup de portes. My space is open.
2: Ouais.
1: Et the less walls, the better.
2: Bon, parfait. Et le parquet, moi, j'avais jamais vu ça. C'est inspiré du parquet en pointe de Hongrie, mais qui a été revisité et qui est en fait un domino géant, tu vois. C'est vraiment une œuvre d'art, quoi.
1: On voit pas ça partout, hein.
2: Non.
1: Mais c'est beau. Je trouve ça super unique et je pense que les enfants vont adorer.
2: On a presque envie de compter les morceaux.
1: Ils feront ça.
2: Ils feront ça. Ils compteront combien il y a de morceaux dans tout l'appartement. Ça te laissera un peu de temps.
1: Surtout Kai qui a 7 ans.
2: Ah oui.
1: Non, moi.
2: À 12 ans, à mon avis.
1: Il va chiller ici.
2: Il va chiller. Je suis content que ça te plaise.
1: Oui, c'est chic. Mais j'espère que c'est assez grand pour les apéros. Parce que tu sais très bien comment c'est avec les familles philippines. Il y a beaucoup de gens qui visitent. Donc, I have to think about it.
0: OK. Ça m'embête un peu qu'elle bloque sur la taille du salon. Mais dans un pied-à-terre, on n'a jamais de très, très grande surface non plus. Et là, encore, c'est déjà pas mal. Après, c'est pas non plus la seule pièce de réception.
2: On a la salle à manger qui est juste ici, très proche du salon. Encore une fois, pour moi, c'est une petite œuvre d'art. On a une très belle table ici en granit noir.
1: Mm-hmm.
2: Il y a les moulures qui ont été conservées. Et pour moderniser encore une fois et twister un peu, regarde les soubassements en marbre gris.
1: Oui.
2: Et on a un petit clin d'œil de l'architecte au quartier, que j'adore également. Tu vois l'arrondi là? Eh bien, c'est la même forme que l'Arc de Triomphe qui est juste à côté. Et en fait, c'est un mini-bar.
1: Ah, les Philippins, ils vont adorer ça. Tu sais très bien.
2: Ouais.
1: Incroyable comme détail. Je vois déjà un apéro avec Sharina, tout le monde, de toute manière. Je pense que c'est ma pièce préférée.
2: Ah bon?
1: Oui, j'adore.
0: Alors là, je m'y attendais pas du tout. C'est limite un soulagement parce qu'elle était hyper poker face et j'avais du mal à décrypter ce qu'elle pensait. Donc là, ça me donne vraiment un boost d'adrénaline. Ça fait du bien.
2: Moi, j'ai une autre pièce qui me plaît énormément. J'espère qu'elle va te plaire.
1: Ah, OK. Let's see.
2: Allez, je te montre. Donc, on retraverse le salon.
1: Let's go.
2: Pour manger, il faut bien cuisiner. Et moi, je pense que c'est ma pièce préférée.

0: Ah, waouh.
1: Donc la cuisine ici, elle s'articule autour de cet îlot central qui est vraiment une pièce unique. C'est du granit de Patagonia, vert, gris, violet, avec des petits morceaux de quartz qui amènent cette brillance.
0: Ça fait vraiment œuvre d'art, j'adore. Regarde les détails, c'est magnifique.
1: Ouais.
0: Incroyable.
1: Et tu vois, même les rangements qui habillent la pièce sont aussi en granit.
0: C'est super chic et élégant. C'est très fashion week.
1: C'est ça. Il y a peut-être un petit détail qui t'a échappé, mais tu vois, la propriétaire, elle a fait installer cette banquette pour avoir la vue avec les toits de Paris et le dégagement, tu vois.
0: I love it. Beautiful. Je pense que j'ai changé d'avis and it's my new favorite piece. Ah. Mais par contre, les chambres, est-ce qu'elles sont au niveau?
1: Je te montre. Allez. Bon, là, petite pression quand même. Pour moi, la chambre, elle est top. Après, j'espère qu'elle ne s'attend pas à une suite de palace. On est sur les volumes parisiens. Alors, la chambre principale, je pense que tu l'avais pas vue parce que c'est une porte dérobée très, très bien cachée.
0: Non.
1: On appelle ça une porte sous tenture. Et on rentre dans la suite principale. Wow. Vas-y, je t'en prie. Donc là, on a la chambre à droite.
0: Ooh, very chic.
1: On rentre dans un style un peu différent, plus épuré.
0: Good energy ici. Hein.
1: Ouais. Et puis, cette tête de lit que je trouve assez incroyable.
0: C'est
1: l'Arc
0: de Triomphe?
1: Non. C'est inspiré des anciennes calèches royales de Versailles.
0: Ok, intéressant. Mais alors, mes affaires, je mets où?
1: Bah, les affaires, il y a tout ça. C'est assez, non? Non, je plaisante.
0: I need my walk-in closet.
1: Eh ben, regarde, viens voir. Il est là, le walk-in closet, okay, t'inquiète
0: perfect.
1: Pas. Et là, il y a de la place, tu vois. Il y a des grands placards. Des deux côtés, sur toute la longueur. Il y a les chaussures, là.
0: Ok.
1: C'est assez grand. Tu me fais peur.
0: Pour deux personnes, ça suffira pas.
1: Oui.
0: Je suis séparée, donc tout ça pour moi, je pense que ça suffit quand même.
1: Bon, tant que tu restes célibataire, ça va, là.
0: Oui, ça va.
1: Ok, on continue. Ouais, donc là, la salle de bain, ils ont conservé les belles poutres de l'immeuble.
0: Wow.
1: Il y a vraiment le charme de l'ancien, mais avec cette touche contemporaine. Et là, regarde, tu peux même depuis ton bain regarder la télé.
0: Ah, on dirait vraiment une salle de bain d'hôtel de luxe, genre un chalet dans la Suisse quelque part. C'est beau.
1: Et surtout, tout l'appartement est domotisé. Tu vois, regarde, t'as les enceintes, même dans la douche derrière.
0: Wow.
1: Donc là, le matin, avec la musique sous la douche.
0: Faire une petite fiesta.
1: C'est ça.
0: Pendant la douche.
1: Pour se donner de l'énergie le matin, avant les Fashion Week.
0: Exact.
1: Ta chambre d'enfant, c'est une chambre un peu plus classique, mais très mignonne et qui donne surcours au calme, avec ici les rangements.
0: Mais ils n'ont pas de salle de bain?
1: Ils ont une petite salle de bain, regarde, je te montre.
0: Okay.
1: Elle est cachée derrière ces portes ovoïdes.
0: Ah, c'est cool. Ça me rappelle un peu du Maroc.
1: Exactement, bah, c'est d'inspiration hammam. Toi qui es mi-marocaine, mi-philippine.
0: Est-ce que c'est un signe?
1: C'est peut-être un signe. Et puis, il y a plein de petits détails sympas. Tu vois, par exemple, le ciel de douche est incrusté dans les carreaux du plafond.
0: J'adore comment tout est vraiment très créatif. Très art. Du coup, on a tout vu?
1: On a presque tout vu. Je te le survends pas parce qu'on n'est pas non plus sur une grande terrasse, mais on a quand même un espace extérieur. On a un balcon filant tout le long de l'appartement, typique parisien.
0: Il y a assez d'espace pour des petites chaises,
1: oui.
0: Une petite table, pour un petit déjeuner, un café.
1: Complètement. Bon, alors, qu'est-ce que t'en penses, maintenant qu'on a tout vu?
0: J'adore l'énergie de l'appartement. C'est très, très, très mon style. J'arrive plus à décider quelle pièce est ma pièce préférée.
1: Ah, bah,
0: parce
1: génial.
0: Que tout est vraiment incroyable. Mais on n'a pas encore parlé de prix.
1: Oui, alors.

0: compris qui elle était. C'est top. J'espère que ça va aller jusqu'au bout maintenant.
1: Bon, et puis tu pourras dire à Sharina que j'ai visé juste.
2: T'inquiète pas, I will tell her. Merci encore.
1: Merci à toi.
0: Bon, maintenant, il faut que je repasse au bureau. Il faut absolument que je vois Martin. Depuis que je suis rentré d'Afrique du Sud, j'ai tellement enchaîné que j'ai même pas eu le temps de lui annoncer la grande nouvelle. C'est abusé. C'est le seul qui est pas encore au

0: Oui, bonjour Juliette, vous allez bien? Bon, alors est-ce que vous avez pu parler de l'appartement à votre mari? Oui? Ah bah, c'est clair qu'un penthouse comme ça... Bah, après, oui, on est au 13e étage, mais vous avez vu, le propriétaire a bien sécurisé, il a mis des garde-corps transparents. Bon, après, si vous le sentez pas, voilà, faut pas forcer les choses, hein. C'est que c'est pas celui-ci. Je continuerai à vous proposer d'autres appartements, mais vous allez pas le regretter. Ok, bah c'est dommage parce qu'il répondait quand même à pas mal de vos critères, donc je comprends, ok. Bah merci en tout cas de votre retour, Juliette. Allez, à très vite. Au revoir.
1: Bon. Une mauvaise nouvelle?
0: Non, j'avais fait visiter un magnifique appartement à une cliente, mais le mari, qui n'était pas là lors de la visite, a peur de vivre en étage élevé avec des enfants qui sont en bas âge. Donc ça ne le fera pas pour cette fois-ci.
1: Moi, c'est un peu dangereux, hein. Ouais. Il a peut-être raison.
0: Ouais, bon.
1: Bah, tu vas te remettre à bosser.
0: Bah oui.
2: Hello?
0: Ah, t'es là, toi?
2: Bah ouais, cache ta joie. Ça va, Majo?
3: Bah ouais, toi, comment ça va?
4: Bah, ça va super.
3: Ouais.
0: Qu'est-ce qui nous vaut cet honneur?
2: Bon, oh, arrête, j'ai pas disparu.
4: Je suis juste sous l'eau, là. Je sors encore d'une visite avec une copine de Charina,
3: ah
4: qui
3: bon?
4: Est là pour la Fashion Week et qui cherche un pied-à-terre.
0: C'est bien passé?
4: Ouais. Et puis je me suis dit que, voilà, là, fallait absolument que je te voie, ça pouvait plus traîner.
0: Ce qui se passe?
4: Faut que je te dise quelque chose.
0: Ah bon?
4: Majo, t'as pas vendu la mèche?
3: Non, j'ai une tombe.
0: Ce qui se passe?
4: Je suis pas au courant.
0: Non, je suis pas au courant, c'est quoi?
4: Charina est enceinte.
0: Non! Yes! Ça, c'est bon!
4: Cette nouvelle est complètement folle. Moi, j'y croyais plus. Ils se confiaient à moi en me disant qu'il fallait qu'ils s'y fassent et que voilà, ils avaient déjà un enfant et que c'était déjà bien, quoi. Je commençais à être un peu triste pour lui, pour eux, pour Noah, pour Charina. Ils ont tenu bon, ils ont rien lâché, ils ont pas perdu espoir et ils ont bien fait quand on voit le résultat.
2: C'était dur de garder le secret, là. Je l'ai dit à tout le monde là-bas, donc...
0: Louis est au courant?
4: Louis est au courant.
0: Oh, bah, je suis le dernier au courant, quoi, comme d'habitude.
3: Il va se vexer.
0: Du moment que je suis parrain.
2: Bon, attends, déjà, on attend un peu, là.
0: Bon, en tout cas, c'est une nouvelle incroyable, quoi. Ouais, tu vas voir, ça change tout, hein, deux enfants.
3: Fini les soirées.
0: C'est clair.
2: Bah, attends, on a encore quelques mois. Martin, faut qu'on en profite, là.
3: Des éternels adolescents.
2: On fait ça ce soir?
0: Ah, j'ai les enfants, ce soir.
2: Bon, tu prends une nounou.
0: Tiens, Majo, tu faisais quoi ce soir?
3: Rien.
2: Bon, bah, alors, tu gardes les enfants.
3: Oh, ça va être très cher pour vous.
2: Ha ha ha.

0: Cet après-midi, j'ai rendez-vous avec Nathanaël, qui est à la tête d'une des plus grosses cliniques de greffe de cheveux de France, voire d'Europe.
1: Bonjour.
2: Bonjour, messieurs.
0: Toutes les stars du showbiz se pressent chez lui, donc je pense que ça va être une recherche assez intéressante.
1: Bonjour.
0: Bonjour.
1: Vous allez bien?
0: Ça va et vous?
1: Très bien, merci. Ma femme arrive dans un instant, je propose qu'on aille s'installer dans le jardin.
0: Ça me va.
1: Allez, suivez-moi. Bienvenue dans la forêt tropicale parisienne.
0: C'est magnifique. Hein.
1: Merci.
0: C'est pas du tout la salle de consultation classique, là.
1: Alors, c'est un peu le concept de la maison pour la consultation. On pourra en reparler si vous le souhaitez avec plaisir. J'ai de la place demain, à 10h.
0: Bon, en tout cas, je crois que vous ouvrez un deuxième centre en face.
1: C'est ça.
0: Eh ben, bravo. Vous avez monté tout ça tout seul.
1: Au départ, tout seul. Et ensuite, avec mon épouse, c'est devenu une entreprise familiale, un peu comme vous.
0: Ah oui.
1: Maintenant, c'est 70 personnes qui travaillent ici. Et très bientôt, on devrait être plus d'une centaine.
0: Waouh, c'est un empire, là.
1: On va pas parler d'empire, mais aujourd'hui, on a beaucoup de patients qui viennent des quatre coins du monde. On a reçu beaucoup de personnalités, Gad Elmaleh, Franck Dubosc.
0: Et si c'est pas indiscret, comment vous en êtes venu à être spécialisé dans l'implant capillaire?
1: Alors, pour une fois, c'est pas le cordonnier le plus mal chaussé. Moi, j'ai pas de problème de cheveux, mais...
0: C'est ce que je vois, vous avez l'air plutôt bien garni.
1: Et c'est vrai que rien ne me destinait à être ici. J'ai grandi dans un 46 mètres carrés, une cité HLM, dans le 93, à Bondy. On était 6 avec mes frères et sœurs et mes parents. Donc, je suis parti de rien. J'ai tout construit à force de travail et de rencontres. Et maintenant, j'aimerais donner à mes enfants le meilleur. Tout simplement.
0: Extraordinaire. Franchement, bravo.
1: En parlant de famille, voilà ma femme.
3: Bonjour. Bonjour. Enchantée, Charmaine.
0: Ravi de faire votre connaissance. Vous avez un petit accent, vous venez d'où?
3: Je suis des Philippines.
0: Des Philippines, c'est pas vrai. Ma femme aussi est des Philippines.
3: Ah, c'est marrant.
0: Elle est designer là-bas.

0: Peut-être qu'on se connaisse, parce que j'ai travaillé aussi dans le mode aux Philippines.
1: Trop drôle, ça fait au moins un point commun.
2: En tout cas, si vous cherchez une résidence secondaire aux Philippines, j'ai mon réseau là-bas.
1: Alors, on n'est pas encore à déménager aux Philippines. Paris, pour l'instant, ça nous va très bien.
2: Bon, alors, en quoi puis-je vous aider?
1: Alors, on cherche à s'agrandir parce qu'on vient d'avoir un troisième enfant.
2: Félicitations.
1: Merci.
2: Quel âge ils ont?
1: Alors, Lutetia Rose, qui a 8 ans, Everest, qui a 5 ans, et Mani, qui a 1 an. C'était pas forcément prévu.
0: Ça a changé l'équilibre, mais pour le meilleur.
1: Et donc, on se retrouve finalement à manquer d'une chambre.
2: Bon, alors, quels sont vos critères?
1: C'est pas la peine de nous présenter un appartement d'un immeuble des années 70, parce que ça, c'est rédhibitoire. Ça nous fait pas rêver. On aime l'haussmannien, on aime les volumes, on aime les moulures, on aime tout ce qui représente un peu Paris. Mais
0: attention, ancien, mais avec le confort du moderne.
2: D'accord.
1: Mais pour ça, on est prêt à faire des travaux. On a l'habitude de le faire d'ailleurs dans les biens qu'on a.
0: Et la cuisine est le corps de notre foyer. Donc il faut que ça soit une cuisine très grande et si possible ouverte. Parce qu'on passe du temps là-bas. Toute la journée, on cuisine, oui. On papote.
1: Enfin, la partie philippine de la maison, en tout cas.
2: Je connais bien, j'ai la même à la maison. Donc
1: Il nous faudrait aussi un grand dressing. J'ai beaucoup de paires de chaussures. Plus d'une centaine.
2: Plus d'une centaine? Ah oui, donc là, il va falloir trouver du dressing.
1: C'est ça.
2: Est-ce qu'il y a d'autres critères qu'il faut que je note avant de démarrer mes recherches?
1: On a créé dans notre appartement une family room, qui est une pièce où les enfants peuvent s'amuser, laisser leurs jouets.
0: C'est le seul endroit de la maison où je les ai autorisés de tout faire. Il y a mon fils qui adore le tennis. Il a choisi le mur comme adversaire.
1: Il gagne 6-0, 6-0 très souvent contre le mur. La seule règle de la family room, c'est pas de règle. Ouais. La case bonus, on adorerait avoir un espace extérieur ou une belle vue parce qu'aujourd'hui, on n'a ni l'un ni l'autre.
2: Ok. Et donc, dans quel secteur vous cherchez tout ça?
1: On cherche dans le 16e, 17e ou 8e. On aimerait être proche de la clinique.
2: Ok, donc rester à proximité du travail.
1: Très important pour nous.
2: Et en termes de budget?
1: On aimerait rester aux alentours de 7 millions.
2: Eh bien, j'ai plus qu'à me mettre au travail. Ma Billy Sacco.
0: Ah, bravo, vous parlez bien la langue.
2: Un petit peu.
1: Paquetnaman.
2: Aussi, quelques mots, je vois.
1: Un peu.
2: Bon, Nathanaël et Charme sont très sympathiques, mais la liste de leurs critères est longue et surtout, ils ont l'air de savoir vraiment ce qu'ils veulent. Je pense pas qu'ils marchent au coup de cœur. Donc, va falloir que je vise juste si je veux pas me prendre un mur.

0: J'y vais.
1: Ok.
2: Hello.
0: Hello, Jeannette.
2: Ça va?
0: Ça va.
2: Ça ouais. fait plaisir.
0: Trop content de vous voir.
2: Bah, nous aussi.
0: Ça va, pas trop de jet lag?
3: Non, plutôt bien. On a fait un bon voyage.
2: On est trop excités, on a plein de trucs à raconter.
0: Ah ouais. Bah, les parents sont là, allez-y, rentrer. C'est trop cool d'avoir Jeannette et Chris à la maison. C'est nos agents de Saint-Barth. Ils travaillent avec nous et ils sont en couple, comme les parents. Donc, c'est marrant. Ils viennent rarement à Paris, mais là, ils se sont déplacés pour négocier les derniers détails d'une énorme vente. Et en les regardant, j'ai l'impression que ça s'est plutôt bien passé.
2: On vous dérange pas?
1: Bah, non, attends, je suis tellement contente de vous voir.
2: Génial.
4: Ça fait longtemps que vous n'êtes pas venu.
2: Oui. Ça doit faire 6 mois là, le temps passe.
0: Bon, il paraît qu'ils ont une bonne nouvelle à nous annoncer.
5: Excellent.
0: Alors, comment ça s'est passé?
2: Bon, le vendeur a bloqué sur 2-3 petits points à la minute, mais ça y est, la vente est faite.
4: C'est fait. Oh.
6: Oh. Oh là. Et c'est quelle maison?
2: C'est la propriété à 27 millions. Tu sais, avec la fameuse crique presque privée.
6: Je vois pas trop. Oh, hein.
0: T'avais pas vu les photos, man? Non, mais c'est complètement dingue.
2: C'est ce petit chef-d'œuvre. On a 7 000 m² de terrain. La maison, elle est immense. Elle fait plus de 700 m².
6: C'est très beau. Il a vu la piscine à débordement.
2: Bah, tout est unique, tout est sur mesure. C'est complètement fou. Et t'as 7 chambres-suites qui ont toutes vu l'océan. Donc c'est juste incroyable.
6: Oh là là, c'est magnifique. Il n'y a pas de crise à Saint-Barth, hein, j'ai l'impression.
2: Ouais. Écoute, on se bat. C'est le cas de le dire, mais on y arrive.
5: Impossible de pas marquer le coup. Hein. On boit pas du champagne à toutes les ventes, mais là, 27 millions, ça se fête en tout cas.
7: Ah, c'est un bruit que j'aime bien, ça.
4: On arrive toujours au bon moment, toi.
7: La team Saint-Barth est là.
2: Salut.
7: Ça va, Jeannette?
2: Ça va, toi?
7: Trop bien.
0: Qu'est-ce que vous fêtez, là? Bah, ils ont vendu une propriété à 27 millions d'euros.
7: Oh, mais c'est un truc de malade. Vous avez gongué, j'espère?
2: Non,
7: mais c'est pas possible. 27 millions et vous prenez pas le gong. Bon, vous m'avez pas encore dépassé, hein. Ça vaut pas les 34 millions de la rue du Faubourg Saint-Honoré. Hein. Mais c'est quand même pas mal.
2: Attends, on n'est pas fini.
7: C'est vrai. Bon, 27 millions à Saint-Barth.
5: Allez, la deuxième plus grosse vente de l'année.
4: Allez. Et...

0: très impatient de rejoindre Alexandre, qui aujourd'hui est devenu notre bras droit. Depuis ce matin, il est en pleine négociation sur des locaux qu'on a repérés avec Valentin. Et si ça marche, ça nous permettrait d'ouvrir notre première agence physique. Donc je suis à la fois un petit peu stressé, mais je suis surtout très excité.
1: Salut Alex, ça va?
2: Ça va Martin?
1: Ouais.
2: Ouais.
1: Alors, comment ça s'est passé?
2: Le problème, c'est qu'ils avaient des a priori sur les agences immobilières.
1: Ok.
2: J'ai dû leur expliquer qu'on était spécialisé sur le segment du luxe.
1: Ouais.
2: Le 7e arrondissement, forcément, c'est cohérent.
1: Okay.
2: Derrière, qu'on avait une croissance énorme.
1: Ouais.
2: Et c'est bon.
1: C'est bon?
2: C'est bon. On s'est mis d'accord sur tout, écoute. On est les premiers sur la liste.
1: Okay.
2: Et dans 2 semaines, on a les clés pour visiter.
1: Putain, c'est bon!
2: La famille, c'est ça qui a fait que ça les a mis en confiance.
1: Bah, c'est énorme. Bah, écoute, là, franchement, bravo, t'as assuré.
2: On pourra visiter, mais va falloir aller super vite.
1: Ouais.
2: On n'aura que 24 heures pour donner une réponse ferme et définitive.
1: Ouais, c'est court, ça.
2: Donc, va falloir aller présenter ça à Sandrine et Olivier pour voir ce qu'ils en pensent.
1: Bah, tu vas venir avec nous le visiter avec tout le monde.
2: Alors, tu sais que j'adorerais, mais honnêtement, je pense que c'est plus raisonnable que vous soyez en famille. Donc, voilà, je vais vous laisser tranquille. Et ce sera à vous de faire le boulot de convaincre Olivier.
1: Ok, on va le faire. C'est une nouvelle page qui se tourne pour l'agence. On change de dimension. Bon, il faut que j'appelle Valentin pour lui annoncer la bonne nouvelle.
2: Ouais. Et vous êtes sûr que ça va plaire à Olivier et Sandrine?
1: Ça va le faire. Faut que ça le fasse.
0: Bon, là, je pense que ça va pas être évident. Papa, on le sait, il sera forcément dans l'opposition. Maintenant, on n'a pas fait tout ça pour rien. Cette agence physique, elle va ouvrir. Et je ferai tout pour.
3: Là, on est sur quelque chose.
4: Ça respire, ça donne de l'énergie. C'est exactement ce qu'on cherche.
5: Bonjour.
6: Bonjour, Marc.
5: Allez-y, bienvenue.
7: C'est une villa qui fait 400 mètres carrés.
8: Pour moi, c'est un tout petit peu épuré.
9: Il y a un côté décoré, non décoré.
8: Non, c'est très beau, mais c'est pas une cuisine professionnelle.
5: D'accord.
8: Ok.
0: Je m'attendais à une visite intense. Et là, Robin, il est vraiment tatillon. On a récupéré les clés des locaux qu'on a trouvés pour notre future agence physique. Maintenant, il faut que les parents adhèrent.
10: Voilà. C'est bien pour accueillir les clients, mais pour le reste, je vois pas du tout comment on va placer tout le monde. Hein.
11: C'est sympa cette petite fête pour découvrir le sexe du bébé.
12: Allez, Noah, vas-y, plante.

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5: Bon alors, et nous, Elio ?
6: Allez, venez, venez !
7: Oh là là !
8: Tu restes calme. Hein.
9: Je vais pas me taire si je sens que le maximum n'est pas fait.
10: On va pas se retrouver dans ce genre de situation.
11: C'est des moments, mec. Il faut que ça reste gravé.
10: Incroyable. C'est le web effect direct.
12: Je peux me mettre en mode rallye si vous voulez.
7: Oui.
12: Mettez votre ceinture.
13: T'as l'habitude de visiter des châteaux ?
14: Mon père, il en a un. Du coup, je m'y connais un peu.
15: On a quand même ses barreaux.
16: Un petit charme carcéral.
12: Merci de me recevoir.
17: Je crois que j'ai pas eu trop le choix.
18: Ah. C'est quoi ?
19: C'est un peu mon accal. Moi, j'aime beaucoup les chaos.
12: D'accord.
3: C'est un rêve, c'est l'achat d'une vie.
2: Quand on s'est rêvé avec ça, ça n'a pas de prix.
18: C'est un 10 sur 10, je pense.
20: You're bringing the nature inside.
21: C'est très Hong Kong.
22: Ça bouffe la moitié de la pièce. Qu'est-ce qui se passe en fait ?
23: Ça me fait un coup quand même. C'est dur.
24: Tu vas pas pleurer même.
12: Non, non, mais sors pas du texte. T'es pas bon en impro.
24: Bégaye pas. Hein.
25: C'est cata là.
26: Oh, tu dérapes, ma joie là.
24: Je pense que je vais tout péter là.
27: Ça fait quelques temps que j'ai envie de déménager. Je pense qu'il faut que je prenne mon indépendance, tu vois.
28: Sur le principe, je suis d'accord. Mais préalablement, il faut terminer ton année, là. Donc, tu termines tes études, t'as ton diplôme. Puis moi, je me charge de maman pour la convaincre.
27: Aujourd'hui, on a besoin de prendre un virage. On a besoin d'ouvrir des agences physiques.
28: Vous avez aucune expérience ?
12: Voilà, on y est.
28: C'est vrai ?
12: Ouais.
28: Bah, c'est bien, hein, mais c'est quand même une grosse décision. Hein. Faut qu'on mûrisse tout ça, quand même. Hein.
12: Non, mais je suis désolé, papa, mais là, on n'a pas le temps. Faites marcher la pauvre, je me suis pas rendu compte.
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0: Ils arrivent à la bonne heure là.
1: Espagnol.
0: Merci d'être venu
2: spécialement.
0: Ça va, j'ai l'impression qu'il y a des cadeaux là. Hein.
3: Plus de cadeaux qu'à Noël.
0: Hein. C'est ça.
3: Bon alors, il est où Elio?
0: Bah, il est juste là, là. Viens.
3: Allez, avec allez Noah, montre-nous.
0: Allez, venez, venez.
2: Oh là là. Il est beau.
4: Oh là là, c'est tout petit ça.
0: Ça fait un mois qu'avec Sharina et Noah, bah, on est juste aux anges. On peut pas être plus heureux. Ça y est, la famille s'est agrandie et c'est juste un miracle. Et on vit notre plus belle vie. Et moi, j'ai voulu en profiter un maximum. Et c'est vrai que ça fait un mois que je suis à la maison. Je suis quasiment pas sorti. On a appelé notre fils Elio. C'est une référence à Helios, qui veut dire soleil en grec. Et voilà, c'est vrai que c'est un peu notre rayon de soleil de tous les jours. Pour se rappeler la chance qu'on a de l'avoir et de l'avoir eu quand on n'y croyait plus du tout. Et aujourd'hui, on reçoit toute la famille pour fêter ces un mois et on attend ça avec impatience.
2: Regarde les yeux.
4: Et les petits pieds.
5: Il a déjà grandi, regarde, depuis la dernière fois.
0: Et puis, il a plus de cheveux que son père.
2: Ça, c'est vrai.
5: Je me souvenais pas que c'était si petit que ça. C'est vrai que ça va tellement vite. On oublie vite, en fait, que c'était si petit. On se souvient souvent des nuits agitées, mais... Non, il est adorable, voilà, il est super mignon. Et surtout, le bonheur pour eux, quoi. C'est tellement énorme de les voir avec ce deuxième.
0: Bon, là, il a vachement faim, donc Loulou, c'est toi qui donne le biberon. Attends.
3: Oh, putain, je suis stressé, moi.
0: Va voir.
3: Mets la tête là. Voilà, il est prêt.
2: Ça te va bien.
0: Bon, maintenant, avec cette main-là, il faut donner le biberon.
3: Alors, vas-y, on va. Voilà. Il me regarde bien.
2: Vous l'avez trouvé, votre nounou de nuit?
0: Chari, t'as l'air en pleine forme.
6: Oui, merci. C'est pas facile dans l'hôpital, mais maintenant, ça a été.
2: Il dort, ouais.
0: Il dort pas.
5: Qui fait les nuits?
2: C'est Noah.
7: Ouais, je fais le biberon de minuit.
0: Noah, c'est le meilleur grand frère. Il l'aide, il lui fait des bisous tout le temps.
8: Il a beaucoup de chance, ce petit pépère.
2: Ouais.
9: En tout cas, c'est un très bon mélange de vous deux.
8: Moi, je me souviens de Sandrine bébé, c'était comme ça.
7: C'est vrai?
8: Si, il avait la tête en poire.
0: C'est vrai.
9: Oh là là, alors là, il est repu.
0: Oh là là, tonton Loulou.
9: Ah, le premier biberon.
0: Voilà, je suis très ému.
5: Ça va pas être trop dur de reprendre le boulot et avec tous tes déplacements, là.
0: C'est vrai que laisser les trois, là, c'est un crève-cœur.
5: Ah bah, j'imagine.
9: Surtout que Hong Kong, c'est pas la porte à côté, quoi.
0: Ouais, c'est sûr.
9: S'il savait qu'il allait devenir agent immobilier.
4: Ça fait chaud au cœur de voir Valentin et Sharina si souriants, si heureux. C'est un vent de bonheur qui souffle dans la famille. Voilà, on est tous happés par cette joie et cette bonne humeur.
10: Joyeux moi anniversaire, Elio. Joyeux moi anniversaire.
0: Oui. Bravo, mon cœur. Bon, les cadeaux ou pas?
4: Bah oui.
0: Bien sûr, les cadeaux. Allez.
7: C'est moi qui les ouvre tous.
9: Je suis pas sûr que ce soit encore sa taille, mais bon.
0: Des mini-tongs. Oh, c'est extraordinaire.
9: C'est pour aller au Brésil.
0: Ah ouais, bah il est prêt.
2: Nous, ça vient de Barcelone. Ça risque d'être trop grand aussi. Hein. Oh,
9: mais alors là, c'est carrément du 5 ans, là.
2: J'adore.
0: Ça, c'est magnifique.
9: Elle est trop belle.
0: Merci.
9: Tiens, ça, c'est celui de papa. C'est le plus drôle.
0: Alors.
7: Qu'est-ce que c'est? Oh, combinaison de Kate. Tu vas être trop stylé, mon petit frère, là.
0: Bon, ben, merci pour les cadeaux. Hein.
2: Oui.
0: On est gâtés, hein.
2: C'est trop, mais merci.
0: C'est extraordinaire de vivre un moment comme celui-ci. Ça donne envie de fêter son anniversaire tous les mois, hein, jusqu'à ses un an, même peut-être après. Non, c'est des moments extraordinaires. On est aux anges.
9: On est trop heureux pour vous, en tout cas.
5: Ah ouais, cette famille qui s'agrandit.

0: Même si ça me fait bizarre d'avoir quitté Sharina, Elio et Noah.
1: C'est très excitant d'être de retour à Hong Kong. Je suis pas revenu depuis 10 ans quand même. À l'époque, j'étais ici pour mes études d'ingénieur. Ça me rappelle tellement de souvenirs. Et aujourd'hui, bah, c'est comme un rêve de revenir pour faire du business.
2: Salut Saoud.
3: Hey Valentin, comment ça va?
4: Cool.
1: C'est la ville la plus chère du monde. Et quand j'étais jeune, je me disais, voilà, si un jour je peux travailler ici, faire du business ici, c'est que j'aurais réussi. C'est vraiment un rêve de gamin qui se réalise. En attendant d'être bien implanté, j'ai demandé à Saoud, un copain de l'époque, qui est devenu un des leaders dans la location événementielle de luxe, de m'aider. Il a un réseau énorme et il m'a aidé à accéder aux biens les plus exclusifs de l'archipel.
3: T'es prêt?
2: Écoute, ouais, je suis prêt. Après, je connais les clients. Pour les avoir déjà eus à Paris en visite, ils sont très, très exigeants.
5: Bah écoute, on a beaucoup de demandes de ce type de famille à Hong Kong. Tout le monde vit dans des petits espaces et les deux maisons, elles sont uniques.
2: Je te tiens évidemment au courant.
3: Comme on dit ici, Gaio, ça veut dire bonne chance.
2: Merci beaucoup.
3: Allez, merci.
2: Courage, Valentin.
3: Salut, Saoud.
6: Yeah, I'm leaving straight from the swap, me heading right to the jungle. I might just stop at Pico, go and give me some food.
1: Je suis très fier que Bastien et Gabriella aient fait appel à moi. Ils sont tellement successful. Leur société qui produit des accessoires pour tous les hôtels de luxe dans le monde cartonne. C'est drôle de se dire que on leur a vendu leur appartement à Paris quand ils sont partis vivre ici. Ensuite, on leur a cherché un pied-à-terre à Paris. Et aujourd'hui, ils me demandent de leur trouver leur résidence secondaire ici à Hong Kong. C'est génial. Et ce qui est encore plus cool, c'est que là, je vais découvrir où ils habitent.
3: Tu veux ouvrir? Attention les pieds.
2: Bonjour. Bonjour Bastien.
3: Bonjour Valentin.
2: Ça va bien?
3: Ça va et vous?
2: Bah super, merci.
3: Ravie de vous voir.
2: Bah de même. Oh, bonjour Gabriella. Mais il y a un petit bébé là.
7: Oui, elle s'appelle Azura.
2: Azura, mais
7: elle
2: c'est une toute nouvelle.
7: 6 mois.
2: Oh là, c'est une grande famille. Il y a même un chien.
3: Exactement. Coco, viens dire bonjour.
2: Ah, c'est Coco.
3: Viens dire bonjour.
2: C'est une femelle?
3: Une petite fille.
2: Ok.
3: Maintenant, on est à égalité. 3 garçons, 3 filles dans la maison.
2: C'est ça, c'est pour ça.
7: Bienvenue en Hong Kong.
2: Merci beaucoup. Ça a l'air magnifique chez vous, là. Je reconnais vos goûts. Tout est magnifique et bien choisi.
3: C'est gentil. On a une super vue sur les montagnes.
2: Ah bah, je vois ça, là. C'est vraiment dans la nature. Non, c'est impressionnant. À 10 minutes du centre...
7: On cherche une vue aussi belle.
2: Ouais, j'espère qu'on va trouver.
1: J'avais oublié leur souci du détail et leur recherche permanente de la perfection. Faut pas oublier que les clients dans le luxe, et surtout dans l'hôtellerie, c'est souvent les plus exigeants. Et franchement, ça me rajoute encore une pression pour les visites.
3: On s'assoit 2 minutes?
2: Allez, avec plaisir. Ah. Bon, et vous voyagez toujours autant avec le travail?
3: On voyage beaucoup.
7: On voyage beaucoup.
3: On a aujourd'hui des bureaux dans 20 pays, donc on a beaucoup de déplacements à faire. Et c'est pour ça qu'on aimerait avoir un endroit où on puisse se reposer.
7: On veut s'échapper sans voyager.
2: Ouais, je comprends.
3: 30 minutes, 1 heure de voiture max.
2: Ah, bah c'est bien ce que j'avais noté, ça tombe bien. Bon.
3: Ah, les garçons, c'est qui?
7: Non. Mon père arrive pour garder les enfants.
2: D'accord.
8: Hey,
3: Sam, this is Valentin. We're for doing the visit.
2: Nice meeting you.
3: We're running late, so I'll leave you Azura, and we'll be at the door.
8: Okay. Hi, Azura.
7: Good luck. Bye-bye. See you later.
2: Good luck, guys. We will be quick,
8: Hopefully,
2: I promise.
8: I don't need it. We'll play lots of games.
2: Thank you. Bye.
3: Allez,

0: aujourd'hui, j'ai hâte de présenter un premier bien à Chris Gomez, qui est quadruple champion de France de football et qui aujourd'hui est entraîneur à Châteauroux, et à sa femme Tatiane, qui a une marque de maillot de bain très à la mode. Aujourd'hui, ils habitent à Lyon et ils veulent s'installer à Paris dans un quartier calme et très sécurisé. Ils aimeraient trouver une maison familiale suffisamment grande pour accueillir leurs 4 enfants, avec un bel espace détente et un jardin pour leurs chiens. Ils ont un budget de 20 millions d'euros et de très grosses attentes au niveau des prestations. Alors j'ai décidé de leur proposer un hôtel particulier dans une villa privée très exclusive où il faut montrer patte blanche pour rentrer.
1: Bonjour.
2: Bonjour. Martin.
1: Enchanté.
2: Je vous présente Raïssa.
1: Raïssa, enchanté. Ça va, vous n'avez pas eu trop de mal à trouver?
2: On n'est pas super à l'aise encore avec Paris.
1: Okay.
2: On est un peu perdu.
1: D'accord. Alors on est dans le 16e et c'est une villa privée, c'est ultra confidentiel ici. On est dans Paris mais on a l'impression d'être un peu à la campagne. Et c'est très sécurisé parce que vous avez le consulat allemand qui est juste derrière.
3: J'ai joué 6 mois en Allemagne.
1: C'est un bon souvenir ou
3: Moyen.
1: Moyen.
3: C'était compliqué, l'adaptation, la langue c'était très très dur. J'ai appris qu'un mot.
1: Ah ouais?
3: Qu'on utilise beaucoup sur le terrain,
1: ah
3: c'est
1: bon?
3: Scheiße.
1: Okay. Il est facile celui-là. Et Raïssa, ça te plaît le quartier?
2: Oui, mais on est loin de la ville ou

0: Parce que là, c'est très calme.
1: C'est important pour les filles, ça bouge un peu.
2: Non, on n'est pas loin du centre de Paris.
0: Ça
2: c'est
0: va.
2: Un bon compromis.
0: Ok, cool.
2: Donc là, je vais vous présenter un hôtel particulier dans la villa privée. Vous avez vu, il n'y a que des belles maisons.
3: On essaye de deviner laquelle on va visiter.
2: Venez avec moi, on a quelques mètres à faire encore.
1: J'aime beaucoup la voie privée parce que ça m'a déjà arrivé en sortant d'un match, des supporters qui m'ont suivi jusqu'à chez moi. Parce que les supporters, ils veulent savoir où on habite, qu'est-ce qu'on fait. C'est pour ça que la privacité, c'est important pour nous.
3: Toutes les maisons donnent envie là, maintenant.
2: C'est vrai. Bon, celle qu'on va visiter, en fait, elle est juste là. C'est une maison bourgeoise du 19e siècle qui est entre l'hôtel particulier art déco des années 30 et le manoir anglais avec les petites briques rouges que vous voyez dans la tour.
3: Moi, j'aime beaucoup le côté art déco. Chris, elle aime le côté plus contemporain.
1: C'est vrai que j'espère qu'à l'intérieur, ça soit un peu plus moderne.
2: À l'intérieur, c'est entièrement rénové. Ils ont tout refait il y a 2 ans. Ça devrait vous plaire. On va voir ?
3: On y va.
2: Voilà, donc on rentre par un magnifique jardin japonais qui fait 600 mètres carrés. Tous les arbres que vous voyez ont été vraiment ramenés du Japon. Et je crois que c'était important pour vous, les extérieurs.
3: Tout à fait. Nous, on a 3 chiens, Georges, Brigitte et Gaspard.
2: Le nom des chiens ? Sympa, les prénoms.
0: C'est des bulldogs français.
2: Ah, ok, d'accord.
3: Et j'aime l'ambiance de jardin, mais je le trouve un peu petit. Je vois pas courir les chiens ici.
0: Ah, c'est que ça, le jardin ?
2: Alors, le jardin fait tout le tour de la maison, mais la majeure partie du jardin, oui, se situe devant la maison ici.
1: Comme un ancien footballeur, je vois pas de l'herbe. Et j'ai besoin de sentir. Le gazon.
2: Alors c'est vrai qu'ils ont préféré terrasser un maximum parce que l'entretien est plus facile. Bon, après on est quand même dans le 16e arrondissement, donc c'est rare d'avoir des très grands jardins. Bon, c'est vrai que là on aurait pu commencer un peu mieux la visite. Ils ont l'habitude du top, mais j'ai l'impression qu'ils connaissent pas encore vraiment le marché parisien. Et si c'est le cas, la visite risque d'être compliquée pour moi. Bon, après voilà, step by step, dans l'immédiat, faut que Chris surtout valide que la décoration soit suffisamment contemporaine pour lui. Voilà, donc on rentre par un très grand salon qui fait 70 mètres carrés. C'est hyper lumineux parce qu'on est orienté plein sud. Vous avez une belle cheminée tout en marbre, c'est un marbre italien. Au sol, c'est un parquet Petit Versailles. Là, il y a un petit coin bureau.
1: Ah ouais.
2: Et on a une perspective assez intéressante vers l'extérieur avec une première grande terrasse.
0: Très, très beau.
2: Ça vous plaît ?
3: Oui, c'est contemporain, mais chaleureux. Moi, j'aime beaucoup le côté d'avoir des fenêtres, d'être entouré par la lumière. Je suis un peu moins fan du marbre.
2: D'accord.
3: Pour moi, ça reste un peu froid comme matériau. J'aurais pas choisi celui-là.
1: C'est vrai que ces petits détails, c'est madame qui décide. Moi, je suis plutôt la pièce globale, on va dire. Je vois le canapé, je vois la télé. Pour moi, ça me va. C'est une pièce pour regarder les matchs, être tranquille. J'adore. Ça peut être mon coin préféré.
2: Ah, vous n'avez pas tout vu encore, attention.
3: C'est ça, le matin.
2: Okay.
3: Chris, elle est capable de regarder 3 matchs en même temps. Elle met un match à la télé, un match national sur l'iPad et sur l'ordi, elle va mettre encore un autre. Donc, c'est vrai que cette pièce... J'ai compris qu'il pouvait bien se projeter dedans.
2: Voilà la cuisine, qui est une cuisine dînatoire, très lumineuse, très spacieuse.
1: Ah ouais, là j'aime bien aussi.
2: C'est une cuisine quasiment professionnelle. Vous avez un très beau piano pour cuisiner. Qui cuisine chez vous ?
3: On a quelqu'un.
1: Mais on aime bien participer.
2: D'accord.
3: Oui, on est toujours dans la cuisine, c'est vrai. Non. Et on peut être nombreux en plus à la table ici.
2: Ouais, là, on peut tenir à 10 autour de cet îlot en marbre.
1: C'est un point important pour nous parce qu'on aime bien recevoir.
3: C'est le côté convivial qu'on apprécie.
1: Exact.
3: On aime bien faire des caipirinhas, les servir. On aime bien avoir une maison qui accueille. Et je pense que la disposition, j'aime beaucoup.
2: Ah, ok, ouf. Après, si vous voulez encore plus de place, ici, vous avez une salle à manger avec une immense table.
3: Ah oui, super.
2: Elle est sous une véranda qui s'ouvre entièrement. Donc là, au printemps et l'été, on déjeune, on peut dîner dehors.
0: Non mais là, c'est parfait. J'ai invité tout le monde.
3: Interdit au moins de 21 ans.
1: Mais, il y a un truc qui me dérange, c'est que quand il y aura du monde à table, la pièce est un peu petite.
3: Tout à fait. Je pense que c'est un côté aussi très parisien. On est peut-être habitué à voir des pièces un peu plus amples.
2: Bon, bah là, ils ont mis le doigt sur ce que je redoutais. Hein. Après, s'ils en ont conscience... C'est que je pense pouvoir rester dans le game et je pense que la suite parentale va m'aider à dissiper leurs doutes. Donc là, on arrive à l'étage parental qui fait 66 mètres carrés. C'est la vraie suite.
3: Ah, wow.
2: Toujours très lumineuse avec des grandes fenêtres. Vous avez un grand lit avec une tête de lit en velours. Une très grande salle de bain, très spacieuse.
3: C'est très élégant.
2: Et vous avez le dressing juste derrière vous aussi.
3: J'adore. Je pense que j'ai de quoi remplir ces petites niches.
2: Et je ne sais pas si vous avez vu, il y a 2 couples là.
3: Ah.
2: Vous avez été combien de fois champion, Chris ?
1: Champion de France, 4 fois.
2: Wow.
1: Après, au Brésil, j'ai gagné 2 fois le championnat brésilien, la Copa América, et j'ai participé de la Coupe du Monde 2006. Et on a perdu contre la France.
3: Il ne faut pas trop nous rappeler de cette Coupe du Monde.
2: Ouais. On va rester là. Ici, vous avez tout l'étage des enfants, avec un espace jeu sympa au milieu.
4: Oh, c'est pour les enfants.

0: enfants, mais c'est pour le papa aussi.
1: Alors, chacun son étage.
0: Il aura des visites.
2: Voilà, et donc il y a trois chambres autour de cet espace. Raïssa, là, je pensais à cette chambre pour toi. Elle a sa propre salle de bain.
1: C'est très sympa. Mais un peu petit.
2: Alors, c'était le parti pris du propriétaire. Il a préféré faire des petites chambres et un bel espace commun pour les enfants, en fait. Et il y a un autre espace qui vaut vraiment le détour. Regarde, venez voir.
0: Ah ouais.
1: Ah oui. Trop bien.
0: Là, on va changer le nom. Là, c'est la pièce Chris.
2: Voilà, on était sûr. Ouais, c'est une très belle pièce là, qui fait à la fois home cinéma. Derrière vous, vous avez un bar sur mesure et une cave à cigares. Un billard. En général, les family rooms, on les trouve souvent au sous-sol. Là, on est en étage élevé. Il y a beaucoup de lumière et une belle fenêtre arrondie avec la perspective sur l'allée de la villa.
1: Moi, j'aime beaucoup. On a envie de passer du temps ensemble dans cette pièce. C'est vraiment... En plus, plus, plus.
2: Alors après, c'est pas le seul espace détente. Il y en a un autre.
1: Là, les surprises ne s'arrêtent pas.
2: Je vous laisse prendre l'ascenseur. Moi, je vais descendre à pied. On se rejoint au moins un.
1: OK.
0: Ouais, chez nous, il n'y a pas d'ascenseur.
2: Dans leur recherche, ils ont demandé expressément une salle de sport et un espace détente. Pour eux, ce ne sont pas des salles bonus. Donc, j'espère vraiment que ça va leur plaire. Ici, on a l'espace spa qui fait 70 mètres carrés.
1: Waouh, waouh, waouh, Martin.
2: Avec un magnifique hammam, la salle de sport.
0: Ah, j'adore.
1: Génial. Je pense que là, c'est un espace qui rajoute vraiment du plus dans notre quotidien et j'aime beaucoup l'environnement.
0: Oui, c'est vrai que là, la pièce, elle est magnifique, mais il manque une piscine.
2: À moins d'appuyer juste sur un bouton.
1: Ah, waouh.
0: Ah ouais.
1: Très fort là, Martin, très fort.
2: C'est une piscine escamotable, comme vous pouvez le voir, chauffée, à nage à contre-courant. Donc là, vous pouvez faire des longueurs.
1: Ah, mais c'est génial. C'est incroyable. J'ai envie d'applaudir.
0: Cela, c'est sur le gâteau.
2: Alors, il y a une deuxième cerise sur le gâteau.
0: Encore.
2: On va prendre un peu de hauteur. Okay. Je vous laisse reprendre l'ascenseur et on se rejoint au dernier étage.
1: Parfait. Allez.
2: On sort en fait par la tourelle.
1: Ah oui.
2: Voilà, donc on a 50 mètres carrés de toit terrasse.
1: Encore une belle surprise. Hein.
2: Vous avez une cuisine équipée extérieure. Il y a un bras zéro là pour les apéros.
1: Trop bien.
2: Vous imaginez là un peu les soirées sous les étoiles à Paris?
1: Ah oui, carrément. C'est tout à fait dans le cadre de vie qu'on a, de recevoir, de partager des moments.
0: On aimerait bien connaître le prix.
2: Alors la maison est affichée à 20 millions d'euros.
1: On est dans le budget. Moi, j'aime beaucoup cette maison qui répond à de nombreux critères. Après, je n'arrive pas à me projeter sur toutes les pièces.
0: D'accord. Après, il a le jardin. C'est un peu embêtant pour nous.
2: Trouver plus de jardins dans Paris, ça va être très compliqué. Vous seriez prêt à sortir un peu de Paris ou pas?
0: Oui, oui, ouais. Je pense. Moins de 30 minutes de Paris, ça nous va.
1: Okay. En plus, Martin, nous, on connaît mal le marché parisien. Je pense que ça serait très intéressant de voir d'autres choses.
2: Ok, bah écoutez, on revient rapidement vers vous alors.
1: Merci beaucoup, Martin.
2: Je vous accompagne, mais réfléchissez quand même.
1: Hein, sur oui, promis.

0: Vous voulez que je prenne la volant parce que j'ai pas l'impression que vous êtes habitué encore à courir de vous de la route.
1: Mais non, pourquoi? Il faut se laisser porter à la base. Désolé, c'est un tout petit trottoir.
2: Alors Valentin, on va où?
1: Donc là on est sur l'île de Lantau, vous connaissez évidemment.
2: Oui, bien sûr.
1: Et on va tout au sud de l'île. Donc on sera à 58 minutes là de chez vous, sur mon GPS en tout cas.
0: Bon, on est juste en dessous de l'heure qu'on avait fixée pour la maison de campagne, donc ça va.
1: Je vais accélérer un petit peu pour être sûr d'être dans les temps.
2: Get us there in one piece.
1: Bon, là je rigole, mais je sais que Gabriella et Bastien sont à cheval sur le moindre détail. Donc même si je suis sûr de moi, j'ai intérêt à montrer patte blanche. Je suis sûr qu'à l'arrière, Bastien a déjà lancé le chrono. Et pour circuler dans cette zone, il faut une plaque d'immatriculation spéciale. Donc ça rend le coin très préservé en fait. Pour le premier bien que je vais leur présenter, j'ai une très grosse carte à jouer. Je sais qu'ils sont très sensibles au côté exclusif. Et là, j'ai une villa qui est complètement hors radar. Une adresse ultra secrète et inattendue. On longe la plage pour arriver à la maison.
2: Waouh,
0: magnifique.
1: C'est vraiment très authentique. Et regardez cette nature.
2: Look at that.
0: Incroyable, les enfants vont adorer ça. Voir des buffles tous les matins.
2: Real nature.
1: Là, c'est le portail de la maison.
0: Oula, je m'accroche parce que là, je sens que je vais tomber.
2: Hold on.
0: C'est assez surprenant d'imaginer que des endroits comme ça existent.
2: Wow, super isolated.
1: Ah bah, vous vouliez être dans la nature. Bah là, regardez, c'est la jungle.
0: Ah là, on est clairement dépaysé.
2: Oui.
0: Ça me rappelle les routes au Pérou.
2: Ouf.
0: Bon, Valentin, attention, vous ne faites plein.
1: Non, vous inquiétez pas.
2: Oui, on
0: est là, ferme les yeux.
1: Je contrôle. On va arriver entier.
2: Pour accéder à la maison, c'est une aventure, c'est différent, c'est très unique. So it definitely took me by surprise.
0: Je vois de la lumière, on sort des bois.
1: Attention, voilà la maison.

0: Wow.
1: On l'a fait moins d'une heure.
0: Bienvenue. Oh, c'est pas simple d'accès, mais c'est très joli.
1: C'est magnifique, hein?
0: Ah ouais, là on est tout seul.
1: Là on est dans un lieu très préservé, dans la nature. Il n'y a pas de voisins, la première maison est à 1 km.
2: Wow. D'accord.
1: Et en même temps, on n'est qu'à 15 minutes de l'aéroport.
0: Ça c'est super, ça permet d'aller directement depuis les business trips dans la maison de campagne.
1: On est isolé, sans lettre.
0: Ouais, c'est idyllique comme endroit. La maison a l'air accrochée à la falaise.
1: Ouais. C'est une maison qui a été construite en 1980.
2: C'est style rétro?
1: Style un peu rétro, exactement. C'est un mix de briques, de pierres.
2: J'adore la rose, c'est très joyeux.
0: Ouais, c'est très joli. Et je vois déjà le potager derrière. On a trouvé ce qu'on va pouvoir faire le week-end avec les enfants.
1: Vous jardinez un petit peu?
0: On a quelques mètres carrés, nous, sur le balcon à Hong Kong.
1: Ah bon?
0: Mais là, on pourra faire des plus gros fruits, des plus gros légumes, du coup.
1: Exactement, des grandes recettes, là.
0: Voilà. Quoi nourrir tout un régiment.
1: J'ai du mal à imaginer Bastien en train de jardiner. J'ai même du mal à l'imaginer en train de se salir. Si en plus de son travail qui lui prend tout son temps, il arrive même à produire pour se nourrir, non mais c'est du jamais vu. C'est monsieur parfait. J'espère en tout cas que la villa sera à la hauteur de leurs attentes, qui sont, je le sais, très élevées. Donc on arrive directement dans le salon.
0: Okay.
1: Donc c'est une maison qui fait 330 mètres carrés, qui est sur 3 niveaux. Et on a cette vue à couper le souffle.
0: Oh, c'est superbe. De voir la mer comme ça, les montagnes, pas un bruit.
2: C'est une très belle vue. Je me sens en vacances.
1: Déjà?
2: Oui.
0: C'est vrai que c'est relaxant. On a l'impression d'être dans une maison de plage.
1: Ah bon, bah ça tombe bien. Parce que c'est comme ça que le propriétaire l'a imaginé ici. Il voulait vraiment sa beach house.
0: Ouais, c'est assez minimaliste. Il y a pas mal de travail à faire pour qu'on puisse le mettre à notre style. Mais après, on fait ça au quotidien avec les plus beaux hôtels du monde. Décorer et rendre un espace merveilleux et magique, on sait faire.
1: Et là, je pense que vous avez les bases pour pouvoir le faire, non?
2: Oui, clairement.
1: Bon, bah super. Je vous emmène voir la suite. Venez avec moi en bas. Je vais enlever ma veste, il fait chaud ici. Je suis pas encore acclimaté complètement là.
0: Pardon.
1: Donc ici, on arrive dans l'espace cuisine salle à manger.
2: C'est un peu petit.
0: C'est vrai que nous, on aime beaucoup recevoir. Dans cet espace-là, c'est compliqué de mettre la famille déjà. C'est un peu étroit.
1: C'est vrai que voilà, cette cuisine, elle n'est pas très grande, mais on peut revoir les espaces ici. Et surtout, c'est ouvert sur l'extérieur. Regardez.
2: Wow.
1: Et là, on a cette très grande terrasse qui est un autre espace dînatoire. On peut mettre une très grande table, beaucoup plus grande que celle-ci, par exemple. Et puis, avec une vue panoramique comme ça, à gauche, vous avez une plage d'un kilomètre avec du sable fin, les îles en face, et là, les plages de rochers et galets sur votre droite.
0: Ah, c'est superbe.
1: Donc, on peut vraiment envisager de faire une grande cuisine d'été, ce qui pourrait vraiment doubler, voire tripler la taille de la cuisine.
0: Une cuisine ouverte, c'est superbe. Après, c'est vrai qu'ici, à Hong Kong, plusieurs mois de l'année, il fait ou bien trop chaud, ou bien on a aussi un hiver. Donc, il faut des espaces intérieurs cosy. Et là, c'est vrai qui sont un petit peu étroits.
1: Je suis embêté parce que la cuisine et la salle à manger font 40 mètres carrés et je pensais que ça serait suffisant pour une résidence secondaire. Mais là, Bastien, il a l'air assez catégorique. Après, les chambres sont assez magiques, donc à voir si il reste bloqué ou si ça le fait évoluer. Ici, vous avez une magnifique suite parentale.
0: C'est super sympa.
1: Vous avez la salle de bain attenante avec la douche et les toilettes entièrement vitrées sur l'extérieur. Toujours avec cette vue incroyable.
0: Très joli, très ouvert. C'est vrai que la première chose en se réveillant le matin, quand on ouvre les rideaux, d'avoir cette vue, c'est super.
2: J'imagine admirer le lever de soleil.
1: Ah bah ici, vous avez la plage avec le lever de soleil juste derrière. Et vous avez aussi les couchers de soleil de l'autre côté, ouest. Donc vous avez le soleil toute la journée.
0: D'accord, donc toute la journée au lit.
1: C'est pas mal ça. À ce niveau ici, il y a 2 chambres avec 2 salles de bain. Et il y a également une annexe avec une 3e chambre et sa salle de bain.
0: D'accord. Donc, il n'y a pas au même étage. Donc, du coup, ça rend les choses plus compliquées.
2: Comme vous avez vu, notre enfants sont très petits. Donc, c'est un petit peu difficile avec l'annexe.
1: Oui. C'est vrai que les 2 grands peuvent dormir dans la chambre d'à côté. Là, la petite, vu qu'elle est très petite, elle peut peut-être dormir pour le moment avec vous. Et puis, quand ils vont grandir, je peux vous dire que les garçons, ils seront contents d'être dans l'annexe indépendant.
0: C'est une idée.
1: Il reste quelque chose d'assez exceptionnel à voir. Et on y monte par ici. Voilà, une terrasse panoramique.
2: Wow.
1: Bon, aujourd'hui, elle est vide, mais on peut très bien mettre un jacuzzi, des transats.
2: C'est parfait pour faire le yoga chaque matin.
0: C'est vrai qu'on est dans la forêt et dans la mer en même temps.
1: C'est ça.
0: Vraiment idéal. On peut difficilement faire mieux.
2: Ouais.
0: Quel est le prix de la maison?
1: Alors le prix, on est à 30 millions d'Hong Kong dollars, ce qui fait à peu près 3,5 millions d'euros, avec une marge de négociation.
2: J'ai un coup de cœur pour ce paysage, mais pour la maison, je ne suis pas sûre. C'est idéal pour une famille avec les enfants qui sont plus grandes.
1: Oui, vous pensez?
0: Mais encore une fois, on trouve que l'endroit est extraordinaire et que la maison, malgré tout, a beaucoup d'atouts. Donc on va clairement réfléchir attentivement à cette visite.
1: Ils n'ont pas fermé la porte, mais connaissant leur perfectionnisme, je pense que le temps de la réflexion, ça fera pas pencher la balance du bon côté. Donc, faut passer tout de suite au plan B. Écoutez, j'ai une 2e maison à vous proposer, ça permettra de comparer.
0: Super. Merci Valentin.
1: Okay.
2: Merci.
1: Avec grand plaisir.

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1: T'es content de coucher chez ta grand-mère?
2: Mais c'est trop bien. Au moins, ici, je peux faire la grasse mat. Mon petit frère, il pleure tout le temps la nuit.
1: Ah bon?
2: Ouais.
1: T'as qu'à lui donner le biberon?
2: Parfois, je donne le biberon, mais parfois, c'est papa et maman.
1: C'est normal, hein? Tu sais que t'as été tout petit comme ça, toi?
2: Ah ouais, ça, on sait pas.
3: Vas-y.
4: Comme Valentin est parti à Hong Kong, j'ai proposé à Sharina, qui est un peu débordée avec le bébé, de prendre Noah pour le week-end.
1: Bon, bah, t'es content alors d'avoir un petit frère?
2: C'est trop bien.
3: Bah ouais, depuis le temps que tu l'attendais.
2: Moi, j'ai hâte qu'il grandisse pour jouer avec moi.
3: Bah oui, je te comprends.
1: Bah, c'est sûr. Mais tu vas voir, ça grandit vite.
3: Bah, si tu veux, on peut se faire un petit jeu là, tous les trois.
2: À la console?
1: Qu'est-ce que c'est que ça?
2: Bah, c'est un écran et tu peux jouer avec une manette.
1: Ah bon? Tu crois que je vais savoir, moi?
2: Oui, je vais t'expliquer.
1: Merci, professeur.
3: Bon, bah, pas trop longtemps parce que le soir, ça énerve et j'ai pas envie que tu te couches à minuit.
2: Mais papa, il est à Hong Kong, c'est bon, il va pas le savoir.
3: Tu diras rien.
2: Ouais, ouais.
1: Non, bah, on dira rien.
3: Bah, je non plus.
1: On cafte pas, nous.
2: Yeah.
1: Rien du tout.
3: Bon, alors. Tu vas m'aider, parce que
2: moi, je connais par cœur.
3: À part allumer la télévision, c'est tout ce que je sais faire.
2: D'abord, faut allumer.
3: Ouais.
2: Et
3: bah, tu vois, là, ça va pas.
1: Moi, je peux pas vous aider, en tout cas, je sais déjà pas ouvrir mon portable.
3: Si je mets OK, là.
2: Bah, essaye.
3: Attends.
2: Ouais. Voilà, c'est bon.
3: Ouais, alors, je prends quelle manette, moi?
2: Bah, toi, tu prends celle-là.
3: OK.
2: Et moi, tu joues.
1: Oui, oui, d'accord. Qu'est-ce qu'il faut faire, alors?
2: C'est une course de voiture. Faut aller le plus vite possible.
1: Ah, d'accord.
2: Mais le niveau facile ou là,
3: oui,
2: c'est...
3: Ouais, non, le plus facile.
1: Plus facile, attention. Il y a intérêt.
2: Majo, attends, tu permets? Faut choisir le personnage qui te ressemble le plus.
1: À gauche, avec la casquette, là.
2: D'accord.
1: Alors, t'appuies sur quoi, là?
2: T'appuies ici sur A. Tu vois le petit 1, là?
1: Non, il bah, y en a tellement.
3: Oh là là.
2: Et faut appuyer longtemps dessus pour accélérer.
1: Celle-là, là.
3: Voilà, exactement. Mais attends d'être sur la piste.
1: Moi, je pense que je vais tout péter, là.
3: Allez, c'est parti.
2: Ah, c'est le meilleur parcours du monde. 3, 2, 1, go! Allez!
3: Allez, c'est parti.
2: Allez, c'est parti. Majo,
3: t'as pas démarré.
2: Mais faut appuyer sur A, je t'ai dit.
1: Mais pourquoi faut appuyer sur
3: A?
2: Pour accélérer. Oh, t'as expliqué 100 fois.
1: C'est la première fois que je jouais à la console. Ça m'a pas tellement passionné. C'est impossible de regarder l'écran et la mallette en même temps. Mon cerveau n'est pas fait pour ça. J'appuie partout, j'appuie sur tous les boutons. Je fais des accidents, je m'en retrouve en moto alors que je suis parti en voiture. Je comprends pas du tout.
2: Majo, tourne! Tourne!
1: Bah oui, mais je fais que ça. Ah, ah, ah, ah.
2: Non, quand le virage à droite, tu tournes à droite.
1: C'est dur, hein?
2: Bah, c'est dur de jouer avec vous.
1: Oh là là!
2: Oh, tu dérapes, Majo, là!
1: Il n'y a pas de verglas, pourtant.
3: Elle est sortie du circuit.
1: Mais je me vois plus.
2: Tu vas dans le sens inverse, Majo.
1: Oh, c'est fatigant, hein?
2: Mais regarde, elle va dans le vide, là!
3: Je viens de te redoubler pour la deuxième fois, Majo. Je te rattrape, mon vieux.
2: Oui, bah c'est ce qu'on va voir, hein.
3: Je remonte, je remonte.
1: Je suis toujours dernière.
3: Je remonte.
2: Ouais, bah t'es dernière de loin.
3: Noah, il se moque un peu de nous quand même. Donc, je vais essayer de m'entraîner avec Majo pendant la semaine. Comme ça, la prochaine fois, on pourra peut-être battre Noah.
1: Faut appuyer sur quoi, là?
2: Majo, c'est la cinquième partie et t'as toujours pas compris.

0: Cet après-midi, j'ai rendez-vous avec Gabriela et Bastien, les entrepreneurs qui travaillent pour les hôtels de luxe dans le monde entier. Ils cherchent une résidence secondaire à moins d'une heure de Hong Kong pour pouvoir s'échapper de la mégalopole quand ils le veulent les week-ends. Et cette fois-ci, je vais leur présenter une maison un peu plus familiale et plus spacieuse. Et puis cette villa, elle se situe sur un îlot qui est accessible uniquement par voie maritime. Là, c'est dépaysement assuré.
1: Alors, cette petite croisière en bateau, là, ça vous plaît?
2: Ouais, c'est super.
1: Gabriela, vous allez bien?
2: Moi, je suis le droit à votre main, Valentin.
1: Oui, ça va, Bastien?
2: Très bien.
3: Le tour de Saint-Pin pour arriver est génial.
1: Bon, bah, bienvenue dans la péninsule de Sai Kung.
2: On vient souvent pour profiter un peu de l'endroit qui est très isolé, très relaxant, très nature, il n'y a pas un bruit.
1: Et là, bah, vous êtes plus particulièrement dans le village de Manamwat. C'est un tout petit village de pêcheurs, connu pour ses marchés flottants que vous pouvez voir juste là. Et c'est ici que l'eau est considérée comme la plus pure d'Hong Kong.
2: Ah bah, c'est génial, on adore pêcher avec les enfants.
1: Bon, bah, ici, vous pourrez vous éclater. Apparemment, on peut même voir des raies depuis la jetée de temps en temps. Et puis, on est sur une toute petite île qui fait seulement 1 km².
2: Ah oui, d'accord.
1: Donc, c'est très authentique ici. On a un mix entre des petites maisons de pêcheurs, mais aussi des résidences luxueuses. Et la particularité de cette île, c'est qu'il n'y a aucune voiture.
3: Ah, j'adore, c'est un petit refuge.
1: Exactement, un refuge, mais pas trop isolé. Vous avez vu, à 45 minutes du centre-ville.
2: Donc, ce qui est vraiment idéal.
1: Voilà, donc vous n'êtes pas perdu. J'ai hâte de vous faire découvrir. On y va?
3: On y va.
2: On vous suit.
3: La maison est où, Valentin?
1: Et la maison, elle est accrochée à la colline. Vous allez voir, on est arrivé.
2: Caché dans les arbres.
1: Caché dans les arbres avec, comme vous pouvez le voir, une petite plage privée.
3: Nice.
1: Et regardez l'eau turquoise.
3: You're speaking to my Australian side. I can already see the boys building sandcastles here.
1: Ah bah là, il n'y a aucun danger, ils peuvent s'amuser. Et vous pouvez même les observer depuis la maison qui se trouve juste là.
3: Wow.
1: C'est une maison assez contemporaine qui fait 350 m².
2: C'est une bonne taille.
1: Avec énormément de baies vitrées, elle est très lumineuse, très aérée.
3: Ça fait très maison d'architecte, j'adore.
1: On a ici une terrasse jardin de 300 m² avec cette vue mer époustouflante.
2: Yes. Ouais, c'est très joli. Yeah. Je vois déjà quelque chose qui va plaire à ma femme. Un four à pizza.
3: Oh my gosh.
1: Vous aimez bien les pizzas?
3: Yeah, j'adore. C'est une bonne surprise. Parce que je suis à moitié italienne par mon père et australienne pour ma mère. Donc la maison... Ah, les deux. Il y a une pizza oven et aussi la plage. C'est un bon début pour la visite.
1: On arrive directement sur un plateau de 150 m² avec toutes les pièces à vivre qui sont ouvertes et connectées. Donc derrière vous, vous avez le salon télé. Ici, le salon vraiment familial. Là, une très grande salle à manger avec 10 chaises.
2: Donc on peut avoir plus d'enfants du coup?
1: Vous pouvez avoir plus d'enfants ou alors inviter des amis. Là, il y a de la place pour tout le monde, je pense.
2: Oui, c'est clair.
3: C'est une maison très conviviale. J'aime l'auteur sur le plafond.
1: On a 5 mètres de hauteur. Donc on a des beaux volumes, on peut respirer.
2: Très agréable comme espace.
1: Et vous avez vu, on a des ouvertures partout. Cette bonne idée d'avoir fait un mur vitré qui nous rappelle qu'en fait on est dans la jungle.
3: I love that.
1: Et donc on a vraiment cette impression d'une nature omniprésente.
2: Ouais, des deux côtés. Vert d'un côté, bleu de l'autre, c'est fantastique.
3: C'est très Hong Kong.
1: La cuisine ouverte sur la salle à manger avec ce bel îlot de marbre.
2: En deux parties, comme celui que Martin nous avait montré à Paris.
1: Bon, il m'avait dit que vous aviez le sens du détail. En tout cas, voilà, il y a beaucoup d'espace pour cuisiner.
3: For me, the kitchen is the heart of the home.
2: Ouais, on aime beaucoup cuisiner. Tous les week-ends avec les enfants, on fait des crêpes sur mon côté breton et donc on a chacun une tâche. C'est des moments toujours très agréables et on rigole bien.
1: Je vous emmène à l'étage.
2: On vous suit.
1: Voilà, donc là vous avez votre bureau, Bastien.
3: Wow.
1: Vous avez vu comme c'est incroyable, entièrement vitré, même au sol.
2: C'est super.
1: On est dans les airs là.
2: Ah, c'est très agréable de pouvoir travailler avec une vue comme ça. C'est inspirant.
1: Ça donne envie de prolonger ses week-ends.
2: Ça donne envie de passer la semaine ici. On va peut-être déménager complètement ici en fait. Et ce sera plus la maison de vacances.
1: C'est bon signe ça. Et donc on a 3 chambres d'enfants à cet étage-là, avec une salle de bain. Vous avez vu comme c'est agréable là dans les arbres.
2: Ouais, c'est très joli.
1: Et venez voir au deuxième étage. La suite parentale.
3: Wow.
1: Elle fait 60 m². Vous avez une vue qui est incroyable. On a un lit king size et pourtant on a toute la place qu'on veut.
2: Ouais, on va pouvoir continuer notre traditionnel family cuddle le matin avec les 3 enfants maintenant. Et le chien d'ailleurs. Tous les matins, on a les enfants qui rentrent dans la chambre en courant et qui aiment bien jouer sur le lit, faire des câlins. Donc du coup, c'est une pièce qui doit avoir une bonne taille et qui doit être une pièce à vivre agréable pour la famille.
3: The cuddles in the morning are so important for a mom, so I won't give it up.
1: Et la salle de bain est juste attenante à la chambre, mais vous voyez, elle est ouverte aussi, complètement vitrée autour, donc on prend sa douche dans l'eau.
3: C'est paradis. I mean, just listen to that.
1: C'est incroyable, non?
2: Ah ouais, les énergies sont très bonnes. On a un bon feng shui feeling.
1: Bon bah écoutez, c'est drôle ce que j'allais vous le dire, il y a eu un feng shui expert qui est venu ici dans la maison,
3: oh.
1: Et il paraît que la maison, elle est pile poil orientée vers le pic de Kowloon, et que c'est apparemment excellent.
3: We confirm.
1: Et en plus de cette grande suite parentale à cet étage-là, on a une autre chambre d'enfant avec sa salle de bain, et une troisième chambre.
2: D'accord, donc 6 chambres au total.
1: On a 6 chambres au total dans la maison.
2: C'est idéal, hein.
1: Et une dernière chose à vous montrer, venez.
2: Beaucoup de surprises ici, Valentin.
1: Ça ne s'arrête pas, hein.
0: Je fanfaronne pas parce que le diable se cache dans les détails et rien n'échappe à Bastien. Mais pour l'instant, j'ai l'impression que cette visite, elle est comme la maison, avec un bon feng shui feeling. C'est une expression que je connaissais pas, mais je peux vous dire que je la ressortirai, celle-là.
1: Et voilà, on est sur le rooftop.
2: Ah ouais, wow. Là on profite complètement de la vue. Là,
1: là vous avez la vue panoramique. C'est vraiment une partie de l'archipel de Saïkoun.
2: Superbe vue. On est vraiment au milieu de la nature, c'est magnifique.
1: Voilà, on a tout vu. Qu'est-ce que vous pensez de la visite?
2: La maison nous plaît beaucoup, elle est très jolie, mais c'est vrai qu'avec le mot « île » vient aussi les d'autres contraintes. En y réfléchissant un petit peu, quand on est venu à deux tous les deux, c'était facile, c'était bien. Mais quand on vient avec trois enfants, le chien, les courses du week-end, etc., la logistique va être un peu plus compliquée.
1: Il faut faire des compromis. On peut pas tout avoir, être seul au monde comme ça. Bon bah voilà, ça se mérite un petit peu. Après, sachez que ici, je vous ai fait arriver par le ponton public, mais vous avez également votre ponton privé de la maison. Donc on peut acheter un petit bateau pour ne pas avoir à prendre le ferry. Oui. Je sais pas si vous avez le permis bateau, Gabriella ou Bastien.
3: Oui, j'ai un permis.
1: Encore plus facile, il suffit d'acheter un bateau. Vous pourriez être totalement autonome et partir quand vous voulez.
3: Mais Valentin, avant d'acheter un bateau, quel est le prix de la maison?
1: Alors la maison est à 4 millions d'euros.
2: D'accord. Il y a beaucoup d'éléments coup de cœur dans la visite d'aujourd'hui. Malgré tout, l'accessibilité pose un vrai sujet et on va devoir discuter avec Gabriella en détail avant de pouvoir se positionner.
0: Je pense que j'ai fait mouche avec mon ponton privé. C'est très recherché, d'autant que la plupart des gens ont des chauffeurs, que ce soit pour les voitures ou les bateaux. Maintenant, la balle est dans leur camp. Je pense avoir tout donné et il n'y a plus qu'à être très patient.
1: Je vous laisse réfléchir et puis je suis à votre disposition.
2: Parfait. Merci Valentin. Yo.

0: Cet après-midi, je vais présenter un nouveau bien à Chris, le quadruple champion de France de football, et sa femme Tatiane. Ils cherchent un bien très haut de gamme dans un quartier calme et sécurisé. Et comme ils cherchent plus de superficie, j'ai décidé de leur présenter une propriété à Boulogne. Bonjour.
1: Bonjour Sandrine.
2: Bonjour Sandrine.
0: Vous êtes venue en famille aujourd'hui?
1: Tout à fait, on est avec nos deux filles, donc Raïssa et Manuela.
0: Alors bienvenue à Boulogne. Donc c'est un quartier que je connais bien parce que j'y habite. On est juste à la limite du 16e en fait. Vous avez la piscine Molitor qui est juste au bout de la rue.
1: Ça me parle. C'est là où a été présenté le premier bikini de l'histoire.
0: Eh ben voilà.
1: Ça, c'est un bon repère pour moi.
3: Moi, quand j'étais joueur, j'ai joué beaucoup contre Paris Saint-Germain au Parc des Princes. Okay. Donc je connais un peu le quartier.
0: Bon, c'est un quartier qui est très famille. Vous avez évidemment le bois de Boulogne.
1: Super pour nos chiens.
0: Pour les chiens, voilà.
1: Et il y a des petits restos.
4: Et une ville jeune.
0: Oui, il y a une ville jeune. Il y a plein de petits restaurants. Mes quatre garçons ont grandi là. Donc à Boulogne, c'est très vivant et vous aurez tout pour sortir le soir.
1: Ah, génial.
0: Ne vous inquiétez pas.
1: Moi, je vois un petit peu de circulation. Donc je me demande si on sera vraiment au calme.
0: Là, on est sur une petite place un peu brillante, mais vous inquiétez pas. Dès qu'on va passer le portail, vous serez au calme.
1: On est en dehors de la ville aujourd'hui à Lyon. Donc c'est vrai que si on arrive à Paris, on aimerait garder cette qualité de vie qui est importante pour nous d'être près de la nature et être vraiment au calme sans être gêné par tous les bruits sonores d'une grande ville.
0: Entrez.
1: Ah oui, wow.
0: C'est un hôtel particulier 1930, Art déco. On a un jardin à la française et il y a zéro vis-à-vis.
3: Ça, c'est important.
0: Martin m'avait dit que l'autre jardin était un peu trop petit pour vous. Là, il y a 750 mètres carrés.
1: Parfait pour nos chiens.
0: Voilà.
3: Qu'est-ce que j'aime aussi, c'est qu'elle est au fond du terrain. Elle n'est pas à côté de la rue. Donc, le bruit de la circulation, je pense qu'on entend.
0: Je suis ravie que l'extérieur vous plaise. Je vous invite à découvrir l'intérieur. Vous allez voir, il y a des grands volumes et des bonnes vibes dans cette maison. Bon, ça commence plutôt pas mal. Maintenant, j'espère que la pièce de réception va leur plaire. C'est élégant et raffiné, mais les volumes, c'est vraiment XXL. Et en plus, tout est ouvert. J'espère que ça va correspondre à leur style de vie, en fait.
1: Waouh.
4: Waouh.
1: C'est magnifique.
0: Les propriétaires, ils ont voulu donner un côté un peu haussmannien à la maison. Donc, ils ont refait tout le parquet, ils ont refait les moulures. Et puis, on a 180 mètres carrés de réception. On a un premier salon ici, plutôt un salon familial. On a une très belle cheminée avec un marbre Calacatta Viola qui vient d'Italie, qui est magnifique. Ne vous inquiétez pas, Tatiana, c'est à peu près les seules touches que vous verrez dans la maison en marbre.
1: Ce type de marbre plus racé, je trouve qu'il a du caractère et il apporte quelque chose de très élégant à la pièce.
0: C'est vrai. Alors ici, le deuxième salon, qui est plus un salon de réception.
4: Il y a beaucoup de lumière, c'est très sympa, c'est cosy.
1: Je me vois très bien ici recevoir autant nos enfants et leurs amis avec nous. Amis aussi.
3: Donc, des fois, je vais regarder un match, des fois, elles sont là en train de discuter.
0: Pendant la mi-temps, vous venez boire un petit verre avec les filles.
3: Donc, ça peut les organiser facilement. Ouais.
1: Ce qu'on a aujourd'hui chez nous, c'est à peu près même la même configuration. Sincèrement, je me sens très bien. Ici, comme ça, il n'y a pas de prix. Je ne sais pas si Chris va être d'accord.
0: Il y a toujours un prix, malheureusement.
1: L'espace de vie, il est incroyable. Je peux tout à fait me projeter en famille dans cette maison.
3: Je vois que ça te plaît, mais calme-toi, hein. Va doucement. Il y a encore des choses à voir.
1: C'est ça que je crains, d'aimer encore plus et plus.
0: Pour finir cet espace de réception, là on a l'espace salle à manger.
1: C'est magnifique et je me demande par contre où est la cuisine parce que le côté pratique.
0: Alors ne vous inquiétez pas, la cuisine est juste à côté de la salle à manger, on va y aller tout de suite. Donc là, on a une cuisine qui fait à peu près 20 mètres carrés avec du travertin strié et un plan de travail en granit Taj Mahal, donc qui est beaucoup plus solide que le marbre.
1: Ce côté îlot central, j'aime beaucoup.
3: J'adore, mais je trouve qu'elle est très fermée, elle est loin de l'espace de vivre.
4: Tu préfères qu'elle soit ouverte?
3: Oui.
0: Bah, c'est une cuisine indépendante, mais on peut effectivement aussi imaginer, pourquoi pas, d'ouvrir avec des baies vitrées. Ça ferait un petit peu de travaux, mais tout est possible.
1: On aime bien partager du temps en cuisine, et c'est vrai qu'avoir une cuisine enfermée, c'est comme si on est à la cuisine, elle est un peu punie.
3: C'est un point négatif.
0: Je vous propose qu'on aille découvrir à l'étage maintenant les espaces nuit. Donc on va emprunter l'escalier même s'il y a un ascenseur qui dessert tous les étages. Parce que c'est vrai que cet escalier, c'est une œuvre d'art à lui tout seul. On va d'abord commencer par la suite parentale. Ça fait à peu près 50 mètres carrés. Et puis on a cette tête de lit arrondie qui rappelle l'escalier avec toujours des luminaires incroyables.
1: Je trouve la chambre un peu froide. C'est pas tout à fait mon style.
3: Il manque quelque chose.
0: Les couleurs sont taupes, donc

0: pouvez après mettre votre propre touche, décoration colorée.
1: Oui, mais pour moi, il manque peut-être quelque chose d'un peu plus cosy.
0: Plus personnel.
1: Voilà.
0: Bon, là, ça m'embête un peu. C'est le deuxième bémol d'affilée quand même. C'est pas des points bloquants, mais ce serait bien qu'on reparte sur une bonne dynamique. Alors après, ma chance, c'est que les pièces qui suivent peuvent vraiment jouer en ma faveur. Et c'est peut-être là le moment de la contre-offensive.
2: Là, on a un dressing de 17 mètres carrés.
1: Ah, j'adore. Là, on a de la place. Oui. On a vraiment de la place. Je vois déjà mes vêtements un peu rangés par couleur.
3: Et le grand miroir qui est parfait.
4: On va passer beaucoup de temps dans le dressing de maman.
1: Je crois que j'ai fermé la porte.
0: Là, on a une salle de bain que personnellement j'aime beaucoup. Donc le travertin strié au-dessus des lavabos et dans la douche.
1: Ah oui, wow. J'adore.
0: Toujours vue sur le jardin.
5: La lumière, elle est géniale ici.
4: Elle est parfaite pour se maquiller.
1: Et une fois de plus, j'adore les matériaux. La salle de bain, elle est validée. Double check.
0: Les filles, imaginent que vous avez envie de voir vos chambres.
5: Bah oui.
0: Première chambre pour l'une ou pour l'autre, sachant qu'elles sont toutes la même dimension. Il y a un peu de décoration pour les petits, mais j'imagine que vous savez vous projeter.
5: Je vois bien Manu ici.
0: Bon, on va découvrir celle de Raïssa alors.
5: Oui, j'ai hâte.
0: Donc on retrouve les mêmes volumes, la même superficie, la même hauteur sous plafond. Le petit truc en plus, c'est qu'il y a une terrasse.
5: C'est génial, c'est trop trop bien.
4: Je vais venir squatter un peu sur la terrasse.
0: Alors en plus des suites que nous avons visitées, il reste encore une très grande suite à l'étage et puis un bureau qui potentiellement peut être transformé en chambre. Donc ça peut faire deux autres chambres supplémentaires pour vos fils.
1: Parfait.
6: D'accord.
0: Donc maintenant, on va aller découvrir une pièce surprise qui réunit à la fois les jeunes et les adultes.
5: Ah, trop bien.
0: Ah ouais. Donc là, c'est une salle de jeu, il y a tout ce qu'il faut. Il y a billard, baby-foot, table de ping-pong.
4: Ah, c'est super sympa.
0: Et alors, le petit plus, c'est qu'il y a une salle de poker.
1: Ça, c'est très chouette. C'est tout ce qu'on aime, Sandrine.
0: Ah, je suis
1: contente. C'est tout à fait adapté à notre vie.
7: On peut rigoler, on peut faire une soirée, que ça soit en famille, que ça soit entre potes.
5: Ah, il y a les noms de joueurs du PSG.
0: C'est un signe.
5: My Kings.
7: L'autre équipe, je vais mettre Lyon, quoi. Comme ça, j'en mets mon nom derrière. Cet espace, c'est dingue.
1: La salle de jeu, c'est...
7: C'est incroyable.
1: C'est super. Il y en a pour tous les goûts, pour tous les âges, pour rassembler tout le monde. Il y a tout ce qu'on a besoin et même plus.
0: Voilà, je vous laisse découvrir le sous-sol maintenant. Parce que comme je sais que vous êtes une famille de sportifs, là, il y a de quoi faire. Donc, vous avez la salle de sport, sauna, hammam.
1: On a beaucoup parlé de cerises sur le gâteau avec Martin. Là, vous n'êtes pas derrière, Sandrine.
0: Et c'est pas fini. Venez, suivez-moi.
1: Waouh, mais ça ne s'arrête jamais. Sincèrement, j'ai pas de mots.
0: Donc elle fait 3 mètres par 10. Elle est évidemment chauffée, sans odeur. Vous avez un mur végétalisé ici qui absorbe l'humidité.
5: On adore cette surprise. Ah oui, vraiment, c'est génial. On peut faire des pool parties.
4: Je pense qu'ils vont avoir envie de venir souvent.
5: Oui, ah bah oui, ça c'est sûr.
0: En plus de cet espace fitness, vous avez une salle de cinéma.
4: Waouh.
0: Et je vais vous faire découvrir la dernière surprise de la maison.
1: C'est pas fini.
0: C'est jamais fini.
1: On aura du mal de sortir de cette maison, Sandrine.
0: C'est le but. Vous avez un rooftop qui fait 180 mètres carrés, donc vraiment la surface totale de la maison. Vous avez un coin donc repeint ici, un coin bronzette pour les filles,
5: oui,
0: solarium, un petit coin salon canapé pour les invités.
1: C'est encore un point hyper positif. Cette maison n'arrête pas de m'épater. C'est incroyable.
7: C'est vrai que cette maison, elle nous plaît.
1: Elle est top.
7: Il a tout ce qu'il faut. Il manque juste le terrain de foot.
8: On a eu un grand coup de cœur pour cette maison. On se voit avec notre famille. Par contre, comme je vous avais dit, j'avais toujours un peu peur par rapport au prix.
0: Alors cette maison, on vient de la rentrer. Elle est off-market. Et tout ce que je peux vous dire, c'est que c'est dans la fourchette haute de votre budget.
1: Nos attendances ont donc le prix définitif pour pouvoir potentiellement faire une offre parce que le coup de cœur, il est là.
0: Merci. Bah, écoutez, je reviens très vite vers vous.
1: Merci à vous, Sandrine.
0: Ça sent le but. Là, j'ai l'impression que le match retour est bien plus convaincant que l'aller. Je pense qu'il n'y aura pas de prolongation. J'ai hâte de débriefer Martin.

0: Valentin est là.
1: Bonjour Gabriella, Bastien, bonjour. Magnifique avec cette vue.
2: Gabriella et Bastien m'ont proposé de les rejoindre pour faire un point sur leur visite. J'avoue que je suis un peu fébrile.
1: Bon, est-ce que vous avez pu réfléchir ces derniers jours?
3: Oui, la première maison, c'est très charmant, c'est cosy. Un mère connue avec de petits enfants, c'est un petit peu difficile.
1: Oui. Ce qu'il ne faut pas oublier dans cette maison, c'est

0: Mais non.
1: Bon, bah, si vous réussissez, vous serez le premier à être le bienvenu pour déguster une pizza dans notre joli four à pizza.
0: Ce sera avec grand plaisir. Bon, allez, cheers.
2: Cheers.
0: Santé.
2: Cheers. Merci,
0: santé.
2: Valentin.
0: Merci à vous. À Hong Kong, cette ville qui me porte définitivement bonheur.
1: Bon.
0: En vrai, là, je sonne déjà le gong dans ma tête. Ils sont motivés, les vendeurs aussi. Je vais rien lâcher, ça va aller au bout. Je suis tellement content d'être venu. Bon, même si j'ai hâte de retrouver Sharina et les enfants. 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Et les travaux de l'agence, t'as des nouvelles?
3: Ouais, j'ai l'architecte qui a essayé de m'appeler tout à l'heure, ça avançait bien jusque là. Et là, j'ai l'impression qu'il rencontre un problème technique qui pourrait bloquer le chantier.
0: Ah merde, c'est quoi le problème?
3: Je sais pas, elle veut organiser une réunion de chantier justement pour qu'on voit ça ensemble.
0: Ok.
3: J'ai pas envie que les parents commencent à s'en mêler, tu vois, là ils nous aient confiance. S'il y a du retard, j'ai pas envie qu'ils mettent leur nez dedans.
0: Ouais, c'est sûr. Bah, t'étais pas en visite?
4: J'ai rejoint papa au bois avec Samba.
0: Comment ça s'est passé ta visite alors?
4: Trop bien.
0: C'est vrai?
4: Coup de cœur. Franchement, ils ont tout adoré. Le jardin, les volumes, la maison. Je suis désolé pour toi, Martin. Je pense que le match est plié. Bon, après, attends, j'ai pas l'offre.
5: Je peux pas gonguer si t'as pas reçu l'offre par écrit.
0: En revanche, moi, je vais pouvoir gonguer parce que je suis officiellement diplômé de mon bachelor.
4: Ouais! Oh là là, quelle nouvelle!
0: Bravo, hein.
4: Vous êtes tellement soulagé.
0: Bienvenue à l'agence.
4: Mention ou pas mention?
0: Ouais, je suis dans les premiers en plus.
4: Ouais, j'étais sûr.
0: C'est cool.
3: Bien bossé.
0: Franchement, là, c'est la libération. J'avais tellement hâte de terminer. J'en pouvais plus. C'était quand même assez stressant parce que je me voyais pas du tout refaire une année de plus. Même si j'ai pas été exemplaire toute l'année, je suis trop content d'avoir terminé et d'avoir vraiment persévéré pour la fin de ces études.
6: Je suis fier de toi parce que c'est une somme d'efforts continus, je m'en rends bien compte. T'as tenu le cap et en tout cas la récompense est là. La vraie vie démarre pour toi maintenant.
0: Franchement,
6: c'est génial.
0: Merci beaucoup.
6: Alors, on trinque officiellement au nouvel agent immobilier diplômé de la famille.
0: Allez,
6: je suis super fier. Ce que j'aime bien, c'est que jusqu'à présent, il était un peu à l'école, un peu avec nous. Et à partir de maintenant, on va pouvoir enfin passer à la vitesse supérieure. Moi, je suis officiellement heureux de dire que mes quatre fils sont pleinement et complètement avec nous dans l'immobilier. C'est génial!
3: Après, un diplôme, c'est bien beau, mais on apprend surtout sur le terrain.
6: C'est vrai que c'est maintenant que ça démarre, la vraie vie. Et maintenant, il m'avait dit qu'il était déterminé à quitter la maison une fois qu'il aurait son diplôme. C'est un moment que je redoute. Les enfants, c'est ce qui... C'est notre miroir. C'est ça qui nous fait vivre, en fait. Hein. C'est le fait qu'ils grandissent. Quand ils quittent la maison, ils quittent la maison. Et puis voilà. C'est pareil, c'est pour nous deux, on est pareil. Donc c'est pour ça qu'on va, traverser cette étape, tous les deux. Mais il faut l'accepter. C'est ce passage qui est difficile. Mais c'est la vie.
2: Bonjour Valentin.
0: Enchanté, merci de me recevoir.
2: Je crois que j'ai pas eu trop le choix.
0: Non, désolé, j'ai un peu fait du forcing.
3: Bruxelles, c'est vraiment une ville qui a un patrimoine architectural très riche. Il y a un deuxième bureau qui est le bureau de monsieur.
7: Il n'y a pas de monsieur, donc mauvais point pour vous, Martin.
0: Je vois le côté taureau qui ressort, là.
7: Vous n'avez pas encore tout vu.
0: On en est où, là, du chantier? On nous a dit déjà qu'il y avait du retard. Hein. Qu'est-ce qui se passe, en fait?
2: Ah, waouh! Quelle lumière! C'est gigantesque!
4: Salut les Espagnols, comment ça va?
8: Vous voulez vous annoncer quelque chose?
4: Ah bon?
6: C'est une bonne ou une mauvaise nouvelle?

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6: Bonjour à tous, je suis ravie de vous retrouver pour ce nouveau numéro des Docs du Week-end. Aujourd'hui, je vous propose de prendre la route de la Côte d'Azur, direction le

0: Var, un petit paradis baigné de soleil entre mer et montagne qui accueille plus de 8 millions de touristes chaque année. Réveillée à la tranquillité de tous, sa capitale, Toulon, dispose d'un extraordinaire service d'ange gardien. Les médecins et infirmiers du SAMU en alerte 24 heures sur 24. Entre noyades, accidents de la route, crises cardiaques et violences de toutes sortes, nous avons suivi le quotidien à 100 à l'heure de ces hommes et de ces femmes toujours en première ligne pour nous sauver. Alors partons sans plus attendre à la découverte de ces héros du quotidien.
1: Toulon, dans le département du Var. Il est 14 heures. Laurent et ses collègues du SMUR sont appelés sur une urgence. Un accident sur la voie publique, dans la commune de La Garde, à 4 km de là.
2: Donc on part pour un accident de la circulation qui impliquerait deux motos. On sait qu'il y a un jeune homme de 19 ans qui aurait une fracture ouverte de jambe.
1: Après 20 ans de SAMU, Laurent est l'un des médecins les plus expérimentés. Il sait que les accidents de moto sont souvent très graves. En 2019, 20% des personnes tuées sur la route roulaient en deux roues.
2: Ce qui est à craindre, c'est ce qu'on appelle le traumatisme sévère, qui peut concerner un organe vital du corps, donc ça peut être le cerveau, le poumon, les organes de l'abdomen, avec par exemple des hémorragies internes, et donc la mise en danger du patient. Ce qui est aussi à craindre, c'est qu'il y ait plusieurs victimes, et que ça soit d'autant plus difficile à gérer.
1: Sur place, les pompiers s'affairent déjà auprès des blessés. Le choc entre les deux véhicules a été très violent.
3: Bonjour.
4: Avec deux victimes.
1: Ouais. L'un des motards hurle de douleur.
5: Le plus grave, c'est lui.
3: Ok.
5: C'est celui qui est là-bas.
1: L'autre semble moins gravement atteint. Il se plaint de la jambe droite.
3: Est-ce qu'on peut rapidement la mettre dans un VSAV, tu penses, ou il est... Ça va.
5: On le prend par la charge.
3: Ok.
1: L'équipe médicale s'occupe en priorité du cas le plus urgent. Ce jeune homme, d'une vingtaine d'années, il souffre d'une fracture ouverte de la jambe. Les os ont déchiré la peau.
3: D'accord, tu as un pouls ?
5: Affirmatif, moi j'ai eu.
3: Ouais, je le sens, ouais.
5: On est d'accord ? Ok.
1: Heureusement, les vaisseaux sanguins n'ont pas été touchés. Les médecins espèrent pouvoir sauver son pied.
5: Pansement américain, bétadine.
3: Pansement américain, voilà, parfait. Alors, tu as autre chose ailleurs ou pas ? Allez, je vais faire le tour. Allez, bonjour. Bonjour. À part la jambe là, est-ce que vous avez mal ailleurs ?
6: Mon bras gauche parce que je suis allongé dessus.
3: D'accord, à part ça, vous vous rappelez de l'accident ? Non, vous vous rappelez pas ? D'accord.
1: Julien, le jeune motard, ne se souvient de rien. Mais un automobiliste, lui, a tout vu. Les deux véhicules roulaient dans le même sens.
7: L'un des deux s'est retourné comme pour parler, il a fait demi-tour et le deuxième l'a percuté et l'a envoyé en l'air en fait.
1: Le choc s'est produit à 70 km/h environ. Un impact de cette violence peut créer des lésions internes graves dans le thorax ou le ventre. Alors le médecin ausculte Julien avec beaucoup d'attention.
3: Écoutez-moi, essayez de m'écouter. Je vais palper du haut en bas là. Vous me dites s'il y a un endroit qui fait mal. Allez, ça va aller. Ça va aller, respirez tranquillement, respirez. Essayez de me détendre un petit peu le ventre là. Est-ce que ça fait mal quand j'appuie ? Au niveau du ventre, je cherchais ce qu'on appelle une défense, c'est-à-dire une réaction de douleur à la palpation qui pourrait signer un problème d'hémorragie interne. Mais chez lui, c'est pas le cas.
1: Laurent est rassuré. Le jeune homme ne souffre d'aucune lésion vitale. L'équipe va pouvoir se concentrer sur la jambe qui le fait affreusement souffrir.
2: La première chose, ça va être de calmer sa douleur. Et ensuite, on va lui injecter de la kétamine qui va l'endormir légèrement, le déconnecter de sa douleur, de telle manière qu'on puisse le mettre sur un matelas coquille et allonger sa jambe dans une attelle.
1: En attendant que l'anesthésiant produise son effet, le médecin s'approche de l'autre motard accidenté. Un jeune homme d'une vingtaine d'années également.
3: Vous vous rappelez, je suis le médecin du SAMU, vous vous rappelez de ce qui s'est passé ?
8: Je me rappelle.
3: D'accord. Vous avez mal, à part à la jambe, vous avez mal ailleurs ou pas ?
8: Aux fesses.
3: Ok, allez. Je vous examine.
8: Vous me dites.
3: D'accord. Est-ce que ça fait mal ? Ça, c'est un peu normal, c'est le stress. Hein.
1: Pas de suspicion d'hémorragie interne. Seule la jambe droite semble touchée.
3: Ok. Il y a peut-être une petite fracture au niveau de la...
7: D'accord.
3: Au niveau du tibia, mais c'est pas déplacé. On le met dans le VSAV, on prend les constantes et je reviens le voir après.
7: Ça marche.
4: Ouais, merci.
1: Pour Laurent, l'intervention est délicate. Il doit prendre en charge ses deux patients simultanément. Et l'un d'eux est en grande souffrance. Vous allez voir que l'équipe médicale va devoir déployer tous ses efforts pour tenter de le soulager et le conduire au plus vite à l'hôpital. Des interventions comme celle-ci, le SAMU de Toulon en réalise plus de 4000 par an.
7: Elle est consciente ?
4: Oui.
7: D'accord, très bien.
1: Avec plus d'un million d'habitants, Toulon est le chef-lieu du Var. Idéalement situé entre mer et montagne, il y fait bon vivre. La météo, souvent clémente, permet aux habitants de profiter des joies de la baignade et des promenades en pleine nature. Mais certains se montrent parfois imprudents. Pour leur porter secours, une centaine de médecins et autant d'infirmiers et d'ambulanciers interviennent 24 heures sur 24.
9: Comment tu te sens ? Assieds-toi.
10: On t'a tapé ?
1: Parmi eux, Tiziana. À 52 ans, elle est l'un des piliers du service.
11: Bonjour, vous m'entendez ? Est-ce que vous avez bu beaucoup d'eau ? Vous avez bu la tasse ?
10: Oui.
11: Oui ? Faut pas vous inquiéter.
1: Depuis 20 ans, elle se bat chaque jour avec passion pour aider les autres. Cette fois, c'est une touriste qu'elle va sauver de la noyade.
12: Donc le but, c'est de lui amener suffisamment d'oxygène et de chasser un petit peu l'eau avec la pression pour pouvoir l'aider à respirer.
1: À 35 ans, Philippe, lui, est passionné par la médecine d'urgence. Au cœur de la forêt, il va porter secours à un cycliste en détresse.
13: Les articulations sont complètement sorties. Il vaut mieux pas les toucher parce qu'au risque d'aggraver les choses.
1: Un engagement que partage aussi Axel. Après 20 ans de métier, il est capable de faire face à toutes les situations.
14: Il a un trauma de la mâchoire et du nez. Il doit avoir quand même une fracture. Il s'est fait tabasser par d'autres jeunes, certainement.
1: Et cette fois, il va intervenir dans des conditions très particulières. Car à Toulon, les plages jouxtent des cités à l'ambiance parfois explosive.
9: On éclaire l'immeuble, la façade, pour voir s'il n'y a pas des projectiles pour assurer la sécurité des secours qui interviennent.
1: Pendant 2 mois, nous avons suivi ces urgentistes qui vouent leur vie à sauver celle des autres. Immersion à Toulon, au cœur du SAMU 83. Retour sur l'accident des deux jeunes motards. Laurent et son équipe concentrent tous leurs efforts sur Julien, la victime la plus touchée. Une fracture ouverte de la jambe le fait affreusement souffrir.
3: Ça va un petit peu mieux là avec la morphine, ça commence à aller un peu mieux ? Pas encore, ça va venir, on va en rajouter. Hein.
4: Attends, les gars.
1: Première urgence, réduire la fracture, c'est-à-dire remettre l'os cassé dans l'axe.
3: Il faut imaginer qu'il a les deux os de la jambe qui sont cassés, c'est déplacé. Si on les laisse déplacer comme ça, il y a des risques qu'il perfore une artère, qu'il laisse des muscles de manière importante, donc il faut le remettre dans l'axe. Ça, c'est très douloureux.
1: Le moindre mouvement est insupportable pour le jeune homme. Alors l'équipe lui injecte des drogues puissantes, généralement réservées au bloc opératoire.
11: Glycémie aussi ou pas ?
3: Non, morphine Keta. Même sens.
1: Grâce à ces drogues, Julien ne sent rien pendant que l'équipe réaligne les os.
3: Il ne sert pas. Et ça le déconnecte tellement que le plus souvent, le patient n'a pas conscience qu'il a eu mal après la manœuvre. Même s'il crie pendant la manœuvre, ce qui peut arriver. Après, il ne se rappelle plus qu'il a eu mal. Donc ça, c'est extrêmement intéressant pour tout le monde.
1: Le jeune motard est emmené dans l'ambulance des pompiers. Laurent, lui, enchaîne. Il doit maintenant s'occuper du second blessé.
3: Comment vous vous sentez là maintenant sur la douleur ? Ça va comment ?
15: Ça va, mais j'ai mal à la jambe. Faut pas
3: d'accord. Sans bouger, si je vous demande de m'évaluer la douleur entre 0, il n'y a pas de douleur du tout, et 10, c'est la pire douleur que vous
15: puissiez imaginer. Pour moi, c'est un gros hématome.
3: D'accord.
1: Sa jambe droite le fait toujours souffrir. Le médecin l'interroge pour comprendre les circonstances de l'accident.
15: Je roulais à 70, j'étais en pleine livraison. Et il y avait ce jeune, il était devant moi, il roulait vite. Et d'un coup, il a freiné, il a fait demi-tour au milieu de la route et je me le suis pris. Et je pouvais pas l'éviter.
1: Le jeune motard est choqué. Laurent tente de le rassurer, mais il craque. Il est livreur et avec cet accident, il vient aussi de perdre son travail.
2: Je pense pas que ça soit bien méchant quand même.
10: Ouais, d'accord. C'est pas, mais détends-toi. Allez, ça va.
15: Ça va. J'arrive pas à me détendre.
10: Mais non, c'est pas tout perdu.
15: Je vais aller où,
10: c'est pas tout perdu.
15: Je travaille à mon compte. Je travaille pas.
10: Tu fais rien de mal. Tu fais de mal. Tu travailles.
15: C'était mon moyen de travail, ça.
1: Le jeune livreur est effondré.
2: Ça fait pour vous, c'est bon.
16: C'est le chef de groupe, merci.
2: Allez, parfait, bonne route.
1: Mais dans son malheur, il a de la chance. Les examens à l'hôpital ne révéleront aucune blessure, juste quelques hématomes. En revanche, il devra faire réparer sa moto avant de reprendre ses livraisons. Dans la seconde urgence, le cas de Julien est plus sérieux. Le jeune homme est toujours sous l'effet des anesthésiants et ils ont des effets secondaires hypnotiques.
17: Ne t'inquiète pas. Tout va bien se passer.
1: Julien est en pleine hallucination.
17: Tu vas voir.
18: Je suis où là ?
17: T'es dans le camion des pompiers.
18: Je suis où ?
17: Dans le camion des pompiers.
18: Je suis où ?
17: Dans le camion des pompiers.
19: Il est un petit peu stone, voilà, c'est ça, suite à la kétamine qu'on lui a injectée. Donc ça reste un médicament quand même assez important. Du coup, il y a des personnes qui répondent plus ou moins selon les personnes.
20: Et c'est bon pour vous derrière.
21: C'est OK pour nous.
20: Vous pouvez aller ?
21: Allez.
1: Direction Toulon. L'hôpital d'instruction des armées Sainte-Anne, c'est là que l'on emmène les blessés les plus graves. Pendant le trajet, Julien reprend ses esprits. Mais à cause des médicaments, il ne se souvient plus de rien.
18: Expliquez-moi, s'il vous plaît.
21: Alors, tu es dans le camion des pompiers, on t'emmène à l'hôpital. Tu as eu un accident de moto.
18: Ouais.
21: C'est pas grave. Tu as une fracture au niveau de la jambe. Ok.
18: Ouais.
21: Et sinon, le reste, ça va. Ok.
1: Julien est emmené dans le service des urgences vitales. Après une série d'examens, il sera opéré dans la soirée de sa fracture de la jambe. Mais vous allez voir qu'il n'est pas tiré d'affaire pour autant. Nous prendrons de ses nouvelles quelques semaines plus tard. Pour Laurent, l'intervention est terminée, mais ce père de famille n'en repart pas indemne.
2: Bon, c'est clair que dans ma tête, il n'y aura pas de deux roues à la maison, quoi. Non, mais c'est sûr qu'on fait un métier, ben, tous là, hein, on est régulièrement exposé à des choses de la vie. Est-ce que ça rend hypochondriaque, paranoïaque, peut-être un petit peu des deux, ou alors juste prudent ce qu'il faut. Moi, je pense que c'est peut-être la bonne réponse pour la majorité d'entre nous, quoi.
1: Pour Laurent et ses collègues, c'est la fin de la journée. Mais au SAMU 83, l'activité ne s'arrête jamais. C'est ici, dans cette grande salle, qu'arrivent les appels de détresse de la population du Var.
22: Le SAMU, bonjour.
23: Le SAMU 83, bonjour.
1: Plus de 1000 par jour. En première ligne, les assistants de régulation.
22: Il s'est coupé le bras avec quoi, votre collègue ?
24: Avec une disqueuse, là.
23: Il respire, madame ? Regardez si sa cage thoracique se soulève, madame.
25: Madame, est-ce qu'elle a les yeux ouverts ? Est-ce qu'elle vous parle ?
1: En quelques secondes, ils doivent évaluer l'urgence de la situation et envoyer les secours nécessaires.
25: Depuis combien de temps ? Ça veut dire depuis une heure, depuis deux heures, depuis deux jours ? Depuis une heure, d'accord. Ça serre, ça brûle, ça oppresse.
26: Il y a des pompiers qui sont en route, hein. Vous la surveillez ?
1: Des équipes sous tension, 24 heures sur 24, et qui doivent gérer la panique de leurs interlocuteurs.
25: Votre mère.
21: Vous pouvez dire à la dame derrière de se calmer. Moi, les pompiers sont en route. Maintenant, j'essaye de comprendre ce qui se passe pour adapter les secours.
25: Vous avez une douleur depuis combien de temps ?
27: Depuis un moment, voilà.
25: Madame, s'il vous plaît, vous perdez du temps en me coupant à chaque fois, d'accord ?
1: Adeline est assistante de régulation au SAMU depuis 8 ans. C'est elle qui va déclencher la prochaine intervention. Un vacancier vient d'appeler, il a été témoin d'une noyade.
28: On est à la plage de l'Argentière et une dame vient de se baigner. D'un seul coup, elle est partie au fond de l'eau. Les gens l'ont sortie de l'eau, elle est sur le bord de la plage, mais elle est inconsciente, quoi.
29: Mais elle respire, monsieur ?
28: Elle respire. Hein. Elle a craché beaucoup d'eau. Elle a les mains toutes blanches.
29: D'accord. Bon, je vous fais partir les pompiers, j'en discute avec le médecin régulateur, ne raccrochez pas, monsieur.
1: La vie d'une femme est en jeu. Adeline en informe le médecin. Il décide d'envoyer un hélicoptère pour éviter les embouteillages et rejoindre la plage au plus vite. Le docteur Tiziana et Frédéric, l'infirmier, n'en sont pas à leur première intervention. Mais ils redoutent toujours les noyades, qui peuvent parfois finir en drame.
30: Je crois que j'en ai fait deux déjà.
31: Non, moi j'ai pas fait de noyer, c'était...
0: passer au travers. Ouais.
1: À Toulon, difficile pour les médecins d'échapper à ce genre d'opération. Le Var reçoit chaque année près de 8 millions de touristes. Et la majorité souhaite profiter des plaisirs de la Méditerranée. Alors chaque année, le SAMU 83 intervient sur plus de 140 noyades. Sur ce genre d'intervention, Tiziana sait que chaque minute compte. Si la femme a avalé trop d'eau, elle risque l'arrêt cardiaque à tout moment.
5: Il faut qu'on puisse arriver assez rapidement pour évaluer les choses et pour pouvoir l'aider à respirer et lui mettre suffisamment d'oxygène. Et surtout aussi comprendre la cause de la noyade.
6: Et attention aux têtes.
1: La course contre la montre continue. L'hélicoptère ne peut pas atterrir sur la plage. Alors le médecin est emmené en voiture par les pompiers. Dès son arrivée, elle se précipite au devant de la patiente, une Alsacienne en vacances.
5: Elle est consciente ?
7: Oui.
5: D'accord, très bien.
1: Tiziana est rassurée, la femme a repris connaissance et respire par elle-même. Pas besoin de l'intuber.
5: Bonjour madame.
8: Bonjour.
5: Bonjour, vous m'entendez ? Oui ? D'accord. Est-ce que vous avez bu beaucoup d'eau ? Vous avez bu la tasse ?
8: Oui.
5: Oui, beaucoup ?
8: Oui.
5: D'accord. Soulevez votre dos pour que je puisse écouter vos poumons. Très bien.
1: À l'auscultation, le verdict tombe. La vacancière a de l'eau dans les poumons. Le faible taux d'oxygène de son sang prouve qu'elle ne respire pas correctement.
5: On va vous mettre une machine, madame, pour vous aider à respirer, d'accord ? Ça va envoyer de l'air avec de la pression. Faut pas vous inquiéter, faut laisser faire, d'accord ?
8: Le but, c'est de lui amener suffisamment d'oxygène pour compenser tout ça et de chasser un petit peu avec la pression l'eau pour pouvoir l'aider à respirer.
1: Tiziana veut comprendre les causes de cette noyade. La vacancière a-t-elle fait un accident cardiaque ? Si c'est le cas, il pourrait se reproduire à tout moment. Alors, elle interroge les proches.
5: Qu'est-ce qui s'est passé exactement ?
8: Je pense qu'elle a voulu nager et elle a perdu pied.
5: Et elle est sortie toute seule de l'eau ?
8: Non, quelqu'un, c'est moi qui l'ai ramenée.
5: Vous l'avez ramenée ?
8: Oui, elle n'arrivait pas à respirer, on avait l'impression d'une cocotte minute. Hein.
5: Elle s'était pas plainte de quoi que ce soit avant d'aller se baigner ?
8: Non, pas du tout.
5: D'accord,
8: pas
5: okay. Du tout. Très bien, merci beaucoup. Hein.
1: Apparemment, aucune pathologie n'est à l'origine de la noyade. D'ailleurs, l'état de Valentine se stabilise.
12: Voilà, une bonne tension.
1: La vacancière est passée près de la catastrophe. Mais elle n'est pas tirée d'affaire pour autant. À tout moment, elle peut être victime d'une détresse respiratoire. Gilbert, son mari, ne réalise pas la gravité de la situation.
13: Le restaurant de ma soeur, on laisse tomber. Hein. Hein ?
14: Allô ?
13: Quoi ?
14: On verra demain.
13: Bon, écoute, on se téléphone. Hein.
14: Allez.
13: Je fais une bouffe.
1: Valentine est emmenée en urgence à l'hôpital.
16: En fait, là, dans l'hélicoptère, il va y avoir beaucoup de bruit. On va rester en contact avec les yeux et vous me ferez des signes si ça ne va pas. D'accord ?
8: Pour l'instant, c'est trop tôt, en fait, hein, pour qu'on puisse savoir l'évolution. Il faut savoir si elle ne va pas s'épuiser. Pour les prochaines heures, là, il va falloir la surveiller de façon beaucoup plus rapprochée et lui fournir des quantités importantes d'oxygène. Mais si son état se dégrade, il faudra probablement faire de la ventilation invasive en lui mettant un respirateur qui va respirer à sa place.
1: Valentine sera placée en réanimation sous surveillance. Trois jours plus tard, nous la retrouvons dans sa chambre d'hôpital.
27: Bien,
30: oui, vous
27: n'êtes
30: pas
27: sorti.
30: Oui, tout à fait.
27: Impeccable.
30: Merci
27: voilà.
30: Beaucoup.
27: Merci pour votre gentillesse.
30: Au revoir.
1: Trois jours qui lui ont permis de se remémorer les circonstances de l'accident.
30: J'ai perdu pied, puis j'ai commencé à paniquer parce que je ne sais pas bien nager. Mais d'un autre côté, j'ai eu l'instant de survie. J'ai vraiment essayé de nager comme j'ai pu pour arriver à approcher du bord. Je pense que j'aurais pu mourir si ma belle-sœur n'avait pas été près de moi.
1: Une mésaventure que Valentine et Gilbert ne sont pas prêts d'oublier.
31: Salut, ça va ?
30: Oui, ça va.
31: Donc maintenant, on va te ramener.
30: Et demain, retour en Alsace.
0: C'est ça. Voilà.
1: Valentine et Gilbert ont hâte de reprendre la route pour rentrer chez eux en Alsace et tourner la page.
30: Au revoir.
0: Au revoir.
1: Chaque année, près de 1000 personnes meurent noyées en France. 14% ont plus de 65 ans. Dans le Var, les jours défilent. Au SAMU, c'est toujours la course. Les médecins n'arrêtent jamais. Ils réalisent en moyenne 25 interventions par jour sur tout le département. Ce matin, Lucie, 37 ans, prend sa garde à l'hôpital de la Seyne-sur-Mer, à l'ouest de Toulon. Il y a 10 ans, elle a intégré l'une des 7 équipes du SAMU 83, réparties dans tout le département.
3: On ne sait jamais comment va se passer la journée en SMUR, c'est ça l'avantage du SMUR, c'est qu'on ne sait pas si la journée va être calme, si on ne va pas arrêter de la journée. Ce sera la surprise, ça va dépendre.
1: Lucie ne va pas attendre longtemps avant d'être appelée pour sa première intervention de la journée.
3: On part sur une douleur thoracique, donc depuis hier soir. Sensation d'étau et des sueurs. L'urgence, c'est d'éliminer un infarctus, en fait, hein, une artère qui se bouche. Si on attend trop, la partie du cœur qui n'est pas bien nourrie, on va dire, par les artères coronaires, et ben après, elle meurt.
1: L'homme risquerait alors une insuffisance cardiaque le restant de sa vie. Et il n'a que 40 ans, un âge précoce pour un infarctus.
3: Bonjour, monsieur. Je suis médecin. C'est la première fois que vous faites ce genre de douleur?
4: Je suis anxieux.
3: D'accord.
4: J'ai perdu mon boulot et tout.
3: La douleur, elle est où?
4: Ici, là.
3: D'accord.
1: Elle reste. Lucie sait bien que parfois, ces douleurs surviennent à cause du stress ou d'une crise d'angoisse.
3: Est-ce que vous avez du diabète, hypertension?
4: Non,
3: rien de tout ça.
4: Non.
3: D'accord. Dans votre famille, est-ce qu'il y a des problèmes cardiaques?
4: Non.
3: D'accord. D'accord. Est-ce que vous fumez?
4: Ouais.
3: D'accord.
4: Là, ça va.
1: La cigarette est un des facteurs de risque majeur. Elle est la cause de plus de 80% des infarctus avant 45 ans.
3: Fumez combien de cigarettes par jour?
4: Quinzaine.
3: Une quinzaine? Depuis longtemps?
4: Quelques années, ouais.
3: Quelques années, d'accord.
1: Presque un paquet par jour, un tabagisme important qui pourrait expliquer une crise cardiaque. Mais Lucie doit d'abord s'assurer que l'homme fait vraiment un infarctus. Vu son état de stress, le diagnostic n'est pas facile à poser.
4: Vous avez fait un médicament à me donner? J'ai trop mal.
3: On va préparer un médicament pour la douleur.
1: Seul l'électrocardiogramme va permettre de le vérifier.
6: Allez, détendez-vous, ne bougez plus s'il vous plaît.
1: Les résultats de l'examen ne sont pas probants. Aucun signe évident d'infarctus.
4: Qu'est-ce que c'est bon, là?
3: Pour l'instant, ça dit qu'il y a peut-être une petite souffrance myocardique. On va vous faire un petit test, on va vous faire un petit médicament sous la langue, ça va nous orienter.
4: Ah, j'ai mal, hein. Franchement, j'ai peur et tout. Hein.
1: Lucie réalise un test complémentaire.
6: Monsieur,
4: ouais.
6: Vous avez soulevé la langue. Voilà. Dès que vous sentez qu'il y a une amélioration, que ça va mieux, vous avez une vêtement toujours pressé, vous me le dites, d'accord?
4: Ça molle là, ça fait mal.
6: Oui, c'est normal. Ça, c'est normal.
1: Le produit que l'homme vient d'ingérer a pour effet de dilater les artères du cœur. Si le patient se sent mieux après l'avoir absorbé, c'est la preuve qu'il fait une crise cardiaque.
4: Là, ça va mieux, là.
3: Là, ça va mieux? Ça vous a soulagé, mais la douleur persiste tout de même, hein, c'est ça? Ouais, d'accord.
1: Cette fois, Lucie n'a plus de doute. Son patient est sûrement en train de faire un infarctus. Elle doit réagir très vite.
6: Je vous mets de l'asphégique. Hein, c'est un anti-agrégant plaquettaire. C'est pour un petit peu liquéfier le sang, d'accord?
4: Ok, madame.
1: Cet anticoagulant permettra d'éviter la formation d'autres caillots.
6: Oui, on va préparer la morphine.
4: Ça fait mal, bordel.
6: Je sais qu'il y a aussi l'angoisse que vous avez. Hein.
3: C'est normal.
4: Ça fait trop mal.
1: Lucie doit faire part de son diagnostic à son patient. Mais vu son état d'angoisse, elle lui annonce avec des pincettes.
3: Monsieur, là, vous avez une douleur thoracique, d'accord, qui est très évocatrice d'une petite artère du cœur qui se bouche.
4: Après,
3: d'accord. Regardez-moi.
1: Malgré ses précautions, l'homme s'effondre.
3: Donc là, non, regardez-moi.
4: Mes enfants.
1: Impossible de le calmer.
3: Regardez-moi.
0: ça va aller, d'accord? Là, je vous explique ce qu'on va faire, d'accord? On va aller faire un examen, on va aller regarder l'état de vos artères. Et si elles sont bouchées, ils vont les déboucher, d'accord? Ok? Là, ce qu'il faut, c'est surtout rester au repos, vous vous laissez faire. Faites-nous confiance, d'accord? Ok? Ça va aller. C'est vos filles qui sont là?
2: Oui!
0: Je vais leur expliquer à vos filles.
1: Lucie sait que la situation est difficile pour la famille, notamment pour les deux petites filles.

0: Vous voulez que je vous explique un peu ce qu'il a, papa? Hein? Oui, très probablement, il a une petite artère du cœur qui est un peu bouchée. D'accord? Parce qu'il fume beaucoup et qu'il y a des choses qui font qu'il bouche un peu l'artère.
1: Il a déjà dit d'arrêter de fumer, il n'écoute
0: pas. Eh bah ouais. Et nous, on va aller l'emmener dans un hôpital et après, vous pourrez le voir.
2: Et bisous à papa.
3: L'homme est submergé par l'émotion. Il craint de ne plus jamais revoir ses filles.
2: Voilà, allez.
3: Dans son état, le moindre effort peut être fatal. Alors l'homme est porté par les pompiers jusqu'à l'ambulance. Et pendant le trajet, il continue de s'angoisser.
2: Allez, détendez-vous.
0: Elle m'a expliqué votre amie que la situation était très stressante en ce moment. C'est ça?
4: Ouais. J'ai perdu mon travail il y a pas longtemps.
0: Oui. Votre ami m'a dit que vous
4: vivez. Et avec un peu que ma femme, on s'embrouille parce que ça ne vient pas de travail.
5: Oui, c'est pas facile.
4: La première fois que ça m'arrive, j'ai trop peur.
5: Ah bah oui.
3: Il faut faire vite. Le cœur du patient peut s'arrêter à tout moment. Direction Toulon, la clinique des fleurs, au service de cardiologie.
2: Voilà, on est arrivé, monsieur.
6: Merci.
3: L'homme est emmené directement en salle de coronarographie. Il va être opéré immédiatement par Philippe, le cardiologue.
7: Plus on débouche l'artère vite, plus c'est bon pour lui. À chaque minute compte.
3: Les cellules cardiaques qui ne sont plus irriguées meurent. Il faut donc vite déboucher le vaisseau sanguin. Le cardiologue passe par le bras pour remonter jusqu'au cœur et explorer les artères sous radiographie.
7: C'est cette artère qui est bouchée. À ce niveau-là, on voit un petit moignon.
3: Le caillot empêche le sang de passer dans cette artère. Le cardiologue la débouche à l'aide d'un petit ballon et d'un produit pour dissoudre le caillot. Et comme par miracle, le vaisseau est à nouveau irrigué.
7: Au niveau donc du ballon avec les deux marqueurs, on voit que l'artère réapparaît.
3: La circulation sanguine est rétablie.
7: Vous devez avoir moins mal, monsieur.
8: Oui, je crois bien.
7: Ça va mieux?
8: Ah oui, quel bonheur.
7: D'accord, bon, il a moins mal, vous voyez.
3: Le cardiologue doit maintenant mettre en place un stent, un petit ressort qui va solidifier les parois de l'artère abîmée.
7: Vous voyez le résultat? Donc avec l'ouverture du stent et avec un flux qui est tout à fait normal au niveau de l'artère. Ok, bah donc c'est fini. Il s'en sort bien, oui. Il va arrêter de fumer, je pense, j'espère, puis maigrir un peu.
3: L'homme est tiré d'affaire, mais il a eu de la chance. Il aurait pu y rester. Alors Lucie et Magali le mettent en garde.
9: Les artères à votre âge, là, elles se bouchent parce qu'il y a une hygiène de vie qui ne va pas. D'accord ? Donc souvent c'est le tabac, c'est manger trop gras, trop sucré. Donc, si vous voulez vraiment être en bonne santé et durer longtemps pour vos filles, et pas refaire la même chose et revenir sur la table de coro, il va falloir quand même changer beaucoup de choses. Et le stress, ça fait partie des plus grands facteurs de risque. Hein.
10: D'accord. En tout cas, merci infiniment, merci mille fois.
9: Au revoir.
10: Merci, au revoir.
3: Des remerciements pas si fréquents qui vont droit au cœur de Lucie.
0: Beaucoup, là, c'est des interventions où on se sent vraiment utile et c'est gratifiant, oui. Moi, ce patient, il m'a touchée. Il pleurait. Enfin, je pense que c'est un métier qu'on peut pas faire sans avoir de l'empathie. C'est pas possible, en fait. Ou sinon, on le fera pas bien.
3: Chaque année, 120 000 personnes sont victimes d'un infarctus en France. Les douleurs thoraciques sont devenues l'une des premières causes d'appel au SAMU. L'an dernier, le SMUR de Toulon est intervenu sur plus de 6 500 cas uniquement pour ce motif. De son côté, Lucie, elle, a rejoint ses collègues à l'hôpital. Entre deux interventions, les équipes débriefent souvent des cas qu'ils viennent d'affronter.
2: Ça fait une soupape avant de rentrer à la maison, clairement, parce que à la maison, il y a les enfants, le mari, et ils n'ont pas à subir tout le stress qu'on a pu avoir durant notre journée. Il m'est déjà arrivé de rentrer à la maison, et puis je sers mes enfants, et je me mets à pleurer. Et j'ai mon mari qui me dit, c'est pas très adapté pour les enfants. Mais c'est comme ça, moi j'ai besoin de les serrer et de me dire, bah, ils vont bien, arrête de stresser.
3: Des échanges indispensables pour ces équipes soumises à une tension quotidienne.
0: Au boulot, aux urgences et au SAMU, on nous demande d'être à 3000. Bah, en fait, à la maison, c'est pas comme ça que ça marche, la vie de famille. On a tendance à vouloir tout gérer, tout manager, pour, on va dire,

0: optimiser notre temps et finalement, c'est pas ça qu'on nous demande. Donc c'est pas évident.
1: Dans quelques heures, Lucie rejoindra ses deux enfants et son mari à la maison. Elle devra laisser derrière elle ses patients et les drames qu'elle a rencontrés dans la journée. À Toulon, l'après-midi se termine. Les habitants rentrent chez eux après leur journée de travail. Les bateaux s'amarrent dans le port pour la nuit. La ville s'endort tranquillement. Mais à quelques kilomètres du centre-ville, un drame est en train de se dérouler. Voilà. À l'hôpital, Axel et Sébastien viennent d'être appelés sur une intervention difficile, une défenestration.
2: Alors on va partir sur un jeune garçon de 16 ans qui est tombé de deuxième étage, a priori, dans un des quartiers chauds de Toulon. Voilà, qui sera inconscient, mais qui respire.
1: Deux étages correspondent à une chute d'au moins 5 mètres. Les traumatismes de la victime peuvent être très graves. Axel, médecin au SAMU de Toulon depuis 19 ans, est inquiet.
3: Ce qui est à craindre, c'est vu qu'il est inconscient, un traumatisme crânien grave.
1: De plus, l'intervention se déroule dans un quartier chaud de la ville. Toulon en comporte 8, classés en zone prioritaire, où la tension monte très vite. Un important dispositif policier a été déployé pour assurer la sécurité des équipes de secours. La victime se tient dans la cage d'escalier, couvert de sang. Son visage est tuméfié. L'information des médecins était fausse. Il n'est pas tombé d'une fenêtre, il a été passé à tabac.
4: Comment tu te sens? Assieds-toi. Vas-y, assieds-toi. Assieds-toi.
5: Qu'est-ce qui s'est passé?
4: Assieds-toi.
6: Je sais pas.
5: Tu peux me dire ce qui s'est passé?
6: Je sais pas.
5: On t'a tapé?
6: Non.
5: Non? Est-ce que tu as mal où? T'as mal où?
6: Nulle part.
5: Nulle part?
4: T'as pris des coups de couteau?
6: Non.
5: C'est quoi? C'est juste des coups de poing que t'as pris?
7: C'est des coups de poing ou il y avait un bâton ou quelque chose?
5: Là, t'as mal?
6: Non.
7: Ici.
5: On va lui...
7: Là. T'as mal là?
6: Non.
7: Allez.
4: Tu vérifies qu'il n'y ait pas de saignement majeur.
1: Le jeune homme de 15 ans a été roué de coups. Il est extrêmement choqué.
4: T'as pas mal dans le dos, t'es sûr?
6: Non.
4: Ok. Allez, on passe ta barrière.
1: La priorité de l'équipe, c'est de le mettre en sécurité dans l'ambulance.
4: Allez, on va au chaud dans l'ambulance et on va y voir plus clair. Tu peux garder les bras sur toi. Voilà. Ça va?
1: À l'extérieur, une quinzaine de policiers est déployée devant l'immeuble. Ils sécurisent la sortie du jeune homme et des équipes de secours.
8: Qu'est-ce que vous éclairez comme ça dans le sol?
4: On éclaire l'immeuble, la façade, pour voir s'il n'y a pas des projectiles pour assurer la sécurité des secours qui interviennent.
8: Parce que c'est très blanc?
4: Ouais, ici, ouais. Ouais, c'est très fréquent. En plus, tout à l'heure, il y a eu des collègues de là-bas qui ont interpellé deux personnes pour un trafic de stupes. Donc du coup, on n'est jamais trop prudent.
1: Les policiers soupçonnent que cette arrestation a valu à la victime son passage à tabac. C'est sûrement un chouf, c'est-à-dire un guetteur, censé prévenir les trafiquants de drogue de l'arrivée des forces de l'ordre. Et cette fois, il a sans doute failli à sa mission. À l'abri dans l'ambulance, Axel vérifie qu'il n'a pas d'autres blessures.
4: Ce qu'on va faire, c'est qu'on va le tourner d'un bloc quand même pour vérifier dans le dos qu'on est sûr qu'on est, pour ça va passer à côté d'une lésion derrière.
5: Ça fait mal au ventre? Non.
4: Et okay. Quelqu'un découpe les vêtements derrière pour tout virer. Vous êtes prêts?
5: Oui.
4: Allez, à 3, 1. Attention pour retourner, tourner.
9: C'est bon, si tu me laisses un espace, je peux dégager d'ici.
4: Allez, on dégage les fringues ici. T'as pas de lésion?
1: Sébastien, l'infirmier, cherche à repérer des coups de couteau ou des plaies par balle. Okay. Des lésions qui pourraient être fatales.
4: Il est priorité absolue, vu qu'il y avait du sang sur les vêtements, c'est d'écarter une lésion par arme blanche ou un autre traumatisme pénétrant qui pourrait entraîner une hémorragie massive et qui serait donc impératif de juguler le plus rapidement possible. On va te mettre une perfusion pour te calmer la douleur.
6: Il y a une semaine de l'heure, j'ai froid.
4: T'as froid. Le chauffage, il est à bloc, le temps que ça tourne.
1: Pas de plaie sur le corps. Son visage, en revanche, est gravement amoché.
2: Après, il a un trauma du visage, principalement au niveau de la mâchoire. et du nez. Il doit avoir quand même une fracture avec des plaies, donc c'est probablement une fracture ouverte. Donc ça reste grave mais pas vital.
1: L'agression a été très violente, mais impossible d'en connaître les circonstances exactes.
10: Tu te rappelles pas ce qui s'est passé ou t'as simplement pas envie d'en parler?
11: Tu veux pas en parler?
10: Non, t'as envie d'en parler? Ok.
11: Tu voudrais me compter quand même
10: Tu verras plus tard.
1: Le jeune homme a manifestement peur de parler.
10: Après, dans ces cas-là, c'est particulier parce que c'est pas une agression classique. Je pense qu'il y a la peur des représailles derrière. C'est de plus en plus fréquent et on sait que dans les universités, toulonnaises comme ailleurs, ça devient malheureusement le quotidien des différents règlements de compte. C'est compliqué. C'est beaucoup plus souvent, beaucoup plus radical malheureusement.
1: Des règlements de compte qui vont parfois jusqu'au meurtre. Cette fois, le jeune homme y a échappé. Il est emmené à l'hôpital Sainte-Musse, où il est pris en charge par les équipes de pédiatrie. Un scanner révélera une hémorragie dans le crâne. Il sera transféré en urgence dans un service spécialisé à Marseille. Les policiers, de leur côté, tenteront d'obtenir son témoignage, mais sans succès. Sans doute la peur des représailles. À quelques kilomètres de l'hôpital, un autre adolescent, Julien, est en convalescence. C'est ce jeune garçon qui a été victime d'un accident de moto 2 mois plus tôt. Il a été placé en centre de rééducation. Son copain Anthony découvre les broches impressionnantes qui maintiennent sa fracture. Même si les deux garçons sont passionnés de deux roues, l'accident de Julien les a marqués.
12: Ça fait beaucoup réfléchir quand même. Il y a des jours où je me dis je vais peut-être quand même pas remonter sur une moto. Bon après je reviens vite à la raison quand même. Hein. Mais il suffisait que je tombe peut-être 2 mètres plus loin et que je tape la voiture qui arrivait en face. Ça aurait pu être... Voilà. Pire.
1: Malgré son accident, le jeune homme de 19 ans ne peut s'empêcher de faire des roues arrière au grand désespoir de sa mère.
13: Il est en fauteuil aujourd'hui, il a encore deux roues, il arrive encore à faire des cascades avec son fauteuil. C'est un truc de dingue.
14: Il a toujours été casse-cou comme ça?
13: Ah, toujours. Toujours. J'ai toujours une boîte de pansement, du Dakin, de la bétadine. J'ai toujours un stock de bandages à la maison parce que je sais qu'à un moment donné, il va rentrer, pas grave ou grave, avec des blessures. Mais c'est depuis qu'il est tout petit.
15: Ouais. Bon alors, ta séance de kiné ce matin?
1: Aujourd'hui, Julien se porte bien, mais il revient de loin. Sa fracture ouverte a nécessité plusieurs interventions chirurgicales, suivies de longues hospitalisations. En plus, le jeune garçon a contracté une infection qui a failli lui coûter très cher.
13: On a réalisé qu'effectivement, à ce moment-là, on pouvait lui amputer la jambe. Parce que si le germe attaquait l'os et les tissus, on savait que de toute façon, c'était fatal.
12: Ça met toujours une claque quoi, quand on vous dit ouais, il y a un risque quand vous coupe la partie de la jambe parce que c'est assez grave. Voilà.
1: Heureusement, son pied a été sauvé. Mais cet accident a suspendu sa vie en plein vol.
13: Une étourderie, une bêtise peut-être de 2 secondes a changé sa vie pour 6-8 mois. Et il en gardera les séquelles toute sa vie.
12: Tant que je suis là, ma vie, elle avance pas. Hein. Moi, je passe des journées allongé dans un lit, de temps en temps sortir, croiser d'autres patients qui ont une jambe ou deux en moins.
14: C'est dur.
12: Ouais.
13: C'est un garçon qui va rebondir. J'ai pas de doute pour l'avenir pour lui, vraiment pas.
1: En 2018, 14 000 motards ont été blessés sur les routes de France. Les jeunes entre 18 et 24 ans représente près du quart des motards décédés. Une semaine plus tard, il est 9h ce samedi matin. Philippe, 35 ans, commence sa garde de 24 heures. Il est urgentiste depuis 8 ans et il est toujours aussi passionné.
16: On débute la journée avec le soleil, ça va. J'aime bien ce moment. Parce qu'en fait, justement, on ne sait pas à quoi on va s'attendre. Je vais peut-être aller faire un accident de la voie publique, que je vais peut-être prendre l'hélicoptère aujourd'hui et me dire que voilà, je vais être utile à un moment donné, quoi. toute façon, tu

0: Viens pas au SAMU et tu fais pas des sorties comme on fait si tu aimes pas ce qu'on fait.
1: Et Philippe ne va pas tarder à être appelé sur une urgence. Un cycliste en très mauvaise posture.
0: Alors là, on part sur un monsieur d'une soixantaine d'années qui a fait une chute en VTT et sur un sentier qui visiblement se serait fracturé le coude et la jambe aussi a priori. Donc on va aller voir.
1: Des interventions qui mobilisent souvent les équipes de secours. Car Toulon est bordé de collines. Autour de la ville, les monts toulonnais s'étendent sur une vingtaine de kilomètres et font la joie des sportifs et des amateurs de nature. Cette fois, direction Solipon, à 20 km au nord-est de la ville. Le cycliste est tombé au beau milieu de la forêt. Conscient, il est parvenu à appeler les pompiers sur son portable. Mais il n'a pas été très précis sur sa localisation.
0: C'est GI Ouest de Schmur 1, Toulon appelle.
2: Schmur 1, Toulon, GI Ouest, bonjour, parlez.
0: Est-ce que vous pouvez me donner plus de précision sur le vecteur ou la manière de rejoindre la victime?
2: Vous avez obligatoirement tombé sur le SAV 165 qui se trouve toujours sur la route de Pierre-Aux-Sables.
0: Ah ok, on a pris contact. Merci.
1: Heureusement, les pompiers viennent d'une caserne toute proche. Et ils connaissent bien les sentiers préférés des sportifs.
0: Vous avez la victime?
3: Non. On va aller le chercher. Là, apparemment, il est là-dedans. Là. Il est dans la drive qui monte.
0: C'est un peu les joies des sports en plein air, comme ça, où en fait, on ne sait pas trop où sont les gens. Et la localisation, c'est le plus important, finalement.
1: Le temps presse. Au téléphone, le cycliste les a alertés qu'il souffrait beaucoup. Mais les pompiers ont beau crier et siffler, aucune réponse. Quelques centaines de mètres plus loin, ils le trouvent enfin.
0: Bonjour monsieur.
4: Bonjour. Je suis plein de poids, en descendant.
0: Ok. Non, bougez pas monsieur. Ok. On va vous mettre quelque chose contre la douleur monsieur.
1: Philippe a l'habitude. En quelques secondes, il repère les principales blessures. L'homme a le coude complètement déformé et un saignement au niveau du fémur. Le médecin cherche aussi à diagnostiquer un éventuel traumatisme crânien, fréquent après une chute de vélo.
0: Vous avez perdu connaissance sur le coup?
4: Je suis planté à 20 mètres d'ici, sur le petit premier vélo, j'ai écouté.
0: D'accord.
4: Je suis allongé ici parce que...
0: D'accord.
4: J'ai compris que je pouvais pas aller...
0: Plus loin?
4: Je pouvais pas aller plus loin.
0: D'accord.
1: Philippe est rassuré. Pas de perte de connaissance, donc rien à redouter au niveau du crâne. Mais l'homme souffre énormément.
3: Tu me prépares Keta morphine, tu vois ?
0: Keta, ouais. Déjà, Keta hypno. Là, je vais préparer de quoi le sédater un peu.
1: La priorité, c'est de calmer la douleur. En attendant que l'infirmier pose la perfusion, Philippe inspecte la blessure de la jambe de plus près.
3: C'est quoi qui a...
0: C'est pas un fémur, mais une fois un garrot. Là, il y a quelque chose qui saigne, et dans tous les cas, les hémorragies, il faut les stopper.
1: Pour arrêter le saignement, l'infirmier place un garrot. Mais l'homme souffre toujours beaucoup.
0: On va lui refaire 50 de Keta avant.
3: 50 ?
0: Ouais.
1: Pour calmer la douleur, Frédéric, l'infirmier, injecte au blessé de la kétamine, un puissant anesthésiant.
3: Allez, respirez profondément. Oui, c'est normal, c'est les drogues qui passent.
0: C'est une drogue d'anesthésie qui va permettre en fait de mobiliser le monsieur qui a un coude déformé, de pouvoir l'immobiliser.
5: Sans qu'il souffre,
0: exactement.
1: L'équipe peut maintenant immobiliser sa jambe et son coude dans une attelle.
0: Les articulations sont complètement sorties. Donc il vaut mieux pas les toucher parce qu'au risque d'aggraver les choses. Quelqu'un me fait une immobilisation comme ça. Vas-y, pose le coude dans l'attelle.
6: C'est bon, Julien. Lâche la main.
3: C'est bon ?
0: Ouais, vas-y, lâche.
1: L'homme souffre toujours, mais Philippe n'est pas inquiet. Il sait que ce sont les effets secondaires de l'anesthésiant.
3: Ça va, c'est
0: là, il n'a pas le visage crispé par la douleur. Ça fait plus mauvais trip.
1: Le cycliste a des hallucinations.

0: Il se plaint de ne plus rien voir. Alors Philippe tente de le rassurer.
1: Non, je suis là, C'est des effets qui vont partir bientôt, d'accord ? Je suis là. Là, ta vision va revenir. Ta vision va revenir. Pour l'instant, tu dors. Tu dors, tu es dans un état un petit peu ailleurs, d'accord ? Mais tu dois me faire confiance. Ça va bien se passer. Oh. C'est des choses qui vont partir. C'est quand vous voulez, les gars, après.
2: Allez, attention pour lever,
0: Reste un dernier effort et pas des moindres. Porter le blessé sur les 800 mètres de chemin rocailleux. 5 pompiers y suffiront à peine. Pour le blessé, c'est presque la fin du calvaire.
3: La leçon à retenir, c'est qu'il ne faudrait pas faire du VTT tout seul, parce que là, il a eu de la chance, le monsieur. Il n'a pas perdu connaissance, il est conscient, il a pu appeler les secours. Mais en l'occurrence, s'il se tape la tête, il se fait un trauma crânien, on le retrouve demain dans une mare de sang. Quoi.
0: Après 10 minutes de marche, les pompiers arrivent, en nage, à l'ambulance.
3: Super, Sainte-Anne, aux urgences. Ouvre bien les yeux, là. Ouvre grand. Ok, super. Merci. T'es avec nous ? Ça va ?
4: Ça va.
0: Le patient est hors de danger. La tension dans le véhicule retombe doucement.
3: C'est le genre d'intervention qui donne des coups de chaud. Moi, ce qui me plaît dans ces interventions, c'est vraiment le fait qu'on ne soit pas du tout à l'aise. C'est très masochiste, peut-être, mais on est dans des conditions sauvages. Et en fait, voilà, il faut s'adapter, toujours s'adapter au terrain.
5: On a fait de la douleur thoracique, on a fait de l'accident de la voie publique, et puis là, on est dans la colline avec un accident sportif. Voilà. Je pense qu'on a tous un peu le même profil chez nous, c'est qu'on recherche la diversité et on n'aime pas trop la monotonie. Voilà.
0: Philippe et Frédéric décompressent. Un moyen aussi de faire retomber le stress de leurs patients.
5: Ouais, ils vont vous réparer ça et puis voilà.
3: Le vélo, tu veux dire ?
5: Non, le monsieur.
3: Le vélo,
5: c'est du consommable ça. Ouais, après, vous êtes bien équipé, hein. C'est quoi ? C'est un Orpea suspendu en carbone que vous avez, c'est ça ? Ouais, c'est une belle machine. Hein.
3: Toi, t'es.
5: Moi, je connais un peu le
3: métier. T'es polyvalent en fait.
5: Oui, c'est ça, exactement.
3: Quand on fait du pré-hospitalier, il faut un peu savoir aussi sur quoi tu tombes.
5: Malheureusement, des gamelles comme ça, j'en ai pris quelques-unes aussi. Et ça aurait pu être moi, voilà. Donc, on se projette un peu quand même. On se projette un peu.
0: Le cycliste est emmené à l'hôpital d'instruction des armées, Sainte-Anne, au service des urgences vitales.
3: Bonjour.
0: La radio du coude est sans appel. L'homme souffre d'une sévère luxation, un déboîtement complet de l'articulation. Le cycliste restera quelques jours à l'hôpital avant de rentrer chez lui. Il devra effectuer une longue rééducation pour retrouver la mobilité de son coude. Au même moment, dans la salle des véhicules du SMUR, Lucie, elle non plus, n'a pas une seconde à perdre. Elle vient d'être appelée sur une urgence.
6: Là, on part sur Donc, c'est une patiente qui a fait un malaise, qui est inconsciente, qui respire, mais a priori qui ne réagit pas à la douleur et qui a une hypertension majeure. Et a priori, on part plutôt pour un problème d'AVC hémorragique ou quelque chose qui se passe dans le cerveau qui fait qu'elle est inconsciente. Voilà.
7: Tournez à droite.
8: Première, là ?
6: Ouais.
8: Celle-là, hein ?
6: Ouais. Bah, y a les pompiers.
0: L'intervention se déroule à quelques kilomètres de l'hôpital. L'équipe arrive rapidement sur place.
6: Bonjour.
0: La vieille dame s'est endormie sur son lit et son mari n'a pas réussi à la réveiller.
6: D'accord.
0: À l'arrivée des secours, elle est inconsciente et agitée de spasmes.
6: Elle convulse là. Ça fait combien de temps qu'elle convulse ?
9: Ça fait un quart d'heure.
6: Donc on le voit d'abord et on va d'abord commencer par une ampoule de Rivotril. Donc on va voir déjà si avec un premier traitement anticonvulsivant ça marche. Et sinon on fera autre chose.
0: Les convulsions pourraient être synonymes d'un problème au cerveau. D'ailleurs, Lucie remarque un bleu sur le front de sa patiente.
6: Elle a un hématome là, monsieur. Elle s'est cognée ici ?
10: Non, là, j'ai la connaissance, je ne sais pas cognée.
0: Pourtant, Lucie pressent qu'une chute pourrait bien être la cause de l'état de la vieille dame. Elle doit l'évacuer au plus vite vers l'hôpital. Sitôt dans le camion, la vieille dame est intubée

0: pour l'aider à respirer.
1: Donc, on va pouvoir y aller.
2: C'est bon?
1: Oui, bah, moi, c'est bon. Elle est stable. La tension, en plus, a un peu baissé, donc c'est pas plus mal.
3: C'est un arbre confirmé, docteur?
1: Oui, des chocages chimpanzés, c'est bon.
0: La patiente est conduite en salle d'examen.
4: Vous voulez qu'on remonte ou pas?
0: Et le scanner confirme le diagnostic de Lucie.
5: Dis-moi tout.
6: C'est probablement traumatique, cet hématome là. Tout ça, c'est du sang, tout ce qui est blanc.
1: L'image qu'on a au scanner, ce serait plutôt en faveur d'un hématome qui serait suite à un traumatisme en fait. Donc l'hématome, il est au niveau occipital et moi j'avais vu qu'il y avait peut-être un petit hématome en frontal. Et ça pourrait être le contre-coup du cerveau contre la boîte crânienne qui est fait saigner, quoi.
0: Par chance, l'hématome se résorbera dans les jours qui suivent. Et la patiente pourra rentrer chez elle et retrouver son mari. À Toulon, l'an dernier, Laurent, Axel, Tiziana, Philippe, Lucie et tous leurs collègues du SAMU 83 ont réalisé plus de 9000 interventions. Un engagement au quotidien pour sauver un maximum de vies.
7: Cette immersion avec les anges gardiens du SAMU est désormais terminée. Je vous remercie d'avoir partagé ce document exceptionnel avec nous et vous dis à très bientôt pour de nouvelles rencontres tout aussi passionnantes dans les docs du week-end.
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